0: J'ai déménagé dans une RPA.
1: À 39 ans, le diagnostic est tombé. Sandra de Montigny, une mère de 3 enfants, apprend qu'elle est atteinte d'Alzheimer précoce. Elle souhaite un jour demander l'aide médicale à mourir pour partir dignement, dit-elle.
0: En plus, comme j'ai vu mon père être très malade, je sais vers quoi que je m'en vais.
1: Depuis 2024, le Québec permet les demandes anticipées pour des patients comme Sandra, atteints de maladies dégénératives, mais il restait un obstacle, le code criminel au niveau fédéral. Ottawa va donc modifier le code et dit essentiellement que ce sera à chaque province d'autoriser ou non les demandes anticipées.
0: Il y a beaucoup de gens qui attendent ça.
1: Le ministre de la Justice, Sean Fraser.
2: Il est essentiel de respecter les compétences de la province et du territoire sur les enjeux qui concernent la santé.
1: Mais là où les réactions sont plus variées, c'est concernant la décision d'Ottawa de ne pas élargir l'accès à l'aide médicale à mourir aux personnes atteintes exclusivement de maladies mentales, comme la bipolarité, par exemple. Si la médecin Laurence Normand-Rivet trouvait la pratique trop risquée...
3: C'est abusif de tuer quelqu'un qui n'a pas la possibilité de consentir à cet acte-là.
1: D'autres estiment que des balises sont possibles et que, de toute façon, la décision d'Ottawa risque de ne pas passer le test des tribunaux. L'avocat Jean-François Leroux.
4: On a un texte qui est franchement discriminatoire parce qu'on exclut, donc on fait une distinction fondée sur le handicap.
1: Selon lui, le gouvernement fédéral brime le droit de certaines personnes de prendre des décisions d'importance fondamentale pour elles-mêmes. Ici Laurence Martin, Radio-Canada, Ottawa.
5: 3 ans après l'attaque meurtrière du Hamas et à 3 semaines des élections législatives, les Israéliens sont divisés sur plusieurs fronts. Entre les commémorations des quelques 1200 personnes tuées et des 250 otages, il y a aussi des manifestations pour protester contre la réplique d'Israël dans la bande de Gaza. David Savoie.
6: Qu'Israël n'oublie pas l'âme pure de ses fils et filles, les victimes du 7 octobre. Celui qui prononce ces mots, c'est Elkanah Bobot, qui avait été pris en otage par le Hamas après l'attaque meurtrière survenue il y a 3 ans. La journée balance entre la tristesse et la colère. La tristesse de ceux dont les proches sont morts dans l'attaque du Hamas.
7: C'est là que c'était la dernière place qu'elle était vivante.
6: Cathy Zohar s'est recueillie là où sa fille Bar a été tuée lors d'un festival de musique. Le deuil n'empêche pas une colère sourde.
7: Où était l'armée? De 6h30 du matin jusqu'à 2h, où était l'armée? Personne ne peut nous donner des réponses.
6: Cette colère est partagée par une partie de la population qui veut évincer le premier ministre Benjamin Netanyahou du pouvoir à quelques semaines d'élections législatives. Sur une plage, des protestataires, photos de victimes israéliennes en main, ont simplement activé une sirène. Tandis qu'en soirée, heure locale, plus de 40 000 personnes ont pris part à une grande cérémonie publique à Tel Aviv, diffusée en direct à la télévision. Nous avons le droit de nous défendre et de combattre le terrorisme, a affirmé le président israélien Isaac Herzog. Mais nous aspirons à la paix et nous voulons que nos voisins vivent en paix eux aussi, a-t-il dit. Des cérémonies étaient organisées un peu partout dans le monde, notamment au Canada, et beaucoup de manifestations ont eu lieu pour dénoncer la riposte israélienne dans la bande de Gaza. Riposte qui a fait plus de 74 000 morts du côté palestinien, selon le ministère de la Santé du Hamas. Ici David Savoie, Radio-Canada, Montréal.
5: En terminant, au Québec, la mort d'une femme sans-abri à Montréal rappelle l'urgence d'agir contre l'itinérance à l'approche de l'hiver. Des organismes d'aide aux personnes en situation d'itinérance réclament davantage de ressources pour mettre en place des hébergements d'urgence pour la saison froide. Et au campement de Montréal-Nord où le drame s'est produit, c'est la consternation. Emma Guerrero-Dufour s'est rendue sur place.
8: Sur un terrain vague, derrière un Canadian Tire à Montréal-Nord, la scène est désolante. Des tentes, des objets personnels, des paniers d'épicerie et les débris de l'incendie à la suite duquel une femme d'une cinquantaine d'années est morte. Au campement, la blessure est toujours vive. Stéphanie, qui dort ici, retient ses larmes.
9: Comment tu prends ça, toi, qu'elle soit décédée?
10: La vie, c'est important. Ça me fait chier parce que...
8: Le train passe juste derrière sa tente.
10: Moi, en tant que femme, j'ai pas de toilette à l'extérieur, j'ai pas de douche. La sécurité, il faut que je me l'assure par moi-même. Mais là, j'ai un petit cabot qui est capable de japper. Mais toutes les gens que je vois consommer, qui sont pas capables de se contrôler, ça m'effraie.
11: Cette dame, on la connaissait.
8: Maryse Paré dirige le centre de jour Rap Jeunesse à Montréal-Nord. Elle espère que le premier ministre désigné, Paul Saint-Pierre Plamondon, fera de ce problème une priorité, telle qu'il l'a répété.
11: Si ça revient à chaque année, les mesures d'urgence, c'est qu'on n'est plus dans les mesures d'urgence, c'est quelque chose qui devient permanent. Donc, il faudrait peut-être revoir ce système-là.
8: Avec l'hiver qui approche, les nuits sont froides. Stéphanie espère avoir de l'aide pour trouver un appartement bientôt.
10: Je suis capable de passer l'hiver dehors. Ça ne me tente pas du tout. Si je pouvais entrer dans un programme, que ce serait à coût moindre, je pourrais m'en sortir facile.

0: S'en sortir, c'est le souhait d'un nombre grandissant de personnes qui veulent, avant toute chose, un toit. Ici Emma Guerrero-Dufour, Radio-Canada, Montréal.
1: Voilà, c'était vos informations. Passez une excellente soirée à notre antenne.

0: C'est une route qui en dit long. 280 km entre Québec et Montréal, une artère essentielle dans la vallée du Saint-Laurent. Ici Maxime Coutier, aujourd'hui l'histoire, le chemin du roi.
1: Tout au long du chemin du roi, c'est-à-dire sur les 175 000 qui séparent Québec, la vieille capitale de Montréal, la métropole, la décoration invoque l'implantation du fait français en Amérique du Nord. Bannières, écus, gonfalons et fleurs de lys, tout a été minutieusement préparé pour faire du voyage du général de Gaulle à travers le territoire québécois un témoignage des liens qui unissent le Canada français à la France.
0: La journaliste Janine Paquet sur le chemin du roi, c'était lors de la visite du général de Gaulle, le 24 juillet 1967. Le chemin du roi avait alors valeur de symbole, puisque la vieille route suivait les traces des premiers colons. Un rappel de la présence française en Amérique du Nord, à travers les villages qui ont façonné la vallée du Saint-Laurent. Mais le chemin du roi fut aussi à son époque un projet titanesque. Une route ouverte à force des bras, à la hache et à la pioche, sous le principe de la corvée.
2: La première route, celle de la découverte, c'est l'eau. Par elle, les Blancs découvrirent le pays. Le Saint-Laurent leur livra son littoral vierge. Des hommes audacieux, qu'on appelait voyageurs, partirent à l'aventure par la route intérieure des rivières et des lacs. La forêt recula devant les défricheurs. Une vie rude commençait, une belle vie. L'homme labourait la terre neuve. Quelques arpents plus loin, son voisin en faisait autant. Ainsi naquirent les rangs, les villages et les villes. Et pour aller raconter cette bonne nouvelle, un premier chemin perça les bois, longea les champs.
0: Une vision bucolique du chemin du roi, un extrait du film de l'abbé Proulx sur les routes de Québec en 1951. Ah, pour nous parler de cette route, mon invité Catherine Ferland, elle est historienne, directrice de la collection Aujourd'hui l'Histoire aux éditions Septentrion avec nous en studio. Bonjour Catherine.
3: Bonjour.
0: C'est vrai que c'est une belle route qu'on tend à oublier depuis qu'on a construit bien sûr l'autoroute. Hein, on prend pas le chemin du roi pour se rendre rapidement à Québec ou à Montréal, mais en même temps, c'est comme un voyage dans le passé, le chemin du roi.
3: Effectivement, quand on emprunte des tronçons, ne serait-ce que peut-être une courte section, je pense entre autres à la région de Portneuf où il y a beaucoup de maraîchers, de petits kiosques où on peut acheter des fruits, des légumes en belle saison. C'est certain que là, tout à coup, on se retrouve plongé dans des paysages aussi qui ont eux aussi leur histoire. Donc, c'est vrai que, bon, l'autoroute, c'est plus rapide, mais oui. Quand on peut prendre le temps, c'est très, très agréable d'emprunter ce qui est aujourd'hui la 138, donc oui. Le chemin du roi.
0: Alors, revenons aux origines. Bien avant la route, il y a bien sûr, le fleuve. C'est comme ça qu'on se déplaçait.
3: Mm-hmm. Effectivement, le fleuve, il faut s'imaginer à l'époque toute une flopée de petites embarcations, quelques navires un peu plus gros, mais bon, il fallait toujours faire attention au fond. Et en période hivernale, la surface glacée était très, très utilisée aussi. Donc, aujourd'hui, c'est un petit peu invraisemblable de penser à ça, parce qu'évidemment, il y a les brise-glaces qui se chargent de détruire la couche glacée, mais à l'époque, c'était aussi une voie de communication en saison hivernale. Mais il y avait quand même des entre-saisons où ça peut être un petit peu pénible de se déplacer entre les villes, villages, les seigneuries qui longeaient le fleuve Saint-Laurent sur sa portion nord. Donc, effectivement, c'était peut-être, à un moment donné, une nécessité que d'établir des chemins carrossables.
0: Oui, parce que le fleuve, il est d'une part capricieux, hein, on le sait, même pour la navigation. Ça prenait quelque chose de plus moderne, de plus rapide, puis aussi de plus sûr en cas de conflit armé, parce que ça aussi, on y pensait. Mm-hmm. Donc, les travaux seront confiés à un homme qu'on appelle le grand voyer. Mm-hmm. Et dans son cas, Eustache Lanouillet de Boisclair. Or, qui est-il? Puis c'est quoi un grand voyer?
3: Un grand voyer, en fait, on l'entend un peu dans le nom. Il s'occupe des voies, donc des chemins, des voies carrossables, des voies de circulation dans la colonie. Et son titre pourrait faire penser

0: une sorte de ministère des travaux publics. Mmh. Il s'occupe à la fois des décisions, mais de leur application également. Donc, c'est une sorte de super ministre des travaux liés à la construction, à l'établissement et aussi à l'entretien des chemins. Ça va sonner une cloche à pas mal d'auditeurs, d'auditrices. Là.
1: Oui.
0: On sait qu'avec les routes, des fois, on se demande si on n'aurait pas besoin d'un grand voilier aujourd'hui.
1: Probablement.
0: Mais voilà. Oui.
1: Donc, c'est lui qui... D'abord, il débarque ici. C'est lui qui imagine le tracé. Pourquoi là, précisément?
0: Ben, en fait, ça, c'est intéressant. Il faut préciser une chose, Maxime, c'est que c'est pas un chemin qui va se dérouler de façon linéaire. On peut pas dire que le grand voilier, l'Anouillé de Boisclair, arrive dans un paysage qui est totalement exempt de petits chemins. Au contraire, les gens dans les seigneuries, dans les villages, dans les villes, ont commencé à faire des chemins pour relier entre eux ces petites habitations.
1: Ouais.
0: Donc, y a déjà du travail de fait, mais ce n'est pas consolidé. Avant l'Anouillé de Boisclair, il y en a un autre qui s'appelle Pierre Robineau de Bécancourt. Lui arrive au début du 18e siècle, dans les années 1710. Lui commence déjà un petit peu, mais c'est effectivement l'Anouillé de Boisclair qui va prendre en main davantage ce travail-là pour, disons, structurer. Mm-hmm. Il se rend bien compte que des fois, ça s'est construit un petit peu au petit bonheur de la chance, là, ces chemins-là.
1: Oui, oui.
0: Donc, il se dit, bon, OK, comment on travaille ça? Comment tenir compte aussi, par exemple, dans la région du lac Saint-Pierre, il y a souvent des inondations.
1: Mm-hmm.
0: Alors, comment on tient compte de la topographie? Comment on tient compte des aléas climatiques? Et il va ajuster, apporter des correctifs à ce tracé au fur et à mesure. Donc, la façon dont ça se passe, tranquillement, donc ça n'est pas très rapide, mais on s'y met à partir de Québec, on construit progressivement vers l'ouest, donc on se dirige vers la région de Portneuf. Ensuite, on rallie Trois-Rivières. Et à partir de Montréal, ben, c'est le contraire, on part vers l'est, et là, on s'en va tranquillement vers Trois-Rivières aussi. Donc, on a cette progression qui se fait par les deux fronts, si on veut,
1: oui.
0: Et par le flanc est, par le flanc ouest, et pour finir par se rejoindre enfin.
1: Ouais.
0: Et ça va donner un chemin, effectivement, qui va être à peu près complet dans les années 1730-1740.
1: Mais on aurait pu imaginer une armée de travailleurs qui débarquent de France ou d'ailleurs. Or, c'est pas le cas. D'abord, la couronne n'a pas l'argent. Et ce fameux grand voyer, ben quand il arrive ici, c'est toute la population qui est mise à contribution. Les habitants n'ont pas le choix, c'est la corvée à ce moment-là.
0: Effectivement, les gens sont mis à contribution très, très directement dans leur personne, dans leurs avoirs aussi, parce qu'à certains égards, on leur demande de fabriquer à leurs frais des infrastructures. Hein. Donc, de déblayer les chemins à la force du bras. C'est un temps qu'ils passent là-dedans, qu'ils ne mettent pas dans leur propre ferme. Alors, c'est là qu'on comprend à quel point c'était très impliquant. Mais en même temps, c'est un énorme projet de mobilisation, on pourrait dire citoyenne, hein? C'est un terme à la mode, mais à l'époque, c'est un peu ça aussi. Donc, ce qu'on met tant d'énergie à développer, à créer, ben, on va le respecter. Après, on va en prendre soin, on va l'entretenir.
1: Ouais. Donc, mais il faut voir, c'est titanesque comme chantier. C'est colossal.
0: Énorme. À l'époque de la Nouvelle-France, c'est à peu près 250-ish kilomètres. Ça va continuer de se déployer par la suite. On sait qu'à cette époque-là, ça prend de 4 à 6 jours traverser tous ces kilomètres-là. Il y a des étapes, mais tout ça va se structurer encore davantage dans les décennies suivantes.
1: Donc, on disait, tout le monde qui est mis à contribution, y compris pour l'entretien, à ce moment-là, travail collectif, donc chacun entretient sa portion. Comme nous le rappelait cet historien de Deschaillons, qui est justement sur le chemin du roi, en 1971, à notre micro.
2: Bien, il y avait justement le fameux chemin qui traverse nos parois ici, qu'on a amélioré. Et finalement, on a surnommé le fameux chemin du roi.
3: Comment était-il entretenu?
2: Il était entretenu avec le concours de la population de chaque endroit. Et les gens s'étaient tenus rigoureusement de prêter leur concours afin que la voie serve indéfiniment et en toute occasion à tous ceux qui avaient affaire à circuler.
3: Alors chacun déneigeait le devant de la maison et comme ça toute la rue était propre.
2: Exactement, oui.
1: Oui, bien sûr, on caricature un peu, c'est plus compliqué que ça.
0: Oui.
1: Mais en même temps, bon, vous l'avez dit, ces gens-là, ils avaient autre chose à faire. Hein?
0: Mais oui.
1: La corvée, mais ils n'avaient pas le choix. C'était surveillé. Puis il n'était pas question de bâcler le travail. Là.
0: Non, effectivement. Puis il fallait s'assurer aussi de garder une largeur à peu près réglementaire.
1: Ouais, ouais.
0: C'est autour de entre 7 et 8 mètres. Pourquoi? Ben, c'est qu'on veut permettre à deux carrioles de se rencontrer ou deux véhicules, si on veut. Mmh. Et ça permettait comme ça d'éviter que les côtés s'affaissent. Donc, les gens sont mis à contribution, effectivement, sous la houlette souvent d'un capitaine de milice.

0: Alors, c'est une sorte de police locale, mais les travaux font partie aussi des attributions de la milice. Alors, le capitaine voit à ce que, dans son secteur, les choses soient faites correctement et qu'il n'y a personne qui essaie de se défiler parce qu'il n'y a pas le goût de pelleter.
1: Oui, puis oui, on imagine un travail colossal, bon, facile d'y circuler avec la boue au printemps, puis le climat rigoureux qu'on connaît, bien sûr, au Québec. Bon, cela dit, à force de travail, de sueur et d'effort, le chemin, il s'améliore. Il y aura un changement de régime, bien sûr, après la conquête, hein, en 1760. Et les Britanniques qui débarquent ici, eux connaissent pas très bien le territoire. Mm-hmm. Ils vont le découvrir, entre autres, grâce au chemin du roi.
0: Effectivement, il y avait à l'époque quand même un petit peu d'espionnage. On avait consulté les cartes et tout ça. Mais oui, les Anglais qui débarquent ici, les Britanniques, au premier chef, le gouverneur James Murray, avant même que le traité de Paris soit signé. Donc, on est 2 ans avant la signature du traité de Paris, 1761. Il fait déjà la demande auprès de ses officiers militaires de faire établir le relevé assez précis du chemin qui trace entre Québec et Montréal, cette espèce de sillon-là. Il veut aussi faire répertorier tout ce qu'il y a sur le chemin, donc les moulins, les infrastructures, les églises, les chapelles, les habitations, les agglomérations, finalement.
1: Oui.
0: Et ça donne une carte qui est, pour nous, un véritable trésor. C'est un instantané. On consulte ça et on replonge littéralement dans l'état où c'était en 1761. Donc ça, c'est formidable comme outil. Et pour lui, ben, c'est très utile parce que, justement, pour déployer, pour mieux comprendre à quoi il y a affaire sur la rive nord, ben, c'était indispensable de le faire.
1: Ouais. Un chemin donc qui survit au changement de régime, puis va même se développer davantage. Il y a tout un écosystème qui se développe pour les voyageurs. Là, hein? Il y a des auberges, des forgerons, il y a des relais de poste, il y a plein de choses, il y a de la vie sur ce chemin-là.
0: Énormément. Et ça, c'est merveilleux parce que certains villages, encore aujourd'hui, ont gardé certains repères commémoratifs ou patrimoniaux liés à ça. Mais oui, tout à fait. Donc, on peut s'imaginer circuler sur le chemin du roi. Mettons, plaçons-nous en 1800. Mm-hmm. Et qu'est-ce qu'on voit? Ben justement, on va avoir des endroits où la diligence va s'arrêter, parce que c'est les premiers transports publics également.
1: Oui,
0: hein? Faut
1: oui.
0: pas s'imaginer que c'est que des voitures individuelles, au contraire. Donc, il y a déjà des grandes carrioles qui peuvent transporter les passagers pendant l'hiver, donc chaussées sur patins, ou sinon des calèches avec les roues, toujours traînées par des chevaux.
1: Mm-hmm.
0: Donc, c'est hippomobile. Et ces grands omnibus, ces grandes carrioles vont pouvoir transporter, oui, des gens, mais aussi des marchandises. Et ça fait en sorte que dans les relais, ben, il se passe beaucoup de choses. Ça grouille, ça fourmille de vie. Et ce qu'on a en face de soi, c'est des sacs avec de la correspondance, par exemple.
1: Ouais.
0: Des caisses qui sont acheminées d'une ville à l'autre. Évidemment, des voyageurs, des voyageuses aussi. Il y a des femmes qui se promènent. Alors, c'est une espèce ça bouge énormément.
1: Mmh,
0: et
1: oui.
0: Effectivement, il y a Maréchal Ferrand qui va s'assurer de pouvoir remplacer, non pas les pneus, mais
1: les
0: fers à chevaux. Donc, on a tout cet écosystème-là qui se développe. Les auberges, ça, c'est particulièrement intéressant parce que au départ, au Québec, peut-être que vous le saviez, Maxime, mais il n'y avait pas de restaurant comme tel. Les premiers restaurants, c'était les lieux de restauration liés aux auberges, donc à l'hôtellerie. Mmh. Et c'est beaucoup dans ces petits relais-là, tout le long d'un chemin comme le chemin du roi, qu'on retrouvait les proto-restaurants, finalement. Donc, ce qui, éventuellement, va être fréquenté, non plus seulement par des voyageurs, mais par des gens de la place aussi, ce qui va permettre de fraterniser avec des gens qui sont de passage, et ça va créer un beau fourmillement comme
1: bien sûr, on s'y arrête pour se reposer, pour dormir, puis évidemment, pour manger, on imagine une bonne soupe chaude ou une miche de pain.
0: Ou un petit verre.
1: Aussi, un chemin bien balisé, puis qui est de plus en plus confortable. Il y a un voyageur britannique du nom de Isaac Weld qui va en vanter les mérites dans son journal en 1790. Il écrit, et là je le cite, « On ne trouve point dans toute l'Amérique du Nord de route aussi commode et aussi bien servie que celle qui conduit de Québec à Montréal. Des postes sont établis à des distances réglées et là, des chevaux, des calèches ou des carrioles, suivant la saison, paraissent attendre le voyageur. » Ça, c'est sur la route, mais en chemin, là, il y a des cours d'eau, il y en a quelques-uns importants. Comment on traverse les cours d'eau?
0: Écoutez, c'est assez fascinant et c'est un peu difficile de l'imaginer. Il faut voir les gravures anciennes pour bien comprendre. Mais quand on parle d'un bac, c'est une sorte de radeau.
1: Oui.
0: Et là-dessus, on est capable de mettre un véhicule plus gros, une calèche plus grande, par exemple. Des fois, des gens qui sont tout simplement debout aussi. Mais ce bac va permettre de traverser d'une rive à l'autre. Et là, quand on parle de rive, des fois, c'est très étroit, en fait. C'est pas des cours d'eau énormes, mais ça peut être un bras de rivière. Mais c'est suffisant pour empêcher la progression, on va dire, normale du cheval qui traîne la calèche ou la carriole. Donc, c'est un peu difficile pour les gens de traverser sans l'apport.

0: de ces bacs sur lesquels on traverse. C'est aussi un élément qu'on doit régulièrement entretenir. Il y a des gens qui sont chargés d'assurer le passage des véhicules. C'est même un métier au 19e siècle qui va se développer.
1: Oui, parce que bon, il y a aussi des cours d'eau importants, hein, les Trois-Rivières,
0: oui.
1: entre autres. Puis il y a tout un système moderne de diligence, hein, vous l'avez dit, qui se met en place. Même bon, des voitures rouges puis les voitures vertes. Et là, j'ai devant moi une vieille pub de 1843 dans les journaux. On dit ligne de voiture verte entre Québec et Montréal en 2 jours de trajet. Les propriétaires informent respectueusement le public en général que leur ligne de diligence est en opération. Les jours de départ de Québec et de Montréal seront tous les mardis et jeudis et samedis de chaque semaine. Donc, il y avait ça, puis il y avait même, on disait à une époque, les voitures rouges, c'était plutôt les Anglais puis les vertes, les Canadiens français.
0: Effectivement, il y avait une petite rivalité, on va dire, ouais. Et une petite appartenance, effectivement, socioculturelle, si on peut dire. Mais j'ai fait une découverte récemment, j'étais très étonnée. Vous connaissez le film Québec-Montréal de Ricardo Troggi?
1: Oui, bien sûr.
0: Un des personnages s'appelle Michel Gauvin.
1: Oui.
0: Eh bien, c'était le nom de celui qui était le propriétaire de la ligne verte.
1: Ben oui, c'est vrai. Ben,
0: donc,
1: moi,
0: Michel Gauvin, Mike Gauvin, quand
1: Mike
0: j'ai fait
1: Gauvin.
0: Le lien. Donc, si Ricardo Troggi nous écoute, ça serait bien qu'il écrive pour dire si c'était voulu ou si c'est un pur hasard.
1: Intéressant, j'ai devant moi cette annonce dans le journal en 1843, 22 novembre 1843, et c'est signé Michel Gauvin de Québec, propriétaire donc de la ligne des voitures vertes. Bon, cela dit, à la fin du 19e siècle, on va trouver un moyen plus rapide, notamment financé par les riches anglophones de Montréal, le chemin de fer.
0: Oui, le chemin de fer, on pense aussi aux bateaux à vapeur. Tous ces moyens de transport-là, amenés par la modernité, par l'industrialisation, par le progrès, vont nuire un petit peu au chemin du roi. Progressivement, on va plutôt décider d'emprunter ce formidable véhicule qu'est le chemin de fer. Mais il faut dire qu'il n'est établi sur la Rive-Nord qu'en 1879. Donc, ça prend quand même un temps. Pendant un grand bout de temps, les gens n'auront pas le choix. Ils vont emprunter ce qui va devenir la route 138, qui était le chemin du roi. Mais, effectivement, le train va un peu nuire à sa popularité et surtout avec l'arrivée de l'automobile et construction de l'autoroute 40.
1: Hein?
0: Bien, évidemment, là, ça va chambouler un peu l'écosystème de tout ce petit chapelet de villages qui vivaient de ce commerce-là d'accueil des voyageurs.
1: Bien sûr, parce que bon, d'une part, le chemin de fer sera plus rapide puis plus confortable, et puis la voiture plus tard. Puis, le chemin du roi, cela dit, ça va toutefois devenir un symbole, notamment avec la montée du nationalisme dans les années 60, un désir d'affirmation nationale, d'où ce choix lors de la visite de Gaulle en 1967.
2: Sur le chemin du roi, entre Montréal et Québec, 6 millions de Français d'Amérique tendent la main pour rejoindre celle de la France, franchement tendue pour la première fois. La parenté est arrivée.
3: Charles-André-Marie-Joseph de Gaulle, né le 22 novembre 1890. Je ne veux pas surestimer la foule, mais je dirais qu'il y a au moins 6 000 personnes.
4: Monsieur le Président, vous êtes ici dans la capitale mondiale du papier. Je puis vous assurer que le souvenir de votre séjour parmi nous restera longtemps gravé dans notre mémoire.
5: Trois-Rivières, vive le Québec, vive le Canada français, vive la Nouvelle-France et vive la France!
1: On entend un petit montage de cette visite célèbre du général de Gaulle qui va emprunter le chemin du roi, hein, de Québec vers Montréal en 1967. Puis à ce moment-là, ben, justement, ça coïncide avec l'époque. Ça devient un objet de mémoire puis un symbole identitaire, comme un retour aux sources à l'ancienne France. Là.
0: Clairement, c'est pas anodin. Hein, le général de Gaulle qui arrive à Québec en bateau. Mm-hmm. Et là, on décide de le promener comme ça, le long d'un chemin, d'une route qui a tout ce caractère patrimonial avec des trucs un peu pittoresques et tout ça. On sait que ça va beaucoup plaire au général. Et c'est intéressant, il y a quelqu'un qui a fait un très beau mémoire de maîtrise à ce sujet-là, sur la mise en récit autour du chemin du roi. Donc, Simon Fortin-Dupuis, ben, il montre un petit peu dans son mémoire que c'est à partir de ce moment-là qu'on récupère tous les symboles liés au chemin du roi, tout ce qui était histoire, tout ce qui était attachement au paysage, au patrimoine naturel aussi. Hein, on traverse quand même des champs, des champs cultivés. Tout ça fait partie aussi de d'une mise en récit qu'on veut commencer à proposer au Québec au complet, mais aussi au reste du monde, parce qu'en la personne du général, on sait qu'on va frapper fort. Alors, en 1967, c'est vraiment un choix très, très réfléchi, très délibéré que de passer par là plutôt que par tout simplement un chemin un petit peu plus rapide.
1: Oui, bien sûr. Puis là, en plus, ben, bon, en traversant les villages, puis on l'a déjà vu dans les archives, hein, il y a la foule, les gens, oui. On l'entendait dans l'extrait, 6 000 personnes ici.

0: qu'est-ce qui en reste aujourd'hui, justement, de ce symbole identitaire, de ce vieux chemin du roi et de ce patrimoine?
1: Ce qui est intéressant, c'est que dans la mesure où on possède la carte établie par James Murray et son équipe, si on peut dire, en 1761, on est en mesure de voir l'évolution de ce paysage-là et de constater à quel point ça a changé. Mais en même temps, il y a certains repères qui persistent dans le temps. Il y a certains villages qui ont conservé ce caractère-là. On va avoir le bureau de poste, le relais. On va avoir le vieil hôtel où les gens arrêtaient ou pouvaient arrêter pour se restaurer un peu. On va avoir ce genre de dispositif-là qui existe toujours, qui est commémoré, qui est patrimonialisé. Donc ça, c'est assez intéressant. Ce qui en reste aussi, ben, c'est effectivement, il y a des paysages agricoles qui n'ont pas beaucoup changé depuis les 150 dernières années. Donc ça, c'est intéressant également de voir à quel point ça nous permet de peut-être emprunter une route qui, bon, avec un petit effort d'imagination, est assez semblable peut-être à celle que les générations qui nous ont précédées ont empruntée aussi.
0: Oui, effectivement. Puis se rappeler qu'il y a des gens à une époque qui ont construit ça. On le disait en introduction, mais il faut s'imaginer parce qu'à l'époque, il y avait la forêt. Donc, à force de haches, de pioches, de chevaux et de bœufs et à la sueur de leur front, mais ça donnait ce chemin-là, 280 kilomètres, grosso modo, là, autour de...
1: Oui, qui traversait quand même près d'une quarantaine de villages, de seigneuries, de villes. C'était énorme. Donc, c'est intéressant de voir à quel point une voie comme le chemin du roi a été successivement une nécessité, tout simplement, pour se déplacer. Ensuite, est devenu quelque chose de peut-être un peu plus touristique, plus bucolique, et en est venu à devenir littéralement un symbole de quelque chose. Et c'est pas pour rien qu'on a réétabli l'usage de l'appellation chemin du roi. Oui. Parce qu'au 19e siècle, bon, on ne l'utilise plus. Là. On parle de la route.
0: On ramène ça beaucoup plus tard.
1: Mais oui. Donc, c'est intéressant de voir le choix des mots ici, de rétablir cette appellation-là.
0: Oui. Et puis, cette expression, cette appellation, le chemin du roi, c'est resté dans nos mémoires. Pour preuve, cette chanson, paroles et musique, Claude Léveillé, le chemin du roi. Mon invité, je rappelle, Catherine Ferland, elle est historienne, directrice de la collection Aujourd'hui l'Histoire aux éditions Septentrion. Merci beaucoup d'avoir été là, Catherine.
1: Merci.
0: Merci également à toute l'équipe d'Aujourd'hui l'Histoire. Ici Maxime Coutier. Là-dessus, bonne soirée. À une prochaine. Au revoir.

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6: Bon, quelques petites précisions là. Oui. Bonjour José, bonjour Paul.
7: Bonjour.
6: On va parler évidemment de l'élection dans pas longtemps, mais il y a eu beaucoup de messages là sur la façon dont ça va se passer à partir du 2 novembre. Hein. Vous savez, le 2 novembre, il y a une émission qui commence, celle de votre ancienne collègue Rosemée Autonne-Témorin.
7: Oui.
6: Elle a une émission quotidienne du lundi au jeudi. Alors, je ne sais pas si on peut dire quotidienne, là, quadri hebdomadaire. En tout cas, du lundi au jeudi, ce sera donc une diffusion qui va...

0: écraser notre reprise à la radio. Hein? Alors, on a reçu plein de messages. Par exemple, je vais vous en lire un, là, ben, au complet, parce qu'on a seulement 7 minutes. Là, ben, plein. Moi, c'est pas tant le nombre plus que la quantité dans le message.
1: Okay, ouais.
0: Et c'est plusieurs lignes dans chacun des messages. Alors, il y a, ben non, mais je veux dire, puis en même temps, on nous le dit souvent à Radio-Canada, si on a un message, ça représente 100 millions d'auditeurs. Parce qu'il y a quelque chose comme ça, mais ça veut dire quelque chose. Alors, hier, j'ai appris qu'à partir du 2 novembre, le prologue ne serait plus diffusé. Jamais ça a été prononcé.
1: Non.
0: On réclamait l'épilogue sur tout TV et on perd le prologue. C'est comme demander du dessert et se faire confisquer son entrée. Je comprends votre propos, madame. Par contre, le prologue, bon, il échappe son crayon tellement qu'il est choqué. Voilà, j'en reviens pas. C'est quand même. Ce qu'il faut comprendre, c'est que le prologue va toujours être disponible sur audio, va toujours être disponible sur RTV. Il ne sera seulement plus disponible sur la reprise ou pendant la reprise parce que la reprise n'existera plus. Mais le terme reprise implique d'emblée qu'il y a déjà une prise. Et là, cette prise-là, elle existe. Alors, vous allez pouvoir l'écouter en direct, pas le prologue, parce qu'en direct, on n'a jamais le prologue. Mais vous allez pouvoir l'écouter sur audio à 14h30 et à la télé en soir show, mais pas quand c'est diffusé.
2: Oui, mais là, l'épilogue, qu'est-ce qui arrive? Non, mais moi, là,
0: l'épilogue n'est pas à TV, et puis pour tourner un bateau... Il est sur audio. Mais pour la télé, c'est d'autres choses. Il faut savoir que c'est un paquebot à tourner, ça. Un épilogue. Tu sais, c'est 3 minutes de plus de contenu. Faut faire contenu? Des meetings. C'est ça. Faut coordonner avec les vacances contenu, des gens. C'est pas possible là, de régler ça rapidement.
1: Je pense à ça. Là, théoriquement, on n'aurait plus besoin de faire de prologue parce que c'était juste pour la rediffusion le soir.
0: Oui, alors c'est ça. Lorsqu'on nous avait offert la journée est encore jeune, le seul problème, c'est qu'on devait remplir la reprise du soir, qui était une reprise qui durait 30 minutes, alors que notre direct dure 23 quelque chose. Et là, la réalité, c'est qu'on s'est dit, on va faire un prologue. Quelle bonne idée. Ben oui. On va remplir du temps pendant 6 minutes pour vous aider pour la reprise. Ouais. Mais là, c'est fini.
3: Est-ce que vous en avez parlé à votre agent?
0: C'est compliqué, là, un tiers parti comme ça.
2: Oui, mais n'est-ce pas la partie la plus populaire de votre émission, ce fameux prologue?
0: Absolument. Sauf que, comme
2: on
0: en a plus
2: dévoilons,
0: besoin, on n'a pas une scène de plus, le prologue. Hein? Quand tu calcules ça, on est payé pour 23 minutes. Et là, faut savoir qu'est-ce qu'on va faire avec ces 7 minutes-là. Est-ce qu'on en fait un podcast? Vous savez, puis là, on le met sur une application comme...
2: Mais là, on va-tu être payé?
0: Ça vous concerne peut-être moins, là, dans la mesure où vous n'êtes pas obligé de parler pendant 7 minutes-là si vous voulez avoir une paye, absolument.
2: Oui.
0: Parce que nous, ce qu'on ferait, ce serait peut-être faire un. Ben, pas un OnlyFans. Remarquez qu'on peut bien. On fait un 7 minutes, puis on est toujours.
3: Je me sens comme dans une épicerie, on gère les restants de stock de viande hachée, puis on se demande si on fait du pâté chinois avec, on pourrait le vendre quand même, on le met en rabais.
0: Je fais mon canage avec les pires tomates des Sassemare. Pas coûté cher, excellente sauce. Vous voyez ce que je dis? Mon canage avec ça. Ouais. Fait qu'on n'a pas besoin d'avoir le top là, pour faire des restes d'argent. En tout cas, tout ça pour dire qu'il y aura toujours...
2: Toujours 18, de la culture?
0: 18h30 sur Tout TV. Mon Dieu, qui met ça de bonne heure. Tout de suite après le pâté chinois. OK. Alors, c'est 18h30. Je pensais que c'était 22h sur RTV. Mais c'est en reprise souvent parce que c'est sur RTV. Donc, peu importe, tout ça pour dire qu'il y aura toujours un prologue, il y aura toujours un épilogue et il y aura toujours une émission entre les deux. 23h sur RTV, 18h30 sur Tout TV. Je suis pas étonné de ça. OK. Alors, tout le monde est là, tout le monde est en onde, il n'y a pas de souci. Ça, c'est fait. Sinon, quelle autre chose dont on voulait parler de le référendum? Ça, il va y en avoir quand, Paul?
3: Pas bientôt.
0: OK, ça, c'est fait. Ensuite, quel autre sujet dont on voulait parler?
2: Hey, savez-vous que je voulais utiliser que j'avais été les voir, les fameuses courses.
0: De vélo?
2: Oui, je fais ça, moi.
0: Bon. Puis,
3: à quel endroit?
2: Pas loin de la ligne d'arrivée, ligne de départ.
0: Parce que
2: là,
0: si vous étiez dans l'Est, il n'y avait pas de course de rétro-salon.
2: Mais non, mais en fait, ce que j'ai aimé, pas la course en soi, ça, je vous l'ai déjà dit, mais j'ai beaucoup aimé l'atmosphère.
0: Ben oui!
2: Ça, c'était vraiment
0: c'est un gros
2: fun.
0: Party, là.
2: J'ai vraiment marché, puis j'entendais toutes sortes d'accents de langue. Exact. On voyait des visiteurs, tout ça. Alors là, tu sais, c'est comme, tu sais, je continue mon meilleur culpa. Là, je trouvais que, outre les belles images dont Paul nous avait déjà parlé.
0: Absolument.
2: Sur la ville, mais il y avait une belle atmosphère.
0: C'est un travail. Mmh. C'est un travail d'apprécier tranquillement un sport qu'on découvre.
2: Mais là, ça passait beaucoup trop vite.
0: Oui, ben là, c'est ça. Mais c'est pour ça que là, vous avez vu sur le site, donc vous avez vu les vélos passer vite, là, mais ça se regarde aussi à la télé. Vous allez pouvoir regarder les reprises, savoir un peu ce qui s'est passé, parce que, pas de blague, c'était très, très agréable.
2: J'ai vu qu'il y avait une chicane là, sur une autre course, là, sur un millième de seconde.
0: Ouais, ça, c'est fou. Ça, c'est les championnats européens, parce qu'il y avait les championnats du monde. Alors, quand tu le gagnes,
2: alors, voyez, j'ai lu l'article ce matin.
0: Exactement. Et c'est Remco Evenepoel qui a gagné devant, comment il s'appelle déjà?
3: Ciccone.
0: Ciccone.
3: Enrico. Oui, je pense.
0: Et donc, sur la différence, c'est 0.0002 10 millième qui appelle de ça. Une affaire là, de
3: une
0: pas
3: fraction.
0: De bon sens. C'est même pas une joke, là, s'il avait gonflé son pneu un peu plus, il aurait gagné l'Italien. C'est

0: une affaire de même. Voyez,
1: mais ça,
0: on est à 1,2
1: mm. C'est fascinant. Ça, c'est le genre d'affaires qui est vraiment, c'est vraiment fascinant.
0: Alors, vous voyez comment ça
1: peut être... Vous voyez,
0: c'est pas mal plus le fun que le Canadien.
1: Oh, ben non.
0: Ah oui.
1: Ben
0: oui, c'est plus fun que le Canadien. Là, je dis ça parce qu'ils en ont perdu deux de suite. Là. Mais s'ils en avaient gagné deux de suite, vous pouvez être sûr que je ne parlerais même plus de Bessic. Alors, je suis comme ça, moi. TPL, qu'appelle. Enfin, il reste 5 secondes.
2: S'il n'y avait plus de prologue, est-ce que je pourrais me lever 6 minutes plus tard, le matin?
0: Vous êtes en déprime post-électorale, comme Olivier? C'est normal. Nous aussi. Vous écoutez La Journée est encore jeune sur Ici Première. Ben, ça a été annoncé pendant le prologue. Il n'y en aura plus de prologue. Donc, ça, c'est annoncé. Bonne chance pour regarder ça sur une plateforme. Ça va disparaître. On est très heureux d'être de retour. On est évidemment tous un peu en lendemain de veille électorale. On n'a plus rien à faire, Olivier. Trouvez pas?
2: Ah non, il y a encore pas mal de choses à faire.
3: La semaine, le jour après les élections, il y a beaucoup de choses à couvrir.
0: Puis ça va mourir incessamment là, quand les ministres vont être nommés, quand tout le monde va en finir de chialer.
3: Oui, mais il nous reste un bon 2 semaines à spéculer là-dessus.
0: Ah, ouais.
3: Puis ce qui est le fun, c'est que quand tu spécules, tu te trompes pas.
1: Mais moi, je comprends pas que vous ayez ouvert en disant pour Olivier des primes électorales. Au contraire, c'est merveilleux pour lui. Un nouveau stock d'élus.
0: Parce qu'il est arrivé, il y a un peu de gris sur le bord des yeux. Il est arrivé, puis on a eu l'impression qu'il filait pas. Comprenez? Fait qu'on s'est dit, ah, mon Dieu, il est en déprime post-électorale. Mais c'est parce qu'il s'est mal rasé jusqu'aux joues. Vous savez, Olivier a une pilosité assez impressionnante et il faut qu'il se rase jusqu'en haut. Parce que s'il se rase pas jusqu'en haut, il a l'air de. Qui avait ça, des pattes de
2: même? Loup-garou.
0: Un loup-garou. Garou, c'est ça.
2: Garou.
0: Alors voilà, on avait jamais l'impression qu'il était un petit peu en déprime électorale, en post-électorale. Mais en même temps, vous avez quand même assez de stock pour nous en parler.
2: Oui, en masse.
0: OK, allez-y.
4: Olivier, Mickaël, Feinte, 4, 7.
2: Grosse journée de lendemain d'élection. Hier, Christine Fréchette a démissionné de l'équipe Christine Fréchette. Il y avait juste l'équipe, en tout cas pour l'instant. Le PQ est minoritaire et on se demande avec qui il va danser.
5: Lendemain de soirée électorale, le Parti québécois prend le pouvoir, mais minoritaire. Qui deviendra son partenaire de danse?
2: Sébastien Beauvais avait une piste de solution.
6: C'est intéressant parce qu'il va pouvoir danser à droite et à gauche, selon les dossiers. À droite avec le Parti conservateur pour éliminer Santé Québec, pour réduire la taille de l'État notamment, pour réduire le prix sur l'essence. À gauche avec Québec solidaire sur l'itinérance notamment.
2: Je sais pas c'est quoi le nom de cette danse-là, mais genre le lundi, il vide les bureaux de Santé Québec avec Duhem, puis le mardi, il déplace les itinérants dans les bureaux vides avec Rouba. Oui. Hein? En tout cas, le nouveau député libéral Michel Langevin à Cogeco en Outaouais, lui, il pense que tout ce beau monde-là va se piler sur les pieds.
7: On va écouter. On commence, là. Fait que, tu sais, quand la danse commence, il y a personne qui se pile ses pieds, mais plus tard dans la danse, c'est pas évident. Hein?
0: Non,
7: c'est
0: clair. Pas toujours,
7: c'est pas évident.
2: M'ennuyer de son rêve, parce que je l'ai beaucoup écouté quand il animait l'émission du matin, c'est Cassé Sport avec Enrico Ciccone. Si on est chanceux, ces deux-là vont recréer 110% à la période de questions. Leur chef, Charles Milliard, pourrait être intéressé parce que si je me fais à son point de presse d'hier où il a pris acte de la défaite.
8: On prend acte quand même de la décision des Québécois. Le Canadien a son premier match à domicile ce soir. On va prendre les choses une à la fois.
2: Enfin, un chef qui comprend les priorités des Québécois. Maintenant qu'il a pris acte de la défaite de son parti et de la défaite du Canadien, il va pouvoir se concentrer sur la suite. Peut-être que ça passe par sa députée Nada Boumefta, qui serait pas pire, elle aussi, à 110%.
8: Écoutez, là, la passion en politique, c'est quand même plus un atout qu'un désavantage. Alors, écoutez, il y a des gens de tous les... le spectre de la passion. Ici, on m'a déjà dit que j'étais plate. Alors, Nada va compenser, peut-être, pour moi.
2: Oui, lui, il est plate, mais sa collègue a le regard de Maurice Richard un jour de déménagement. D'ailleurs, Mme Boumefta s'est expliquée ce matin à Cube Radio.
9: Quand ça a été annoncé... je dois le décrire en un mot, là. C'était l'épiphanie.
2: Bon, je pense qu'elle voulait dire euphorie, parce que tu réalises pas soudainement comme ça, une fois élu, que t'es une réelle cahouette en devenir. Mais en tout cas, ce matin, à LCN, elle a dit avoir hâte d'être à l'Assemblée nationale.
10: Est-ce que vous allez justement amener votre couleur rouge sur les banquettes de l'Assemblée nationale dans vos déclarations?
9: Ah, définitivement. Là, il y a même des jeunes dans la rue qui me croisent et qui ils disent avec pleine puissance et force, je vais vous le dire, ça va pas snooze. Les gens vont devoir être réveillés et vous pourrez channel sur le poste de l'Assemblée nationale.
2: Oui, elle parle comme les jeunes de nos jours. Là. Ça va pas snooze, vous pourrez channel la période de questions. Pas sûr que les jeunes channel ben sur leur TV de nos jours, mais bon. Ils n'écoutent pas tant non plus la radio, alors je vais lâcher ce langage cringe. On va essayer d'arrêter des... C'est vrai qu'ils parle fort.
0: C'est l'enfer en régie.

0: hier, vous savez, parce que bon, nous, on a laissé la porte de la régie ouverte pour qu'on entende la passion traversée. Et puis hier, on a dit, écoutez, vous parlez quand même assez fort. Le réalisateur nous a dit, mets tes écouteurs, tu ne nous entendras pas.
1: C'est le bruit de l'indifférence.
2: Vous pouvez m'entendre. Je pense qu'on peut dire ça.
0: Hey, excusez-nous de vous déranger en régie. Voulez-vous qu'on mette les micros là-bas? Peut-être que c'est plus intéressant.
2: Parlant de radio, Éric Duhaime, lui, il connaît bien ça, la radio. Il l'a évoqué, malgré lui, pendant son bilan post-électoral.
3: Oui, ça a été une traversée un peu du désert. Mais regardez où on arrive aujourd'hui. Et je pense que c'est une leçon de vie que moi j'ai eue en tout cas. Sur ce, je vais maintenant prendre vos appels. Pas vos appels, mais vous, je me pense entendre en animateur de radio qui va ouvrir les lignes. Fait que, allez-y. Qui est le premier appel, monsieur, sur la ligne 2?
2: Oui, et le troisième appel gagne une baisse des taxes sur l'essence. Oui.
0: On dirait que c'est un enterrement qui est assisté à.
2: Oui, il n'a pas dormi beaucoup, je pense.
0: Ben non.
2: Paul Larocque, ouais, c'est ça. D'ailleurs, il a bien réussi à faire oublier là, qu'il a un placard plein de déclarations douteuses à la radio et le peuple a décidé de passer outre les frasques de ses candidats, dont certains antivax sur les bars. Paul Larocque, à LCN, a demandé au nouveau député conservateur Guillaume Langlois, qui est un médecin, ce qu'il pensait de sa collègue Marie-Josée Élie, qui croit que la vaccination obligatoire, elle est génocidaire.
4: Allez-vous tenter de la convaincre des bienfaits de la vaccination, vous?
5: Ben moi, je suis quelqu'un qui regarde les deux côtés de la médaille, là, puis aussi l'épaisseur de la médaille. Fait que je la vois dans les trois sens. Là. Donc, c'est important de peser les pour les contre. On comprend qu'il y a eu un problème. Là. À un moment donné, il y a des extrêmes, puis il y a une incompréhension.
2: Donc, les trois sens de la médaille, j'avais pas vu ça comme ça. Il va se concentrer, lui, sur l'épaisseur. Il risque d'avoir du travail pas mal de ce côté-là. En passant, lui, il recommande quand même la vaccination. Doom Dumas, le nouveau député de Chute de la Chaudière, lui, est en entrevue à Cube avec Rémi Villemur et Marois Risky, ils ont demandé s'ils allaient détruire le système.
6: Est-ce que les conservateurs doivent se professionnaliser, devenir chic, ou alors on reste des punks? Parce qu'on est des punks. Mm-hmm. Qu'est-ce que vous allez faire?
7: Est-ce qu'on peut faire les deux en même temps? Parce qu'on a des idées de punk dans le sens qu'on veut changer le modèle québécois. C'est ça qu'on a mis de l'avant tout au long de la campagne électorale. Mais en même temps, on est un parti qui s'est professionnalisé.
2: Eh oui, baisser les taxes, couper la bureaucratie, construire un pont, des idées très punk.
0: Les conservateurs punk.
2: Oui, cette bêcheuse doit se retourner dans sa tombe. Donc c'est ça, ils vont être à la fois anarchistes et professionnels. J'imagine que ça veut dire qu'ils ont un plan quinquennal pour leur no future. C'est pas la première fois que j'entends des influenceurs comme ça dire que les punks, à cette heure, c'est la droite. D'ailleurs, je vous ai fait entendre la semaine dernière Joanne Marcotte, là, qui a fondé le réseau Liberté Québec avec Éric Duhaime. Elle a dit à Radio X qu'elle était anti-système.
8: Dans le groupe des conservateurs, on a beaucoup, quand même encore beaucoup de gens anti-système. Moi, je suis anti-système. Fucking anti-système.
2: Ah ouais. L'animateur trouvait ça bien cool que le PCQ soit fucking archi anti-système. Mais hier, Dominique Moret, sur la même station, s'est scandalisé que la chroniqueuse Karine Gagnon du Journal de Québec ait écrit que certains nouveaux députés étaient réputés pour être anti-système. En fait, il n'y a pas plus straight que le punk Doom Dumas, selon lui.
9: Ils se sont des gens anti-système. Dumas, il n'est pas anti-système. C'est un gars qui est straight que je connais, c'est Doom Dumas, là. Il n'y a pas plus straight que lui, là. C'est la défaite de la crétinerie journalistique.
2: Voilà. Alors, il y a vraiment la crétinerie journalistique à deux vitesses.
0: Merci,
2: ces gens-là.
0: Olivier. Oh. On en a-tu des choses à couvrir? Oui. Là, là. Puis on va essayer de mettre un peu d'ambiance parce que l'autre bord, ils se sont formés en boîte, on a rappelé.
10: Oui.
0: Bon, Paul, 48 heures de recul, c'est en masse, hein, pour jaser d'élection. Vous avez écrit en fin de semaine que j'irai donc voter jusqu'à ma mort. Dussé-je être la seule à me livrer à l'exercice? C'est ça, c'est Josie qui a écrit
11: c'est
0: ça.
11: C'est moi qui ai
0: écrit
11: ça, oui.
0: Mais ce que je veux savoir, c'est est-ce que vous avez fait...
11: Est-ce que je suis allée voter, oui?
0: Oui, non, mais ça, j'imagine, mais vous l'avez fait et puis vous êtes prêt à le faire jusqu'à votre mort, même si les résultats sont un peu plates au final.
11: C'est bizarre, hein, comme résultat, parce qu'au fond, c'est pas plate, puis en même temps,
0: c'est
11: un peu comme attendre. Comment tout ça va se gérer à l'Assemblée nationale? Qui sera ami avec qui? Qui va s'allier avec qui? Qui va se détester, ne fera aucun compromis?
0: Oui.
11: On a peut-être des idées un peu à ce sujet-là, mais en tout cas, ça nous laisse un peu comme sur une patte, cette
0: élection-là. Moi, je trouvais aussi en même temps...
1: Pourquoi? Ça serait quoi un résultat le fun?
0: Ah, mon Dieu! Sortez-nous des nouveaux partis. Martine Ouellet qui est élue. Quelque chose qui se passe, là. Comment est-ce que je veux dire?
1: Ben, il y a quand même 19 députés conservateurs.
0: Ah, oui.
1: Olivier va avoir beaucoup de travail.
2: Je pense que oui.
0: Ouais. Vous avez les mêmes yeux que Nadal en ce moment, le Paul.
1: Oui. Ben, vous dormez? C'est parce que moi, je me force pour les garder réveillés.
0: OK.
1: Des yeux réveillés, ça marche pas. Mais oui, j'ai dormi pas beaucoup, par contre.
0: Ouais. Puis, qu'est-ce que ça vous dit de ça? Parce que vous savez, dans votre chronique aujourd'hui, on parlait de la réforme du vote. Bon, on parle de la réforme pour que le vote soit plus représentatif.

0: Puis vous m'avez dit que vous étiez pas d'accord sans expliquer pourquoi, donc
1: allez-y.
0: Ben non, mais en fait, une possibilité de confrontation.
2: En fait, pour ceux qui chialent sur le vote, bon, comment on appelle ça,
1: le mode de scrutin,
0: le mode de scrutin uninominal à un tour.
2: Merci. Bon, ouais, c'est ça.

0: gare dans d'autres élections, ça fonctionne pas. C'est juste que c'est un moment, c'est une circonstance. Est-ce que ça veut dire que c'est réglé?
1: Ben, c'est pas un coup de chance parce que là, on a 5 partis qui ont chacun plus que 10 % des votes. Donc, ça les distribue. Puis ça fait en sorte que même avec notre mode de scrutin, on a un résultat qui est un peu moins éloigné que d'habitude,
0: oui, que d'habitude.
1: De la volonté populaire. Ouais, en fait, pas mal exactement dans la moyenne. Les anomalies, c'était plus en 2022, c'est des grosses majorités. Mais si on avait, ce que je trouve un peu ironique, c'est que on a exactement le résultat souhaité par ceux qui... Ben, on a un résultat qui ressemble à celui qui est souhaité par ceux qui veulent réformer le mode de scrutin pour avoir une proportionnelle mixte, mais c'est utilisé comme étant l'exemple que notre système fonctionne pas. On a un gouvernement minoritaire qui devra avoir l'appui d'un autre parti. C'était ça qui était souhaité. Je dis pas que c'est la preuve que le système fonctionne. Il faut peut-être juste diminuer l'intensité de l'indignation.
0: Cela dit, Sonia Lebel doit être bien déçue de pas avoir fait son travail pendant les 8 années qu'elle avait.
2: En même temps, Christine Fréchette n'a pas blâmé le mode de scrutin là, dans son allocution d'hier, mais je trouve aussi qu'on blâme beaucoup notre mode de scrutin, alors comme si tout ce qui compte, c'est cette fameuse représentativité exacte ou à peu près des intentions des électeurs. Oui, c'est important, mais notre mode de scrutin, il y a aussi des atouts, il assure une plus grande stabilité et surtout, il empêche l'arrivée des extrêmes parce que dans les pays européens où on a toutes sortes d'autres systèmes de scrutin, ben voyez, même les pays nordiques sont pris avec une grande extrême droite.
0: Oui, oui.
2: On a une droite ici, ce n'est pas une extrême droite, comme on n'a pas une extrême gauche. Et moi, je trouve que tout ça, c'est un atout. Puis l'autre atout de notre système, c'est parce que pour avoir votre mode de scrutin proportionnel, mix, ben, il faut des listes établies par les partis politiques où là, ils mettent leurs favoris. C'est des tractations au sein des partis auxquelles les partisans, les électeurs, on n'a pas accès à ça. Puis je trouve que c'est coupé par rapport au territoire. Moi, je trouve donc qu'on a des problèmes avec notre mode de scrutin. Il n'a pas que des qualités, mais il en a. Ouais. Et moi, je trouve que c'est important de le dire. Puis surtout que, et je boucle la boucle avec ce que Paul disait, il y a quand même l'arrivée de nouveaux partis qui peuvent se faire à l'intérieur de notre mode de scrutin.
0: Oui, oui, cette réalité-là, elle existe.
2: D'ailleurs, la CAQ, le PQ, c'est comme ça qu'ils sont arrivés au pouvoir, mais oui.
0: Mais bon, on a un gouvernement minoritaire. C'est un peu ce que la plupart des... je sais pas, selon le résultat des votes, c'est un peu ce que les Québécois souhaitaient. Dans le fond, ça ressemble à quoi, ce gouvernement minoritaire-là?
1: Est-ce que les Québécois souhaitent... Il n'y a aucun chef qui a généré un marqueur, qui s'est démarqué. Donc, forcément... Je sais pas si les Québécois souhaitaient un gouvernement minoritaire, mais ils souhaitaient pas donner la majorité à quelqu'un. Fait que
0: c'est ça.
1: Mais ça va ressembler à quoi? Ça va vraiment être du cas par cas. Mais peut-être qu'on peut commencer par l'idée d'un référendum. Ça nécessiterait l'appui de Québec solidaire, puis je vois pas dans quel espace-temps ça va fonctionner.
0: Dans
1: la formule choc.
0: C'est-à-dire dans l'espace-temps de la vie de ce gouvernement minoritaire-là qui coïncide aussi avec, la présidence de Trump. Donc tout fonctionne là-dedans.
1: Ouais.
0: Parce que c'est un peu ce qu'il avait donné comme condition.
2: Oui, c'est ça. Mais encore, faut-il qu'il aille se chercher des gens qui sont prêts à embarquer. Puis on pensait déjà, Éric Duhaime nous l'a assez dit, que les autobus allaient rester dans le garage. Et puis que Québec solidaire, Parti québécois, excusez-moi, ça saillit tellement. Complètement.
0: Ouais.
2: Donc, je vois vraiment pas, à moins de mettre bien des conditions, puis le PQ sera pas d'accord avec les conditions.
0: Tout ça va demain, mais on fait quoi quand
1: puis,
0: on saillit demain?
1: Éric Duhaime, il a dit, il va aller crever les tailleurs des autobus.
2: Il a déjà fermé la porte. Ouais. Mais c'est pour ça que je trouve ça déroutant, le résultat qu'on a là, parce qu'on arrive pas à avoir une idée claire avec qui le Parti québécois va finalement s'allier pour quel projet. Ouais. Quand c'était au fédéral, libéral, NPD, on voyait un peu, oui, le lien qui allait se faire. Mais là, on ne sait pas. C'est pour ça que je trouve qu'on est sur une patte tout le monde s'entend sur l'itinérance.
0: On est sur une patte en même temps. On sait que le parti, que la CAQ est morte. Je ne peux pas croire que ce parti-là va revivre dans le...
2: Ils n'ont pas de militants, c'est ça. C'est pas un parti de militants.
1: Ils en ont un peu, mais pas beaucoup.
2: À la base, c'était pas des militants qui sont montés.
0: Quand elle a pris la défaite sur ses épaules, Christine Fréchette, j'ai trouvé que ses épaules étaient larges en tabarouette.
2: Je trouvais qu'elle était très optimiste sur sa troisième voie. Vous voyez, c'est plutôt ça, moi, qui m'a frappé.
0: François, il me semble que M. Legault pourrait s'excuser, là, puis en prendre un petit peu dans son pack-sac, quand même, sur cette défaite-là, parce que j'ai l'impression que c'est à lui, là.
1: Non? Oui, c'est l'usure du pouvoir. C'est François Legault, c'est l'ensemble de la CAQ. Mais Christine Fréchette a été très digne et très dure avec elle-même, en effet.
2: Oui, mais en même temps, c'est elle qui l'a effacé, François Legault.
0: Oui, oui, je comprends, mais en même temps, je dirais visiblement, elle n'a pas utilisé de l'eau de Javel assez forte parce que ça paraissait quand même. On termine parce qu'on va aller, puis on pourra continuer là pendant le prologue, mais on

0: On va aller rejoindre un ministre fédéral et je me demande, est-ce que Mark Carney va être content de cette élection-là? Vous avez pensé à ça?
1: C'est une question pour vous autres.
0: Ça vous tente pas de répondre, vous répondez pas. Là. Moi, je suis ici pour mettre de pression.
2: Non, mais il va bien s'entendre.
3: Il va s'accommoder, mais ça dépend aussi à qui il parle. Souvenons-nous, le gouvernement Legault, puis même avec le gouvernement Trudeau, François Legault et Justin Trudeau ne s'aimaient pas particulièrement, mais ils avaient trouvé des ministres qui s'entendaient bien et qui réussissaient à bien collaborer ensemble sur les dossiers économiques.
0: Mais il paraît qu'en plus, Paul Saint-Pierre et Mark Carney ont gaulé pour la même équipe.
1: C'est déjà un point commun.
0: C'est vrai. Pour l'Université d'Oxford. Petit calibre, mais quand même. Ils ont porté le même jersey.
3: Je serais confiant de slapper contre leur gardien de but, mais bon.
1: Non, mais c'est des gens polis, les deux hommes.
0: Oui. Tant qu'on est polis, on peut réussir de grandes choses.
1: Oui, c'est ça.
0: Oui, puis on va aller voir s'il y a des ministres polis aussi, M. Carney.
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0: On va aller parler à un ami de l'émission, en fait. Le président du Conseil privé du roi pour le Canada, ministre responsable du commerce Canada-États-Unis. Là, je ne ferai pas toute la nomenclature parce qu'on n'aura pas le temps pour l'entrevue. C'est Dominique Leblanc qui est avec nous.
5: Continuez.
0: La prochaine fois, vous viendrez, je reste. Je veux savoir, est-ce que...
5: mais vous avez manqué comme deux titres.
0: Je vais continuer. Des affaires intergouvernementales, du commerce intérieur, de l'unité de l'économie canadienne, député de Beauséjour au Nouveau-Brunswick. Bon, ça, c'est fait. Dominique Leblanc, je veux savoir, êtes-vous content de l'arrivée de Paul Saint-Pierre Plamondon?
5: Ah, non, vous attendez pas que je vais me prononcer sur le résultat d'une élection au Québec. Je viens de vous entendre parler de toutes sortes de scénarios. J'ai constaté des frustrations, des excitements. Je vous ai entendu aussi dire qu'il n'y avait pas de chef dans l'élection de la taille de Mark Carney, là.
0: Oui, ben
5: alors,
0: oui.
5: Moi, j'ai aimé ça. Dans le segment, il y a quelques minutes. Puis moi, je vais voir M. Carney dans 40 minutes. Inquiétez-vous pas, je vais lui dire ça.
0: Ben j'espère que vous allez lui dire, parce que...
5: Écoutez, totalement.
0: La réalité, c'est qu'on a...
5: occasion d'impressionner son patron, c'est parfait. Moi, je cherche ça la journée longue.
0: On a un premier ministre péquiste au Québec. Ça faisait longtemps qu'on n'avait pas eu un premier ministre péquiste au Québec, qui est minoritaire, évidemment. Mais je suis curieux, parce que le thème au Canada en ce moment, c'est les référendums. On a en Alberta qui va en avoir un dans 2 semaines. On en a peut-être un au Québec, mais bon. Est-ce que quand on dirige une fédération comme ou une confédération comme le Canada, c'est stressant d'entendre parler de référendum et d'indépendance?
5: Ben, il y a pas de doute qu'on préfère toute farce à part. On préfère, nous, au gouvernement du Canada, viser des éléments qu'on a en commun avec des provinces, de travailler sur les enjeux. Comme M. Carney, d'ailleurs, a discuté avec M. Saint-Pierre Plamondon dans leur conversation hier. M. Carney m'a fait compte-rendu de leur conversation. Assez optimiste sur un terrain commun, que ce soit l'itinérance. Vous avez entendu, d'ailleurs, M. Saint-Pierre Plamondon, dans sa conférence de presse, a raconté qu'est-ce que M. Carney m'avait raconté plus tôt dans la journée. Alors, on demeure optimiste. Nous, on cherche pas des chicanes, on cherche pas des confrontations. On veut démontrer, vous avez parlé du référendum en Alberta. Chaque fois qu'une province se prononce sur, dans l'Alberta, c'est un peu indirect, c'est un référendum pour faire un référendum, mais chaque fois qu'une province se prononce sur son avenir au Canada, mais si vous êtes le gouvernement du Canada, c'est un moment quand même assez sobre. Mais on est confiant. Les Québécois ont choisi leur gouvernement. On va travailler. Moi, je suis ministre des Affaires intergouvernementales, comme dans votre titre gonflé que vous venez, le titre gonflé que vous venez de mettre au début. Je suis content, vous avez mentionné ça. Mais moi, j'ai l'intention, on verra le Conseil des ministres que le nouveau premier ministre désigné va nommer. Mais moi, j'ai l'intention d'aller assez vite au Québec rencontrer mes homologues. D'ailleurs, M. Carney avait offert aussi au premier ministre désigné une mise à jour sur nos discussions avec les États-Unis. Alors, j'ai hâte de pouvoir contribuer à ça.
0: Ben, écoutez, d'ailleurs, lundi, c'était le retour des députés à la Chambre des communes. Vous y retournez aujourd'hui, j'imagine. Votre gouvernement pousse le projet de loi C-39. Ça, c'est à peu près 250 pages d'économie et de relations de travail. Je suis curieux. Est-ce que vous l'avez toutes lues, j'imagine?
5: Oh, totalement. Ben, c'est moi, Steve McKinnon et moi, on l'a déposé. Imaginez-vous un ministre qui dépose un projet de loi que j'ai pas lu toutes les...
0: Je l'imagine très bien, malheureusement.
5: Toutes les clauses, tous les articles. Ouais. Mais... Oh non, en anglais et en français. En anglais et en français. J'ai lu les deux versions parce qu'il faut qu'ils s'accordent, voyez-vous.
0: Ben oui.
5: Vous voulez pas avoir une erreur Google Translate. Google Translate, c'est ça. Alors moi...
0: Mais je suis curieux, est-ce que c'est votre dernière carte à jouer pour montrer à l'Alberta que vous les aimez encore? Est-ce que vous avez d'autres choses dans votre manche? Parce qu'il reste quand même 2 semaines avant ce référendum-là. Est-ce que vous allez arriver avec, vous savez, un sit-in, là, comme on a eu ici en 95, pour ceux qui se rappellent, là?

0: Monsieur Carney a l'intention, je pense, d'être présent en Alberta au cours des quelques prochaines semaines aussi. Il n'y a pas de doute. C'est un projet de loi. Vous avez fait référence à un projet de loi que, c'est vrai, est devant le Parlement. Ça va améliorer l'économie dans tous les coins de pays, pas juste l'Alberta. C'est important pour moi au Nouveau-Brunswick comme partout au Canada. Il n'y a pas de doute si on est à la recherche des exemples d'une fédération qui fonctionne, que M. Carney est allé en Alberta la semaine passée puis qui a annoncé la désignation comme étant dans l'intérêt national, le pipeline, l'oléoduc qui va amener des ressources pétrolières de l'Alberta vers les nouveaux marchés, pas simplement dans les oléoducs existants vers les États-Unis. C'est dans l'intérêt économique de tout le Canada de faire ça. Mais l'Alberta va être un bénéficiaire important de cette décision-là. Et ça démontre, je pense, Mme Smith, qui avait une longue liste de frustrations avec le gouvernement fédéral les dernières années. Moi, je pense que sa liste s'est rétrécie un peu.
1: Oui, je pense que Justin est parti avec une coupe d'enveloppe. Mais moi, ma question, c'est...
0: Il a pris les bagages avec lui. Il a pris les bagages avec lui. Il est parti.
1: Vous savez, d'ailleurs,
0: il a tout amené les bagages.
1: Fait cocasse.
0: On a juste des carry-on maintenant.
1: Je l'ai croisé sur le Mont-Royal hier en vélo. Il avait l'air en pleine forme, Justin Trudeau. Plus que quand il était premier ministre.
0: Il n'avait pas de bagages avec lui. Il était...
1: il a l'air heureux.
0: Il était toujours en forme. Là. Il se moquait de moi. Moi, je prenais comme des grosses assiettes de bacon au déjeuner. Puis il avait tendance à se moquer. En anglais, c'est fat shaming. Je ne sais pas en français,
1: mais... Ouais, c'est l'impression que ça me donne aussi.
0: Toujours en forme.
1: Mais
0: tu sais, il me regardait puis dit, ah, tu sais, ton habit te fait pas aujourd'hui, puis tu devrais mettre des habits plus foncés. Il disait ça à moi, là. Moi, j'étais pas sur le plateau Mont-Royal en bicyclette.
1: Non, mais c'est ça. Mais
0: j'aurais
1: si je le croise,
0: plus confortable, tu sais.
1: Si je le crois, je vais dire de
0: la petite poutine.
1: Il nous reste une minute. Je veux savoir. Évidemment, à l'international, le Canada vit une petite lune de miel. Et puis, dans cette dernière minute-là, je veux savoir, est-ce que vous prévoyez voyager plus souvent en Europe dans les prochains mois ou plus souvent aux États-Unis? J'ai l'impression que j'ai déjà la réponse.
0: Je suis pas ministre responsable pour le commerce avec l'Europe dans le titre gonflé que vous avez annoncé.
1: Oui, non,
0: au début,
1: je sais bien.
0: Moi, mon. Mais honnêtement, il n'y a pas de doute que le gouvernement est tourné vers l'Europe.
1: Ouais.
0: Le premier ministre est foncièrement tourné vers des occasions économiques avec l'Europe, comme mes collègues. Moi, j'ai été invité moi-même, toute farce à part, d'aller à Bruxelles. Mais il reste en sorte que l'économie des États-Unis, ça va demeurer notre seul voisin. Ça va demeurer un partenaire économique essentiel. Alors, on est à la recherche d'une entente qui sera dans l'intérêt du Canada.
1: Je vous remercie. Il nous reste 10 secondes. Je vous remercie encore une fois, monsieur le ministre. Lâchez le bacon, là.
0: Ouais, honnêtement, French toast, bacon, c'est à Washington, c'est le menu à Mar-a-Lago, c'est toute la friture.
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5: Bonsoir, ici Marc-Antoine Leblanc. Voici vos informations. La décision du gouvernement Carney de renoncer à élargir l'aide médicale à mourir aux personnes strictement atteintes de troubles mentaux suscite de vives réactions. Le Bloc québécois se dit déçu et accuse le Parti libéral d'abandonner certains patients. L'Association québécoise pour le droit de mourir dans la dignité affirme pour sa part que c'est une occasion manquée de changer les choses. Mais son président, Laurent Boisvert, seul salue la décision d'Ottawa de modifier le code criminel pour permettre aux provinces d'autoriser les demandes anticipées.
6: Du fait que le code criminel ne le permettait pas, ça fait qu'il y a un certain nombre de professionnels qui sont très réticents à s'impliquer dans le domaine et ça peut amener, et ça amène, des problèmes d'accès pour les demandes anticipées dans une certaine mesure. Mais pour le reste du Canada, c'est une grande nouvelle, grande nouvelle.
5: Les demandes anticipées sont autorisées au Québec depuis octobre 2024, mais elles ne sont pas décriminalisées au niveau fédéral. Le projet de loi qui sera déposé à ce sujet permettra donc de régler cette contradiction. En Colombie-Britannique, l'économie a marqué la 15e

0: 15e journée de campagne électorale provinciale. Les trois principaux partis ont présenté leurs mesures en la matière. Les explications de Noémie Mukanda.
1: C'est Émilie Lohan qui a ouvert le bal des annonces ce mercredi matin.
2: Our economic vision covers four categories.
1: De Vancouver, la chef du Parti vert a présenté son plan économique, une vision qui se base sur une énergie propre et abordable pour produire davantage ce que les Britanno-Colombiens consomment et conserver une plus grande part de la richesse au sein des communautés qu'il a créées. Assurée, la tête de file des néo-démocrates s'est rendue dans une épicerie. David Eby promet jusqu'à $1 million de prêts aux petites et moyennes entreprises touchées par les droits de douane. Elles auront jusqu'à 72 mois pour le rembourser.
3: To reflect on the crucial role that small businesses play in community, but they also many times offer young people their first jobs.
1: Le NPD veut aussi offrir un crédit d'impôt remboursable de $5,000 aux entreprises qui emploient un jeune.
4: We are absolutely going to put an end to the delay and obstruction.
1: Toujours assurés, les conservateurs, eux, veulent relancer la croissance économique en accélérant l'approbation des grands projets d'investissement pour que les entreprises privées construisent davantage et plus rapidement. Le chef Lorne Dirksen compte aussi voter une nouvelle loi visant à réduire ce qu'il qualifie de bureaucratie excessive, puis supprimer les impôts qui, selon lui, nuisent aux emplois. Ici Noémie Mukanda, Radio-Canada, Vancouver.
0: Au Québec, le premier ministre désigné, Paul Saint-Pierre Plamondon, promet d'agir rapidement pour lutter contre l'itinérance au moment où l'hiver approche à grands pas. Il s'est engagé à débloquer rapidement des fonds d'urgence pour des hébergements hivernaux après qu'une femme sans-abri est morte dans un campement à Montréal la nuit dernière. Elle a été retrouvée à la suite d'un incendie, puis elle a été transportée à l'hôpital où son décès a été constaté. La mairesse de Montréal, Soraya Martinez-Ferrada, a déclaré qu'il n'était pas normal qu'une telle situation se soit produite dans les rues de la métropole. Bon nombre de commémorations ont eu lieu à travers le monde pour souligner les événements du 7 octobre 2023. En Israël, les appels se poursuivent pour la création d'une commission d'enquête indépendante sur les défaillances sécuritaires de cette journée. Une absence de réponse sur les circonstances de l'attaque est difficile à vivre pour les proches des centaines de victimes. C'est le cas pour Cathy Zohar, la mère d'une jeune femme qui a fait partie des festivaliers tués en 2023.
5: De perdre un enfant, c'est pas quelque chose de facile à sentir. Où était l'armée? De 6h30 du matin jusqu'à 2h, où était l'armée? Personne ne peut nous donner des réponses. Parce qu'ils disent qu'on est en guerre et c'est pas le temps de chercher des réponses ou des responsables. Mais nous, on attend déjà 3 ans.
0: Cathy Zohar assistait à une cérémonie organisée dans le sud d'Israël pour honorer la mémoire des victimes du Festival Nova. Et toujours dans la région, c'est aussi une date douloureuse pour les Gazaouis qui vivent sous les bombes depuis. Ziad Medouk est poète et professeur de français dans l'enclave palestinienne.
6: Ça signifie d'abord la souffrance, la douleur, l'angoisse, l'insécurité, l'inquiétude, la peur et l'absence de perspective. Depuis 3 ans, nous sommes en train de subir des attaques sanglantes, une agression, une offensive militaire. La population est traumatisée, la population est en souffrance. Il y a une mobilisation internationale au niveau de la société civile avec la Palestine, mais c'est insuffisant pour dénoncer donc qu'est-ce qui se passe à Gaza.
0: En représailles aux attaques de 2023, le gouvernement israélien a lancé une guerre contre le mouvement islamiste dans la bande de Gaza, tuant plus de 74 000 Palestiniens, majoritairement des civils, selon les autorités locales. En terminant, aux États-Unis, un juge ordonne que toutes les preuves entourant l'échec de la procédure létale réservée à Christa Pike soient préservées afin de pouvoir faire la lumière sur ce qui s'est passé. La condamnée à mort, qui a survécu à 2 injections létales la semaine dernière au Tennessee, a repris connaissance hier. D'après son avocat, elle devra parcourir un long chemin avant de se remettre et se trouve actuellement dans un état d'incompréhension et de colère. Christa Pike a été condamnée à mort pour avoir battu et poignardé une camarade de classe en 1995. Voilà, c'était vos informations. 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Passez une excellente soirée à notre antenne.
7: Ici Pierre-Yves McSween, bienvenue à Sauve qui peut. Il y a une époque où posséder une immense collection de disques compacts, c'était impressionnant. D'ailleurs, j'impressionnais mes voisins. On avait passé des années à les choisir, les chérir, parfois à payer plus de $20 l'unité. On les classait.

par artiste, par genre ou selon un système parfaitement logique que personne ne respectait dans la maison. Puis la musique est devenue numérique. Les collections qui avaient coûté des milliers de dollars se sont trouvées dans des boîtes au sous-sol. Et les vinyles, eux, on les croyait dépassés et tout à coup, bien, ils sont revenus à la mode. Mais attention, le retour du tourne-disque ne veut pas dire que tous les vieux albums valent une fortune. La valeur dépend de l'édition, de l'état du disque et surtout de la volonté de l'acheteur. Et donc, c'est le paradoxe des collections. On peut consacrer beaucoup d'argent, de temps, d'espace à rassembler des objets sans savoir ce qu'ils vaudront dans 20 ans. Entre la valeur sentimentale, le prix affiché sur Internet et l'argent qu'on recevra au moment de la vente, il peut y avoir trois chiffres bien différents. Souvent, on finit par manquer d'espace et s'en débarrasser en disant « sauf qui peut ».

0: Aujourd'hui, dans votre magazine de finances et de consommation, Marie-Soleil Dion, de la Banque à la Seine, le rôle du liquidateur testamentaire et la valeur actuelle des disques compacts. Beaucoup de monde dans notre petit studio aujourd'hui. C'est une grosse émission où on va passer de vos disques à votre voiture à votre succession. Et nos invités sont là. Bonjour à tout le monde.
1: Bonjour.
2: Bonjour.
0: Marie-Soleil Dion.
1: Oui.
0: Vous faites une publicité pour une institution financière. Je suis d'ailleurs très jaloux parce que c'est un de mes fantasmes de fin de carrière.
1: Ah oui?
0: Oui, de finir...
1: Avec porte-parole d'une banque?
0: Oui.
1: OK.
0: J'ai l'impression que ça va avec mon modèle d'affaires. Mais est-ce que des fois, les gens sur la rue vous demandent conseil?
1: Les gens me demandent... Les gens me parlent beaucoup de ça. Me demandent conseil pas tant, mais me demandent... me font beaucoup de références aux pubs. Tu sais, les gens me demandent beaucoup de chandails des Canadiens. Okay. Il y a eu un moment où est-ce que je lançais des chandails des Canadiens dans la rue, dans les publicités, et donc les gens m'arrêtent vraiment beaucoup pour avoir des chandails. Je veux juste dire aujourd'hui, j'en ai pas. C'était une publicité. C'était, j'en avais un, puis on le redonnait plein de fois.
0: Je comprends. Paul-Antoine Jeté, vous qui lancez pas de chandails, mais des compliments.
2: Mm-hmm.
0: Vous allez parler de l'assurance-emploi aujourd'hui. Est-ce que l'assurance-emploi, ça remplace bien un salaire?
2: Bien, la prestation hebdomadaire maximale, puis arrive, c'est 729 $ par semaine.
0: Ça, c'est à condition d'avoir eu le revenu admissible maximum.
2: Ça, c'est le maximum. Et donc, vous décidez vous-même si c'est un remplacement adéquat.
0: Stéphanie Perron, bonjour.
3: Bonjour.
0: Journaliste à Protégez-vous. Vous allez parler du coût de la voiture, mais du vrai coût de la voiture. Est-ce que ça se peut que nous, on sous-estime le coût de la voiture pour des fois se payer un plus beau modèle qu'on devrait se payer?
3: La réponse est simple, oui.
0: C'est oui, donc d'accord. Vous allez briser notre univers tantôt, d'accord. Mais José Dubé.
4: Bonjour.
0: Bonjour, on va parler sérieux avec vous, d'être liquidateur testamentaire. Est-ce que c'est un rôle bien compris chez vos clients ou les gens que vous rencontrez?
4: Je dirais que non.
0: Est-ce que c'est un rôle que les gens veulent avoir, qui s'arrache la responsabilité?
4: Non plus.
0: Patrick Bergeon, bonjour.
5: Bonjour.
0: Vous êtes copropriétaire de disques Beatnik et disquaire. On est conscient de la valeur des vinyles, mais est-ce que je peux, dans mes CD, trouver des perles rares qui valent leur pesant d'or?
5: C'est pas impossible et je dirais que ça va arriver de plus en plus souvent. Là. La tendance est à la hausse.
0: Alors, gardez vos disques d'Alain Morisot et Sweet People.
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0: On aime beaucoup répondre à vos suggestions de sujets. Et Paul-Antoine, cette semaine, vous répondez à une auditrice qui nous demande ceci. On l'écoute.
7: Bonjour, mon nom est Maya. Je me demandais quelle stratégie financière ou quelle prévisibilité on devait avoir sur nos finances lorsqu'on est au chômage. Aussi, qu'est-ce qu'on devrait faire avec les fonds qui ont été accumulés dans notre régime de retraite qui était offert par notre employeur.
0: C'est une excellente question. Alors, Paul-Antoine, on commence par quoi?
2: Ben, on commence par se demander effectivement pourquoi on aurait besoin de prévisibilité. Puis on comprend là, hein, c'est qu'on connaît les dates probablement des prochaines factures, on connaît pas notre prochain salaire, puis on connaît pas la durée du chômage. Donc, il va falloir qu'on se fasse un plan un peu là.
0: C'est comme un compte à rebours sur l'état d'urgence financier. Donc, comment Maya pourrait procéder par étapes?
2: Bon, j'ai quelques étapes là, que je propose. Donc, d'abord, vérifier son admissibilité à l'assurance emploi, bien entendu. Donc, confirmer l'admissibilité, les montants qu'elle pourrait avoir, la durée des prestations. Ensuite, on va regarder un peu donc, les autres revenus qu'on pourrait avoir, peut-être une prime de départ de l'employeur. On va se demander c'est quoi nos dépenses à payer et quelle épargne disponible on a. Et ensuite, ben, on va faire malheureusement, Pierre-Yves, un budget.
0: Et en cas de besoin supplémentaire, on peut vendre des actifs aussi.

0: On pourrait aller chercher d'autres fonds comme cela, mais l'idée, c'est de dire on va avoir des dépenses essentielles à couvrir, là, et on va chercher à savoir combien de temps on peut faire ça.
1: En maintenant son train de vie normal qu'on avait avant de perdre son emploi, il y a des risques que les dépenses dépassent, disons, les revenus.
0: Ben c'est presque certain même. Donc, on va comprimer les dépenses et puis on va essayer de reporter ce qui n'est pas nécessaire à plus tard. Et donc, ici, là, l'idée de la prévisibilité là, pour notre auditrice, c'est que si elle fait un budget puis elle voit qu'elle a un manque à gagner, disons, de 800 $ par mois et qu'elle dispose d'épargne de 4 800, ben elle sait qu'elle a 6 mois en avant d'elle, qu'elle va pouvoir survivre dans ce budget-là sans trop d'incertitudes.
1: Donc, Paul-Antoine, ça suppose qu'on a un fonds d'urgence ou des réserves, justement. Mm-hmm. C'est très variable, une question de fonds d'urgence. Personnellement, quand on me dit fonds d'urgence, ça peut être aussi de l'argent juste disponible.
0: Ben, c'est ça. Moi non plus, je ne suis pas un grand fan là, du terme fonds d'urgence, là, parce que imaginons qu'on a un compte qui s'appelle 5 000 $ pour un voyage. Là, ben, tout d'un coup, l'argent, c'est de l'argent. Là, ça va devenir le fonds d'urgence. Appelons ça de l'épargne disponible, tiens.
1: Voilà.
0: Alors là, ce qu'il faut se demander, c'est plutôt comment cet argent-là est accessible, c'est quoi les conséquences d'un retrait. Si je retire des sommes d'un REER, c'est de l'épargne, c'est vrai, mais ça a des conséquences fiscales qui sont plus importantes que de retirer l'argent qui serait dans un compte de voyage, disons. Évidemment, si on n'a aucune réserve en avant de nous, là, peut-être que ça va être l'idée de contacter des créanciers, peut-être faire des arrangements avec eux autres, étaler des paiements, parce que là, on pourrait pas compter sur de l'épargne là, pour remplir le trou dans le budget.
1: Vous êtes comptable, je suis comptable, on a une déformation professionnelle, c'est de penser toujours à la facture fiscale.
0: Oui.
1: Mais nos calculateurs du dimanche pensent-ils au chômage, à la facture fiscale?
0: Bon, ben c'est ça, hein, parce qu'il faut se rappeler que les assurances, la prestation d'assurance emploi, c'est imposable au fédéral comme au Québec et qu'il va y avoir des retenues à la source là-dessus, mais ces retenues à la source-là vont tenir compte des revenus de l'assurance emploi, pas des montants que vous aviez gagnés dans un emploi avant dans l'année ou peut-être d'un emploi que vous aurez par la suite. Et l'impôt, ça va être sur le total de tout ça. Donc, il va peut-être avoir faire l'usage d'un petit calculateur sur Internet pour s'assurer qu'on a peut-être fait assez de prélevés d'impôts pour avoir une surprise en plus en mars prochain. Mmh.
1: Donc, et si on trouve un emploi, à partir de quel revenu annuel on se fait dire, écoutez, il faudrait rembourser peut-être une partie de l'assurance-emploi?
0: Bon, ici, c'est intéressant, puis ça arrivera pas à tout le monde, là, mais sachez que quand on gagne plus de 86 125 $ dans une année...
1: Qui est un bon revenu.
0: Qui est quand même un bon revenu. Si on a eu de l'assurance-emploi au travers de ces revenus-là dans l'année, ils deviennent remboursables. Il y a des exceptions, il y a des petites règles, mais il y a un montant qui va être remboursable parce qu'on a gagné plus de 86 125 $. Donc, si on sait qu'on va s'approcher de ça, il faut quand même ça aussi le tenir en compte. Pour le budget, justement.
1: Paul-Antoine, notre auditrice avait une deuxième portion de sa question.
0: Oui. Dit,
1: mon régime de retraite de l'employeur, je fais quoi avec ça?
0: Bon, ici, d'abord, là, Maya ne nous a pas dit c'était quel type de régime elle avait, mais ça va avoir une influence. On se rappelle des régimes à prestations déterminées. Là, donc ça, c'est une rente que vous allez avoir à la retraite. Il y a des systèmes aussi à cotisation déterminée. Là, c'est du capital que vous mettez de façon fixe à chaque paye, puis ça accumule un montant. Alors, les deux vont créer des possibilités différentes, Pierre-Yves.
1: Commençons par la prestation déterminée, c'est-à-dire que vous avez une rente garantie par année à la retraite.
0: Bon, alors généralement, là, on conserve ces droits-là dans le régime. Ça, c'est le système de base. Vous avez un droit à une rente, vous l'aurez rendu à vos 60 ans ou vos 65 ans, selon les paramètres du régime. Vous aurez ce que vous aviez gagné après, avant de quitter l'emploi. Maintenant, vous pourriez peut-être avoir droit à faire un transfert à un nouveau régime d'un employeur. Si vous avez un nouvel employeur qui a un régime compatible, c'est possible. Sinon, ben, il va généralement avoir un transfert qu'on appelle dans un CRI, un compte de retraite immobilisé. Et là, selon l'âge que vous avez, les délais, il y a des règles applicables, il va y avoir un calcul actuariel pour en déterminer la valeur. Je conseille de rencontrer un conseiller financier parce que moindrement que vous avez 4, 5, 6 ans d'ancienneté dans un régime comme celui-là, là, et selon l'âge que vous avez, des fois, c'est plus payant de le transférer. Des fois, c'est plus payant de le laisser là et d'avoir une rente plus tard. Donc là, ici, ça prend un petit peu de conseil.
1: Pour l'avoir vécu moi-même, il y a un temps aussi, c'est pas automatique, c'est pas rapide.
0: Non, là. C'est pas rapide, ces démarches-là.
1: Au niveau du cotisation déterminée.
0: Bon, ici, alors, là, généralement, ça va être transféré vers un CRI, donc un compte de retraite immobilisé, ça aussi. Parfois, on peut le laisser dans le régime. C'est avantageux si les frais de ce régime de retraite-là sont très faibles. Des fois, c'est bon. Sinon, on peut peut-être aussi le transférer chez un autre régime d'employeur. Et généralement, il y a une petite portion qui va être non immobilisée que vous allez pouvoir transférer directement dans votre REER. Encore là, ben il faut vérifier les frais de transfert, les frais de gestion, de placement, destination. Un certain nombre d'étapes à faire là, qu'il va falloir faire.
1: Mais Paul-Antoine, la différence entre un cri et un rire, et non pas au sens figuré, mais au sens financier.
0: Ben oui, ce sont quand même deux véhicules fiscaux.
1: Oh,
0: là, si
1: oui,
0: on, donc, c'est de l'épargne qui demeure à l'abri de l'impôt jusqu'à votre retraite. L'essentielle différence entre un cri et un REER, c'est que pour sortir de l'argent avant la retraite d'un CRI, c'est bien compliqué.

0: compliqué. Oui. C'est bien limité. C'est à peu près pas faisable. Alors, donc, un REER est un petit peu plus flexible, mais dites-vous que c'est à peu près la même chose. Quand on va être rendu à la retraite, on va pouvoir utiliser ces fonds-là, mais ils vont être imposables.
1: Dans le fond, notre employeur qui voulait contrôler ou nous protéger contre nous-mêmes continue à le faire via le CRI.
0: C'est un peu ça. C'est pour préserver les sommes jusqu'à l'âge de la retraite. C'est à ça que sert ce compte-là.
1: Alors, Maya qui nous écoute, excusez-moi, quelle est sa prochaine étape?
0: Bon,
1: ça,
0: alors, tout simplement, là, contacter son administrateur de régime, obtenir son dernier relevé de fin de participation à son régime de retraite là, de son ancien emploi, pour connaître ses droits, ses options et surtout la date limite pour faire ces choix-là et faire son budget de train de vie durant la période de chômage, là, puis on lui souhaite de trouver un bon emploi.
1: Merci Paul-Antoine. En terminant, j'ai une devinette pour vous. Savez-vous c'est quoi l'assurance-emploi d'un travailleur autonome?
0: Dites-moi donc.
1: Un conjoint ou une conjointe.
0: Oh!
2: En effet.

0: On connaît tous le prix de rachat d'une voiture potentielle, mais est-ce qu'on calcule moins, c'est le prix d'acquisition, le prix régulier de la voiture, ce qu'on paye chaque année, et l'ensemble des frais. Et pour en parler, Stéphanie Perron, journaliste à Protégez-vous. Aujourd'hui, vous essayez de répondre à la question simple de combien nous coûte vraiment notre voiture. Donc, ça dépend, j'imagine.
1: Oui, ça dépend parce qu'on a souvent tendance à sous-estimer ce que ça coûte de posséder une auto. On a le réflexe de regarder seulement le prix d'achat ou le paiement mensuel, c'est normal parce que c'est l'argent qui sort de notre portefeuille. Mais une fois l'auto achetée, il faut payer les réparations, l'entretien, les assurances. Il n'y a rien de nouveau là-dedans, mais est-ce que vous avez déjà pris le temps de calculer combien de dollars ça représente?
0: Je pense que j'aime mieux vivre dans le déni, mais je l'ai fait quand même, mais concrètement.
1: Bon, on va faire ça aujourd'hui. Évidemment, là, dans la vraie vie, le vrai coût d'une auto, ça varie selon le conducteur, le kilométrage, etc. Donc, l'idée aujourd'hui, c'est juste de donner un ordre de grandeur avec des calculs faciles à comprendre. Donc, on va y aller avec un exemple concret. On va prendre le Toyota RAV4, qui est le deuxième véhicule le plus populaire au Canada. On va faire comme si on l'avait acheté neuf. Donc, un RAV4 de l'année, ça se vend environ 42 000 taxes incluses. Si on le finance à 7 % sur 7 ans sans mise de fonds, ça fait 630 $ par mois. Donc, on pourrait se dire, mon auto me coûte 630 $ par mois. Mais...
0: Évidemment, d'autres choses.
1: Ben, c'est ça. Son coût réel est pas mal plus élevé parce que d'abord, il faut additionner les frais fixes, c'est-à-dire les frais qu'on paye, même quand l'auto est stationnée. Donc, pour un RAV4 neuf, l'assurance automobile, ça peut tourner autour de 1900 $ par année. On va ajouter l'immatriculation, la contribution sur transport en commun, environ 350 $, le permis de conduire, 50 $. Mais c'est pas tout parce qu'il y a aussi les frais variables. Si vous roulez, par exemple, 13 000 km par année, ça va vous coûter à peu près 2 000 $ d'essence par année. Faut payer aussi la vidange d'huile, le changement de pneus. Nous, au Québec, on change les pneus. On a les pneus d'hiver, les pneus d'été.
0: Puis 13 000 km, c'est défensif pour beaucoup de personnes.
1: Oui, c'est ça. C'est vrai. Donc,

0: pneus d'été, pneus d'hiver, le changement, tout ça, 500 $ par année. Donc, quand on additionne les frais fixes et les frais variables, ça nous donne un gros total de 4 800 $ par année. Donc, on est parti d'un RAV4 à 630 $ par mois pour finalement se rendre, quand on additionne les frais fixes et les frais variables, à un gros total d'environ 1 000 $ par mois.
1: En liquidité. Tant c'est que la voiture n'est pas payée, mais c'est sur 7 ans.
2: $
1: par année. Quand même, on continue. Mais là, vous dites, vous avez des dépenses supplémentaires auxquelles on ne réfléchit pas, mais vous allez un peu loin, je vais vous écouter.
0: Oui, il y a des coûts qu'on oublie souvent de prendre en compte. Il y a plein de frais extra que je n'ai pas inclus dans les calculs dont je viens de parler parce que ça ne s'applique pas à tout le monde. Donc, on va y aller avec la totale, juste pour montrer à quel point la facture peut exploser. C'est évident que ce n'est pas tout le monde qui a à payer ces frais-là. Mais si vous faites déneiger votre stationnement, par exemple, on va ajouter 500 $
1: Paul-Antoine et moi, on a fait des enfants, ça a réglé le problème.
0: OK. Vous avez une main-d'œuvre pas chère ou qui vous est gratuite. Faire chauffer le garage, 300 $ par année.
1: Ça, c'est si vous avez un garage.
0: Oui, c'est ça. Si. Contravention, on va 100 $ par année, peut-être, ça peut dépendre.
1: Ça, c'est défensif. C'est une contravention de stationnement à Montréal.
0: Stationnement au centre-ville, si c'est le cas pour vous, ben ça peut facilement être 2000 $ par année.
1: Ça, c'est luxe.
0: Si vous prenez une assistance routière, 100 $ par année. Donc, tous ces frais-là extra dont je viens de parler, c'est 3000 $ par année. Donc, notre RAV4 à 630 $ par mois a grimpé à 1000 $ par mois quand on a ajouté les frais fixes et les frais variables. Et si on ajoute les extras dont je viens de parler, on est rendu à 1300 $ par mois.
1: Mais là, on parle d'automobilisme montréalais de luxe parce que tout ça, là, la deuxième portion, il y a beaucoup de gens qui vont l'éviter.
0: C'est vrai.
1: Donc, le RAV4, 130 $ par mois. Est-ce qu'un véhicule usagé permet encore de nos jours de résoudre la facture? Parce qu'on sent le marché de l'usager n'est plus comme il était.
0: C'est vrai. D'une part, les voitures usagées sont plus chères. Et ce qui arrive, c'est que le défi avec un véhicule usagé, c'est qu'il faut trouver le juste équilibre entre une auto assez vieille pour pas coûter trop cher à l'achat, mais pas trop vieille non plus, sinon ça va coûter trop cher en réparation. Parce que si vous achetez une auto usagée à 10 000 $ et que dans l'année qui suit, vous payez 6 000 $ de réparation, ben le vrai prix d'achat de votre auto, c'est 16 000 $.
1: Bon, Antoine, ce que Stéphanie Perron est en train de parler, ça me rappelle un vague souvenir de chez vous.
2: Ça me rappelle quelque chose d'il y a vraiment pas très longtemps, puis c'est vraiment quelque chose comme ça qui est arrivé. C'est pas le fun. Finalement, on pense qu'on a fait un bon achat, mais finalement, 3-4 mois plus tard, c'est vraiment très cher comme voiture usagée.
1: Oui.
2: Ben ouais, c'est ça.
1: Est-ce qu'autour de la table, vous possédez un véhicule automobile?
3: Oh, oui.
1: Non.
3: J'en avais un, et puis j'ai tout fait de le vendre parce que je m'en servais pour changer de barre de rue, finalement.
1: Non, il avait remplacé les roues par des CD. Maître Dubé?
4: Acheté, en ce qui me concerne.
1: Oui. Madame Dion?
5: Moi, j'habite à Boucherville, donc j'ai une auto.
1: C'est sûr, hein, ça vient ensemble.
5: Oui, hein. Oui, tout à fait. Puis je viens juste de la changer. J'ai une hybride en location.
1: Ah, les coûts, justement, l'hybride location, difficile à calculer. Est-ce qu'il y a des coûts difficiles à calculer?
0: Oui, il y a des coûts qui sont difficiles à calculer. Le grand oublié, c'est la dépréciation. On reçoit une facture pour l'assurance, on reçoit une facture pour l'immatriculation, les réparations. Mais il n'y a personne qui nous envoie une facture pour nous dire « Bonjour, madame, votre auto a perdu 2 000 $ de valeur. » cette année. Pourtant, c'est bel et bien un coût qui est là.
1: Parce l'a payé déjà. On l'a déjà payé en liquidité. Oui. Donc, on ne le paye pas deux fois quand même.
0: Mais contrairement à une maison, l'auto, elle ne va pas prendre de la valeur en vieillissant. Donc, c'est dur à calculer. On ne peut pas dire que c'est moins 2000 $ mais c'est quelque chose qu'il faut prendre en compte. Et il faut aussi penser au coût de renonciation. Parce que si vous payez l'auto comptant, par exemple, pour éviter d'avoir un prêt auto, ben, vous prenez un gros montant qui aurait pu être investi ailleurs. Et si cet argent-là avait rapporté, on va dire, 12 %, ben vous avez donc renoncé à la différence entre ce rendement-là et le coût du prêt auto.
1: À ça, il faut soustraire le coût des taxis, le transport en commun, parce que si on refuse l'auto, on paye ailleurs.
0: Vrai. Il n'y a rien qui est simple à calculer.
1: Rapidement, qu'est-ce qu'on peut faire pour que ça coûte moins cher par la suite?
0: Premier conseil, je ne le dirai jamais assez, mais magasinez vos assurances à Protégez-vous. On a fait une enquête de prix sur l'assurance auto. Je vous donne un exemple pour la Tesla Model 3 neuve de notre client mystère. La meilleure soumission était à 5 000 par année et la soumission la plus chère était à 7 000 par année.
1: Ça, c'est très cher parce que j'ai fait le même travail sur une Tesla Y. On parle, c'est quand même cher, c'est 3 000, mais 5 000 à 7 000, c'est beaucoup.
0: C'est une grosse différence de prix, donc ça vaut la peine de magasiner. Et Pierre-Yves, pour ceux qui ont un véhicule électrique ou hybride branchable, vous savez évidemment qu'il existe des programmes qui servent à quoi, Pierre-Yves,
1: Encaisser de l'argent. Donc, crédit carbone qui sert à rembourser les gens qui, disons-le, rechargent leur voiture. Donc, on ne paie pas vraiment notre électricité ou partiellement.
2: Vous êtes payé pour la recharger.
1: On est payé pour la recharger.
0: Donc, c'est sûr que c'est intéressant, ces programmes-là, mais il faut quand même modérer nos attentes parce que, évidemment, il y a des conditions d'utilisation. Et même si on réussit, là, disons, à faire un gros 1 000 $ avec ça, ça ne va quand même pas compenser le coût annuel qui reste très élevé, le coût annuel de posséder une auto.
1: Non, mais plus de surprise à la pompe. Merci, Stéphanie Perron.
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1: On accueille cette semaine une comédienne et animatrice qui fêtera l'an prochain ses 20 ans de carrière, 2 décennies depuis la graduation du Conservatoire d'art dramatique de Québec en 2007 déjà. Ça va vite?
5: Ça va vite.
1: Marie-Soleil Dion cumule de nombreux rôles marquants au petit écran aussi. Donc, bienvenue à Sauf qui peut, évidemment.
5: Merci.
1: On va vous parler un peu d'argent.
5: Ben, j'imagine bien, oui. Ça. Mais moi, c'est tellement pas un sujet que je maîtrise. Je vous écoute parler, là, ça prend tellement d'espace dans mon cerveau. Juste de me concentrer à vous écouter, tout dire les mots que vous dites. Oh mon Dieu, j'ai pas le même cerveau que vous.
1: Non, mais moi, j'ai pas de côté jardin, j'ai juste un côté bancaire. Ça tombe bien parce que vous auriez pu choisir le milieu de l'enseignement comme vos parents.
5: Ouais, mais j'aurais pas été bonne.
1: Non?
5: Non.
1: Non?
5: Non.
1: Pas de stabilité.
5: Excuse-moi, je t'ai coupé dans, je
1: non,
5: vous ai coupé dans
1: votre
5: non, question.
1: Non, mais la stabilité, vous auriez pas aimé ça. Vous avez préféré comédienne, actrice.
5: Oui, ben j'aurais pas des bonnes profs parce que je suis pas bonne pédagogue. Je suis très impatiente. Je suis comme fais-le mieux là. Tu sais, je suis vraiment pas bonne pour apprendre des choses aux autres. Mais puis non, la stabilité financière n'est pas assez attirante pour moi comparée à l'horaire précis et régulier d'une vie normale.
1: Justement, parlons de l'instabilité qui est devenue un peu de stabilité. À une époque, vous avez eu un rôle dans Vrac la vie.
5: Oui.
1: Ça a été quand même un choix payant. Dans tous les sens du terme, mais est-ce qu'une fois que vous avez décroché ça, vous vous êtes dit, hey, là, je suis partie, là?
5: Je pense qu'on peut jamais se dire, je suis partie dans ce métier-là. Tu sais, même là, je me dis pas, je suis partie, là. C'est vraiment un métier qui est incertain, surtout de plus en plus, j'ai envie de dire. Donc, on sait jamais. C'est pas parce que tu fais une grosse année cette année que l'année prochaine va être grosse. On peut vraiment passer de 200 000 à 10 000, là. Tu sais, c'est pas. Tout est possible dans notre métier, quand même. Donc, quand j'ai eu le rôle dans Vrac la vie, je sortais de l'école. Donc, l'année précédente, j'avais fait à peu près 7-8 000 $ là, dans mon année parce que je faisais des petits contrats, des petites affaires. Je travaillais l'été, je travaillais au Simons, tout ça. Et donc, là, je suis passée rapidement à un salaire d'un premier rôle sur une émission jeunesse. On faisait 26 épisodes par année, 52 jours la première année de tournage. Donc, on parle de 65-ish.
1: En dollars de 2007.
5: En dollars de 2007, ce qui était énorme pour moi.
2: C'était une bonne paye, certain.
5: C'était énorme. Tu sais, j'avais 23 ans, puis je passais vraiment, comme je vous dis, d'un extrême à l'autre. Donc, je me suis pas dit, ça y est, je suis partie. Je me suis dit, j'ai vraiment une chance. Je sais pas combien de temps ça va durer. À l'époque, la télé jeunesse allait vraiment bien. Puis on savait que quand on obtenait un rôle dans une série comme celle-là, c'était possible que ça dure plusieurs années. On avait beaucoup d'exemples. Mais rapidement, j'ai caché de l'argent parce que j'étais comme, ça se peut que je fasse juste ça. Ça se peut que dans ma vie, je fasse Frac la vie, puis que le reste de ma vie, je fasse des shows de création de théâtre, puis que j'aille pas ce salaire-là.
1: Parlant de cacher de l'argent, vous êtes ambassadrice d'une banque canadienne depuis quelques années. Pour une personne du milieu, l'actrice, un contrat comme ça, est-ce que ça donne un réflexe genre, bon, je vais enfin avoir un peu de liberté puis choisir mes rôles?
5: Bien, c'est sûr qu'un contrat de porte-parole, c'est comme une loterie, là. C'est-à-dire que, tu sais, on l'a, oh wow, c'est super, on en profite pendant que c'est là, on sait que ça peut toujours disparaître, tu sais, c'est pas pour toujours. Puis c'est de l'argent qui, quand l'année commence, tu sais que ton zéro n'est pas zéro. Parce que sinon, moi, je sais pas si l'amour est dans le prix va revenir. Je sais pas si je vais obtenir des rôles comme comédienne. Je sais pas si, bon, tout ce que je fais comme animation, tout ça, ça peut toujours finir. Mais là, quand j'ai la certitude d'avoir mon année avec la banque, ben je sais que mon zéro n'est pas zéro.
1: Parlant de zéro, je ne pas comme Julie Masse, mais comme dans une banque, là, quand on prend un engagement comme celui-là, est-ce que les contrats, c'est du genre, bon, On part pas juste pour deux mois, on part pour des années ou on se fait renouveler au fur et à mesure?
5: On se fait renouveler à chaque année. Ça dépend, je peux pas parler pour les autres. Dans mon cas, c'est à chaque année.
1: Quand on veut un rôle comme actrice, bon, on passe par son agent, on fait parfois des auditions, des fois on est choisi, on est sélectionné, on a des caractéristiques. Pour une publicité, est-ce qu'on est choisi? Le téléphone sonne un matin. Bonjour, Madame Dion. On vous a choisi à la banque.
5: Non.
1: Non?
5: Non. Peut-être que, encore une fois, je parle juste pour moi. Ouais. Là, t'sais, peut-être que certains...

0: projets qui vont dire, ben, on cherche un porte-parole, on veut aller vers une femme dans la quarantaine. T'sais, peut-être, probablement même. Moi, quand ça s'est passé, c'est que je suis allée vraiment à la pièce au départ. Les premières publicités que j'ai faites avec eux, c'était quelques publicités vraiment à la pièce. Puis avec les années, ils ont fait, ah ben ça marche bien. Je pense qu'eux, ils étudiaient aussi comment moi j'étais, quel genre de personnalité j'étais. Est-ce que j'avais des controverses, des squelettes dans mon placard, ce genre d'affaires-là. On a déjà vu par le passé des contrats se terminer pour ça. Fait que je pense qu'ils ont pris le temps d'étudier j'étais qui, on s'est comme apprivoisé, puis après une année de contrat à la pièce, ben là, ils ont fait, hey, ça te tente-tu d'être comme plus officiellement porte-parole?
1: Quand on est un porte-parole pour tes voitures, on parle de notre intérêt pour la voiture, mais quand on est dans le système bancaire, est-ce qu'on teste nos connaissances? Genre, bon, combien pouvez-vous cotiser un REER par année? Est-ce qu'un CELI, c'est pour tout le monde? Donc, est-ce qu'on vous questionne ou non? Pas du tout.
0: Heureusement, non. Je suis pas sûre que j'aurais des gros scores. J'apprends des choses, évidemment, mais non. Je pense que c'est plus une envie. Je suis la première porte-parole, dans le fond, pour la section Québec. Il y a déjà eu un porte-parole dans les années, genre, je pense que c'était Jean Lapointe, comme
1: Jean
0: des
1: Lapointe,
0: années 70,
1: oui,
0: 80.
1: Oui.
0: Il y a très longtemps.
1: Mais après, même le slogan, il disait « Parlez-moi d'une banque royale et parlez-moi d'un service. »
0: Ben voilà, depuis cette publicité-là, dans laquelle je pense que j'étais moyen-née, là, il n'y avait pas eu de porte-parole au Québec pour la section Québec. Fait qu'il y a vraiment comme un désir de prendre Québec à part puis de faire comme « Ah ben, cette fille-là, elle va parler aux Québécois. » Tu sais. Donc voilà.
1: Les collègues, là, est-ce qu'ils sont envieux ou ils jugent quand on fait de la publicité? Moi, je serais envieux, là.
0: Il y a vraiment de tout.
1: Ah oui?
0: Il y a dans notre métier, comme dans tous les métiers, il y a des puristes, il y a des gens qui font pas de publicité ou qui refuseraient ce genre de contrat-là, puis je respecte vraiment ça.
1: Faire du théâtre.
0: Oui, puis tu sais, je fais du théâtre aussi, puis il y a des gens que je connais qui ont des contrats de porte-parole qui font du théâtre. Après ça, moi, je suis vraiment dans l'équipe de vivre et laisser vivre, là. Tu sais, tout le monde fait ce qu'il a envie de faire.
1: Mais vous êtes dans le camp du oui de la publicité.
0: Ben, je suis dans le camp de gagner ma vie.
1: Oui, oui.
0: Puis c'est sûr que dans la mesure où ce contrat-là me permet de bien vivre depuis quelques années, ben j'ai pas de commentaires. La plupart des amis sont plus envieux, j'ai envie de dire.
1: Ben, je comprends. Ouais. Je suis envieux. Je suis comptable. Je suis un comptable envieux. Ouais. Vous êtes comédienne à l'ère des réseaux sociaux. Ça suscite chez vous beaucoup de questionnements. Vous en avez parlé d'ailleurs à Y a du monde à la messe. De la responsabilité d'être son propre produit, de devoir parler, de montrer sa valeur. Comment vous sentez face à ça aujourd'hui qu'il faut montrer sa valeur encore? Est-ce que vous sentez la pression de le faire encore? Vous dites, non, moi, je suis établie, j'ai moins besoin de le faire.
0: Je me sens pas établie, je me sens pas... non. Je pense que oui. Je pense qu'en fait, c'est que les réseaux sociaux, maintenant, c'est qu'on a l'opportunité de montrer sa valeur.
1: Ah oui.
0: Fait que, tu sais, on dirait qu'il y a une partie de moi qui s'ennuie du moment où ça n'existait pas, parce que c'était juste comme, hey, ben, oh, tu m'as vu dans telle émission, tu vas me rappeler, ou j'ai passé l'audition, j'étais bonne, voilà. Tu sais, on n'était pas obligé de se mettre en marché.
1: Sur TikTok.
0: Moi, j'ai même pas TikTok, peux-tu croire, là? Sauf que, j'ai trop de bruit dans ma tête. Je limite. C'est comme, tu sais, j'ai jamais bu de liqueur, moi, dans la vie. Je vais pas commencer à en boire.
1: T'sais. Vous avez pas le vice du Coca-Cola classique?
0: Non, j'ai pas ça. Puis je pourrais goûter puis aimer ça, mais pour moi, c'est la même affaire. TikTok, c'est genre, je lis pas, je vis super bien sans. Je suis vraiment trop longtemps sur Instagram dans une journée. Pourquoi j'irais essayer TikTok puis me mettre à devenir folle avec ça? T'sais, c'est un peu mon rapport à la liqueur est le même qu'avec TikTok.
1: Vous pourriez être porte-parole pour la drogue, pour dire pourquoi j'essaierais une drogue? J'en ai pas vraiment besoin.
0: J'en ai pas besoin de cette drogue.
1: Et l'amour est dans le prix, tiens, 15e saison cet hiver. Qu'est-ce que vous aimez le plus dans cette formule? A, ça vous donne foi en l'amour. B, ça vous rapproche de la nature. C, ça vous montre qu'il y a autre chose que le plateau Mont-Royal au Québec. Ou D, ça paye l'épicerie.
0: Ben, toutes ces réponses, mais je dirais pas... D étant la moins importante, pour moi, c'est un 13-14 jours de tournage dans l'année. Donc, c'est vraiment pas pour l'argent. C'est
1: comme
0: vraiment...
1: animatrice, vous dites-vous des fois, drapeau rouge. Je crois pas à cette relation, j'y crois.
0: Oui, c'est ça, c'est plus. Ah oui, assurément. L'amour est dans le prix, c'est une affaire de cœur. C'est une affaire de j'aime l'équipe, j'aime l'émission, je l'écoutais avant. Je pense que c'est une émission qui est utile. Je pense qu'on met en contact des gens qui n'auraient jamais été mis en contact, puis pour qui c'est vraiment important de rencontrer quelqu'un. On a 46 bébés, deux en chemin, là. T'sais. Fait que c'est une émission qui a fait ses preuves.
1: Vous êtes une pro de l'impro.
0: Ouais.
1: Vous êtes une Robert Gravel en dedans de vous. Est-ce que vous êtes une impro aussi ou une improvisatrice dans vos finances? Vous avez un budget?
0: Oh mon Dieu. Ah, quand même.
1: Ah oui?
0: Je suis pas un exemple, mais je suis bien entourée.
1: Ah.
0: Comme je disais un peu plus tôt, j'ai vraiment pas ce cerveau-là. Pour moi, c'est... T'sais, des fois, quand mon comptable, j'ai changé, là, en tout cas, ma comptable maintenant parle, j'entends vraiment du Charlie Brown.
1: Ah oui,
0: hein? Même tantôt, quand vous parliez, j'étais comme, ah, oh, oui, mon auto, je comprends ce qu'elle veut dire, mais

0: rapidement, ça tombe en brr. Puis je me dis, crime, je suis intelligente. Puis à chaque année, et ça fait 20 ans que je suis sortie de l'école, ça fait 20 ans que je fais des impôts de compagnie puis personnel, ça fait 20 ans. Et à chaque année, j'écris à ma comptable, OK, là, mon année fiscale est finie. Qu'est-ce que t'as besoin, là? De quel document t'as besoin? Là, j'arrive avec plein de factures dans une boîte de chaussures. Mais j'ai changé, c'est plus une boîte de chaussures, c'est comme un gros sac recyclable. Mais en panique, en faisant genre, prends ça, puis tu me rappelleras quand t'auras fini. Tu sais, ça me fait angoissée, puis je comprends rien.
1: Mais je comprends, parce que moi, en fin d'année fiscale, je pense à tout ça, puis j'appelle les bureaux comptables et je dis brr.
2: On a de l'angoisse, nous aussi.
1: Le meilleur conseil qu'on vous a donné face à vos finances?
0: OK, ben ça, là, c'est un conseil qu'on m'a donné quand j'ai commencé, parce que tu sais, on est des artistes, il y a quand même beaucoup de gens comme moi là qui quand j'ai commencé Vrac la vie, comme je disais, j'ai fait beaucoup d'argent en peu de temps et j'avais des amis, deux gars que je nommerai pas, mais qui avaient eu un show jeunesse eux autres 2 ans avant, puis ils étaient comme ouais, on est riche, tu sais, comme tu sais, parce que quand je dis 60 000 $ à l'époque, c'était pas à moi, vous le savez là, il a fallu que je paye des taxes, il a fallu que j'en donne une partie à mon agence, il a fallu que tu sais l'impôt, c'est pas vrai que ça t'as cet argent là à toi, mais quand t'as jamais fait d'argent de ta vie puis que tu sors de l'école puis que t'as pas tant d'éducation financière, t'es comme ouais, tu sais. Puis ces gars-là, ils avaient vraiment, ils étaient, tu sais, ils avaient pas gardé d'argent pour leur impôt, pour leurs taxes, pour.
2: Il y avait eu beaucoup de fun.
0: Il y avait eu beaucoup de plaisir, mais ils se sont ramassés vraiment, vraiment dans une situation précaire. Fait que ces gars-là m'avaient dit, là, tu vas faire beaucoup d'argent, mets-en de côté, mets la moitié de côté, tu sais. Puis à partir de ce moment-là, moi, j'ai vraiment toujours mis au moins la moitié de côté de Vrac la vie. Puis c'est avec Vrac la vie que j'ai acheté mon premier condo. Donc la maison que j'ai aujourd'hui, à 42 ans, c'est clairement Vrac la vie, là, tu sais, parce que c'est mon premier condo que j'ai payé 176 000, que j'ai revendu deux ans après.
1: Ah, vous, l'auto-maison, vous avez vécu ça, là. La roulade de non-imposition des gains sur une maison.
0: Ben, que tu vois dans l'imposition des gains, j'ai pas compris ce que tu voulais dire, mais oui, là, j'ai vécu acheter une maison, la revendre, en racheter une autre, la revendre, puis en racheter une autre, la revendre.
1: En fait, tu simplifies, là, l'exemption de gain capital sur une maison, c'est comme la maison est dans le blé, hein? C'est...
2: Oh!
1: On passe à la question suivante, alors.
0: Je comprends même pas les jokes.
1: La plus grosse folie que vous êtes payée, est-ce que c'est cette maison-là?
0: Ben, à l'époque, elle était chère, en 2016, mais ouais. Tu sais, c'est ça, là. À l'époque, je l'ai payé ça 500 000.
1: Quand, en 2016, c'était de l'argent.
0: Vraiment cher. Aujourd'hui, c'est ça. Elle vaudrait plus que ça, mais pour l'époque, c'était cher. Mm-hmm. Mais je regrette zéro. Moi, je me dis tout le temps, comme là, je l'ai encore, cette maison-là, puis elle me coûte vraiment trop cher. Fait que oui, c'est l'affaire que je. Mettons que je te montrais, que je vous montrais mes papiers là puis mes comptes à chaque mois, c'est sûr que vous diriez ben voyons donc, vous êtes deux, la moitié du temps t'es toute seule parce que c'est une garde partagée dans cette maison là, ça a pas rapport. Je paye tout le monde, je paye le gaz, le gars qui fait le gazon, les filles qui font la piscine, les filles, tu sais, je veux dire, je paye bien trop de monde. Cette maison là, c'est ridicule que je la garde, c'est vraiment la plus grosse dépense que j'ai, mais je suis émotivement attachée, mais je me dis toujours s'il m'arrive de quoi, genre j'ai plus de travail, ben je vais pas la vendre.
1: Puis on peut se baigner au pays.
0: Puis on peut se baigner.
1: Ah oui, vous pouvez vous baigner au pire.
0: J'ai une piscine.
1: C'est ça.
0: Je peux rester dans ma piscine. Non, mais je me dis toujours, mon gars, puis moi, on pourrait être bien dans un 5,5, là. Tu sais, comme, au pire, je vends ça, puis je prends un.
1: Allez voir votre gars, puis dites-lui, hey, j'ai ce plan-là. Moi, j'essaie avec mes enfants, hey, on pourrait vendre la maison, le duplex, puis aller vivre dans le plus petit.
0: Oui.
1: Il faut pas demander l'opinion d'un enfant sur les finances. Ça risque d'être un non. Mais c'est moi qui dis ça.
0: Ouais.
1: Vous avez bien raison. Dernière question. Parler d'argent avec vos amis artistes, est-ce que c'est comme deux clans? C'est-à-dire des gens qui acceptent d'en parler parce qu'ils en font, puis d'autres non?
0: Ouais. Ben, tu sais, c'est sûr qu'il y a vraiment. Il y a des gens qui font beaucoup de télé ou qui travaillent beaucoup. Il y a moyen de faire de l'argent. Il y a, comme, tu sais, moi, je vis bien, là, vraiment, là, tu sais. Puis il y a des amis qui en font vraiment pas beaucoup. Quand on travaille pas, on travaille pas. Tu sais, je dis que je vis bien, mais tout ça peut s'écrouler dans deux ans, là. Donc, c'est sûr que moi, je me garde toujours une petite gêne. Puis moi, rapidement, comme j'ai commencé à faire de l'argent très tôt, je me suis mis à tout payer très tôt. Par culpabilité
1: l'amitié.
0: Ou par... mais tu sais, c'est sûr que moi, c'est impossible que tu payes au restaurant si t'es avec moi, là.
1: Donc, on sait qui est invité les prochaines semaines au restaurant, mais ça va être Dion. On pourra voir, d'ailleurs, dans la série Stat très bientôt et dans la comédie Santa Claude, qui parle pas d'intelligence artificielle, mais plus de Noël, j'imagine, réalisée par Guillaume Lambert à la fin du mois de novembre. Merci beaucoup.
0: Merci.

0: Lors du décès d'un proche, il y a beaucoup de tâches administratives à exécuter pour régler la succession. Ce rôle incombe au liquidateur testamentaire et pour démystifier ce rôle et mieux comprendre comment les responsabilités que ça peut impliquer, hein, qu'est-ce que ça implique de le devenir, on a avec nous Maître José Dubé, notaire. Bonjour.
1: Bonjour.
0: Bon, commençons par le début, mais autour de la table, est-ce qu'il y en a autour de la table qui ont déjà été liquidateurs testamentaires?
2: Non. Ma mère l'a été. Dans ma famille, il y a trois personnes qui sont mortes la même année, puis ma mère l'a été pour tout le monde. C'était pas une belle année.
0: Non, les gens qui sont dans les plus jeunes de leurs amis, c'est très exigeant, effectivement. Donc, d'abord, en deux termes, là, un exécuteur et un liquidateur testamentaire, Maître Dubé, c'est quoi la différence?
1: Bien, en fait, ce sont des synonymes entre l'exécuteur testamentaire et le liquidateur. Le liquidateur peut aussi être nommé par les héritiers en l'absence de testament. Donc, c'est un liquidateur successoral et non pas nécessairement un liquidateur testamentaire. L'exécuteur testamentaire, c'est l'ancienne terminologie utilisée dans la loi avant 1994. Tout simplement.
0: Qui peut être appelé à devenir liquidateur testamentaire? C'est qui le désigne, premièrement?
1: Bien, la personne qui décède a désigné son liquidateur dans son testament. Toute personne majeure, apte, peut agir comme liquidateur. Certaines personnes morales aussi, là, autorisées par la loi, peuvent le faire.
0: Il y a des gens qui ne produisent pas leur rapport d'impôt, leur déclaration de revenus. Imaginez faire un testament. Donc, qu'est-ce qui arrive si le défunt n'a pas préparé ses affaires?
1: Ce qui arrive quand même couramment. Là. Oui. Donc, ce sont les héritiers qui agissent automatiquement comme liquidateurs de plein droit quand un liquidateur n'a pas été désigné, donc par une personne qui aurait fait son testament. À la majorité d'entre eux, quand ils sont plusieurs, ils peuvent désigner là, un représentant qui serait le liquidateur.
0: Autour de la table, est-ce que vous avez mis votre testament à jour ou ça vous sonne dans vos oreilles?
3: Je l'ai mis à jour et non seulement je l'ai mis à jour.
0: Stéphanie Perron.
3: Ma notaire, oui, Stéphanie Perron. Ma notaire m'a suggéré de même donner un salaire au liquidateur tellement c'est une tâche qui est difficile.
0: Est-ce que c'est commun?
1: Je suis d'accord avec ça, oui. Bien, en fait, ça dépend qui est le liquidateur par rapport aux héritiers aussi. Si je désigne un liquidateur qui n'est pas un héritier, bien, je pense que c'est opportun là, de lui donner, de prévoir pour lui ou elle un legs, donc à cette personne-là. Dans le testament, on peut le prévoir. Donc, on consent pas nécessairement une rémunération, on consent un legs au liquidateur.
0: Donc, c'est l'argent net de la succession. Donc,
1: vous
0: c'est
1: avez
0: non imposable.
1: Tout compris. Donc, en l'absence de testament, la rémunération peut être imposable à ce moment-là si elle est autorisée par les héritiers.
0: Donc, il faut que j'écrive dans le testament legs, don. C'est pas un don en vif parce qu'il y en a un qui est mort, mais on se comprend.
1: Oui.
0: Maître Dubé, c'est quoi le rôle du liquidateur, là, sommairement?
1: Bien, le liquidateur, on le comprend avec la terminologie, c'est la personne qui liquide là, donc la succession. Le liquidateur, rapidement, là, doit obtenir les premiers documents là, à la suite du décès, le certificat de décès, les recherches testamentaires, le testament, quand il y en a un. Il doit identifier et contacter les héritiers potentiels, donc qu'on appelle les successibles, faire un inventaire successoral. C'est vraiment une étape super importante qui est beaucoup trop négligée, en mon sens. Donc, l'inventaire successoral. Ensuite, bien, une fois que la succession est solvable, on va de l'avant. Ce sont les démarches donc de liquidation, les démarches administratives, rapatrier les actifs, ouvrir un compte de succession, payer les dettes, produire les impôts de la personne décédée, les impôts de la succession, rendre des comptes, donc faire une espèce de bilan final à la fin.
0: Si on est nommé liquidateur, la personne ne nous donne rien, pas d'informations. Ouais. Y a-t-il une façon de trouver les actifs de la personne?
1: Il n'y a pas de façon magique, je dirais. Ça nécessite des recherches quand même. Fait que oui, idéalement, de laisser peut-être faire un petit bilan patrimonial de ce qu'on possède pour joindre avec nos documents importants, informer nos proches idéalement aussi. Parce que oui, il y a quand même une mission de recherche par le liquidateur pour trouver ce que la personne possède. Même si on contacte les espèces d'agences de crédit, ça peut nous fournir un peu d'informations. Il y a quand même là, certaines choses qu'on peut faire, mais ça ne nous donnera pas la liste de tous les actifs de la personne.
0: Et tout est dans mon ordinateur, mais je n'ai pas laissé le mot de passe. Oui.
2: Est-ce qu'on peut refuser?
1: Bien sûr. Oui. Oui, en fait, au Québec, on a un délai d'option de 6 mois. Donc, on a 6 mois pour accepter ou refuser une succession. Bien, en fait, on a 6 mois pour la refuser parce qu'elle a accepté. Il n'y a pas d'enjeu avec ça là, au niveau du délai. L'inventaire successoral sert à ça principalement, à présenter aux héritiers potentiels quels

0: testament aurait été mon héritier, il a le droit de recevoir une copie du testament.
1: Dans le jargon populaire ou l'imaginaire, on voit le notaire faire une déclaration solennelle devant tout le monde. Voici ce que chacun aura, comme dans les films. Est-ce que ça se passe comme ça pour vrai?
0: Non, absolument pas. Ah. Oui, je suis désolée de vous décevoir.
1: Pas comme dans une chanson de Félix Leclerc, hein? Non.
0: Non, et les gens s'y attendent beaucoup à ça parce qu'on le voit dans les séries, dans les films, mais c'est pas ça dans la vraie vie.
1: Il n'y a pas de scandale.
2: La personne qui ne reçoit pas d'argent n'est pas convoquée?
1: Non.
0: La personne qui en reçoit pas, donc en fait, il n'y a personne qui est convoqué en tant que tel. Le liquidateur doit identifier et contacter les héritiers potentiels, donc les successibles, mais il n'y a pas de séance où est-ce qu'on convoque les gens puis on fait une espèce de lecture devant notaire du testament. C'est possible, on peut faire une réunion familiale, mais c'est pas formel comme dans les films. S'il y a un notaire qui prend en charge une lecture de testament, c'est parce qu'un liquidateur ou les gens concernés par le décès ont mandaté un notaire pour le faire autrement. En fait, on peut se reporter un petit peu dans le temps. Les gens ne savaient pas tous lire autrefois non plus. Ah. Puis on le voit beaucoup dans des films d'époque. Fait que le notaire lisait vraiment le testament, faisait une lecture du testament. Les gens apprenaient qui était héritier dans le testament. C'est plus nécessaire aujourd'hui. On peut le lire en privé. Là.
1: Est-ce que le liquidateur doit informer les héritiers des procédures, de ce qui se fait, les tenir à jour, ou simplement il fait son travail?
0: Il y a des obligations, oui, quand même, rattachées au rôle du liquidateur, mais de tenir les héritiers informés, c'est pas aussi fréquent que ce à quoi les gens peuvent s'attendre là. Les héritiers croient que le liquidateur va les tenir informés à chaque décision, à chaque action. C'est absolument pas le cas là. Le liquidateur à la base doit produire l'inventaire aux héritiers et leur rendre des comptes annuellement quand la succession se prolonge au-delà d'une année ou plutôt rendre des comptes à la fin, donc faire une espèce de bilan final. Donc, pas à chaque mois, pas à chaque trimestre, pas à chaque jour, absolument pas.
3: Parce que la personne, elle a le pouvoir décisionnel de faire les actions durant le mandat.
0: Absolument. Et au niveau du rôle, on peut, par exemple, par testament, augmenter les pouvoirs aussi là, du liquidateur, puis lui dire, pour la vente, par exemple, de mes actifs, je l'autorise à vendre, à avoir la pleine administration et à vendre mes biens sans l'autorisation des autres héritiers. En l'absence de tel pouvoir, les héritiers peuvent... leur accord peut être nécessaire pour certaines décisions importantes.
1: Est-ce que tu peux savoir le contenu du testament avant d'accepter ou refuser?
0: Le contenu du testament qui nous concerne absolument. Okay. Vous voulez dire les actifs dans la succession.
1: Ouais, disons qu'on me dit, j'hérite d'un immeuble. Oui. Est-ce que je peux savoir s'il est financé, s'il est endetté, si je dois débourser? Est-ce que je connais les conditions?
0: Absolument. Puis il y a différentes formes de legs. Les héritiers peuvent être concernés par un leg en particulier comme un immeuble ou peuvent être concernés par un héritage en totalité ou un pourcentage.
1: Si un héritier dit le liquidateur ne fait pas son travail comme il faut, est-ce qu'il y a des recours?
0: Oui, si c'est exact. Parce que parfois, l'héritier peut ne pas être d'accord avec certaines décisions administratives du liquidateur, mais c'est le liquidateur, comme vous l'avez mentionné, qui a le pouvoir décisionnel. Si le liquidateur, par contre, est négligent, ne remplit pas bien sa tâche, ne suit pas les règles comme il faut, qui sont prévues pour son rôle, là, on peut exercer des recours, s'adresser au tribunal, obtenir un avis juridique d'abord, bien sûr.
1: Donc, il faut être gentil avec le liquidateur. Maître José Dubé, on va vous réinviter. C'est toujours des beaux éclaircissements et ça fait générer de l'anxiété à nos auditeurs et moi-même. Merci.
0: Je vous remercie.

0: Est-ce qu'une petite fortune se cache dans nos boîtes ou nos tiroirs? Vous êtes nombreux et nombreuses à vous poser la question. Si j'ai encore des dizaines de CD ou de disques compacts ou des centaines, avant de les jeter, est-ce que je dois les analyser pour savoir s'il y a une valeur? Alors, on a avec nous Patrick Baillargeon, DJ et copropriétaire de chez Disque Beatnik, institution de la rue Saint-Denis à Montréal. Bonjour.
1: Bonjour.
0: Bon, Patrick, il y a comme une renaissance du CD depuis quelques années, du vinyle aussi, mais même le CD, on voit des systèmes de son haute qualité se vendre. Et la question, c'est pourquoi, selon vous, qu'il y a une renaissance du CD un petit peu?
1: La renaissance du CD, je pense que c'est comparable à celle du vinyle. C'est un phénomène un peu nostalgique. Là, c'est la génération Z et les milléniaux qui ont grandi avec le CD, qui ont eu des parents qui avaient des CD, non des vinyles pour la plupart. Donc, on en voit de plus en plus qui se disent, je

0: Je me suis racheté un lecteur CD. J'ai récupéré la collection de mes parents. Donc, il y a aussi le côté pratique du CD, c'est-à-dire que tu peux mettre ça dans un Discman. On a vu aussi la popularité des Discman augmenter.
1: J'ai encore le mien.
0: Bon, voilà. Alors, ça, peut-être ça vaut plus cher aussi. Ouais. Hein?
1: Avec un anti-choc.
2: Oui, Shockwave.
0: Donc, ouais, c'est ça. Donc, il y a ce phénomène nostalgique-là, comme on dit, comme The Round Goes Around, là, c'est pareil. Ouais.
1: La valeur d'un CD, qu'est-ce qui la génère? Est-ce que c'est le côté intact ou c'est le côté rare?
0: Ben, c'est les deux. C'est sûr qu'il faut que le médium soit en bon état. Ceux qui ont utilisé leur CD pour écouter dans la voiture, se rendent, sortent le CD, la plupart du temps sont très abîmés. Ils jouent peut-être super bien, mais au niveau de la revente, c'est pas très fort. Mais c'est là aussi la rareté. C'est combien ils en ont sorti à l'époque, combien en a encore sur le marché, tout ça. Évidemment, ça va influencer le prix.
1: Donc, pour le moment, c'est peut-être pas à mettre sur mon testament chaque CD va à qui, mais quand même, une réflexion à voir quelle est la valeur. Est-ce qu'il y a des outils pour connaître la valeur d'un CD?
0: Ouais, en fait, Discogs, c'est un peu incontournable.
1: Discogs, ouais, D-I-S-C-O-G-S?
0: Ouais, c'est ça. Donc, c'est ça. Là-dessus, tout est répertorié ou presque. Mais il ne faut pas non plus s'y fier. C'est-à-dire que ça a été un peu comme eBay à l'époque. T'arrivais à une vente de garage et puis d'un coup, une Barbie valait 500 $. T'sais.
1: C'est la dernière transaction. En fait, on va sur le site web et c'est une transaction réel ou demandé, donc pas nécessairement transigé.
0: Ouais, en fait là, il faut apprendre à naviguer puis à lire Discog. Discog, ils vont annoncer le prix le plus bas, le prix médian et le prix le plus élevé. Mais le prix le plus élevé, il s'explique de plein de façons. Mais ce qui peut arriver, c'est qu'un disque de Sweet People, il y a quelqu'un qui voulait ce disque-là, puis il a dit moi je veux mettre 100 $ pour ce disque-là. Et en passant par Discog, tout d'un coup, le disque vaut 100 $, mais il vaut pas ça.
1: Je comprends. On a trouvé un acheteur et un vendeur qui voulaient payer le prix. Est-ce qu'il y a des exemples précis de CD qui peuvent valoir une petite fortune dont vous connaissez l'existence?
0: Oh, il y en a quelques-uns. C'est sûr que ça serait, c'est une quête infinie, mais il y a des petits tirages. Par exemple, My Name Was Prince, qui est paru en 93, sorti au Japon, tiré à 50 exemplaires.
1: 50.
0: Si vous avez ça chez vous, ça vaut entre 4 500 et 5 000 $.
1: L'album de Wu-Tang, cette affaire-là.
0: C'est... Ça, oui, c'est en U1. Celui-là, c'est le plus cher à vie. Les Stones, Steel Wheel, pour la tournée Steel Wheel, ils ont sorti un single au Japon en 90 en promo. Et il est super rare. Il vaut à peu près 4 500 $. Le EP Smile de Michael Jackson, que vous connaissez sûrement pas, parce qu'il était retiré. Il était retiré du marché, mais il y a déjà eu des copies qui ont circulé. Alors, ça, ces copies-là se vendent entre 1500 et 2000. Nirvana, Penny Royalty, devait sortir sur le marché britannique en 94. On sait ce qui est arrivé à Kurt Cobain. Ils ont décidé de pas le sortir ou il y a quelques copies qui circulent. Attendez-vous à avoir 2000 $ si vous le revendez.
1: Quoi. Autour de la table, est-ce qu'il y a des gens qui ont conservé leur CD? Stéphanie
2: Perron? Mon auto est un modèle 2011 avec lecteur CD.
1: Donc, vous avez scrappé tous vos CD.
2: J'écoute encore la musique de mon cégep dans mon
3: Les
2: auto.
3: Autres, j'ai beaucoup de DVD.
1: Des DVD,
3: oui. Oui, une quantité vraiment énorme de DVD.
1: Est-ce que si les gens ont fait comme moi, c'est-à-dire qu'ils ont gardé juste le CD?
3: Oui, c'est ça.
1: Et juste le livret? Mais qui se sont débarrassés de la pochette originale, ça fait baisser la valeur. Hein?
0: Ah oui, clairement. Ça arrive.
1: Fallait garder la boîte.
0: C'est que j'en avais 2000. Les boîtes de plastique, là, ouais. Ça se brise. Là, ils fendent tout ça. Mais ceux qui auront plus de valeur, c'est tous ces disques cartonnés qui sont quasiment une petite œuvre d'art. Là. Il y en a surtout dans les petits groupes locaux où si vous êtes d'un amateur de hip-hop à l'époque ou de punk ou de métal, c'est ceux qui vont demander
1: la plus grande valeur.
0: Ouais.
1: Qu'est-ce qu'on fait avec des CD dont on veut se débarrasser, qui peuvent pas être revendus, mais qu'on veut pas les jeter aux poubelles? On fait quoi?
0: Renaissance.
1: En Renaissance?
0: Ou ailleurs, là, mais quelque chose de similaire.
1: Mais vous, comme disquaire, est-ce que vous en recevez beaucoup?
0: Oui, il y a beaucoup de gens qui arrivent avec leur CD, puis faut pas s'attendre à avoir beaucoup, comme un disque vinyle, par exemple. Pour l'instant, un CD, ben, en bon état, disons, un classique, un Pink Floyd, un Beatles, vous aurez peut-être 4 $ pour se revendre éventuellement autour de 10. C'est ça, à peu près.
1: Puis des CD de la Maison Columbia avec l'impression Columbia, qui était comme une réimpression spécifique, est-ce que ça a moins de valeur, vous pensez?
0: Oui, peut-être, à moins

0: que sur ce CD-là, il y ait, par exemple, une compilation qui a un morceau, on va dire, de Céline Dion qui est pas sorti ailleurs. Là, il y a des gens qui sont prêts à mettre beaucoup, beaucoup d'argent pour ça. Mais là, le CD est vraiment, le CD 9 est en hausse. Il y a eu une augmentation de 16% des ventes globales.
1: Ça coûte combien un CD 9 aujourd'hui?
0: Autour de 20 $
1: En 18 Pas plus 20. Qu'à l'époque.
0: C'est le même prix à peu près qu'à l'époque.
1: Il y a eu comme pas d'inflation.
0: Non. Wow. Mais pour se bâtir une collection de musique, acheter du CD usagé, c'est vraiment, c'est parce que le prix des vinyles est rendu complètement dérisoire. C'est beaucoup trop cher.
1: Donc, vous, est-ce que vous êtes un puriste à dire, ça prend le CD, puis si je l'écoute numérique, je vais le convertir en FLAC pour être certain de pas perdre de qualité?
0: Oh, non,
1: vous êtes pas à ce niveau-là.
0: Non, c'est pas non.
1: Donc, si on veut aller dans un magasin comme le vôtre, là, est-ce qu'il y a beaucoup de CD neufs ou c'est vraiment des petits échantillons?
0: Non. Alors, les CD neufs, il y a très peu de magasins qui en tiennent, à part, je pense, Archambault ou Sunrise, qui font que ça, que du neuf. Mais dans l'usager, c'est beaucoup plus rare. Si vous voulez un CD neuf, on va vous le commander spécifiquement, là, pour vous.
1: Merci, Patrick Bayargeon. On rappelle que vous êtes copropriétaire de chez Disque Beatnik et que vous avez remémoré tout ce beau souvenir quand mes parents avaient acheté leur platine en 1987. C'est déjà tout pour l'émission. Et merci à nos collaborateurs invités, la notaire Maître José Dubé, Paul-Antoine Jeté, comptable, ami et répondeur de toutes questions du public. Stéphanie Perron, journaliste à Protégez-vous, et la comédienne Marie-Soleil Dion. Merci.
2: Bien, merci à vous.
1: N'hésitez pas à communiquer avec nous sur la bulle de conversation dans l'application audio pour vos questions. On aime toujours ça, y répondre. Alors, merci à l'équipe derrière l'émission aussi, à la technique Charles Antoine Lemay, au contenu Julie Larouche, à la réalisation Esther Pilon. Ici Pierre-Yves McSween, à samedi prochain, en vous souhaitant de trouver un liquidateur de confiance d'ici la semaine prochaine. Et d'ici là, bien, sauf qui peut.
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14: Bonsoir, ici Marc-Antoine Leblanc. Voici vos informations. Le gouvernement Carney renonce à élargir l'aide médicale à mourir aux personnes strictement atteintes de troubles mentaux. Ottawa étudiait la possibilité d'un tel élargissement, mais un comité chargé de se pencher sur la question a recommandé en juin d'exclure indéfiniment les personnes atteintes d'une maladie mentale grave et irrémédiable. Le ministre de la Justice, Sean Fraser, et sa collègue à la Santé, Marjorie Michel, ont aussi annoncé qu'ils comptent laisser la possibilité aux provinces de légiférer sur les demandes anticipées d'aide médicale à mourir. Voici Sean Fraser.
15: Il est essentiel de respecter les compétences de la province et du territoire sur les enjeux qui concernent la santé. Maintenant, nous avons besoin de prendre une décision pour assurer les médecins qui participent dans l'aide médicale à mourir. Ils n'est pas les criminaux.
14: Un projet de loi à ce sujet sera déposé au cours des prochaines semaines. Et toujours sur la scène politique, le patron de Tesla et X appuie l'indépendance du Québec. Elon Musk a écrit sur son réseau social que la province devrait se séparer. Il répondait à une publication du site Polymarket sur la volonté de Paul Saint-Pierre Plamondon de réaliser l'indépendance un jour. Le milliardaire a aussi appuyé l'indépendance de l'Alberta et de la Saskatchewan dans une deuxième publication. Et d'ailleurs, en Alberta, des sondages indiquent que les milieux ruraux sont le terreau fertile des séparatistes. Pourtant, la réalité sur le terrain s'avère bien plus nuancée, oui. C'est du moins le constat qu'a fait Laurence Tachereau, qui s'est rendue dans le nord de la province.
2: En traversant la province vers le nord pour se rendre à Rivière-la-Paix, les affiches séparatistes

0: racistes et les drapeaux albertains se multiplient. Et pourtant, une fois dans les communautés, la politique ne fait pas beaucoup de bruit. Au festival agricole de Grimshaw, la population se préoccupe davantage des récoltes que des chicanes avec Ottawa. En parlant à plus d'une vingtaine de festivaliers, aucune tendance se dessine quant au vote du 19 octobre. Certains, comme Jody Roker, un travailleur du secteur pétrolier, comptent voter pour amorcer le processus de séparation. Son argument principal, se faire entendre par Ottawa et pour que les paiements de péréquation cessent. Même si quitter le Canada n'est pas idéal, admet-il. D'autres, comme le mécanicien à la retraite, Wayne Ferguson, s'opposent catégoriquement à toute rupture avec le Canada.
1: I'm a true Canadian, so I'm for Canada, and Canada.
0: La mairesse de Peace River, Shelley Shannon, constate que le débat reste courtois.
2: Have done a not too bad of a job of keeping their opinions. Respect.
0: Notre communauté compte des gens des deux côtés capables de garder leurs opinions respectueuses, juge-t-elle. Et pour les entreprises locales, l'incertitude demeure la principale crainte selon la Chambre de commerce de Peace River. Mais dans le Nord, les affaires et la vie communautaire continuent, bien loin des clivages affichés dans les sondages. Ici Laurence Tachereau, Radio-Canada, à Peace River.
3: En Israël, des commémorations ont eu lieu pour rendre hommage aux victimes des attaques du 7 octobre 2023. Une minute de silence a été observée sur les différents sites pris d'assaut par le Hamas, notamment sur celui du Festival de musique Nova. Il y a 3 ans, jour pour jour, ces attaques ont fait plus de 1200 morts et entraîné la prise en otage de 251 personnes. Jérôme Val a rencontré la mère d'une victime.
4: Cathy Zohar se tient à côté du portrait de sa fille Bar Zohar, le visage souriant d'une jeune femme de 23 ans avec des lunettes de soleil, l'un des 364 portraits de victimes plantés dans le sol sec de Réim. 3 ans après, venir ici est toujours aussi douloureux pour elle.
5: Je suis triste, très triste, parce que c'est le jour qui a changé notre vie. Pour toujours. C'est un jour très difficile, très très difficile.
4: La vie de sa famille a basculé ce 7 octobre 2023 sur ce site où 4000 jeunes faisaient la fête. Aujourd'hui, pour Cathy Zohar, ses 2 enfants et ses petits-enfants, ce n'est plus envisageable d'y songer.
5: On aimait s'asseoir tous ensemble et faire du barbecue et boire un peu et mettre la musique et chanter. On le fait plus.
4: Ce matin, elle a rencontré Bruno Retailleau, le candidat LR à la présidentielle. Et ce soir, elle verra Jean-Noël Barrot, le ministre des Affaires étrangères. Pour faire passer le même message, Cathy Zohar est triste, mais n'a pas de haine.
5: La haine fait pas un bon service pour les personnes. Si on veut essayer d'être bien avec tous les côtés, il faut parler. Et tu peux pas parler avec de l'haine.
4: Elle a prévu de rester toute la journée à côté du portrait de sa fille.
3: C'était Jérôme Val. En terminant, en France, le premier ministre a tenté d'apporter des réponses à plusieurs crises qui secouent le pays, notamment celles entourant le mouvement des étudiants. Sébastien Lecornu a d'abord expliqué que les forces de l'ordre n'ont pas pour mandat d'affronter les jeunes qui manifestent, en plus de présenter des chantiers d'action de son gouvernement. Le voici.
6: Nous avons lancé 5 chantiers. Pour assurer les cours lorsqu'un enseignant est absent, même si beaucoup a été fait ces dernières années. Pour améliorer les conditions matérielles dans les bâtiments, notamment face aux fortes chaleurs, pour mieux organiser les temps scolaires, pour rendre Parcoursup plus transparent et intelligible, et pour donner, et c'est peut-être d'ailleurs la principale revendication, un cadre d'expression plus clair et renouvelé aux lycéens dans une démocratie qui évolue, une démocratie vivante.
3: Sébastien Lecornu a par ailleurs déclaré qu'il y aura dès demain des séances de dialogue dans les écoles du pays et que la plateforme en ligne pour s'exprimer, qui a été ouverte par le ministère de l'Éducation, a déjà récolté plus de 40 000 contributions. Voilà, c'était vos informations. Passez une excellente soirée à notre antenne.

0: prête pour vous proposer 2h30 de contenu. Vous allez retrouver, comme tous les mercredis, dans une trentaine de minutes, nos critiques musicales, Eugénie Lépine-Blondeau et Dumas. En deuxième heure, on va dresser la table pour une entrevue 5 services avec la chef restauratrice, autrice et entrepreneur Marie-Fleur Saint-Pierre. Elle avait quelques restaurants dans le coin de Montréal. En fait, elle était chef à quelques restaurants. Il y avait le Tapéo, il y avait aussi le Maison. Elle est partie à Kamouraska il y a quelques années de ça avec Christian Bégin ouvrir une épicerie qu'elle a reprise ensuite. Et puis là, elle vient d'ouvrir une petite buvette là-bas où elle est installée avec son chum et ses deux enfants. Donc, on va refaire le parcours de Marie-Fleur Saint-Pierre après cette première heure. Et puis, on va terminer avec nos illuminations. Fabrice Ville et la docteure Joanne Liu seront là ce matin. Fabrice va... Ses ongles sont toujours tellement précis, tellement uniques. Il a pris conscience que parfois, on ignore des choses qu'on croit savoir. Ça a l'air très simple comme ça, mais avec Fabrice, c'est toujours profond. Ça, il est toujours dans le mille. T'as toujours dans le mille. Et Joanne Liu aussi, elle va nous parler de l'inaction face à un monde en crise. Et c'était vraiment un constat désolant qu'elle a fait alors qu'elle assistait à une réunion aux Nations Unies, des hauts dirigeants des Nations Unies. Et donc, elle va nous parler de tout ça dans 2 heures. Il y a 4 ans, je recevais mon prochain invité pour une discussion autour de l'augmentation annoncée des dépenses militaires au pays. Rappelez-vous, la guerre en Ukraine exerçait une pression en ce sens-là. Et il y avait été brièvement, mais quand même, question des efforts requis dans le dossier de la protection du Grand Nord canadien. Puis c'est là-dessus que j'avais envie de revenir avec lui, parce que depuis son premier passage, donc le contexte géopolitique nord-américain a tellement changé. Et le gouvernement canadien a fait plein d'annonces en termes de dépenses militaires, de stratégies militaires. Encore ces jours-ci, il y en a plein. Lundi, d'ailleurs, le gouvernement a inauguré un nouveau pont aérien de marchandises avec l'Arctique à l'aéroport d'Ottawa. C'est une des plus récentes annonces. On l'a réinvité pour faire le point sur tout ça. Stéphane Roussel, bonjour.
1: Bonjour, Benelope.
0: Professeur titulaire à l'École nationale d'administration publique, je le rappelle, et spécialiste des questions militaires. Stéphane, merci d'avoir accepté cette invitation à faire le point, parce que beaucoup de choses ont changé. Mais si on fait un bref retour sur où est-ce qu'on en était en 2022 avec cette protection de l'Arctique, en quelques phrases.
1: Bien, il y avait 2 points importants. C'est-à-dire, en 2022, la raison pour laquelle on s'était parlé, je pensais le budget de Mme Freeland, où on augmentait le budget de la défense de manière peut-être éventuellement à atteindre le fameux seuil de l'équivalent du 2% du PIB que l'OTAN voulait qu'on atteigne. Et aussi, après notre entrevue, dans les semaines qui vont suivre, c'est le début de la modernisation du NORAD. Vous savez, ce réseau de radars de détection dans le Grand Nord, ce commandement binational canadien, américain, qui avait été modernisé à la fin des années 80, ben là, il avait besoin d'un petit coup.
0: C'est
1: de...
0: ça. Parce que je me rappelle avec Alec Castonguay, hein, on était les trois ensemble, puis je pense que c'est Alec ou peut-être vous qui avez dit, là, on est vraiment dépassé, ouais. Il va falloir qu'on modernise ça. OK, on verra où est-ce qu'on en est rendu aujourd'hui. Donc ça, c'était les 2 points principaux il y a 4 ans?
1: Ça et le fait aussi que naturellement c'était le début de la guerre en Ukraine et ça tout le monde regardait ses vulnérabilités en se disant est-ce que les Russes peuvent nous faire mal ici ou là, surtout en Europe naturellement on va faire ça, mais au Canada on avait redécouvert notamment en Arctique les vulnérabilités, en tout cas ce qu'on pensait être des vulnérabilités, c'est bien que la question était vraiment dans l'air, mais on n'est pas rendu dans la frénésie dans laquelle on est aujourd'hui parce que en fait je me disais en me préparant, on aurait pu si on voulait au cours de la dernière année faire une chronique mensuelle l'évolution de la politique de défense canadienne. Pour retrouver un moment où ça bouge autant, il faut remonter à la guerre de Corée en 1950, voire à la Deuxième Guerre mondiale en 1939. Ça bouge d'une manière qui est absolument extraordinaire. Et ça a un impact sur l'Arctique, nécessairement.
0: OK, quand on parle d'Arctique, là, on va parler de la portion canadienne, de quoi on parle? C'est combien de kilomètres? Qu'est-ce qui se passe là? C'est quoi 2-3 enjeux majeurs?
1: 2 choses. D'abord, quelle que soit la manière dont on définit l'Arctique, on trace les frontières de l'Arctique, l'Arctique canadien, c'est énorme. On parle de 4 millions de kilomètres carrés. 4 millions de kilomètres carrés, c'est l'équivalent de l'Europe occidentale.
0: Okay.
1: Et sur ce 4 millions de kilomètres carrés, vous avez environ 140, 150 000 habitants selon la manière dont on calcule, ce qui fait une densité qui est somme toute très faible. Et aussi, dans cet immense espace, vous avez très peu d'infrastructures, très peu de ports, très peu d'aéroports, très peu d'endroits à partir duquel on peut opérer. Donc, ça vous donne une idée un peu des défis juste géographiques que ça pose.
0: OK. Il faut, avant même de revenir sur le ou de faire des comparaisons,

0: comparatif entre votre dernier passage il y a 4 ans et maintenant, il faut remonter plus de 20 ans derrière. À partir de quel moment, Stéphane Roussel, est-ce qu'on s'est mis à regarder l'Arctique dans une nouvelle perspective, là?
1: Il faut d'abord savoir que le gouvernement canadien a négligé l'Arctique dans les années 80-90, qu'on voyait qu'il y avait de plus en plus de difficultés à opérer dans l'Arctique. Au tournant des années 2000, il y a des militaires qui vont commencer, en fait, le commandant de ce qu'on appelle la Force interopérationnelle Nord se met à s'inquiéter des lacunes de la défense. Et tranquillement, je pense que ça a percolé au sein du gouvernement pour apparaître en 2004. Si vous voulez vraiment la date là où on se met à en parler, c'est 2004, c'est le gouvernement de Paul Martin qui met ça dans son discours du trône. 2005, en fait, le discours du trône de 2005. Et aussi, ça c'est important pour ce qu'on a aujourd'hui, les conservateurs vont, dans la préparation des campagnes électorales de 2004 et 2006, vont mettre l'Arctique dans leur plan de campagne électorale, dans leur programme électoral, ce qui est une nouveauté. Ça, okay. C'était jamais vu jusqu'à présent. Et à partir de là, ben là, ça augmente. On se rappelle du gouvernement Harper qui accordait beaucoup d'importance à la sécurité de l'Arctique. Et depuis ce temps-là, ça va croissant. Et là, on est rendu dans une nouvelle étape d'accélération des projets et de la maximisation de la présence canadienne dans l'Arctique.
0: OK. On avait aussi parlé du fait que c'était vraiment très associé à l'identité canadienne. Donc, comment ça influence le fait soit qu'on n'y a pas touché ou le fait qu'on a envie de la protéger, puis est-ce que les Canadiens doivent tout le temps être d'accord? C'est comme les Rocheuses, là. À quel point est-ce qu'on peut toucher à ça, Stéphane?
1: Oui, ça me semble assez clair. C'est une hypothèse sur laquelle je fonctionne depuis plusieurs années, mais que la société canadienne tient énormément à l'Arctique. D'abord, on peut le voir dans les sondages. C'est pas dit spontanément, mais lorsque les sondeurs demandent aux répondants « Est-ce que l'Arctique, c'est important pour vous? » On se retrouve avec des 75-80% d'approbation. Et une des raisons qui pourrait expliquer ça, parce qu'on a un paradoxe aussi quand même ici, c'est qu'à peine 5 à 7% des gens, des Canadiens, vont mettre les pieds dans l'Arctique. Donc, on aime ce territoire-là, même si on le visite pas. Et la manière d'expliquer ça, selon moi, ce serait de dire « Ben, qu'est-ce que c'est être Canadien en dehors du fait que ce n'est pas être un Américain? » L'Arctique est un des symboles où on peut se différencier du reste du monde. Vous savez, les grandes immensités, le froid, le fait de se dépasser humainement pour conquérir ces espaces-là, ça fait partie de l'identité canadienne. Et ça explique la très grande sensibilité de la population pour ces enjeux-là. On ne touche pas à l'Arctique parce que c'est quelque chose qui fait partie de l'ADN identitaire de la population canadienne. Et ce qui se fait que la population va généralement appuyer les projets ou les initiatives qui visent à défendre cette région-là dès qu'on la sent menacée. À tort ou à raison, débattre de la nature de cette menace-là.
0: OK, et c'est ça qu'on va faire en ce moment. Ben, peut-être pas débattre, là, mais on va l'observer, les observer, ces menaces-là. Parce que quand vous êtes venu la dernière fois, vous aviez dit, je vous cite presque, là, que l'Arctique demeure un territoire très difficile à défendre, évidemment, là, on comprend. Qu'il n'y a pas vraiment de menace. Seuls les Américains pourraient vraiment nous faire du mal s'ils le voulaient. Ça, c'est il y a 4 ans. Aujourd'hui, est-ce que vos propos sont exactement les mêmes?
1: Oui, on va les amplifier un peu parce que s'il y a quelque chose qui a changé dans la géopolitique canadienne, puis si la politique de défense canadienne évolue autant depuis 1 an et demi, c'est parce que ça a changé aux États-Unis. L'attitude des États-Unis, je pense qu'on n'a pas besoin de le rappeler ici, mais l'attitude des États-Unis très agressive s'est manifestée, par exemple, à l'égard du Groenland, ça s'est manifesté à l'égard du Venezuela, à l'égard des Européens, mais aussi à l'égard du Canada. Toutes les menaces de 51e État et tout ça, ça a bousculé complètement notre vision des choses. Et même si ça n'a pas été activé jusqu'à présent, une des craintes qu'on a, quand je dis « on », c'est moi et certains collègues comme Frédéric Lasserre, Mathieu Landriot ou Pauline Pic, on sort souvent publiquement pour dire que s'il y a un endroit où les Américains pourraient faire mal aux Canadiens, s'il y a un endroit où on voudrait déstabiliser ou vraiment faire du chantage aux Canadiens, ce serait dans l'Arctique. Parce qu'il y a 2 conflits non résolus dans l'Arctique. On n'est pas besoin de les inventer. On n'est pas obligé de faire des pirouettes ou des tours de passe-passe pour s'inventer un conflit. Il existe, ces conflits-là, les 2 conflits existent depuis une 50aine d'années et ce serait tentant de les réactiver. Ces 2 conflits-là portent d'abord un sur le statut juridique du passage du Nord-Ouest, espèce de route là, dont on a parlé ensemble il y a quelques mois ici, et sur le...

0: le tracé de la frontière en mer de Beaufort. Et les Américains, en fait, déjà en 2019, durant l'administration Trump 1, il était question d'envoyer un navire de guerre américain dans le passage du Nord-Ouest, ce qui est une folie absolue, là, mais il était question d'envoyer ce navire-là pour contester les prétentions du Canada sur le passage du Nord-Ouest. Donc, littéralement, là, on allait faire une opération, ce qu'on appelle une opération de liberté de navigation, pour dire aux Canadiens explicitement, nous ne reconnaissons pas vos revendications sur le passage du Nord-Ouest. Et ça s'est pas fait. En fait, tout était préparé à l'été 2019. On ne connaît pas la raison exacte, mais finalement, les Américains ont peut-être découvert qu'ils sont très mal lotis en termes de brise-glace et qu'ils n'ont pas les ressources pour le faire.
1: OK. Donc, ça, c'est... OK. Est-ce que la menace américaine, appelons-la comme ça, là, est plus territoriale ou économique à cause des ressources, est-ce que la menace, c'est plus comme... On veut revendiquer le territoire, comme ils ont fait avec le Groenland, ou c'est plus on veut que les compagnies américaines rentrent là, les Elon Musk de ce monde, on veut s'approprier le territoire en même temps s'approprier les ressources, là, mais ce serait quoi la menace américaine?
0: C'est-à-dire, il y aurait d'abord la menace à caractère politique, c'est-à-dire donc de dire qu'on conteste la souveraineté ou canadienne sur une partie, mais c'est jamais des terres émergées. On ne parle que des espaces maritimes ici. Okay. Mais là où ça devient un élément de ressource, c'est par exemple quand on regarderait la mer de Beaufort. La mer de Beaufort, c'est cet espace océanique au nord de l'Alaska et du Yukon où la frontière est contestée, le tracé de la frontière est contesté. L'ennui, c'est qu'on sait qu'il y a du pétrole et du gaz. Alors, on suspecte très fortement qu'il y a du pétrole et du gaz dans la région. Auquel cas, ben là, on se retrouverait avec un conflit de nature économique. Mais on ne retrouve pas exactement la même chose qu'au Groenland. C'est-à-dire qu'il n'y a pas de revendication de dire, ben, on veut absolument mettre la main sur tel ou tel gisement de terres rares ou des choses comme ça. Parce que de toute façon, j'ose espérer que les compagnies américaines savent que c'est relativement facile d'investir si elles le souhaitent vraiment. Il y a plein d'autres difficultés qui se posent, mais il n'y aura pas d'opposition politique majeure à Ottawa.
1: OK. En avril, Jenny Carignan, donc la chef d'état-major canadienne, avait dit que la géographie ne protège plus le pays aussi bien que dans le passé. Qu'est-ce qu'on peut dire de la Chine et de la Russie comme menace potentielle?
0: Là-dessus, je suis beaucoup plus nuancé que certains observateurs. C'est-à-dire, d'une part, les Russes eux-mêmes, eux en ont plein les pattes avec leur propre partie de l'Arctique, ce qu'on appelle la route maritime du Nord et toute la gestion de leur et l'exploitation de leur portion de l'Arctique. On ne perçoit pas d'agressivité directe. On va dire, j'imaginerais mal un bataillon parachutiste russe qui tomberait sur une île canadienne dans le Nord. Je pense que ça relève de la politique fiction. Par contre, ce qu'on a vu en Europe, c'est des opérations de déstabilisation, de par exemple de désinformation ou de d'attaques sur les systèmes informatiques des infrastructures critiques. Vous savez, c'est pas revendiqué souvent, c'est fait par des groupes qui sont extérieurs au gouvernement russe mais qui sont contrôlés par le gouvernement russe. Autre chose qu'on pourrait avoir aussi, on l'a vu sur certains aéroports européens, ben, c'est des drones qui subitement apparaissent et perturbent le trafic aérien. Ça serait, à mon sens, beaucoup plus possible dans l'Arctique, mais aussi dans le sud du pays, même si on est loin encore de ça. L'autre menace que vous évoquez, celle de la Chine, elle est encore plus diffuse, parce que les Chinois n'ont pas vraiment les moyens d'opérer dans l'Arctique, du moins avec des moyens militaires. Ils ont des navires de recherche scientifique. À l'heure où on se parle, il y en a deux actuellement qui sont toujours au large des côtes canadiennes et américaines. Il y en avait quatre cet été. Donc, ils sont présents, ils sont là, ils mènent des opérations pour connaître l'environnement, mais en même temps, ben, on sait très bien qu'il y a aussi une dimension de renseignement derrière ça. Mais ça demeure diffus. Mais si vous me permettez, en fait, je vous dirais, si on parle de menaces, j'irais sur un autre terrain qu'on tend à ignorer, mais qui est extrêmement important, je pense, c'est que c'est plus juste la sécurité des frontières, puis dire est-ce que c'est la Chine, les États-Unis ou la Russie qui menacent, c'est souvent les menaces à la sécurité individuelle des personnes et des communautés du Nord qui est important. C'est-à-dire qu'il faut être capable, le gouvernement canadien doit être capable d'opérer dans l'environnement nordique pour faire respecter les lois canadiennes, pour porter secours lors de catastrophes importantes, pour donner les services de base à la population, parce qu'il y a quand même 140 à 150 000 personnes qui habitent dans la région, et il faut s'en occuper de ces gens-là. C'est une manifestation importante de la souveraineté.

0: selon moi, ben comptant à négliger.
1: Puis c'est complexe pour les infrastructures aussi de s'implanter, de les construire, de les maintenir aussi, si je comprends bien. Là.
0: Absolument. Puis on en a un exemple sous les yeux. Cet été, le ministère de la Défense a mis fin aux activités de la base de Nanny Civic, donc qui est dans l'Arctique central. En fait, c'était un port que le gouvernement Harper voulait transformer en espèce de port où les navires pourraient faire escale et où on pourrait contrôler le centre de l'archipel arctique, donc à partir de cette base-là. Ben, on s'est rendu compte que ça a coûté tellement cher, c'est tellement compliqué à gérer que et on s'en sert finalement, somme toute, assez peu, que finalement, on l'a fermé, carrément. Donc, ça montre en fait la difficulté de créer puis de maintenir des infrastructures à une telle distance puis dans un environnement qui est, somme toute, assez difficile à gérer.
1: On est avec Stéphane Roussel, professeur titulaire à l'École nationale d'administration publique et spécialiste des questions militaires, mais... Le trafic maritime dans la région, là, même si c'est pas ce grand passage, ce grand détroit international, selon le droit international, puis on verra si ça le deviendra un jour, parce que les changements climatiques vont faire éventuellement beaucoup bouger ce qui se passe dans la région. Là, mais qui circule là? Ça ressemble à quoi? Pour quelles raisons est-ce qu'on circule dans ce coin-là?
0: C'est intéressant parce que c'est un mythe qu'on entretient beaucoup, celui de l'autoroute maritime de l'Arctique. Un jour, on va peut-être qu'un jour on va y parvenir. Mais j'ai un collègue, Frédéric Lasserre, à l'Université Laval, qui lui suit minutieusement ses déplacements annuels. Et ce qu'on se rend compte, c'est que d'une part, le peu de trafic qu'il y a, c'est souvent du trafic local. Ça veut dire que c'est des navires qui vont ravitailler les communautés ou qui vont ravitailler les installations minières ou qui ramènent donc le minerai qui est tiré de ces régions-là. Un peu de tourisme, des navires de pêche aussi de plus en plus, mais somme toute, ça demeure mineur. Et plus important, je pense encore, quand on pense encore à cette idée de souveraineté canadienne sur le passage du Nord-Ouest, il n'y a pas ou très, très peu de passages de transit. C'est-à-dire que vous n'avez pas des navires qui vont partir de l'océan Atlantique, traverser le passage du Nord-Ouest pour aller jusque dans l'océan Pacifique. Ça existe à peu près pas.
1: Okay.
0: Et donc, pour qu'un autre État puisse contester la souveraineté canadienne sur... Ben, il faut pouvoir dire, ben oui, on l'utilise. C'est que c'est bel et bien, ce passage-là est bel et bien utilisé pour le trafic international, ce qui n'est manifestement pas le cas actuellement.
1: OK. Donc, Stéphane Roussel, compte tenu de tout ce qu'on vient de dire pendant 15 minutes, là, puis il nous reste encore quelques minutes pour aborder la prochaine question. Pourquoi, dans ce cas-là, est-ce qu'il y a un nouveau plan de défense annoncé par Mark Carney en mars de l'Arctique canadien pour 32 milliards? Pourquoi on fera une grande place à l'Arctique dans une éventuelle mise à jour du livre blanc sur la défense? Pourquoi on a nommé une ambassadrice pour l'Arctique l'année passée? Pourquoi en 2024, on a présenté une politique étrangère pour l'Arctique? Pourquoi tout ça, tout cet argent-là, mis sur l'Arctique?
0: Okay. Enfin, pourquoi c'est important, finalement? Non, c'est la question qu'on se pose.
1: Au-delà et pourquoi ça relève du militaire?
0: Oui, d'abord, il y a cette dimension qu'on évoquait tantôt, que c'est important pour la population canadienne. C'est pas pour rien que les trois chefs des principaux partis politiques, trois des quatre chefs des principaux partis politiques fédéraux sont allés à Iqaluit au cours de la dernière campagne électorale. C'est la première fois qu'on voyait ça. C'était inédit dans l'histoire canadienne. Mais au-delà de ça, je pense que la réponse simple, c'est il y a les changements climatiques et les développements de la technologie font que l'activité humaine dans cette région-là va se développer. C'est presque mathématique. Ça peut être lent ou ça peut être rapide, mais il va y avoir de plus en plus d'activités humaines dans la région. Et nécessairement, quelle que soit la forme que prend cette activité humaine, que ce soit économique, touristique, militaire ou scientifique, le gouvernement doit être présent. Et pour répondre à votre question, pourquoi les militaires? Ben, c'est parce que jusqu'à présent, en tout cas, les militaires et la garde-côte sont à peu près les seuls qui ont les ressources pour opérer. Mm-hmm. Ben, c'est très, très, très compliqué d'opérer dans cet environnement-là. Et donc, c'est pour ça qu'on s'appuie sur eux. Les militaires eux-mêmes sont pas nécessairement heureux de jouer, si vous voulez, d'avoir un rôle comme celui-là, alors qu'eux se préparent au combat.
1: C'est ça.
0: Mais quand même, c'est d'abord sur eux, pour l'instant, qu'on doit s'appuyer pour avoir cette présence gouvernementale dans Nord qui, elle, me semble inévitable et vitale.
1: Je pense que le dernier grand point, Stéphane Roussel, qu'on va aborder ensemble, c'est justement tout ça. Là. La dernière fois, il y a 4 ans, si vous venez de vous joindre à nous,

0: On voulait faire le point ce matin avec Stéphane Roussel, qu'on avait reçu il y a 4 ans ici avec Alec Castonguay pour faire une espèce de tour d'horizon de la stratégie de la défense militaire à ce moment-là. On était au début de la guerre en Ukraine. Il y avait cette ambition du gouvernement de faire monter les dépenses militaires jusqu'à 2% du PIB, qui est une nécessité de l'OTAN, une recommandation de l'OTAN, un désir de l'OTAN. Et là, 4 ans plus tard, les choses ont beaucoup changé. Donc, on voulait faire le point avec Stéphane Roussel. Et à l'époque, on avait parlé des grands besoins de modernisation du côté technologique. Il y a aussi les ressources. Je rappelle, nombreuses annonces faites en ce sens-là. Parlons du système de détection et de surveillance, parce que tantôt, on parlait de cette menace-là, ou en tout cas de ces biceps qu'on flexe parfois du côté de la Russie avec les drones et tout ça. On en est où là, par rapport à cette modernisation-là?
1: Donc, quand on regarde l'ensemble des investissements qui sont annoncés, on remarque les plus spectaculaires, là, par exemple, les 12 sous-marins qu'on veut acquérir, qui ont des capacités arctiques, les brise-glaces, donc, qui sont en train d'être construits.
0: Davis,
1: entre autres. Mais ça, c'est extrêmement important parce que ça permet d'avoir une présence sur place. Les avions aussi vont jouer un rôle important. Mais l'accent, on a mis beaucoup l'accent depuis les 2 dernières années sur les infrastructures de détection. C'est-à-dire les radars pour détecter ce qui se passe dans l'air, des systèmes de détection sous-marins ou en tout cas à la surface des eaux. Vous avez donc toute une série de systèmes comme ça qui sont mis en place, qui sont importants parce que il faut minimalement savoir qu'est-ce qui se passe. Y a-t-il quelqu'un qui agit dans cette région-là? Y a-t-il un trafic qui se fait, un trafic maritime ou aérien? Donc, il faut être prêt à ça. Et ça, c'est l'effort vraiment qui est mené là, depuis les 2 dernières années, en parallèle avec d'autres. On parle des infrastructures, du matériel, mais celui-là, il est vraiment notable, là, donc les efforts de détection qu'on met en place.
0: OK. Il y a une assemblée du cercle arctique là, qui commence demain à Reykjavik, avec beaucoup de participants, 70 pays.
1: Dont des Québécois.
0: Il va être question de changement climatique, de coopération scientifique, de leadership autochtone. Pas tant des questions militaires, parce que je ne crois pas que ce soit la mission. Non, ça fait pas partie de ce qu'ils vont regarder. Si on se reparle dans 4 ans, quand on se reparlera en 4 ans, soyez optimiste, Stéphane Roussel, on dira quoi là, du chemin qui aura été parcouru?
1: On a parlé beaucoup aujourd'hui des investissements qui sont faits, qui sont annoncés. Mais entre le moment où on annonce un investissement et le moment où il se réalise, il peut se passer bien des choses. Donc, dans 4 ans, on fera un bilan de tout ce qu'on a dit aujourd'hui. Mmh. Qu'est-ce qui s'est fait puis qu'est-ce qui s'est pas fait? Parce que ça arrive très souvent dans l'histoire de la politique de défense canadienne où on annonce des trucs extraordinaires qui vont disparaître dès qu'on a des difficultés ou une crise économique.
0: Ou un changement de gouvernement.
1: Oui, aussi. Deuxième chose qu'on va regarder ensemble, c'est est-ce que l'activité humaine continue d'augmenter puis sous quelle forme? T'sais, est-ce qu'on exploite des ressources dans la région? Est-ce qu'il y a plus de trafic maritime, plus de pêche, plus de trucs comme ça. Ça va être intéressant pour voir les directions futures à avoir. Et troisième chose que je regarderais, c'est la gouvernance de l'Arctique, notamment les communautés arctiques, comment évolue la situation juste en termes de gouvernance et comment on intègre les communautés locales dans la prise de décision. Il y a un effort qui est fait actuellement qui est tout à fait notable, mais je veux voir comment ça va se développer à terme. C'est aussi l'idée d'intégrer les communautés locales qui ont incontestablement leur mot à dire dans le processus.
0: C'était, comme d'habitude, fort intéressant, Stéphane Roussel, de bénéficier de votre expertise sur cette question-là. Je rappelle que vous êtes professeur titulaire à l'École nationale d'administration publique, spécialiste des questions militaires. Et il était question ensemble ce matin de la protection du Grand Nord canadien. Merci infiniment d'avoir pris le temps.
1: Merci beaucoup. Merci de l'invitation. C'est toujours un très grand plaisir.
0: À une prochaine. Bye-bye.
1: Au revoir. Merci.

0: Parce que c'est chaud.
1: Excusez, Dumas, on est en onde. Allô, Dumas, on est en onde. Bonjour.
2: Bonjour.
1: On a eu un petit problème de timing. La musique est finie 25 secondes plus tôt. Puis 25 secondes pour nous, là, c'est beaucoup de temps.
3: Mais c'est bon, on va les récupérer.
1: Où est-ce qu'on jase en
0: écoute, on est passionnés. C'est bon, les gens ont eu droit à ça. C'est parfait.
1: Salut, Génie.
3: Salut, Pénélope.
1: Je voulais quand même prendre le temps de vous dire que demain, à cette heure-ci, on va terminer une entrevue. Je suis convaincue qu'elle sera fort intéressante sur la psychologie des ultra-riches.
3: Oh là là!
1: Ouais, on a eu envie de se pencher sur cette question-là. Cette équipe est pleine de super bonnes idées. Puis, qu'est-ce qui se passe dans la tête de quelqu'un qui a des moyens stratosphériques, là? Tu sais, on peut même pas calculer puis compter vraiment, là, puis concrètement, ça veut dire quoi?
3: Ça, c'est bon.
1: Une famille qui vaut 50 milliards de dollars.
3: Fait qu'avez-vous des ultra-riches autour de la table?
1: Non, parce qu'on s'est dit qu'on allait parler dans leur dos. Non, c'est pas vrai. Non, parce qu'on veut vraiment... Parce que sinon, c'est des échantillons de un. Quelqu'un ici va nous raconter son histoire. Nous, on voulait voir plus sociologiquement, plus globalement. Donc, on va faire ça demain avec des spécialistes de la question. Ce que nous faisons maintenant, c'est donc les algorithmes humains. Ça, c'est Eugénie et Dumas qui partent à partir de nouveautés qui sont sortis récemment, puis qui là font « Hey, il me semble que là-dedans, il y a une ligne de bass qui me rappelle un album que j'écoutais quand j'avais 11 ans. »
3: 100%.
1: Ça, je veux... C'est comme ça que ça marche, les algorithmes humains. Steve, on commence avec quoi?
0: Oui, j'avais hâte d'écouter cet album-là que je vous parle aujourd'hui. On avait parlé de Gabriella Olivo l'année passée dans les algorithmes. Je crois que c'était toi, Eugénie, je suis plus sûr, mais en tout cas, on l'avait, nous, on parle tellement de choses. Et j'avais gardé l'œil sur sa création. Et quand j'ai vu arriver cet album-là vendredi dernier, Reflexione, son tout premier album, j'étais très curieux, j'étais excité. Et franchement, j'ai vraiment beaucoup aimé ça. Je vous explique, Gabriella vient tout juste d'avoir 30 ans, le 30 septembre, deux jours.
1: Oh, c'est son année de chance.
0: Avant la sortie de l'album, absolument. Puis ça tombe plutôt bien parce que Reflexione, c'est justement un album de passage, de prise de conscience sur la personne qu'on devient dans la trentaine. On a tout eu, on est tous passés par là. C'est remis en question.
1: Hey, je suis retombée en fouillant dans les trucs de ma mère sur un article de moi à 30 ans. Comme si j'avais tout compris la vie. C'était capoté.
0: Je

0: comprends, de 25 ans plus tard.
1: Je comprends tellement, là, parenthèse, mais j'étais à Toupet arrivé samedi, puis j'avais ça dans le questionnaire. Donc, des fois, je me vois à 30 ans, puis j'étais dans le doute, ou je doutais de moi, puis je me dis, my God, Steve, tout allait bien. Là,
0: toi,
1: Eugénie,
0: 30 ans?
2: Mon Dieu, ben moi, là, j'ai 37, fait que j'ai comme l'impression que je suis encore là-dedans. Là. Moi, très, je suis là, je suis dans les gros questionnements. Moi, je suis dans l'angoisse totale.
0: Ah oui? De la quarantaine qui s'en vient ou de la trentaine qui file?
2: Je pense que c'est plus la trentaine qui file, mais moi, je suis vraiment dans... oui, je suis dans l'angoisse.
0: Ben, c'est la quarantaine, perpétuelle. C'est malade. Tu vas adorer la quarantaine.
1: Bonnes, c'est toutes des bonnes réflexions, mais ça, aujourd'hui. Et donc,
2: moi,
1: revenons.
2: Gabriela,
1: je vous présente, qui a grandi à Stoneham, d'une mère mexicaine, d'un père québécois. Tout jeune, elle fait du piano, de la trompette, du saxophone, et elle chante avec les petits chanteurs de Charlebourg. Et des années plus tard, qu'est-ce qu'on retrouve sur la première chanson de l'album? Les petits chanteurs de Charlebourg, donc une belle façon de boucler la boucle. Et parmi toutes les réflexions qui traversent le disque, il y a un peu tout ce que nous parlait Génie il y a quelques secondes. La famille, l'amour, les racines, il y a aussi la sororité, un thème qui lui est cher. Écoutons l'excellente pièce « Todas mi amigas »,« Toutes mes amis et eux ».

0: C'est bon?
1: Et moi, mais pour vrai, là, sans savoir qu'on allait avoir cette pseudo-conversation-là, quand j'écoutais ça, je marchais, c'était le petit matin, ça m'a vraiment apaisé.
0: Ouais, moi aussi, il y a de quoi d'apaisant dans cet album-là. Il a une voix très éthérée, je dirais. Ouais. T'sais, puis c'est comme, c'est doux. C'est doux comme album, je trouve. Puis qu'est-ce que
1: c'est
0: j'aime?
1: Doux, mais c'est pas naïf.
0: Non, absolument. Et qu'est-ce que j'aime d'elle, c'est vraiment une... Tu sens que c'est une tripeuse de musique. Là. Elle est multi-instrumentiste, elle est DJ, elle écoute tout. Pop indie, techno, reggaeton, folk house, etc. Puis ça finit par se retrouver dans sa musique. Elle le dit elle-même, je trippe sur la recherche sonore. Et pour réflexionner, elle s'est associée au multi-instrumentiste Christian Seen, ils ont collaboré ensemble pour son premier extrait. Et ils ont fait cet album-là ensemble où tu sens, il y a de l'électronique, des percussions latines, du saxophone, du violoncelle, de la contrebasse, etc. Et il y a même des bouts que comme sur la pièce Time, qu'on sent presque que c'est de la house, là, c'est du dance. Et elle en a des choses, je dirais. Non, mais si je pourrais juste un petit point peut-être plus critique, l'album, il y a 14 chansons, c'est long. Puis après ça, je me suis dit...
2: Ah oui, c'est long? C'est rare qu'on dise ça des albums aujourd'hui. Donc c'est comme un redondant un peu.
0: Non, pas dans ce sens-là, mais dans le sens que ça va dans plusieurs sens. Puis je me suis dit, ça aurait-tu être plus cohésif. Après ça, je me suis dit, hey, Steve, c'est la trentaine. Puis à la trentaine, t'as plein d'idées.
1: T'as le droit d'aller
0: partout. Temps d'explorer. C'est le temps d'essayer.
2: Dans la quarantaine aussi, t'as le droit de jouer.
0: Dans la quarantaine aussi. Bon, la quarantaine, dans l'approche de la cinquantaine, on est plus dans un petit EP. Mais bon, c'est une parenthèse. Donc, c'est positif. C'est un premier album qui déborde d'idées. Et il y a une recherche musicale. Il y a aussi une recherche identitaire. Tu sais, Gabriella raconte que lorsqu'elle était enfant, ses racines mexicaines la gênaient, puis en vieillissant, elle a voulu vraiment renouer avec cette partie-là d'elle-même. Et elle est donc partie seule au Mexique pour découvrir le pays de sa mère. Et quand elle chante aujourd'hui, vraiment, c'est ça qui est cool. Elle mélange espagnol, français, anglais. Elle mélange aussi les rythmes latins, la pop, l'électronique. Et ça sonne jamais comme une recette. C'est son histoire qui devient son son. Et j'ai vraiment adoré ça. Eugénie, tu l'as dit, derrière cette voix éthérée, ces arrangements très doux, il y a aussi du mordant. Elle parle de famille, d'amour, mais aussi d'environnement, de guerre et d'injustice. Et j'ai beaucoup aimé ce contraste, mettre, disons, la colère dans un écrin de douceur. Et finalement, c'est peut-être ça que raconte tout l'album Reflexione. Elle rassemble le français, l'espagnol, l'anglais, la pop, je l'ai dit. Et c'est un premier album que je trouve franchement réussi. Allez, écoutez ça. Le deuxième extrait que j'ai choisi, Mi Doy Cuenta.

0: Alors, l'album, c'est Reflexiones de Gabriela Olivo. Si on aime ça, on aimera probablement quoi?
1: Ben, mon algorithme là, aurait été directement, là, honnêtement, le meilleur match, là, ça aurait été Helado Tropical. Mais j'ai parlé d'Helado Tropical en début de saison. Je vois notre recherchiste Maïté rouler des yeux en se disant, bon, il va nous faire partir sur Helado. Mais non, je suis allé ailleurs, direction Mexico avec Girl Ultra, que tu connais peut-être, Eugénie, alias Nan de Miguel, qui depuis quelques années fait un mélange de R&B en espagnol, mais aussi un mélange électronique. Puis c'est vraiment funky. Hmm. Et quel timing! Elle sort un nouvel album le 9 octobre en collaboration avec Chromeo, qui a réalisé le disque, et Montréalais, les spécialistes du funk électronique. Et donc, c'est un bon lien, je trouvais, avec Gabriela Olivo. J'entends le même plaisir de faire tomber les frontières entre musique latino, pop indépendante et musique électronique. On va écouter la pièce Mantira, Mantiras, qui est en collaboration aussi avec Buscabula. Girl Ultra, Mantiras, Mantiras.

0: En voyage.
1: En voyage, on est en Inde, wow, là, quasiment.
2: Alors, moi,
1: là.
2: Je ne connaissais pas. Comment ça s'appelle?
0: Girl Ultra.
2: Ouais, et en plein mon genre.
1: Girl Ultra featuring Bouska Boula. OK, on va vous répéter ça en fin de segment, là, tous ces noms-là. Eugénie, la nouveauté.
2: OK, alors quand j'ai vu les nouveautés de la semaine dernière, j'ai zappé rapidement par-dessus Élégie. Donc, ce groupe de Québec, pour une seule et bonne raison, leur pochette d'album, OK, c'est une tarentule dans le fond d'un bol de toilette sale et déformé. C'est un de mes plus grands cauchemars, OK? Tu sais, les cauchemars irrationnels de notre enfance. Moi, il y a le fait qu'une tarentule sorte des toilettes et me morde les fesses et les requins dans le fond de la piscine. Alors, ça venait vraiment allumer quelque chose. Ça me rebute encore, honnêtement. Je comprends pas, les gars, si vous écoutez ça, pourquoi vous avez fait cette pochette-là? C'est dégueulasse. Mais j'y suis retournée parce que j'ai senti quand même un petit buzz autour de Le Chaos et l'Ordre. Donc, c'est le titre de leur deuxième album. Et aussi parce que j'ai adoré le film La meilleure façon, c'est par accident de Noémie Desleclerc, dans lequel on suit Maxence dans son espèce de triple identité d'étudiant en médecine, de mannequin et de membre du groupe Élégie. Donc, c'est comme
1: c'est là que j'ai vu le nom.
2: C'est ça, faut que je me penche. Sur la question. Alors, Élégie, c'est un duo de Québec formé de Laurence ou Lawrence, je pense, Villeneuve et Maxence Girard. Il y a d'autres musiciens qui sont greffés à eux depuis leur formation il y a environ 10 ans déjà, mais c'est vraiment eux, le duo là, qui est au cœur, qui est le cœur du groupe. Et le deuxième album est vraiment le résultat de ce duo-là et de leur amitié qui cimente leur inspiration. On parle de discussions franches, des émotions vives, des questionnements existentiels, l'angoisse face à l'avenir. Que canalise vraiment bien le film de Noémie, d'ailleurs. Le côté très immo, l'urgence de vivre et le tout véhiculé par une musique pop-punk qui a trôné dans les années 90, début 2000. Pensez Blink-182, Simple Plan, Sum 41, Fall Out Boy. Ça n'a jamais été, moi, ma tasse de thé, OK? Jamais, là, je faisais semblant au secondaire de mes ça pour pas être out, mais pour vrai, pas en tout. Mais ici, j'ai vraiment trouvé ça charmant. Et j'y reviendrai, honnêtement, pas souvent à cet album-là, sauf pour courir et cracher le méchant, et j'y reviendrai. Mais c'est vraiment pas une question de qualité, c'est juste une question de goût, parce que c'est vraiment très bien fait. On écoute tout de suite un premier extrait qui s'appelle « Demain minuit ».

0: elle était instantanée.
1: Si les guitares, c'est comme on est replongé dans une autre époque.
0: On est vraiment dans le power pop, le punk emo des années 90 et 2000, avec un virage un peu plus pop par rapport à leur projet précédent. Ils ont quand même un album qui sont sortis en 2023 qui s'appelait Romantisme, deux mini-albums aussi, où ils se disaient plus new punk, post-wave, mais là, on assume un petit peu plus le côté pop quand même. Mais la voix du chanteur Laurence et le fait qu'il chante en français, ça apporte vraiment un son plus actuel, plus doux, j'ai envie de dire digeste, même peut-être plus poignant et moins juvénile, en fait.
2: Mais c'est vraiment bon. Parce que c'est souvent le défi de dans ce style-là de faire ça en français parce qu'on a tellement écouté cette musique-là en anglais, puis je trouve que ça marche vraiment
0: Et moi, c'est vraiment les textes qui m'ont attrapé dès le début ou qui m'ont accroché, c'est le mot que je cherchais. Je trouve qu'ils portent vraiment bien leur nom, là. Élégie, c'est une œuvre artistique au ton triste et mélancolique qui exprime la douleur, le regret, la nostalgie ou la perte d'un être cher. Et il y a vraiment tout ça dans cet album-là, mais juste avec l'enveloppe pop-punk, là. Il faut dire qu'ils peuvent aussi compter sur des artistes d'expérience pour les entourer. C'est un album qui a été enregistré et co-réalisé par Antoine Boilly-Duguay, qui a beaucoup travaillé avec Hubert Lenoir, Robert Robert, et mixé par Julien Minot. De mal à jume. Alors, clairement, ça s'entend, cette expérience-là, dans cet album. Les textes sont vraiment pleins de vérité. Et comme je vous disais, ça m'a charmé cette transparence, cette vulnérabilité, la volonté de s'améliorer aussi, toujours, de vivre une vie remplie de beauté, malgré la laideur et la noirceur ambiante. On écoute En attendant que la nuit tombe. Non,

0: Alors, si vous avez des enfants, des ados, si vous êtes un ado qui nous écoutez, et puis vous voulez leur faire écouter votre musique d'adolescence, justement,
1: ouais, okay.
0: Rajoutez les J dans le mix, pour vrai, parce que leurs textes sont super beaux, puis la voix de Laurence, ou Lawrence, comme je vous dis, ça s'écrit L-A-W-R-E-N-C-E, est vraiment belle et ça nous charme automatiquement. Donc, faut tendre l'oreille donc à cet album qui s'appelle wow. Le chaos et l'ordre du duo Élégie. Premier algorithme, ça m'a fait penser à quand même un trio montréalais qui fait justement dans le post-punk et le punk-pop. Et c'est le trio des Shirley, Raphaël Chouinard, Lisandre Bourdage et Sarah Dion. Un trio que j'adore. C'est leur troisième album qu'ils ont présenté le 25 septembre dernier qui s'appelle Hail Mary. Il y a beaucoup plus de fougue et d'énergie que dans Élégie, mais quand même, elles sont reconnues par leur père aussi. Il y a quelques années, elles ont fait la première partie des Foo Fighters. Vraiment une énergie formidable. La voix de Raphaël, elle est vraiment puissante. Et on aborde les mêmes sujets, c'est-à-dire l'espèce de la ballonne est pétée là, par le réalisme de la trentaine qui nous rattrape, mais avec un côté vraiment plus féministe aussi. Donc, on écoute la pièce Bad News, la chanson Bad News tirée de leur dernier album, Hail Mary.

0: m'ont attrapé il y a quelques années. M'ont attrapé, je sens encore.
1: Mais ça, c'est déjà
0: accroché.
1: Plus punk que tous les Blink et les Twist. On est vraiment
0: tout à
1: plus.
0: Fait. On est dans une espèce de rage aussi, qui est vraiment musicale et mélodique. Donc, les Shirley avec leur dernier album.
2: Y avoir un spectacle, c'est incroyable.
0: Elle déménage, là,
1: Où est-ce qu'on va du moins avec ton deuxième algorithme?
2: Ben, deuxième algorithme, intéressant, là, je me suis dit, je vais fouiller dans ma collection de vinyles, voir où ça pourrait nous mener comme algorithme à Gabriella Olivo. Et je suis retombé sur un disque que j'avais pas écouté depuis longtemps, qui s'intitule Ciencia de los Inutiles, de El Trio, de Omar Rodriguez Lopez. Puis là, c'est là que c'est intéressant, parce que Omar Rodriguez Lopez, c'est le guitariste de Mars Volta, et ça aurait pu être un algorithme à Eugénie aussi, parce que c'est super élevé. Ah. C'est progressif, élevé. Il faisait les premières parties de...
1: Vous êtes conscient, vous faites de l'archéologie musicale.
2: Ben, exactement.
0: Non, mais je suis très sérieuse. Vous êtes plus ça que de l'algorithme.
2: Et donc, lui, on l'associe vraiment à quelque chose d'explosif, complexe, complètement déjanté. Mais ici, le disque que je vous parle, c'est tout le contraire. Il est en trio acoustique enregistré à Mexico. Omar est à la guitare. Il est accompagné d'Aaron Cruz Bravo à la contrebasse et surtout de Ximena Sarinana au chant, qui est une voix extraordinaire pour les gens qui s'ennuient de la voix de Lassa, par exemple. On est très proche de ça. L'album a été enregistré en 3 jours. C'est pratiquement live. C'est intime, mélancolique, mais c'est comme intemporel en même temps. Et c'est un disque que j'ai beaucoup écouté à la maison. C'est dans les vinyles que j'ai le plus écouté. J'ai su qu'il était limité. Non, mais c'est vrai qu'il était limité quand il sortait à seulement 1000 copies, mais il y a eu des rééditions. On va écouter la pièce Lunes de El Trio des Omar Rodriguez Lopez, l'algorithme à Gabriella Olivo.

tout comme Eliji, ça nous donne envie de courir, de vraiment là, de faire sortir le méchant. Puis les Shirley, c'est un trio vraiment que j'adore. Puis comme je vous disais, moi, j'écoutais pas ce genre de musique-là au secondaire, mais les Shirley,

0: Oh là là, c'est beau ça, Dumas.
1: C'est beau, hein? Oh,
0: c'est magnifique. OK, Eugénie. Deuxième algorithme. Oui, oh, t'étais partie, là?
2: Oui, j'étais partie, j'écoutais ça, je me disais, on dirait... Bon, en tout cas, c'est super beau. ben là, je vous ai dit, à la fois les Shirley, à la fois Élégie, ça donne vraiment le goût de sortir le méchant, de se concentrer et de partir courir. Et là, je me disais, qu'est-ce qui nous fait vraiment bien courir, qui nous transporte, qui nous met vraiment dans une transe? Ben, je pense que c'est ceci, inévitablement.
1: Comment ça, j'ai pas vu ça passer, moi?

0: On t'a bien eu.
1: Vous m'avez bien eu.
0: Alors là, imaginez-vous, là, vous êtes concentré, vous êtes en pleine ascension et vous commencez à voir poindre à l'horizon le belvédère du Mont-Royal et ça vous donne espoir pour continuer. Vous aurez compris que c'est donc la pièce Belvédère de Marathon 2 de Steve Dumas.
1: Faut dire aux gens que je reçois ta feuille, des algos.
0: Oui, j'avais mis un autre algo.
1: Exactement, tu étais piégé.
2: C'est pas son premier piège.
0: Non, mais quand même, je voulais souligner ce superbe album.
2: C'est vraiment bon. J'ai pas encore écrit le deuxième, mais le premier est tellement bon.
0: C'est qui est sorti vendredi, co-réalisé avec Philippe Brault, ton partenaire de course.
1: Oui, puis même co-écrit, on l'a vraiment écrit ensemble, mon partenaire de course, absolument, absolument. Puis, belle réception. Écoute, ça me dépasse un peu ce projet-là. J'avais fait ça un peu sans attendre. Puis finalement, il y a vraiment...
0: ça tombe à point pour le Marathon de Montréal.
2: Ça arrive dimanche, samedi. Tu es en prestation au marathon?
1: Oui, je fais DJ set avec mon ami de Multivitamine. On va jouer les pièces de Marathon 1 puis Marathon 2. Et le dimanche, je suis en prestation, je fais le demi-marathon.
2: Ça, c'est quelque... Puis toi, Génie, tu
0: fais
2: le 5?
0: Moi, je fais toujours le 5 km, mais honnêtement, je ne me suis pas vraiment entraînée puis j'ai mal aux jambes quand je cours. Fait qu'à suivre. Mais je le fais avec ma belle-mère, que je salue, qui a plus de 70 ans. Donc, c'est elle qui m'inspire. Wow. Ma blonde et notre garçon. Oh. Donc, on verra comment ça va se passer.
2: Okay. Mais ouais. Parlant de saluer du monde, alors ce matin, Félix nous a envoyé un courriel, OK? C'est écrit, parce que Hugo Meunier était ici lundi.
1: Oui, j'ai entendu.
2: Avec sa médaille du demi-marathon du Petit Train du Nord. Ouais. OK? Et là, on en a parlé, puis là, on a pris des photos, puis là, tout ça. Et là, Félix nous écrit, je suis un de vos fidèles auditeurs de la région de Montréal. J'ai couru le marathon du Petit Train du Nord dimanche avec un rhume pas possible. Pour la petite histoire, je dois commencer au moins 200 phrases par semaine par « Appenez-la, puis parle de ci, appenez-la, puis parle de ça. » Et là, c'est devenu un running gag avec mon chum, OK? Et là, son chum, pour l'encourager le long du parcours, lui avait fait cette pancarte-là. Peux-tu la décrire, Eugénie?
0: Alors, c'est la photo de toi du temps des échangistes, je pense.
2: Ouais, c'est ça.
0: Et c'est écrit « Lâche pas, pense à Penelope McQuaid ».
2: Grosse pancarte!
0: Wow. C'est beau!
2: Alors là, Félix nous dit « Si vous pouvez faire un petit shout-out à ce pauvre chum qui m'endure, Jean-Christophe Nolin, ça ferait sa journée. Ben, » Alors voilà,
0: Jean-Christophe Nolin, qui est l'encourageur de l'année.
2: Exact. Alors, on encourage tout le monde qui va faire un demi, un 5 km, un marathon complet. On est parti avec Élégie, on est allé avec les Shirley, on a fini ça avec Belvédère de Dumas sur l'album Marathon 2. On a commencé du côté de Steve avec Gabriella Olivo, on est allé sur Girl Ultra et on a fini ça avec El Trio de Omar Rodriguez Lopez. Merci beaucoup à vous deux.
0: Salut Penelope.
2: On se retrouve après les infos.
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5: Ici Marc-Antoine Leblanc. Voici vos informations. Le gouvernement fédéral renonce à élargir l'aide médicale à mourir aux personnes atteintes exclusivement de troubles mentaux. La décision du ministre de la Justice s'aligne sur les recommandations d'un comité spécial mandaté d'étudier la question. Ottawa compte aussi modifier le code criminel pour que toutes les provinces qu'il souhaite puissent autoriser les demandes anticipées d'aide médicale à mourir. Laurence Martin.
6: Tranquillement, j'ai déménagé dans une RPA.
7: À 39 ans, le diagnostic est tombé. Sandra de Montigny, une mère de 3 enfants, apprend qu'elle est atteinte d'Alzheimer précoce. Elle souhaite un jour demander l'aide médicale à mourir pour partir dignement, dit-elle.
6: En plus, comme j'ai vu mon père être très malade, je sais vers quoi que je m'en vais.
7: Depuis 2024, le Québec permet les demandes anticipées pour des patients comme Sandra, atteints de maladies dégénératives, mais il restait un obstacle, le code criminel au niveau fédéral. Ottawa va donc modifier le code et dit essentiellement que ce sera à chaque province d'autoriser ou non les demandes anticipées.
6: Il y a beaucoup de gens qui attendent ça.
7: Le ministre de la Justice, Sean Fraser.
8: Il est essentiel de respecter les compétences de la province et du territoire sur les enjeux qui concernent la santé.
7: Mais là où les réactions sont plus variées, c'est concernant la décision d'Ottawa de ne pas élargir l'accès à l'aide médicale à mourir aux personnes atteintes exclusivement de maladies mentales, comme la bipolarité, par exemple. Si la médecin Laurence Normand-Rivet trouvait la pratique trop risquée...
9: C'est abusif de tuer quelqu'un qui n'a pas la possibilité de consentir à cet acte-là.
7: D'autres estiment que des balises sont possibles et que, de toute façon, la décision d'Ottawa risque de ne pas passer le test des tribunaux. L'avocat Jean-François Leroux.
10: On a un texte qui est franchement discriminatoire parce qu'on exclut, donc on fait une distinction fondée sur le handicap.
7: Selon lui, le gouvernement fédéral brime le droit de certaines personnes de prendre des décisions d'importance fondamentale pour elles-mêmes. Ici Laurence Martin, Radio-Canada, Ottawa.
5: 3 ans après l'attaque meurtrière du Hamas et après de 20 jours des élections législatives, les Israéliens sont divisés sur plusieurs fronts. Entre les commémorations des quelques 1200 personnes tuées et 250 otages, il y a aussi des manifestations pour protester.

0: manifester contre la réplique d'Israël dans la bande de Gaza. David Savoie.
1: Qu'Israël n'oublie pas l'âme pure de ses fils et filles, les victimes du 7 octobre. Celui qui prononce ces mots, c'est Elkanah Bobot, qui avait été pris en otage par le Hamas après l'attaque meurtrière survenue il y a 3 ans. La journée balance entre la tristesse et la colère. La tristesse de ceux dont les proches sont morts dans l'attaque du Hamas.
2: C'est là que c'était la dernière place qu'elle était vivante.
1: Cathy Zohar s'est recueillie là où sa fille Bar a été tuée lors d'un festival de musique. Le deuil n'empêche pas une colère sourde.
2: Où était l'armée? De 6h30 du matin jusqu'à 2h, où était l'armée? Personne ne peut nous donner des réponses.
1: Cette colère est partagée par une partie de la population qui veut évincer le premier ministre Benjamin Netanyahou du pouvoir à quelques semaines d'élections législatives. Sur une plage, des protestataires, photos de victimes israéliennes en main, ont simplement activé une sirène. Tandis qu'en soirée, heure locale, plus de 40 000 personnes ont pris part à une grande cérémonie publique à Tel Aviv, diffusée en direct à la télévision. Nous avons le droit de nous défendre et de combattre le terrorisme, a affirmé le président israélien Isaac Herzog. Mais nous aspirons à la paix et nous voulons que nos voisins vivent en paix eux aussi, a-t-il dit. Des cérémonies étaient organisées un peu partout dans le monde, notamment au Canada, et beaucoup de manifestations ont eu lieu pour dénoncer la riposte israélienne dans la bande de Gaza. Riposte qui a fait plus de 74 000 morts du côté palestinien, selon le ministère de la Santé du Hamas. Ici David Savoie, Radio-Canada, Montréal.
0: En terminant, l'enquête menée par le FBI sur la tuerie de Tumbler Ridge en Colombie-Britannique apporte de nouveaux détails sur les armes à feu qui auraient été utilisées par la tireuse et sur la manière dont elle aurait pu se les procurer. James Cody Bryant, qui provient des États-Unis, aurait été en contact régulier avec l'autrice de la fusillade des mois avant les événements, lui fournissant des conseils et de l'argent. Emma Hautecoeur.
3: Selon l'acte d'accusation, James Cody Bryant, accusé de complot en vue de commettre un meurtre à l'étranger, a mentionné aux enquêteurs que Jesse Van Rootselaar avait volé des armes et des munitions dans le coffre-fort de sa famille et les avait cachées dans sa chambre en vue d'une fusillade de masse. On a aussi appris grâce au FBI que l'auteur de la tragédie Tumbler Ridge aurait dit qu'elle possédait le matériel nécessaire pour transformer sa carabine SKS semi-automatique en arme à feu automatique. Le modèle mentionné, qui est en vente libre au Canada, fait l'objet d'une révision d'un comité d'experts de la GRC, dit le ministre de la Sécurité publique, Gary Anandasangari, qui ne se prononce pas sur son interdiction ni sur aucun autre détail de l'enquête. La GRC ne confirme pas non plus si l'arme lui avait été auparavant confisquée, comme le suggère l'enquête du FBI. Aucune des allégations contenues dans l'acte d'accusation n'a été prouvée en cours. La nouvelle a cependant fait réagir l'association Police se souvient, qui demande depuis des mois plus de transparence de la GRC sur la question des armes à feu à Tumbler Ridge. Par écrit, une porte-parole déclare que la question centrale demeure : comment une personne aux problèmes de santé mentale connus a eu accès à des armes et à des accessoires de style militaire hautement létaux.
4: These are incredibly sensitive law enforcement matters.
3: Le chef du NPD estime pour sa part que les informations dévoilées par le FBI et la justice américaine mardi démontrent ce qui est possible de faire quand une enquête policière est menée sans ingérence. Ici Emma Hautecoeur, Radio-Canada, Vancouver.
0: Voilà, c'était vos informations.

Deuxième portion d'émission. Toute l'équipe est là avec vous pendant encore 90 minutes ce matin. Et avant de vous parler de ce qui s'en vient dans l'émission d'aujourd'hui, laissez-moi vous dire ce qui s'en vient dans l'émission du 19 octobre prochain. Alors, ce sera un cher. Puis, celui que nous aurons en studio devant vous, dans un très plus grand studio, et celui qu'on a vu apparaître hier soir au Centre Bell sur la patinoire, sur l'écran géant, l'image de Robert Charlebois. Robert Charlebois était là hier pour... il a fait le... avec son orgue à côté pour dire qu'il y avait une nouvelle génération. Donc hier, ça s'est passé au Centre Bell. Une chorale de jeunes enfants qui, avec Guy Richard, l'ont interprété. Son succès reviendra à Montréal parce que c'est ce que Robert souhaite à la Coupe Stanley. Alors, nous aurons Robert Charlebois avec nous. Et en plus de poser toutes vos questions, il y aura une performance

0: musical. Il est dans une forme exceptionnelle. Alors, dépêchez-vous pour vous inscrire. On a de la place, mais ça se comble. Et ce serait plate qu'à la dernière minute, il n'y ait plus de place. On peut accueillir jusqu'à 100 personnes, mais allez-y rondement, je vous le dis. Rendez-vous sur Audio. Cliquez sur la bulle de conversation, sur Participer à l'émission. Vous laissez votre question pour Robert et là, vous cochez oui, je veux venir la poser en studio ou non, je préfère ne pas venir la poser en studio. Puis on aura plein d'autres invités, évidemment, pour vous ce lundi-là, pour vous combler. Plus tard aujourd'hui, nos illuminations, ben c'est au tour de Fabrice Ville et à la docteure Joanne Liu d'être ensemble ce matin. L'illumination de Joanne est pas très drôle. Elle va nous parler de l'inaction face à un monde en crise. Un grand constat qu'elle a malheureusement fait dans une réunion aux Nations Unies. Alors, elle va nous raconter ça. Et Fabrice, lui, a pris conscience que parfois, on ignore des choses qu'on croit savoir. Moi, j'adore toutes ces questions autour de la connaissance et l'humilité qu'on a devant tout ce qu'on ne sait pas, alors qu'on a des certitudes sur certaines choses. Ça risque d'être fort intéressant que cette discussion dans une heure. On vous propose ce matin une autre de nos fameuses entrevues 5 services à travers lesquelles on retrace le parcours culinaire d'une personne marquante du milieu de la restauration ou de la gastronomie. Aujourd'hui, une chef qu'on a découverte au Feu Restaurant. Ben, c'est pas au Feu Pantoute, sont encore là. Je sais pas pourquoi je pensais qu'ils étaient plus là. Tapéo et Messon, grâce à sa... Ben, elle a ri, fait que je la présente tout de suite. Marie-Fleur Saint-Pierre, bonjour.
1: Allô, allô.
0: Toi, tu n'es plus là, mais ces restaurants sont encore là.
1: Ouais.
0: On t'a découverte grâce à ta cuisine espagnole, alors que t'avais jamais mis le pied en Espagne. On va y revenir à ça. Et aujourd'hui, tu t'inspires de la cuisine asiatique pour ravir les bonnes gens du Kamouraska. J'ai très hâte de plonger dans ce parcours-là, toi qui es une grande originale, une grande éclectique. De la vie de restauratrice à Montréal à la vie de Kamouraska, les yeux dans le fleuve, qu'est-ce que ça a changé en toi, ce grand passage-là?
1: Ben c'est sûr que ça a amené quelque chose de plus doux, de plus posé, de moins pressant. Ça, pis la grande différence, en fait, c'est que je suis arrivée d'un milieu où j'avais acquis beaucoup d'expérience pour une clientèle qui était très exigeante. Puis quand je suis arrivée à Kamouraska, j'ai l'impression que je pouvais avoir cette même expérience-là, mais la simplifier pour plaire autant à des gens. Comme je pouvais vraiment me simplifier puis éliminer plein de choses puis revenir à la base pour faire une cuisine, en fait.
0: Mais tu sais, ralentir, es-tu capable? C'est un apprentissage? Y es-tu arrivé?
1: Ben, je sais pas. Ça vient par phase. En fait, c'est surtout des pulsions. Donc, quand j'ai une idée, c'est difficile à faire taire. Donc, c'est beaucoup des pulsions, c'est dans l'intuition, c'est des choses que j'ai envie de faire, puis je me convainc que ça va marcher, des fois, la réaction suit moins, je vais dire comme ça, mais je me drive beaucoup à l'intuition, ça c'est sûr.
0: Ça, ouais. Et on va voir ça à travers son parcours, là, cette notion-là, t'as jamais quitté, reste très, très présente. Tu étais curieuse de savoir comment ton nom était sur la liste des gens qu'on avait envie de recevoir pour une entrevue 5 services, parce que c'est vrai qu'on n'en fait pas très souvent, puis qu'on les trie pas mal sur le volet. C'était quoi ton questionnement?
1: Ben, en fait, je suis toujours curieuse de voir l'intérêt que je suscite, de voir d'où ça vient, c'est quoi les discussions peut-être qui ont précédé ça ou le questionnement qui a précédé ça. C'est peut-être aussi parce que j'ai un petit côté, pas que je me sens comme un has-been, mais vraiment comme... J'ai l'impression que...
0: T'es moins dans le trafic?
1: Je suis moins dans le trafic, évidemment. Puis t'sais, j'ai eu une phase là, où il y avait les shows, les livres, où il y avait le tapéo, puis tout ça. Puis t'sais, quand je suis déménagée à Kamouraska, je suis un peu arrivée avec un sentiment d'imposteur, donc quelque chose que pas fallait que j'efface ma vie d'avant, mais comment fallait que je me redéfinisse à Kamouraska, en fait. Puis ça me suit encore. Là. Donc, quand quelqu'un vient me rechercher ou quand quelqu'un vient... C'est ça, pour... récemment, il y a eu un balado aussi, mais je me pose toujours la question.
0: Oui, il fait doux récemment, il y a eu ce balado-là. Puis un épisode de Curieux Bégin aussi.
1: Oui, Curieux, c'est la maison.
0: Christian, d'ailleurs, je l'ai texté hier. Envie de cet entretien. Puis il m'a dit que si je voulais te rendre mal à l'aise, j'avais juste à dire que tu étais une bonne cuisinière.
1: Ben oui.
0: Comment ça?
1: Mais je sais pas, c'est toujours ce sentiment un peu de... Parce que c'est ça que je réfléchis dernièrement, c'est pas un besoin de reconnaissance, je pense que c'est vraiment un besoin de validation.
0: C'est quoi la différence?
1: Ben en fait, j'ai pas besoin de me faire complimenter sur mon travail, j'ai juste besoin de sentir que je fais encore la bonne chose. Donc, à partir du moment où je sais que je fais la bonne chose, là, il y a des compliments qui peuvent en découler et tout, mm-hmm.
0: Mais qu'il y a une satisfaction qui s'installe. Mais avant ça, tu es toujours comme dans une insécurité.
1: Oui, c'est ça. Parce que si j'ai pas d'insécurité, là, je vais avoir confiance en ce que je fais, puis je vais mm-hmm. aller dans cette... Mais c'est ça, c'est la validation, je pense.
0: Mon Dieu, qu'on a fait un bon choix de t'avoir déjà. Je suis captivée par tes propos. On commence... Bon, c'est 5 services. Mm-hmm. On commence toujours par le premier, qui est en fait les amuse-bouches. Tu as un bol devant toi, tu piges et okay. tu poses la question à voix haute.
1: Quand tu as zéro inspiration, qu'est-ce que tu commandes? Ça, c'est drôle parce qu'à Saint-Pascal, il y a Focal à commander. Puis quand on est déménagé, mon chum avait encore ce réflexe-là de commander peut-être du Domino's à minuit ou tu sais, mais il n'y a rien du tout, là. Donc, qu'est-ce que je commande?
0: Donc, tu peux rien commander.
1: Je peux rien commander.
0: OK.
1: Je peux rien commander. Mais quand j'étais ici, c'est sûr que c'était souvent, mettons, chinois, sushi, okay. De coin de rue, là.
0: OK. Mais comment tu trouves ça, de rien pouvoir commander? Qu'est-ce que ça change dans une vie pour bien du monde
1: ouais.
0: qu'on réalise pas que c'est la réalité, mais ça doit être la réalité pour bien du monde? Mm-hmm.
1: Mais je pense que ça, on s'est vraiment habitué à ça. Donc, il n'y a pas un manque de rien commander, mais il y a vraiment un manque, par contre, d'être un dimanche soir puis de vouloir aller manger au restaurant. Ouais. Ça, c'est vraiment... Quand je reviens à Montréal, c'est vraiment ça que j'ai envie
0: soir,
1: de combler.
0: C'est tough, ouais.
1: T'sais, autant pour un café, autant mm-hmm. pour un bon resto, puis pas un bon resto, mais t'sais, juste un resto où tu te sens bien. En fait, j'aimerais ça que le Vic, ça soit pas mon resto, mettons.
0: OK, le Vic, ça, c'est ton
1: Vert
0: restaurant.
1: Amical.
0: Victoria Vert Amical, ouais. Dans l'hôtel...
1: dans l'hôtel Victoria.
0: Victoria, on va y revenir.
1: Ouais.
0: Puis j'ai un autre.
1: Ton péché mignon, tu en mangerais 3 fois par jour.
0: Jusqu'à la mort.
1: Jusqu'à la mort? Mais il y a quelque chose autour des dumplings, là, comme la soupe wonton, tout qu'est-ce qui est dans une petite poche que je peux tremper dans une sauce. Là, ça, j'aime ça. Tout ce qui est... Qu'est-ce que je mangerais 3 fois par jour? Je boirais du Quick 3 fois par jour. Ça, j'adore
0: pour
1: le Quick.
0: Pour vrai? Juste au chocolat
1: en
0: ou
1: poudre.
0: En fraise?
1: Non,
0: aussi.
1: En poudre.
0: Mais le chocolat?
1: Oui, chocolat. Ça existe en poudre, en fraise?
0: Ah, depuis longtemps. Mais
1: quand... En
0: mais
1: poudre?
0: Pas si ça oui.
1: Poudre fraise? Oh,
0: mais,
1: jamais
0: mais je
1: vu.
0: Sais pas si ça existe encore, ah. Mais quand j'étais petite... alors, c'est quelque chose, là.
1: Mais Quick, j'adore. Oui. Puis du petit gras de... Du petit gras de steak, du petit gras de chop de porc, là, des bouchées grasses.
0: Là. Les petites rotailles graisseuses qui ont bien cuites. Là,
1: ouais,
0: qui ont bien
1: ça, j'ai toujours une émotion.
0: Il y a des gens qui vont se faire un quick avec un petit steak avec des rotailles ce soir.
1: J'adore le quick.
0: OK, allons-y avec le deuxième service. C'est fascinant d'avoir des chefs qui nous font tellement des bons plats puis qui mangent des affaires. Des fois qu'on se dit, ça se peut pas. J'adore ça, ce rapport à la nourriture. D'ailleurs, parlant de rapport à la nourriture, Marie-Fleur Saint-Pierre, on rentre dans le deuxième service, c'est l'enfance. Tu viens de quel genre de famille, dans le sens que, est-ce que ça cuisinait chez vous? Qu'est-ce que ça cuisinait? C'était quoi le rapport à l'alimentation?
1: Je viens d'une famille qui cuisinait. Mon père cuisinait beaucoup. Mon père, c'était, je pense, un cuisinier du dimanche. Là, donc, le bon repas de la semaine. Ma mère a toujours cuisiné aussi. Beaucoup de cuisine maison. Là, potage, spaghetti, du Beauvril au poulet. Là, je fais tout le temps la joke du Beauvril au poulet, que c'était son petit secret mm-hmm. qu'elle mettait dans tout. Une grand-mère aussi qui cuisinait beaucoup.
0: Est-ce que tu te rappelles des plats particuliers qu'elle faisait? Est-ce qu'elle avait des spécialités ou des choses que tu as gardées de ce patrimoine familial?
1: Bien, chez ma grand-mère, je me rappelle du souper de Noël le 25, là, qu'on arrivait, puis que la table était déjà mise, la salade était déjà dressée avec les petites carottes râpées dans l'assiette. Ma grand-mère, en Noël, faisait un plat, un 3 viandes qu'elle appelait. Fait que c'était un petit rôti de porc, un petit rôti de veau, puis un petit poulet qu'elle faisait cuire tout ensemble avec des patates jaunes.
0: Ah
1: ça,
0: ouais?
1: C'était trop, trop bon. D'ailleurs, ça, je l'ai mis dans le troisième livre de recettes parce que ça me rappelait beaucoup de souvenirs. Mais sinon aussi, c'était beaucoup des sorties culinaires. Là, je me rappelle d'aller chez Capitole acheter de la porchetta au romarin, d'aller aux pommes, d'aller au quartier chinois. Tu sais, je me rappelle de ces sorties-là qui étaient...
0: C'est quoi le poulet à l'île d'Orléans? Vous allez chercher votre poulet à l'île d'Orléans? J'ai vu ça quelque part.
1: Ma mère achetait du poulet. C'était du lapin.
0: Ah, oh, c'était du lapin.
1: Oui, exact. Ma mère achetait du lapin à l'île d'Orléans. Je ne sais pas d'où c'est parti, là, mais je sais qu'elle faisait un lapin à la moutarde. Je me rappelle de la petite fiche, lapin à la moutarde, avec un riz pilaf. Oui, ça, je me rappelle de ça.
0: Puis dans votre patrimoine ou dans l'héritage familial, il y a un coffret de livres, là.
1: Mais en fait, c'est pas un coffret de recettes familiales, c'est...
0: Non, c'est ça, mais il y a un coffret que dans ta famille, ta mère avait.
1: Le coffret de maman et fille, ta femme.
0: Exact. Oui. Parle-moi de ça, de l'importance de ça pour ta mère et peut-être pour toi.
1: Ben c'est sûr que ma mère a dû faire plein de recettes de ce coffret-là. Là, je me rappelle. Les pâtes primavera, ça, je me rappelle qu'elle faisait ça. Je me rappelle une année, il y avait eu un échange avec des Russes. Les Russes avaient amené du caviar.

0: Puis ma mère a fait un aspic à ma première communion avec plein de caviar dessus.
1: Qu'est-ce que tu veux dire? À l'école?
0: Oui, oui, c'est ça. Hey. Des Russes étaient venus à notre école primaire. Puis ils avaient amené du caviar en cadeau. Je sais pas.
1: Puis ta mère avait fait un aspic.
0: Oui, pour ma première communion. Je me rappelle de ça.
1: Wow.
0: Plein de recettes. Mais tu sais, je me rappelle que c'était trié par ordre alphabétique. Puis je me rappelle de ce coffret-là, de l'odeur.
1: Est-ce que tu l'as encore?
0: Non, je pense que ma mère l'a encore.
1: OK.
0: Oui, mais moi, je ne l'ai pas en ma possession. OK.
1: Il y avait le Beauvray chez ta mère, puis il y avait le sel de céleri.
0: Oui, c'est ça. Ça, c'était ces deux petites armes, là. C'est deux aliments fétiches.
1: Et toi, est-ce que tu te rappelles la première fois que tu as commencé à tenter de la cuisine toi-même?
0: Bien, je me rappelle de cuisiner avec ma grand-mère. Ma grand-mère nous faisait faire des petits sandwichs au thon. Nous faisait surtout assembler des choses. Mmh. Donc, nous donnait des trucs à notre disposition. Cuisiner chez moi, ça, j'ai pas de souvenir de ça. Je pense pas avoir beaucoup cuisiné à la maison. Là.
1: Donc, jeune, OK. Ouais. Comment t'expliques? OK, peut-être que je vais aller trop vite. Mais au départ, c'est ça. Mais en fait, ma question, c'est parce que beaucoup des gens qu'on a reçus ici en entrevue 5 services, ça vient pas mal de l'enfance, leur goût de cuisiner ou du fait qu'ils se reconnaissaient pas dans d'autres passions tant que ça. Donc, à un moment donné, ils ont fait, soit au secondaire ou au cégep, le choix d'aller là-dedans, si pas par passion, par élimination. Toi, parce qu'au cégep, au départ, toi, tu t'es pas inscrit en...
0: Ben moi, en fait, je me suis inscrite au cégep en arts et lettres.
1: Exact.
0: Au cégep.
1: Avais-tu déjà une espèce de passion pour la nourriture? À part, c'était juste manger? Ou t'aimais déjà un peu la cuisine? Avais-tu déjà ça dans ton visage? Comment c'est arrivé?
0: C'est vraiment arrivé par élimination, parce qu'en prenant l'autobus, un soir, j'ai parlé à une fille qui, elle, allait à LTHQ, une amie avec qui j'allais au primaire, je pense. Puis elle m'a parlé de ce programme-là. Puis je me suis vraiment inscrite là, sur un coup de tête à LTHQ, en fait.
1: Sur un coup de tête à cause de...
0: D'accord, tu savais qu'on s'en allait là, ben oui.
1: Ben, j'espérais qu'on y allait.
0: J'avais un kick sur un gars qui allait à l'THQ. Fait que je me suis dit, pourquoi pas.
1: Donc, tu t'inscris, le gars, il est là, puis finalement?
0: Ben, on a frenché, puis c'est tout. Okay. C'était une petite histoire, mais ça a vraiment été un coup de tête. Il n'y avait rien de prémédité là-dedans, 0-0.
1: Mais je pense aussi, puis ça aussi, ça semble être quelque chose qui est récurrent chez les chefs, c'est de pas se reconnaître nécessairement dans un système d'éducation. Mm-hmm. Toi, au cégep, en littérature, comment tu naviguais à travers ça?
0: Ben, j'ai pas été, en fait, là. Ouais. Je faisais semblant d'y aller, puis j'allais à Place Versailles au cinéma, là. J'ai pas été à mes cours, là. Tu sais, je pense que j'ai fait une session, parce que je me rappelle m'être inscrit pour la session d'hiver à l'THQ. Fait que okay. Ça a vraiment pas été long, là. Ça a vraiment comme été une session de transition, d'errance.
1: Puis t'as une chum qui était à l'THQ, quelqu'un que tu connais qui était à l'THQ, puis tu te dis, je vais juste essayer ça. C'est comme l'instinct, c'est comme...
0: Ben, en fait, c'était de faire quelque chose avec mes mains. Okay. C'était de faire quelque chose qui sortait un peu du système scolaire, dans le sens qu'il y avait pas d'études, pas d'examen, pas de... C'était vraiment quelque chose qui était manuel. Puis c'était l'endroit aussi. Là, j'adorais cette situation-là géographique de l'THQ en face du Carré Saint-Louis.
1: OK. Fait que là, Marie-Fleur Saint-Pierre, t'arrives à l'THQ. T'as quel âge?
0: 18. Ben même pas. Attends, 17, 16. Moi, je suis jeune. Là, 17. Pas je suis jeune, mais je suis du mois d'août. Fait que dans le fond...
1: OK. En tout cas, 18, t'es pas vieille. 19. Là.
0: Non.
1: Donc, tu rentres là, puis qu'est-ce qui se passe pour toi? T'en rappelles-tu ton premier cours?
0: Je me rappelle de mon premier cours, qui était avec Jean-Louis Témis, donc quelqu'un de très éclaté, là, qui m'a vraiment amené ça, là, le côté un peu sortir des lignes et le
1: pour
0: côté éclaté.
1: Pour ceux qui ne le connaissent pas, qui ne l'auraient pas connu, là, comment tu pourrais le décrire?
0: Ben, Jean-Louis Témis, c'est à la base, il était malgache. Il avait déjà eu des restaurants à Montréal, donc avait cette expérience de restauration-là, de restaurant. C'était quelqu'un qui était très égal avec ses élèves, tu sais, qui était très intrusif. Inclusif.
1: Pis, ça sortait de la culture des profs puis des chefs.
0: Exact. Puis il nous parlait autant qu'il cuisinait, en fait. Tu sais, je pense que je voyais moins pour avoir eu d'autres profs après le côté pédagogique dans cette approche-là. C'est vraiment une approche plaisir, une approche... je pense qu'il voulait nous faire comprendre que si on n'aimait pas ça à la base, on allait vite le ressentir.
1: Puis c'est quelqu'un aussi qui met les épices, qui métissait les affaires, qui essayait des affaires, qui a cuisiné avec des insectes.
0: Oui,
1: c'est quelqu'un qui
0: j'ai fait ça aussi avec lui.
1: Ah oui, ouais. OK. OK, donc est-ce que tu t'es sentie tout de suite à ta place à l'ITHQ?
0: Je pense que oui. Oui, le fait que c'était un petit groupe, on était tout ensemble, le fait de cuisiner, de goûter à des nouvelles choses. Non,

0: J'ai vraiment adoré, là.
1: Il y avait quand même un aspect suivre des règles, parce qu'à l'ITHQ,
0: c'est un code vestimentaire.
1: Il y a aussi une certaine vision, parce qu'à un moment donné, ce prof-là a été remplacé par un professeur français.
0: Oui.
1: Puis là, qu'est-ce que toi, t'avais voulu faire dans toute ta créativité, avec toute ton intuition qui n'a pas passé?
0: Ah, oh, j'avais mis du curry dans un fumet de poisson. Poudre de curry.
1: Puis ça marchait
0: non,
1: pas?
0: Non, ça n'a pas marché. C'était pas bon, ça.
1: Ah, c'était pas bon?
0: C'était bon, mais c'était pas bon de l'avoir fait, là, dans le sens que c'était pas la ligne qu'il fallait que je prenne avec ce prof-là, clairement. Là.
1: Puis t'es comment, toi, avec les règles puis les lignes qu'il faut prendre?
0: Ah, oh, j'aime pas ça.
1: OK. Fige dans un trou, là, c'était un amuse-bouche. Là, c'est devenu un trou normand.
0: OK. Hein? Quel serait ton dernier repas? Ça, c'est drôle parce que j'ai répondu à cette question-là.
1: À feu doux?
0: La dernière fois, oui.
1: Ah! Ben, vas-tu répondre la même affaire?
0: Mais c'est sûr que mon dernier repas, ça serait aussi dans un lieu. Là, fait que j'avais évoqué le Maine au Gunquit, c'est vraiment relié à des souvenirs d'enfance, à la plage à Wells, puis de manger comme. T'sais, comme des lobster rolls, un clam chowder, toute cette nourriture-là pour vraiment le côté nostalgique, là, le souvenir. Ouais.
1: Est-ce que tu cuisines beaucoup, toi, dans cet esprit-là que tu viens d'évoquer?
0: Pas tant, non.
1: Pourquoi?
0: Mais on dirait que les choses que j'aime vraiment manger puis que je trouve qui sont vraiment bonnes, je ne vais pas avoir tendance à répéter ça. Tu sais, comme, mettons, du clam chowder ou quand je vais manger dans le Maine ou, mettons, juste des sushis. Tu sais, si je veux manger des sushis, je vais aller chez Juni, mais jamais...
1: Tu vas pas les faire toi-même.
0: Ben, tu sais, ou difficilement, là, ou pas... Tu sais, des fois, mes enfants veulent en manger, mais j'arrive pas à...
1: Recréer ce que toi t'aimes?
0: Ben, en fait, je veux même pas le recréer. Je veux le garder comme bon par quelqu'un d'autre.
1: Ah, OK, c'est intéressant, ça. Ouais. Est-ce que c'est quelque chose qu'on trouve beaucoup chez les chefs, ça, tu penses?
0: Ah, je sais. Ben, tu sais, sûrement qu'il y a des chefs qui veulent parfaire leur technique sur des choses ou arriver à... Mais moi, il y a des choses que je laisse comme ça, que si c'est bon, c'est cette personne-là qui le fait bon, puis moi, je vais pas m'en mêler, là.
1: OK. Je vais te demander de mettre les écouteurs. On avait dit qu'on les mettrait pas, mais finalement, tu vas avoir besoin de les mettre.
0: OK.
1: Donc, ouais. Non, attends. Non, je vais te montrer. Bravo, c'est fait. Est-ce que là, tu m'entends? Est-ce que le volume est bon?
0: OK,
1: parfait. Bon, alors, on sort de l'ITHQ. OK, puis j'ai un autre trou normand.
0: Le plat et la pâtisserie que tu as raté le plus souvent.
1: Oui, le plat ou la pâtisserie, là, le plat salé ou sucré que tu as raté le plus souvent. Tu rates-tu les affaires?
0: Oui, plein.
1: OK.
0: Mais surtout sûrement des gâteaux, là, tu sais, que tu penses qu'ils sont cuits puis que le milieu, il n'est pas cuit, là.
1: Puis que ça fèse puis qu'ils tombent.
0: Ça m'arrive souvent. Tant au resto, chez nous, ouais, que le milieu n'est jamais cuit.
1: Parce que tu ne cuisines pas avec un père de thermomètre?
0: Non, tu sais, soit je le tapote puis là, je pense qu'il est cuit ou qu'il n'est pas cuit. Pff,
1: OK, ouais, d'accord.
0: Ces choses-là.
1: Tes premiers pas, Marie-Fleur Saint-Pierre, dans une vraie cuisine, ça s'est passé où et comment?
0: Une vraie cuisine, là, que...
1: De resto, là, un vrai resto, là, en sortant de l'ITHQ, ou en étant à l'ITHQ, là.
0: Bien, pour moi, une vraie cuisine, ça a été le Café Ferreira, là.
1: OK.
0: Ouais.
1: Explique-moi ton expérience, là. T'es à quel moment? T'es encore à l'ITHQ, c'est un stage?
0: Oui, je suis encore à l'ITHQ, c'est un stage. On a une liste, là, qu'il faut choisir un restaurant. Je vois le mot café. Fait que moi, dans ma tête, je pense que c'est un café.
1: Tu penses que ça va être simple?
0: Pas du tout. Fait que là, je suis arrivée au Café Ferreira, puis vraiment, là, je l'ai vraiment senti le vrai restaurant, là. L'odeur, la danse qu'il y avait dans ce restaurant-là quand je suis arrivée. Ouais.
1: Ben, c'est un restaurant quand même gastronomique.
0: Oui, absolument. Ouais.
1: Très cher. Avec une exécution sans faille et des ingrédients de premier choix. Mm-hmm. Qu'est-ce que tu faisais dans ce restaurant-là pendant ton stage?
0: Je faisais du garde-manger froid.
1: C'est quoi ça?
0: Donc, je m'occupais de la table d'hôte du midi, donc l'entrée du midi. Je m'occupais des calmars grillés. Je me rappelle, je faisais un tataki de thon, des trucs comme ça. Les entrées froides, en fait.
1: Puis là, t'es dans la vingtaine, là. T'es encore, début vingtaine, là. T'es encore
0: J'ai
1: à l'ITHQ. T'as 19 ans et tu rentres au Café Ferreira. Est-ce que là, à un moment donné, t'as comme, OK, c'est ça que je veux faire dans la vie ou t'es encore en mode exploration?
0: Ah, oh, non, je suis pas du tout en exploration. Si quand je le vivais là, c'était ça, puis j'aimais ça, là.
1: OK. Qu'est-ce qui a fait que t'as pas sauté ou d'autres ont sauté sur l'occasion de faire un stage en France pendant l'ITHQ, toi pas?
0: Ça me tentait pas.
1: Pourquoi?
0: J'avais pas envie de... En fait, c'est que... Moi, je me nourrissais beaucoup de ce qui se faisait ici. Là. J'achetais beaucoup de livres de cuisine. J'allais voir des menus de restaurants. Je me rappelle au Méditerranéo, j'allais lire

0: Le menu, j'allais regarder dans la petite craque, là, parce que les fenêtres étaient givrées, mais il y avait juste une petite craque que tu voyais le monde en service. Moi, j'allais espionner des cuisines. Fait que je pense que je me suis dit, je vois pas la raison pourquoi j'irais en France quand je peux rester au Québec, à Montréal, en fait. Là. J'avais un livre, je prenais plein de notes, je retranscrivais, je me promenais dans Montréal, je retranscrivais tous les menus dans mon cahier. Vraiment comme immergée à 100 %.
1: Et tu les recréais? Tu essayais de les créer, ces recettes-là?
0: J'essayais ou des choses. J'essayais des choses. Je pense que c'était vraiment sur papier, là, comme si j'écrivais un livre ou je faisais des trucs parce que j'avais pas beaucoup de créativité dans les premiers jobs que j'ai eus.
1: OK. Parce que le milieu, de toute façon, n'est pas là pour vous rendre créatif.
0: Non, c'est ça, pas au début.
1: Tu exécutes, t'aides les autres qui sont créatifs dans une cuisine. Mais au début, est-ce que ça te démangeait ou.
0: Non, je pense que j'aimais juste ça, le voir sur papier, comparer des menus, voir les ingrédients qui revenaient. Là.
1: Donc, tu t'en vas pas faire un stage en France. À la place, tu atterris au Toqué. Mm-hmm. Parle-moi cette expérience.
0: Oh, j'atterris au Toqué. Je me rappelle d'être allée dîner avec ma mère dans le temps que Toqué faisait les dîners durant la période de Noël.
1: OK.
0: Puis d'avoir ce même feeling-là de quand j'étais rentrée au Ferreira, d'un resto bien rodé, l'odeur. Tu sais, je reviens à l'odeur, mais il y a une odeur particulière dans les restos chic le midi,
1: oui?
0: Je trouve.
1: C'est quoi?
0: Je sais pas, c'est quelque chose de... Je sais pas, il y a cette odeur-là.
1: On va explorer cette idée d'odeur-là. Il y a peut-être quelqu'un qui peut nous répondre. Bonjour, Normand Laprise.
0: Oh non.
2: Bonjour. Ça va bien? Bonjour, Marie-Claire.
0: Allô,
1: Normand. Comment tu vas?
2: Ça va bien, très bien.
1: Bon, t'as entendu la réaction de Marie-Fleur? De Marie-Fleur. Pourquoi t'es gênée?
0: Ben, parce que je suis gênée, je sais pas.
1: J'ai validé avec Christian Bégin qui m'a dit que ça te mettrait pas mal à l'aise, mais la gêne vient de où? Ben, raconte-nous ce qui s'est passé au Toqué.
0: Ben, premièrement, ben, qu'est-ce qui s'est passé au Toqué? Qu'est-ce qui s'est passé au Toqué, c'est que dans ce temps-là, je travaillais le matin au Ferreira, puis je travaillais le soir au Toqué sur une période de 6 jours. Puis j'imagine qu'à un moment donné, ben, il a fallu que je fasse un choix, puis... J'étais en taxi, puis on descendait...
1: Tu pars du Ferreira,
0: Avenue des Pins.
1: Tu dois en principe aller travailler au Toqué.
0: Puis là, je dis, genre, je vais pas. Ça me tentait pas. Ben, pas que ça... C'est pas que ça me tentait pas, c'est qu'encore là, il y a eu comme un... Je sais pas, c'était too much, là. Fallait que ça arrête.
1: Et tu le dis, à ce jour, c'est un regret. Vous
0: oui.
1: n'êtes jamais reparlé. Normand, non. Vous vous êtes jamais reparlé. Comment t'as vécu ça, toi, de ton bord? Premièrement, dis à Marie-Fleur que tu la pardonnes, qu'elle est pardonnée. Est-elle pardonnée?
2: Oui, c'est assez beau après tant d'années. C'est surtout savoir qu'elle est saine et sauve, c'est le plus important.
1: Parce qu'il faut que tu racontes, Marie-Fleur, il te laisse un message.
0: Ben oui, parce que dans ce temps-là, on avait des boîtes vocales, puis Normand m'avait laissé un message sur ma boîte vocale, là, si j'étais correct, puis si ça allait bien, puis si j'étais pas en danger, mais tu sais, s'il y avait quelque chose.
1: Il est arrivé quelque chose que tu t'étais pas pointé. Donc, elle est pardonnée. Normand, ton souvenir de Marie-Fleur, c'est quoi? Est-ce que tu te souviens d'elle?
2: Ça fait quelques années quand même. Là.
1: Oui, c'est ça.
2: Je m'avais rafraîchi la mémoire, parce que moi, j'avais oublié. Puis, non, c'est dans ce temps-là. Oui, on appelle toujours. C'est arrivé malheureusement quelques fois dans l'histoire de Toqué qu'un employé ne rentre pas parce qu'une fois blessé en bicycle, une fois une branche d'arbre est tombée sur la tête d'un employé.
1: Ben
2: alors, on n'a pas de nouvelles. Hein? Et puis, tu dis pourquoi qu'il rentre pas. Tu as fait t'informer puis tu apprends qu'il y a eu un accident. Fait que tu sais pas que quelqu'un ne rentre pas sans appeler. Ben, on essaie de s'informer, savoir si la personne était correcte. Puis... plus tard, j'ai appris que bon, Marie-Fleur elle était correcte, mais elle n'avait pas rentré.
1: Qu'elle avait suivi son nez. Vas-y, Normand, qu'est-ce que tu allais dire?
2: Je ne sais pas si tu te souviens, Marie-Fleur, mais moi, je ne me souviens pas du livre. Tu avais un livre que tu avais amené au Toqué. Et puis, lorsque tu n'étais pas rentré, bon, on l'avait rangé pour que personne ne le prenne. Puis, quand on a su, bon, tu avais une décision différente. Pourquoi tu n'es pas rentré? Ben, je l'ai fait tirer à l'équipe. Parce que moi, j'ai un principe, je dis, on travaille avec une équipe, puis ça peut arriver des fois qu'on prenne une décision différente, puis qu'on change d'idée. Ça t'est déjà arrivé, toi, Marie-Fleur, depuis ce temps-là, que...
0: Que quelqu'un me fasse ça?
2: Ouais.
0: Oui, ça m'est arrivé une fois.
1: Et?
2: Ouais.
1: Comment t'as réagi?
0: Ben, j'ai réagi comme quoi, ça y est, tu sais, on me l'a refait, fait que je pouvais pas me battre contre ça, là. C'était une vengeance.
2: Ouais.
0: C'était le karma.
2: Ça fait que malheureusement, c'est ça. Moi, j'ai dit, l'équipe a été abandonnée. Cette journée-là, alors, il mérite un livre. J'ai fait ça, je me souviens plus à qui l'a eu, là. Et mais puis, je me souviens plus c'était quoi le livre.
1: Mais non.

0: T'en souviens-tu, toi, Marie-Claire?
1: Ben, c'était peut-être un livre de chez Panisse, en fait. Parce que je sais qu'avec Dana, j'avais acheté beaucoup de livres de chez Panisse à
0: cause
1: d'elle.
0: C'est quoi chez
2: Panisse? C'était. Oui, des années, ouais, avec Curry.
1: Alice Waters, c'était une chef à un restaurant en Californie. Puis Dana m'avait beaucoup parlé de cette chef-là. C'était peut-être un livre de.
0: De chez Panisse.
2: C'est ça, je me souviens pas.
0: Il y a le restaurant chez Panisse qui est encore ouvert. Normand, il y a ça, là, cette espèce d'instinct qui a bien servi Marie-Fleur Saint-Pierre dans le reste de sa carrière, qui malheureusement vous a desservi dans ce cas-là.
2: Ouais.
0: Mais est-ce qu'on peut vraiment reprocher à quelqu'un d'avoir suivi son instinct? Parce que est-ce que ça, c'est pas un ingrédient à quelque part essentiel qui fait qu'on se démarque dans ce milieu-là, à quelque part?
2: Ben, si je me mettais dans ces années-là, en cuisine, c'est des choses qui arrivaient pas, qui arrivaient rarement. Mmh. Et puis, c'est une question de... Moi, c'est plus l'esprit d'équipe.
0: Mmh.
2: Et puis, si quelqu'un... Puis, c'est pas un reproche de Marie-Fleur, c'est passé, ça fait longtemps. C'est une question d'esprit d'équipe, puis de dire, ben... Je comprends qu'une personne dise, bon, je pensais que...
0: C'était ça, finalement,
2: ça, blabla. Et puis, tout d'un coup, ben, tu dis, ben, j'ai pas envie de continuer. Ben, c'est juste le principe de se présenter, puis de dire, je suis désolé, mais j'ai pris une décision de je vais travailler au Café Ferreira. Et puis, c'est comme ça. Puis après, on trouve quelqu'un d'autre. Mais faut dire qu'aujourd'hui, c'est plus fréquent.
0: Mais oui.
2: Des gens viennent passer des entrevues. Et puis, tout va bien. Fais un essai. Et arrive le mardi. Pas de son, pas d'image, pas de nouvelles.
0: Ça, c'est plus une réalité,
2: ça arrive fréquemment aujourd'hui. Dans ce temps-là, c'est très rare que ça peut arriver, mais je peux comprendre. Mais nous, notre premier réflexe, Christine et moi, c'est de dire avec quoi appeler parce que...
0: Ben oui, il s'est peut-être passé quelque chose.
2: Il s'est arrivé quelque chose.
0: Fort heureusement, il s'est rien passé. Marie-Fleur est désolée. Normand Laprise, merci. Mais là, c'est fait, parce que là, au
2: c'est
0: moins, fait. Vous êtes reparlé.
2: Ouais, oui.
0: Si vous croisez...
2: Oui. Je ne me souviens plus. Tu sais, j'ai eu forcément de choses que je...
1: Mais non, mais je comprends. Vous
0: avez tous les deux suivi votre carrière et tout va bien. Normand Laprise, merci beaucoup d'avoir pris le temps de nous parler.
2: Pénélope, je sais qu'elle est rendue Marie-Fleur à Saint-Pascal.
0: Oui, c'est vrai. Parle-nous de ça, Normand. Oui,
2: c'est là. Moi, je viens de... J'ai vécu surtout à Saint-Pacon, mais un peu Kamouraska. Mais mes parents demeuraient à Saint-Pascal lorsque je suis né.
1: Mais c'est drôle parce que j'ai écouté le 5 services avec toi, Normand, hier, puis j'ai appris ça, oui.
2: Ben oui, l'hôtel Victoria, ça existait dans ce temps-là. Y a-t-il toujours une lumière rouge à Saint-Pascal?
1: Il y a une lumière rouge à Saint-Pascal quand tu arrives à côté
2: toujours,
1: du concessionnaire,
2: oui. Ouais.
0: OK, alors,
2: mais j'étais jeune.
0: Je t'annonce, Normand Laprise, que si jamais tu vas au Victoria vers Amical à Saint-Pascal, ton repas sera gratuit. Gracieuseté de Marie-Fleur.
2: OK. Bonne continuité.
0: Merci. Bye à vous
2: bientôt,
0: deux.
2: Au revoir.
1: Bye.
0: Christian m'a dit qu'elle ne va pas être mal à l'aise. Je pense pas. Voilà, c'est fait. C'est fait. On a fait ça. Marie-Fleur, on a clair et l'air pour toi.
1: Mon Dieu.
0: Puis j'ai un trou normand. Le trou normand, c'est fait pour digérer. Non, dans un repas,
1: j'ai
0: un petit shooter.
1: Ouh, OK. Pilo ou dumpling? Pilo ou dumpling? Ben, je vais dire dumpling. C'est plus facile à manger, c'est plus fun. Je vais dire dumpling.
0: OK. Ouais. Mais avant dumpling, il y avait paella parce qu'il y avait toute cette cuisine espagnole. À 20 ans, tu deviens chef du Tapeo, un restaurant espagnol qui est devenu extrêmement couru à Montréal. Mais tu n'as pas été chef tout de suite. Puis au départ, c'était pas les tapas quand tu es rentré. Oui, c'était-tu déjà les tapas?
1: Oui, quand même.
0: Il y avait beaucoup de viande.
1: Oui.
0: Puis parle-moi de ton rapport avec la cuisson des viandes en ce moment-là.
1: Ben j'étais pourrie. J'étais pas... Moi, j'étais vraiment de garde-manger. Je suis encore une garde-manger. Je suis pas une fille qui aime encore ça, cuire beaucoup de viande.
0: Ou de gâteaux.
1: Ou de gâteaux, exact. Mais je cuis mieux mes viandes que mes gâteaux. Mais c'était un menu qui était moins... je dirais qu'il était moins espagnol qu'il a été après. Là.
0: OK.
1: Oui.
0: Et comment vous avez pris ce virage-là? Parce qu'il y avait deux propriétaires qui étaient là. Comment ce virage, ta passe s'est fait? Puis comment, toi, t'as embrassé ça à bras ouverts?
1: Bien, je pense que, comme dans n'importe quoi, tu sais, j'ai commencé à acheter beaucoup, beaucoup de livres de cuisine. J'ai commencé à lire, à découvrir des ingrédients, à spotter des épiceries comme la librairie espagnole, la Vieille Europe sur la rue Saint-Laurent. Fait que j'ai commencé à faire de l'intégration de produits vraiment frontales, comme mettre du paprika fumé sur un filet mignon, mettons, tu sais. Puis après, bien... Après, il est venu comme une banque d'aliments, d'ingrédients avec lesquels je travaillais. Puis je pense qu'avec ça, le menu s'est développé plus organiquement.
0: Est-ce que tu te souviens du premier plat que tu as créé, qui était vraiment comme une création?

0: création puis qui a bien fonctionné?
1: Ben, je pense que le tartare de bœuf avec les petites chips allumettes à l'intérieur, je me rappelle d'avoir fait ça, puis ça a vraiment cartonné, je veux dire. Ouais, parce qu'on l'avait fait à Daniel Pinard aussi, je me rappelle. Fait que ça avait été un plat très, très populaire, le fait que les chips étaient dans le tartare. Okay. Ouais, exact.
0: Parce que tout le monde trouve toujours cherche toujours un petit plus, quelque chose d'original, quelque chose qu'on n'a pas pensé à faire, à mettre ensemble. Puis tous les chefs cherchaient ça, puis toi, tu l'avais comme trouvé,
1: ben,
0: en quelque sorte.
1: Parce qu'en fait, au tapéo, ils servaient déjà des pommes de terre allumettes aux clients quand ils arrivaient. C'était le petit truc gratuit que les gens mangeaient. Fait que je pense qu'à un moment donné, dans la mouvance de faire un tartare de bœuf, j'ai dit, oh, je vais mettre les chips dans le tartare de bœuf, puis c'est parti comme ça.
0: T'avais jamais mis les pieds en Espagne?
1: Non.
0: Comment t'expliques que cette cuisine-là, parce qu'après ça, t'es allée au Maison, ça a été longtemps, en tout cas, la façon dont nous, on a mangé du Marie-Fleur Saint-Pierre, c'était à travers tes plats espagnols. Comment t'expliques cette connexion-là avec cette cuisine-là?
1: Ben, je pense qu'à la base, j'ai vraiment été une bonne élève, dans le sens que je me suis beaucoup, c'est ça, comme je dis, les livres de cuisine, je me suis documentée. Après ça, je pense qu'il y avait un réel intérêt pour cuisiner. Si je me rappelle, nous, on était juste à côté du marché Jean Talon, là. Donc, souvent, là, j'allais acheter des trucs, je cuisinais tout de suite au resto. Tu sais, il y avait vraiment cet échange-là entre les produits puis le menu. Je faisais beaucoup de choses. Puis c'est ça, parce que le menu était fait plus structuré. Puis à un moment donné, on a acheté comme le tapas du jour, l'arrivage du jour, pour que justement je puisse intégrer des choses plus spontanées dans le menu. Je pense que ça l'a aidé aussi. Mais il y avait vraiment une grande passion pour cuire avec des poissons, cuisiner des poissons, cuisiner des fruits de mer. Puis ce que ça a fait, en fait, c'est quand j'ai finalement été en Espagne, ça m'a vraiment ramené sur le produit. Donc, prendre un produit unique puis le travailler comme simplement.
0: OK, c'est ça que ça a changé pour toi?
1: Oui, oui, vraiment.
0: Une fois que tu as été en Espagne? Ouais. Donc, simplifier? Ou
1: simplifier.
0: Ou te concentrer autour...
1: Mais simplifier, mais c'est pas tant simplifier que condenser.
0: Okay.
1: Que j'avais vraiment une mission que, tu sais, nous, on faisait des petites assiettes, puis souvent, l'assiette arrivait à table pour 4 personnes. Fait que j'avais vraiment un réel...
0: Souci
1: de que la première bouchée goûte tout de suite.
0: Ah, c'est intéressant, ça.
1: Oui, c'est ça. Fallait que ça soit comme punché, que ça soit bien balancé pour que les gens disent tout de suite si c'est bon ou si...
0: Surtout que quand c'est en format tapas, c'est un plus petit format. Donc, tu veux que chaque bouchée soit bien satisfaisante.
1: Exact.
0: Parce que des tapas, t'as peut-être 2 ou 3 bouchées de cette affaire-là. C'est pas comme un plat. Fait que tu veux vraiment que chaque bouchée, je présume, soit une explosion de saveur, là, de texture, de possibilité.
1: De texture, l'acidité. Puis c'est aussi que tu as souvent 3 ou 4 assiettes. Fait que tu veux comme passer d'un plat à l'autre, être allumé, que ta bouche soit comme contente. Là.
0: Le party.
1: Puis que tout goûte pas nécessairement l'ail ou que tout goûte pas nécessairement le paprika fumé. Fait qu'il y avait quand même un travail à faire au niveau des textures.
0: Très intéressant. Ouais. À travers tout... Ton meilleur plat espagnol, ce serait quoi?
1: Que
0: t'as fait?
1: Que j'ai fait?
0: Ouais. Dont t'es fière?
1: Ben, c'est sûr que quand on a commencé à travailler le fideos, là, qui était comme la paella, mais avec des petites nouilles dans un bouillon de volaille.
0: Ah, ça, c'était tellement populaire.
1: Ça, j'aimais beaucoup ça. Sinon, ben il y a eu les crevettes à l'ail qui étaient toujours un incontournable, que moi j'adorais, qui était encore une fois quelque chose de super simple, mais qui marchait bien. Sinon, ben, tu sais, il y a eu des plats à travers les années, comme quand je suis revenue d'Espagne, on a fait le ceviche de pétanque gin tonic, parce que le gin tonic cartonnait en Espagne. Les gens buvaient ça dans les gros verres, là, ils appelaient ça la piscine.
0: Là.
1: Exact. Fait que ça, je me rappelle, ça a été plus signature. Quand on a commencé, peut-être plus le Maison. Okay. Mais beaucoup les poissons, les fruits de mer, vraiment.
0: Et à travers tout ça, il y a beaucoup de télé, tu l'évoquais tout à l'heure. Plein d'apparitions des Kiwis, des Hommes à la Distasio, les Touilleurs, il y a eu des shows d'été, même ta propre émission sur Zest, Marie-Fleur et ses tapas. 2 saisons, tu étais enceinte pendant ce temps-là.
1: Mais c'était une saison. C'était la moitié du show enceinte, l'autre moitié pas enceinte. Fait que ça a paru 2 saisons.
0: Ah, OK, mais c'était réparti sur une saison. Comment tu as vécu... C'est toute cette période. Puis il y a eu des livres à travers tout ça. Comment tu as vécu toute cette effervescence-là?
1: Mais je pense que j'aimais ça à ce moment-là parce que.

0: ce que ça faisait, c'est que ça me sortait de ma routine du resto. Fait que, tu sais, j'aimais ça diversifier un peu les... pas tout le temps être en service. Fait que quand j'ai eu la chance de faire des livres, il y a vraiment ce côté-là de créer quelque chose, de prendre les photos. Ben c'est pas moi qui prenais les photos, mais tu sais, comme choisir la vaisselle, dresser les plats. Tu sais, il y a vraiment eu un côté créatif, un amour des belles choses aussi qui s'est présenté, que j'aimais beaucoup. Puis la télé, ben vraiment, tu sais, je pense pas que je suis la fille la plus... pas la fille qui pense le mieux à télé, mais je veux dire, j'aimais ça parce que ça, j'étais jamais stressée.
1: OK.
0: C'est genre, j'y allais, puis on y allait. Mm-hmm. Parce qu'à la base, je cuisinais.
1: Non, c'est ça, c'est comme pas ton métier. Donc, tu fais un peu ça en dilettante. Là, oui, la télé, c'est un peu on the side. Alors que pour moi, oui. C'est pour des animateurs, des animatrices, oui. C'est complètement l'inverse. Ah, c'est intéressant.
0: Oui. Puis, tu sais, faut dire qu'au début, je l'ai faite avec des gens comme José Ditazo, oui. Daniel Pinard, tu sais. Puis aussi, quand j'ai donné, mettons, les cours de cuisine aux Touilleurs avec François, avec Sylvain, tu sais, j'étais toujours accompagnée. Encore une fois, j'étais. Validé, on va dire ça comme ça. Fait que c'était toujours des belles expériences.
1: On est avec Marie-Fleur Saint-Pierre. On est en entrevue 5 services. Marie-Fleur, propriétaire de la Superette chez Marie à Kamouraska, qui opère aussi le Victoria Vert Amical à Saint-Pascal. Et on rentre dans le 4e service aujourd'hui, justement. Ce grand virage dans ta vie, Marie-Fleur, de partir dans le Kamouraska où tu vis aujourd'hui. Comment et pourquoi tu te retrouves à faire ce virage-là? On est où dans ta vie? Qu'est-ce qui se passe?
0: Oui. C'est sûr qu'avec les années, tu sais, on l'a vu là, avec le truc de Normand du Stocké, j'avais ce besoin-là étant plus jeune de casser, de comme couper pour repartir. T'sais, j'avais besoin de sentir ça en moi. C'est sûr qu'avec le Messine puis le Tapio, ça faisait quand même longtemps que j'étais en place. J'ai fait quasiment 18-20 ans au Tapio. Puis je pense que qu'est-ce qui a accéléré cette transition-là, c'est vraiment la pandémie. Puis ce côté jour de la marmotte, là, tu sais, de refaire les mêmes choses à chaque jour, de faire beaucoup de plats à sortir, pas beaucoup d'émotions. Il y a aussi que un de mes très, très bons amis, Steve, qui était avec mon Messon, on a parti l'aventure du Messon ensemble, est décédé d'un cancer juste un petit peu avant la pandémie. Donc, il y a eu ce sentiment-là d'être plus toute seule en cuisine, je dirais, d'avoir moins quelqu'un avec qui partager cette aventure-là. Puis après ça, ben, l'idée, c'était vraiment de partir.
1: Donc, tu tombes sur une publication de Christian Bégin.
0: Oui, ça, c'était avant quand même.
1: OK.
0: C'était peut-être au mois de janvier. Christian envoie un message. J'ai besoin de quelqu'un pour runner une auberge à Camou. Y a-tu quelqu'un que ça tente? Puis moi, sachant que ça marcherait jamais, ben, parce que je voyais pas comment je pouvais sortir. Mais pas sortir, j'étais pas prisonnière. Comment je pouvais mettre fin à cette aventure-là. J'ai dit, ben moi, ça me tente. Fait que j'ai comme provoqué quelque chose en me disant, ben on va voir ce que ça va donner.
1: Puis t'as dit, je pense que c'est en pré-entrevue à notre recherchiste que t'as dit, c'est comme quand j'ai pris à gauche puis que je peux aller au Toqué. Quand je le fais, je le fais. Ou peut-être que c'est à feu deux que t'as dit ça, mais c'est vraiment cette intuition-là. Puis tu l'as bien exprimé, Marie-Fleur, ce besoin de couper pour faire autre chose. Donc, lui, finalement, ce ne sera pas une auberge, ça va être une épicerie.
0: Oui.
1: Le Jardin du Bedeau.
0: Exact.
1: Ouverte cette épicerie en 2021. Tu dis que ce passage-là, ça a été une déprogrammation totale.
0: Oh, mais ça l'est encore.
1: Pourquoi? À quels égards?
0: Ben, tu sais, c'était de déménager dans un nouveau village, même pas une nouvelle
1: avec les
0: ville.
1: Enfants.
0: Avec les enfants.
1: Ton chum.
0: Mon chum, c'était de se recréer un emploi, en fait. C'était de faire quelque chose que j'avais jamais fait. Parce que, tu sais, avec les restos, j'étais vraiment dans une routine qui était très, très, très serrée, je vais dire comme ça, qui était très prenante, autant physiquement, autant mentalement. Tu sais, c'était du 24-24, là. J'exagère
1: la restauration,
0: à peine,
1: c'est
0: là,
1: ça.
0: Mettons. Fait que j'avais vraiment l'impression...
1: Même en n'étant pas propriétaire.
0: Ah, ben oui.
1: C'est du 24-24. Okay.
0: Oui, parce que moi, j'étais chef propriétaire.
1: Ah, t'étais chef propriétaire.
0: Avec des propriétaires qui étaient en salle.
1: OK.
0: Donc, tu sais, moi, j'avais plus la charge qui était cuisine, puis eux, eux, évidemment, étaient au-dessus de tout ça. Là. Mais j'avais vraiment besoin de me sentir libre. J'avais plus envie d'avoir de responsabilités. J'avais plus envie même de pas m'appeler Marie-Fleur, mais je disais souvent en joke que j'aurais très bien pu partir puis faire une petite job-in, là. J'aurais pu travailler à l'épicerie, j'aurais pu travailler à la pharmacie, j'aurais

0: 10%, mais quand j'ai arrêté,
1: okay.
0: c'est là que je me suis rendu compte que j'avais vraiment besoin de décrocher, là. À 100%.
1: Donc, une épicerie, à quelque part, est-ce que c'est le meilleur des deux mondes? Dans le sens que tu restes dans quelque chose que t'aimes, mm-hmm. les produits, l'alimentation, les découvertes, tout ça. Mais à 17 heures, quand tu mets la clé dans la porte, tu finis?
0: Oui, pas mal. Ouais. Ouais. C'était surtout aussi de ne pas travailler le soir. Fait que, tu sais, mm-hmm. déjà, j'étais à la maison avec les enfants, nanana. Puis pour moi, l'épicerie, c'est le meilleur des deux mondes parce que je pouvais choisir les produits, je pouvais rendre un lieu beau, je pouvais m'occuper d'une place. C'était une place qui était à moi. Tu sais, j'avais quelque chose qui était à moi pour la première fois. On va dire ça comme mm-hmm. Christian était là, bien entendu, mais c'était pas
1: ton projet. T'embarquais pas dans le projet de quelqu'un d'autre, c'était votre projet à tous les deux.
0: C'est ça. Je pouvais choisir la couleur qu'on mettait ses murs, je pouvais choisir, tu sais.
1: Mais est-ce que c'était difficile? L'approvisionnement
0: non.
1: de certains produits, non?
0: À Camus?
1: Oui.
0: Non, pas du tout.
1: OK.
0: Non.
1: Donc, c'était quoi le défi de cette épicerie-là? Fait que tu as repris maintenant, puis Christian a quitté, puis là, c'est devenu la supérette chez Marie.
0: Oui.
1: C'est quoi le défi d'une épicerie? C'est une épicerie un peu haut de gamme,
0: on dit épicerie,
1: c'est,
0: mais tu sais,
1: c'est pas un magasin général.
0: Non. C'est pour ça qu'on a changé le nom pour supérette dans le nouveau plan d'affaires. C'était un petit lieu où on pouvait trouver des produits choisis par moi. Mais le plus gros défi avec la supérette en ce moment, c'est vraiment que les gens entrent dans la supérette puis comprennent qu'est-ce qu'ils viennent faire dans la supérette.
1: C'est ça, parce qu'ils peuvent pas repartir. C'est pas rentable s'ils repartent juste avec des émerocales dans le vinaigre, mettons, à 9,95 le pot. Ça marche. C'est pour ça que je posais la question de l'approvisionnement. Donc, c'est un peu là aussi le problème, dans le sens que tu as plein de beaux produits, mm-hmm. mais les gens, ils ne feront pas leur cuisine toute la semaine avec ça.
0: Non, c'est ça. Nous, on est vraiment une petite pointe de tarte, mettons, du maxi, là, je vais le dire comme ça. Fait que c'est pour ça que c'est important d'avoir un produit d'appel. Dans les premières années, le prêt-à-manger a été très présent.
1: Mm-hmm, que tu as parti.
0: Exactement. Le moment donné, tu sais, encore une fois, avec le personnel, moi, j'ai perdu deux cuisinières qui étaient avec moi depuis le début, Guylaine okay. et Aline. Fait que le prêt-à-manger a un peu parti, mais c'est le défi en ce moment avec la supérette, c'est vraiment ça, c'est de redéfinir le produit d'appel.
1: Le produit d'appel que les gens reviennent? Pour
0: oui,
1: lesquels les
0: ça,
1: gens reviennent?
0: Exact.
1: T'as-tu de la viande? T'as des légumes?
0: Oui,
1: t'as des
0: c'est
1: fruits?
0: Ça, j'ai tout ça.
1: OK.
0: Mais tu sais, j'ai tout ça, mais ça reste quand même un produit de luxe.
1: Exact.
0: Puis j'ai vraiment l'impression que, c'est sans dénigrer personne, mais que les gens à Kamouraska ou dans se gantent pas. Ils n'ont pas la mentalité de Montréal, comme d'aller chercher un bon café.
1: Mais ils ont-tu les moyens de Montréal?
0: Ah oh, oui.
1: OK.
0: Ah oh, oui. Kamouraska.
1: Donc, c'est une question de culture.
0: Je pense que oui.
1: OK.
0: Oui.
1: Est-ce que tu vois ça changer dans les quatre... Ben, c'est peut-être pas long, 4-5 ans?
0: Mais tu sais, j'ai vu des clients comme plus apprivoiser des clients. C'est un travail de tous les jours. C'est de leur faire découvrir des choses, c'est de les amener ailleurs.
1: Parce qu'il y a le côté est,
0: oui.
1: Le restaurant, il y a quand même effectivement des petites affaires, mais pour une supérette. Et donc, la supérette, est-ce qu'il y a encore du prêt-à-manger?
0: Oui.
1: À la supérette, OK.
0: Oui.
1: T'as fait les jeudis dumplings, du temps que c'était le jardin des Bedeaux. Et là, c'est l'amour. C'est parce que tantôt, une des questions que t'as pigé, Marie-Fleur, c'était paella ou dumpling.
0: Mm-hmm.
1: Là, il y a une question de l'amour de la bouffe asiatique qui
0: oui.
1: t'a amené à explorer mm-hmm. d'autres affaires. Comment ça rejoint les aliments ou les produits locaux?
0: De plein de manières, parce que, en fait, juste au niveau des légumes, là, nous, on a des maraîchers incroyables à Kamouraska, à Saint-Germain, autres. Fait que, tu sais, tout ce qui est chou, tout ce qui est gingembre frais, tout ce qui est. Tous ces légumes asiatiques-là là, qui existent. Sinon, au niveau du porc, on a des producteurs de porc locaux. Vraiment, comme tout marche. Là. C'est sûr que si tu vas dans la sauce soya ou des produits plus nichés, là, on n'a pas le choix de s'approvisionner. Mais même le miso, le kimchi est fait localement. Fait qu'il y a vraiment une grosse... ça marche. Là.
1: Mais il y a un magasin, pas à Kamouraska même, mais dans le Kamouraska, puis c'était impliqué là-dedans. Là. Moi, je suis allée chercher des sauces soya.
0: À la cantine asiatique?
1: À la cantine
0: oui.
1: asiatique.
0: Ça a duré une année.
1: Très rare, très artisanal, des trucs super intéressants. Ça a duré une année.
0: Mais en fait, on a encore ces produits. Nous, quand la cantine asiatique a fermé à Saint-Pascal,
1: on a récupéré
0: ce côté-là asiatique pour le... On a comme une petite partie asiatique à la supérette.
1: OK. Ton aventure, Marie-Fleur, en restauration se poursuit donc depuis peu à l'Hôtel Victoria, à Saint-Pascal, avec le Victoria Vert Amical. Ça a été quoi la bougie d'allumage pour ce projet-là? Puis qu'est-ce que tu as eu envie d'en faire?
0: La bougie d'allumage, c'était encore que... c'était l'hiver, fait que je m'emmerdais, en fait. J'avais le goût de faire quelque chose.

0: quelque chose, de mettre quelque chose en place. Ça faisait quand même deux ou trois ans que j'étais à Camus, qu'il n'y avait pas eu là, vraiment d'illumination, de restauration. Puis vraiment, ce qui a illuminé, c'est le local. Un local, ben, l'Hôtel Victoria, qui est un monument patrimonial, une place qui est juste en face de l'ancienne gare à Saint-Pascal, qui était un local à louer à côté de chez nous. Puis un vraiment beau local. Puis c'est un... Il y a quelque chose qui est venu me chercher dans ce local-là, puis je me suis dit, il faut faire quelque chose avec ça. Il n'y avait vraiment pas d'œufs alimentaires à Saint-Pascal non plus. Il n'y avait pas d'œufs alimentaires dans le Kamouraska hors saison.
1: Ah, OK.
0: Fait que pour nous, Saint-Pascal là, nous permettait vraiment de faire ça, puis nous permettait l'été d'amener le monde de Kamouraska vers Saint-Pascal aussi.
1: Puis ça, c'est ouvert 12 mois par année?
0: Au mois de janvier, on ferme un peu, mais oui, okay, on est ouvert à l'année.
1: OK. Puis qu'est-ce que vous proposez comme cuisine?
0: Ben, tu sais, là, ça fait 3 ans, puis je te dirais qu'on est vraiment sur une cuisine bistrot, là, sur une cuisine classique. On a toujours des poissons préparés, des viandes, un risotto, on va avoir des entrées, on a des escargots à l'ail, du parfait foie de volaille.
1: Fait qu'on est quand même vraiment classique.
0: Oui, quand même, avec les ingrédients locaux.
1: OK.
0: Ouais.
1: Est-ce que tu te vois vieillir les yeux dans le fleuve?
0: C'est drôle parce que je me suis posé cette question-là il n'y a pas longtemps. Je pourrais pas le garantir à 100%.
1: Et tu ne rebougeras pas.
0: Exact.
1: Tu ne prendras pas à gauche encore au lieu de prendre à droite. Ouais. À un moment donné.
0: Quitte à peut-être garder Saint-Pascal, mais tu sais, comme aller ailleurs l'hiver ou voyager plus, mais je pense pas. Je pourrais pas le garantir.
1: Est-ce que tu dois ouvrir d'autres restaurants?
0: Ça, je pense pas.
1: Non, ça serait ton dernier?
0: Je pense que oui.
1: Ah.
0: Ouais. Ouais, je pense que oui.
1: Pourquoi?
0: Ben, c'est parce qu'il y a vraiment une envie qui s'installe de bien faire les choses, de faire les choses plus petites, de contrôler plus aussi. Peut-être d'avoir à travailler justement avec moins de monde, d'engager moins de personnel, plus de contrôler mes choses.
1: Donc, ça pourrait prendre quelle forme?
0: Ben, ça pourrait prendre une forme un peu plus, pas plus petite, mais tu sais, comme garder cet espace-là parce que l'espace est incroyable, puis on a une belle clientèle, mais plus de me l'approprier, me le personnaliser, rendre ça moins gros, je dirais.
1: Donc, plus une cantine, mais toujours en
0: non,
1: faisant...
0: Non, mais le même resto, mais ce okay, que je veux okay, dire, okay. C'est que je pense que mon travail en ce moment, c'est d'éliminer comme des superflus, puis vraiment de concentrer mes choses, de faire une cuisine qui est plus précise.
1: OK, on est rendu au 5e service, Marie-Fleur Saint-Pierre. Mm-hmm. On est dans le dessert. Il est sucré-salé. Tu veux du sucré ou tu veux salé?
0: Salé, je pense.
1: OK. Ton plus grand regret?
0: Ben, je pense que c'est d'avoir comme autant avec Normand. Peut-être souvent, c'est dans la fin des relations, là.
1: OK.
0: Ouais.
1: Qu'est-ce que tu concocterais à Normand Laprise et aux autres pour te faire pardonner? C'est quoi ton plat que tu fais? Ah, ça, c'est mon plat de... Je me fais pardonner avec ce plat-là.
0: Mais c'est sûr qu'à Normand, il faudrait que je cuisine de l'agneau de Kamouraska parce qu'il adore ça. Puis je me forcerais pour y faire une maudite belle recette. Ouais. Avec des petits fruits puis tout, là. Ouais, j'irais dans ses cordes plus que dans les miennes. Je ferais tout ce qu'il veut.
1: J'adore tout ça. Marie-Fleur, ça a été un vrai plaisir de te recevoir pour cette
0: merci,
1: entrevue.
0: C'était tellement fun.
1: Merci d'être prêtée au jeu. Merci de nous avoir ouvert des fenêtres sur ta personnalité, sur ton parcours, sur tes désirs, sur cet instinct qui te guide si bien. Merci de si bien nous nourrir et de le faire avec tant d'attention. Et d'intégrité envers nous, mais aussi envers tous les producteurs, productrices avec qui tu travailles aussi.
0: Mais ça.
1: Parce que ça les fait vivre, ça fait vivre une région, puis c'est bien apprécié quand vous faites ça.
0: Oui.
1: Alors, il y a Superette chez Marie, donc c'est sur l'avenue Morel à Kamouraska, Victoria Vert Amical à Saint-Pascal, rue de la Gare.
0: Oui.
1: Merci infiniment.
0: Merci à
1: Marie-Fleur.
0: Toi.
1: On va joindre Alec Castonguay. Bonjour, Alec.
2: Bonjour, Pénélope.
1: Alors, qu'est-ce qu'il y aura à l'émission ce midi?
2: On reçoit deux chefs politiques 48 heures après les résultats électoraux. Charles Milliard et Éric Duhaime vont être avec nous à l'émission. Et on vous parle d'une école primaire à Sutton, vraiment, qui a innové sur le plan du programme alimentaire pour ses élèves. C'est-à-dire qu'on en a fait un projet éducatif. On a une serre, donc du semis jusqu'à l'assiette, les élèves sont impliqués et mangent le midi, ce qu'ils cultivent. Oh. Eux-mêmes dans cette école-là. Ça pourrait être un modèle pour le reste du Québec. C'est pas facile à implanter. Mm.

0: c'est vraiment intéressant. On va vous raconter cette histoire-là également ce midi.
1: Parfait. Merci beaucoup, Alec.
0: Merci.
1: Puis comme Marie-Fleur est encore là, ça, c'est une super initiative, là.
2: Mais alors, je suis allée dernièrement en plus à Sautune pour un événement. Oui. Il y a vraiment une vibe là-bas, là, justement, de maraîchage, d'autosuffisance aussi, là. Vraiment quelque chose d'un peu hippie, là, que j'adore.
1: Ouais, ouais. Exact. Alors, voilà comment se termine cette deuxième heure d'émission. Après les infos, ce que nous allons faire ensemble, c'est accueillir. Est-ce que c'est la première fois, Caroline, qu'ils sont ensemble, ce duo-là, Fabrice Ville et Joanne Liu? Je pense que oui, hein? Ah, de moi, je pense qu'ils sont déjà venus, mais je pense pas que c'était moi qui étais à l'animation ce mercredi-là. Bref, tout ça pour dire que Fabrice Ville et Joanne Liu, c'est donc le duo de nos illuminés cette semaine. Ça va être hyper intéressant de les entendre autour de leurs illuminations. C'est toujours comme une révélation, quelque chose qu'ils ont constaté en vivant leur vie de tous les jours et qui a mené à une grande réflexion. Et c'est ça qu'ils vont partager avec vous après les infos. À tout de suite.

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3: Ici Marc-Antoine Leblanc. Voici vos informations. Le gouvernement fédéral renonce à élargir l'aide médicale à mourir aux personnes atteintes exclusivement de troubles mentaux. La décision du ministre de la Justice s'aligne sur les recommandations d'un comité spécial mandaté d'étudier la question. Ottawa compte aussi modifier le code criminel pour que toutes les provinces qu'il souhaite puissent autoriser les demandes anticipées d'aide médicale à mourir. Laurence Martin.
4: Tranquillement, j'ai déménagé dans une RPA.
5: À 39 ans, le diagnostic est tombé. Sandra de Montigny, une mère de 3 enfants, apprend qu'elle est atteinte d'Alzheimer précoce. Elle souhaite un jour demander l'aide médicale à mourir pour partir dignement, dit-elle.
4: En plus, comme j'ai vu mon père être très malade, je sais vers quoi que je m'en vais.
5: Depuis 2024, le Québec permet les demandes anticipées pour des patients comme Sandra, atteints de maladies dégénératives, mais il restait un obstacle, le code criminel au niveau fédéral. Ottawa va donc modifier le code et dit essentiellement que ce sera à chaque province d'autoriser ou non les demandes anticipées.
4: Il y a beaucoup de gens qui attendent ça.
5: Le ministre de la Justice, Sean Fraser.
6: Il est essentiel de respecter les compétences de la province et du territoire sur les enjeux qui concernent la santé.
5: Mais là où les réactions sont plus variées, c'est concernant la décision d'Ottawa de ne pas élargir l'accès à l'aide médicale à mourir aux personnes atteintes exclusivement de maladies mentales, comme la bipolarité, par exemple. Si la médecin Laurence Normand-Rivet trouvait la pratique trop risquée...
7: C'est abusif de tuer quelqu'un qui n'a pas la possibilité de consentir à cet acte-là.
5: D'autres estiment que des balises sont possibles et que, de toute façon, la décision d'Ottawa risque de ne pas passer le test des tribunaux. L'avocat Jean-François Leroux.
8: On a un texte qui est franchement discriminatoire parce qu'on exclut, donc on fait une distinction fondée sur le handicap.
5: Selon lui, le gouvernement fédéral brime le droit de certaines personnes de prendre des décisions d'importance fondamentale pour elles-mêmes. Ici Laurence Martin, Radio-Canada, Ottawa.
3: 3 ans après l'attaque meurtrière du Hamas et après de 20 jours des élections législatives, les Israéliens sont divisés sur plusieurs fronts. Entre les commémorations des quelques 1200 personnes tuées et 250 otages, il y a aussi des manifestations pour protester contre la réplique d'Israël dans la bande de Gaza. David Savoie.
9: Qu'Israël n'oublie pas l'âme pure de ses fils et filles, les victimes du 7 octobre. Celui qui prononce ces mots, c'est Elkanah Bobot, qui avait été pris en otage par le Hamas après l'attaque meurtrière survenue il y a 3 ans. La journée balance entre la tristesse et la colère. La tristesse de ceux dont les proches sont morts dans l'attaque du Hamas.
10: C'est là que c'était la dernière place qu'elle était vivante.
9: Cathy Zohar s'est recueillie là où sa fille Bar a été tuée lors d'un festival de musique. Le deuil n'empêche pas une colère sourde.
10: Où était l'armée? De 6h30 du matin jusqu'à 2h, où était l'armée? Personne ne peut nous donner des réponses.
9: Cette colère est partagée par une partie de la population qui veut évincer le premier.

0: ministre Benjamin Netanyahou du pouvoir à quelques semaines d'élections législatives. Sur une plage, des protestataires, photos de victimes israéliennes en main, ont simplement activé une sirène. Tandis qu'en soirée, heure locale, plus de 40 000 personnes ont pris part à une grande cérémonie publique à Tel Aviv, diffusée en direct à la télévision. Nous avons le droit de nous défendre et de combattre le terrorisme, a affirmé le président israélien Isaac Herzog. Mais nous aspirons à la paix et nous voulons que nos voisins vivent en paix eux aussi, a-t-il dit. Des cérémonies étaient organisées un peu partout dans le monde, notamment au Canada, et beaucoup de manifestations ont eu lieu pour dénoncer la riposte israélienne dans la bande de Gaza. Riposte qui a fait plus de 74 000 morts du côté palestinien, selon le ministère de la Santé du Hamas. Ici David Savoie, Radio-Canada, Montréal.
1: En terminant, l'enquête menée par le FBI sur la tuerie de Tumbler Ridge en Colombie-Britannique apporte de nouveaux détails sur les armes à feu qui auraient été utilisées par la tireuse et sur la manière dont elle aurait pu se les procurer. James Cody Bryant, qui provient des États-Unis, aurait été en contact régulier avec l'auteur de la fusillade des mois avant les événements, lui fournissant des conseils et de l'argent. Emma Hautecoeur.
2: Selon l'acte d'accusation, James Cody Bryant, accusé de complot en vue de commettre un meurtre à l'étranger, a mentionné aux enquêteurs que Jesse Van Rootselaar avait volé des armes et des munitions dans le coffre-fort de sa famille et les avait cachées dans sa chambre en vue d'une fusillade de masse. On a aussi appris grâce au FBI que l'auteur de la tragédie Tumbler Ridge aurait dit qu'elle possédait le matériel nécessaire pour transformer sa carabine SKS semi-automatique en arme à feu automatique. Le modèle mentionné, qui est en vente libre au Canada, fait l'objet d'une révision d'un comité d'experts de la GRC, dit le ministre de la Sécurité publique, Gary Anandasangari, qui ne se prononce pas sur son interdiction ni sur aucun autre détail de l'enquête. La GRC ne confirme pas non plus si l'arme lui avait été auparavant confisquée, comme le suggère l'enquête du FBI. Aucune des allégations contenues dans l'acte d'accusation n'a été prouvée en cours. La nouvelle a cependant fait réagir l'association Police se souvient, qui demande depuis des mois plus de transparence de la GRC sur la question des armes à feu à Tumbler Ridge. Par écrit, une porte-parole déclare que la question centrale demeure : comment une personne aux problèmes de santé mentale connus a eu accès à des armes et à des accessoires de style militaire hautement létaux. Le chef du NPD estime pour sa part que les informations dévoilées par le FBI et la justice américaine mardi démontrent ce qui est possible de faire quand une enquête policière est menée sans ingérence. Ici Emma Hautecoeur, Radio-Canada, Vancouver.
1: Voilà, c'était vos informations.

0: Demain à cette heure-ci, nous allons retrouver une de nos nouvelles collaboratrices. C'est la psychologue chroniqueuse au devoir, Nathalie Platte. Elle vient nous présenter sous le thème à chaque fois, sous le grand chapeau, du bon usage de. Et cette fois, la dernière fois, c'était du bon usage de la normalité. Et demain, ce sera du bon usage des larmes. Alors, j'ai vraiment très hâte de l'entendre sur ce sujet. On vous convie maintenant à ce rendez-vous qu'on a toutes les deux semaines avec nos illuminés. Cette semaine, se rencontrent Fabrice Ville et Joanne Liu. Bonjour à vous deux.
1: Bonjour.
0: Est-ce que la dernière fois, moi, j'étais pas là, est-ce que vous étiez ensemble ou c'est votre première ensemble?
1: C'est notre première fois ensemble. Oh! En onde. On se connaît, mais en onde, c'est la première fois.
0: Ah, on est très heureux de vous avoir tous les deux à ce micro. Alors, Fabrice, je rappelle que tu es auteur, chroniqueur et conférencier. Joanne, je rappelle que vous êtes pédiatre urgentiste au CHU Sainte-Justine, professeur à l'École des populations et de la santé mondiale à l'Université McGill. On va commencer avec Fabrice, mais tout à l'heure, Joanne, l'illumination s'est articulée autour de quoi?
2: Sur le fait que dans la vie, des fois, on sait, mais on ne fait pas. Donc, je parlais de ça à travers l'Assemblée générale des Nations unies.
0: OK, ça rejoint à quelque part de façon un peu oblique, Fabrice, ton thème d'aujourd'hui. Là.
1: Ben oui, parce que moi, ma réalisation est en lien avec le fait que parfois, on ignore des choses qu'on croit savoir ou qu'on prétend savoir. Donc, on est dans l'univers du savoir, puis qu'est-ce qui peut en advenir? Ce que je viens de dire là est un peu peut-être abstrait. Moi, je l'ancre dans le contexte lié d'abord avec l'intelligence artificielle et les conversations autour de l'intelligence artificielle. Par la suite, je vais aller un petit peu ailleurs. Mais commençons par l'IA et ce que j'ai vécu dans les dernières semaines en lien avec l'IA. Je participe bénévolement à des organisations qui doivent, comme d'autres, prendre des décisions quand même assez importantes concernant l'IA. Et à une de mes rencontres récemment, j'ai fini par me demander, en regardant tout le monde autour de la salle, est-ce qu'on sait vraiment c'est quoi de l'intelligence artificielle? Puis il y avait peut-être une ou deux personnes que je soupçonnais pour qui la réponse était oui, mais en général, je soupçonnais que la réponse était non, incluant moi. Si on me pose la question, c'est quoi l'intelligence artificielle? Je ne le sais pas tout à fait. Et pourtant, l'IA est partout, comme on le sait. Il y a des milliards qui sont investis en IA. On débat de ses effets sans nécessairement savoir de quoi on parle. Et en fait, mes questionnements vont un peu plus loin parce que quand je me suis posé cette question-là autour de la table durant la rencontre, je me suis posé aussi deux autres questions. C'est quoi de l'intelligence au juste? Et qu'est-ce qui est vraiment artificiel? Fait que là, je me suis moi-même perdu parce que je réalisais que je n'étais pas plus capable de répondre clairement à ces deux questions-là. Et ce sont des mots qui sont somme toute communs. Là. On les utilise au quotidien, on parle d'intelligence toujours, on parle de qu'est-ce qui était artificiel toujours. Mais mes questions, en fait, je crois, elles ne passionnent pas les foules parce qu'autour de moi, j'ai posé la question.
0: Okay.
1: Puis dans mon entourage, je disais, écoutez, j'ai eu un meeting où je me suis posé ces questions-là. Puis il n'y a pas personne qui était vraiment intéressé à savoir, ben, c'est quoi de l'intelligence, c'est quoi qui est artificiel. Donc, je me trouvais un peu
0: en
1: trop...
0: En tout cas, pas avec la même intensité que toi, clairement.
1: Certainement pas, certainement pas, exact. Et c'est là où ce constat-là m'a amené à pousser ma réflexion. Mon impression que j'ai eue, c'est qu'il y a des fois qu'il y a des choses qu'on ne connaît pas, mais qu'on présume connaître. Donc, le cerveau va dire, ben oui, je le sais, puis j'ai pas besoin de me poser des questions là-dessus. J'ai l'impression, puis on se le disait un peu hors d'onde, qu'il y a des situations où les gens vont pas vouloir avoir l'air de pas connaître quelque chose. Donc là, dans un meeting, c'est comme, ben là, pose pas cette question-là parce que on n'est pas supposé en parler, sinon je vais avoir l'air un peu ignorant. Donc, il y a ça aussi qui arrive. Il y a des situations où on veut aller rapidement aussi. On est supposé administrer quelque chose. Là. Si on se pose ces questions-là, on peut pas prendre la décision qui va s'en venir.
0: Parce qu'il faudra attendre les réponses pour prendre la décision
1: éclairée. On va pas perdre de temps, il faut être efficace, il faut être productif. Et tous les mots qui font en sorte qu'il faut vraiment opérer dans une ligne droite, donc on ne va pas tomber dans du pelletage de nuages. Donc ces questions-là, souvent, on peut les taire. Donc il y a un ensemble de choses qui sont peut-être des raccourcis, des automatismes, des biais qu'on peut avoir qui font en sorte qu'on ne s'attarde pas à se poser des questions qui sont quand même, somme toute, fondamentales, à mon avis. Mais l'effet, c'est qu'on peut se retrouver à débattre ou avoir des opinions très fortes et prendre des décisions importantes sans savoir c'est quoi vraiment le sujet dont on parle. Et ça, c'est pas propre à l'IA. Il y a souvent des mots abstraits qu'on utilise sans réellement savoir de quoi il s'agit. Le mot communauté, le mot liberté, le mot égalité. Des fois, ce sont des mots qui se retrouvent à être un peu galvaudés.
0: Mais tu penses qu'on n'en connaît pas la signification? Ou on n'en connaît pas toute la portée de ces mots-là? On les galvaude?
1: Moi, je pense que ça dépend des circonstances.
0: Okay.
1: Et je pense que dans certaines circonstances, on est plusieurs à chercher à se comprendre. On peut avoir des interprétations incomplètes ou des interprétations qui sont différentes d'une personne à l'autre. Mais si on ne s'attarde pas à se poser la question sur un, on parle de quoi?
0: Okay.
1: Mais on finit par parler de différentes choses sans pouvoir prendre des décisions. La question de l'intelligence artificielle, pour moi, c'en est un, c'en est un cas. De juger de ce que c'est sans se poser la question c'est quoi, pour moi, ça me préoccupe.
0: Ah oui, OK, d'accord, je comprends.
1: Quand on parle de c'est quoi la démocratie, on peut avoir plein d'interprétations de c'est quoi la démocratie sans nécessairement en arriver à avoir une compréhension commune. Et cette clarté sémantique-là, moi, je veux pas qu'on coupe les cheveux en quatre. Elle me semble quand même nécessaire dans certaines situations. Le problème, en fait, puis moi, je plaide, c'est droit à dire, mais je plaide pour le droit de se montrer ignorant. Je plaide pour le droit d'avoir des endroits où on est supposé se poser des questions sans nécessairement avoir les réponses.
0: Je
1: trouve que c'est riche.
0: Ben moi,
2: quand j'écoute Fabrice parler, je me dis, je pense qu'aujourd'hui, ça prend du courage de dire qu'on ne sait pas.
1: Tout à fait.
2: Et je pense qu'on n'encourage pas nos enfants quand on pose des questions à l'école, puis s'ils ne savent pas la réponse, on ne les encourage pas. On va féliciter celui qui sait, puis on va décourager celui qui ne sait pas. Quand on sait est dans un endroit
0: ça
2: qu'il faut apprendre.
0: Ça prend de l'humilité. Donc, est-ce que ça voudrait dire que l'humilité, c'est courageux?
1: Ben
0: là, je tombe dans des trous de lapin à la Fabrice. OK, donc tu plaides pour une revendication au droit de ne pas savoir et d'exprimer qu'on ne sait
1: tout
0: pas.
1: Tout à fait. Puis en écho avec ce que Joanne vient de dire, pour moi, le problème, montrer son ignorance, ça ne devrait pas nécessairement être un problème. Puis revenons à la question pour en trouver une application très, très concrète. La question de l'intelligence, on pourrait le dire par rapport à un ensemble de mots. Mais prenons le phénomène de l'intelligence artificielle. Vous ne me trouverez pas comme expert pour en parler, mais prenons le mot intelligence pour ce qu'il est. Moi, ça m'a frappé à quel point, des fois, il va y avoir dans certaines situations des adultes, par exemple, qui vont parler d'enfants, vont dire « lui, il est intelligent ». Oui, mais si, moi, je l'ai vu, là, ça m'est arrivé plusieurs fois. Si on dit qu'un jeune est intelligent, ça veut dire que les quatre autres à côté de qui on ne dit pas la même chose
0: entendent qu'ils ne le sont pas.
1: Ils entendent qu'ils ne le sont pas. Et c'est une manière, selon moi, réductrice, en fait, de concevoir ce qui est de l'intelligence. Parce que de l'intelligence, il y a plusieurs formes d'intelligence. Tout le monde a de l'intelligence. Et qu'est-ce que de l'intelligence? Finalement, je participe à un cours sur la conscience. C'est là que j'ai appris.
0: Ça, c'est intéressant. Ça, c'est un puissant fond.
1: Et dans ce cours-là,
2: il y a pas de fond.
1: On s'est posé la question, en fait, une définition nous a été offerte. Je vais vous l'offrir. Je l'avais en anglais, je l'ai traduite. C'est une évaluation relative d'une capacité, une compétence ou une performance spécifique entre des êtres ou des entités dans un contexte précis et à un moment donné. Donc, écoute, beaucoup de mots pour dire qu'il y a plusieurs formes d'intelligence, mais c'est toujours quelque chose de relatif, puis c'est pas quelque chose qu'on détient en absolu. Donc, je vais détenir une forme d'intelligence par rapport à d'autres situations où d'autres vont avoir différentes formes d'intelligence.
2: Mais c'est une intelligence qui est contextuelle.
1: Contextuelle. Donc, il n'y a pas personne qui est fondamentalement intelligent et d'autres qui ne le sont fondamentalement pas.
2: Ouais. Puis tu peux être intelligent dans un contexte, puis avoir l'air d'un clown dans un autre.
1: Tout à fait.
0: Mais tantôt, tu as dit, Fabrice, démontrer son ignorance ne devrait pas être un problème. Permets-moi de te dire que moi, il y a des gens dans des postes dans cette société que je veux qu'ils sachent. Et démontrer leur ignorance est un problème.
1: Ben écoute,
0: on en a un cas dans l'actualité en ce moment concernant la loi sur l'immigration. Là. Je ne reviendrai pas sur l'actualité, là, mais vous allez fouiller. Là. Celle qui est responsable de l'immigration au fédéral n'avait pas la connaissance d'une certaine jurisprudence qui a été le fondement même de ce qui définit une partie de notre immigration et elle ne connaissait pas ça. C'est un problème.
1: Ouais. Ben, je pense que mon commentaire n'est pas absolu. C'est-à-dire que si on a une responsabilité à jouer qui nécessite d'avoir certains acquis et des connaissances, je m'attends à ce que la personne les ait. Donc, si Joanne, qui est médecin, n'a pas des connaissances en médecine, j'ai des questionnements.
0: Oui,
1: par contre, si je rencontre Joanne comme patient et que Joanne présume tout savoir sur moi, là, j'ai un problème. Je m'attends à ce que Joanne pose des questions de par cette ignorance-là qui ouvre la porte à une conversation. Je te prends comme exemple, Joanne, je ne t'aurai pas comme patient, là, comme médecin, mais pour moi, c'est cette ignorance-là dont je parle, c'est-à-dire la capacité à s'ouvrir à l'inconnu pour pouvoir, en fait, entrer en conversation.
0: La connaissance puis l'ignorance chez les médecins,
2: Ah, je pense que on pourrait manger ce que j'appelle notre tarte d'humilité, les médecins, des fois. Donc, je pense qu'on est quand même, hein, dans notre formation, on essaie de nous donner une bonne dose de confiance en soi parce qu'on est régulièrement devant l'inconnu. Mais il y aurait un meilleur équilibrage à faire, calibration par rapport à ça.
0: Est-ce qu'il y a de la place dans le domaine de l'urgence, dans le domaine de l'humanitaire, dans le domaine des situations où des vies sont en danger pour l'ignorance? Parce qu'en même temps, vous êtes en apprentissage constant de situation.
2: Régulièrement, on est dans des inconnus. Puis je dirais que le secteur de la médecine est dans l'inconnu régulièrement. On l'a vécu à travers l'histoire. Tu sais, parce que quand tu parlais, j'ai comme eu un flash, puis je me suis dit, tu sais, c'est drôle, quand il y a eu la peste au Moyen Âge, on savait pas c'était quoi la peste, on savait pas d'où ça venait. Donc parce qu'on savait pas parce que c'était un inconnu, ben là on s'est dit, ah oh, c'est divin, ou on a créé des boucs émissaires. Mm-hmm. Et puis là, après ça, le jour qu'on est réussi à être capable de la définir, puis ça revient un peu au début de ta discussion, bien là, on peut agir de façon ciblée. Mais quand on ne peut pas définir quelque chose, c'est difficile d'agir.
0: Que si on pense que c'est divin, ça devient artificiel. C'est-à-dire que, pour revenir à la notion d'intelligence, qu'est-ce que l'artificiel? C'est que la réponse à cette question scientifique, ce n'est pas le divin. Donc, on trouve une façon artificielle de répondre.
1: Oh wow, là tu t'ouvres le pan d'une autre chronique complète à laquelle je n'ai pas la réponse, mais ce que je dirais rapidement, parce que j'ai pas fait de lien entre l'artificiel et le divin, ce que je dirais rapidement, c'est que je pense qu'on présume assez vite de ce qui est artificiel et on oublie que l'artificiel peut aussi inclure l'humain.
0: Non, oui, c'est ça. Puis je voulais pas dire que le divin est artificiel, je voulais dire que trouver une réponse qui n'est pas la réponse scientifique à un problème scientifique et l'attribuer à autre chose, le divin ou autre, là c'est artificiel.
1: Mais on est à un moment où précisément j'admets mon ignorance quand je t'écoute. Je fais comme, OK, il va falloir que j'y pense. Là. Je peux pas prétendre avoir saisi ce que tu dis. Il y a quelque chose qui est très important dans ce que tu dis, mais je ne l'ai pas tout à fait compris.
0: OK, on note puis on y revient éventuellement.
1: Voilà.
0: Merci beaucoup, Fabrice. On passe à l'illumination de Joanne. OK, c'est intéressant. Le lien se fait quand même entre vos deux sujets, Joanne. Je vous laisse aller.
2: Bien, je vais faire un petit lien, déjà un pont. Ce qui est intéressant, c'est à l'Assemblée générale des Nations unies, 60% des États membres ont parlé de l'intelligence artificielle dans leur discours à la tribune générale des Nations unies. Mmh. Donc, c'est un sujet qui habite, c'est un sujet que les gens sont perplexes. Et comme disait le président de la Finlande, la technologie la plus déterminante de l'histoire de l'humanité, c'est l'intelligence artificielle. Donc, voilà.
1: Mmh. Intéressant.
2: Donc, moi, oui, ce que je voulais vous parler, c'est que, en fait, c'est. Il y a une dizaine de jours, j'étais à New York pour l'Assemblée générale des Nations unies, la 81e Assemblée générale, et le thème, c'était restaurer la confiance, gérer la transformation. Ben ronflant comme site, là. Bref. Mais tout ça pour dire que, un petit rappel, c'est quoi l'Assemblée générale des Nations unies? C'est que c'est l'organe central des Nations unies où 193 États membres, donc pays, viennent discuter de sujets et chacun a une voix égale pour parler. C'est une voix, un pays. Un pays, un vote. C'est comme ça que ça marche. Et donc, cette année, quand on se rassemble, en amont, on décide d'avance qu'on va avoir des sujets phares. Ça s'appelle des réunions de haut niveau, puis on a des différents thèmes. Pourquoi qu'on fait ça? Parce qu'on se dit, ben, on veut faire une déclaration politique sur un sujet donné, on veut donner un élan, on veut montrer symboliquement que c'est important et c'est un signal pour la planète. Donc, cette année, les sujets qui étaient mis en avant pour ces réunions de haut niveau, c'était l'élévation du niveau de la mer, c'était l'élimination des armes nucléaires, l'action climatique et les pandémies. Bon, sur l'élévation des niveaux de la mer, je pense que c'est le seul endroit qu'on a fait une déclaration importante, c'est qu'on a dit, si un pays était inondé, il garderait sa souveraineté, il garderait sa voix d'un pays. C'est à peu près la chose la plus forte qu'on aurait dit. Après ça, pour ce qui est de l'élimination des armes nucléaires, on a réussi juste à s'entendre pour dire qu'il faudrait créer une journée internationale d'élimination des armes nucléaires. Pour le climat, on s'est juste dit, bon, on a progressé un peu. Moi, j'étais là pour les pandémies. Donc, tout le monde sait que ça fait partie de mes obsessions, les pandémies. Donc, on se rappelle, hein, la COVID-19, on parle de 7 millions de morts officielles, 18 de morts excédentaires, 16 000 de milliards de dollars de contraction économique et un impact massif sur notre quotidien de vivre les quarantaines, les couvre-feux, pas aller à l'école, pas faire nos deuils. On veut juste pas revivre ça. Et donc, c'est la raison pour laquelle on a poussé pour avoir cette réunion de haut niveau. C'est pour dire, il faut être mieux préparé. Puis depuis la COVID, on a eu plein de choses. On a eu l'Mpox. On a encore l'Ebola. Là, on a peut-être de la peste pulmonaire en Russie. C'est là, c'est présent. Et donc, ce qui est fascinant par rapport à ça, c'est que ça fait 5 ans qu'on travaille sur une déclaration politique. Et ce qui s'est passé, c'est que le président de l'Assemblée générale n'a même pas présenté la déclaration politique pour un vote. Dans la peur qu'elle serait contestée par les Américains et les Européens. Les Américains disaient des mots qu'on n'aime pas, équité, solidarité, droit reproductif. Et les Européens ont dit qu'il y a un problème au niveau des brevets puis du transfert des technologies.
0: Ça, c'est un grand point qui achappe. On avait reçu ici, la responsable de ce pacte-là, de cette déclaration-là, puis il y avait des points qui achoppaient, là, et ça fait partie, en principe, de leur priorité. Mais là, ce qu'on comprend, Joanne, à la lumière de ce que vous dites, c'est qu'il y a une inaction flagrante.
2: Oui, mais il y a une inaction, mais ce que j'aimerais rappeler aux gens qui nous écoutent, c'est que quand il y a eu l'accident de Tchernobyl, on s'est tous dit, hey, ça a vraiment pas de bon sens. Hein. Si ça arrive, là, il faut absolument qu'on s'entende sur un mécanisme de comment se le dire, comment se préparer, comment s'aider. En moins de 8 mois, on avait fait un accord. Nous, ça fait 5 ans qu'on essaye de s'accorder pour les pandémies. Pourtant, à tous les quelques mois, on a toujours des rappels que ça peut arriver. Donc, mon élimination inversée, à quelque part, c'est plus dans le sens que ce que je trouve fascinant, c'est qu'on sait. On sait qu'est-ce que ça peut faire comme impact. On a les données, on a des rapports qui existent. Et malgré le fait qu'on sait tellement, c'est comme le climat, on ne fait pas.
1: Juste pour vous situer, Joanne, moi j'avais compris hors d'onde que le point n'avait même pas été présenté à l'ordre
2: du jour. Oui, c'est ça que j'ai dit. Okay, le président de l'Assemblée n'a pas présenté la déclaration pour un vote parce qu'il avait peur qu'elle soit contestée.
1: Ça n'a même pas été discuté, en fait, le jour de
2: Donc, en fait, il y a eu comment ça fonctionne, c'est que les gens font des énoncés, puis à la fin, on est supposé de présenter la déclaration puis faire un vote. Et ce qu'on a fait, c'est qu'à la fin, on a dit merci pour cette riche discussion-là et on reparlera de cette déclaration-là une autre fois. Et là, c'est poussé au calendrier grec.
0: Donc, votre constat, c'est... Et qu'est-ce qu'on pourrait faire pour que ça n'arrive pas ou est-ce qu'on est condamné à ça? Parce que c'est une des raisons pour lesquelles on remet beaucoup en question ce qui se passe à l'ONU. Là. Il y a comme une espèce de cynisme, il y a comme une perte de confiance dans les capacités de cette institution-là de faire avancer les choses pour le bien commun et dans le droit international et dans la protection des individus. Donc, une fois qu'on fait ce constat-là...
2: Bien, une fois qu'on fait ce constat-là, c'est de se dire, est-ce qu'on va vraiment finir par la faire, la réforme des Nations unies auquel on rêve depuis plusieurs années? Est-ce normal d'avoir un Conseil de sécurité où 5 États, qui sont les vainqueurs de la guerre mondiale, la Deuxième Guerre mondiale, les États-Unis, l'Angleterre, la France, la Chine, la Russie, soient les seuls qui ont des droits de veto, puis qui, en gros, bloque quasiment toujours des déclarations politiques qui auraient un petit peu de poids. Donc, c'est un vrai problème. Est-ce normal d'avoir un Conseil de sécurité où le continent africain n'est pas représenté, sachant qu'il représente plus de 50 pays aux Nations unies?
0: C'était l'ambassadrice française pour la santé mondiale, la présidente du conseil d'administration d'UNITAID qu'on avait reçue à cet égard-là. Fabrice, qu'est-ce que tout ça te dit?
1: Ben, moi, c'est drôle. Ça me rappelle un souvenir d'enfance. C'est étrange parce que il y a un chanteur haïtien aujourd'hui décédé, Dieudonné Larose, qui était très politiquement engagé. Et l'une de ses chansons phares, c'était Mandela. Mm. Et en fait, dans sa chanson, on lui parle de 1990. Là, je l'écoutais, j'avais 5 ans. Puis il parlait de l'inaction des Nations Unies face à la situation de l'Afrique du Sud puis l'apartheid. Mmh. Donc, moi, j'ai grandi en écoutant des chansons qui me faisaient du bien, mais qui dénonçait malheureusement l'inefficacité de l'ONU dans certains dossiers importants. On peut pas faire sans l'ONU, mais en même temps, on se rend compte qu'on peut pas compter sur l'ONU en faisant avec. Une des questions que je me pose, c'est étrange, mais que ce soit l'ONU ou d'autres institutions, je me questionne sur le droit que nous avons comme personnes, comme individus, comme citoyens, de dire que certaines choses sont des mascarades ou clownesques. Parce que même de dire qu'une institution qui est prétendument sérieuse est clownesque, c'est un risque aussi, parce qu'on est vu comme étant cynique, on est vu comme étant négatif ou quoi que ce soit. Mais à un moment donné, si Joanne et d'autres personnes, parce que t'es pas la seule, se présentent pour parler d'une résolution sérieuse qui mérite un vote, il y a des milliers de dollars, même des millions de dollars investis.
0: Et du temps et de l'énergie pour ces gens-là.
1: Et que tout ce qu'on, la réponse, c'est malheureusement, c'est tout le temps qu'on a. Au revoir. Il y a quelque chose qui est de l'ordre de la mascarade. Alors, où sont les clowns à un moment donné? Puis, c'est plate parce que finalement, moi, j'ai ma préoccupation, c'est que quand des instances comme ça se prétendent sérieuses et ne le sont pas, on garde le vernis jusqu'à ce que les vrais clowns se présentent au pouvoir. Puis là, on les voit, puis c'est le fameux empereur qui est démasqué. On en a un au sud des États-Unis, en fait. Donc, cette question-là du manque de sérieux des institutions m'inquiète énormément.
0: Quelque chose à ajouter là-dessus?
2: Moi, j'entends ce que tu dis, puis Fabrice, puis je suis pas en total désaccord. Ça le dit, il demeure qu'il y a quelque chose de très, très unique par rapport aux Nations Unies, c'est que c'est chacun a une voix, chacun a un vote, et donc ça, faut préserver ça. C'est aussi la seule plateforme où tout le monde se réunit. On est déjà tellement polarisé, puis on se parle tellement pas, c'est que même si on n'a pas de vrai dialogue, en écoutant le monologue de l'autre, au moins, on est un peu sensibilisé. Donc, faut essayer de trouver, puis en même temps, les Nations Unies, honnêtement, c'est une réflexion de nous-mêmes.
1: Tout à fait.
0: C'est là que ça fait mal aussi.
1: Mon commentaire ne vise pas à rejeter les Nations Unies comme institution. Je l'ai nommé. Le paradoxe pour moi, c'est de dire on peut pas faire sans, mais est-ce qu'on peut compter sur? Et donc là, on est aux deux places en même temps parce qu'on peut pas se tourner les deux.
0: Je pense que le consensus, c'est qu'on pourra pas continuer à faire sur cette drôle de tournure. Dans le cas de la façon dont on le fait.
1: Tout à fait.
0: Plusieurs parlent d'une réforme, il y a vraiment besoin que ça bouge. Est-ce que, puis on va finir là-dessus, Joanne, vous sentez que ça va pouvoir bouger une institution comme celle-là?
2: Bien, moi, j'espère que ça va finir par bouger. J'espère qu'on va finir par avoir l'ambition de ses moyens ou de ses rêves. Puis là, ben, on va avoir des élections pour le secrétaire général des Nations Unies. Puis tout le monde espère que peut-être ça pourrait être une secrétaire.
1: On se croise les doigts.
0: Exact. OK, Joanne Liu, merci pour ça. Je rappelle que la version anglaise de votre plus récent livre, Ebola, Bombs and Migrants, sort officiellement en librairie mardi prochain. Fabrice Ville, on pourra lire 10 brefs essais sur le rap auquel vous avez participé qui paraîtra le 26 octobre. Dans deux semaines, vous êtes avec Alain, Fabrice.
1: Oh yes!
0: Merci beaucoup à vous deux pour cette réflexion ce matin et merci à vous d'avoir été là. On se retrouve demain.
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10: Ici Émilie Perrault, très, très heureuse aujourd'hui à l'émission d'accueillir France Beaudoin. Salut, France.
11: Salut. Très, très, très, très, très heureuse aussi.
10: Bon, et là, je dois dire qu'il y avait quand même là, des sentiments. J'en ai parlé beaucoup avec mon équipe cette semaine. J'ai dit, je suis vraiment contente de recevoir France, mais que je suis jalouse aussi. Ce projet-là, Prescription musicale, c'est extraordinaire ce qu'il y a dans cette série-là. On va en parler. On est ensemble pour la prochaine demi-heure, France. Là. Mais je me dis, quelle chance. J'ai l'impression que tu es allée confirmer toutes tes intuitions, tout ce que tu vis là, depuis 18 ans là, en direct avec ton émission En direct de l'univers, tu le vois, le pouvoir de la musique. Puis là, tu as trouvé une façon de le prouvé scientifiquement.
11: Mais je comprends que tu serais exactement dans cette ligne de pensée-là. Et c'est vrai que ça vient avec une satisfaction. C'est sûr que ça guérit pas tout, c'est pas hors de tout doute, mais ça vaut la peine d'essayer dans tous les domaines où toute l'équipe a cherché de suivre ces chercheurs-là. Ça a été un privilège avec des gens qui nous ont fait confiance dans des moments de vie où peut-être que tu n'as pas envie de voir arriver un Kodak, là. Ça, c'est la grande, grande, grande délicatesse de Julie Paquin, entre autres choses, puis de toute l'équipe, Emmanuel et Amarie-Lucie, tout le monde, mais vraiment une grande, grande chance.
10: Mais la bonne nouvelle, c'est que je suis le public cible. Oui. Donc, je suis vraiment chanceuse. J'ai pu écouter déjà les deux premiers épisodes. Il va y en avoir 8 en tout. Et là, j'ai envie d'en profiter avec la bulle de conversation. Vous êtes tellement réactifs, les auditeurs, les auditrices. Moi, je veux savoir quelle chanson a pour vous l'effet d'un médicament. On l'a tous déjà ressenti une fois dans notre vie. J'ai envie de savoir quelle chanson, quel effet elle vous fait. Vous pouvez nous écrire donc via la bulle de conversation sur l'application Radio-Canada Audio. Et en deuxième heure, j'accueille Nathalie Doumar, comédienne dramaturge. Après les succès de ses pièces Mama et Frère chez Duceppe, elle s'offre une pièce plus intime où Manuel Tadros incarne son père. C'est une performance magistrale. Je vous propose aussi une rencontre avec l'autrice Christine Gosselin qui mêle ses passions pour la lutte et la littérature dans son livre La descente du coude, et on se garde au courant des dernières tendances en littérature anglophone avec Arizona et Heather O'Neill. Tous ces gens réunis pour prouver encore une fois qu'il restera toujours la culture.

0: Pour elle, les meilleurs spectacles sont improvisés, comme le jam spontané qu'elle a vécu samedi soir après le En direct de l'univers.
1: T'aurais été jalouse, Émilie.
0: De Patrick Normand, plusieurs musiciens qui ont repris leur guitare pour faire durer la fête. Et cette magie, elle réussit à la décortiquer dans sa nouvelle série documentaire Prescription musicale, où les bienfaits de la musique sont détaillés par des professionnels de la santé. Et en ce moment, elle a un grand coup de cœur pour la sensibilité d'Étienne Copé qu'on entend en ce moment. Qu'est-ce que ça t'inspire, cette chanson-là, France?
1: C'est toutes les voix qu'il y met aussi. Tu sais, la deuxième moitié de la chanson, à un moment donné, quand les chœurs embarquent sa groove, et c'est un véritable artiste dans le plus pur, là. Je ne vais pas classer les artistes, là, mais il prend une matière, il la déconstruit, mais il est d'une sensibilité. Il est venu dans l'univers de Julie Perreault avec la fille de Julie. Et tu le vois, là, avec tout son doigté, la petite main dans le dos de sa fille qui est là, qui est heureuse visiblement de chanter avec, mais c'est un être d'une sensibilité et d'une générosité immense.
0: Cet album-là, moi, j'écoute ça le samedi matin. Là, ouais. C'est la meilleure façon de commencer son week-end. Puis si vous n'avez pas vu le spectacle qui accompagne l'album Hommage à Joe Dassin, c'est
1: la scénographie, les lumières, l'éclairage.
0: La photo de Joe Dassin avec une douche de lumière. Mais vraiment, offrez-vous ce bonheur-là. Je pense qu'il est encore en tournée jusqu'au mois d'avril, peut-être. Ça vaut vraiment la peine de voir Étienne Copé. Bon, France Baudouin, ton nouveau projet, Prescription musicale, c'est une série de 8 épisodes de 30 minutes. C'est en quelque sorte la suite de ce que tu avais exploré dans le documentaire « J'ai souvenir encore » qui était sur l'effet de la musique sur les personnes qui souffrent d'un trouble cognitif. Est-ce que c'est la réaction du public qui vous a donné envie d'aller plus loin encore?
1: Entre autres choses, il y a vraiment beaucoup d'initiatives qui sont nées à la suite du documentaire sur l'Alzheimer et la musique. Plein de mécènes, de gens dans des RPA, dans les hôpitaux, dans des CHSLD qui, tout à coup, contactaient des garderies, des écoles primaires pour venir faire des concerts ensemble, pour offrir des concerts aux gens qui sont sur les hôpitaux ou ailleurs. Donc, il y a eu ça. Puis ensuite de ça, il y a plein de chercheurs qui se sont manifestés aussi. Et nous, on s'est mis à lire sur un paquet de trucs, Julie Paquin, dont je te parlais, qui est notre productrice contenu, pour en arriver à chercher sur l'Alzheimer. Veux, veux pas, il y avait plein de portes qui s'ouvraient. Puis à un moment donné, elle m'a dit, hey, on peut pas, c'est du gaspillage. Là, on peut pas. Et il y a trop de chercheurs actuellement. On a un bassin de chercheurs au Québec et en Ontario. C'est extraordinaire tout ce qui se fait ici, toute l'expertise qu'on a, des gens qui sont branchés avec l'international. Puis on dirait que le sujet est mûr. T'sais, on a vu Grégory qui a fait quelque chose d'extraordinaire aussi sur l'Alzheimer et la musique. Quand un sujet est mûr, là, tu le sens. Là. Il y a quelque chose là, qui se passe actuellement.
0: Donc moi, j'ai pu voir les deux premiers épisodes sur le rôle de la musique dans la gestion de la douleur, l'apport aussi de la musique pour les enfants qui vivent avec un trouble neurodéveloppemental. On va y revenir. Mais il va aussi être question donc, l'effet de la musique sur la récupération des patients dans le coma pour les vétérans en stress post-trauma, le brouillard mental pour les survivants. Pour les survivants du cancer. Qu'est-ce qui vous a guidé dans le choix des thèmes?
1: Ça a été beaucoup parce qu'on aurait pu en faire d'autres.
0: C'est ça.
1: Il pourrait peut-être même avoir une autre série là-dessus. Ça a été les études et les recherches qui étaient en cours, ceux qui étaient disponibles pour le faire. Parce que nous, on n'invente rien là-dedans. Mm-hmm. On n'a pas provoqué, on n'a pas simulé une recherche. En fait, on suit des choses qui sont en cours, même que par moment, dans le coma, je suis arrivée, j'étais à l'extérieur du pays, on est arrivé en trombe à l'urgence parce que quelqu'un venait de se retrouver dans le coma, puis qu'il y avait une recherche qui était en cours là. Donc, c'est vraiment les recherches qui étaient actuellement en cours. C'est ça qui a guidé notre... Et les patients qui acceptaient...
0: Il faut trouver ces témoignages-là.
1: Imagine, je te parle du coma, là. C'est une famille qui se retrouve du jour au lendemain. Un monsieur, M. Champagne, que je salue si jamais il nous entend, qui est dans la soixantaine, se retrouve dans le coma. Et là, tu as Catherine Duclos, qui est une chercheuse extraordinaire, vraiment, sur les troubles de la conscience, qui, elle, dit, j'ai une étude qui est quand même inusitée. L'étude cherche à voir si on peut savoir si la personne va pouvoir se réveiller. Au sens où si tu lui envoies une musique qui est significative, qu'il aime, lui c'était Promenade sur Mars. Alors on lui a fait entendre Promenade sur Mars d'Offenbach et vous allez voir le cerveau s'illuminer. Sur la photo, là, vous le voyez même que Catherine Duclos, puis là je ne mettrai pas des mots dans la bouche, mais tu vois qu'elle est plus heureuse même qu'elle pensait que peut-être qu'elle le serait. Elle cache mal même son enthousiasme là-dessus parce que tu le vois clairement. Donc, est-ce que ça pourrait...
0: Ça, c'est un indice que peut-être.
1: Est-ce que ça pourrait être un outil? Parce que dans tout ce que je dirais, il n'y a pas de miracle, il n'y a rien qui guérit. Mm-hmm. On s'entend, c'est pas ça. Mais est-ce que ça pourrait être un outil pour savoir si tu peux te réveiller? Et quand on est allé rencontrer, alors qu'il était dans le coma, M. Champagne, on nous a dit combien il aimait en direct de l'univers. Quand il s'est réveillé 2 mois plus tard, évidemment qu'on l'a invité à la première de Michel Bergeron, il était assis dans les estrades. On a présenté aux gens son histoire, puis on lui a dit, on ne peut pas être plus content de le voir ici ce soir. Et vous allez voir les résultats. Ils ont fait un test de synchronicité avec sa fille aussi, des électrodes sur les deux têtes, en écoutant Promenade sur Mars pour voir les deux si vivaient? Les cerveaux okay. se synchronisent à ce moment-là, si tu peux passer d'un à l'autre.
0: Mais mon Dieu, c'est extraordinaire. Ça veut dire que là, il faudrait comme avoir en tout temps sur nous notre carte d'assurance maladie puis notre toune préférée.
1: Mais ben, ça serait pas mauvais d'avoir ça.
0: C'est ça, juste ça donne un indice aux gens qui vont nous soigner. Là, je demande aux auditeurs, c'est quoi la chanson qui agit comme médicament pour eux? Toi, tu as découvert, France Beaudoin, dans cette série-là, qu'il y a une chanson qui était assez utile pour toi face à la douleur.
2: Il y avait...

0: sale barbe, Jean, allô, Sally. Là, je veux que tu nous racontes l'expérience à laquelle tu t'es soumise pour l'avancement de la science. Là, oui. France, avec le psychologue Mathieu Roy.
1: Oui, Mathieu Roy, qui est un top chercheur, je le disais, qui est relié à travers le monde dans une association, Music for Pain. Et en fait, ils ont fait un test, un court test, pour me montrer combien la douleur, c'est subjectif, en fait. Donc, ils m'ont fait comme un test d'intensité de chaleur sur le bras. Puis là, ils me disaient, tu nous dis quand c'est trop fort, on va descendre. Donc, ils me faisaient un test, puis moi, je disais, ben moins fort, plus fort. Oh, là, ça chauffe, redescendez. Non, non, là, je suis capable d'en prendre un peu plus. Des fois, j'avais la musique, des fois, j'avais pas la musique pour me faire dire à la fin qu'ils avaient jamais changé l'intensité de ce que j'avais sur le bras.
0: Mais t'avais moins mal.
1: Que j'avais moins mal. Puis des fois, j'avais trop mal. Alors que ça changeait pas du tout et c'est ce qui m'a fait dire que j'aurais dû accoucher là-dessus.
0: C'est sûr que là, après ça, on peut aller économiser un peu dans le domaine de l'épidurale. Mais là, après, c'est toute proportion gardée.
1: Bien sûr, je blague.
0: Mais il y a quand même ça, puis tu l'as vécu, là.
1: Oui.
0: Alors, c'est la même intensité. Comment est-ce que tu peux.
1: En fait, ce qui nous explique, c'est que la douleur chronique ou la douleur, c'est subjectif.
0: Ouais.
1: Et que la musique réussit à aller dans les mêmes zones qui génèrent l'expérience de la douleur. Et que
0: le cerveau est comme occupé à vivre autre chose avec la musique.
1: Absolument. Tu mets ça positif puis que tu enlèves du négatif. C'est aussi simple que ça, mais aussi simple, on s'entend.
0: Oui.
1: C'est plus complexe que ça. Là. Mais Mathieu Roy va jusqu'à dire que ça peut avoir l'effet de certains médicaments
0: mais
1: et
0: oui,
1: que ça va jouer sur la biologie du cerveau.
0: On va aller l'écouter parce que je trouve qu'il est tellement éloquent. Puis là, on ne voit pas le visage de France, mais elle est vraiment abasourdie à ce moment-là. On écoute Mathieu Roy.
2: Il y a une opposition entre le plaisir et la douleur. Et ce que la musique vient faire, c'est qu'elle augmente le plaisir. Et en augmentant le plaisir, ça réduit la douleur. La musique a réellement un effet sur la biologie du cerveau. C'est similaire à ce qu'on peut observer avec un médicament. Donc, au minimum, là, c'est certainement aussi fort, disons, que de l'acétaminophène ou de l'ibuprofène, un Advil. Puis, dans bien des cas, ça va jusqu'aux effets qu'on peut observer avec quelque chose comme un opioïde, de la morphine ou quelque chose comme ça.
0: Mais c'est quelque chose, là.
1: T'es un top chercheur, pas moi qui dis ça. Là.
0: Non, c'est ça, j'ai l'équivalent
1: t'as vu
0: de
1: ma face.
0: Oui, c'est ça, mais l'équivalent donc de prendre du Tylenol, par exemple.
1: Absolument, absolument. Puis on fait un autre test dans cet épisode sur la douleur chronique avec la kétamine, où ils ont vraiment et ça, faut vraiment pas faire ça en maison.
0: Oui.
1: On s'entend là, c'est vraiment.
0: C'est pas la kétamine
1: de
0: la
1: rue. Non, pas du tout. C'est dosé et c'est vraiment sous surveillance dans une étude évidemment. Il y a une espèce de dissociation qui se fait avec la musique et la kétamine. Et quand tu reprends cette playlist là après le traitement que tu as eu, c'est comme si ton cerveau a eu une expérience de soulagement, a comme enregistré une expérience de soulagement. Donc, quand tu repars avec ta playlist, avec ta liste d'écoute après, c'est comme si tu recrées dans ton cerveau cette expérience de soulagement-là. La personne qu'on a rencontrée n'était pas capable de marcher du stationnement pour se rendre jusqu'au traitement, mais était capable de remarcher en sortant de là. Et elle nous a dit, pour les 5 semaines qui ont suivi le premier traitement, elle a senti des effets.
0: Quand elle écoutait la musique.
1: Quand elle écoutait la musique, c'est comme si c'est ton thérapeute après, tu comprends?
0: C'est plus la kétamine là, qui fait effet, c'est vraiment d'aller rattacher ça. C'est absolument fascinant. Il y a plein de gens qui nous écrivent. Tu dois t'en douter, là, France. Il y a Joël de Repentigny qui dit « La toune qui me fait du bien, qui a été créée pour moi. Je ne veux pas dormir ce soir », de Jean-Pierre Ferland. Il y a Carole qui nous écrit de l'Ouest de Lille. Elle dit « En peine d'amour, la chanson « Les talons hauts » de Robert Charlebois, ça m'apaisait instantanément. Mais quelle douleur j'ai ressentie. C'est quand même. La douleur, elle disparaît pas complètement, mais
1: bien
0: ça
1: sûr.
0: Peut venir apaisé. Il y a Maryse de Sutton qui nous écrit, elle dit « J'étais ado, je souffrais physiquement en perte de connaissance. » Puis à la radio, la chanson « Dust in the Wind » a été jouée. Les paroles ont si profondément résonné en moi que je me suis distanciée de ma souffrance. C'est ça qui explique
1: ce spécifique. C'est ce qu'ils disent, que ça vient jouer dans la biologie du cerveau.
0: Et tu vas même faire un tour dans cet épisode-là aux soins intensifs.
1: Ouais.
0: Un médecin qui a décidé d'intégrer la musique dans les soins au moment, par exemple, de poser les cathéters. Il y a du gros blues qui se met à jouer pour ce patient-là. Puis là, je repensais à ça, puis t'as pas une peur des aiguilles, toi,
1: oui.
0: France? Comment ça se passait, tes tournages en hôpital?
1: Ben, je regardais plus ou moins.

0: je te dirais, mais ça se faisait tellement sous forme, justement, expliquée de recherche. Tu sais, quand tu comprends, on dirait que déjà, c'est moins pire.
1: Oui, oui, ton cerveau est pas occupé à regarder trop l'aiguille.
0: Non, tu sais pourquoi, tu comprends la démarche, il y a quelque chose derrière ça.
1: Puis tu as pu en être témoin, ça aussi, c'est magnifique. Le deuxième épisode de Prescription musicale, on parle de cette série documentaire animée par France Baudouin qui va être présentée sur Ici Explora à partir du 16 octobre. Le deuxième épisode, donc, c'est sur l'apport de la musique pour les enfants qui ont un trouble neurodéveloppemental. Tu vas faire un tour à la chorale de l'école L'Envol. Mmh. Et là, dans ce cas-ci, c'est un épisode où on découvre comment la musique peut carrément déclencher le langage.
0: Absolument. Là. C'est comme les conditions gagnantes pour permettre l'apprentissage du langage. On rencontre, entre autres, deux enfants qui avaient été diagnostiqués, donc autisme non-verbal, qui ne devaient donc pas parler. Et il y a un gars qui est comme celui qui est en charge de la chorale, un passionné, qui, à un moment donné, pour Akane, c'est le nom du petit garçon, s'aperçoit que quand tout le monde chante, peut-être qu'il bouge un petit peu les lèvres, alors qu'il est supposé être non-verbal. Et ça pique assez sa curiosité pour se dire, hey, si je trouvais un petit micro, mais tu sais, des micros spécialisés qui me permettraient de peut-être entendre si jamais il y a un son en dedans qui sort. Ben, il y avait des sons qui sortaient de là. Et maintenant, à Cannes, vous allez entendre sa mère dire, il parle plus que moi dans la vie.
1: On va aller écouter un extrait de cet épisode-là, parce que c'est effectivement, puis la passion de ce chef de chorale-là, je veux qu'on en reparle, mais on va aller écouter à Cannes et sa mère.
2: Je croyais pas me présenter au chorale que je vois à Cannes, ils chantent, ils prennent le micro. Je dis non, c'est pas vrai ça. Comme j'ai rêvé, c'est à Cannes et qui est en train de parler, qui est en train de chanter.
3: Jusqu'où il parle maintenant?
2: Ah, je vous jure, il parle plus que moi. Il parle les mots des Français. À la maison, là, c'est musique.
3: Tout le temps?
2: Tout le temps.
3: Toi, ta chanson préférée, qu'est-ce que c'est?
4: Un chocolat chaud.
3: Oui.
4: Je l'aimais aussi, oui. Je l'aimais beaucoup.
3: Oui, hein? Elle est bonne, celle-là.
4: Oui, j'aime celle-là.
3: J'ai vu que t'en as fait une au micro aussi, c'était le fun.
4: Moi aussi.
3: C'est ta préférée?
4: Oui.
3: Oui. Est-ce que t'aimes danser aussi?
4: Oui.
3: Oui, hein? Ça te fait du bien?
4: Oui.
2: Je suis très fière. Oh, mon Dieu Seigneur.
0: C'est l'accès à Cannes que vous avez entendu. Puis encore là, tu sais, je le redis, c'est pas que c'est miraculeux dans tous les cas, c'est pas ça. Ça guérit pas tout. C'est un outil exactement que la science est en train de démystifier. Et je reviens toujours avec la même phrase, on n'a rien à perdre d'essayer.
1: C'est ça. Ouais. Et pour moi, cette série-là, c'est aussi un hommage justement à tous ces professionnels-là, ces professeurs-là qui sont ingénieux, là, puis qui n'ont pas peur d'essayer.
0: Non, qui essaient, qui suivent leur instinct, qui suivent leur intuition en disant peut-être qu'il y a quelque chose. Ça va contre toute logique, mais je vais essayer. Puis il y a quelque chose avec la musique où c'est pas pour rien que peut-être qu'on ne l'a pas prouvé pendant un certain temps. C'est pas 3 plus 3, ça fait 6. Tu comprends? Il y a quelque chose qui n'est pas quantifiable des fois de la même façon. Mais en faisant descendre le stress, en calmant, on l'a vu entre autres choses, on est allé à Genève avec des enfants prématurés, 800 grammes, juste 800 grammes, à partir de la 32e semaine, et leur mettre des petits écouteurs 3 fois 8 minutes par jour pour descendre le stress, les ramener au calme dans un moment où le développement du cerveau est crucial. À partir du moment où tu te calmes, où tu as moins de stress, c'est sûr que tu es plus capable d'apprendre, tu es plus disposé à pouvoir développer ce que tu as à développer à ce moment-là.
1: Comment tu fais pour ne pas pleurer en permanence?
0: Ah, on a pleuré. Ça a été vraiment, puis je parle pour Julie, Emmanuel, Amat, tout le monde qui était sur le set, JP, tout le monde le soir, là, ça te brasse. Mais en même temps, il y a quelque chose, quand tu vois des portions de peut-être solutions ou de pistes d'avancement, d'action, ça fait du bien. Mais c'est sûr que ça brasse, parce qu'avant de savoir que M. Champagne va se réveiller, on ne sait pas qu'il va se réveiller. Là.
1: Mais après ça aussi, il y a des larmes d'émotion. Je veux dire, le petit Logan, là, on a entendu Akane, mais dans le même épisode, il y a Logan, les gens vont tomber en amour avec cet enfant-là, qui chante la chanson d'Alpha Rococo, « Plus je sais, mieux je suis ». Lui aussi, c'est un cas comme ça. Puis,
0: même chose.
1: C'est touchant de le voir.
0: Même chose. Puis, il est le bonheur de cette famille-là, parce qu'il chante, puis il joue avec sa Wii, puis tu sais, il danse à longueur de journée aussi. Lui non plus, il n'était pas supposé être capable de parler. Et je les salue, s'ils nous entendent. Ils ont accueilli dans leur maison, chez eux, dans leur quotidien, à nous expliquer les bons côtés puis les côtés plus durs de ça. C'est cet échange humain-là aussi qui permet de faire avancer la science, qui est utile dans la démarche qui est faite par les chercheurs.
1: Émilie Couture de Gatineau qui nous écrit « Chaque fois que l'un de mes enfants se sent moins bien le soir avant de se coucher, il demande la même chanson, By the Ash Tree, du groupe Slow Meadow. Cette chanson est vraiment comme le nom du groupe, c'est comme une prairie tranquille où se reposer. Bien souvent, les enfants s'endorment et les bobos font finalement dodo. » C'est sa formule.
0: C'est beau, bobo. C'est beau. On en a fait avec des vétérans aussi. Mmh. Je pense que vous allez particulièrement touchés aussi par les vétérans. Quand tu dis se calmer aussi, et on sait qu'ils sont aux prises avec des problèmes de santé mentale plus que dans la société. On peut comprendre avec les chocs post-traumatiques, avec

0: Et vous allez voir combien ça leur demande infiniment pour arriver à faire ça, mais le bien que ça leur fait après aussi.
1: Et encore une fois, on salue leur courage à accepter d'être filmé là-dedans.
0: Oui, ah oui, parce que ça part de là. Oui, ça part de là. Si on ne peut pas le montrer, si on ne peut pas le prouver, ben, ça va rester des oui-dire.
1: Ça ne peut pas exister. C'est important, je trouve, que ce qui est démontré dans cette série-là, France. Il faut la démocratiser, cette approche-là. Ultimement, ça peut changer la donne pour le système de santé. Ça peut même se traduire par des économies là, en termes de médicaments.
0: Bien sûr.
1: Là, on est en semaine d'élection, nouveau gouvernement. Est-ce qu'il y a une part citoyenne en toi qui a envie de faire bouger les choses?
0: Ben, c'est sûr. Une demi-heure.
1: Mais oui, on est là.
0: Mais c'est clair. Moi, je pense que toute initiative qui peut être faite, il nous parle de prévention. Il nous parle de gérer un stress. Et ce dont ils nous parlent tous, peu importe dans le champ d'action où ils sont, c'est de personnaliser les soins, d'humaniser les soins. On est là-dedans. On cherche des façons de faire actuellement parce qu'on en voit les bienfaits et la musique a quelque chose dans ce sillon-là.
1: Est-ce que ça va être envoyé donc au futur ministre de la Santé?
0: Ah, moi, on peut aller manger n'importe quand.
1: Il y a encore des gens qui nous écrivent. Éric de Saint-Lambert, ma blonde visite chaque semaine la résidence intermédiaire où habite sa mère qui souffre d'Alzheimer. Elle fait jouer une liste d'écoute de chansons d'époque et elle réussit toujours à faire danser les résidents. T'en as été témoin, toi aussi, de ça souvent. Claudia Bertrand de Gatineau, elle dit en lien avec la musique et le coma, ça me fait penser à Stranger Things. Les gens qui ont suivi cette série-là, c'est vrai qu'il y a une chanson qui revenait souvent, Running Up That Hill de Kate Bush, qui était le lien alors qu'un des personnages était dans le coma. Il y a des jeunes qui vont
0: reconnaître ça. Qui vont savoir de quoi on parle. Tu vois, on est allé dans toutes sortes de zones aussi. Le Parkinson, c'est du tango. Parce qu'il y a quelque chose dans la longueur du mouvement, de s'étirer, du rythme entre les deux, de danser les deux ensemble. On est allé du côté de l'Opéra de Montréal pour les femmes trans également, pour stabiliser la voix. Parce que tu peux changer les organes, évidemment, mais un coup que la voix a mué, c'est très difficile de la changer. Et ce que ces femmes-là nous disaient, c'est que, puis permettez-moi le mot, là, entre guillemets, avec toute la douceur, là, c'est que souvent, c'était la voix qui les trahissait, qui trahissait leur identité de genre. Elles nous disaient, quand je suis au téléphone, j'ose plus appeler personne au téléphone parce qu'il n'y a que ma voix pour m'identifier et je n'ai pas justement...
1: Exactement.
0: Ou dans une ligne d'épicerie, je ne m'adresserai pas à personne, je vais attendre que tout le monde parle avant. Donc, il y a vraiment des initiatives, autant au tango qu'à l'opéra, sous toutes sortes de formes qui sont faites. Et c'est vraiment scientifique actuellement ce qui est fait. Ce n'est pas juste une activité sur le coin de la table. Là. C'est vraiment une démarche et des protocoles scientifiques.
1: Qu'est-ce qui a changé, toi, dans ta vie depuis que tu sais tout ça? Parce que, comme je dis, c'est des intuitions que tu avais quand même, je pense, depuis des années. Là. Mais est-ce qu'il y a des choses qui ont changé concrètement? Est-ce que ton rapport à la musique, est-ce que tu l'utilises un peu plus comme un médicament de façon consciente?
0: Oui. Bien, tu vois, ma mère est en RPA dans son appartement, totalement autonome depuis avant les fêtes. Là, puis elle nous a dit, il y a la chorale, je pense que je vais aller. J'ai dit, non, maman, tu y vas.
1: Je t'ai inscrite.
0: C'est ça. Je t'ai inscrite. Je vais appeler après chaque séance. Tu vas me raconter ce qui s'est passé là. Je vois trop ce que ça peut faire. Je vois trop. On l'a tous vu en équipe, là, je le vois trop. Alors, tout ce qui peut être chanté avec vos proches, tout ce qui ressemble à ça, on n'a rien à perdre, je le répète tout le temps.
1: Ouais. Toi, tu joues du piano.
0: Ben, pas tant.
1: Mais pas de façon professionnelle, mais tu pianotes. Par exemple, ça a quelle fonction dans ta vie? Est-ce que tu te rends compte que peut-être que ça vient...
0: Oui,
1: ça a une utilité.
0: Oui, c'est sûr. Puis ça me détend. C'est sûr. Puis mon chum me dit tout le temps, je vais savoir, tout dépendant. Premièrement, si tu y vas, je vais savoir dans quel état d'esprit tu es. Et peu, tout dépendant de ce que tu vas jouer, je vais savoir dans quel mood tu es quelque part dans ta tête. Oui, souvent, il m'a dit ça. Mais pour n'importe qui, c'est le prolongement d'un instrument. Ça te sort de ta tête aussi. Ça t'amène dans ton senti, c'est sûr.
1: Puis est-ce que tu y vas juste quand tu es calme ou au contraire quand tu as besoin d'être apaisé?
0: Les deux. Mmh. Ça dépend de la fonction. Là, mais quand je suis calme, je vais y aller encore plus. Mmh. Probablement plus disposé à ça.
1: Oui, c'est ça, te laisser aller dans cet instrument-là. On continue de recevoir tellement de messages. Je pourrais pas tous vous lire, mais en tout cas, merci d'être aussi généreux dans la bulle de conversation. Il y a Isabelle Circé d'Estrie qui a accouché sur la musique de Norah Jones et dit « Sa voix m'a apaisée tout au long du travail, surtout lorsque les médecins ont dû prendre mon garçon et l'amener en salle de réanimation. » Elle dit « Là, je vous rassure, il va bien. C'est un beau jeune homme de 22 ans. » Mais lorsqu'elle entend la voix de Mme Norah Jones, elle dit « Je me reporte toujours dans cette salle-là. Ça me transporte à l'hôpital Saint-Luc. La musique a un pouvoir thérapeutique. »
0: C'est sûr. Puis un pouvoir d'apprentissage, on le disait, sur des conditions gagnantes pour apprendre. On a suivi aussi des nouveaux arrivants. mm-hmm. qui suivent des programmes de chorale et qui apprennent le français en chantant. C'est beau, beau, oui. beau, beau, beau.
1: Oui, c'est une belle façon de, oui. de se l'approprier. Bon, France Baudouin, tu es souvent l'intervieweuse, donc c'est plus rare qu'on entend parler de toi. Mais là, j'ai envie d'en profiter un peu, comme on t'a encore pour quelques minutes avec nous. Les gens t'aiment beaucoup, tu dois le

0: ressentir. Moi, j'aimerais ça savoir comment tu t'es sentie le 13 septembre. Et là, je te rappelle que c'est le dimanche des Gémeaux. Ah. Tu rentres chez toi, t'es reparti avec les 3 trophées pour animation. Meilleure animation en direct de l'univers, meilleure animation, j'ai souvenir encore, meilleure animation pour emporter. Tu rentres chez toi, là. Tu te sens comment, France Baudouin?
1: Hey, je vais le dire avec tout le respect du monde, puis vraiment tout le respect du monde, on n'en a pas parlé. J'ai probablement pris un bout de spag qui restait dans le frigo. Je suis très, très franche parce que je l'apprécie infiniment. J'apprécie le rayonnement que ça fait sur mes équipes. Je sais que je tanne du monde en disant ça, mais je vais le redire encore. Mais pour moi, ces choses-là, c'est relatif aussi. Je l'apprécie, je le prends plein.
0: Mais est-ce que c'est trop? Moi, je me suis même demandé, est-ce qu'il y a un moment où on va faire, oh mon Dieu, mais là, ben, un troisième.
1: Ben, c'est sûr que ma nature fait en sorte que je c'est ça. C'est sûr. Mais en même temps, on connaît trop ce métier-là aussi pour savoir qu'entre celui qui gagne puis celui qui gagne pas, et même celui qui est pas en nomination, c'est pas parce qu'il a fait une mauvaise job pendant l'année. Tu comprends?
0: Ouais.
1: Alors, tu le prends quand ça passe. Guy Mongrain m'a dit cette phrase extraordinaire un jour dans la vie. Si tu gagnes pas, tu te démolis pas. Puis si tu gagnes, tu te gargarises pas. Tiens-toi dans le milieu, à quelque part entre les deux. Et je suis très d'accord avec ça.
0: C'est là où tu es.
1: C'est là où
0: Parce qu'en tout cas, clairement, tu te rappelais pas qu'est-ce qui s'était passé le 13 septembre.
1: Non, j'avais aucune idée de la date. Je savais pas où
0: je te ramène vers ça. France, t'as eu la générosité à travers tout ce que t'as à faire comme productrice, comme animatrice, de répondre à notre questionnaire culturel. J'ai envie de te ramener sur des moments assez précis. Quand on te demande un moment culturel magique, là, je te ramène à la petite enfance. Ta fille Juliette, qui est maintenant grande, là, qui est à Londres.
1: Elle est à Londres. Elle fait une maîtrise là-bas, vient de partir depuis 2 semaines. Parle-moi de mon cœur de mère pour le faire.
0: Oui, oui. on est avec toi. Donc, je vais te ramener dans un beau moment. Un spectacle de Fred Pellerin.
1: Oui.
0: Avec l'Orchestre symphonique de Montréal.
1: Mon Dieu, ça fait longtemps. Je pense qu'elle avait, je pense qu'elle avait 2 ans. Elle était toute petite. C'était un spectacle de Noël. Je l'avais amenée au spectacle de Noël. C'est la première fois, évidemment, qu'elle allait à la maison symphonique. Elle était déjà ça, énorme dans sa tête d'enfant. Puis, à un moment donné, il a ouvert une boîte avec les souvenirs de sa grand-mère ou je ne sais pas trop. Puis, en ouvrant la boîte, il avait dit à tout le monde, on est comme, je sais pas combien de centaines dans la maison symphonique, il avait dit, on va écouter le silence, on va entendre le silence, on ouvre la boîte. Puis, bon, il voulait que tout le monde se taise, bien évidemment. Ce qui s'est passé, et là, Juliette, 2 ans, m'avait dit dans l'oreille, j'entends le silence, maman! J'entends le silence! J'ai trouvé ça extraordinaire. Ça reste un moment pour moi où, justement, elle, ça l'a marqué dans sa tête d'enfant. C'est simple. C'est magique et ça ouvre plein de possibilités en même temps.
0: Il n'y a que Fred Pellerin pour nous faire entendre le silence.
1: C'est ça.
0: Mais il y a quelque chose de poétique dans cette phrase-là.
1: Ouais.
0: Je sais que tu aimes beaucoup la vie culturelle de Londres. Est-ce que tu as pu en profiter un peu avec ta fille? Elle doit aller voir des comédies musicales?
1: Tout plein. Il y a une culture de comédie musicale. Je sais que c'est un genre qui est des fois malmené. Pour certaines personnes, moi, ça me rend véritablement joyeuse, les voix. Moi, quand les voix s'empilent, ça me fait un grand bonheur. Et là-bas, il y a vraiment une tradition puis une culture. C'est comme des vieux théâtres, des petits théâtres un peu croches des fois. Ils te servent une crème glacée. Tu manges de ta crème glacée devant la comédie musicale. T'as des tout très, très, très jeunes, plein d'universitaires jusqu'à des personnes, tu sais, beaucoup plus âgées. Il y a comme quelque chose de décomplexé, mais totalement, où t'as ton verre de vin, t'attends à la dernière minute là, pour avoir les billets libres là, lâchés à petit prix, là, parce que puis tu vas voir ce qui est disponible ce soir-là. On a vu Hamilton, entre autres choses, qui était fantastique.
0: Et mais c'est drôle parce que dans ton questionnaire que t'avais rempli, je pense en 2023, c'était ton rêve. Bon. C'était d'aller voir Hamilton.
1: Alors, on est allé, c'est réalisé.
0: C'est coché, c'est réalisé.
1: C'est fait.
0: D'ailleurs, on est beaucoup dans cet esprit-là à l'émission. On demande à nos auditeurs, nos auditrices, c'est quoi le prochain geste culturel que vous voulez poser? Parce que des fois, faut prendre un engagement public pour le faire. Toi, à quoi est-ce que tu rêves? Il y a le film, par exemple, Pauline Julien. Ça, c'est sur ta liste.
1: Ça, c'est probablement en fin de semaine. Oui. C'est Suzanne a l'air extraordinaire, Godin, ils ont l'air. Puis ce pan d'histoire-là, on a l'impression que ça a été fait très, très réaliste aussi. J'ai vraiment très, très, très, très hâte. Ça, c'est mon prochain pas culturel.
0: Le prochain geste culturel de France Baudouin. Vous pouvez continuer de nous écrire via la bulle de conversation. Vous pouvez également nous laisser un message sur notre boîte vocale. Je rappelle le numéro, c'est le 1-877-597-3455. Vous allez avoir toutes les coordonnées là, sur la bulle de conversation audio dans l'onglet « Participer à l'émission ». On aime ça, entendre vos voix. Alors, France Baudouin, c'est un rendez-vous le 16 octobre sur Ici Explora, prescription musicale. C'était série documentaire. Ça sera présenté à 19h sur Ici Explora.
1: 19h30, je pense.
0: Oui, OK, parce que moi, j'ai 19h devant moi.
1: Moi, on m'a dit 19h30. Alors, informons-nous. On va voir.
0: Oh, mais je vais revenir dans la deuxième heure pour vous le préciser. Assurément, c'est sur YouTube Explorable. Oui. C'est à partir du 16 octobre.
1: Et sur tout.tv tout de suite après l'émission.
0: Donc, les gens pourront aller le rattraper
1: oui,
0: là.
1: Absolument.
0: 19h30, effectivement, cette animatrice connaît.
1: Non, mais j'aurais très bien pu ne pas avoir la bonne info. Merci.
0: Alors, c'est à 19h30 le 16 octobre. D'ici là, il y a Pour emporter qui se poursuit aussi sur ICI Art TV. Il va y avoir une spéciale à disque qui va être présentée le 8 novembre sur ICI Télé. Merci beaucoup pour ta générosité.
1: C'est moi qui te remercie pour ton accueil.
0: Et les gens, là, je pense que vous l'avez entendu, il faut absolument écouter Prescription musicale.
1: C'est, j'espère.
0: C'est
1: pour tous les scientifiques.
0: Voilà. Et ben, moi, je te donne rendez-vous tout de suite après le bulletin de nouvelles. On accueille, entre autres, Nathalie Doumar pour parler de sa plus récente pièce.
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6: Ici Marc-Antoine Leblanc. Voici vos informations. Le gouvernement fédéral renonce à élargir l'aide médicale à mourir aux personnes atteintes exclusivement de troubles mentaux. La décision du ministre de la Justice s'aligne sur les recommandations d'un comité spécial mandaté d'étudier la question. Ottawa compte aussi modifier le code criminel pour que toutes les provinces qu'il souhaite puissent autoriser les demandes anticipées d'aide médicale à mourir. Laurence Martin.
7: Tranquillement, j'ai déménagé dans une RPA.
8: À 39 ans, le diagnostic est tombé. Sandra de Montigny, une mère de 3 enfants, apprend qu'elle est atteinte d'Alzheimer précoce. Elle souhaite un jour demander l'aide médicale à mourir pour partir dignement, dit-elle.
7: En plus, comme j'ai vu mon père être très malade, je sais vers quoi que je m'en vais.
8: Depuis 2024, le Québec permet les demandes anticipées pour des patients comme Sandra, atteints de maladies dégénératives, mais il restait un obstacle, le code criminel au niveau fédéral. Ottawa va donc modifier le code et dit essentiellement que ce sera à chaque province d'autoriser ou non les demandes anticipées.
7: Il y a beaucoup de gens qui attendent ça.
8: Le ministre de la Justice, Sean Fraser.
9: Il est essentiel de respecter les compétences de la province et du territoire sur les enjeux qui concernent la santé.
8: Mais là où les réactions sont plus variées, c'est concernant la décision d'Ottawa de ne pas élargir l'accès à l'aide médicale à mourir aux personnes atteintes exclusivement de maladies mentales, comme la bipolarité, par exemple. Si la médecin Laurence Normand-Rivet trouvait la pratique trop risquée...
10: C'est abusif de tuer quelqu'un qui n'a pas la possibilité de consentir à cet acte-là.
8: D'autres estiment que des balises sont possibles et que, de toute façon, la décision d'Ottawa risque de ne pas passer le test des tribunaux. L'avocat Jean-François Leroux.
11: On a un texte qui est franchement discriminatoire parce qu'on exclut, donc on fait une distinction fondée sur le handicap.
8: Selon lui, le gouvernement fédéral brime le droit de certaines personnes de prendre des décisions d'importance fondamentale pour elles-mêmes. Ici Laurence Martin, Radio-Canada, Ottawa.
6: 3 ans après l'attaque meurtrière du Hamas et après de 20 jours des élections législatives, les Israéliens sont divisés sur plusieurs fronts. Entre les commémorations des quelques 1200 personnes tuées et 250 otages, il y a aussi des manifestations pour protester contre la réplique d'Israël dans la bande de Gaza. David Savoie.
12: Qu'Israël n'oublie pas l'âme pure de ses fils et filles, les victimes du 7 octobre. Celui qui prononce ces mots, c'est Elkanah Bobot, qui avait été pris en otage par le Hamas après l'attaque meurtrière survenue il y a 3 ans. La journée balance entre la tristesse et la colère. La tristesse de ceux dont les proches sont morts dans l'attaque du Hamas.
13: C'est là que c'était la dernière place qu'elle était vivante.
12: Cathy Zohar s'est recueillie là où sa fille Bar a été tuée lors d'un festival de musique. Le deuil n'empêche pas une colère sourde.
13: Où était l'armée? De 6h30 du matin jusqu'à 2h, où était l'armée? Personne ne peut nous donner des réponses.
12: Cette colère est partagée par une partie de la population qui veut évincer le premier ministre Benjamin Netanyahou du pouvoir à quelques semaines d'élections législatives. Sur une plage, des protestataires, photos de victimes israéliennes en main, ont simplement activé une sirène. Tandis qu'en soirée, heure locale, plus de 40 000 personnes ont pris part à une grande cérémonie publique à Tel Aviv, diffusée en direct à la télévision. Nous avons le droit de nous défendre et de combattre le terrorisme, a affirmé le président israélien Isaac Herzog. Mais nous aspirons à la paix et nous voulons que nos voisins vivent en paix eux aussi, a-t-il dit. Des cérémonies étaient organisées un peu partout dans le monde, notamment au Canada, et beaucoup de manifestations ont eu lieu pour dénoncer la riposte israélienne dans la bande de Gaza. Riposte qui a fait plus de 74 000 morts du côté palestinien, selon le ministère de la Santé du Hamas. Ici David Savoie, Radio-Canada, Montréal.
6: En terminant, l'enquête menée par le FBI sur la tuerie de Tumbler Ridge en Colombie-Britannique apporte de nouveaux détails sur les armes à feu qui auraient été utilisées par la tireuse et sur la manière dont elle aurait pu se les procurer. James Cody Bryant, qui provient des États-Unis, aurait été en contact régulier avec l'auteur de la fusillade des mois avant les événements, lui fournissant des conseils et de l'argent. Emma Hautecoeur.
14: Selon l'acte d'accusation, James Cody Bryant, accusé de complot en vue de commettre un meurtre à l'étranger, a mentionné aux enquêteurs que Jesse Van Rootselaar avait volé des armes et des munitions dans le coffre-fort de sa famille et les avait cachées dans sa chambre en vue d'une fusillade de masse. On a aussi appris grâce au FBI que l'auteur de la tragédie Tumbler Ridge aurait dit qu'elle possédait le matériel nécessaire pour transformer sa carabine SKS semi-automatique en arme à feu automatique. Le modèle mentionné, qui est en vente libre au Canada, fait l'objet d'une révision d'un comité d'experts de la GRC, dit le ministre de la Sécurité publique Gary Anandasangari, qui ne se prononce pas sur son interdiction ni sur aucun autre détail de l'enquête. La GRC ne confirme pas non plus si l'arme lui avait été auparavant confisquée, comme le suggère l'enquête du FBI. Aucune des allégations contenues dans l'acte d'accusation n'a été prouvée en cours. La nouvelle a cependant fait réagir l'association Police se souvient, qui demande depuis des mois plus de transparence de la GRC sur la question des armes à feu à Tumbler Ridge. Par écrit, une porte-parole déclare que la question centrale demeure « Comment une personne au problème de santé mentale connue a eu accès à des armes et à des accessoires de style militaire hautement létaux ?» Le chef du NPD estime pour sa part que les informations dévoilé par le FBI et la justice américaine mardi, démontre ce qui est possible de faire quand une enquête policière est menée sans ingérence. Ici Emma Hautecoeur, Radio-Canada, Vancouver.
6: Voilà, c'était vos informations.

0: Ici Émilie Perrault, il restera toujours La culture se poursuit avec Nathalie Doumard. Salut Nathalie.
1: Salut.
0: Tu rends hommage à ton père ces temps-ci dans la pièce Georges qui est présentée à la Licorne à Montréal. Est-ce que tu aimerais savoir une doublure cette semaine pour pouvoir aller assister à la pièce d'Édouard Louis qui joue au même moment?
1: Dieu. Oui, juste aujourd'hui. Juste cette semaine, cette fin de semaine.
0: Oui, c'est ça. Ouais. Je veux pas ajouter, là, mais je suis allée la voir hier, la pièce de théâtre. Ben, c'est parce que, tu sais, qui a tué mon père?
1: Ouais.
0: On est exactement là, dans les thématiques qui t'intéressent toi aussi, la figure du père et tout ça. Mais le livre existe. Tu peux lire le livre d'Édouard Louis.
1: Oui, je vais lire le livre. Ouais, je l'ai pas lu encore.
0: Merci beaucoup d'être avec nous. D'ailleurs, je le précise, Édouard Louis, il va être à l'émission Tout peut arriver. Samedi. Donc, tu pourras au moins peut-être aller l'écouter avec Marie-Louise Arsenault. Également, autour de la table, je salue Christine Gosselin. Bonjour, Christine.
2: Bonjour.
0: On te reçoit pour ton livre intitulé La descente du coude. Dans ce livre-là, tu mêles lutte et littérature. Est-ce que c'est une idée qui t'habitait depuis longtemps, ça?
2: Depuis longtemps. J'écoute la lutte depuis à peu près, je dirais, une trentaine d'années. Et je vis avec les maladies chroniques depuis encore plus longtemps. Donc, pour moi, le mix d'écrire sur le corps en voyant des corps en action, ça s'est fait assez naturellement.
0: La descente du coude, on va parler de ce livre-là ensemble et j'accueille aussi le duo Murphy Arizona et Heather O'Neill. Bonjour.
3: Bonjour. Bonjour.
0: Alors aujourd'hui, on aura un classique de Steinbeck que vous n'aviez pas encore lu et un livre qui explore l'idée qu'on peut avoir une autre personnalité qui émerge quand on apprend une nouvelle langue.
3: Oui, c'est vraiment intéressant. C'est de R.F. Kuang et elle parle de la traduction et d'apprendre une deuxième langue dans une façon qui est très proche à mon expérience avec français dans ma vie, ouais.
0: Est-ce que vous avez plusieurs personnalités selon les langues que vous parlez? Oui.
3: Je suis sûre que toi, tu vas en penser quand tu retournes chez toi et tu vas penser qui je suis en anglais.
0: Oui, ben, j'ai envie de le découvrir. Je dois être plus relax en anglais, Heather?
4: Est-ce que je suis plus relax? Non.
0: Non?
4: Moi, je dirais en fait, non, j'ai pensé à ça hier avec Arizona et je pense que je suis plus méchante en anglais. Mais la fait, c'est que j'ai cette facilité de le langage. Et l'anglais, c'est comme... J'ai pensé que l'anglais, c'est un langage très ironique, oui, basé sur le satire. Donc, on ne peut pas communiquer entre nous autres. Mm. On est toujours en train de nous insulter. On ne peut pas exprimer l'amour. Mais dans le français, je trouve qu'avec
3: les pauvres anglophones.
0: Qui ne sont que haine.
4: Mais je reçois des courriels de mes amis francophones puis commencent comme « Bonjour, bisous, la plus belle vie à Montréal. Comment s'est passé ta week-end? » Puis mes amis anglophones sont comme zop.
0: Alors nous, on a accès à la meilleure part d'Eder en français. C'est la chance qu'on a. Il y a Frédéric Corbet, le réalisateur, qui dit que je suis plus drôle en anglais. J'imagine qu'il parle de mon accent ici. Merci beaucoup, Frédéric.

0: Nathalie Doumard raconte la famille comme peu de gens savent le faire, toujours avec un méticuleux dosage de tendresse, d'humour et de confrontation. Elle l'avait fait avec la pièce Mama en 2022, puis avec le pendant masculin Frère au printemps dernier. Et là vient s'ajouter une nouvelle œuvre à partir des personnages de sa mythologie inspirée par sa famille, sa communauté. Georges, c'est un père de famille attachant qui cherche à garder le cap alors que ses enfants grandissent dans une société différente de celle qu'il a connue. Et là, Nathalie Doumard, pour écrire cette pièce-là, t'as dû faire remonter des souvenirs. On a eu envie d'ajouter une couche là, avec cette chanson-là. Ça te ramène où, ça?
1: Bien, ça, c'est ma première peine d'amour. Okay. Ça me ramène à ça. Mes amis mettaient Destiny's Child dans la Presidia de mon amie Marie-Claire à l'époque. Puis on la mettait en boucle, puis ça m'a tellement donné du... Je me suis sentie... J'ai eu une prise sur ma rupture. Puis c'était la première fois que je vivais une peine amoureuse. Et je me disais, mais non, attendez, là, moi, je vais mourir, en fait. Mm-hmm. Comme vous comprenez. On le sait pas qu'on va s'en mettre. Allez, tu sais, quand c'est la première fois. Donc, cette chanson m'a beaucoup accompagnée.
0: Est-ce que ton père a dû endurer cette chanson-là aussi sur repeat ou c'était pas à la maison?
1: Non, je la mettais pas à la maison. Non. C'était surtout avec les amis, avec les girls. Ouais.
0: Georges, c'est une pièce qui est plus intime que tes précédentes. C'est un hommage à ton père qui est décédé subitement d'une crise cardiaque. Tu étais venu nous voir en décembre 2024. À ce moment-là, tu étais en train d'écrire cette pièce-là. Tu avais réuni les amis de ton père pour aller rassembler des souvenirs. Et ce que tu nous avais dit, c'est que c'est un projet qui te hantait.
1: Oui.
0: Maintenant que la pièce, là, tu la présentes sur scène depuis la semaine dernière, est-ce que c'est comme un exorcisme?
1: Bien oui, à chaque show qu'on fait, une fois que c'est sorti puis que c'est dans le monde, ben on se sent libéré quand même de. Puis Georges, ben c'est la pièce la plus personnelle. T'sais, toutes mes pièces sont très très très intimes puis très personnelles, mais Georges c'est la plus autobiographique. C'est vraiment l'histoire de ma relation avec mon père. Textbook, c'est un mot anglophone. Comment est-ce qu'on dit ça en français?
0: Avec plus d'amour. Oui, c'est ça. Je l'ai vu donc la semaine dernière et je me disais. Mais tout le monde devrait avoir accès à un comédien pour jouer un parent disparu. Parce que t'as comme l'occasion un peu de refaire l'histoire, là.
1: Ah, j'ai eu beaucoup, beaucoup de chance. Ouais. Manuel Tadros,
0: oui.
1: Tu parles de Manuel.
0: Mais entre autres, là, mais c'est peu importe, qui mais joué. Juste d'avoir le luxe d'avoir un comédien qui vient jouer un parent qui n'existe plus, à qui tu peux dire peut-être des choses que t'as pas pu dire.
1: Oh, mon Dieu, mais ouais. Ah, ça, c'est vrai. Mais tu vois, je pense que tout ce que je dis sur scène, je l'ai dit à mon père.
0: Ça, au moins, c'est
1: j'ai
0: rassurant.
1: Tout dit ça à mon père. J'avais la chance d'avoir un père qui ne nous a pas muselés, là. Tu sais, on pouvait tout lui dire. Il était capable d'en prendre. Donc, ouais, mais c'est surtout que j'ai quelqu'un qui incarne parfaitement mon papa, le Manuel Tadros. C'est comme petit Égyptien. Je sais pas, je l'ai dit beaucoup en entrevue, mais Manuel et mon père, ils étaient dans le même autobus scolaire au Caire quand ils étaient jeunes. Manuel s'en rappelle moins, mon père, oui, parce qu'il était plus vieux, puis il me disait.
0: Et ton père était fier de dire qu'il le connaissait, j'imagine.
1: Oui, puis il disait, il était très diable. C'est une expression anglophone, c'est-à-dire égyptienne, très diable. Il était très tannant, ça a l'air dans l'autobus. Ouais.
0: Est-ce que toi, t'es très diable? Nathalie.
1: Et j'étais très tannante quand j'étais petite. Oui, oui, j'ai été beaucoup punie. J'étais très agitée. J'avais beaucoup de questions. Ouais, j'étais tannante, mais j'étais gentille. Aussi. J'avais un grand cœur, mais j'étais très agitée. Ouais.
0: À la manière de Michel Tremblay, t'es en train de créer ta mythologie, Nathalie. Les hommes qu'on a vus dans la pièce Frères, là, au printemps dernier, ils étaient reliés aux femmes qu'on avait vues dans Maman. Mm-hmm. Et là, il y a des personnages maintenant qui, pour la première fois, vivent carrément dans une autre pièce. Donc, toi, tu reprends le rôle de Diane, qui est ton alter ego. Donc, là, chronologiquement, là, on est avant Maman et Frères.
1: On est avant Maman et Frères, Ben, en fait, c'est parce que chronologiquement, ça se passe. Oui, on est avant parce qu'il meurt à la fin. Ben oui. Dans Maman, il est déjà mort. Dans Frère, il est déjà mort.
0: Mais dans Frère, il est déjà décédé. Oui,
1: il est déjà décédé, oui. On parle beaucoup de lui, justement. Quand il y en a un des leurs qui va se faire laisser par sa femme, on revient beaucoup à lui qui est décédé quelques années après que sa femme l'ait quitté. Ouais.
0: Et là, c'est une pièce, Georges, qui est remplie d'humour, d'amour. On dirait que c'est presque anachronique dans le monde dans lequel on vit en ce moment, où on se sent vraiment divisé. Mmh. Est-ce que tu avais envie, justement, de faire du bien puis de montrer que oui, il y a des décalages idéologiques, là, on le sent, mais que tout ça peut vraiment se faire dans l'amour?
1: Oui, ça peut se faire dans l'amour, ça peut cohabiter. Puis je pense que c'est... Oh, je sais qu'il y a des fois, il ne faut pas se faire violence. Puis des fois, il faut laisser partir des gens quand on sent qu'on se fait trop violence. Mais je pense qu'il y a beaucoup de situations où on n'est pas obligé de rompre les liens. Puis qu'on peut, ça peut coexister. Puis je pense aussi que quand on est très rigide, si on se braque tout le monde, mais il faut juste essayer d'ouvrir un dialogue, puis d'accepter l'autre, puis d'accepter qu'on ne va pas le changer tout de suite. Puis juste nourrir le lien tranquillement. Puis c'est là qu'on sent que les pensées peuvent s'élargir, puis qu'il peut y avoir une petite souplesse qui... Comme mon père, en fait. Je savais très, très bien qu'il avait en lui d'accepter la vie que j'avais choisie. J'ai choisi d'être avec une femme il y a plusieurs années. J'ai prisé mon mariage pour être avec une femme pendant quelques années. Puis c'était tellement difficile pour lui d'accepter. Puis je savais qu'il fallait pas que je le pousse, qu'il fallait pas que j'insiste. Il fallait que j'attende, parce que je savais qu'il avait ça en lui. Mm-hmm. Puis que ça allait juste le braquer si j'insistais, puis si j'y allais avec la force. Puis c'est ça. 6 mois avant de mourir, du jour au lendemain, il m'a dit « j'accepte tout ». Tu sais, donc, ouais.
2: Donc ça, c'est quelque chose qui a eu le temps d'être réparé à ce moment-là.
1: Oui, une chance, une chance.
2: Ouais. Quand on voit cette pièce-là, il y a peut-être des gens qui pourraient dire que les hommes de la famille sont dans un certain déni. Ou, en tout cas, qui font un choix très conscient de la joie. Toi, tu te situes où par rapport à ça?
1: De la joie?
2: Mais le personnage du frère, par exemple, la façon dont il traverse une maladie, c'est pas la réaction qu'on voit le plus souvent. Donc, il y a des gens qui peuvent dire, est-ce que c'est du déni?
1: Est-ce que c'est du déni? C'est une bonne question. Il faudrait lui demander. Mon frère va nous écouter certainement, mais mon frère a eu une leucémie à 20 ans. Ça a été tellement fulgurant, puis tellement intense, puis les traitements, c'était très condensé, puis ça a duré très longtemps. J'ai jamais vu quelqu'un aussi heureux pendant ses traitements de chimio.
2: Il en parle comme de quelque chose qui a été presque bénéfique, qui lui a permis de voir à quel point il était chanceux d'être là. C'est vraiment une vision très, très...
1: Pour lui, c'est une bénédiction. Ouais. Ça l'a rapproché de Dieu. Lui, il est très, très, très pratiquant, très croyant, mon frère. Ça l'a rapproché des gens autour de lui. Il est très reconnaissant de l'amour qu'il a reçu pendant cette période de maladie. Puis aujourd'hui, il en parle toujours avec une certaine paix. Est-ce que c'est du déni? Je ne sais pas, mais si oui, mais tant mieux. Je veux dire, ça l'a sauvé, puis il a fait beaucoup de bien autour de lui. Mm-hmm. Il continue d'en faire, d'ailleurs.
2: Et je pose cette question-là parce que je trouve qu'il y a toutes ces nuances-là aussi sur l'humour. Ça peut devenir un mécanisme de défense aussi. T'sais, il y a des gens qui vont se mettre à faire des blagues à tout moment pour éviter de vivre, mais ça peut aussi être une façon de juste avoir un regard critique sur ce qu'on vit.
1: Oui. Oui, vraiment. Puis mon père, c'était ça. L'humour était partout. Et parce que lui disait certaines choses, il les disait, il pouvait justement être très critique de ce qui arrivait autour de lui, bien, ça passait parce que son humour était... Moi, je pense qu'il y a un humour qui peut être pervers dans la vie, puis il y a un humour qui est de l'ordre de l'amour. Mm-hmm. Puis je pense que mon père était vraiment dans cette... de cette école-là, là, tu sais.
2: Tu ressors dans quel état après une représentation de Georges, où tu as vu ton père revivre, par exemple, à travers Manuel Tadros? Mm-hmm. Dans quel état quand tu sors de scène?
1: Au début, je pense juste avant la première, on a fait quelques enchaînements, puis il y en a un que j'ai pas été capable de terminer. Ça m'a, tu sais, on dirait que j'avais assez de recul pour écrire sur lui. Puis là, c'est ça. Une ou deux répètes avant la première, j'ai pas été capable de terminer en tout cas, je peux pas faire de spoiler, mais tu sais, j'ai pleuré, puis j'étais pas capable de finir, puis j'étais inquiète. Mais là, ça va, on dirait que j'ai assez de recul, puis ce qui est génial, c'est qu'on ressort avec... mon père, il croisait des gens dans la rue, puis les gens partaient avec un grand sourire, une espèce de sourire interloqué de « Mon Dieu, c'est qui ce personnage-là? » Puis je sens que les gens... on les regarde, hein? À un moment donné, on brise le quatrième mur.
2: Oui, beaucoup.
1: On regarde les gens dans la salle, puis ils ont toutes cette même face. Fait que je me dis, OK, on a été capable de transposer son âme, on peut continuer de... Les mots qu'il a utilisés, qu'il a dit, bien, ça fait le même effet. Donc, je ressors avec... C'est doux, hein? C'est un show très, très doux. Il y a pas c'est pas super dramatique, puis c'est très intime, puis... je pense que ça fait ce que je voulais que ça fasse, en fait. Ouais.
2: Donc, il y a Manuel Tadros qui joue ton père, mais en alternance, il y a aussi Antoine Yared, qui est plus jeune que toi.
1: Il est deux ans plus jeune que moi. Il joue mon père. Mais c'est parce que c'est un homme qui se dédouane. C'est un talent fou. Je ne sais pas si tu le connais un petit peu. Antoine Yared, moi, je voudrais dire à tout le monde, Manuel, il est parfait.
2: Oui.
1: Je voudrais dire à tout le monde, de revenir pour voir Antoine, parce que c'est comme une autre affaire. Ça n'a aucun sens. Puis il a décidé qu'il n'allait pas copier Manuel. Ouais. il est libanais aussi, Antoine. Mm-hmm. C'est pas le même accent, c'est pas le même arabe. Puis il y a une répartie complètement différente de celle de Manuel. Puis je veux dire, les gens rient à des endroits, des fois les mêmes, mais des fois différents, parce que la répartie, le delivery est complètement différent. Il est exceptionnel. Si jamais vous avez la chance de le voir avec Antoine et avec Manu, venez voir les deux. Venez
2: oui,
1: voir
2: oui
1: les
2: c'est deux. Ça, revenez deux fois. Ça, c'est une bonne stratégie de vente d'être allé de voir.
1: Il n'y a plus de billets, il n'y a plus de billets de toute façon.
2: Antoine Yarrette, on le voit dans Belle Fleur, entre autres.
1: Oui.
2: On le voit dans Indéfendable également. Et donc, est-ce que physiquement, il doit se vieillir pour qu'on...
1: Oui, il fait beaucoup de contouring. Je ne sais pas comment on appelle ça.
2: Du contouring. On veut le tutoriel maquillage d'Antoine Yarrette d'avoir une représentation.
1: Oui.
2: Mais je reviens à Manuel Tadros parce qu'il joue aussi dans Frères. Puis moi, j'ai été bouleversée par sa performance. Donc, il joue pas Georges dans Frères.
1: Il joue pas Georges.
2: C'est un autre personnage. Ouais. Mais c'est un homme qui se fait quitter par sa femme. Ouais. C'est le moment où il l'apprend. Mm-hmm. Et j'aimerais ça qu'on ait écouté un extrait de sa performance. Donc, on est chez Duceppe au printemps dernier. Il vient de se faire quitter par sa femme. On écoute un extrait de la pièce Frères.
3: Ralph, ressaisis-toi, chérie.
4: Ralph, come on.
3: Mon père a besoin que tu sois plus fort que ça, Ralph.
4: Tony, laisse mon fils! Laisse-le!
3: Quel exemple est-ce que tu es en train de leur donner, Nabil? Quel genre d'homme est-ce...
4: Quel genre d'homme?
3: Quel genre d'homme est-ce que tu veux qu'ils soient tes fils?
4: Je veux que mes fils soient le genre d'homme que les femmes n'auront pas peur de quitter si elles veulent quitter.
2: Cette phrase. Cette phrase, Nathalie. Toute la pièce pour cette phrase-là.
1: Ouais. Toute la pièce pour cette phrase-là.
2: Non, mais je veux dire, on sent, puis je me rappelle quand tu étais venue nous parler pendant que ça s'écrit, tu dis, là, je présente les personnages, je suis en train de créer ça, mais il y a une explosion qui s'en vient, puis
1: ouais,
2: je veux y arriver.
1: Ouais.
2: Tu le savais que tu t'en allais là.
1: C'est vers là que je m'en allais.
2: Ouais.
1: Le défi, c'est comment est-ce qu'on y arrive sans que ce soit mécanique, puis qu'on voit que l'autrice a voulu arriver
2: voici
1: à ça.
2: Voici mon message.
1: Oui, exactement.
2: Je vais vous dire ce que j'ai à vous dire.
1: C'est ça.
2: Mais est-ce que tu t'en es fait reparler de
1: on
2: ça?
1: On m'a surtout parlé de cette phrase-là, surtout à notre époque où ça continue,
2: les féminicides.
1: Les femmes ont peur, et celles qui, évidemment, ultimement, on a peur de mourir, mais on a aussi peur des conséquences, on a peur des représailles, et on le sait ce que ça va coûter. Pas pour tout le monde, il y a des hommes, je veux dire, le père de mes enfants, j'ai quitté, puis j'ai pas eu peur des conséquences. Ça a été extrêmement douloureux comme séparation, parce qu'on s'aimait beaucoup, puis c'était ma famille, mais il y a pas, tu sais, c'est ça. Mais je vois beaucoup, j'ai beaucoup d'exemples autour de moi de femmes qui sont... pas capable de quitter.
5: C'est aussi la période dans une vie d'une femme où statistiquement elle est la plus
6: en danger.
5: Oui, la plus en danger, plus à être tuée.
6: Oui, oui, c'est ça.
5: Les femmes, ils se prennent place quand les femmes essayent de quitter leur partenaire.
2: Oui. Exactement. Et d'entendre ça de la bouche d'un homme, donc de dire le genre d'homme que les femmes n'ont pas peur de quitter.
1: Oui.
2: Est-ce que tu t'en es fait parler par les hommes qui sont allés voir Frères?
1: Oui, mais surtout par des femmes.
2: Ouais.
1: C'est drôle. Hein? Oui, je m'en suis fait parler. Mais on dirait que c'est un peu plus... Je sais pas, peut-être un peu plus tabou chez les garçons d'entendre cette phrase-là. Il y en a qui ont aucun malaise avec ça parce que c'est leur façon de vivre de toute façon. Mais c'est surtout des femmes qui m'en ont parlé de cette phrase-là. Oui.
2: Et donc, quand tu écrivais ça, d'un côté, tu écris « Frère », et là, il y a Manuel Tadros qui joue ça. De l'autre côté, il y avait Georges. Comment tout ça, c'était simple pour toi de faire la division entre ces deux projets-là? Est-ce que c'est le genre d'écriture que tu as envie de poursuivre en parallèle, comme ça, sur plusieurs projets?
1: En fait, j'aime pas écrire sur plusieurs projets à la fois. Ça a été l'année où est-ce que j'ai eu à écrire sur trois projets à la fois, de quatre. Puis, je trouve que la qualité est amoindrie quand on peut pas se... Je sais pas ce que vous en pensez. Quand on peut pas se plonger entièrement dans une affaire, c'est malheureux. En tout cas, pour moi, là, je sais que Rebecca Deras est capable d'en faire huit à la fois. Puis c'est ma reine, là, tu sais, je suis complètement en admiration, mais c'est ça. Cependant, Arc, en tout cas, c'est pas grave.
2: Ben, moi, je trouve que c'est un très beau marqueur de relation.
1: Cependant, Frère et Georges, vu que c'est la même famille, vu que c'est les mêmes thèmes, c'était pas très difficile d'écrire ça en parallèle.
2: Oui, mais en même temps, il y avait qu'est-ce que je mets d'un côté ou de l'autre.
1: C'est ça, comment
2: je nourris ces projets-là.
1: Ouais.

0: Est-ce que vous êtes d'accord? C'est plus facile d'écrire une chose à la fois?
1: Non, Heather écrit comme plusieurs choses à la fois. Moi, je ne suis pas capable. Ouais. C'est un projet à la fois. Bien, toi, non?
2: Moi, non, j'adore travailler sur deux choses à la même fois. Puis je prends un break d'un, mm-hmm. puis je vais à l'autre.
3: Mm. Je fais la même chose.
0: Mais, parce que Christine Gosselin a publié deux livres dans la dernière année. Là, c'est le deuxième, oui. La descente du coude. Il y avait exact. Eu un livre à l'hiver dernier.
3: Mais c'est des terrains de jeu tellement différents que mm-hmm. des fois, c'est ça. C'est de s'attaquer à un, puis prendre une pause. Parce que des fois, on est tellement mm-hmm. proche du projet ouais. qu'on n'est pas capable de voir où est-ce qu'il s'en va. Mm-hmm. C'est la profondeur de qu'est-ce qu'on veut mettre là-dedans. Tu sais, des fois, on creuse puis ça s'écroule, alors on passe à l'autre.
0: Oui.
3: On fait des passages oui. plus naturels et on revient. Donc oui, aussi étrange que toi, Frida, en mars, c'est là la descente du coude. Donc une année chargée, mais moi, ça me motivait.
2: Oui, puis mm-hmm. aussi, ça, je viens toujours à un moment dans un projet où je le déteste. C'est horrible, je vais le quitter, je ne vais oui. jamais voir. Donc, ouais, je le mets à côté.
1: Je suis là maintenant avec mon nouveau projet. Oh.
0: Ah, t'es rendue à cette étape-là, ouais, cette étape-là.
1: Mais à cause que je regarde ma mère, je suis comme, OK, c'est normal.
0: Oui.
1: Je ouais. le mets à côté, je retourne oh. bientôt. Là.
3: C'est
1: ouais.
3: beau.
1: Ouais,
0: c'est pratique quand même d'avoir
2: ouais, une mère. Là, comme... je travaille sur l'autre, puis là, je commence à le détester.
0: Donc, tu pourras revenir.
2: Pourquoi j'ai quitté mon dernier? Amour.
0: Oui, il était tellement parfait.
2: Ils ont tous des problèmes, des romans.
0: Nathalie Doumar, Frère et Georges, donc ces deux pièces de théâtre-là, est-ce qu'on va pouvoir les lire? Parce que là, devant toi, je t'ai ramené. Ça fait vraiment longtemps que je t'avais emprunté oui. cet exemplaire de Coco ici, chez oui. Remu Ménage. Est-ce que tu vas publier aussi ces textes-là?
4: Oui, Frère va être publié à l'hiver chez Remu. Mm-hmm. Georges, c'est pas encore dans les plans.
0: OK, mais Frère, donc on pourra lire
4: ouais,
0: les textes.
4: Avec la même collection. Dans la même collection.
0: Dans la même collection. Mm-hmm. Donc, est-ce qu'il y a quelqu'un qui va signer? Parce qu'il y avait Caroline Dassin qui avait écrit.
4: Oui, je peux-tu le dire? Je pense que je peux le dire, c'est Alain Farah qui va faire
0: la bon choix.
4: Je suis super heureuse. Ouais,
0: écoute, donc, ouais. il vient faire un contrepoint au ouais. texte de Frère. Bon, ouais. Non, mais il y a un gars qui va t'en parler. Là, de...
4: oui, oui. Ah, il y a plein de gars qui m'en oui. ont parlé. Je pensais que tu parlais de la phrase oui, en particulier. Oui, non, ah oui, il y a beaucoup de garçons, oui. beaucoup, des ados. En tout cas, de la pièce, ouais. là. Ah oui, vraiment. J'ai reçu des messages dans mes DM, là, tu sais, d'ados qui n'étaient jamais allés au théâtre. Wow. Des garçons qui... C'est super. C'était vraiment heureux. C'est exactement ça qu'on voulait que ça fasse, puis c'est ça qui est arrivé.
0: C'est ce qui s'est passé, ouais. parce que ouais. cette idée-là aussi, tu sais, oui, on veut varier les visages qu'on voit sur scène, oui. mais aussi dans la salle. On veut avoir d'autres ouais. publics au théâtre. Là.
4: Vraiment, vraiment.
0: C'est ce qui s'est passé. Et là, le prochain projet, c'est Là où je me taire, au théâtre Denise Pelletier. Donc, tu signes l'adaptation de ce roman de Caroline Dassin qu'on venait d'évoquer, qui a écrit ce texte. Est tellement magnifique. Pour de vrai, si vous mettez la main sur le livre Coco et Sissi, le pont qu'elle
4: le
0: avait.
4: Texte et, pont, ouais,
0: le texte pont de Caroline Dassin ouais. sur sa vision de la maternité, c'est vraiment ouais. fabuleux. Mm-hmm. Et donc là, tu lui renvoies un peu la parole parce que c'est à ton tour donc, d'aller jouer dans ces mots à elle. Mm-hmm. Donc, ça, c'est, toi, est-ce que ta partie est terminée ou tu es encore impliquée?
4: Pas tout à fait. Les répètes commencent le 16 octobre. Okay. Moi, je suis encore dans les derniers milles de ma dernière version.
0: Et donc, ouais. tu vas assister aux répétitions? Comment pouvoir commencer?
4: Des fois, par moment, mais c'est ça. Je vais être à la lecture qui mm-hmm. débute les répètes, puis après, je vais assister, je pense, vers la fin.
0: Ouais. Qu'est-ce que ça représentait comme défi pour toi d'adapter?
4: C'est le plus grand défi. C'est le plus grand défi. Ben oui, parce que c'est les mots de Caroline. Puis c'est tellement ingrat d'adapter un roman au théâtre. On voudrait tout mettre, ce qu'il y a dans le roman. Ça ferait une pièce de 8 heures.
0: Oui.
4: Comment est-ce qu'on peut choisir? Comment est-ce que je peux décider qu'est-ce que je raconte pas de ce qu'elle a dit? Puis qu'est-ce que ça n'a aucun sens de devoir de discriminer ces mots comme ça?
0: Je suis convaincue que tu as toute la sensibilité et l'instinct, Nathalie Doumar. On va aller voir ça. Donc, au théâtre Denise Pelletier, c'est à partir de janvier, Là où je me taire. Et d'ici là, Georges, en tout cas, ça a l'air que tout est complet, mais. C'est présenté à la Licorne jusqu'au 7 novembre. Merci beaucoup, Nathalie Doumar.
4: Merci.
0: Dans un instant, avec Arizona Edurne, on se demande si on change de personnalité quand on parle une autre langue. Mais avant, on va aller écouter un choix de notre programmatrice invitée cette semaine. C'est l'écrivaine Lula Carballo.

0: La marée haute, la voix de l'Assad, et c'est là dans la programmation musicale de Lula Carballo. On reçoit un message en lien avec l'entrevue qu'on vient de faire avec Nathalie Doumar où on parlait de la pièce Frère et l'extrait qu'on a fait jouer où on entendait Manuel Tadros. Il y a Caroline qui nous écrit quand elle a assisté à la représentation, elle dit les gens ont applaudi. Après la phrase, en plein milieu de la pièce de théâtre, les gens se sont mis à applaudir. Ça devait être très émouvant comme moment.
1: On lit quoi?
2: On lit quoi?
0: Arizona O'Neill, on lit donc ta recommandation, Taipei Story.
3: Yeah, Taipei Story de R.F. Kuang.
0: Ton autrice préférée.
3: Oui, en ce moment, depuis 2022, elle a sorti le livre Babel. Mm-hmm. Et si on l'a pas lu encore, c'est un grand texte fantastique où ça existe dans un monde parallèle où le monde, y a la magie et le pouvoir de ce monde, c'est fait avec la traduction.
0: OK, donc le pouvoir magique, c'est de pouvoir traduire. Okay.
3: Oui, de trouver des traductions qui ne fonctionnent pas. Comme si tu trouves un mot dans une langue qui ne peut pas être traduit dans un autre, ça donne le pouvoir et l'énergie à la monde.
0: Mon Dieu, magnifique.
3: Oui, magnifique.
0: Alors, donc, c'est Babel.
3: Oui, ça, c'est Babel. Et aussi, les gens peut-être vont le connaître pour Yellowface. C'était un grand, grand livre d'été il y a quelques années. Alors là, on a un nouveau livre qui est inspiré de l'histoire de Kwan. Un été, elle a passé à Taipei pour apprendre le chinois. C'est comme un cours intensif. Mm-hmm. Alors là, on ne va pas dans le fantastique du tout. Okay. C'est vraiment réel et c'est basé de son expérience à apprendre une deuxième langue. Parce que le personnage dans ce livre, et Kuang, c'est une première génération chinois à États-Unis. Et toute sa famille, leur anglais n'est pas très bon. Alors, elle pense que si elle apprend le chinois, elle peut communiquer mieux avec ses grands-parents, par exemple, qui habitent encore en Chine. Et juste les complications de faire ça, c'est pas toujours la vérité qu'on va s'approcher jusqu'à apprendre une langue. Alors, dans le livre, elle va à Taipei pour ce grand cours et elle devient changée par apprendre le chinois. Et une chose que j'aime beaucoup dans le livre, que tu viens juste en parler, c'est qu'elle rencontre une jeune fille qu'elle pense et il se discute en conversation en chinois, juste en chinois. Et elle pense qu'elle est vraiment gentille et très doux. Et là, quand ils font le switch à l'anglais ensemble, elle devient très sarcastique et très méchante. Et tout à coup, elle a peur d'elle.
0: Donc, c'est comme une autre personnalité. Oui. Alors, quand elle parle une langue, elle a des traits de personnalité. Et tout à coup, c'est autre chose.
3: Oui, et elle dit que c'est à cause que... C'est clair qu'en chinois, elle ne sait pas comment être sarcastique parce qu'elle ne connaît pas assez le langue.
0: Donc, c'est un peu comme Heather avec le français. C'est ce qui fait que tu es plus douce dans ta version francophone, Heather?
4: Oui, ben c'est ça, parce qu'avec dans ta langage de maternel, tu as comme toutes les facilités, la passive-aggressiveness, les petits... Ouais.
5: Le sens de la répartie.
0: Oui, tu peux être... Oui, c'est ça, plus vite.
4: Et j'ai beaucoup de... J'étais allée à l'université pour étudier la langue anglaise. J'ai lu tellement de livres et je me sens toujours comme expert.
3: Elle utilise la langue comme un weapon.
0: Oui, comme une arme. Quand je m'exprime. Donc, pendant tout
4: ce
0: temps-là...
4: Mais je ne peux pas faire ça en français. Donc
3: non,
4: je
3: peux... Et pour moi, c'est un peu l'opposé. C'est vraiment différent parce que moi, je trouve que mon voix est plus bas en français et je me trouve plus sérieux. Alors, je trouve en anglais, je suis un peu plus drôle et
0: un peu plus légère.
3: Oui, plus légère, plus girly. Et des fois, je m'entends en français, je suis comme, c'est qui cette femme forte? You know?
0: Cette femme réfléchie.
3: Oui, elle pense avant de parler.
0: C'est fascinant comme sujet. Donc, c'est ce qu'on retrouve dans ce livre-là.
3: Oui, c'est vraiment... et aussi, il y a beaucoup d'histoires de Taipei, parce que c'est tellement un pays vraiment compliqué, avec une histoire compliquée. Alors, t'apprends beaucoup, mais aussi à la fin, il y a un chapitre qui, elle change le dialogue et ça va dans la perspective de son grand-père, parce que l'histoire, c'est vraiment, elle parle de ses grands-parents, elle veut communiquer avec eux. Et finalement, cette chapitre à la fin m'a fait pleurer. Et ça arrive pas souvent que je pleure dans un texte, mais je pense que ça décrit la façon dont émigrer et perdre la connexion avec ta famille à cause d'une perte de langue, c'est tellement dévissant. C'est tellement difficile.
4: Ouais, puis c'est,
1: ce que c'est quand on perd une langue.
4: Oui.
1: Une langue. On perd toute l'histoire, la connexion avec ça. Donc, des gens qui ont perdu leur langage de leur pays.
3: Oui, c'est tu peux le perdre dans ton
2: c'est
3: famille.
2: C'est une tragédie. Oui, puis c'est une perte identitaire. Puis c'est des gens qui devraient pourtant être reliés. Donc, il y a tout ça qui est abordé là-dedans. Et là, est-ce que je comprends que l'autrice, elle était de passage à Montréal?
3: Oui, elle était juste là la semaine dernière à Rialto. Et oui. C'est intéressant parce que une chose de R.F. Kwan que tout le monde sait, c'est qu'elle a un photo d'autrice tellement belle. Et t'es comme, est-ce que c'est possible si cette femme est tellement belle? Ah, mais c'est parce que ça a l'air presque Photoshop, elle a l'air comme un poupée.
2: Alors, t'es allée vérifier.
3: Oui, j'ai allée vérifier. J'ai comme, est-ce que cette photo d'autrice est réelle? Et oui, oh my God, elle est fantastique, mais elle est aussi une académie, comme elle est universitaire. Mm-hmm. Alors, elle a pris toute sa vie et elle est aussi enseignante à l'école. Ouais. Alors, elle est très intelligente et de l'entendre parler, c'est très engageant. Mais aussi, c'était intéressant parce qu'ils ont parlé aussi de la langage à Québec aussi. Elle a donné son avis dessus. Je ne sais pas si tu... Mais c'est juste intéressant de comparer le perte de langue en émigration et la perte de langue à Québec. Et elle parlait de les politiques québécoises et elle comprenait pourquoi... Ils voulaient séparer. Tu l'as entendu ici en premier, quand il a dit ça. Excuse-moi.
2: Oh, Seigneur,
3: oui, je l'ai apporté là, mais c'était intéressant de voir son perspective sur nos politiques.
2: comme invité qui venait parler d'autres sujets.
3: Oui.
2: Dis, elle a abordé aussi l'Odyssée. Là. Fait que là, j'imagine que tu étais un bon public à Arizona. Alors, je rappelle le titre de ce livre, Taipei Story, c'est de R.F. Kwang, lu donc par Arizona Taipei Story. R.F. Kwang, donc lu par Arizona O'Neill, qui est aussi très légère en français. Arizona, qui nous a beaucoup fait rire, même en français.

0: Ma prochaine invitée a réussi à marier ses passions pour la lutte et la littérature dans son nouveau livre La descente du coude. Émerveillée par la liberté et l'imagination de l'héroïne du fabuleux destin d'Amélie Poulain, elle chérit le souvenir de son enseignante de sixième année qui a encouragé sa créativité. Et elle ne se départira jamais de son livre dédicacé par le lutteur Mick Foley. Christine Gosselin, je t'accueille au sein d'un groupe que tu aurais aimé voir en spectacle.
1: Absolument. Je n'étais pas sur les plaines d'Abraham à Québec lorsqu'ils sont passés.
0: Les Foo Fighters
1: que j'adore. Je les écoute en boucle souvent quand j'écris aussi. Donc,
0: ah oui? ça me fait sourire. Ton écriture?
1: Oui, tout est là, tout y est.
0: Mais est-ce que tu es le genre à aller dans des grands concerts?
1: Absolument pas.
0: Non,
1: je déteste les foules. Je me suis motivée à fond cet été pour aller voir Limp Bizkit. Mm-hmm. Au FEC. J'étais dans la partie assise. J'ai bien fait ça. Mais
0: j'ai fait violence pour te rendre là.
1: Exact. Ça a vraiment ça a été chercher un petit côté plus anxiogène.
0: On le disait tout à l'heure, c'est ta deuxième parution cette année. L'hiver dernier, tu as publié Aussi étrange que toi,

0: Shape Down est aux éditions Mémoire d'Encrier. Là, on va parler de la descente du coude chez le MEAC. Est-ce que tu es dans une période particulièrement féconde, Christine?
1: En effet, je prends le temps un petit peu plus d'écrire et j'ai toujours des idées. C'est certain qu'il y a un thème commun dans, dans mes livres. Je me base beaucoup sur le corps, sur nos corps, le corps d'autrui. Je pense que c'est... Le corps nous parle énormément et il y avait beaucoup à dire, alors quelques livres sont sortis.
0: Donc, dans ce nouveau livre, La descente du coude, tu rapproches deux univers qu'on ne va pas associer d'emblée. Donc, d'un côté, il y a la chambre d'une personne qui est immobilisée par la maladie et de l'autre côté, c'est l'arène de lutte professionnelle. Donc, on est encore une fois, oui, dans le thème de la vulnérabilité du corps. Qu'est-ce que la lutte te permettait d'exprimer de nouveau cette fois-ci?
1: Moi, je pense que, en fait, la lutte, c'est drôle parce que souvent, on a honte ou on est gêné de dire qu'on aime ça parce que c'est assez excentrique comme mode de divertissement. Moi, ce que j'ai toujours aimé, c'est que ça réunit le sport et le théâtre, qui sont deux univers.
0: Donc, t'es dans l'équipe de Robert Lepage. Là. Depuis que Robert Lepage aime ça, on dirait que c'est moins pire de dire qu'on aime la lutte. Là.
1: Donc, je me sens bien de le dire et je l'ai exprimé dans le livre parce que depuis très longtemps, je suis atteinte de diabète de type 1. J'ai plusieurs maladies chroniques qui font que souvent, je reste au lit, je reste à plat, au tapis, littéralement. Mais lorsque je regarde des lutteurs et des lutteuses qui utilisent leur corps, qui racontent une histoire avec le corps, je me dis que je ne suis pas inutile, je ne suis pas inepte, je peux faire autre chose avec ce corps-là, malgré ses limitations. Et j'ai trouvé une façon que je regardais ces lutteurs-là, puis je me disais, ils expriment, ils démontrent ce que j'aimerais prouver que mon corps, oui, est bombardé, mais aussi peut être utilisé comme une arme pour affronter la vie.
0: Tu consacres des magnifiques passages au personnage du Hill. C'est le méchant que la foule adore détester, mais qui s'offre finalement lui-même pour faire vivre ce récit-là. Pourquoi ce personnage-là, qui est souvent le mal-aimé, là, il est profondément généreux dans sa douleur? Pourquoi est-ce que c'est devenu aussi important dans ton livre?
1: Je pense que c'était, avec la maladie chronique, il n'y a pas de façon de gagner. On ne guérit pas. Et... Le heel, donc ce méchant-là dans mon histoire, doit quand même offrir son corps, contribuer pour qu'à la fin, il y ait une victoire, pour que les gens puissent célébrer. Je dis tout le temps que dans un match de lutte, même si oui, c'est prédéterminé, on a les grandes lignes de qu'est-ce que l'histoire va raconter, mais à la fin, le gagnant gagne parce que l'autre a vendu la défaite, a été capable de démontrer qu'il était le plus faible, qui a souffert le plus. Donc, un ne peut pas réussir sans l'autre. Et il y a cette idée d'espoir médical où est-ce que, bon, ben, j'ai peut-être pas gagné la grande bataille, mais toutes ces petites confrontations avec certaines, des fois, c'est juste d'être capable de sortir du lit, de se maquiller, les petites victoires qui font qu'on peut continuer d'espérer. Donc, il y avait ces grands parallèles-là que j'ai vus qui, pour moi, m'ont aidé dans ma réalité de personne atteinte de maladies chroniques. Puis, toutes ces ressemblances du lutteur, je veux dire, lui, quand il sort après 3-4 spectacles, il y a des plaies, il y a des douleurs, mais il met quand même son maquillage ou son masque ou son costume. Mais parfois, je dois faire la même chose, me mettre un peu de rouge à lèvres ou du fard et s'habiller pour aller à des représentations, à des lectures.
0: Donc, il y a ça, il y a ce parallèle-là. Des fois, il faut que tu joues un peu à avoir l'air en santé.
1: Exact. Puis des fois, c'est qu'il y a aussi ce contraste-là que certaines maladies chroniques, ça paraît pas sur le corps. Tu sais, comme je suis diabétique, mais personne ne le voit. C'est pas écrit dans mon front. Mais donc, il y a cette solitude invisible. Il y a la façon qu'il faut avoir l'air d'aller bien. Puis on se fait dire, ben voyons, t'allais bien hier. Qu'est-ce qui se passe aujourd'hui? Tu sais, donc il y a différents personnages qu'on doit utiliser comme façade, des fois pour se réconforter. Puis je pense que le lutteur fait ça aussi également. Il reste que c'est moi, j'appelle ça des gros durs au grand cœur. Où est-ce qu'ils vont contribuer, ils vont rencontrer des enfants malades, ils vont participer à des œuvres caritatives. Donc, je trouve qu'il y a toutes ces facettes-là. C'est comme un oignon. Il y a différentes pleures. On creuse, puis on voit un personnage qui est super émouvant. Puis, je pense qu'il aide beaucoup la malade à sortir du lit pour un prochain combat avec la maladie.
0: À la page 22, on peut lire « Règle primordiale, toujours veiller sur l'autre, même quand le jeu exige de l'écraser. » On associe souvent la lutte à la violence, mais dans ton livre, on dirait que ce que tu mets en lumière, c'est la solidarité. Les lutteurs, ils veillent les uns sur les autres. C'est comme, on dirait, une leçon de confiance.
1: Absolument. Le lutteur et son rival se font absolument confiance parce que oui, c'est certain, bon, ils ont déterminé, on commence le match ainsi, je ne donnerai pas des grands secrets de lutte, je ne suis pas lutteuse, là, mais il y a des grandes lignes qui sont décidées jusqu'à ce que, bon, le mouvement final, qu'est-ce qu'il va avoir comme signature et tout ça, mais à travers tout le match, qui des fois dure des 8 à 20 à 30 minutes, ils vont s'échanger des mots à l'oreille, ils vont se chuchoter, OK, là, je te fais une passe, après ça, je vais te faire un renversé. Puis, alors, c'est tout communiqué. L'histoire, les mots sont chuchotés. On s'assure que l'autre va bien. Moi, ce que j'aime voir maintenant, puisque ça fait des années que je regarde la lutte, c'est qu'il va y avoir une prise et tout de suite après, les lutteurs se touchent ou touchent l'arbitre avec les doigts pour dire « ça va, je suis bien tombée, j'ai pas mal ». Donc, je trouve qu'il y a une beauté, il y a, on dit en anglais, un « care » entre les deux, un soin de vouloir s'assurer. Parce que je veux dire, si tu blesses ton rival, le match tombe à l'eau. Mmh. T'as quand même pas complété ta mission, que tu perdes ou que tu gagnes le match. Donc, il y a vraiment cette solidarité-là qui ramène un peu à la pauvre malade solitaire qui peut se rattacher à ça.
0: Est-ce que ça vous donne envie de regarder la lutte, Léonie?
2: Non, mais ça m'a touchée que tu parlais que les gars qui sont en train de exhibiter tellement de masculinité, des machos sont actuellement en train de
0: se toucher,
2: parler à eux autres. Donc, c'est une sorte de danse un petit peu.
1: Absolument,
2: j'ai jamais pensé à ça.
1: C'est vraiment un orchestre, puis c'est tout un ballet un peu musclé, si on veut. Mais je trouve que, oui, il y a une certaine tendresse, il y a une certaine... Je fais un passage dans la descente du coude où est-ce que je parle. Souvent, ils sont loin de la maison, ils ne voient pas leur femme, leur enfant depuis longtemps. Donc, une étreinte avant juste une grosse souplesse allemande ou quelque chose comme ça. Je trouve qu'il y a quelque chose de très beau dans la lutte qui, pour moi, est plus que l'agressivité, plus que la violence, plus que les gros mots, puis tout ça. Je pense que c'est un exutoire. On en a besoin dans le sport, souvent. Mais il y a quelque chose de très beau, très touchant dans ça.
2: Oui, parce qu'on ne veut pas qu'ils se fassent mal, pour vrai.
1: Exact, on ne veut pas. Mais je veux dire, quand
2: c'est intéressant, parce que entendre parler de ça, je rends compte que la seule fois que j'en ai vu, c'était au cinéma. Je n'ai jamais comme regardé les vrais matchs ou en personne. Et je pense que si je suis allée en personne, je sentirais différent. Oui. Et dans les films aussi, c'est toujours, il se fait mal.
1: Oui.
2: Non, c'est
1: il y a
2: la douleur,
1: quelque chose
2: là.
1: Que dans... Moi, j'ai vu des spectacles live dans des écoles. J'ai vu la WWE. Il y a deux lutteurs montréalais présentement qui sont super triomphants. Mm. Il y a Sami Zayn de Montréal qui est le champion présentement. Il y a Kevin Owens qui revient d'une blessure 17 mois sur la touche et revenu. Il y a quelque chose de super inspirant là-dedans pour la malade que je suis, pour les enfants malades aussi qui voient qu'il y a un travail qui peut être fait puis on peut se remettre sur pied. Mais moi, j'ai toujours adoré ça. J'ai vu des shows dans des sous-sols d'église et les gens, les lutteurs à la fin veulent réussir ensemble, qu'il y ait un perdant ou un gagnant. Et il y a ce côté-là de l'espoir qui revient beaucoup, qui est super inspirant.
0: Est-ce que ton regard a changé? Parce que tout ce que tu nous décris, c'est tellement des détails. Puis comme tu écris à ce sujet-là, est-ce que tu as l'impression que peut-être qu'il y a des choses que tu remarquais pas nécessairement, tu sais, ce que tu nous parles, cette tendresse-là, presque. Là.
1: Oui, parce que ça va très vite, un match de lutte. Les échanges sont super spectaculaires. Puis souvent, le réflexe, c'est de dire, mon Dieu, je serais jamais capable de faire ça, parce que c'est vraiment impressionnant. Mais oui, j'ai pris plus le temps de voir ça, de vouloir un peu scruter davantage. Mm-hmm. J'aime ça, entendre les mots aussi, parce qu'il y a une production télé derrière ça. Donc, des fois, on entend l'arbitre qui dit « we're back » en disant « bon, on est revenu de l'annonce commercial, tu sais, la publicité. » Il y a tous ces détails-là. Il leur dit combien de temps il reste, il leur demande comment ils vont. Alors, les dialogues cachés un peu, j'ai trouvé ça super intéressant. Ça a amené une autre phase à l'écriture où est-ce que je me suis dit, je veux apporter un petit peu ces secrets-là que je trouve très touchants. Et pour moi, ça a aidé vraiment beaucoup à creuser autant l'écriture du lutteur que de la malade aussi. Mmh. Parce que des fois, d'aller plus dans l'intimité de la malade, ben, je me suis inspirée sur l'attention que je portais dans les matchs à creuser davantage sur qu'est-ce que je portais pas attention avant parce que j'étais emballée dans le spectacle, les lumières, les artistes.
0: Oui, et au contraire, dans le quotidien, c'est tellement des gestes qui peuvent devenir banals que là, tout à coup, tu les remarques plus. Alors que quand vient le temps de les écrire, ben faut avoir une attention.
3: Et je trouve ça fascinant le fait qu'ils sont un peu comme des écrivains. Ils créent des personnages pour les autres. Et qu'est-ce qu'ils
1: racontent une histoire.
3: Je vais être une méchante. Non, moi, je vais être un professeur irrationnel.
2: Mon perspective est complètement changée. J'adore quand quelqu'un a une obsession vraiment spécifique. Oui, et là, tu t'en parles et je suis comme, ah ouais, je veux être là avec toi.
0: Ouais, puis moi, je vois ta mère qui est en train de devenir une lutteuse.

0: Sydney qui vont revenir et j'ai la chance d'avoir des lutteurs sur place qui vont participer. Donc, vraiment, là, on va avoir littérature et lutte en plein essor.
1: Donc, ça se passe le 15 octobre prochain et le livre, donc, La descente du coude, il arrive en librairie dès aujourd'hui. C'est publié chez Le Méac. Merci beaucoup, Christine Gosselin.
0: Merci.
1: Dans un instant, rattrapage d'Edgar O'Neill qui a enfin lu À l'Est d'Éden de John Steinbeck.

0: Oh, c'est tout douce, ailleurs, interprété ici par Louis-Julien Durso et Émile Bourgault. On est dans la programmation de Lula Carballo. Et évidemment, si c'est Lula Carballo à la programmation musicale, il devait y avoir du Marjo, c'est sa chanteuse préférée. C'est sûr qu'on va en reparler avec elle ce vendredi à l'émission.
1: On lit quoi?
2: On lit quoi?
0: On lit quoi? La version gentille de Heather O'Neill est avec nous aujourd'hui. Français. Et tu nous parles donc d'À l'Est d'Éden. C'est un classique de Steinbeck que tu n'avais jamais lu encore. Heather, pourquoi maintenant?
3: Bon, ben en fait, c'est parce que je sais qu'il a commencé de faire une production sur une émission de Netflix. Mm-hmm. Donc, il y avait beaucoup de monde qui était en train de lire L'Est d'Éden. Puis là, j'aime pas ça que le monde lise un livre. Il peut parler d'un roman dont je ne connais rien.
0: Alors, donc, tu ne voulais pas être cette personne qui n'a pas la ref.
3: Exactement. Puis la drôle chose, c'est que je l'avais tous lu Steinbeck.
0: OK. Puis bon, ses autres œuvres, mais pas celui-là.
3: Pas celui-là. Ben donc, si tu es mon âge, puis tu es allé dans une école anglophone n'importe où, dans Amérique du Nord, tu étais forcée de lire de Steinbeck.
0: Oui, c'est un classique. Là. C'est un auteur qui est enseigné. Mm-hmm.
3: Oui, au Mice and Men, The Pearl, Canary Row. Bon, la dernière... Mais je l'ai lisé quand j'étais jeune, mais il y avait quelque chose là-dedans qui me rendait mal, la façon dont il parlait des femmes. Mm-hmm. Où les femmes étaient comme des Madonna, qui étaient... Où ils étaient tous des salopes, des prostituées. Mm. Il n'y avait pas de middle ground pour lui. Puis là, il y avait une scène qui, dans le Raison des colères, son livre le plus connu, et cette scène est considérée comme le plus beau

0: scène dans la littérature anglophone.
1: OK.
0: Où un jeune madame s'allaitait un vieil homme.
1: Et moi... Une jeune madame, pardon, quoi?
0: Breastfeed.
1: Oh, OK, allaite. Allaite, ouais. Un bébé.
0: C'est ça, OK. Non, pas un bébé,
1: un vieil homme, OK.
0: Et c'est considéré comme tellement émouvant et belle, mais comme arc.
2: En tout cas, moi,
1: j'ai... Clairement, j'avais pas l'arrêt sur celui-là, tu vois.
0: Okay. J'ai arrêté de le lire.
1: OK.
0: J'étais fini. Donc, mais la seule que j'ai pas lue, c'était East of Eden.
1: OK. Et là, ça, tout le monde est en train de le lire.
0: Ouais, puis ça, c'est l'histoire de... Ça, c'est un raconte de l'histoire de Adam and Eve et Cain and Abel.
1: OK, donc on revient à Adam et Eve.
0: Qui prend
1: le jardin
0: place,
1: d'Éden.
0: Exactement. Mm-hmm. Mais Eden prend place en Californie pendant la Grande Dépression.
1: OK.
0: Wow. Et là, ben, c'était magnifique, OK?
1: Et voilà, Heather en français. Elle a aimé.
0: Je l'ai complètement adoré, mais je l'ai détesté en même temps.
1: Oh, t'es
0: moi,
1: fâchée
0: d'aimer ça. Moi, je l'ai regardé en train de le lire parce qu'on était au chalet ensemble. Et moi, je pensais qu'elle détestait le livre parce qu'elle avait toujours un regard sur sa face comme tellement fâchée à la fin. Elle a lu dans 2 jours.
1: Oui. Wow.
0: C'est un grand texte. Oui. Et à la fin, elle était comme, ah, c'était fantastique. Là, il crée dans ce livre un personnage qui s'appelle Kathy.
1: Ouais.
0: Et tout le monde dans le livre, ils ont le, comment on dit ça, le libre arbitre.
1: Le libre arbitre, oui.
0: Sauf Kathy. Kathy était née un monstre. Dès qu'elle est 10 ans, elle commence à se prostituer, elle tue ses parents, toutes ses affaires. Elle va n'importe où dans Californie à détruire les vies des hommes.
3: Et ça, c'est Florence Pugh dans l'émission de télévision.
1: Qui joue ce rôle-là dans l'adaptation Netflix. De la série télé.
0: Bon, ben...
1: T'as aimé ça?
0: Ben, ce que
3: j'ai... Voyez comme un icon féministe.
0: J'ai adoré. Le plus qu'il m'essayait de détester Kathy, le plus que je l'aimais. Parce que je vois... C'est quoi qui donne la plus peur aux hommes? C'est l'indépendance des femmes. Kathy, elle veut toujours l'indépendance. Donc, mais tout le monde sait que Kathy est basée sur le ex-conjoint de John Steinbeck.
1: OK. Au moment où il l'écrivait, est-ce qu'il était encore en couple avec
0: non.
1: elle?
0: Non,
1: OK, il écrivait sur son ex.
0: Elle l'a quitté.
1: Ah, ben là.
0: Steinbeck, c'est un homme que tu ne veux pas quitter.
1: Voilà, pour revenir à la citation de Nathalie Dumas.
0: Ouais, puis là, j'ai cherché sur l'Internet parce que je voulais comprendre c'était qui Kathy.
1: Et donc, elle a écrit un livre.
3: My Life elle a with
0: trouvé,
3: John Steinbeck.
0: Je l'ai trouvé, c'était comme elle a rencontré à quelqu'un. Puis là, elle racontait que c'était lui. Il l'a complètement isolée. Elle était une jeune chanteuse qui était populaire. Il a refusé de poursuivre sa carrière.
1: Il l'a isolée complètement du monde.
0: Il l'a trompée. Puis là, il crée un livre où elle est la salope.
3: Elle est la monstre du livre.
1: Un livre que tu as adoré, Edward.
3: Mais c'est clair dans le texte que Steinbeck, il hait les femmes.
1: Oui,
3: mais parce qu'on le lit maintenant sur un lens féministe, c'est sûr qu'on aime Kathy. Parce qu'elle a tellement d'indépendance.
1: Alors finalement, c'est peut-être une bonne chose que tu l'aies lu aujourd'hui. Peut-être que ce livre-là t'aurait moins plu à l'époque. Oui.
3: C'est vrai que peut-être quand tu étais plus jeune, ça serait un
1: elle
3: impact
1: pas eu
3: négatif.
1: La même,
0: Non, je pense que si je l'avais lu à 14 ans, je deviendrais une meurtrière.
1: Devenue Kathy.
0: Parce que elle, c'est Kathy qui est basée sur Eve. Elle est vraiment, elle veut détruire les hommes. Mais quand je l'ai lu d'une perspective féministe, elle veut détruire le patriarcat.
1: Oui. Ah, voilà. Alors, c'est À l'Est d'Eden, John Steinbeck, qui maintenant est approuvé par Heather O'Neill. Mais il fallait faire vos recherches sur le personnage. Autour de ça. Merci beaucoup, Heather O'Neill. On reçoit des messages et Luc Poulain de Sept-Îles qui nous dit « La petite voix douce qui discute de la lutte très inspirante. Je vis avec des douleurs chroniques et moi, je dois lutter chaque jour. »
4: Les malades, je dis tout le temps, on n'est pas des lutteurs professionnels, mais on est des combattants professionnels. Alors, Luc, tu disais...
1: Oui, Luc de Sept-Îles, on le salue. On reçoit encore plein de messages. En première demi-heure d'émission, on était avec France Beaudoin, on parlait de prescription musicale. Vous avez été nombreux à nous écrire pour nous dire quelle chanson est un médicament pour vous. Évelyne Charbonneau qui dit, celui qui m'apaise, c'est Richard Séguin. Je ne manque jamais ses spectacles. Magali en Estrie, moi, quand je suis fâchée, je joue du violoncelle et je redeviens calme. On peut aussi essayer une langue seconde. Merci beaucoup pour vos messages. Vous pouvez aller rattraper l'entrevue qu'on a fait avec France Beaudoin. Et moi, je vous donne rendez-vous demain à l'émission, entre autres le cinéaste Robert Morin qui sera au Tinder littéraire et Polydome, notre club d'écoute avec Dominique Tardif et Alexandre Courteau.
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6: Ici Marc-Antoine Leblanc. Voici vos informations. Le gouvernement fédéral renonce à élargir l'aide médicale à mourir aux personnes atteintes exclusivement de troubles mentaux. La décision du ministre de la Justice s'aligne sur les recommandations d'un comité spécial mandaté d'étudier la question. Ottawa compte aussi modifier le code criminel pour que toutes les provinces qu'il souhaite puissent autoriser les demandes anticipées d'aide médicale à mourir. Laurence Martin.
7: Tranquillement, j'ai déménagé dans une RPA.
8: À 39 ans, le diagnostic est tombé. Sandra de Montigny, une mère de 3 enfants, apprend qu'elle est atteinte d'Alzheimer précoce. Elle souhaite un jour demander l'aide médicale à mourir pour partir dignement, dit-elle.
7: Comme j'ai vu mon père être très malade, je sais vers quoi que je m'en vais.
8: Depuis 2024, le Québec permet les demandes anticipées pour des patients comme Sandra, atteints de maladies dégénératives, mais il restait un obstacle, le code criminel au niveau fédéral. Ottawa va donc modifier le code et dit essentiellement que ce sera à chaque province d'autoriser ou non les demandes anticipées.
7: Il y a beaucoup de gens qui attendent ça.
8: Le ministre de la Justice, Sean Fraser.
9: Il est essentiel de respecter les compétences de la province et du territoire sur les enjeux qui concernent la santé.
8: Mais là où les réactions sont plus variées, c'est concernant la décision d'Ottawa de ne pas élargir l'accès à l'aide médicale à mourir aux personnes atteintes exclusivement de maladies mentales, comme la bipolarité, par exemple. Si la médecin Laurence Normand-Rivet trouvait la pratique trop risquée...
10: C'est abusif de tuer quelqu'un qui n'a pas la possibilité de consentir à cet acte-là.
8: D'autres estiment que des balises sont possibles et que, de toute façon, la décision d'Ottawa risque de ne pas passer le test des tribunaux. L'avocat Jean-François Leroux.
11: On a un texte qui est franchement discriminatoire parce qu'on exclut, donc on fait une distinction fondée sur le handicap.
8: Selon lui, le gouvernement fédéral brime le droit de certaines personnes de prendre des décisions d'importance fondamentale pour elles-mêmes. Ici Laurence Martin, Radio-Canada, Ottawa.
6: 3 ans après l'attaque meurtrière du Hamas et après de 20 jours des élections législatives, les Israéliens sont divisés sur plusieurs fronts. Entre les commémorations des quelques 1200 personnes tuées et 250 otages, il y a aussi des manifestations pour protester contre la réplique d'Israël dans la bande de Gaza. David Savoie.
12: Qu'Israël n'oublie pas l'âme pure de ses fils et filles, les victimes du 7 octobre. Celui qui prononce ces mots, c'est Elkana Bobot, qui avait été pris en otage par le Hamas après l'attaque meurtrière survenue il y a 3 ans. La journée balance entre la tristesse et la colère. La tristesse de ceux dont les proches sont morts dans l'attaque du Hamas.
13: C'est là que c'était la dernière place qu'elle était vivante.
12: Cathy Zohar s'est recueillie là où sa fille Bar a été tuée lors d'un festival de musique. Le deuil n'empêche pas une colère sourde.
13: Où était l'armée? De 6h30 du matin jusqu'à 2h, où était l'armée? Personne ne peut nous donner des réponses.
12: Cette colère est partagée par une partie de la population qui veut évincer le premier ministre Benjamin Netanyahou du pouvoir à quelques semaines d'élections législatives. Sur une plage, des protestataires, photos de victimes israéliennes en main, ont simplement activé une sirène. Tandis qu'en soirée, heure locale, plus de 40 000 personnes ont pris part à une grande cérémonie publique à Tel Aviv, diffusée en direct à la télévision. Nous avons le droit de nous défendre et de combattre le terrorisme, a affirmé le président israélien Isaac Herzog. Mais nous aspirons à la paix et nous voulons que nos voisins vivent en paix eux aussi, a-t-il dit. Des cérémonies étaient organisées un peu partout dans le monde, notamment au Canada, et beaucoup de manifestations ont eu lieu pour dénoncer la riposte israélienne dans la bande de Gaza. Riposte qui a fait plus de 74 000 morts du côté palestinien, selon le ministère de la Santé du Hamas. Ici David Savoie, Radio-Canada, Montréal.
6: En terminant, l'enquête menée par le FBI sur la tuerie de Tumbler Ridge en Colombie-Britannique apporte de nouveaux détails sur les armes à feu qui auraient été utilisées par la tireuse et sur la manière dont elle aurait pu se les procurer. James Cody Bryant, qui provient des États-Unis, aurait été en contact régulier avec l'auteur de la fusillade des mois avant les événements, lui fournissant des conseils et de l'argent.

0: d'argent. Emma Hautecoeur.
1: Selon l'acte d'accusation, James Cody Bryant, accusé de complot en vue de commettre un meurtre à l'étranger, a mentionné aux enquêteurs que Jesse Van Rensselaer avait volé des armes et des munitions dans le coffre-fort de sa famille et les avait cachées dans sa chambre en vue d'une fusillade de masse. On a aussi appris grâce au FBI que l'auteur de la tragédie Tumbler Ridge aurait dit qu'elle possédait le matériel nécessaire pour transformer sa carabine SKS semi-automatique en arme à feu automatique. Le modèle mentionné, qui est en vente libre au Canada, fait l'objet d'une révision d'un comité d'experts de la GRC, dit le ministre de la Sécurité publique, Gary Anandasangari, qui ne se prononce pas sur son interdiction ni sur aucun autre détail de l'enquête. La GRC ne confirme pas non plus si l'arme lui avait été auparavant confisquée, comme le suggère l'enquête du FBI. Aucune des allégations contenues dans l'acte d'accusation n'a été prouvée en cours. La nouvelle a cependant fait réagir l'association Police se souvient, qui demande depuis des mois plus de transparence de la GRC sur la question des armes à feu à Tumbler Ridge. Par écrit, une porte-parole déclare que la question centrale demeure : comment une personne aux problèmes de santé mentale connus a eu accès à des armes et à des accessoires de style militaire hautement létaux.
2: These are incredibly sensitive law enforcement matters.
1: Le chef du NPD estime pour sa part que les informations dévoilé par le FBI et la justice américaine mardi, démontre ce qui est possible de faire quand une enquête policière est menée sans ingérence. Ici Emma Hautecoeur, Radio-Canada, Vancouver.
0: Voilà, c'était vos informations.
3: Bonsoir tout le monde. On va parler d'une expérience de pensée ce soir à partir d'une question très intéressante d'une auditrice qui voulait savoir un avion, mettons qu'il décolle pas, il peut rouler combien de temps en restant comme vraiment en un seul morceau. On va parler notamment de tolérance des pneus. Vous savez que les pneus d'avion, c'est quand même, ça demande des tolérances quand même assez extrêmes. Mais je crois que j'ai trouvé le pneu d'avion qui a été conçu pour l'avion le plus complètement fou et dingue au monde. Imaginez, ce pneu-là demandait tellement de tolérance extrême qu'il a fallu lui mettre de l'aluminium. Alors, c'est un pneu qui était comme de couleur argent, naturellement. Je vous parle de ce pneu-là et de l'avion qui, sur lequel on le posait, qui ne vole plus. Et vous écoutez Moteur de recherche.

pourquoi on est plus chatouilleux des pieds que des mains. Ah oui, on nous a vraiment envoyé ça. Combien de kilomètres un avion pourrait-il rouler théoriquement avant que tout ne se brise, en particulier ses pneus? Comment les pays qui ont une forte proportion de voitures électriques

0: gens qui posaient des questions saugrenues, mais hautement tripatives. On est très content que vous nous les envoyez pareil parce que ça nous permet d'aborder toutes sortes de choses qu'on pourrait pas faire autrement parce que c'est le genre de questions qu'on se pose rarement. Je trouve en équipe de recherche, c'est rare de se dire, OK, on va parler des pneus. Un avion peut-tu rouler longtemps à terre? Nos amis des années-lumière, que j'aime beaucoup d'ailleurs, émission à laquelle collabore Gabriel Anctil. Bonsoir, Gabriel.
1: Bonsoir.
0: C'est pas le genre de questions que vous vous posez nécessairement dans les réunions de production.
1: Ben à moins qu'il y ait une étude qui vienne de paraître sur la durabilité des pneus d'avion, là, mais ça ne viendrait pas naturellement comme ça, non?
0: Oui, oui, oui. Donc, ça prend des auditeurs.
1: Oui, ça prend des auditeurs.
0: D'ailleurs, une auditrice qui roulait sur le tarmac et s'est dit, coudonc, si la piste était vraiment, vraiment longue, on pourrait-tu rouler longtemps avant que ça pète cette chose-là? Puis avant de vous présenter les autres personnes qui sont avec nous ce soir, je vous parle de ce pneu auquel on avait ajouté de l'aluminium. Et là, je vois Annie Levasseur qui est très, très intéressée parce qu'elle est ingénieure de son état.
2: Oui, puis on a déjà parlé des pneus qui se dégradent aussi.
0: Alors voilà, c'est le pneu d'un avion qui volait très, très vite, qui s'appelait le SR-71, qui est un avion espion américain.

0: Et en fait, l'avion devenait tellement chaud lors de son vol parce qu'il volait à Mach 3 que si on avait pris des pneus normaux, noirs, ils auraient absorbé trop de chaleur et ils auraient carrément éclaté dans donc la soute où on les où ils se replient. Donc, il fallait leur ajouter donc de l'aluminium. Il paraît que c'était pas bon pour rouler non plus au sol parce que les pneus se déformaient sous le poids de l'avion qui était très, très lourd. Et quand l'avion arrêtait, il fallait le soulever pour pas qu'il repose sur ses pneus. Puis, il pouvait pas mettre le plein non plus avant de partir parce que c'était trop lourd. Fait qu'il fallait faire le plein. Une fois que l'avion était parti, on mettait un petit peu de gaz, l'avion partait. Puis, en tout cas, bref, c'était des pneus de SR71. Je vais vous envoyer cette histoire-là quand même assez incroyable dans l'infolettre samedi si vous y êtes abonné. Et on va discuter de ces questions-là avec quelqu'un qui étudie justement en génie mécanique à l'Université de Sherbrooke. Elle est spécialisée dans un des aspects, pas les pneus, mais c'est pas loin ce dont on va parler avec elle. Elle s'appelle Clara Morancy, étudiante au doctorat en génie mécanique à l'Université de Sherbrooke. Elle est en studio avec nous. Bonsoir, Clara.
1: Bonjour.
0: On est vraiment content que vous ayez fait le chemin. Merci de venir nous parler de ça ici en studio. Vous étudiez pas précisément les pneus. Vous êtes dans une espèce de génie mécanique lié à l'écoulement de l'air, c'est bien ça?
1: Exactement. En fait, moi, j'ai des études plus en aéronautique, mécanique des fluides. Mm-hmm. Puis là, dans mon doctorat, là, je suis vraiment allée vraiment focus mm-hmm. sur un tout petit aspect, l'aéroacoustique, qui se concentre justement sur l'aéro, mais également sur l'acoustique. Donc, on a la chance d'avoir une soufflerie anéchoïque à l'Université de Sherbrooke.
0: Qu'est-ce que c'est une soufflerie anéchoïque?
1: Une soufflerie anéchoïque, en fait, c'est une chambre qui est anéchoïque. Donc, une chambre anéchoïque, c'est ce qui permet d'absorber. Il y a des matières, en fait, sur le sol, sur le plafond, sur les murs, mm-hmm. qui vont absorber le son, qui va nous permettre, nous, quand on fait une expérience, de pouvoir isoler, en fait, ce son-là, puis de vraiment pouvoir aller identifier ses sources, identifier également son orientation, sa directivité. Donc, plein de venir caractériser ce son-là. Ce qui est vraiment spécial à l'Université de Sherbrooke, c'est que c'est une soufflerie qui est intégrée dans cette chambre anéchoïque.
0: Ce qui doit être assez rare, quand même.
1: Exactement. Uh-huh. Il n'y en a vraiment pas beaucoup mm-hmm. Dans le monde. La nôtre, je ne dis pas que c'est la meilleure, mais disons qu'elle fait partie des meilleures disponibles pour tout ce qui est caractérisation, justement, d'un écoulement. Donc, moi, je me concentre plus sur, justement, l'écoulement sur un profil d'aile, donc d'où l'aéro, ici.
0: Et comment éventuellement réduire le bruit généré par cet écoulement de l'air-là sur les ailes des avions, c'est bien ça?
1: Exactement. Donc, le but, c'est vraiment de venir caractériser ces sources de bruit-là pour être capable, par la suite, de proposer des mécanismes de réduction. Mmh. Par exemple, on pense à tous ceux qui habitent en région de l'aéroport de
0: ouais,
1: Montréal.
0: Ouais.
1: Il y a des normes, justement, qui viennent s'assurer que c'est OK pour l'oreille humaine. Mais après, c'est bien ces normes-là, mais il faut être capable aussi de pouvoir trouver des solutions, des mécanismes.
0: C'est vraiment super intéressant tout ça. Je trouve ça aussi d'autant plus intéressant que c'est rare de voir des femmes qui étudient en génie mécanique. Je pense que Annie Levasseur, qui est ingénieure elle-même, qui enseigne à l'École de technologie supérieure, peut en témoigner. Qu'est-ce qui vous a donné le goût d'aller étudier en génie mécanique, Clara Morancy?
1: Honnêtement, je pense que le cégep, c'est une période un peu trouble pour beaucoup. Puis je suis juste allée en génie mécanique.
0: En le sachant pas?
1: J'avais une petite idée, je veux dire.
0: Mais je veux dire, en sachant pas qu'il n'y avait pas beaucoup de femmes dans le domaine?
1: Bien, ça, je le savais, mais je pense que moi, c'était vraiment pas quelque chose qui me dérangeait. Je pense qu'il y a eu un moment que je me suis dit, si moi, ça me dérange pas, puis si c'est pas moi, je vois pas qui est-ce qui va y aller. Donc, j'y suis allée en me disant que ben, moi, ça ne me dérangeait pas qu'il y ait si peu de femmes. Je pense que je n'avais pas réalisé qu'il y en avait si peu.
0: On est à combien le pourcentage, par exemple, dans vos cours? Là, ça ressemble à quoi?
1: En génie mécanique, à l'ETS, je pense que la plus grosse classe que j'ai eue sur un groupe classe de 50, on était 6. Mais c'était vraiment tout qu'un addon parce qu'en fait, ça voulait dire que dans d'autres groupes classes, il n'y avait pas de
0: femmes. Si je vous pose la question, c'est parce que c'est un problème. Je sais que l'Ordre des ingénieurs, d'ailleurs, fait élabore beaucoup de programmes pour augmenter le nombre de femmes qui vont étudier là-dedans.
2: Les universités aussi, il y a un objectif d'être à 30% en 2030. Polytechnique, je pense, vient de l'atteindre. ETS, on est encore plus bas. Donc, c'est des efforts qu'ils font aussi dans les universités.
0: À Polytechnique, d'ailleurs, où a étudié Chloé Bourquin. Bonsoir, Chloé.
3: Bonsoir, Mathieu.
0: Ça ressemblait à quoi?

0: Moi, c'était particulier. J'étais en génie biomédical et j'étais au doctorat et j'avais très très peu de cours de génie biomédical. D'ailleurs, j'avais choisi d'aller faire des cours d'intelligence artificielle parce que tant qu'à faire, autant faire des choses un peu plus totalement en dehors de mon champ de compétences. Comme ça, j'étais vraiment hors de ma zone de confort. Mais donc oui, il y avait extrêmement peu de femmes. Sincèrement, je me souviens même plus si j'étais la seule, mais je pense que ça se comptait sur les doigts d'une main.
1: Ouais. Ah ouais. On est d'autant plus contente de compter ce soir sur trois femmes qui ont étudié, une qui est ingénieure, une maintenant qui est journaliste et une qui se destine à cette carrière-là ici à l'émission. Alors, Clara Morency, on est très content que vous soyez avec nous. On va se parler de cette question-là qui touche pas directement à votre domaine d'études. Puis je vous remercie d'ailleurs d'avoir accepté ça parce que je sais que des fois, c'est difficile pour des gens qui sont en recherche d'aller dans le domaine juste à côté, mais c'est d'autant plus apprécié que vous fassiez cette expérience de pensée avec nous ce soir sur la distance théorique qu'un avion peut parcourir au sol sans que les pneus n'éclatent. Alors, on va s'en reparler dans quelques minutes. Bienvenue parmi nous, Clara.
2: Merci.
1: Chloé Bourquin, qui s'intéresse à plusieurs aspects très, disons, drôlatiques du corps humain. On a passé par presque tous les organes, mais c'est pas fini encore. Alors maintenant, on va parler des chatouilles ce soir. Ça, c'est gracieuseté d'une question de Marilyn Belleville qui dit « Je suis en train de me faire une pédicure et ça chatouille. Je sais que les pieds et les mains contiennent beaucoup de terminaisons nerveuses, ce qui les rend très sensibles. Pourquoi alors est-on sensible aux chatouilles du dessous des pieds, mais pas nécessairement dans les paumes des mains ou sur les doigts? » C'est vrai, j'ai fait le test cet après-midi, puis je sais pas, vous le ferez durant l'émission. D'ailleurs, je vous invite à le faire en studio. De toute façon, on vous voit pas. Alors, Chloé Bourquin, comment on prend cette question-là?
0: Eh ben, effectivement, c'est vraiment intéressant comme question. J'ai fait pas mal de recherches et il y avait vraiment à la fois beaucoup d'informations et en même temps très peu. Donc je vais un peu vous exposer ce qu'on a compris jusque-là, mais il y a vraiment encore beaucoup de mystères autour des chatouilles. Ouais.
1: C'est pas élucidé complètement le monde de la chatouille.
0: Vraiment pas. J'ai trouvé un article dans Science, je pense qu'il date de l'année dernière ou il y a 2 ans, et puis vraiment ils expliquaient les 5 grands mystères. Donc on va les voir ensemble. Mais voilà, c'est déjà ce qu'on sait, c'est qu'effectivement, comme dit l'auditrice, on a des tas de récepteurs dans notre peau qui nous permettent de sentir le contact quand on nous touche, quand on nous effleure. Et parmi ces capteurs, il y en a qui sont assez particuliers, qui s'appellent les corpuscules de Messner. J'espère que je le prononce bien. Et en fait, c'est des capteurs qui sont tout petits, plus petits qu'un grain de sable, et qui sont ultra sensibles au moindre contact. Ça permet notamment aux personnes aveugles de lire du braille sur une feuille de papier. Donc, c'est vraiment impressionnant. Et ces corpuscules de Messner, c'est bien, ça fait articuler. Il y en a beaucoup au niveau des doigts, des lèvres, de la plante des pieds et des aisselles. Donc, quand ces capteurs-là sont stimulés par une chatouille, ça vient envoyer un signal au cerveau et ça va déclencher une réaction. Ça vient notamment activer le cortex somatosensoriel. Et puis, c'est le cortex qui va venir traiter toutes ces informations-là, du toucher, de la douleur. Et puis, ça vient aussi stimuler l'hypothalamus, qui, lui, est impliqué dans les réactions émotionnelles, les réflexes de défense.
1: Mais l'hypothèse d'notre auditrice est fort intéressante, parce qu'il y en a un peu partout. On en a dans les mains, sur les mains, on en a sur les pieds. Pourquoi on les sent davantage sur les pieds?
0: Eh bien, c'est une excellente question. Et il faudrait faire davantage de recherches là-dessus, parce que là, j'ai émis une hypothèse, mais sincèrement, c'est pas quelque chose encore qui est vraiment très démontré ou certain, c'est vraiment une hypothèse scientifique. C'est peut-être que le cerveau s'adapte, en quelque sorte, il adapte sa réaction au contexte. C'est-à-dire qu'on nous chatouille le pied, franchement, on n'a pas l'habitude que quelqu'un vienne nous chatouiller les pieds. Est comme genre, qu'est-ce que tu fais?
1: Il faut que ce soit des intimes aussi, hein, généralement, parce que là, si c'est un étranger.
0: C'est un étranger carré,
1: C'est une couche de
0: malaise. Donc, c'est ça. Donc, le pied, on n'a pas l'habitude. Alors que les mains, tu sais, on a l'habitude d'explorer le monde autour de nous avec nos mains, de toucher toutes sortes d'objets, d'interagir avec les autres. Donc, peut-être qu'en fait, le cerveau s'est un peu désensibilisé toute sa vie avec les mains. Et donc, ça le dérange moins, finalement, qu'on vienne le chatouiller au niveau des mains. Mais encore une fois, hypothèse à vérifier, à confirmer.
1: Ouais. Bon, maintenant, il faudrait voir aussi que ces fameuses zones qui sont où on sent beaucoup de chatouille ont peut-être eu un avantage évolutif, parce qu'on pourrait se dire, si elles sont là, c'est parce que notre corps a trouvé ça payant de coder en fait nos gènes, de dire à nos gènes, en fait de garder ce que nos gènes avaient codé pour créer ces zones-là, ça a été payant. Comment on explique ça d'un point de vue évolutif, le fait qu'on a des zones aussi chatouilleuses?
0: Ben là encore, il y a plusieurs théories. Donc déjà, à quoi ça sert d'être chatouilleux en général? Parce qu'il y a

0: certaines personnes qui aimeraient peut-être ne pas l'être. Il y a certaines théories qui disent que peut-être que ça aide à renforcer les liens sociaux. Par exemple, c'est l'une des premières formes de communication entre les parents et les bébés. On chatouille le bébé, il rigole, ça lui fait apprendre aussi qu'il y a des contextes dans lesquels on peut rire, ça lui apprend l'humour, c'est communicatif, etc. Mais ça explique pas, c'est ça, pourquoi est-ce que certaines zones sont plus chatouilleuses que d'autres. Il y a des théories qui disent que peut-être que... En fait, on est chatouilleux, par exemple, au niveau du cou, des aisselles, des côtes, parce que c'est des endroits stratégiques où il y a des parties du corps juste en dessous où il ne faudrait peut-être pas mettre un trop gros coup de poing dedans ou quoi que ce soit. Donc, c'est ça.
1: Ah, peut-être.
0: Peut-être.
1: Ouais.
0: Mais à ce moment-là, pourquoi est-ce que les pieds seraient davantage chatouilleux que nos mains? Parce que, bon, à choisir, enfin voilà, est-ce que vous préférez perdre un pied ou une main? A priori, nos ancêtres diraient ni l'un ni l'autre. Donc, ça, c'est. Voilà, je ne sais pas exactement. Mais il y a des théories qui disent peut-être que ça aurait pu servir à nos ancêtres, comme ça, à apprendre à se défendre. À apprendre à se battre à main nue dès l'enfance, etc. Mais ça, comme je dis, cette théorie-là a vraiment des limites. Et puis, de même, il est peut-être supposé que ces zones du corps qui sont davantage chatouilleuses, c'est peut-être corrélé à celles qui sont plus fines au niveau de la peau. Donc, il faudrait peut-être faire plus attention.
1: Quoique, la plante des pieds, la peau est quand même assez épaisse.
0: C'est ça.
1: Il y a des zones chatouilleuses où la peau est très mince. Mais là, en même temps, je pense à d'autres... Je sais pas, moi, êtes-vous chatouilleux des paupières?
0: Voilà.
1: Parce que non, mais je veux dire, les paupières, c'est quand même mince.
0: Il y a vraiment beaucoup de contre-exemples.
1: Connaissez-vous quelqu'un qui est chatouillé des paupières?
2: Je viens de le tester, non.
1: Non, mais c'est simple.
3: Vous êtes capable de s'auto-chatouiller, par exemple.
2: Ah, c'est vrai. Oui. Mais si je me chatouille dans la paume de la main, je le sens un peu plus que si je me chatouille les paupières.
1: C'est ça, mais les paupières, c'est une peau qui est extrêmement fine.
0: Exactement.
1: Qui est pas, vraiment chatouilleuse, non?
0: Donc, à voir. Ouais. Est-ce que aussi ça pourrait être corrélé aux zones érogènes, mais en même temps, qui est érogénéisé? Des aisselles, je ne sais pas. Pas de jugement, mais c'est ça, j'ai un petit doute là-dessus aussi. Donc, bref, beaucoup de questions, pas beaucoup de réponses, je suis désolée pour ça, mais vraiment, c'est aussi intéressant de voir toutes les questions que se posent encore.
1: Et aussi les hypothèses qu'il faut se poser pour voir, pour essayer de voir comment on pourrait vérifier ou pas ce qu'on veut tester. Bon, puis l'autre question... Je ne sais pas, autour de la table, c'est des gens ici qui sont des bons candidats ou des bonnes candidates à être chatouillés. En ce qui me concerne, c'est une torture infinie. Donc, est-ce que c'est partagé ici?
2: Moi, la personne qui me chatouille est une bonne candidate à recevoir un coup de poing d'en face.
1: Absolument. Bon, ça fait deux. Je ne sais pas,
4: moi,
1: Clara.
4: Pas
1: non, non, vous êtes une bonne. Ben, ça vous dérange pas?
4: Non.
1: Ah, OK, bon, ben, on a quelqu'un. Voilà.
3: Je dirais moyen, moi.
1: OK, parfait.
0: Ouais, pareil, je pense moyenne à peu près. Mais c'est ça, là encore, la science ne sait pas trop pourquoi certaines personnes sont plus ou moins chatouilleuses que d'autres. Peut-être qu'il y a des variations d'un individu à l'autre sur les récepteurs sensoriels, la rigidité de la peau. Ben, comme ça, ça transmet plus ou moins bien le toucher. Est-ce que c'est une question de quantité de matière grise dans certaines zones du cerveau? Tout ça, c'est des pistes à explorer, encore une fois. On ne sait pas. Donc, et puis pareil, sur le fait d'aimer ou de détester être chatouillé, ça aussi, c'est vraiment une grande question. Il y a des gens qui adorent ça, il y a des gens qui détestent ça. Et puis pareil, lorsqu'on chatouille, par exemple, un bébé, des fois, il rigole au début, puis finalement, il finit par pleurer. Ne faites pas ça chez vous. On ne torture pas des bébés avec des chatouilles, s'il vous plaît. Mais voilà, j'ai lu dans un article que les bébés finissaient par pas apprécier ça. Et puis, de façon générale, il faut retenir que lorsqu'on rigole, on n'exprime pas nécessairement de la joie ou du plaisir ou... Peut-être que ça veut juste dire tu me gênes, arrête, ou ça peut exprimer vraiment de l'inconfort. Et puis les scientifiques ont démontré aussi que le rire provoqué par les chatouilles était vraiment très distinct du rire de joie. Ça n'a pas le même son, ça n'a pas la même intensité, ça provoque une activité différente dans le cerveau. Les scientifiques pensent d'ailleurs que c'est une sorte de rire primitif, un peu comme un rire réflexe, et qui s'est complexifié par la suite des choses avec le développement de la communication, des émotions. Mais c'est ça. Donc on vient vraiment toucher à une sorte d'instinct primal un peu. Ouais.
1: Si je comprends bien, et c'est pas du tout une critique de votre chronique, loin s'en faut, c'est beaucoup de mots pour dire qu'on ne sait pas grand-chose, finalement.
0: Exactement. D'ailleurs, ouais. Philippe Marois avait lui aussi fait une chronique sur les chatouilles que j'ai réécoutée à date de février 2023. Et lui aussi, il y avait beaucoup de... Bah ça, on ne sait pas. On est désolé.
1: C'est... Non, mais c'est ouais, ça. C'est fascinant. Ça. Il y a encore plein de domaines où on n'a absolument aucune idée d'où est-ce qu'on s'en va. Mais c'est des bonnes nouvelles pour moteur de recherche, parce que j'ai déjà dit ici que, vous savez, la fois qu'on aura fait le tour et répondu à la dernière question, ben, ça va être fini. On va fermer les micros et on va s'en aller. Mais c'est pas demain la veille. Alors voilà, va falloir régler la question de la chatouille d'ici là, ça c'est clair. Ben merci Marilyn Belleville de nous avoir envoyé cette question qui pose beaucoup plus de questions qu'elle ne résout, d'interrogations, mais c'est aussi, ça sert aussi à ça, la science, à se poser des bonnes

0: hypothèses. Chloé Bourquin, merci encore d'avoir expérimenté pour nous un aspect de notre corps humain. Vous irez voir ces chroniques à Chloé sur moteurderecherche.ca. Je vous jure, ça couvre large. Ça couvre très, très large. Merci beaucoup, Chloé Bourquin.
1: Merci, Mathieu.
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0: Un courriel d'Annie Hull maintenant. Bonjour, je pense que vous aimez un peu les questions saugrenues. Vous êtes à la bonne adresse. Lorsque je prends l'avion et que nous roulons sur le tarmac, je me demande combien de kilomètres, donc sur Terre, là, un avion pourrait parcourir en roulant tout bonnement, comme ça. Si la piste était vraiment très, très, très longue. Évidemment, les pneus ne sont certainement pas faits pour ça, mais je serais curieuse de connaître la distance avec le même plein d'essence que pourrait parcourir un avion sur Terre versus la distance parcourue dans les airs. On le sait qu'il va être considérable. Donc, à vos calculettes. Et merci. Bien, on a fait appel à une étudiante au doctorat en génie mécanique à l'Université de Sherbrooke, c'est Clara Morancy, pour répondre à cette question-là. Rebonsoir, Clara.
3: Rebonsoir.
0: Alors, Clara, on va le mentionner, et je l'ai dit tout à l'heure en ouverture, merci de vous prêter à l'exercice, même si ce n'est pas le sujet précis qui est celui sur lequel porte votre doctorat, c'est-à-dire l'écoulement des fluides et le bruit généré par les structures des avions. Mais quand même, comme futur ingénieur, vous connaissez bien la manière dont on peut donc déconstruire un problème pour essayer d'expliquer ces hypothèses-là. Alors, un pneu d'avion, on va le dire, d'emblée, c'est pas fait pour rouler longtemps, là.
3: Non, non. Il faut comprendre que l'aéronautique est très, très réglementée. Il y a énormément de normes et d'accréditation, en fait, pour que l'avion puisse rouler, voler et tout ça. Puis, les pneus d'avion sont accrédités normalement pour environ une dizaine de kilomètres. Je veux dire, si on suppose, par exemple, que je dis une dizaine de kilomètres par cycle. Parce qu'en fait, en aéronautique, on travaille beaucoup en termes de cycle et non pas juste en termes de distance totale ou durée totale. Donc souvent, c'est comme si, mettons, quand on s'assoit dans notre voiture, on démarre notre voiture, on fait notre distance, on arrête la voiture, ça va compter comme un cycle. Donc, c'est comme si, par exemple, plutôt que d'avoir le nombre de kilomètres avant de rentrer pour un changement d'huile, ça serait un nombre de cycles avant de rentrer pour un changement d'huile. Donc, que la distance soit longue ou que la distance soit courte. En fait, on peut supposer que si quelqu'un a pris l'avion, en fait, l'avion est à la gate, puis il va quitter vers la piste. Plus ou moins longue distance. Des fois, on s'en va chercher une piste plus loin. Des fois, on passe aussi par le dégivrage, quand on est en hiver notamment. Puis après ça, on va se diriger vers la piste. Il y a des pistes qui sont plus ou moins longues.
0: Il y a des zones de tarmac aussi qui le sont selon la grandeur de l'aéroport. Des fois, il va falloir faire quand même une distance assez significative.
3: Puis je pense que quelqu'un qui prend beaucoup l'avion a déjà eu la situation qu'on finalement, on doit faire demi-tour pour X, Y raison. Il faut, on a un souci, il faut vérifier quelque chose. On est capable de revenir à la gate, justement, puis revenir par la suite, retourner pour réellement décoller à ce moment-là. Donc, tout ça, c'est environ une dizaine de kilomètres.
0: Au total. Parce que les pistes qui sont longues, on est à peu près dans le 3 kilomètres, mettons, là, 9-10 000 pieds. Là. Et donc, si, mettons, on est loin de la piste, on compte peut-être 1,5 kilomètres pour y aller, 1,5 kilomètres pour revenir.
3: Exactement.
0: Ça, mais là, on multiplie, évidemment. On va augmenter la distance pour être sûr que le pneu soit certifié pour une distance qui pourrait équivaloir au maximum à 10 km si on devait virailler, là, pour reprendre une expression connue, sur la piste, sur le tarmac. Là.
3: Exactement. Puis, en fait aussi, il faut comprendre que ces pneus-là, ce n'est pas des pneus comme nos pneus de voiture. En fait, c'est des pneus qui sont faits pour absorber beaucoup. Donc, ils vont se déformer beaucoup plus qu'un pneu de voiture régulier. Là, j'ai pas les chiffres exacts. Je suis vraiment pas une spécialiste du pneu. Mais normalement, c'est un pneu qui va engendrer quand même beaucoup de chaleur de son caoutchouc qui est utilisé parce qu'en fait, encore une fois, c'est pour son utilisation. Vraiment, en aéronautique, on y va vraiment pour l'optimisation selon la fonction exacte qu'on va faire, on n'extrapole pas.
0: Oui, c'est ça.

0: Parce qu'évidemment, puis là, ouais. c'est un bel exercice de pensée auquel nous convie notre auditrice, mais ce sont des choses qui n'arriveront pratiquement jamais dans la vie d'un avion d'avoir à rouler pendant 20 kilomètres. Donc, on ne va pas penser le pneu pour ces tolérances-là.
1: Mais j'imagine que, excusez de vous interrompre, mais j'imagine que le moment le plus intense de la vie de ce pneu-là, c'est au moment où l'avion se pose à assez grande vitesse. Et là, il y a le freinage et tout ça, mais j'imagine qu'il doit avoir quand même beaucoup de friction à ce moment-là.
2: Exactement. Là. Donc, c'est pour ça, justement, il va avoir beaucoup, beaucoup de friction, donc une génération de chaleur à ce moment-là. Puis, en fait, après ça, il faut comprendre, justement, on ralentit et on rentre à la gate et le pneu a le temps de refroidir avant de repartir. Il faut aussi comprendre qu'en aéronautique, même si on ne le voit pas, nous, en tant qu'usagers, on rentre dans l'avion, on s'assoit, on ne voit pas trop ce qui se passe. Mais il y a énormément de vérifications qui sont faites selon... puis on vérifie que tout respecte les standards.
1: On met des 25 cents dans les petites crêpes.
2: On a une méthode un peu plus précise que ça. Je ne la connais pas, mais oui, effectivement, on va avoir des indicateurs visuels de si oui ou non le pneu est prêt à repartir. Donc, je ne sais pas, honnêtement, j'y ai pensé, puis ça me fait quand même rigoler le changement de pneu d'un avion. Là. Mm-hmm. Je ne sais pas exactement comment on fait ça, mais oui, il y a des jauges qui permettent d'établir si oui ou non le pneu peut repartir. Il faut aussi comprendre que quand le pilote... les pilotes ressentent énormément ce qui se passe, puis ils vont faire ce suivi-là, justement.
0: On sent une vibration, exactement. Par exemple. Ça va se sentir dans l'avion. Il faut aussi rappeler que ces pneus-là, contrairement aux pneus d'auto, il y a certains pneus qui sont gonflés à l'azote. Je pense qu'on en avait déjà d'ailleurs parlé ici avec Annie Levasseur. Ces pneus d'avions-là sont gonflés à l'azote pour la simple et bonne raison qu'on ne veut pas que ça prenne de l'expansion ou ça en perde avec justement les températures qui ont cours à à peu près une dizaine de kilomètres d'altitude par rapport à ce qu'on peut trouver au sol. Donc ça aussi, c'est une chose qu'il faut tenir en ligne de compte. Là.
2: Oui, mais exactement. Donc, de base, le pneu n'est pas conçu pour ça. Donc, malheureusement, on peut s'imaginer que le pneu ne résisterait pas plus.
0: Pas très longtemps. Puis là, on va rajouter donc une variable dans ce calcul-là qui est fort intéressant. Parce que là, on parle de la tolérance du pneu qui est pensé pour des situations qui ont cours sur des pistes d'atterrissage qui ont une longueur X, puis on est y a une distance entre l'aéroport puis le seuil de piste où on va décoller. Mais là, il ne faut pas oublier non plus que les moteurs de ces avions-là, ils ne sont pas conçus pour fonctionner à la température du sol pendant de longues périodes. Ouais. Et ça, probablement que on peut poser l'hypothèse que, mettons qu'on a une piste, là, 40 km de long, là, puis qu'on
2: met
0: 100 nids de poules, puis là, ça part, puis là, on décolle pas, là, pendant plusieurs kilomètres. On peut se dire que peut-être que les moteurs lâcheraient avant les pneus.
2: Ben en fait, c'est ça qui est vraiment intéressant. C'est que, tu sais, là, on parle des pneus qui sont conçus pour une certaine raison, mais effectivement, les moteurs sont eux aussi pensés pour un certain régime. En fait, les moteurs, l'écoulement va refroidir, normalement, en haute altitude, va refroidir de lui-même le moteur. Là, si on reste au sol, on n'aura pas ce petit plus-là. Donc, notre moteur risque de surchauffer, surtout qu'il va rester en régime...
0: assez bas.
2: Exactement. Il ne va pas embarquer dans le régime pour lequel il est conçu, pour lequel il est optimisé. Donc, c'est comme si on s'imagine, nous, sur des caries, le matin, en plein bouchon de trafic. Il se met à faire vraiment chaud, notre moteur roule au ralenti. Mais c'est un peu la même chose. Parce que si on veut que si on veut que l'avion reste au sol... On ne peut pas aller à des vitesses qui sont pensées pour en vol.
0: Parce qu'à un moment donné, soit l'avion n'ira pas assez vite, ou si on va assez vite,
2: il va finir par
0: à un moment donné, décoller. Même si on ne veut pas qu'il décolle, l'avion, il est fait pour s'élever.
2: Exactement.
0: Il
2: va finir par s'envoler. Si on s'imagine, par exemple, là, si on fait l'exercice de penser qu'on est à 100 km/h, qui n'est pas... Normalement, on ne devrait pas décoller à 100 km/h, dépendamment, évidemment...
0: On parle de gros avions de ligne.
2: Exactement.
0: Là,
2: si on pense à un 777 ou si on pense à un A320, qui sont des avions qu'on utilise régulièrement quand on s'en va, par exemple, à Vancouver ou si on s'en va à Toronto, par exemple. Si on s'imagine ça... On est en train de rouler. À partir de là, si on fait vraiment beaucoup d'hypothèses, en fait, la force contre laquelle l'avion va se battre, c'est la force de traînée. Puis, cette force de traînée-là, elle va être plus grande que lorsque l'avion est en vol. Parce que, d'abord, on n'est pas en configuration pleine de freinage. Les volets vont être rangés, mm-hmm. mais les trains d'atterrissage vont être déployés. Donc ça va créer plus de surface. Et là, notre traînée va être plus grande.
0: Qui est une force, donc, qui tire l'avion vers l'arrière. C'est
2: ouais,
0: ça.
2: Donc, mm-hmm. Puis, non seulement ça, mais encore une fois, dans cette force de traînée-là, il y a l'aspect de la densité de l'air ou de l'écoulement. Et quand on est en haute altitude, en fait, la densité, elle est plus faible. Donc, la force de traînée, elle est moins grande. Mm-hmm. Quand on est à la hauteur de la mer, ben en fait, c'est la force de traînée est donc beaucoup plus grande. Donc là, on a la force de traînée qui est plus grande qu'en vol. On a également nos moteurs qui fonctionnent pas du tout de façon efficace. Pas du tout pour la raison pour laquelle ils ont été conçus. On n'aura pas la même distance que la distance maximale qu'un avion peut faire.
0: Effectivement. Puis là, on pourrait aussi rajouter à ça, et on va terminer là-dessus, le fait que les gens qui vont dessiner les trains d'atterrissage mm-hmm. les pensent pour des cycles, comme vous parliez.
2: Exactement.
0: C'est-à-dire qu'on a des cycles assez courts où là, il va y avoir énormément mm-hmm. de vibrations, mais sur une période de temps qui dure quelques secondes. Et là, si on imagine que l'avion part et il fait 10, 20, 30, ouais. 40 kilomètres, peut-être que le train d'atterrissage aussi
2: Exactement.
0: N'a pas été pensé ouais. pour ce type d'utilisation-là. Puis là, c'est d'autres systèmes qui pourraient éventuellement briser ouais. avant un pneu. Et donc, on parlait des hypothèses tout à l'heure ouais. avec les châteaux. Là aussi, là, on est dans l'hypothétique. Ouais.
2: Donc, exactement. C'est beaucoup d'hypothétique. Malheureusement, la réponse triste, c'est qu'on ne se rendra pas loin. On ne se rendra pas vraiment loin. Mm-hmm. On va avoir un avion qui va défaillir de partout. Mais si on vit dans le monde parfait, idéal, où est-ce que la seule chose qui nous importe de savoir, c'est où est-ce qu'on peut se rendre avec un A320, avec toutes les hypothèses de simplification qu'on peut faire, on peut se rendre à Calgary à partir de Montréal.
1: Ah, quand même!
2: Ouais. On ne peut pas se rendre à Vancouver, mais on peut se rendre à Calgary.
0: Mais en volant?
2: Non, au sol.
0: Ah, OK, ah
2: mais,
0: oui!
2: Ah, mais la quantité,
0: théoriquement.
2: La quantité de carburant qu'un avion
0: OK, avec
2: peut,
0: le carburant.
2: Exactement.
0: Mais là, il faudrait
2: oui.
0: une piste
2: ouais,
0: très, très, très lisse.
1: La langue canadienne,
0: ouais.
1: là, le
0: ouais.
1: tout.
0: Oui, ouais, il faut qu'il y ait peu d'auto ouais. aussi. Il faut enlever les, ouais, ouais. Faut enlever les viaducs.
1: Puis les arbres autour.
0: Oui, ouais. Ouais, ça fait beaucoup de choses.
2: Mais tu sais, ouais. moi, je conseille de prendre l'autobus. L'autobus est moins... Exactement.
0: De ça, je conseille.
2: Oui, tu sais, le nombre de pneus est beaucoup plus équilibré sur un autobus que sur un avion qui va supporter beaucoup trop de...
0: Vous êtes ouais. très bonne pour parler des choses qui ne sont pas précisément en lien avec votre doctorat, Clara Morency. Puis on comprend bien aussi que quand on pense à des systèmes qui sont utilisés dans des contextes d'aviation, il faut penser à des systèmes qui sont extrêmement
2: performants,
0: résilients, mmh. mais dans des domaines de tolérance ouais. très précis.
2: Exactement. Hein?
0: Parce que là, évidemment, on parle pas d'une autoroute de 40 km où là, on va penser que l'avion va pouvoir rouler. Auquel cas, on pourrait ouais. penser à des systèmes pour ça, mais ouais. on n'a pas besoin de penser à ça.
2: Mais on a des pistes qui sont plus grandes que d'autres.
0: Ouais.
2: Je veux dire, les pilotes, en fait, dépendamment de où est-ce qu'ils vont atterrir, les conditions d'atterrissage ne mm-hmm. seront pas les mêmes. Donc, on a le classique, la piste à Denver, qui est une piste, quand on fait des problèmes, là, c'est souvent celle-là qu'on va parler parce que l'altitude n'est pas la même. Puis, elle est beaucoup plus longue. Il y en a des très courtes aussi.
0: Ouais. Mais écoutez, ça fait une ouais. bonne... une bonne idée, peut-être, de vous réinviter pour parler de ces choses-là parce que c'était absolument passionnant de vous entendre parler de ça, Clara Morin. Merci d'être passé à l'émission, d'être venu de Sherbrooke pour venir nous parler. Je rappelle que vous y êtes étudiante au doctorat en génie mécanique et vous répondiez à la question d'Annie Hull. J'espère qu'on aura l'occasion de parler d'aviation encore avec vous bientôt à l'émission. Merci beaucoup, Clara Morency.
2: Avec plaisir.
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0: On va parler de hockey tout à l'heure. C'est pas du tout hypothétique parce que des gens qui ont des crises, c'est long, ça n'a pas de bon sens. Gabriel Anctil va nous expliquer de quoi il en retourne. Et on va parler de calculs très précis. Et là encore, là, on a plus, parce que c'est des situations véridique là, qui se passe dans la vie. Si on met plus d'auto électrique, ben, est-ce qu'on est capable de répondre à cette demande-là avec de l'énergie?

0: énergie décarbonée. Auparavant, je vous parle d'ignorance parce que dans deux semaines, jour pour jour, on sera au cœur des sciences pour vous parler de curiosité parce que le moteur de recherche sera là pour souligner les 20 ans du cœur des sciences et le sujet qu'on a choisi, c'est qu'est-ce que la curiosité? Mais en préambule à cette réflexion, on va parler d'ignorance, parce qu'on parle pas de curiosité sans parler d'ignorance. Vous savez qu'il n'a probablement jamais été aussi facile d'être curieux, en principe. Une chose dont on parle moins, c'est que la présence d'un savoir qui n'a jamais été aussi accessible s'accompagne aussi d'une face plutôt sombre. Et ça, donc, c'est la thèse du chercheur Yves Citon qui enseigne en littérature et médias. C'est à l'Université Paris 8 et il est aussi membre de l'Institut universitaire de France. Et son tout dernier livre, d'ailleurs, si vous vous intéressez à ce sujet-là, dont on va parler dans deux semaines, c'est en plein dans l'air du temps. Ça s'intitule « Cultiver la curiosité à l'ère de la délégation ». Algorithmique. Il mentionne qu'un des effets délétères des 20 dernières années de réseaux sociaux, ça a été l'automatisation de notre attention. Et que désormais, ce qui nous guette, pardonnez-moi, c'est l'automatisation de notre curiosité à l'ère des IA génératives et du capitalisme de plateforme. Qu'est-ce que c'est le capitalisme de plateforme? On pourrait dire que c'est une expression scientifique pour définir ce qu'on nommait le web auparavant, parce que ce sont des plateformes capitalistiques qui maintenant monopolisent ce qui était auparavant le www. Dans son livre, Yves Citon explique que pour définir la curiosité, il faut définir l'ignorance. Et que l'ignorance, justement, fait de plus en plus l'objet de recherches. Imaginez, il parle d'un champ émergent en recherche qui s'appelle les « ignorance studies », qui aide à repérer donc cette belle histoire de la curiosité. Et il nous fait ignorer, et ça nous aide à repérer ce que cette belle histoire de la curiosité nous fait ignorer à propos de l'ignorance. Ce qui nous fait donc raffiner la conception de curiosité. Donc, bien comprendre la curiosité, faut bien comprendre l'ignorance. D'abord, l'ignorance est première, universelle et normale, qu'il nous dit. Et c'est pas l'exception, mais la règle, la valeur par défaut. C'est une bonne chose aussi. Elle provient, en dernière analyse, du caractère nécessairement partiel et limité de nos capacités à parcourir, éprouver et arpenter le monde où nous vivons. On en parlait avec les chatouilles. On ne sait pas trop à quoi ça sert. Puis, à un moment donné, on va le savoir, mais on a beaucoup d'ignorance là-dessus. Ensuite, reconnaître une ignorance ne suffit pas à l'abolir, mais c'est une condition nécessaire pour la prendre en compte. Les plus grands dangers ne viennent généralement pas de ce qu'on ne sait pas, mais de ce qu'on croyait savoir sans faire la part de notre ignorance. Yves Citon continue. Il dit par ailleurs, toute ignorance n'est pas mauvaise. Si la justice est traditionnellement représentée les yeux bandés, c'est pour signifier que certaines formes d'ignorance peuvent être utiles et émancipatrices. De même, toute ignorance n'est pas subie. Il y a des ignorances volontaires face à des réalités qu'on ne veut pas voir. Certains parlent même d'ignorance rationnelle face à des réalités qu'on ne pourrait pas regarder en face sous peine de perdre tous les repères qui nous orientent dans notre monde factuel. Une espèce de protection contre perdre pied. Enfin, il importe de distinguer au moins deux échelles d'ignorance dont les implications sont bien différentes. Il dit, mon ignorance peut m'empêcher d'avoir accès à une information ponctuelle, par exemple, est-ce qu'il va pleuvoir demain? On peut parler dans ce cas-ci de la non-connaissance. Mais ça peut aussi consister plus gravement à ne pas suspecter l'existence de tout un champ de connaissances ou de tout un domaine de problèmes, ce qu'on peut désigner par le terme, et là c'est un nouveau terme, je ne l'avais jamais vu, il appelle ça la néscience, comme la négation de la science, N-E-S-C-I-E-N-C-E. Bref, une réflexion absolument fondamentale au moment où on pense qu'on a accès à tout et notre curiosité est de plus en plus satisfaite. Il dit, attention, c'est pas comme ça que ça fonctionne quand on a des algorithmes d'intelligence artificielle générative. Et donc, le livre, en fait, ce qu'il nous dit en résumé, combattre l'ignorance, c'est aussi beaucoup la connaître. Le livre s'intitule « Cultiver la curiosité à l'ère de la délégation algorithmique ». C'est par Yves Citon et ça vient tout juste d'être publié aux éditions de l'Aube.
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0: On est avec Annie Levasseur, qui est professeure-chercheure à l'École de technologie supérieure. Bonsoir, Annie.
2: Bonsoir, Mathieu.
0: Question d'Élise de Trois-Rivières, puis je suis persuadée qu'il y a bien des gens que ça va intéresser parce qu'on veut peut-être s'acheter un véhicule électrique. On nous dit aussi qu'on n'aura pas le choix d'avoir des véhicules électriques si on veut vraiment atteindre nos cibles climatiques. Mais elle nous demande ceci. Comment les pays qui ont une forte proportion de voitures électriques répondent-ils à la demande en électricité? C'est une question qui intéresse beaucoup les chercheurs comme vous, n'est-ce pas?
2: Oui, tout à fait. Puis beaucoup de chercheurs aussi qui font de la modélisation, tout ça pour arriver à répondre à ce genre de questions-là.
0: Bon, c'est quoi la situation mondiale en termes de voitures électriques?
2: Toutes les données que je vais présenter sont de 2025, donc très récentes. Donc, il y avait 25 % des voitures vendues dans le monde l'an dernier qui étaient électriques. Puis pour donner une idée, au Canada, on en était à 11 %, donc quand même en bas de la moyenne. L'Agence internationale de l'énergie s'attend à une forte croissance au cours des prochaines années. Donc, ils modélisent, ils font des prédictions à partir de différentes hypothèses en regardant les politiques en place et tout ça. Eux, ils s'attendent à ce qu'en 2035, on soit à 50 % des ventes. Donc, dans le fond, doublé par rapport à aujourd'hui. Pourquoi? Ben, il y a de la compétitivité accrue. Les technologies s'améliorent beaucoup, les coûts diminuent. Il y a des normes sur les carburants et les émissions de gaz à effet de serre dans plusieurs pays. Il y a de la réglementation avec des quotas de vente, comme on avait ici. De la sécurité énergétique aussi qui est accrue pour les pays qui n'ont pas de production d'hydrocarbures. Mm-hmm. Donc, c'est avantageux d'y aller avec l'électricité.
0: Où est-ce qu'on est dans les ventes là, dans le monde?
2: Oui, donc les pays là, les plus élevés, les plus avancés, on l'entend toujours, la Norvège, ils sont rendus à 97 % des ventes. Donc, ils ont presque évacué les ventes de véhicules à
0: eux, les prix du carburant, ça les touche pas.
2: Non,
0: en effectivement. En tout cas, pour les véhicules, c'est sûr.
2: Oui, bien, c'est qu'ils ont mis beaucoup de mesures aussi pour en arriver là. Puis, étonnamment, il y a le Népal à 68
0: %. Ah oui.
2: Donc, le Népal aussi a vraiment beaucoup d'hydroélectricité, comme la Norvège, comme ici au Québec. Il y a l'Islande aussi à 62 %, suivi de la Chine, 53 %. Puis on sait que c'est des grands manufacturiers. Mm-hmm. Puis le Vietnam à 41 %. Ça, c'est les pays qui sont vraiment en tête en termes de vente. Mais là, ça ne se traduit pas tout de suite, évidemment, en termes de proportion de véhicules dans le parc, parce que c'est sûr que ça prend plusieurs années. Pour donner une idée, là, le parc de véhicules actuel en Europe, c'est 5 % qui est électrique. En Norvège, là où c'est le plus avancé, c'est un tiers. Donc, il reste encore dans le parc quand même plusieurs véhicules à essence.
0: Bon, maintenant, l'impact sur la demande en électricité, j'aime beaucoup cet aspect-là de la question de notre auditrice. Comment ça change la demande, le fait qu'on a de plus en plus de véhicules?
2: Ça change la demande de façon importante, mais c'est quand même pas ce qui va le plus faire augmenter cette demande-là. Donc, selon encore l'Agence internationale de l'énergie, le parc en 2025 de voitures électriques existantes a consommé 164 TWh. Puis là, si on veut un ordre de grandeur, là, parce que ça ne nous dit pas grand-chose, au Québec, on produit 185 TWh par année. Donc, c'est à peu près, disons, la production d'électricité totale du Québec qui a été consommée par les véhicules électriques. Donc, si le fameux 50 % de vente là, est atteint en 2035, bien là, on serait à 1100 TWh par année et la flotte serait composée à 22-25 % environ de véhicules électriques.
0: Donc, ça augmente la consommation d'électricité.
2: C'est sûr et certain. Puis, il y a d'autres secteurs aussi qui vont l'augmenter. Puis, j'ai pris des chiffres vraiment typiques pour le Québec. Mm-hmm. Donc, il y a eu d'ailleurs un excellent rapport fait pour le ministère de l'Environnement du Québec qui est publié, qui est disponible en ligne, là, qui regardait des trajectoires de réduction d'émissions de gaz à effet de serre très importante pour le Québec pour avoir une décarbonation pas mal complète en 2050, on faudrait produire 325 TWh d'électricité, soit 75 % de plus que ce qu'on produisait en 2025. Et de ça, il y en a environ 50 qui seraient pour le transport. Donc, comme je dis, on voit le oui, c'est important l'électrification du transport, mais c'est pas non plus tout parce qu'il faut penser que les bâtiments vont tous passer à l'électricité. L'industrie va devoir électrifier massivement aussi. Donc, c'est tout ça ensemble.
0: C'est une demande globale. C'est pas seulement du côté du transport. Mais là, généralement, mais pas généralement, il y a bien des endroits dans le monde où on utilise encore beaucoup les énergies fossiles pour alimenter ces véhicules-là. Donnez-nous une idée, justement, de ce portrait-là du mix énergétique où on utilise, où, on, où on développe cette électrification du transport.
2: Mm-hmm. Ben comme je le mentionnais, parmi les pays que j'ai nommés au début, la Norvège, c'est presque exclusivement de l'hydroélectricité. Le peu de fossiles qui était a été éliminé. Puis c'est l'éolien qui prend l'augmentation de la demande beaucoup. Au Népal aussi, presque exclusivement l'électricité avec toutes les rivières qu'il y a dans l'Himalaya. La Chine, c'est différent. Donc, puis on le sait, on l'entend beaucoup. Hein, c'est très basé sur le charbon. Ils sont à 60 % de charbon. Par contre, ce qu'on voit vraiment très, très récemment, c'est une stagnation au niveau du charbon. Donc, l'augmentation de la demande en électricité en Chine depuis, disons, 2 ans n'est pas fait avec du charbon. Ça va être fait avec

0: une énergie fossile pareil.
1: Elle est plus faible, mais ça ne va pas nous rendre à la décarbonation. Mm-hmm. Puis quand on construit une centrale au gaz naturel, c'est des actifs qui ont une durée de vie très importante. Donc, si on construit ça aujourd'hui, c'est encore là en 2050. Là,
0: puis
1: donc
0: on veut l'utiliser le plus longtemps possible, c'est ça. Ce que vous
1: ben
0: dites.
1: Oui, parce que évidemment,
0: pour rentrer dans ton argent. Ben oui.
1: Donc, c'est pour ça que c'est pas là qu'il faut aller, mais on le voit encore beaucoup. Là, le gaz naturel participe encore beaucoup à la croissance.
0: Bon, il semble que la production d'électricité, vous le disiez, au charbon, ça ralentit. Les autres énergies fossiles, qu'en est-il?
1: Ça augmente. Ouais, mais le gaz naturel augmente encore, le pétrole aussi. Donc, le 22 % encore de l'électricité produite dans le monde est fait à base de gaz naturel. Pour ce qui est des renouvelables, on a l'hydro à 14 % l'éolien à 8 % le solaire à 9 %
0: Ouais.
1: Donc, c'est encore... Puis le problème aussi, c'est qu'avec les énergies renouvelables, on a l'impression qu'elles augmentent et elles augmentent, mais pas suffisamment pour répondre à toute la croissance de la demande.
0: Ouais. Puis ce qu'on voit souvent quand on parle justement de la décarbonation de nos sociétés, on dit oui, il va falloir avoir davantage d'énergie renouvelable, mais on peut pas continuer à faire croître la demande comme elle croît actuellement parce que c'est un en fait c'est un calcul qui ne balance pas, ce calcul-là.
1: Exact. Ça peut être renouvelable, ce n'est pas infini. Puis ça, on a tendance à l'oublier. Donc, il y a les limites physiques au nombre de rivières qu'on peut harnacher sur un territoire, à la quantité d'éoliennes et de panneaux solaires qu'on peut mettre sur le territoire. Donc, il y a des limites physiques. Puis il y a aussi des limites liées aux impacts, parce que ces énergies-là émettent pas de gaz à effet de serre, mais elles ont d'autres impacts en termes de perte de biodiversité, bouleversement des écosystèmes.
0: On passe aux mines, par exemple, pour aller chercher les minéraux critiques.
1: Exactement. Ouais. Donc, toutes ces mines-là, avec tous les impacts que ça a. Donc, il faut pas oublier que ça a pas des capacités infinies.
0: Mm-hmm.
1: Donc, il faut absolument réduire la croissance de la demande en électricité pour être capable de faire cette substitution-là complète. On n'a pas le choix. Donc, ça veut dire, évidemment, puis on le répète souvent, tout ce qui va favoriser de réduire les distances en transport, si je reviens au transport, donc des meilleurs aménagements où on peut beaucoup marcher ou prendre le vélo pour faire tous nos déplacements, de prendre des modes de transport qui consomment moins d'énergie, évidemment les modes actifs, les transports collectifs, puis finalement, pour ce qui reste, électrifié.
0: Il faut que ça soit... En fait, il faut que ça soit en bas de la liste, si on veut, oui. les véhicules électriques.
1: Ça se fait en parallèle, évidemment, mais c'est vraiment comme la dernière chose à faire en termes de hiérarchie, si on peut dire.
0: Parce qu'il y a la demande qui ne pourra pas croître pour les raisons que vous avez très, très bien énoncées. Annie Levasseur, merci beaucoup d'avoir répondu à cette question de notre auditrice Élise de Trois-Rivières qui parle d'une chose qu'il faudra faire. On n'aura pas vraiment, vraiment le choix. Merci beaucoup.
1: Un plaisir.
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0: Gabriel voudrait peut-être développer un hockey permanent.
3: Ben oui.
0: Je ne lui souhaite pas. Parce que je pense que, premièrement, ça va être moins mélodieux de vous entendre à la radio.
3: Ouais, non, c'est vrai. J'avais pas pensé à ça.
0: Ouais, hein, parce que c'est une partie de votre travail.
3: C'est vrai, non, vous avez raison, Mathieu.
0: Bon, OK. Mais qu'est-ce que vous aviez préparé pareil?
3: Ben oui, je me suis demandé comment développer un hockey permanent. Déjà, en partant, j'ai découvert qu'on ne sait pas exactement à quoi sert le hockey, un peu comme les châtaillements. On sait que les fœtus ont parfois le hockey. Et une des hypothèses principales, c'est que justement, là, au moment de la gestation, le hockey... est utile. On pense aussi que c'est peut-être un vestige de la méthode dont nos ancêtres, avec laquelle nos ancêtres respiraient. Bon, toutes sortes d'hypothèses. On sait par contre comment le provoquer. Et là, il y a une étude de 1997 pour laquelle 10 très braves volontaires ont accepté de se faire insérer un barostat jusqu'à la partie inférieure de l'œsophage. Donc, le barostat, c'est un genre de sac muni d'un tube, grosso modo, qu'on peut gonfler. Et lorsqu'on gonfle justement ce sac-là, abruptement, mais on parvient à générer un hockey chez 4 des 10 volontaires.
0: J'espère qu'on les a payés cher pour
1: je
0: ça.
1: Sais pas, bon, j'espère qu'on sait comment l'arrêter.
0: Ben là,
3: oui, ben, une fois qu'on dégonfle, en fait, le hockey cesse. Là, oui, okay. Donc au moins. mais en fait, on sait que le hockey peut être provoqué par toutes sortes de choses. Hein. La majorité des gens vont avoir le hockey après avoir trop mangé ou avoir bu une boisson pétillante. Il y a des cas plus sérieux où le hockey peut survenir suite à un coup à la tête, à une maladie qui affecte le système nerveux. On considère que le hockey devient chronique lorsqu'il dure plus qu'une semaine.
0: Oh là là!
3: Donc, c'est possible que ça dure plusieurs jours et c'est pas considéré comme chronique. Il y a au moins un cas documenté qui a démontré que le hockey était causé d'une

0: personne était causée parce qu'un cheveu chatouillait son tympan. Donc, la chatouille et le hoquet sont reliés de plus qu'une manière. Et donc, si je souhaite développer un hoquet permanent, ben, je vais devoir consulter un homme qui s'appelle Charles Osborne. C'est un fermier américain et lui, il a eu le hoquet pendant 68 ans. Et c'est au travail que le hoquet s'est déclenché. On était en juin 1922 et notre ami Charles Osborne manipulait une lourde charge et là, il tombe par terre. On ne sait pas exactement, en se relevant, il a le hoquet, il ne cesse de l'avoir pendant 68 ans. On ne sait pas exactement, est-ce que c'est parce qu'il s'est cogné la tête? Est-ce parce qu'il y a eu une crise cardiaque? Les médecins ne s'entendent pas. Mais le résultat est clair, jusqu'en 1990, Charles Osborne va hoquetter jusqu'à 40 fois par minute.
1: C'est horrible.
0: Il y a un calcul qui a été fait au cours de sa vie, il aurait donc eu 430 millions de hoquets.
1: Mais ils ont dû essayer de l'arrêter. Ben, qu'est-ce qu'ils ont essayé?
0: Bien sûr. Il n'existait à l'époque, tout comme aujourd'hui d'ailleurs, là, il n'y a pas de traitement contre le hoquet chronique. Les remèdes artisanaux auxquels on peut penser, le boire à l'envers et tout ça, évidemment, n'étaient pas efficaces. On peut imaginer qu'il les a tous testés. Mais il était déterminé à traiter sa condition. Il a voyagé dans la région à la rencontre de toutes sortes de médecins. Il a essayé notamment de respirer du CO2. Et semble-t-il que ça fonctionne plutôt bien, sauf, c'est un peu comme quand on respire dans un sac en papier.
1: Ouais,
0: là. Sauf que le CO2, à long terme, là,
1: c'est pas bon.
0: Vraiment une bonne chose à respirer. c'est grosso modo une recette pour arrêter d'être vivant. Et donc, c'est une solution temporaire, tout au mieux. Osborne a fini par développer une technique de respiration qui permettait de faire le petit hic là, typique du hockey.
1: Ouais.
0: Tu sais, quand on hockey, ça fait un petit bruit.
1: Il est très beau.
0: Pouvez-vous l'en faire? Beaucoup, je... Non.
1: Non? Ah.
0: Donc, il respirait entre les hoquets. Ça lui permettait de cesser de faire le bruit lorsqu'il y avait le spasme musculaire. Et son hoquet a cessé tout aussi mystérieusement qu'il avait débuté quelques mois là, seulement avant son décès.
1: Hey, il a dû passer un beau dernier moment.
0: Oui, hein, quelques mois. Non, mais
1: c'est des derniers mois, ça devait être quand même le
0: complet. Oui. Et là, pour les cas de hoquet plus bénin, j'ai découvert, il existe désormais une technologie que vous pouvez vous procurer. C'est un anesthésiologiste américain qui voyait plusieurs de ses patients hoqueter à la sortie de leur chirurgie. Et il a développé une paille. Ça s'appelle la Hickaway. Il s'est retrouvé à Shark Tank pour essayer de faire la promotion de son produit. Ça crée une pression importante sur le diaphragme quand on inspire à travers la paille. Et ça permet de faire cesser le hoquet là, dans une grande majorité des cas. Donc,
1: wow.
0: Si vous êtes trop préoccupé par le hoquet, ben voilà.
1: Le mot est beau en plus.
0: Hickaway.
1: C'est un beau jeu de mots en plus. Gabrielle Anctil, on ne vous le souhaite pas.
0: Non, finalement.
1: Parce qu'on
0: ça
1: veut vous entendre votre belle voix le plus longtemps possible. La moteur de recherche, merci beaucoup.
0: Merci.
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1: Annie Levasseur, vous avez vu Michel Faubert et Cédric Landry?
3: Oui, j'étais aux Îles-de-la-Madeleine pour mes vacances, puis c'était le festival Conte en île. Donc, c'était vraiment deux beaux coups de cœur, dont Cédric Landry, qui est un conteur madelino. Donc, un talent incroyable pour nous garder accrochés à leurs lèvres, de l'humour, de la poésie, puis des histoires qui nous ramènent vraiment aux racines de notre culture.
1: Conte-en-île.com. Merci, Annie. Chloé, vous avez fait la demi-traversée de Charlevoix.
4: Oui, exact. Si vous avez encore envie de profiter des couleurs, je vous recommande fortement. On se déplace de refuge en refuge avec des randonnées, toute la nourriture, nos affaires sur le dos et c'est magnifique. Je vous recommande.
1: On le souhaite à tout le monde. Merci beaucoup, Chloé. Gabrielle, le balado.
0: Ça s'appelle Our Ancestors Were Messy. C'est en anglais. C'est une historienne, Nicole Hill, et elle a épluché des milliers de journaux pour trouver les histoires humaines et compliquées des communautés afro-descendantes des États-Unis et du Canada. Elle raconte ses trouvailles d'une manière captivante et ajoute de la nuance à des histoires parfois un peu unidimensionnelles.
1: Nos ancêtres étaient tout croches.
0: Oui, exact.
1: Ouais, voilà. On est là demain 19h, soyez-y.
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1: Ici Marc-Antoine Leblanc. Voici vos informations. Le gouvernement fédéral renonce à élargir l'aide médicale à mourir aux personnes atteintes exclusivement de troubles mentaux. La décision du ministre de la Justice s'aligne sur les recommandations d'un comité spécial mandaté d'étudier la question. Ottawa compte aussi modifier le code criminel pour que toutes les provinces qu'il souhaite puissent autoriser les demandes anticipées d'aide médicale à mourir. Laurence Martin.
2: Tranquillement, j'ai déménagé dans une RPA.
3: À 39 ans, le diagnostic est tombé. Sandra de Montigny, une mère de 3 enfants, apprend qu'elle est atteinte d'Alzheimer précoce. Elle souhaite un jour demander l'aide médicale à mourir pour partir dignement, dit-elle.
2: En plus, comme j'ai vu mon père être très malade, je sais vers quoi que je m'en vais.
3: Depuis 2024, le Québec permet les demandes anticipées pour des patients comme Sandra, atteints de maladies dégénératives, mais il restait un obstacle, le code criminel au niveau fédéral. Ottawa va donc modifier le code et dit essentiellement que ce sera à chaque province d'autoriser ou non les demandes anticipées.
2: Il y a beaucoup de gens qui attendent ça.
3: Le ministre de la Justice, Sean Fraser.
4: Il est essentiel de respecter les compétences de la province et du territoire sur les enjeux qui concernent la santé.
3: Mais là où les réactions sont plus variées, c'est concernant la décision d'Ottawa de ne pas élargir l'accès à l'aide médicale à mourir aux personnes atteintes exclusivement de maladies mentales, comme la bipolarité, par exemple. Si la médecin Laurence Normand-Rivet trouvait la pratique trop risquée...
5: C'est abusif de tuer quelqu'un qui n'a pas la possibilité de consentir à cet acte-là.
3: D'autres estiment que des balises sont possibles et que, de toute façon, la décision d'Ottawa risque de ne pas passer le test des tribunaux. L'avocat Jean-François Leroux.
6: On a un texte qui est franchement discriminatoire parce qu'on exclut, donc on fait une distinction fondée sur le handicap.
3: Selon lui, le gouvernement fédéral brime le droit de certaines personnes de prendre des décisions d'importance fondamentale pour elles-mêmes. Ici Laurence Martin, Radio-Canada, Ottawa.
1: 3 ans après l'attaque meurtrière du Hamas et après de 20 jours des élections législatives, les Israéliens sont divisés sur plusieurs fronts. Entre les commémorations des quelques 1200 personnes tuées et 250 otages, il y a aussi des manifestations pour protester contre la réplique d'Israël dans la bande de Gaza. David Savoie.
7: Qu'Israël n'oublie pas l'âme pure de ses fils et filles, les victimes du 7 octobre. Celui qui prononce ces mots, c'est Elkana Bobot, qui avait été pris en otage par le Hamas après l'attaque meurtrière survenue il y a 3 ans. La journée balance entre la tristesse et la colère. La tristesse de ceux dont les proches sont morts dans l'attaque du Hamas.
8: C'est là que c'était la dernière place qu'elle était vivante.
7: Cathy Zohar s'est recueillie là où sa fille Bar a été tuée lors d'un festival de musique. Le deuil n'empêche pas une colère sourde.
8: Où était l'armée? De 6h30 du matin jusqu'à 2h, où était l'armée? Personne ne peut nous donner des réponses.
7: Cette colère est partagée par une partie de la population qui veut évincer le premier ministre Benjamin Netanyahou du pouvoir à quelques semaines d'élections législatives. Sur une plage, des protestataires, photos de victimes israéliennes en main, ont simplement activé une sirène. Tandis qu'en soirée, heure locale, plus de 40 000 personnes ont pris part à une grande cérémonie publique à Tel Aviv, diffusée en direct à la télévision. Nous avons le droit de nous défendre et de combattre le terrorisme, a affirmé le président israélien Isaac Herzog. Mais nous aspirons à la paix et nous voulons que nos voisins vivent en paix eux aussi, a-t-il dit. Les cérémonies étaient organisées un peu partout dans le monde, notamment au Canada, et beaucoup de manifestations ont eu lieu pour dénoncer la riposte israélienne dans la bande de Gaza. Riposte qui a fait plus de 74 000 morts du côté palestinien, selon le ministère de la Santé du Hamas. Ici David Savoie, Radio-Canada, Montréal.
1: En terminant, l'enquête menée par le FBI sur la tuerie de Tumbler Ridge en Colombie-Britannique apporte de nouveaux détails sur les armes à feu qui auraient été utilisées par la tireuse et sur la manière dont elle aurait pu se les procurer. James Cody Bryant, qui provient des États-Unis, aurait été en contact régulier avec l'auteur de la fusillade des mois avant les événements, lui fournissant des conseils et de l'argent. Emma Hautecoeur.
9: Selon l'acte d'accusation, James Cody Bryant, accusé de complot en vue de commettre un meurtre à l'étranger, a mentionné aux enquêteurs que Jesse Van Rootselaar avait volé des armes et des munitions dans le coffre-fort de sa famille et les avait cachées dans sa chambre en vue d'une fusillade de masse. On a aussi appris grâce au FBI que l'auteur de la tragédie Tumbler Ridge aurait dit qu'elle possédait le matériel nécessaire pour transformer sa carabine SKS semi-automatique en arme à feu automatique. Le modèle mentionné, qui est en vente libre au Canada, fait l'objet d'une révision d'un comité d'experts de la

0: GRC, dit le ministre de la Sécurité publique, Gary Anandasangari, qui ne se prononce pas sur son interdiction ni sur aucun autre détail de l'enquête. La GRC ne confirme pas non plus si l'arme lui avait été auparavant confisquée, comme le suggère l'enquête du FBI. Aucune des allégations contenues dans l'acte d'accusation n'a été prouvée en cours. La nouvelle a cependant fait réagir l'association Police se souvient, qui demande depuis des mois plus de transparence de la GRC sur la question des armes à feu à Tumbler Ridge. Par écrit, une porte-parole déclare que la question centrale demeure : comment une personne aux problèmes de santé mentale connus a eu accès à des armes et à des accessoires de style militaire hautement létaux.
1: These are incredibly sensitive law enforcement matters,
0: and le chef du NPD estime pour sa part que les informations dévoilé par le FBI et la justice américaine mardi, démontre ce qui est possible de faire quand une enquête policière est menée sans ingérence. Ici Emma Hautecoeur, Radio-Canada, Vancouver.
2: Voilà, c'était vos informations.

0: Bienvenue à toutes et à tous dans la nouvelle librairie francophone, première saison. C'est toute l'actualité du livre dans une coproduction des médias francophones publics. Je vous présente mes invités, Philippe Besson, qui signe la première phrase du premier livre chez Julliard, récit d'une écriture de soi. Vinciane Moechsler pour Guérilla au Mercure de France, de l'idéologie à l'engagement. Sophie Livry, c'est Roche Brune, apparu chez Actes Sud, un roman qui prend de la hauteur. Benoît Jacques avec Little Did I Know aux éditions Le Tripode, journal de bord délirant à la recherche de soi. Et enfin, Fanny Tan de l'émission Les Décrypteurs sur Ici Radio-Canada Première. Au programme de l'escalade, un journal de bord, reporter de guerre, Apocalypse et Jean-Jacques Goldman. Je déclare la librairie francophone ouverte à vos livres.
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0: Et je vais ouvrir avec Fanny Tan, que j'ai contactée il y a quelques minutes en duplex de Radio-Canada. Fanny Tan, elle est journaliste, elle a rejoint l'équipe des Décrypteurs. Elle couvre les enjeux liés à la cybersécurité, la cyberguerre, la désinformation, les nouvelles technologies. Bref, c'est une traqueuse de fake news. Le motif de mon appel, c'était l'affaire Tellison Aurélien. L'auteur canado-haïtien du best-seller, c'était Ça ou mourir chez Grasset, soupçonné, on le sait, d'avoir écrit son roman à 94% avec l'intelligence artificielle. Le Goncourt l'a retiré de sa sélection, il est toujours en lice pour le Renaudot, le Femina, le Médicis et le Prix Décembre. Première question à Fanny Tan, je lui ai demandé, alors même qu'elle travaille sur des sujets de sécurité, des sujets durs, ce que lui inspire cette affaire Tellison Aurélien.
2: Mais en fait, quand on a appris les allégations par rapport à cette utilisation d'IA, moi, la première chose à laquelle j'ai pensé, c'est que je me suis dit que peut-être que les auteurs aujourd'hui utilisent l'IA comme on utilise ici au Québec. On utilise beaucoup un logiciel qui s'appelle Antidote. Et c'est pour ça que j'ai décidé, qu'on a décidé de se pencher sur cette affaire-là pour voir un peu à quel point les auteurs en général, pas juste Tellison Aurélien, mais juste en général, les auteurs aujourd'hui utilisaient l'IA. On trouvait que c'était quelque chose de très intéressant à investiguer.
0: Je crois que vous avez pris des Goncourt, des romans des Goncourt, que vous avez mis dans le programme Pangram. Quelles ont été les conclusions?
2: On a trouvé tous les Goncourt, les finalistes Goncourt 2026 qu'on a pu trouver en version numérisée sur Internet. On les a passés dans Pangram et c'était tous, sauf dans le cas de Monsieur Aurélien, 100% écrit par des humains.
0: C'est sur un plan technique que vous avez découvert cette falsification?
2: En fait, c'est le logiciel Pangram, qui est considéré par plusieurs chercheurs comme le logiciel le plus fiable par rapport à l'IA. La particularité de Pangram, c'est que il a été entraîné sur des millions de textes, mais aussi des versions IA de ces textes-là. Donc, c'est un logiciel qui est très bon pour voir toutes les mini-différences entre les textes rédigés par les humains et ceux écrits par des IA. Et donc, ça nous a donné cette réponse-là qui est jugée par plusieurs chercheurs, comme je le disais, comme très fiable, mais pas infaillible non plus.
0: Mais quels sont les critères pour dire qu'un texte a été généré par une intelligence artificielle, en fait?
2: On n'a pas accès à l'intérieur de la machine, donc c'est malheureusement le genre de situation où c'est les technologues seulement qui peuvent peut-être plus nous dire qu'est-ce qui se passe à l'intérieur de la machine, ce qui est très frustrant quand même comme situation, parce que c'est pas quelque chose qu'on peut voir à l'œil nu. Si on regarde les passages que Pangram nous montre comme étant rédigés par IA et ceux rédigés par un être humain dans le livre de Tellison Aurélien, c'est extrêmement difficile à l'œil nu, disons, de voir les différences. Donc, c'est vraiment quelque chose qui est vraiment de base technologique, là, qui peut pas vraiment être vu juste comme ça. Là.
0: Est-ce que le programme a pris en compte que l'auteur était d'origine haïtienne?
2: En fait, c'était important pour nous de vérifier ça, de voir si est-ce que justement, comme ça a été dit par Monsieur Aurélien, est-ce que son texte avait été injustement jugé par Pangram. Donc, on a nourri Pangram avec plusieurs textes d'auteurs d'origine haïtienne, d'origine africaine aussi, et on a réalisé que dans tous les cas aussi, c'était marqué que c'était écrit 100% par un être humain. Donc, il semble pas y avoir de biais là, de ce qu'on a vu, de notre petite expérience à nous à ce niveau-là.
0: Quel est le retentissement aujourd'hui de cette affaire au Canada, Fanny Tan?
2: C'est particulier. Je dirais que ce qu'on voit aux dernières nouvelles, les ces révélations-là n'ont pas affecté les ventes du livre de Monsieur Aurélien. Au contraire, il y a une hausse des ventes du livre de Monsieur Aurélien. Donc, je pense qu'il y a une grosse conversation qu'on a en tant que lecteur, lectrice à propos du fait que, ben, est-ce que c'est vraiment grave que quelqu'un utilise potentiellement l'IA pour écrire un livre? Je pense que les conversations peut-être se dirigent un peu plus de ce côté-là aujourd'hui.
0: C'est exactement d'ailleurs ce qui se passe en France. On va en parler avec nos invités. Merci Fanny Tan et bonjour à toute l'équipe des Décrypteurs. Merci à vous.
2: Merci.
0: Et on en parle tout de suite avec nos invités, Philippe Besson, Vinciane Mechler, Sophie Divry et Benoît Jacques. Qu'est-ce que cette affaire inspire les auteurs et lecteurs, lectrices que vous êtes, Sophie Divry?
3: C'est difficile pour les jurys parisiens de s'ériger en donneurs de leçons sur des choses qui sont de l'ordre de la moralité d'un auteur. Mais là, on voit avec le scandale que ça suscite, et qui sont de plus en plus fondés à présent, vu les autres cas de plagiat avérés qu'il y a eu. Parce qu'on a quand même un prix Goncourt, Kamel Daoud, qui a été condamné pour atteinte à la vie privée. On a Renaudot, Gabriel Tmazneff, qui a toujours le prix Renaudot officiellement, qu'on n'a pas retiré, alors que là, on parle aussi de crimes pédophiles. Mais je trouve que c'est difficile pour les jurys littéraires de donner des leçons, et qu'il y a beaucoup de gens dans la génération plus jeune qui trouvent que c'est compliqué de dire que le plus important, en effet, c'est d'écrire son livre soi-même, ce qui est en effet hyper important.
0: Si le livre est bon, quel est le problème? Je pose la question, puisque le roman est resté en tête des ventes, et même ça a boosté les ventes, Philippe Besson.
4: Un roman, c'est un contrat entre un auteur et un lecteur. Et c'est l'idée de dire, c'est un auteur qui dit au lecteur, c'est moi qui l'ai écrit. Moi, j'ai besoin de croire, en tout cas quand je suis en position de lecteur, que ce que je lis a été écrit par un homme ou une femme.
0: Vinciane Mechler.
5: Moi, ce qui m'a choqué, c'est toutes ces attaques racistes qui sont venues aussi
0: alimenter l'affaire.
5: Ouais. Alimenter l'affaire, c'est quand même un peu...
0: De votre côté, Benoît Jacques.
6: Moi, je dirais AI,
0: ben voilà.
6: Qui est intelligence artificielle à l'américaine, hein, AI. On a quand même un petit peu peur de ce qui est en train d'émerger

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1: Jean-Jacques Goldman, il suffit d'un signe, c'est pour vous, Philippe Besson, vous nous en dites plus?
2: J'avais compris que c'était pour moi.
1: Oui, j'ai compris, moi aussi, oui.
2: Oui, j'avais 14 ans.
1: C'est ça, Rita Mitsouko?
2: Ah, c'était bien aussi.
1: C'était bien aussi.
2: C'était bien aussi, oui. J'ai 14 ans, on est en 1981, et j'entends Jean-Jacques Goldman pour la première fois, comme plein de gens de ma génération, et je deviens fan, voilà, et je mets des posters dans ma chambre. Et bizarrement, un peu plus tard, parce que ces textes me parlent, parce que ça parle d'émancipation, de choses comme ça, parce que je suis un petit garçon, dans une ville de province au sud de la Charente, un peu solitaire, un peu silencieux, je trouve dans ces textes une réponse à des questions que je me pose. Et du coup, mes premières tentatives d'écriture, c'est des pastiches de ces chansons. C'est-à-dire que peut-être c'est pas des débuts glorieux dans l'écriture, mais c'est les miens.
1: Vous les chantiez?
2: C'est comme ça. Alors, je chantais pas parce que je chante très mal.
1: Non, mais pour vous-même.
2: Ah, pour moi-même, oui, dans ma tête. Oui, oui. Je connais les paroles par cœur. Là même, je chantais pendant que la chanson passait. Mais oui, ça m'a donné, ça a ouvert une vanne. En fait, c'est ça. C'est qu'est-ce qui, dans nos parcours, dans nos vies, font qu'à un moment, on a des autorisations, on lève des interdits. Et bizarrement, les chansons de Goldman ont levé des interdits chez moi.
1: Il y a eu quelque chose qui a levé des interdits chez vous, Benoît Jacques?
3: Ah, vous prenez de court, sûrement. Il faut que j'y réfléchisse un petit peu.
1: Alors, Vinciane Meuchler?
4: Je sais pas.
1: Pareil,
4: non plus.
1: Ça vote. Et du côté de Sophie Livry?
4: Pas enlever les interdits, mais ouvrir des possibles.
1: Ouais.
4: On va dire.
1: C'est une autre formulation, mais pour dire la même chose.
4: Mais oui, notamment, enfin, là, en termes de lecture, quand j'ai lu Raymond Federman, qui faisait des calligrammes dans le livre, qui racontait n'importe quoi.
1: Le manteau de fourrure de la cousine Rachel, des choses comme ça. J'adorais ça.
4: Amère Eldorado.
1: Oh, c'est formidable.
4: Et là, on dit, ah oui, en fait, on peut vraiment s'amuser en écrivant.
1: Philippe Besson, vous fêtez un anniversaire, 25 ans de littérature. Le premier roman, En l'absence des hommes, est apparu en 2001. Vous aviez 32 ans. Aujourd'hui, vous signez la première phrase du premier livre chez Julliard, un récit qui remonte le temps. Enfance heureuse, puis l'homophobie, le harcèlement au collège, les années d'études, la mort des amis dans les années 80, le sida, la mondialisation, la fin des 30 glorieuses. Bref, tout ce qui va vous conduire à l'écriture en ce jour du 4 septembre 1999, où dans un café à Montréal, contre une baie vitrée, vous posez la première phrase de ce qui sera votre premier livre. J'ai 16 ans, je suis né avec le siècle. Le souvenir est assez précis, il y a même les camions de livraison qui passent. C'est un souvenir précis ou c'est une licence littéraire, une reconstruction, Philippe Besson?
2: Non, c'est un souvenir extrêmement précis. C'est très curieux, mais je revois absolument le moment. Je sais que ça s'est passé comme ça, intégralement. Parce que le moment a été, c'est bizarre, mais comme une révélation. C'est-à-dire que c'est comme si toutes ces années m'avaient amené à cette instant-là, précisément dans le café à Montréal, où j'ai effectivement posé les premiers mots, et ça m'a, c'est oui, une révélation, un éblouissement, un émerveillement, et l'idée que ça y est, la vie venait peut-être de changer, mais vraiment radicalement, alors que j'avais pas la moindre idée que ça pourrait faire un livre, parce que j'avais écrit à ce moment-là que 12 phrases. J'avais encore moins l'idée que ça serait un livre publié, puisque la probabilité...
1: Et encore moins un énorme succès.
2: Et encore moins que ça rencontrerait le succès.
1: Avec un prix.
2: Donc, ce que je veux dire, c'est qu'évidemment... Pourtant, je me souviens de ça très précisément, oui.
1: Il y a eu des actes fondateurs de cet ordre-là. Je regarde du côté de Benoît Jacques, il va me dire « Je ne sais pas, je n'y ai pas encore pensé. »
2: Je vais y réfléchir,
1: on a bien compris. De votre côté, Vinciane est complètement catastrophée en se disant « Ça va tomber sur moi. » Et je me tourne du côté de Sophie Livry, qui a toujours quelque chose à dire. Vinciane, non, vous ne vous souvenez pas la première fois que vous avez dit « Là, peut-être qu'il y a quelque chose de l'ordre de l'écriture qui se met en place pour moi. » Ah non.
5: Ça... Comme ça, de quelque chose de si radical, mais non, c'est vraiment des petites touches comme ça qui sont venues dans l'écriture. Et...
1: Vous êtes plus impressionniste, alors?
5: Ouais, plus, je dirais.
1: 2001, donc le premier roman, vous avez 32 ans, vous êtes DRH, et la même année, vous en publiez un second.

0: Oui, son frère.
1: Son frère. Vous êtes un homme pressé. Vous aviez peur qu'on vous oublie, Philippe Besson.
0: Non, mais
1: deux romans dans la même année.
0: Mais parce que j'avais tellement aimé écrire le premier que je me suis dit pourquoi s'arrêter là. Donc j'ai commencé à écrire le deuxième alors même que le premier n'était pas publié. Et voilà, oui, parce qu'il y avait quelque chose de l'ordre de l'urgence, de la nécessité, mais aussi de la gourmandise. Ça m'avait tellement plu, ça avait été tellement quelque chose de décisif, d'identitaire, d'écrire ce premier texte que il fallait se jeter dans le deuxième. Donc voilà. Et puis il était radicalement différent. Je voulais déjà ça. Je savais que j'écrirais quelque chose qui n'avait rien à voir avec le premier. Il fallait être capable de démontrer que le premier texte, c'était pas juste un truc qui resterait sans lendemain et que j'étais capable d'explorer d'autres territoires, peut-être.
1: Alors, ce nouveau livre, c'est un retour sur soi, un mouvement que vous avez commencé tard, hein, il y a 10 ans exactement, quand vous envoyez ce qui sera Arrête avec tes mensonges, oui. Énorme succès de librairie, à vos éditeurs de l'époque, Betty Mialet et Bernard Barrault. Oui. Vous aviez appris le suicide de votre premier amour et vous vous racontez dans ce roman. Et là, Betty Mialet aurait dit, ça y est, il fend un peu l'armure, il ne fait plus le malin. Parce que vous faisiez le malin.
0: Parce que je faisais le romancier, parce que j'étais romancier, et que moi je suis venu à l'écriture des livres pour ça, pour faire des romans, pour faire fiction, pour inventer des histoires, pour incarner des personnages que je n'étais pas dans la vraie vie, ça m'intéressait. J'avais une imagination peut-être un peu au-dessus de la moyenne. Quand j'étais enfant, justement, d'où la phrase de ma mère, je racontais absolument n'importe quoi, mais j'avais compris qu'il fallait y mettre des détails suffisamment vraisemblables pour que ça crée une forme d'effroi. Par exemple, je disais à ma mère qu'il y avait des messieurs qui m'avaient emmené dans des voitures.
1: Ne rêvez pas,
0: mère avait du tout envie d'entendre. Mais pour rendre ça vraisemblable, je disais, il avait un pull qui gratte. Et donc là, elle était effondrée parce qu'elle se disait, c'est sans doute vrai, du coup. Et j'avais compris ça, qu'il fallait inventer des histoires, mais les rendre vraisemblables. Et donc, moi, je me suis défini pendant très longtemps comme un romancier. Et puis, voulant vivre d'autres vies que la mienne. Et puis, tout d'un coup, arrive cet événement dans ma vie là, j'apprends la mort du premier amour. Et là, tout d'un coup, je me mets à écrire quelque chose qui relève, oui, sinon de l'autobiographie, au moins de l'autofiction. Et c'était très désarmant, très déconcertant pour moi. J'avais fait 16 livres jusque-là et je me pensais incapable d'écrire quelque chose de très intime, directement intime, au point tel qu'effectivement, j'ai envoyé les 50 premières pages de mon texte à Betty Mialet, ce que je ne faisais jamais, parce qu'en général, j'envoie mon texte une fois qu'il est fini. Et l'objet du mail, c'était « J'arrête ou je continue ?» Parce que vraiment, j'en étais là. Et elle m'a répondu « Continue, ça faisait un petit bout de temps qu'on attendait ce texte-là. Et voilà, et c'est comme ça qu'effectivement ce texte a aussi connu un succès qui était vertigineux et qui m'a surpris, parce que précisément, quand on est à ce point-là dans l'intime, on n'imagine pas du tout qu'on puisse rencontrer le succès, parce qu'on se dit, ça ne concerne que moi. Et puis on découvre évidemment quelque chose qu'on sait, que la littérature c'est depuis toujours, c'est que plus on est à l'intime, plus on a une chance de toucher l'universel. Mais moi je découvrais ça à ce moment-là, il m'a fallu du temps.
1: Cette première phrase du premier livre, vous l'avez écrit loin de chez vous, c'est-à-dire à Montréal.
0: Oui.
1: Il fallait être loin pour s'autoriser à écrire.
0: Oui. Enfin, en tout cas, je sais que le décalage horaire m'a aidé. Je sais que l'idée de ne pas être chez moi m'a aidé, d'être dans une chambre d'hôtel, donc un lieu qui était anonyme, enfin qui était pas intime, d'être aussi dans le chagrin d'amour parce que je sortais d'une histoire, je m'étais fait larguer comme une merde.
1: Et oui, donc pas
0: on peut le dire
1: mots.
0: Comme ça. Bon, et donc j'étais vraiment pas bien du tout. Et la somme de tout ça, le décalage horaire, l'idée d'être dans un lieu qui n'était pas le mien, une ville que j'aimais beaucoup mais qui n'était pas la mienne. Et dans cette tristesse et désespoir, oui, c'était les ingrédients qui m'ont poussé à écrire. Sans ça, peut-être que j'aurais pas écrit.
1: Pour autant, l'écriture a existé auparavant, pas sous forme de roman, mais épistolaire. Vous avez écrit des lettres 3 fois par jour pendant 15 ans.
0: Oui.
1: Vous n'avez rien d'autre à faire.
0: Mais
1: 3 lettres
0: ça.
1: Par jour pendant 15 ans. Et en quoi ça a été déterminant, en fait?
0: En fait, je me suis rendu compte que ces lettres, après coup, elles avaient fonction au fond de journal intime. Parce que c'était des lettres que j'envoyais une grande part d'entre elles à la même personne, qui me répondait sur le même registre, sur le même rythme. Quelqu'un qui s'appelait Rodrigue, que je l'appelais Manuel dans le texte. Et c'est vrai que ça faisait fonction de journal intime, et puis surtout, ça m'a, là aussi, donné une autorisation. C'est-à-dire qu'en fait, je me suis rendu compte que j'avais le geste. C'est un truc tout bête, mais je savais faire. Et du coup, quand je me suis lancé dans l'écriture du premier livre, ça m'a pas paru comme une montagne à gravir. Je me suis pas dit, je vais pas y arriver. J'avais tellement de lettres derrière moi, tellement cette habitude des mots, de les agencer, que ça m'a pas paru insurmontable. Alors que souvent, quand on se lance dans ce premier texte, on se dit, je vais pas y arriver. C'est pas une question que je me suis posée. Du coup, j'ai pas été arrêté par ça. Ça m'a été utile de ce point de vue-là.
1: Pourquoi avoir changé le prénom de ce destinataire? Rodrigue, en même temps, c'est tellement beau,
0: c'est
1: trop.
0: C'était peut-être trop.
1: Personne n'y aurait cru, on aurait cru.
0: C'est vrai que j'ai changé le prénom. Et si vous connaissiez son nom entier, c'est encore plus romanesque que ça.
1: Et c'est quoi?
0: Je vais pas le donner ici. Il a un nom en plus sublime. Mais, je sais pas. Mais parce que c'est aussi une chose entre nous. Manuel, c'est quelqu'un qui nous parle à lui et à moi. Voilà.
1: Ce livre-ci peut se lire aussi comme un livre de combat ou comme un testament littéraire lié à la maladie.

0: votre cancer, vous êtes déjà exprimé là-dessus. Comment allez-vous, Philippe Besson? Vous avez l'air en pleine forme.
1: Bah écoutez, ça va aujourd'hui, enfin, comme quelqu'un qui est en rémission. Donc, c'est, vous savez, c'est toujours une chose un peu curieuse, la rémission. C'est-à-dire qu'à la fois, ça vous dit que les traitements ont plutôt un peu marché, mais ça vous dit que vous n'êtes pas tiré d'affaire et que vous attendez de savoir, voilà, d'avoir passé les années nécessaires pour qu'on vous dise un jour, vous êtes guéri, j'en suis pas là. On a une épée de Damoclès au-dessus de la tête et on espère qu'elle va pas tomber, c'est tout.
0: Vous restez avec nous, la librairie francophone revient juste après Ness. Mais t'es qui ?

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1: Retour plateau avec nos invités, Philippe Besson, Vinciane Meuchler, Benoît Jacques et Sophie Divry. Sophie Divry, vous signez votre 8e roman depuis 2010, Roche Brune, aux éditions Actes Sud, sélection Primédicis. Félicitations. On le verra pour la suite. C'est l'histoire d'un couple, Xavier Daubard. Oui, Daubard, c'est le nom. Tout le monde n'a pas la chance de s'appeler Rodrigue. Philippe Besson. Philippe Daubard, concepteur de jeux vidéo, et Isabelle, 38 ans, psychologue spécialisée dans la reconversion professionnelle. Bref, une bourgeoisie urbaine avec deux enfants, Léon, 7 ans, pénible, c'est peu de le dire, et Noémie, une adolescente remplie d'elle-même. Tout ce beau monde part pour les vacances de la Toussaint à Rochebrune, un petit village des Hautes-Alpes, pour resserrer les liens familiaux. Xavier ira faire de l'alpinisme avec un ancien collègue, Isabelle reste avec les enfants, mais tout ce bel équilibre va s'effondrer sous une pluie torrentielle, un déluge, une tempête qui va faire basculer le récit vers une apocalypse. Apocalypse au vrai sens du terme, c'est-à-dire révélation, et la catholique que vous êtes le comprendra.

0: Vous êtes alpiniste par ailleurs, Sophie Livry?
1: Non, je ne suis pas alpiniste. Moi, je suis née à Montpellier, donc c'était un peu compliqué.
2: Ça manque de montagne,
1: voilà, oui. Voilà, ça manque un peu de montagne, c'est un peu plat. Je suis assez randonneuse, assez baroudeuse, mais j'ai toujours eu très peur de la montagne. Et donc, c'est pour ça que j'ai mis mon livre en haute montagne, parce que moi, c'est un endroit ce sont des endroits qui me terrifient. Et j'avais besoin d'un paysage qui, en soi, apporte le danger. C'est-à-dire que la famille part en vacances, mais dès qu'ils arrivent, il y a un danger. Il y a un danger parce que dans la famille, ça ne se passe pas très bien, mais il y a un danger en tant que tel dans ce paysage qui est censé être un paysage de vacances, de détente, et en fait qui est très hostile, très minéral, très pentu. Ce n'est pas des
0: vallées à vaches. C'est la haute montagne.
1: Voilà, c'est la haute montagne.
0: On retrouve chez vous un regard presque sociologique sur vos personnages, des personnages très ancrés dans la société, et ça dans tous vos livres. Je me souviens du chômage dans Quand le diable sortit de la salle de bain, je me souviens surtout de votre Madame Bovary dans La condition pavillonnaire. Cette fois, vous, qu'est-ce que vous vouliez mettre en place avec ce scénario à la snowthérapie en fait, oui. Le film de Ruben Östlund?
1: Eh bien, je voulais faire, comme je vous le disais, en fait, je voulais mettre une famille dans une situation sous pression et voir ce qui reste à la fin. J'ai toujours été un peu sceptique sur la notion rituelle de famille. Et du coup, ils partent ensemble. Et si on met beaucoup de pluie et beaucoup de catastrophes, qu'est-ce qui reste des liens? Qu'est-ce qui reste de l'amour? Qu'est-ce qui reste des enfants? Qu'est-ce qui reste de l'idéal? De je sais pas, l'éducation positive ou se parler en jeu quand on a un problème avec l'autre. Non pas pour me moquer de certaines choses, ou pas seulement en tout cas, mais pour métaphoriser par les moyens du roman la violence qui arrive dans nos sociétés et face à laquelle nous ne sommes pas outillés pour répondre. Parce que, et bien heureusement, notre société n'est pas une société fondamentalement, en tout cas dans ses valeurs violentes. Et donc il y a comme ça une pression. Et plus il y a de pression, plus il y a de tension, plus il y a d'obstacles, pour parler de manière dramaturgique, plus le livre est dynamisé.
0: Alors justement, est-ce que vous aviez un plan? Est-ce que vous saviez ce qu'il est leur arrivée?
1: C'est toute la question que je peux poser à mes collègues. Est-ce qu'on travaille avec un plan? Donc, non, moi, j'ai pas trop de plans. J'ai une idée de où je veux arriver. Sinon, c'est difficile. Oui. Sinon, c'est difficile d'écrire un livre si on ne sait pas où l'arche va finir. Mais j'ai 2-3 chapitres devant moi, mais pas plus.
0: Voilà. Vous partagez tous cela, Benoît?
3: Il va y réfléchir, c'est encore sur moi que ça tombe.
4: Là, j'ai l'impression de vraiment d'être un prof.
3: Oui, hein. je dirais que je partage ça, sauf pour le livre qui m'a
0: ici
3: aujourd'hui.
0: On va parler, bien sûr. Voilà. C'est un travail sur 10 ans avant d'en parler. Heureusement que vous ne saviez pas comment ça allait finir. De votre côté?
5: Non, moi, je ne sais jamais comment je vais finir. Je ne sais jamais ce que je vais raconter dans le livre. J'ai une situation de départ ou un thème. Et après, j'ai envie de dire que je laisse un peu aussi les personnages. Tout à coup, ils prennent un peu plus d'ampleur, certains, qui donnent une direction. Et voilà, je me laisse un peu embarquer là-dedans. Et parfois, il faut quand même un peu...
1: Tout à fait ça.
0: Recadrer quand même, être maître du récit.
6: Oui, non, moi, je connais la fin. Oui, parce que je trouve que l'écriture, c'est quand même un peu une trajectoire. La métaphore un peu que je prendrais, c'est celle du coureur. C'est comme si on disait à un coureur, vas-y, cours, mais je ne te dis pas où est la ligne d'arrivée. Moi, je ne pourrais pas savoir courir si je ne sais pas où est la ligne d'arrivée. Donc oui, j'ai besoin de connaître, c'est un élan, donc où je vais.
0: Mais ce qui est très beau quand on est votre lecteur ou votre lectrice, Sophie Livry, c'est que Roche-Brune, c'est plusieurs livres en un. C'est un roman social, ça commence comme ça. Un roman de montagne, parce que le roman de montagne, c'est un genre en lui-même. Mmh. Et puis, c'est un roman d'angoisse. En fait, on a 3 livres pour un. Et c'est au fur et à mesure de la lecture que quelque chose se dévoile et que l'on a l'impression de vouloir ralentir pour créer le suspense jusqu'à ce qui pourrait être une catastrophe finale.
1: Oui, c'est un peu un thriller domestique.
0: C'est vrai.
1: En sens, il y a un côté aussi huis clos à ciel ouvert. Parce qu'alors, pour le coup, ils sont pas enfermés, sauf à un moment donné.
0: À un moment donné, quand même.
1: Oui, oui, oui, mais enfin, quand même, il y a le paysage est très présent. Et ça commence comme vous en parliez tout à l'heure, parce que moi, j'ai un substrat sociologique, et puis je sais pas, moi, j'ai toujours du mal à poser les personnages sans savoir combien ils gagnent, qu'est-ce qu'ils mangent, est-ce qu'ils sont riches, est-ce qu'ils sont pauvres. Je ferais pas les personnages à la Julien Gracq, vous savez, ils sont toujours en vacances, on ne sait pas comment ils mangent. Donc je pose toujours ça, de qui on parle, qui parle. Mais après, c'est mon livre le plus métaphorique et le plus métaphysique.
0: Ce qui est intéressant, c'est en effet combien ils gagnent et tout ça. C'est une question qui se pose parce que quand je vous regarde, je pense aussi à Philippe Besson. Vous avez commencé le roman en 2010, La Côte 400, vous étiez journaliste et vous avez tout lâché. C'était risqué quand même ou pas?
1: Oui, alors comme ça fait très romanesque la manière dont vous le dites, alors que dans la vie, ça se passe quand même sur des périodes assez longues. En fait, des fois, on choisit pas trop, comme vous disiez tout à l'heure, des fois, quand on commence à écrire, on sent que ça va changer toute la vie. Mais ça se passe pas tout de suite. Après, on se retrouve qu'on laisse son travail, mais c'est souvent à des occasions d'autres crises qui se recoupent, une espèce de...

0: convergence des crises en général quand on devient écrivain. Voilà.
1: On peut devenir écrivain tout en ayant un autre métier. Pour vous, pareil, hein, Philippe Besson, vous étiez DRH.
2: J'ai tout quitté.
1: Vous avez tout quitté aussi.
2: Oui, immédiatement. Oui.
1: À l'âge de 32 ans.
2: Oui. Mais parce que j'avais le sentiment que, enfin, c'était ce que je faisais, et c'est pas ce que j'étais, et surtout, j'avais obéi à une espèce d'injonction paternelle qui est, t'auras un bon métier, un contrat de travail, une position respectable, etc. Et je trouvais ça très bien, d'ailleurs, en l'occurrence, parce que mon père était instituteur et il expliquait que les enfants devaient prendre l'ascenseur social, etc. Mais à un moment, c'était pas du tout la voie dans laquelle je me sentais moi-même, donc il fallait en sortir.
0: Je ne conseille pas aux gens de quitter leur métier quand ils commencent à écrire, parce qu'il y a très peu
3: de gens qui
0: peuvent vivre. Vu comment c'est fichu le marché du livre, on est souvent dans, enfin c'est connu, dans la chaîne du livre, on est ceux qui en gagnent moins, qui ne peuvent pas en fait nous professionnaliser là-dessus. Ça peut arriver, mais il faut être très prudent de ne pas en effet avoir des visions romantiques et tout lâcher tout de suite. Il faut quand même assurer un second métier derrière.
1: Votre père était instituteur, hein, c'est ça Philippe Besson, vous venez de le dire. Vous, votre mère était prof de français, c'est elle qui vous initie à la littérature, Sophie Livier?
0: Ben, je pense que oui, le fait qu'il y ait des livres chez moi et que quand ma mère me disait, mais on était dans les années 80, quand on me disait, ben, lis, quand je lui disais, je m'ennuie, maman, elle me disait, ben, prends un livre. Maintenant, c'est plus difficile avec les enfants, vous voyez. Mais du coup, en effet, avoir des livres disponibles, avoir des parents qui vous racontent des histoires, être entouré de la possibilité d'écrire, ça, en effet, ça ouvre des possibles, ça enlève des interdits. Mais quand j'étais enfant, j'ai l'impression que les livres, je sais pas, ils naissaient dans les choux, ils étaient comme ça. Vous savez, il y avait même pas de nom d'auteur, les questions des maisons d'édition, tout ça, c'était les livres exister comme ça, par... et l'idée que ça devait être un travail, pour revenir à la question, que ça se fabriquait, qu'on pouvait faire des choix, c'était quelque chose qui était assez dingue quand je me suis aperçu de ça à l'adolescence.
1: Il y avait beaucoup de livres chez vous, quand vous étiez enfant?
4: Énormément. Moi, je viens d'un milieu, on va dire, d'une part d'un père homme de radio, à la RTBF, décédé maintenant, mais c'était un journaliste et puis un producteur d'émissions dramatiques à la RTBF, et donc et dont le premier métier avait d'ailleurs été celui de libraire. Donc c'était un monsieur obsédé de littérature, et j'ai grandi dans une maison avec, pour ainsi dire, des livres partout.
1: Mais quelquefois, ça peut créer une aversion. La dernière fois, on a reçu Philippe Toussaint, dont justement la mère était libraire, et les livres, au départ, il n'en pouvait plus, justement. Il s'était construit contre cette littérature-là.
4: Non, mais alors, moi, dans mon cas, franchement, ça a plutôt fait naître le désir de m'intéresser au mystère de cet objet, quoi, de l'objet livre. Et par ailleurs, ma mère, qui vit toujours, est une artiste. Donc voilà, un peu tombée dedans depuis que je suis tout petit.
1: Et vous êtes les deux à la fois. On va voir ça ensemble. Benoît Jacques, belge, mais basé en France, à Montigny-sur-Loing. Le Loing, c'est une magnifique rivière. Vous la voyez de chez vous?
4: De chez moi, non.
1: Ah.
4: Non. Mais
1: elle est là.
4: Le Loing n'est pas très loin.
1: Tout le monde l'a fait, vous savez, vous n'êtes pas le premier. Vous publiez Little Did I Know aux éditions Tripod, traduction du peu que je sais. Pourquoi ne l'avoir pas écrit en français d'ailleurs ce titre?
4: Du peu que je savais.
1: Du peu que je sais. Bah, vous voyez, bah voilà, en plus, je crois que c'était comme ça dessus.
4: Ça, c'est lié à la nostalgie que j'ai de l'Angleterre où j'ai vécu 12 ans. J'ai commencé ma vie, on va dire, professionnelle à Londres, très jeune, parce que je suis arrivé dans ce pays à peine à une vingtaine d'années. Et donc j'ai été très très très marqué par la culture anglo-saxonne.
1: Vous étiez dessinateur pour The Guardian, c'est ça?
4: Entre autres, j'ai été pendant de nombreuses années dessinateur de presse, un peu pour toute la presse à la fois anglo-saxonne, mais française également. Une fois arrivé en France, j'ai beaucoup dessiné dans l'IB. Donc ça a été pendant très longtemps mon, on va dire, ce qui me permettait de faire bouillir la marmite. Mais en me jetant assez vite dans une autre aventure, très jeune également, d'auto-édition de mes livres.
1: Exactement, on va parler de ça parce qu'aujourd'hui vous êtes passé dans une maison d'édition, Tripod, alors que vous êtes auto-édité. Bah, alors peut-être on va rester sur l'auto-édition. Quand on s'auto-édite, on reçoit les livres, on doit les diffuser, on peut choisir le papier, mais ça veut dire qu'on est un contrôle fric en fait, Benoît Jacques, on veut tout contrôler, parce que c'est ça.
4: Oui, j'en parle dans Little Did I Know. C'est probablement la plus intense de mes névroses. C'est ce besoin d'absolument tout contrôler qui s'est mis en place au fil du temps, évidemment, puisque au démarrage, moi, j'espérais me faire publier comme n'importe qui. Et c'est plutôt par dépit que j'ai choisi ce chemin un peu étrange de l'auto-édition. qui à la fois pourrait laisser entendre que ça a pas très bonne presse, on va dire, surtout auprès des libraires, de dire qu'on fait de l'auto-édition. Sauf que dans mon cas, d'abord, c'est quelque chose que j'ai porté pendant 35 ans, donc un parcours très très long.
1: Avec des collectionneurs, avec des véritables lecteurs qui vous ont suivi.
4: Oui, et puis avec des succès.
1: Mais énorme, mais oui, mais vraiment. Jusqu'aujourd'hui, apparaître avec ce livre aux éditions Tripode. Un roman graphique énorme, un livre de 376 pages, un grand format, et je sais que vous aimez ça, les grands formats. C'est une question de geste, en fait, chez vous, Benoît Jacques ?
4: Non, c'est lié à tout un tas de choses très différentes les unes des autres. D'une part, moi, en tant que personnage s'étant auto-édité pendant toutes ces années, il y a toujours eu la question économique, des moyens que j'étais capable de mettre en place pour publier mes propres livres. Et donc, ces moyens étant relativement limités, je n'ai jamais eu l'occasion de faire un ouvrage aussi important que celui-là. Ça, c'est la première des choses. Et puis, l'autre chose, c'est que ce livre est né vraisemblablement d'un besoin de justement m'aventurer dans un territoire dont je ne connaissais pas l'issue. Un petit peu à contrario de ce qu'on disait tout à l'heure, et de voir où ça allait m'emmener. D'ailleurs, pour tout dire, l'idée initiale n'était pas que ça soit jamais publié.
1: Hein, oui, parce que c'était un journal intime que vous aviez initié il y a une dizaine d'années. Dans quel état d'esprit étiez-vous quand vous avez initié ce journal ? Je vous pose la question, car le dessin est fourni. Vous avez regardé un petit peu un dessin, on va dire, fiévreux. Pas du tout ligne claire Hergé belge, de votre côté, Benoît Jacques.
4: Non, je parle de ça d'ailleurs dans le livre, que d'après moi, l'idée de la ligne claire est une sorte d'illusion. Il n'y a pas de ligne claire nulle part, jamais. Je pense pas, en tout cas. Disons que c'est sans doute né d'un événement de crise qui est également décrit dans le livre, à savoir que j'ai dans ma vie eu une première très grande crise, on va dire à la cinquantaine, qui a donné lieu à un livre que je n'ai pas publié moi-même non plus, qui s'appelle Elle, la lettre L, publié à l'association, qui est un livre muet, mais qui est une sorte de également de journal intime qui exprimait le désarroi et le mal-être dans lequel je me sentais à l'époque. Et celui-ci est sans doute né d'un besoin de reprendre du service avec un journal comme ça intime, parce que à un moment donné, pareillement, on m'a diagnostiqué à un moment donné un cancer également, cancer de la prostate, pour ne rien vous cacher, et que ça fait très très peur, évidemment, et que dans le contexte de ce diagnostic, je me suis rendu compte qu'il fallait que j'exprime quelque part, d'une façon ou d'une autre, mes inquiétudes, quoi. Et à partir de là, c'est un petit peu comme un fil que j'aurais déroulé sans m'arrêter, ou en m'arrêtant au bout de 365 pages. D'essayer de voir tout ce qui a pu me traverser comme pensée, comme idée à propos de ma vie, de la création, de qui je suis, de qu'est-ce que je fous là et compagnie.
1: Parce que vous dédoublez, vous détriplez en d'autres personnages. Il y a le commodore Jean-Jacques Trousseau, le capitaine Sa, comme le Sa de la psychanalyse. C'est bourré de jeux de mots, de situations burlesques. On y croise Victor Hugo, un éléphant qui parle, et des pages magnifiques sur la mort de votre femme, des cases silencieuses. Mais ce qui m'a le plus touché, en fait, c'est l'évolution de votre dessin en 10 ans. En fait, on assiste au déploiement d'un style. Est-ce que ça, vous l'avez vu quand vous avez dessiné et qu'aujourd'hui, vous l'avez publié? Entre le début et la fin, même si ce dessin est là et très présent, on le reconnaît immédiatement, mais quelque chose a évolué.
4: Alors, c'est sûr que quelque chose a évolué. Disons que dans ce désir de m'aventurer justement dans des territoires où je ne pouvais pas être rassuré par éventuellement le style qu'on aurait pu me connaître auparavant, ça m'a évidemment envoyé dans des directions que même par moment, moi-même, je n'approuverais pas forcément.
1: Enfin,
4: d'impression subitement de dessiner d'une manière que j'aime pas spécialement, d'écrire aussi d'une manière que je n'aime pas forcément spécialement, etc. Mais c'était toute l'idée du jeu, évidemment. C'était de me laisser embarquer là-dedans, sans faire de tri, en essayant d'être le plus honnête avec moi-même que possible, et puis voir ce qui sort.
1: D'être hors de soi, véritablement. Mmh. Est-ce que vous tenez chacun, chacune, un journal intime depuis les années où vous l'avez fait adolescente?
3: Non,
1: pas
3: jamais.
1: Pas de votre côté, non. Sophie Divry?
0: Mais au contraire, moi, je l'ai recommencé à écrire un journal intime à partir du moment où je me suis mis à écrire vers l'âge de 30 ans, alors que j'avais abandonné depuis l'âge de mes 15 ans.
1: Donc vous avez redoublé cette écriture, l'écriture romanesque et ensuite l'écriture du journal intime?
0: Oui, enfin, on n'écrit pas un roman non plus non-stop.
1: Non.
0: Alors que le journal intime, on peut le...
1: Vous le poursuivez encore aujourd'hui?
0: Oui, moi. Parce que ça va un peu mieux dans ma vie, sans doute.
1: Je vous propose de tous et toutes nous retrouver après Nour. Que reste-t-il de moi ?

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2: Philippe Besson, Benoît Jacques, Sophie Livry et Vinciane Meuchler sont au rendez-vous de la librairie francophone. Vinciane Meuchler, vous êtes journaliste, romancière, documentariste, cinéaste, dramaturge, vous animez des ateliers d'écriture. Il ne vous manque qu'une chose, être reporter de guerre. C'est un regret.
3: Parce que je ne suis pas que j'ai écrit un livre dessus. Je n'ai pas ce courage.
2: C'est pas la première fois que le motif de la reporter de guerre apparaît. Il était déjà dans Trois incendies en 2019, ça se passait au Liban en 1982. Ça a eu le prix Victor Rossel en Belgique, qui est l'équivalent quand même du Goncourt. Et aujourd'hui, dans Guérilla, on retrouve cette figure-là.
3: Ah, c'est un peu différent quand
2: oui,
3: même.
2: C'est
3: pour
2: différent.
3: Moi, c'est différent. C'est vraiment
2: mais sur le terrain de la guerre, c'est quelque chose qui quand même
3: en tout cas,
2: hante votre
3: oui,
2: littérature.
3: Ça a été nourri par, j'ai envie de dire que Trois incendies a nourri Guerriera, parce qu'en fait, quand j'ai travaillé sur la guerre du Liban, qui était la guerre de 82, la première guerre, j'ai regardé des archives, enfin beaucoup d'archives, et dont ces images, on se rappelle peut-être à la télévision où il y avait les otages, Jean-Paul Kaufmann ou tout ça, qui étaient, on voyait leurs photos et on avait les jours de détention. Comme
2: exactement.
3: Ça.
2: Ouais,
3: et donc,
2: le décompte.
3: Le décompte. Il y avait un truc un peu abstrait, comme ça, un peu particulier. Et je me suis ressouvenue de ça. Et depuis longtemps, je voulais écrire sur la condition d'otage, en fait. J'avais aussi beaucoup aimé le livre de Paul Bowles qui s'appelle La jungle rouge, où il dit à un moment donné, imaginez que vous êtes séquestré par quelqu'un et donc vous ne savez absolument pas pourquoi cette personne vous séquestre. Et donc je suis partie en fait de ces différents éléments pour créer le début de Guerriera, en fait, où c'est une femme qui est Nora, qui en fait rend prisonnière une Dolores, qui est une autre femme. On comprend que c'est, il y a une femme qui est de la haute société et Nora
2: Dolores
3: qui est
2: de la haute société.
3: Oui, voilà.
2: Nora est issue d'un milieu pauvre et populaire. Guerriera est publiée au Mercure de France. On est quelque part dans la jungle équatorienne. Dolores, une Française riche, retenue en otage par Nora, une jeune guerriera équatorienne, marquée par la pauvreté et la dépossession de sa famille. Le roman, c'est la rencontre donc d'une prisonnière et de sa geôlière, des liens qui vont jusqu'à se former, et former peut-être une sorte de solidarité entre femmes. Et sans trop vouloir trop dévoiler, Nora va abandonner la lutte armée pour un autre engagement, politique et écologique, et 15 ans plus tard, Dolores la reconnaît à la télévision, alors même que Nora est devenue une figure majeure de l'écologie équatorienne et pourrait même accéder à la vice-présidence. Mais personne ne connaît son passé, excepté Dolores. Alors, va-t-elle révéler ce passé ou va-t-elle se taire? Quel a été le point de départ donc de ce roman dont un des sujets est le passage de la lutte armée à l'engagement politique? Vinciane Meuchler.
3: C'était vraiment ça. C'était les otages, je suis partie de ça. Et ensuite, je me suis... J'ai,

J'ai imaginé que Nora, en fait, avait été formée, parce que pour enlever quelqu'un, parce que c'est elle, enfin, on ne va pas révéler tout l'histoire, mais qu'elle avait été formée, en fait, dans les mouvements de guérilla

0: la misère qu'ils sont en train de vivre et elle se dit, je vais rejoindre le groupe armé.
1: Quelle connaissance vous avez du monde de la guerre? Est-ce que votre histoire familiale a pu croiser les sujets qui vous animent, Vinciane Meschler?
0: Alors j'ai un petit peu, Trois incendies, j'ai parlé un petit peu, j'ai retracé le parcours de ma mère qui vivait dans un village en Belgique, dans les Ardennes, et qui a connu l'exode, qui a dû quitter son pays, et donc, son pays, oui, elle est allée se réfugier en France.
1: Pendant l'invasion allemande.
0: Voilà, voilà.
1: Vous vous souvenez de ces récits? Elle vous l'a raconté?
0: Oui, elle m'en a raconté énormément.
1: Dans certains entretiens que j'ai pu lire, vous revenez sur la question de l'héritage du trauma de guerre d'une génération à l'autre. Est-ce que vous souffrez, vous, de ce qu'a vécu votre mère, Vinciane Meschler?
0: Je crois pas, mais j'avais besoin en tout cas d'en parler. Je sais pas si c'était quelque chose de vraiment conscient.
1: Et même dans votre parcours, vous avez réalisé des reportages au Chili, au Sénégal, à Téhéran. Oui. Vous avez écrit sur la double vie des Iraniennes, l'exploitation des Haïtiens. Je me suis demandé, à un moment donné, vous avez fait tous ces reportages, à quoi vous sert la fiction? Alors même que vous êtes dans le réel.
0: En fait, la fiction, c'est vraiment avoir deux vies, quoi. C'est ce que disait Camus. C'est vraiment, je vous rejoins par rapport à ce que vous disiez. Moi, c'est ce que j'aime vraiment. Alors, c'est vrai que le journalisme, on n'est pas dans la fiction, on est vraiment dans le réel. Mais du reste, maintenant, je fais pratiquement plus de journalisme. Et vraiment, le roman, c'est quelque chose qui est tellement, c'est d'avoir 10 000 vies différentes, quoi. Et ça, moi, j'adore être dans des personnages différents. Journaliste, c'est un peu ça, parce qu'on va voir aussi d'autres, alors qui sont réels, mais on va aussi s'imprégner d'autres vies ailleurs. Donc.
1: Votre mère vous lit?
0: Ma mère, elle a toujours lu mes textes. Elle est décédée, mais elle a toujours lu. Je lui ai toujours fait lire mes textes avant de les.
1: C'était une bonne lectrice.
0: C'était une très bonne lectrice. Ouais.
1: Est-ce que vos parents lisaient vos textes ou les ont lus, Philippe Besson?
2: Oui, ils les ont lus. Moi, je me souviens quand j'ai donné mon premier texte justement à mon père. Il était absolument. Il l'avait pas lu encore, mais il m'a dit tenant le livre entre les mains parce que j'avais attendu le dernier moment pour le lui donner une semaine avant la publication, la présence en librairie. Il m'avait dit, merde, les emmerdements commencent.
1: Il n'avait pas tort.
2: Il n'avait pas tort.
1: Donc, un écrivain dans la famille, c'est la catastrophe.
2: Un écrivain dans la famille, c'est une catastrophe. C'est ce qu'il avait senti. Mais après, je crois que oui, il y avait une forme de fierté, parce qu'encore une fois, c'est lui qui m'avait poussé vers les livres. Donc le fait que j'en écrive, ça lui plaisait, je crois. Ouais.
1: De votre côté, Benoît Jacques?
3: C'est très ambigu. Et mes parents ont toujours exprimé, d'une part, l'idée qu'ils appréciaient mon travail, mais avec parfois une pointe de, comment vous dire, pas de critique véritablement, mais quand même des petites picouses.
2: Genre, c'est pas un métier sérieux, c'est ça?
3: Genre, on ne sait pas très bien à qui ça s'adresse.
1: Ah oui, exemple. D'accord. Ah oui.
3: Et,
1: très soutenant.
3: Et c'est toujours bizarre parce qu'on attend un peu idiotement une espèce d'approbation sans limite, et le fait que ça soit plus compliqué que ça, on dit beaucoup sur les rapports qu'on peut avoir avec ses parents.
1: Vinciane Meschler, vous citez dans un entretien que j'ai pu lire une phrase de Jean d'Ormesson: le journaliste est un homme de la vie et l'écrivain un homme de la mort. Vous êtes de quel côté? Puisque vous avez arrêté le journalisme. Oui, vous me dites que vous avez arrêté le journalisme, plus ou moins.
0: Oui, parce qu'en fait...
1: Mais vous êtes d'accord avec cette définition?
0: Ben oui, moi je trouve assez quand même d'être dans un côté... pas de la mort, c'est un peu radical. J'ai tiré cette phrase, j'ai jamais lu vraiment Jean d'Ormesson, mais je trouvais que cette phrase était quand même assez, qui moi en tout cas m'a surprise. Mais il y a un côté, comme je disais, dans le côté mort, c'est dans le côté on est seul avec ses personnages, on invente des mondes, et la vie, c'est quand on fait. Pour moi, c'est quand je vais à la rencontre des gens, quand je suis dans le journalisme, quand je voyage, quand je fais des choses. Sinon, je pourrais rester des mois enfermé chez moi à écrire, quoi. Donc il y a ce côté un peu quand même un peu mortifère.
1: Sophie Livry, vous êtes d'accord, journaliste du côté de la vie, ou qu'il avait été, et écrivain du côté de la mort?
4: Oui, c'est intéressant, disons que c'est vrai que on ressent tout ça, je pense, et quand on se met à écrire, notre vie s'arrête un peu. Enfin, c'est pour ça que pour moi, vraiment, c'est très difficile d'écrire en été. Bon, a priori, maintenant que les étés sont devenus des enfers, mais parce que l'été est une période particulièrement sociale où on est poussé à aller dehors, à faire des choses, à pouvoir se voir. Et or, je pense qu'écrire est quelque chose qui nous retire du monde et de la sociabilité. Et du coup, il y a des saisons et des moments, à Noël par exemple, c'est un enfer pour un écrivain, chose où on doit donner...
1: Alors, pas l'été, pas l'hiver, mais dites donc.
4: Oui, ça, non, c'est pas simple. C'est pas
1: vous
4: simple.
1: Êtes une femme de l'automne et du printemps.
4: Absolument.
1: On va se quitter, je vous propose le contre-questionnaire en trois temps. Vous avez eu les questions avant, vous avez eu le temps de préparer le livre qui vous tombe des mains, Philippe Besson.
2: Alors moi, le livre qui m'est tombé des mains, c'est du côté de chez Swann, Proust, la première fois que je l'ai lu. Il m'est tombé des mains la deuxième fois que je l'ai lu. Et la troisième

0: Troisième fois que je l'ai lu, ça a été un ravissement, un éblouissement, une révélation. C'est devenu sans doute le livre le plus important de tous ceux que j'ai lus. Comme quoi, il faut persévérer.
1: Du côté de Vinciane Meuchler.
2: Les trois mousquetaires de Dumas. J'ai jamais réussi là, les 900 pages, non.
1: Benoît Jacques.
3: Moi, c'était Tropique du cancer de Henri Miller.
1: Et enfin, moi, du côté de Sophie Dévry.
4: Moi, c'est Ulysse de James Joyce. Mais par contre, j'ai réussi à lire Proust exactement comme Philippe Besson à la troisième fois. Mais James Joyce, jamais.
1: Ulysse de James Joyce, j'ai l'impression que c'est le running gag d'émission en émission. Ouais. Le classique surestimé, Sophie Dévry.
4: Moi, j'irai Les Misérables de Victor Hugo. Parce
1: vous allez
4: que
1: vous
4: j'ai...
1: faire des amis.
4: Ah, hein. Oui, bah, tant qu'à faire un classique surestimé, autant y aller carrément. Ah, bah, dire, oui. Sinon, la question n'est pas drôle. Mais j'ai encore réessayé. Je l'ai lu une fois. Je l'ai lu en morceaux, mais je trouve ça d'une lourdeur. Je trouve les personnages sont que d'un bloc. Enfin, non, pour moi, ça ne va pas du tout.
1: Benoît Jacques.
3: Je rigole avec Les Misérables parce que j'en parle dans Little Did I Know en disant que le mot lugubre apparaît toutes les 10 pages.
4: Ah, voilà.
3: Non, moi, c'est Le Petit Prince de Saint-Exupéry que je ne peux pas supporter.
1: Vous aviez une libraire il y a quelque temps qui disait absolument la même chose. De votre côté, c'est Philippe Besson.
0: Eh ben, Ulysse de James Joyce. Moi, je mets au défi quiconque de me dire qu'il a tout compris, tout lu, tout de ce livre-là.
1: Cette personne-là, on ne veut pas la connaître. De votre côté, Vinciane de Meuchler.
2: Mais c'est Paolo Conte avec Paolo.
1: Coelho.
2: Avec L'Alchimiste.
1: Voilà. Un grand classique du genre. Et le livre que vous avez le plus offert, Vinciane?
2: Alors, c'est Récital de Toni Morrison, qui est un livre splendide. Enfin, voilà.
1: Sophie Dévry?
4: Moi, c'est Les Dépossédés de Ursula Le Guin, qui est une fiction, une science sociale fiction. C'est vraiment génial. Mais ça se passe
1: ressemble.
4: Sur deux planètes. Ouais.
1: Philippe Besson?
0: L'Amant, Marguerite Duras.
3: Et moi, vous allez voir, non seulement je suis un contrôle fric, mais en plus un grand mégalo, c'est les miens. Mais c'est obligé, puisque je suis auto-éditeur.
1: C'est normal. Dis donc, vous êtes un mauvais auto-éditeur. Si vous offrez vos propres livres, il faut les vendre. C'est comme ça que ça marche.
3: J'en ai beaucoup offert aux libraires.
1: Eh bien voilà, je tourne la dernière page de cette librairie francophone, une coproduction des médias francophones publics. Merci à nos amis partenaires, la RTS Première, RTBF la Première, ici Radio-Canada Première, et bien sûr France Inter Première. Radio de France, évidemment. Merci à nos invités. Merci Philippe Besson.
0: Merci beaucoup.
1: La première phrase du premier livre, c'est chez Julliard et vous serez au festival Lire en Poche à Gradignan du 9 au 11 octobre prochain. Sophie Dévry, merci à vous.
4: Merci.
1: Roche-Brune, c'est chez Actes Sud, en lice pour le prix Médicis et vous serez le 10 octobre à Saint-Étienne pour la fête du livre. Vinciane Meuchler, merci à vous.
2: Merci.
1: Guérilla, paru au Mercure de France. Merci d'être venu de Bruxelles, spécialement pour nous. Nous sommes honorés. Benoît Jacques, vous, c'est pas si loin, donc je vous remercie pas. C'est aux éditions du Tripode. Merci à vous.
3: Merci de m'avoir reçu.
1: Avec des rendez-vous cet hiver et vous exposerez notamment à Toulouse à la librairie Ombre Blanche du 20 novembre au 15 janvier prochain. Cette émission a été réalisée par Gaëtan Colli avec Noé Chaban et Julien Dumont à la technique. Estelle Gap assure à tous les sens du terme la programmation. La préparation, c'est Lynn Werkman. Thierry Dupin est à la programmation musicale. Voilà, tout est dit. Alors, à la semaine prochaine, nous serons à Blois en public pour le festival Les Rendez-vous de l'Histoire. Je vous souhaite le bon week-end.

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0: Ici Madeleine Desmarais. À ça nous regarde ce soir. La dure réalité de la crise de l'itinérance frappe à nouveau. Une femme meurt après un incendie dans un campement de Montréal.
1: Cette dame, on la connaissait, donc j'avais de la peine. J'ai pensé à sa famille, ses proches, ses voisins aussi de campement. J'ai pensé à nos intervenants aussi.
0: Aussi à l'émission, en Israël, l'heure est au souvenir, 3 ans jour pour jour après l'attaque meurtrière du Hamas. Une journée de commémoration alors que le pays fait face à un isolement croissant sur la scène internationale. Et plus tard, l'homme le plus riche de la planète, Elon Musk, est en faveur de l'indépendance du Québec, déclaration choc ou ingérence politique. Bon mercredi soir à tous. Je ne connais pas le parcours de la femme qui est morte ce matin dans un campement de Montréal-Nord. Être une femme en situation d'itinérance, on ne peut qu'imaginer une vie précaire qui s'est terminée par un drame après un incendie. Est-ce qu'un moyen de chauffage de fortune a provoqué les flammes alors qu'il faisait moins que 10 degrés aux petites heures du matin dans la ville? Peut-être, peut-être pas, on l'ignore. Mais ce qui est certain, c'est que cette mort, une autre, est un rappel cruel de la crise des sans-abri qui frappe le pays. Samy Rebaïn s'est rendu sur les lieux de l'incendie dans le campement de Montréal-Nord.
2: Ouais, moi, j'ai baptisé ça ici, là, Terrasse de la Garnotte.
3: Stéphanie Leclerc est en situation d'itinérance. Avec un brin d'humour pour survivre au quotidien, elle décrit avec émotion le terrain vague où elle a posé son abri à Montréal-Nord.
2: Ça, c'est rue de la Bouette. Puis là-bas, ce qu'il y a les arbres, c'est avenue du Gorzon.
3: Un espace ceinturé de clôtures, de paniers d'épicerie et de tentes de fortune. C'est précisément ici qu'un incendie s'est déclaré tôt mercredi matin. Un brasier qui a coûté la vie à une femme dans la cinquantaine, retrouvée inconsciente sous sa toile calcinée.
2: On était dans notre tente, en train d'écouter un film sur mon téléphone que moi j'appelle ma TV et la tente que j'appelle la maison.
3: Stéphanie se trouvait à quelques mètres seulement au moment du drame.
2: Je crois que la jeune femme, elle a juste trop consommée, puis qu'elle, elle n'avait pas comme d'installation pour se réchauffer ou de quoi. Elle mettait des bougies dans sa tente. Il y a des fois du monde qui consomme trop puis ils ne surveillent pas ce qu'ils font.
3: Elle confie qu'elle passe la majorité de son temps ici avec son chien et son conjoint dans un climat d'insécurité croissant.
2: Et moi, en tant que femme, je n'ai pas de toilette à l'extérieur, je n'ai pas de douche. La sécurité, il faut que je me l'assure par moi-même. Mais là, j'ai un petit cabot qui est capable de japper. Mais toutes les gens que je vois consommer qui ne sont pas capables de se contrôler, je suis désolée, tout le monde. Ça m'effraie.
3: Pourtant, il y a quelques mois, la réalité de Stéphanie était tout autre.
2: Parce que moi aussi, j'ai perdu. J'avais un appartement jusqu'en avril. Je l'ai perdu, puis je me suis retrouvée encore ici.
3: Et pour elle, ça ne fait pas de doute. Sa précarité, elle la doit notamment à la crise du logement.
2: Il y a beaucoup d'appartements vides dans beaucoup d'immeubles à Montréal. OK? Moi, j'ai perdu un appartement parce que j'avais pas les moyens de payer 1100 $ quand j'ai un chèque de 890. Là, y a-t-il des programmes qui vont faire de quoi? Parce que je connais plein d'autres itinérants qui ont eu des appartements. Mon chien, moi, mon copain, on a froid. Aidez-nous, s'il vous plaît, c'est tout.
3: À quelques rues du campement, au centre de jour de l'organisme Rap Jeunesse, la nouvelle de l'incendie a provoqué une onde de choc. Les intervenants qui arpentent le secteur connaissent bien la victime. Pour Marie Sparré, directrice des services de l'organisme, ce drame ravive une douleur bien connue.
1: Je me suis dit... Encore une autre tragédie qui vient frapper le Québec. Donc, cette dame, on la connaissait, donc j'avais de la peine. J'ai pensé à sa famille, ses proches, ses voisins aussi de campement. J'ai pensé à nos intervenants aussi. Et je me suis dit que ça allait être une grosse journée remplie d'émotions.
3: Et au-delà de la peine, ce nouveau décès remet en lumière le manque récurrent de ressources à l'approche de la saison froide.
1: Je pense que les organismes qui œuvrent en itinérance le disent toujours, l'hiver revient chaque année. Ça, c'est pas une grande nouvelle. On a besoin de mesures d'urgence. C'est très important, on a besoin. Il y a des gens qui utilisent ce service-là puis sont souvent pleins. T'sais, donc, on a besoin de tout ça. Moi, je vous dirais, c'est quand je regarde un peu plus loin, je dis, mais encore, qu'est-ce qu'on va faire en tant que société, en tant que gouvernement, en tant que population? Quels vont être nos choix? T'sais, l'itinérance, c'est un résultat. C'est un résultat de plusieurs... plusieurs mesures qui ont échoué pour aider ces personnes-là.
3: Pour l'intervenante du milieu communautaire, comme pour les personnes qui vivent sur le terrain, la solution passe par une action directe sur l'accès au logement abordable et par une écoute réelle des premiers concernés lors des prises de décisions politiques.
1: C'est pas ma réalité à moi d'être en situation d'itinérance. Donc la meilleure personne pour me parler de sa réalité puis pourquoi elle est rendue là et ce qu'elle aurait besoin pour s'en sortir, c'est la personne elle-même. C'est important d'inclure les personnes qui vivent l'itinérance dans ce genre de démarche.
3: Une volonté de dignité et d'écoute partagée par Stéphanie qui lance cet appel.
2: Je suis capable de passer l'hiver dehors. Ça me tente pas du tout. Mais pas du tout. Si je pouvais entrer dans un programme que ce serait à coût moindre, je pourrais m'en sortir facilement.
3: Ici Samy Rebaïn, Radio-Canada, à Montréal.
0: Il y a vraiment des appels qui ont été lancés. Hein. Samy, vous êtes avec moi en studio. Merci d'abord pour ce reportage. Les réactions politiques, elles ont été nombreuses aujourd'hui.
3: Oui, Madeleine, vive émotion après l'annonce du décès de cette femme en situation d'itinérance. Le premier ministre désigné du Québec, Paul Saint-Pierre Plamondon, a offert ses condoléances aux proches et a affirmé qu'il faisait de la lutte contre l'itinérance une affaire personnelle. Rappelez-vous, durant la campagne électorale, il a répété plus d'une fois qu'il s'occuperait lui-même de cet enjeu, qu'il prendra à bras-le-corps ce problème d'itinérance. Il s'engage d'ailleurs à débloquer rapidement des fonds d'urgence pour ouvrir des hébergements pour l'hiver, en plus de promettre un sommet, un genre de grand rendez-vous sur l'itinérance qui réunira, oui, les décideurs politiques, mais aussi les acteurs du milieu communautaire.
0: Et parlons de la ville de Montréal. La mairesse a interpellé directement le nouveau gouvernement.
3: Oui, elle s'est d'abord dite profondément attristée. Elle a tenu à rappeler qu'il n'est pas normal qu'un tel drame survienne dans nos rues, ici, au Québec, au Canada. Par ailleurs, Madeleine, il faut savoir que la ville de Montréal va présenter son plan chaleur pour affronter l'hiver demain. Donc, une série de mesures pour venir en aide aux personnes dans la rue, pour qu'ils n'aient pas à affronter les grands froids qui arrive à grands pas. La mairesse réclame un soutien financier immédiat de Québec. Elle souligne que c'est la vie et la dignité des personnes qui sont en jeu. Ce drame, il a même rebondi à Ottawa, où le député bloquiste Gabriel Sainte-Marie a appelé le gouvernement fédéral à agir sans tarder. Finalement, je vous rappelle qu'en avril dernier, le coroner en chef du Québec a déclenché une enquête publique après les décès de plusieurs personnes en situation d'itinérance. 5 décès survenus entre septembre 2025 et mars 2026. Ils seront notamment analysés de façon approfondie.
0: Il y en a eu un. Le 7 octobre 2026.
3: Voilà.
0: Samy Rebaïn, merci.
3: Merci.

0: On a assisté aujourd'hui à deux gros développements sur le front de l'aide médicale à mourir au pays. D'abord, l'accès va rester interdit pour les gens qui ne souffrent que de maladies mentales. Ottawa en a fait l'annonce un peu plus tôt aujourd'hui. Par ailleurs, le gouvernement Carney va modifier le code criminel pour que toutes les provinces qui le souhaitent puissent autoriser les demandes d'aide médicale anticipée. On parle par exemple de patients qui souffrent de maladies dégénératives comme l'Alzheimer et qui pourraient faire leur demande avant que leur état ne se dégrade trop. On va faire le point avec ma collègue Laurence Martin à Ottawa. Laurence, bonsoir.
1: Bonsoir, Madeleine.
0: Commençons par l'aspect santé mentale. On sait que c'est controversé. Le milieu médical n'est pas unanime sur la question. Et là, Ottawa vient de trancher. On exclut l'accès à l'aide médicale à mourir à ceux qui ne souffrent que de troubles mentaux.
1: Oui, puis Ottawa était quand même pressé de se décider dans ce dossier, Madeleine, parce que si le gouvernement fédéral ne faisait rien, à compter de mars 2027, l'accès à l'aide médicale à mourir était possible pour les personnes qui souffrent de troubles mentaux. On parle par exemple de bipolarité, schizophrénie, ce genre de choses. Il y a eu il y a quelques mois, Madeleine, un comité parlementaire mixte. On parle de sénateurs, de députés qui recommandaient d'exclure indéfiniment l'accès à l'aide médicale à mourir aux personnes qui souffrent seulement de troubles mentaux. Puis quand on dit seulement, ça ne veut pas dire que ce n'est pas grave, là, le fait d'être atteint de bipolarité, par exemple.
0: Comme mais ça seul veut dire... facteur.
1: Exactement. Mmh. Ça veut dire qu'on n'a pas avec ça un autre diagnostic de maladie incurable. Et le gouvernement va dans le même sens que ce comité aujourd'hui, va déposer un projet de loi plus tard cet automne. Pourquoi exclure la maladie mentale? Parce que Ottawa est conscient du débat, du malaise même jusqu'à un certain point qu'il y a aujourd'hui dans le milieu politique, dans le milieu médical, en tout cas parmi certains médecins. Et on l'a vu, Madeleine, dans les réactions très divergentes au Parlement à Ottawa entre le Bloc québécois d'un côté et les conservateurs. Je vous invite donc à écouter Luc Thériault du Bloc et Gabriel Hardy des conservateurs.
2: Moi, j'appelle ça se laver les mains, puis j'appelle ça un manque de courage politique des législateurs. C'est épouvantable que les libéraux qui ont toujours été les champions du libre choix, en matière de troubles mentaux, décident de laisser le fardeau aux patients, aux gens qui souffrent, d'aller devant la Cour suprême.
3: Faut pas l'élargir pour des personnes en dépression, par exemple, ou des personnes qui sont en syndrome post-traumatique.
0: La classe médicale aussi est divisée.
1: Oui, puis on l'a constaté ça aussi à Ottawa aujourd'hui, parce que vous

0: Vous aviez des médecins qui étaient là pour dire que c'est beaucoup trop risqué de permettre à des patients vulnérables de prendre la décision de mettre fin à leur jour. Des patients qui, selon eux, n'ont pas la capacité éclairée de faire ce choix ou qui pourraient potentiellement être encore traités. Et c'est ce qu'on a entendu de Laurence Normand-Rivet, donc une médecin qui était à Ottawa aujourd'hui, on peut l'entendre.
1: Pour moi, c'est abusif de tuer quelqu'un qui n'a pas la possibilité de consentir à cet acte-là.
0: Et en même temps, Madeleine, il y a beaucoup de médecins qui estiment que des balises sont possibles, qui disent que ce n'est pas parce qu'une personne dit « je souffre de dépression » que 3 semaines plus tard, il aurait eu accès à l'aide médicale à mourir, que ce n'était pas ça l'esprit de la démarche. Et en plus, ben, plusieurs disent que cette orientation d'Ottawa, elle risque de ne pas passer le test des tribunaux. Et ça, c'est ce que nous a expliqué aujourd'hui Jean-François Leroux, qui est avocat associé au cabinet MedLegal.
2: Je pense que c'est clair qu'il y a une atteinte à la charte de la manière dont le texte y est rédigé, à la fois une atteinte au droit à la liberté, donc le droit de pouvoir prendre des décisions d'importance fondamentale pour soi-même. Puis, en plus, on a un texte qui est franchement discriminatoire parce qu'on exclut, donc on fait une distinction fondée sur le handicap. Donc, pour moi, l'atteinte à la charte est manifeste.
0: Puis, il disait, M. Leroux, là, en termes de balises possibles qu'on aurait pu envisager, bien, ça aurait pu être de prouver justement qu'aucun traitement n'était possible. Il aurait fallu de toute façon attendre plusieurs années là, entre la demande initiale et l'accord là, pour la demande d'aide médicale à mourir. Et ce qu'il a expliqué, c'est que cette loi d'Ottawa, finalement, ce choix d'Ottawa aujourd'hui, pourrait être amené à changer là, en fonction des démarches qui pourront être faites devant les tribunaux dans les prochaines années. Là.
3: Alors, Laurence, l'autre volet de l'annonce aujourd'hui, ça touche les demandes anticipées d'aide médicale à mourir. Donc, je le rappelle, quand une personne est atteinte d'une maladie dégénérative, que ce soit le Parkinson ou la maladie d'Alzheimer, les gens peuvent consentir avant que leur état ne se dégrade trop à l'aide médicale à mourir. Ottawa dit essentiellement, ce sera aux provinces de trancher.
0: Oui, ce sera aux provinces. Alors, au Québec, depuis 2024, c'était déjà autorisé, mais il restait sur papier un obstacle, le code criminel, là, qui est de ressort fédéral. Donc, théoriquement, on aurait pu imaginer qu'un médecin du Québec se fasse poursuivre là, pour une demande anticipée d'aide médicale à mourir. Mais là, Ottawa, dans le fond, va régulariser la situation, modifier le code ou la loi pour dire ce sera aux provinces de décider. Donc, si vous avez une province qui le fait, c'est bon. Et si une autre province est plus réfractaire, on pense à l'Alberta de Daniel Smith, par exemple, bien là, non plus, là, Ottawa ne va pas s'en mêler. Et Sean Fraser leur a dit ce matin, l'esprit, c'est que, évidemment, la santé, c'est une juridiction provinciale. Je vous dirais que ce deuxième volet dont on parle, ça a été davantage salué, entre autres par une femme de la région de Québec, dont vous avez peut-être déjà entendu l'histoire, Sandra de Montigny, qui, à 39 ans, a reçu un diagnostic d'Alzheimer précoce. Elle habite maintenant dans une RPA. Elle a 47 ans aujourd'hui. Elle est mère de 3 enfants. Et elle, quand Québec a autorisé les demandes anticipées d'aide médicale à mourir, elle a rempli ses papiers. On peut l'écouter.
4: Comme j'ai vu mon père être très malade, je sais vers quoi que je m'en vais. Je sais ça va ressembler à quoi, là. Puis ça ne me tente pas du tout. Et déménager dans une RPA, une résidence pour personnes âgées. En tout cas, moi, je me sens plus légère depuis que j'ai fait ma demande anticipée. C'est comme si on perd là une tonne de briques qu'on avait sur nos épaules. Là. Puis après ça, tu respires, puis je pense que tu profites beaucoup plus facilement de la vie qui est avec toi, la vie qui est devant toi.
0: Ouais, donc elle est évidemment soulagée aujourd'hui qu'il n'y aura bientôt plus aucun obstacle légal à cette démarche du côté d'Ottawa et que d'autres personnes comme elle, dans d'autres provinces, si évidemment la province est d'accord, puissent éventuellement faire cette demande anticipée d'aide médicale à mourir.
3: Oui, et ça clarifie aussi la question pour les médecins qui pratiquent l'aide médicale à mourir.
0: Exactement.
3: Au Québec. Laurence Martin à Ottawa, merci.
0: Je vous en prie.
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3: Les responsables du projet de train à grande vitesse Alto entre Toronto et Québec tentent de rassurer les agriculteurs qui pourraient se retrouver sur le tracé. La Société d'État va préciser plus tard cet automne le corridor ferroviaire qui sera touché, notamment dans la région des Basses-Laurentides, au nord de Montréal. Philippe-Antoine, bonsoir.
6: Bonsoir, Madeleine.
3: La mobilisation contre le projet de TGV ne faiblit pas en ce moment.
6: Non, quand on se promène dans la région de Mirabel, on peut voir des pancartes qui dénoncent ce projet de TGV. Il y a beaucoup d'agriculteurs qui craignent que le corridor du TGV coupe les terres en deux, les oblige à faire de grands détours. Le PDG d'Alto, Martin Blou,

0: a tenté de les rassurer aujourd'hui à l'occasion d'une assemblée virtuelle de la Société d'État.
1: Ça m'a chagriné d'entendre qu'on allait séparer des municipalités et couper des territoires où on n'a pas été capable de circuler. C'est complètement faux. Premièrement, on trouve le tracé de moindre impact pour éviter les interruptions. Il n'y aura jamais d'interruption d'une route numérotée, une route fédérale, une route provinciale ou une route très importante. S'il fallait détourner, on va s'assurer de trouver le bon moyen pour que les temps de trajet soient les plus courts possibles. Ensuite, on essaie de longer les lignes de l'eau existantes, donc les limites de propriété.
0: Et il a ajouté que les...
1: Ensuite, on va trouver des moyens pour s'assurer qu'il n'y a pas de perte de productivité. Donc, si on empiète sur un territoire, on va vouloir travailler avec les agriculteurs pour accroître la productivité.
0: Il a ajouté aussi que les indemnisations vont être versées aux propriétaires et vont tenir compte des impacts économiques de ce dérangement-là pour les 100 prochaines années.
2: Est-ce que les agriculteurs ont été rassurés?
0: J'ai parlé à Lise Beauchamp, une productrice agricole de Saint-Placide. Elle n'est pas rassurée par l'idée que le train suive les lignes de l'eau, comme disait M. Imbleau, parce que les agriculteurs ont généralement plusieurs lots. Alors, les lignes de l'eau passent en plein milieu de leur terre, finalement. Et elle s'inquiète aussi de ce qui va arriver avec les petites routes que les agriculteurs empruntent avec leur machinerie.
3: M. Imbleau a mentionné que les structures de franchissement vont être sur les routes à numéros, les routes numérotées, les routes importantes. Mais en milieu rural, on ne circule pas vraiment sur les routes numérotées. Quand on achète une propriété agricole pour prendre de l'expansion, aux alentours de la ferme principale là, qui prend de l'expansion. Et c'est très, très peu de circulation qu'on fait sur les routes numérotées. Donc, c'est ça qui est très, très inquiétant pour nous.
0: Lise Beauchamp a aussi soumis des questions par écrit lors de cette assemblée virtuelle. Elle voulait savoir notamment si les agriculteurs chez qui le train ne passera pas, mais qui vont devoir faire des détours pour contourner le corridor ferroviaire, vont être dédommagés eux aussi. Elle n'a pas eu réponse à sa question.
3: C'est quoi un détour pour de la machinerie agricole? Nous, l'accès à nos terres, on parle de 5 km, 6 km, qu'on peut avoir accès à l'ensemble de nos terres au fur et à mesure qu'on a acheté des terres. Mais là, est-ce que ça va être 30 km, 40 km qui va être acceptable, qu'on nous compensera pas parce qu'on va juger que c'est une distance qui est acceptable? C'est dans tout le détail qu'on n'a pas de réponse.
2: Bon, on entend bien les craintes du milieu agricole, mais l'opposition au projet de train a gagné le milieu politique. Paul Saint-Pierre Plamondon, le nouveau premier ministre du Québec, est contre.
0: Oui, et en Ontario, il y a plusieurs députés du parti du premier ministre Ford qui s'opposent aussi au projet de TGV. Et le président de la Fédération des producteurs agricoles de l'Outaouais et des Laurentides, Stéphane Allary, souhaite que Paul Saint-Pierre Plamondon maintienne sa position face au fédéral.
4: On l'a rencontré, il nous a dit qu'il était contre. Il y avait aussi les conservateurs qui étaient contre. Fait que là, dépendamment de comment est-ce que le gouvernement va s'organiser, nous autres, tout ce qu'on va travailler avec ceux qui sont contre et qui entendent un petit peu la raison là, de dire que c'est pas un bon projet.
0: Mais Alto n'a pas l'intention de ralentir son projet de TGV. Marie-Josée Nadeau est vice-présidente du conseil d'administration d'Alto.
5: Notre premier objectif, c'est d'être, on dit en anglais, shovel ready, d'être prêt à lancer la première pelletée de terre en 29-30. C'est sur cet objectif-là qu'on travaille, avec les communautés, avec les gouvernements. Pour toute question politique, c'est vraiment au gouvernement qu'il faut adresser la question.
2: Parlez-nous des prochaines étapes.
0: Alors, cet automne, Alto va présenter un corridor plus étroit, de 500 à 600 mètres à peu près, dans lequel le TGV va passer. Et il va y avoir d'autres consultations avant de procéder à l'acquisition des terrains. Pour les détails financiers du projet, par contre, il va falloir attendre. Alto prévoit présenter un plan d'affaires détaillé en 2027 et le coût du projet ne sera précisé qu'en 2028 ou 2029, soit quelques mois seulement avant la première pelletée de terre. Et je vous rappelle que la semaine dernière, la directrice parlementaire du budget à Ottawa a estimé que le projet de TGV pourrait coûter entre 75 et 113 milliards de dollars.
2: C'est toute une fourchette. Philippe-Antoine Saunier, merci.
0: Merci.

0: On sera en Israël où un moment de silence a été observé ce matin à 6h29 pour marquer l'heure exacte à laquelle le Hamas a attaqué le pays le 7 octobre 2023. Ça fait 3 ans aujourd'hui. Ces attaques ont provoqué la mort de 1221 personnes selon un décompte de l'AFP. 251 personnes ont été prises en otage. Des attentats qui ont créé un choc dans le pays. La réponse d'Israël a été brutale avec une offensive militaire sur la bande de Gaza qui a laissé le territoire en grande partie en ruine et a fait plus de 74 000 morts du côté palestinien. Les cérémonies d'aujourd'hui se déroulent en pleine campagne électorale. Comment ce conflit marque-t-il cette campagne dans laquelle Benjamin Netanyahou joue son avenir? On retrouve à Jérusalem le correspondant de Radio France, Thibault Lefèvre. Bonsoir Thibault.
1: Bonsoir Madeleine.
0: Thibault, je le disais, il y a eu des cérémonies ce matin. Parlez-nous des commémorations. Comment la journée a été soulignée?
1: Écoutez, 6h29 ce matin, vous l'avez dit dans votre introduction, une minute de silence. L'image marquante, ce sont ces voitures qui s'arrêtent sur la principale autoroute qui relie Tel Aviv à Jérusalem et le pays qui se fige littéralement pendant quelques minutes. 6h29, c'est l'heure exacte du début de l'attaque terroriste du Hamas le 7 octobre 2023. Il y a eu ensuite beaucoup de petites manifestations, j'ai envie de dire très à échelle humaine ou à échelle des communautés, les kibbutz qui ont été touchés. Donc vous avez eu des commémorations à Reim notamment, vous avez eu des commémorations dans le kibbutz de Be'eri, de Kfar Aza, tous ces kibbutz qui ont été dramatiquement touchés il y a 3 ans. Et puis ce soir, sur le site du festival techno Nova, où plus de 300 Israéliens ont perdu la vie, une scène a été installée et c'est là que le président Isaac Herzog a pris la parole en présence notamment du ministre des Affaires étrangères français, Jean-Noël Barrot, et face à ce lieu de mémoire, c'est-à-dire que chaque victime du Hamas est représentée par une sorte de petit hôtel improvisé, fabriqué par les proches, les amis, la famille, et très personnalisé. C'est-à-dire que vous avez des musiciens qui ont des guitares ou des drapeaux, des autocollants, des t-shirts. Voilà, c'est ça aujourd'hui le site du Festival Nova. Et puis vous dire enfin que pour la première fois, les Israéliens ont pu réellement ce travail de mémoire, de réelle commémoration, puisque c'est la première année où il ne reste plus d'otages. Il y en avait 251 le 7 octobre 2023. Et bien cette année, c'est la première fois que les Israéliens peuvent commémorer ce triste anniversaire du 7 octobre en sachant que finalement l'histoire est derrière eux, puisque tous les otages ont été libérés en échange de prisonniers palestiniens.
0: Donc c'est un moment solennel. Derrière ce moment-là, comment les Israéliens jugent les actions du gouvernement Netanyahou, sachant que ces dernières semaines, il y a des informations là, qui ont été diffusées, voulant que le premier ministre aurait été informé de la possibilité de l'attaque?
1: Oui, j'ai envie de dire, l'étau se resserre autour de l'éternel premier ministre israélien Benjamin Netanyahou, puisqu'en effet, on a appris que le président des Émirats Arabes Unis, puis l'Égypte, deux alliés donc d'Israël, ont averti personnellement Benjamin Netanyahou de l'imminence d'une attaque seulement quelques jours avant le 7 octobre 2023. Alors, les services secrets israéliens, on l'a appris bien avant, avaient aussi averti Benjamin Netanyahou, puisque vous avez un document qui a été produit quelques mois avant l'attaque du 7 octobre, qui s'appelle Wall of Jericho, le mur de Jéricho, et où vous avez le mode opératoire qui a été utilisé par le Hamas le 7 octobre, c'est-à-dire que vous avez des plans, des schémas, des bases militaires qui vont être attaquées. Ça, ce document était sur le bureau des services secrets et visiblement, soit ce n'est pas remonté au Premier ministre, soit l'information a été traitée comme d'importance mineure. Mais en tout cas, oui, l'étau se resserre autour de sa responsabilité parce qu'on reproche, l'opposition reproche à Benjamin Netanyahou de ne pas avoir averti lui et ses services suite à ces discussions notamment avec le président des Émirats Arabes Unis. Alors, vous dire que ça va changer la donne politiquement, je ne pense pas, sincèrement.
0: Pourquoi?
1: Pour L'électorat très solide d'extrême droite de Benjamin Netanyahou ne croit pas ce qu'il considère être des fuites émanant de l'opposition ou de médias qu'il considère à gauche.

0: proche. Dans cette perspective-là, l'électorat de Benjamin Netanyahou et de la nébuleuse de tous les petits partis d'extrême droite qui le soutiennent ressemblent beaucoup à l'électorat trumpiste, c'est-à-dire que vous avez des informations aussi importante soit-elle, et qui renforce l'unité de ses partisans. Donc j'ai envie de dire, il y a un effet qui clive encore plus une société qui est déjà très très divisée.
1: Les élections sont dans 20 jours, on verra comment tout ça se traduit dans les urnes. Il y a donc des débats internes en Israël, mais à l'externe, à l'extérieur, Israël est de plus en plus isolé. Je peux par exemple rappeler aux auditeurs là, ces dizaines de personnes qui ont quitté l'Assemblée générale de l'ONU au moment où Benjamin Netanyahou s'apprêtait à prendre la parole il y a quelques jours, en raison de la violente réplique sur la bande de Gaza. Donc, Thibault Lefebvre, comment la population israélienne réagit d'une part au sort des Palestiniens, ce qui n'est pas banal, et d'autre part à l'image ternie de leur pays?
0: Alors, c'est compliqué de répondre de manière catégorique à votre question et je voudrais en préambule rappeler que je rencontre tous les jours des Israéliens qui sont touchés par ce qui se passe, la situation à Gaza et en Cisjordanie occupée. Mais ils sont extrêmement minoritaires et dans le débat politique aujourd'hui, la question des Palestiniens de Gaza n'est traitée que par la droite. Il n'y a que la droite et l'extrême droite qui proposent des solutions. Et ces solutions, c'est ce qu'ils appellent l'évacuation volontaire des Palestiniens de Gaza. Alors volontaire, vous me direz quand 80% de l'enclave est complètement détruite, que l'aide humanitaire est considérablement limitée, en tout cas sa livraison est limitée, et que encore un an après la signature du cessez-le-feu, les Gazaouis vivent dans des conditions atroces. On approche de l'hiver. Vous avez quand même 1 million de personnes qui sont toujours sous des tentes. Donc parler d'évacuation volontaire, ou en tout cas de départ volontaire, c'est une forme c'est un euphémisme qui cache une réalité qui est la droite, le gouvernement israélien essaie de rendre la vie impossible aux Gazaouis pour qu'ils partent. Après la gauche, ou en tout cas la coalition de centre droit gauche, c'est-à-dire vous avez 4 opposants à Benjamin Netanyahou, ne propose absolument rien sur la Cisjordanie ou sur Gaza. C'est-à-dire que cette opposition est coincée. Si elle prend le contre-pied de Benjamin Netanyahou, c'est-à-dire qu'il propose par exemple de retirer les troupes israéliennes de la bande de Gaza ou de limiter la colonisation de la Cisjordanie, ça va être interprété en Israël par la majorité de la population comme un recul par rapport à une exigence de sécurité. Et pour répondre à votre question, ce sentiment d'être à la marge du monde, d'être critiqué, que ce soit en Europe, de plus en plus aux États-Unis, que ce soit par la jeunesse démocrate ou républicaine ou au Canada, eh bien les Israéliens, ça les conforte dans le fait qu'ils sont les seuls à pouvoir et à devoir assurer leur propre sécurité. Alors les plus extrêmes vont vous dire « le monde est antisémite et contre nous », et puis les plus modérés vont vous dire « il n'y avait personne le 7 octobre pour nous aider et nous protéger, et donc nous devons prendre en main notre destin ». Et ça passe par une militarisation accrue de la société, et je vous le rappelle, par une occupation illégale de territoires au Liban, en Syrie, en Cisjordanie occupée évidemment, et à Gaza, c'est-à-dire qu'on a une stratégie qu'on peut qualifier de zone tampon ou de défense avancée qui aujourd'hui est la norme en Israël.
1: Et ce plan de paix proposé par Donald Trump, on en parle ou pas?
0: Non, pour l'instant, c'est un échec absolu. Vous avez le plan de paix prévoit le désarmement du Hamas. Le Hamas a toujours ses armes. Le plan de paix prévoit le retrait de l'armée israélienne des 53% de la bande de Gaza qu'elle occupait initialement. Au contraire, l'armée israélienne aujourd'hui avance à Gaza et occupe plus de 60% du territoire. Vous avez un gouvernement transitoire qui est toujours bloqué au Caire et qui ne peut pas rentrer dans l'enclave. Et puis, ce n'est pas seulement un échec pour Donald Trump, c'est aussi un échec, il faut rappeler, pour Benjamin Netanyahou. Au premier jour après le 7 octobre 2023, Benjamin Netanyahou dit qu'il va éradiquer le Hamas. Pendant 3 ans, il ne cesse de répéter que son objectif est de continuer la guerre à Gaza pour éradiquer le Hamas. Il faut se rendre à l'évidence, aujourd'hui, le Hamas administre toujours la partie palestinienne de la bande de Gaza.
1: Thibault Lefebvre, en cette journée importante, merci de nous avoir dressé ce portrait. Je rappelle que vous êtes correspondant de Radio France en Israël et dans les territoires palestiniens. Bonne soirée.

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1: C'est vraiment les citoyens qui demandent un meilleur accès aux ressources marines puis à la mer, puis de pouvoir bien se nourrir de la mer.
0: Rimouski devient la plus grande ville du Québec, a appuyé un mouvement qui fait la promotion de la pêche nourricière dans le fleuve Saint-Laurent. Mais d'abord, on vous parlait la semaine dernière de Chrystia Pike, cette condamnée à mort qui a survécu à son exécution au Tennessee. Elle a repris conscience hier. Il y a maintenant une bataille juridique qui s'annonce dans cette troublante affaire. J'en parle à mon collègue Christian Noël à Washington. Christian, bonsoir.
2: Bonsoir.
0: Donc, les avocats de Chrystia Pike viennent de remporter une première bataille.
2: Oui, une juge de Nashville a dit que toutes les preuves liées à l'exécution devaient être protégées, récoltées et préservées en cas de future poursuite par Chrystia Pike. Vous l'avez dit, c'est cette condamnée à mort pour le meurtre et la torture d'un camarade de classe en 95. La semaine dernière, après avoir reçu 2 injections, elle a survécu. Or, les avocats de Chrystia Pike disent on avait averti les autorités qu'elle avait des problèmes vasculaires qui rendaient les injections difficiles. Ils sont allés de l'avant quand même avec les résultats qu'on connaît. Donc aujourd'hui, les avocats demandaient en cours de préserver les courriels, les documents liés à l'exécution, mais aussi les preuves physiques. Les avocats disent qu'il y a jusqu'à 7 aiguilles qui ont été utilisées lors de l'exécution ratée qui a duré plus d'une heure. Et l'État du Tennessee qui s'opposait à un ordre de la Cour en disant « la loi nous force à préserver tout ça de toute façon, pas besoin d'un ordre de la Cour », mais la juge a quand même voulu émettre sa propre ordonnance. On l'écoute.
3: As a primary matter, we want all drugs, syringes, IV lines, tubing that are within the state's possession, needles.
2: Donc toutes les fioles du médicament utilisé, les cathéters, les seringues, les tubes, etc., jusqu'à la civière, pour être bien sûr qu'on a tous les éléments de preuve possibles si jamais il y avait poursuite.
0: Et je le disais, elle a repris conscience hier dans un hôpital du Tennessee. Est-ce qu'on sait dans quel état elle se trouve?
2: Selon la description de ses avocats, dans un très mauvais état. En fait, lundi, on pensait même qu'elle était en état de mort cérébrale. Et mardi, elle a repris conscience et s'est remise à parler. Mais elle a subi de nombreuses lésions, caillots sanguins, pneumonie, incapable d'avaler de l'eau ou de la nourriture. Et ses deux bras et ses deux mains sont tellement enflés qu'on ne sait pas quel niveau de mobilité elle va pouvoir retrouver si jamais c'est le cas. Des blessures physiques causées par l'injection, disent ses avocats, mais aussi des blessures psychologiques. On les écoute.
4: She's asked about several people. I think she is angry and confused about everything right now.
2: Donc, ses premières paroles étaient « Où suis-je et qui êtes-vous » au personnel médical. Et elle est très, très fâchée et en colère en ce moment. Et pendant qu'elle demeure hospitalisée, donc, ses avocats se préparent à une longue bataille juridique.
0: Et quel serait leur recours?
2: Mais comme Chrystia Pike a reçu la peine de mort ça s'est mal passé, disons ça comme ça, l'État du Tennessee en ce moment est incapable de dire s'il souhaite ou non ordonner une autre date pour son exécution, alors que le gouverneur de l'État actuellement a mis un moratoire sur toutes les exécutions jusqu'au mois de janvier. Pourquoi le mois de janvier? Parce qu'il y a des élections de mi-mandat et au mois de janvier, c'est quelqu'un d'autre qui va prendre sa place. Les avocats de Chrystia Pike, eux, estiment que l'exécution ratée, les blessures subies, le traumatisme, tout ça constitue une punition cruelle et inusitée et qu'en conséquence, sa peine de mort devrait être commuée en peine de prison à vie. Et son équipe n'écarte pas la possibilité d'avoir des poursuites au civil pour négligence. Est-ce qu'on va envoyer une pétition auprès du gouverneur de l'État pour essayer de changer la peine? Est-ce qu'on aura une poursuite judiciaire jusqu'à la Cour suprême du Tennessee, par exemple? Ce qui est clair, c'est qu'on est présentement en terrain inconnu. C'est une situation inédite. Jamais une personne n'avait survécu à une injection de la sorte pour ensuite se retrouver à l'hôpital et reprendre vie. Donc, les procédures juridiques risquent d'être longues et aussi éventuellement de faire jurisprudence.
0: Christian Noël, à Washington, merci.
2: Je vous en prie, au revoir.
0: On va rester aux États-Unis aujourd'hui. Elon Musk, donc l'homme le plus riche du monde, fait encore parler de lui. Il a envoyé 2 tweets cet après-midi dans lesquels il écrit le Québec devrait se séparer, avant d'ajouter que l'Alberta et la Saskatchewan devraient faire de même. Donc, ces tweets étaient en réaction à une publication du site de Paris en ligne, Polymarket, qui relayait les propos de Paul Saint-Pierre Plamondon, le chef du Parti québécois, sur son rêve de voir le Québec un jour indépendant. C'est pas la première fois que le milliardaire américain se mêle de politique canadienne. En mai dernier, sur son réseau social X, il avait appuyé l'idée que l'Alberta se sépare du Canada. Et avant ça, en 2022, il avait appuyé le Convoi de la liberté qui manifestait à Ottawa contre les mesures sanitaires. Est-ce que ces publications ont une influence? Est-ce qu'on peut parler d'ingérence? Avec nous ce soir, Jean-Christophe Boucher, il est professeur agrégé du département de sciences politiques de l'Université de Calgary et il a été membre de l'équipe de surveillance de l'ingérence étrangère au ministère des Affaires étrangères du Canada. Jean-Christophe Boucher, bonsoir.
5: Bonsoir.
0: Donc, Elon Musk, on le sait, là, il tweet à longueur de journée sur son réseau X. Est-ce que ça rend ses publications banales ou pas, là, sachant qu'il a plus de 240 millions d'abonnés?
5: C'est pas banal. C'est clair que lorsque des personnalités, des influenceurs sur les médias sociaux font des déclarations justement ou s'immiscent dans ces conversations-là, ça a un impact assez important, non seulement sur la portée de ces messages-là, c'est-à-dire qu'il y a plein de gens qui le voient, mais également aussi ça donne de l'eau au moulin aux activistes sur le terrain pour se mobiliser davantage et reprendre le flambeau. Donc, lorsqu'on voit généralement ces influenceurs faire du contenu, de la création de contenu comme ça, ben généralement, il y a une armée de bots, de personnes en arrière qui vont amplifier ce message-là. Et donc, au-delà de juste M. Musk, il va y avoir également toute l'écosphère de l'extrême droite qui va partager ce message-là. Ça va vraiment faire boule de neige. Et donc, il y a un effet vraiment plus important, un impact plus important que juste le tweet lui-même.
0: Donc, influence, oui. Est-ce qu'on peut pour autant parler d'ingérence? Parce qu'on peut penser qu'Elon Musk parle théoriquement en son propre nom, là.
5: Oui, et en plus, M. Musk est canadien, et donc c'est un peu, dans ce contexte-ci, c'est en fait dans les faits une expression de la liberté d'expression. Toutefois, il faut quand même réfléchir davantage à l'effet que l'écosystème américain, puis l'écosystème MAGA a sur les conversations canadiennes essentiellement sur l'extrême droite, mais aussi sur le séparatisme albertain. C'est-à-dire que depuis au moins jusqu'à la COVID, l'écosystème MAGA et l'extrême droite canadienne sont essentiellement imbriqués. On l'a vu pendant le Convoi de la liberté, par exemple, que plusieurs influenceurs américains ont moussé la campagne du Convoi de la liberté. Dans certains cas, il y a eu du financement à travers GoFundMe pour aider les gens à protester à Ottawa. Et donc, le mouvement MAGA américain, dont M. Musk est l'un des membres les plus influents, probablement, a un impact disproportionné sur la conversation en ligne, sur la façon dont les gens conçoivent les choses. Et donc, ça a un effet direct sur l'enjeu en soi. Ce qu'on sait aussi dans la recherche maintenant sur les médias sociaux, c'est que les activités des gens en ligne ont toujours des répercussions sur la façon dont les gens se comportent également dans la vraie vie. Et on l'a vu pendant le Convoi de la liberté, c'était vraiment un mouvement qui est parti de Facebook, qui est parti des médias sociaux et qui est devenu, après ça, les gens ont conduit des milliers de kilomètres pour se rendre à Ottawa. Et donc, il ne faut pas minimiser la chose. C'est sûr que la façon dont l'écosystème au Canada se conçoit et est intégré aux Américains, ça pose problème. Beaucoup d'influenceurs du mouvement MAGA essaient de mousser la campagne de séparatisme albertaine, pas juste M. Musk, mais Jack Posobiec, Benny Johnson et des gros noms de l'écosystème MAGA. Et ça aide le mouvement, ça fait en sorte que il y a plusieurs relations qui se créent en ligne sur ces enjeux-là. Et il y a quand même un appui certainement douteux d'une grosse partie d'acteurs américains qui, justement, à travers les médias sociaux, aident le mouvement du séparatisme albertain et, d'une certaine façon, aussi a un impact direct sur la souveraineté canadienne, sur la sécurité nationale et sur l'unité canadienne. Et donc, c'est un problème de taille.
0: Vous parlez beaucoup d'Alberta, Jean-Christophe Boucher. On est chanceux de vous avoir là, venant de l'Alberta, mais je vous pose peut-être une question qui vous sort de votre sphère géographique. Là. Je me demande si au Québec, ça n'a pas un effet
6: différent. Parce que, ben, d'ailleurs, on n'est pas rendu à l'étape du référendum là, au Québec, mais je ne sais pas s'il a le même genre d'influence Elon Musk au Québec.
5: Ben, honnêtement, il y a un écosystème d'extrême droite au Québec qui est imbriqué aussi à des influenceurs américains. Il est particulièrement influent dans ces groupes-là. Est-ce que ça a un impact sur le référendum en soi? Il faudrait demander à des collègues québécois qui s'attachent davantage à ça. Mais moi, quand je regarde l'écosystème en ligne, lorsque je collecte des données sur TikTok, sur YouTube, sur X, sur toutes les plateformes, je vois aussi les Québécois parler, faire du prosélytisme en ligne, essayer de mobiliser sur des enjeux sociaux comme la cause LGBTQ, sur les immigrants. Et donc, il y a quand même un effet en ligne qui est proprement québécois. Cette relation-là, elle est quand même il y a quand même des liens entre l'écosystème MAGA américain et les Québécois, mais aussi avec l'extrême droite française et européenne. Puis là, il y a plein de collègues en France qui travaillent là-dessus. Et donc, il y a quand même un effet important. Est-ce que ça va... Autant, je ne sais pas. C'est sûr que M. Musk a appuyé l'AFD en Allemagne, Marine Le Pen en France et ailleurs, et il s'est fait critiquer par tous les pays à travers le monde pour son appui au groupe d'extrême droite. Moi, si j'étais le Parti québécois aujourd'hui, je recevais un appui de M. Musk. C'est pas le genre d'appui que j'aimerais avoir au lendemain où est-ce que je prends le pouvoir. Ouais.
6: C'est parce qu'on souhaiterait que ces débats-là se passent de façon sereine, sans nécessairement qu'il y ait de l'influence, là, si on ne parle pas nécessairement d'ingérence, mais qu'il y ait de l'influence qui s'exerce de on ne sait trop où, là, Jean-Christophe Boucher.
5: Oui, et je pense que la conversation entre influence et ingérence, c'est une différence sans distinction que le gouvernement Carney adore utiliser, mais qui manque un peu d'imagination. C'est à nous de décider ce qui est ingérence et influence. C'est pas aux acteurs qui produisent ce contenu-là. Et moi, ma vision, c'est que lorsque ça touche des enjeux de sécurité nationale ou d'unité canadienne, lorsque ça touche directement à la survie de l'État canadien, ben toute intervention extérieure qui appuierait, essaierait d'amplifier ou essaierait de structurer et d'aider un mouvement séparatiste, pour moi, je considère que c'est un cas d'ingérence clair, c'est-à-dire des acteurs étrangers essaient d'influencer un issue ou un événement qui est contraire aux intérêts canadiens. Ici, c'est assez clair que pour moi, c'est de l'ingérence.
6: Et en quelques secondes, est-ce que les gouvernements au Canada peuvent ou doivent réagir à ce genre de publication-là?
5: C'est une bonne question. Des fois, quand on réagit, on met de l'eau au moulin et ça aide pas nécessairement. C'est clair que le gouvernement canadien aujourd'hui doit également faire face à des relations bilatérales avec les Américains qui sont compliquées. Monsieur Musk aussi a des problèmes avec d'autres gouvernements. Donc, peut-être que le gouvernement canadien est très heureux que des profs d'université et des journalistes s'occupent de la sécurité nationale au lieu qu'eux doivent le faire et doivent après ça gérer des relations houleuses avec leurs homologues à Washington.
6: Jean-Christophe Boucher, professeur au département de sciences politiques de l'Université de Calgary. Merci.
5: Merci, bonsoir.
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6: Et ce soir, on va vous emmener à Singapour, où les usagers du transport en commun ont intérêt à ne pas trop déranger. Donc, une vidéo jouée sur un haut-parleur du téléphone ou de la musique forte peuvent dorénavant entraîner des amendes sévères. La cité-État a renforcé la semaine dernière ses règles de conduite pour les passagers dans les transports publics. On en parle avec Philippe. Philippe, bonsoir ou bonjour. Philippe, bonjour.
8: Bonjour.
6: Qu'est-ce qui change exactement là, pour les passagers à Singapour?
8: Ben, ce qui change, c'est qu'on passe d'une règle de bonne conduite à une infraction qui est prévue par la loi. Donc, depuis mercredi de la semaine dernière, un passager qui va diffuser de la musique ou qui va regarder une vidéo avec un volume très fort dans un autobus peut recevoir une amende équivalent à plus de 550 $ canadiens. Et la même amende est prévue pour quelqu'un qui poserait ses pieds sur un siège ou qui jetterait ses déchets par terre, même quelqu'un qui va manger ou qui va boire à bord d'un autobus. Donc, on est vraiment dans des comportements qui pourraient déranger les autres usagers. Cela dit, c'est le montant maximal pour une amende, mais c'est pas une facture automatique de 550 $ dès qu'un téléphone fait trop de bruit. L'objectif qui a été communiqué par l'autorité des transports de Singapour, c'est de rendre les déplacements plus agréables et plus sûrs et plus agréables pour tous, en fait.
6: Vous avez parlé des sanctions maximales. Est-ce que ces sanctions-là vont être imposées presque automatiquement ou il va y avoir une question de jugement?
8: Ben, l'autorité des transports de Singapour promet qu'il va y avoir du discernement, mais surtout, entre autres, quand il s'agit d'une personne qui peut avoir un problème de santé physique, problème de santé mentale. On dit que chaque situation va être évaluée selon les circonstances et que les sanctions vont être proportionnelles à la gravité du geste. Donc, on va vraiment faire une différence entre une personne qui refuse sciemment de baisser le son après plusieurs demandes et une personne qui ne comprend pas vraiment ce qu'on lui demande, les indications qu'on lui demande si jamais on demande de baisser le son.
6: Singapour, Philippe, a déjà une réputation de grande sévérité. Est-ce que cette mesure-là, adoptée la semaine dernière, ça s'inscrit dans cette logique?
8: Oui, c'est vraiment dans la logique de cet État, de cet État bienveillant, mais qui était très autoritaire. Et donc, on veut encadrer, organiser la vie dans les espaces publics, comme par exemple l'interdiction de mâcher de la gomme partout à Singapour, qui existe depuis 1992 et qui fait rire sur les réseaux sociaux. Mais dans ce cas-ci, précisément, les autorités viennent aussi harmoniser ce qui se faisait ailleurs dans les autres phases du réseau de transport. Donc, dans le métro, jouer de la musique ou des vidéos trop fort, c'est déjà passible d'amende. Mais dans les autobus, on pouvait demander à quelqu'un d'arrêter le comportement dérangeant ou sortir seulement. Là, on vient ajouter une sanction légale. Et Singapour avait déjà commencé par des rappels publics, une grande campagne qui avait été lancée en décembre 2024. Des panneaux invitaient les passagers à réduire le bruit, à occuper un seul siège, à éviter de s'asseoir par terre. Et là, ben, on passe à l'étape suivante.
6: Vous parlez de Singapour. Est-ce qu'il y a d'autres villes qui cherchent comme ça à faire baisser le volume dans les transports?
8: Ben, quand on regarde vite, on voit qu'à Cracovie, en Pologne, des amendes pouvant aller jusqu'à l'équivalent de 73 $ canadiens peuvent être imposées aux passagers qui troublent la paix dans les lieux publics avec leur téléphone ou avec d'autres appareils. Ensuite, à Londres, les autorités ont lancé une campagne pour inviter les gens à mettre leurs écouteurs sur leur téléphone quand ils écoutent de la musique. Et dans un récent sondage, 70% des répondants de Londres considéraient que la musique forte et les conversations téléphoniques sans écouteurs étaient une nuisance publique dans les autobus et les lieux publics. Et de façon plus large, au Royaume-Uni, des règles permettent déjà de sanctionner certains usages d'appareils dont le son peut déranger les autres. Donc, on voit qu'il y a un certain mouvement là pour encadrer ça à certains endroits de la planète.
6: Philippe Leblanc, en Asie. Merci beaucoup.
8: Merci, au revoir.
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10: And we don't yet have the full picture of this event, and we're not able to conduct a full risk assessment. Timely, complete.
6: Vous venez d'entendre le directeur général de l'Organisation mondiale de la santé dire aujourd'hui que l'OMS n'est pas en mesure d'évaluer complètement les risques au sujet d'un cas de peste présumée en Russie. Il y a une employée de 28 ans qui travaillait dans un laboratoire de recherche spécialisé sur la peste, qui est morte le 2 octobre, je cite, « d'une pneumonie d'origine inconnue selon les autorités russes ». Mais la nouvelle initiale dans la presse locale, qui citait un gouverneur, parlait plus précisément d'un décès par la peste pneumonique, une des 3 variantes de cette maladie. François, bonsoir.
11: Oui, bonsoir Madeleine.
6: Est-ce qu'on sait ce qui s'est passé?
11: Bon, on sait qu'au moins une personne est morte, cette jeune femme de 28 ans, employée de laboratoire de l'Institut de recherche antipeste à Tchelekhov, c'est une ville de la banlieue d'Irkoutsk, dans l'extrême-orient russe. Des médias locaux ont parlé dans un premier temps d'un deuxième décès suspect dans le même institut, mais l'information a ensuite disparu. Par la suite, il y a eu reprise en main par Moscou de toute la communication sur le sujet. Les autorités parlent maintenant d'une seule victime, la chercheuse Daria Chilipova, et d'une pneumonie d'origine inconnue, comme vous avez dit, et après une autopsie de la victime. La mise sous observation aussi d'environ 200 personnes qui auraient été en contact avec elle ou avec l'Institut. Les autorités russes ont réfuté la version selon laquelle il s'agirait de la peste et affirment que la situation sanitaire reste stable et sous contrôle. Cependant, de strictes mesures de quarantaine continuent de s'appliquer sur les 200 personnes contact et peut-être même au-delà.
6: Parce qu'il y a eu des réactions. Là. Je parlais de l'OMS, mais aussi il y a eu des réactions de Washington et des pays environnants.
11: Oui, alors l'OMS, on entendait le patron de l'organisation, l'agence de l'ONU, ils ont demandé à la Russie davantage d'informations sur cet agent pathogène à l'origine des mesures mises en place dans la région sibérienne, comme la surveillance étroite des gens ayant été en contact avec la défunte. Moscou dit que ces personnes sont en quarantaine, bien que, je cite, « aucun agent pathogène n'ait été détecté chez elles ». L'agence de santé publique russe nie formellement toute épidémie de peste et elle ajoute que la situation est stable, sous contrôle et qu'aucun risque épidémique n'existe. Et en plus que la laborantine, la malheureuse, était vaccinée contre des agents pathogènes qu'elle manipulait. Alors, hier, vous avez eu aux États-Unis le secrétaire d'État Marco Rubio qui a déclaré que Washington a déposé une demande officielle d'information auprès du gouvernement russe. Et

0: cardiovasculaire aussi. Plutôt que d'adapter ses politiques, le régime avait choisi de censurer et de falsifier les statistiques démographiques et sanitaires dans les années 70. Un autre cas, vers la fin des années 70, toujours en URSS, Moscou avait nié la fuite de spores de la maladie du charbon. Ça, c'est l'anthrax, en attribuant faussement la cause à de la viande avariée. Mais en 1992, Boris Eltsine, le président de l'époque, avait reconnu que oui, la catastrophe avait été provoquée par un accident dans une installation militaire de guerre bactériologique à Ekaterinbourg. Et plus récemment, en Russie, ça tout le monde s'en souvient, durant la pandémie de COVID-19, le gouvernement a été accusé de minimiser le nombre de décès à la suite de campagnes vaccinales inadéquates et bâclées. Donc oui, la méfiance ici, elle est fondée.
1: Méfiance fondée, mais on n'est pas sûr qu'il y ait une épidémie de peste en Russie.
0: Non, en effet, ce qui précède ce que je viens de dire, ça ne doit pas conduire à une conclusion catastrophiste comme ça. Ça, non. Mais bien plutôt à une demande de coopération, de vérification internationale, ce que font un peu tout le monde, les Américains, l'OMS, l'Union européenne également. Donc, une demande de coopération qui serait marquée par la bonne volonté et la transparence réciproque, chose qui, à Moscou et ailleurs, sont malheureusement pas tout à fait dans l'air du temps. Cela dit, Madeleine, les scientifiques qui s'expriment depuis 2 ou 3 jours, tout en blâmant Moscou pour la déficience de sa communication, ils estiment peu probable que la maladie se soit largement propagée en Russie ou vers d'autres pays. La revue Science tient à publier juste hier, un article qui cite plusieurs spécialistes, et on explique là-dedans que la bactérie responsable de la maladie nécessite un contact étroit pour se transmettre. C'est la variante pneumo, et non pas la variante... Il y a la peste bubonique aussi, puis il y en a une troisième, donc celle-là, ça doit être rapproché, et que les symptômes apparaissent rapidement, et que cette maladie, oui, peut être traitée par antibiotiques. Au vu des installations disponibles, les scientifiques jugent encourageant l'absence de signalement d'autres cas.
1: Le spectre de la peste évoque des épisodes très sombres de l'histoire humaine.
0: Ah oui.
1: C'est un peu inquiétant de constater qu'elle n'est pas éradiquée.
0: En effet, on pense aux grandes et interminables épidémies du passé, celles qui avaient duré du 6e au 8e siècle dans l'Empire romain d'Orient, 25-50 millions de morts, ou encore la fameuse peste noire, qui était plus circonscrite dans le temps, 1346-1353, qui avait tué entre 75 et 200 millions de personnes en Europe, en Asie et en Afrique du Nord, et qui avait connu des résurgences en 1665 à Londres et en 1720 à Marseille. On peut aussi penser à l'allégorie du grand roman La peste de Camus, qui était une allusion au fléau de la guerre et plus spécifiquement du nazisme. Bon, et la peste aujourd'hui, non, effectivement, elle n'a pas complètement disparu. Même s'il existe des traitements efficaces, on en trouve encore des souches en Afrique, Madagascar, plusieurs centaines de cas par année, en Asie, notamment en Sibérie, justement, avec des cas humains rares, mais beaucoup d'animaux, des rongeurs qui portent la bactérie, et aussi, où ça, aux États-Unis, 5 ou 6 cas par année.
1: Merci François.
0: Au revoir Madeleine.
1: Au revoir. Et on va terminer notre émission à Rimouski. Il y a le conseil municipal de la ville qui a récemment donné son appui à un mouvement qui milite pour que le gouvernement fédéral élargisse l'accès des citoyens à la pêche d'espèces commerciales comme le homard ou le flétan. J'en parle avec ma collègue Isabelle Danfousse à Rimouski. Bonsoir Isabelle.
2: Bonsoir.
1: Quel est le poids de cet appui de Rimouski à ce mouvement qui s'appelle Mouvement Ensemble pour un accès aux ressources marines?
2: Alors, Rimouski devient, avec cet appui, la plus grande ville du Québec à soutenir le mouvement Ensemble pour un accès aux ressources marines. Donc, la ville de Rimouski joint sa voix à une douzaine de municipalités de l'Est du Québec qui représentent en tout 116 000 citoyens, ce qui donne de la crédibilité au mouvement, selon son président Hugo Daniel. De plus, il démontre que le milieu municipal adhère à la démarche du mouvement. Il mentionne aussi que Rimouski est une des plus importantes villes côtières de la province et il rappelle qu'elle abrite aussi un important centre de recherche avec l'ISMER à l'Université du Québec à Rimouski, un centre de recherche qui est dédié aux sciences de la mer. Hugo Daniel souhaite avec cet appui que Ottawa va finalement entamer le dialogue entre les citoyens et les communautés de pêcheurs commerciaux dans sa gestion des pêches.
3: Il y a déjà un accès qui existe, on s'entend. On peut pêcher une vingtaine de maquereaux par jour. Il y a quelques semaines par été pour la pêche aux poissons de fond. Le constat est que la majorité de la biomasse est complètement inaccessible. Les mollusques, la majorité des zones sont fermées, ils sont jamais ouvertes. La majorité des semaines dans l'année où ce qu'on pourrait aller en mer pour pêcher des poissons de fond, c'est pas permis. Il y a plein de règlements qui empêchent un peu l'accès. Il y a un historique à ça. Mais là, nous autres, notre demande, c'est de donner la place aux citoyens dans la table de décision.
1: Et Rimouski veut pas en faire une opposition à la pêche commerciale.

0: Non, tout à fait. C'est ce que nous a mentionné en entrevue le conseiller du district du BIC, à Rimouski, Alain Martineau, qui a proposé au conseil municipal de soutenir le mouvement. Rimouski, il faut le rappeler, a un important port de pêche. On y pêche le crabe, le flétan et maintenant le homard. Écoutons-le.
1: Et bon, on a une industrie de la pêche qui est importante, mais pour le commun des mortels, c'est important aussi de pouvoir bénéficier des richesses du fleuve. Puis dans le moment, c'est pas quelque chose qui est accessible. Parce que, et de pouvoir voir un homard et de pas pouvoir le pêcher d'aucune façon, il n'y a pas aucun moyen légal d'y arriver, autrement que d'avoir un quota de pêche commercial avec un bateau et tout. Je trouve ça un peu scandaleux, t'sais.
2: Oui, c'est ça. Pas possible de se baigner, voir un homard, puis décider, bon, je vais aller le prendre pour souper. Ça, c'est pas possible.
0: Non.
2: Et le mouvement, la ville, essaie de défendre l'initiative en disant, ça pourrait peut-être contrer le braconnage.
0: Oui, parce que depuis que le homard est présent sur les côtes du Saint-Laurent en raison du réchauffement des eaux du fleuve, les activités de braconnage sont en augmentation selon Pêche et Océan Canada. Alors, Hugo Daniel et Alain Martineau pensent qu'un accès à la ressource à la population pourrait restreindre le braconnage.
1: Si le permis est accessible et facilement, que ce soit pas une procédure hallucinante à aller chercher, ben ça, au moins, ça, j'ai l'impression qu'il y a une partie du braconnage qui pourrait prendre un vrai permis pour pouvoir en bénéficier.
3: Est-ce qu'on prend la population comme des gens qui sont pas capables d'aller pêcher puis de pêcher puis de faire attention à leurs ressources, ou on leur fait confiance puis on les éduque, on fournit un système pour qu'ils puissent avoir les connaissances pour faire une pêche qui est correcte?
2: Oui, c'est vraiment un appel qui est lancé à Pêche et Océan. Comment le ministère réagit?
0: Alors, Pêche et Océan Canada nous a mentionné ne pas être ouvert à inclure le grand public dans sa gestion des pêches commerciales au Québec. Le porte-parole de l'organisation nous a toutefois précisé que les personnes qui souhaitent exprimer leur point de vue sur une pêcherie particulière peuvent écrire au ministère ou à la ministre responsable, ce qui désole Hugo Daniel, qui rappelle qu'à l'autre bout du pays, en Colombie-Britannique, que les pêcheurs sportifs sont consultés dans le processus de gestion des pêches.
2: Isabelle Danfos à Rimouski, merci.
0: Bonne soirée.
2: Et voilà, c'est ce qui met fin à l'émission ce soir. Demain, on va voir une première chronique de Julien Toureille de la chaire Raoul Dandurand chaque jeudi d'ici les élections de mi-mandat aux États-Unis le 3 novembre. On va essayer de décortiquer une question de politique américaine. Qu'est-ce que ces mi-mandats veulent dire pour les républicains, pour les démocrates? Demain, premier thème, qu'est-ce que ça voudrait dire pour Donald Trump s'il perdait le contrôle du Congrès? D'ici là, si vous avez des questions, des commentaires, des suggestions, écrivez-nous. Ça nous regarde, @radio-canada.ca. Ici Madeleine Blais-Morin. Bonne soirée à tous. À demain.

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3: Bonjour, ici Karine Matheux. Voici les informations. Le gouvernement Carney renonce à élargir l'aide médicale à mourir aux personnes strictement atteintes de troubles mentaux. Ottawa étudiait la possibilité d'un tel élargissement, mais un comité chargé de se pencher sur la question a recommandé en juin d'exclure indéfiniment les personnes atteintes d'une maladie mentale grave et irrémédiable. Le ministre de la Justice, Sean Fraser, et sa collègue de la Santé, Marjorie Michel, ont aussi annoncé qu'ils comptent laisser la possibilité aux provinces de légiférer sur les demandes anticipées d'aide médicale à mourir. Voici Sean Fraser.
4: Il est essentiel de respecter les compétences de la province et du territoire sur les enjeux qui concernent la santé. Maintenant, nous avons besoin de prendre une décision pour assurer les médecins qui participent dans l'aide médicale à mourir. Ils n'est pas les criminaux.
3: Un projet de loi à ce sujet sera déposé au cours des prochaines semaines. La mort d'une femme sans abri

0: À Montréal rappelle l'urgence d'agir contre l'itinérance à l'approche de l'hiver. Des organismes d'aide aux personnes d'aide en situation d'itinérance réclament davantage de ressources pour mettre en place des hébergements pour la saison froide. La directrice du Centre de jour Rap Jeunesse à Montréal-Nord, Maryse Paré, plaide pour des aides récurrentes.
1: On va se dire, l'hiver revient à chaque année. C'est une situation qui est permanente. Donc, on ne devrait pas traiter ces situations-là comme des mesures d'urgence, mais comme des mesures permanentes. L'hiver au Québec, ça revient à chaque année. Donc, on ne peut plus gérer ça comme une crise. Ce n'est pas une crise, l'hiver. L'hiver, c'est un état de situation et il faut mettre des mesures de l'avant qui vont répondre à cette situation-là pour éviter qu'il y ait des tragédies.
0: Le premier ministre désigné Paul Saint-Pierre Plamondon s'est engagé à agir rapidement pour lutter contre l'itinérance et débloquer des fonds d'urgence. La mairesse de Montréal, Soraya Martinez-Ferrada, a déclaré qu'elle présentera aujourd'hui son plan chaleur pour les mois à venir. Les responsables du projet de train à grande vitesse Alto entre Toronto et Québec tentent de rassurer les agriculteurs qui pourraient se retrouver sur le tracé. La Société d'État va préciser plus tard cet automne le corridor ferroviaire qui sera touché, notamment dans la région des Basses-Laurentides au nord de Montréal. Le reportage de Philippe-Antoine Saunier.
2: Ça a été une consultation extraordinaire.
3: Le PDG d'Alto, Martin Imbleau, est très satisfait des consultations menées plus tôt cette année dans les régions qui seront traversées par le futur TGV. Mais il tient à rassurer les agriculteurs qui sont nombreux à s'opposer au projet, notamment dans la région de Mirabel.
2: Ça m'a chagriné d'entendre qu'on allait séparer des municipalités et couper des territoires où on n'a pas été capable de circuler. C'est complètement faux. Premièrement, on trouve le tracé de moindre impact pour éviter des interruptions.
3: Lise Beauchamp, une agricultrice de Saint-Placide, n'est pas rassurée.
4: Monsieur Imbleau a mentionné que les structures de franchissement vont être sur les routes à numéros, les routes numérotées, les routes importantes. Mais en milieu rural, on ne circule pas vraiment sur les routes numérotées.
3: Alto n'a pas l'intention de ralentir son projet, malgré l'opposition du nouveau premier ministre du Québec, Paul Saint-Pierre Plamondon. Le PDG promet des trains aux 20 minutes avec des billets à un prix abordable. Selon la directrice parlementaire du budget à Ottawa, le TGV pourrait coûter entre 75 et 113 milliards de dollars. Mais le coût du projet ne sera précisé qu'en 2028 ou 2029, quelques mois avant la première pelletée de terre. Ici Philippe-Antoine Saunier, Radio-Canada, Montréal.
0: Aux États-Unis, les avocats de la détenue condamnée à mort qui a survécu à une tentative d'exécution la semaine dernière étaient de retour devant le tribunal hier. Le débat portait sur le pouvoir de la Cour de forcer l'État du Tennessee à conserver les preuves entourant cette exécution ratée. Les explications de Manon Globinski.
5: I think she is angry and confused.
6: Randy Spivey, un des avocats de Krista Pike, décrit la colère et la confusion de sa cliente devant tout ce qui lui est arrivé. Elle qui s'était préparée à mourir et a subi pendant des heures de multiples tentatives de lui injecter pas une, mais deux doses du barbiturique qui la tuerait, s'est réveillée mardi désorientée. « Où suis-je et qui êtes-vous » a été sa première question. Ses avocats décrivent le choc de la voir ouvrir les yeux, alors que la veille, on la croyait en état de mort cérébrale et on envisageait de cesser les traitements. Jusqu'à quel point pourra-t-elle se remettre de cette mise à mort ratée? On ne sait pas. La juge Aisha Myers a acquiescé à la demande de préserver les preuves jusqu'à ce qu'on puisse déterminer la suite, parce qu'en cours, le procureur de l'État avait peu de réponses.
7: Is the state prepared to take the position that Ms. Pike will not be rescheduled?
8: No, I can't answer that question, Your Honor. I'm not.
6: Quand la juge a demandé si l'exécution de Mme Pike sera reprogrammée, le procureur n'a pu répondre. Ceux qui défendent la condamnée veulent avoir un meilleur accès à leur cliente et réclament qu'on lui enlève les menottes au bras et les entraves aux pieds qu'elle porte même dans son lit d'hôpital. Mais surtout, ils demandent que sa peine soit commuée en prison à vie. Si la commutation est refusée, Krista Pike aura d'autres recours pour éviter de repasser par l'exécution par injection. Ici Manon Globinski, Radio-Canada, Washington.
0: Et en Espagne, la femme de 87 ans dont l'expulsion de son appartement a déclenché une vague de protestations contre la pénurie de logements dans le pays est décédée hier. Elle était hospitalisée pour anxiété sévère et épuisement depuis son expulsion du logement qu'elle occupait depuis plus de 70 ans. Les syndicats espagnols ont lancé un appel à la grève générale le 11 novembre en lien avec les enjeux de logement. Voilà, c'était les informations. Bonne journée.
9: C'est une route qui en dit long. 280 km entre Québec et Montréal, une artère essentielle dans la vallée du Saint-Laurent. Ici Maxime Coutier, aujourd'hui l'histoire, le chemin du roi.
10: Tout au long du chemin du roi, c'est-à-dire sur les 175 milles qui séparent Québec, la vieille capitale de Montréal, la métropole, la décoration invoque l'implantation du fait français en Amérique du Nord. Bannières, écus, gonfalons et fleurs de lys, tout a été minutieusement préparé pour faire du voyage du général de Gaulle à travers le territoire québécois un témoignage des liens qui unissent le Canada français à la France.
9: La journaliste Janine Paquet sur le chemin du roi, c'était lors de la visite du général de Gaulle le 24 juillet 1967. Le chemin du roi avait alors valeur de symbole, puisque la vieille route suivait les traces des premiers colons. Un rappel de la présence française en Amérique du Nord à travers les villages qui ont façonné la vallée du Saint-Laurent. Mais le chemin du roi fut aussi à son époque un projet titanesque. Une route ouverte à force des bras, à la hache et à la pioche, sous le principe de la corvée.
11: La première route, celle de la découverte, c'est l'eau. Par elle, les Blancs découvrirent le pays. Le Saint-Laurent leur livra son littoral vierge. Des hommes audacieux, qu'on appelait voyageurs, partirent à l'aventure par la route intérieure des rivières et des lacs. La forêt recula devant les défricheurs. Une vie rude commençait, une belle vie. L'homme labourait la terre neuve. Quelques arpents plus loin, son voisin en faisait autant. Ainsi naquirent les rangs, les villages et les villes. Et pour aller raconter cette bonne nouvelle, un premier chemin perça les bois, longea les champs.
9: Une vision bucolique du chemin du roi, un extrait du film de l'abbé Proulx sur les routes de Québec en 1951. Ah, pour nous parler de cette route, mon invité Catherine Ferland, elle est historienne, directrice de la collection Aujourd'hui l'Histoire aux éditions Septentrion avec nous en studio. Bonjour Catherine.
12: Bonjour.
9: C'est vrai que c'est une belle route qu'on tend à oublier depuis qu'on a construit bien sûr l'autoroute. On prend pas le chemin du roi pour se rendre rapidement à Québec ou à Montréal, mais en même temps, c'est comme un voyage dans le passé, le chemin du roi.
12: Effectivement, quand on emprunte des tronçons, ne serait-ce que peut-être une courte section, je pense entre autres à la région de Portneuf où il y a beaucoup de maraîchers, de petits kiosques où on peut acheter des fruits, des légumes en belle saison, c'est certain que là, tout à coup, on se retrouve plongé dans des paysages aussi qui ont eux aussi leur histoire. Donc, c'est vrai que, bon, l'autoroute, c'est plus rapide, mais quand on peut prendre le temps, c'est très, très agréable d'emprunter ce qui est aujourd'hui la 138, donc le chemin du roi.
9: Alors, revenons aux origines. Bien avant la route, il y avait bien sûr, le fleuve, c'est comme ça qu'on se déplaçait.
12: Mm-hmm. Effectivement, le fleuve, il faut s'imaginer à l'époque toute une flopée de petites embarcations, quelques navires un peu plus gros, mais bon, il fallait toujours faire attention au fond. Et en période hivernale, la surface glacée était très, très utilisée aussi. Donc, aujourd'hui, c'est un petit peu invraisemblable de penser à ça, parce qu'évidemment, il y a les brise-glaces qui se chargent de détruire la couche glacée, mais à l'époque, c'était aussi une voie de communication en saison hivernale. Mais il y avait quand même des entre-saisons où ça peut être un petit peu pénible de se déplacer entre les villes, villages, les seigneuries qui longeaient le fleuve Saint-Laurent sur sa portion nord. Donc, effectivement, c'était peut-être à un moment donné une nécessité que d'établir des chemins carrossables.
9: Oui, parce que le fleuve, il est d'une part capricieux, on le sait, même pour la navigation. Ça prenait quelque chose de plus moderne, de plus rapide, puis aussi de plus sûr en cas de conflit armé, parce que ça aussi, on y pensait. Mm-hmm. Donc, les travaux seront confiés à un homme qu'on appelle le grand voyer. Mm-hmm. Et dans son cas, Eustache Lanouillet de Boisclair. Or, qui est-il? Puis c'est quoi un grand voyer?
12: Un grand voyer, en fait, on l'entend un peu dans le nom. Il s'occupe des voies, donc des chemins, des voies carrossables, des voies de circulation dans la colonie. Et son titre pourrait faire penser à une sorte de ministère des travaux publics. Mm-hmm. Il s'occupe à la fois des décisions, mais de leur application également. Donc, c'est une sorte de super ministre des travaux liés à la construction, à l'établissement et aussi à l'entretien des chemins. Ça va sonner une cloche à pas mal d'auditeurs.
9: Oui.
12: On sait qu'avec les routes, des fois, on se demande si on a n'aurait pas besoin d'un grand voilier aujourd'hui.
13: Probablement.
12: Mais voilà. Ouais.
13: Donc, c'est lui qui... Ben, d'abord, il débarque ici. Et c'est lui qui imagine le tracé. Pourquoi là, précisément?
12: Ben, en fait, ça, c'est intéressant. Il faut préciser une chose, Maxime, c'est que ce n'est pas un chemin qui va se dérouler de façon linéaire. On ne peut pas dire que le grand voilier...

0: La nouillée de Bois-Clair arrive dans un paysage qui est totalement exempt de petits chemins. Au contraire, les gens dans les seigneuries, dans les villages, dans les villes, ont commencé à faire des chemins pour relier entre eux ces petites habitations. Ouais. Donc, il y a déjà du travail de fait, mais ce n'est pas consolidé. Avant la nouillée de Bois-Clair, il y en a un autre qui s'appelle Pierre Robineau de Bécancourt. Lui arrive au début du 18e siècle, dans les années 1710. Lui commence déjà un petit peu, mais c'est effectivement la nouillée de Bois-Clair qui va prendre en main davantage ce travail-là pour, disons, structurer. Il se rend bien compte que des fois, ça s'est construit un petit peu au petit bonheur de la chance, là, ces chemins-là. Ouais, ouais. Donc, il se dit, bon, OK, comment on travaille ça? Comment tenir compte aussi, par exemple, dans la région du lac Saint-Pierre, il y a souvent des inondations. Mm-hmm. Alors, comment on tient compte de la topographie? Comment on tient compte des aléas climatiques? Et il va ajuster, apporter des correctifs à ce tracé au fur et à mesure. Donc, la façon dont ça se passe, tranquillement, donc ça n'est pas très rapide, mais on s'y met à partir de Québec, on construit progressivement vers l'ouest, donc on se dirige vers la région de Portneuf. Ensuite, on rallie Trois-Rivières. Et à partir de Montréal, ben, c'est le contraire, on part vers l'est, et là, on s'en va tranquillement vers Trois-Rivières aussi. Donc, on a cette progression qui se fait par les deux fronts, si on veut, et par le flanc est, par le flanc ouest, et pour finir par se rejoindre enfin. Ouais. Et ça va donner un chemin, effectivement, qui va être à peu près complet dans les années 1730-1740.
1: Mais on aurait pu imaginer une armée de travailleurs qui débarquent de France ou d'ailleurs. Or, c'est pas le cas. D'abord, la couronne n'a pas l'argent. Et ce fameux renvoyé, ben quand il arrive ici, c'est toute la population qui est mise à contribution. Les habitants n'ont pas le choix, c'est la corvée à ce moment-là.
0: Effectivement, les gens sont mis à contribution très, très directement dans leur personne, dans leurs avoirs aussi, parce qu'à certains égards, on leur demande de fabriquer à leurs frais des infrastructures. Hein. Donc, de déblayer les chemins à la force du bras, c'est un temps qu'ils passent là-dedans, qu'ils ne mettent pas dans leur propre ferme. Alors, c'est là qu'on comprend à quel point c'était très impliquant. Mais en même temps, c'est un énorme projet de mobilisation, on pourrait dire citoyenne, hein, c'est un terme à la mode, mais à l'époque, c'est un peu ça aussi. Donc, ce qu'on met tant d'énergie à développer, à créer, ben, on va le respecter. Après, on va en prendre soin, on va l'entretenir. Ouais. Donc,
1: Mais il faut voir, c'est titanesque comme chantier. C'est colossal.
0: Énorme. À l'époque de la Nouvelle-France, c'est à peu près 250-ish kilomètres. Ça va continuer de se déployer par la suite. On sait qu'à cette époque-là, ça prend de 4 à 6 jours traverser tous ces kilomètres-là. Il y a des étapes, mais tout ça va se structurer encore davantage dans les décennies suivantes.
1: Donc, on disait, tout le monde qui est mis à contribution, y compris pour l'entretien, à ce moment-là, travail collectif, donc chacun entretient sa portion. Comme nous le rappelait cet historien de Deschaillons, qui est justement sur le chemin du roi, en 1971, à notre micro.
2: Bien, il y avait justement le fameux chemin qui traverse nos parois ici, qu'on a amélioré. Et finalement, on a surnommé le fameux chemin du roi.
3: Comment était-il entretenu?
2: Il était entretenu avec le concours de la population de chaque endroit. Et les gens s'étaient tenus rigoureusement de prêter leur concours afin que la voie serve indéfiniment et en toute occasion à tous ceux qui avaient affaire à circuler.
3: Alors chacun déneigeait le devant de la maison et comme ça toute la rue était propre.
2: Exactement, oui.
1: Oui, bien sûr, on caricature un peu, c'est plus compliqué que ça.
0: Oui.
1: Mais en même temps, bon, vous l'avez dit, ces gens-là, ils avaient autre chose à faire. Hein? La corvée, mais ils n'avaient pas le choix. C'était surveillé, puis il n'était pas question de bâcler le travail. Là.
0: Non, effectivement. Puis il fallait s'assurer aussi de garder une largeur à peu près réglementaire.
1: Ouais, ouais.
0: C'est autour de entre 7 et 8 mètres. Pourquoi? C'est qu'on veut permettre à deux carrioles de se rencontrer ou deux véhicules, si on veut. Et ça permettait comme ça d'éviter que les côtés sa face. Donc, les gens sont mis à contribution, effectivement, sous la houlette souvent d'un capitaine de milice. Mm-hmm. Alors, c'est une sorte de police locale, mais les travaux font partie aussi des attributions de la milice. Alors, le capitaine voit à ce que, dans son secteur, les choses soient faites correctement et qu'il n'y a personne qui essaie de se défiler parce qu'il n'a pas le goût de pelleter.
1: Oui, on imagine un travail colossal, bon, facile d'y circuler avec la boue au printemps puis le climat rigoureux qu'on connaît, bien sûr, au Québec. Bon, cela dit, à force de travail, de sueur et d'effort, le chemin il s'améliore. Il y aura un changement de régime, bien sûr, après la conquête, en 1760. Et les Britanniques qui débarquent ici, eux connaissent pas très bien le territoire. Mm-hmm. Ils vont

0: découvrir, entre autres, grâce au Chemin du Roi.
1: Effectivement, il y avait à l'époque quand même un petit peu d'espionnage. On avait consulté les cartes et tout ça, mais oui, les Anglais qui débarquent ici, les Britanniques, au premier chef, le gouverneur James Murray, avant même que le traité de Paris soit signé. Donc, on est 2 ans avant la signature du traité de Paris, 1761. Il fait déjà la demande auprès de ses officiers militaires de faire établir le relevé assez précis du chemin qui trace entre Québec et Montréal, cette espèce de sillon-là. Il veut aussi faire répertorier tout ce qu'il y a sur le chemin, donc les moulins, les infrastructures, les églises, les chapelles, les habitations, les agglomérations finalement.
0: Oui.
1: Et ça donne une carte qui est pour nous un véritable trésor. C'est un instantané, on consulte ça et on replonge littéralement dans l'état où c'était en 1761. Donc ça, c'est formidable comme outil. Et pour lui, ben, c'est très utile parce que, justement, pour déployer, pour mieux comprendre à quoi il y a à faire sur la rive nord, ben, c'était indispensable de le faire.
0: Ouais. Un chemin donc qui survit au changement de régime, puis va même se développer davantage. Il y a tout un écosystème qui se développe pour les voyageurs. Là, hein? Il y a des auberges, des forgerons, il y a des relais de poste, il y a plein de choses. Il y a de la vie sur ce chemin-là.
1: Énormément. Et ça, c'est merveilleux. Parce que certains villages, encore aujourd'hui, ont gardé certains repères commémoratifs ou patrimoniaux liés à ça. Mais oui, tout à fait. Donc, on peut s'imaginer circuler sur le chemin du roi. Mettons, plaçons-nous en 1800. Mm-hmm. Et qu'est-ce qu'on voit? Ben justement, on va avoir des endroits où la diligence va s'arrêter, parce que c'est les premiers transports publics également. Il ne faut pas s'imaginer que c'est que des voitures individuelles, au contraire. Donc, il y a déjà des grandes carrioles qui peuvent transporter les passagers pendant l'hiver, donc chaussées sur patins, ou sinon des calèches avec les roues, toujours traînées par des chevaux. Mm-hmm. Donc, c'est hippomobile. Et ces grands omnibus, ces grandes carrioles vont pouvoir transporter, oui, des gens, mais aussi des marchandises. Et ça fait en sorte que dans les relais, ben, il se passe beaucoup de choses. Ça grouille, ça fourmille de vie. Et ce qu'on a en face de soi, c'est des sacs avec de la correspondance, par exemple. Ouais. Des caisses qui sont acheminées d'une ville à l'autre. Évidemment, des voyageurs, des voyageuses aussi. Il y a des femmes qui se promènent. Alors, c'est une espèce ça bouge énormément. Mmh, et effectivement, il y a Maréchal Ferrand qui va s'assurer de pouvoir remplacer, non pas les pneus, mais les sabots, fers à chevaux. Donc, on a tout cet écosystème-là qui se développe. Les auberges, ça, c'est particulièrement intéressant parce que au départ, au Québec, peut-être que vous le saviez, Maxime, mais il n'y avait pas de restaurant comme tel. Les premiers restaurants, c'était les lieux de restauration liés aux auberges, donc à l'hôtellerie. Mmh. Et c'est beaucoup dans ces petits relais-là, tout le long d'un chemin comme le chemin du roi, qu'on retrouvait les proto-restaurants, finalement. Donc, ce qui, éventuellement, va être fréquenté non plus seulement par des voyageurs, mais par des gens de la place aussi, ce qui va permettre de fraterniser avec des gens qui sont de passage, et ça va créer un beau fourmillement comme
0: Bien sûr, on s'y arrête pour se reposer, pour dormir, puis évidemment, pour manger, on imagine une bonne soupe chaude ou une miche de pain.
1: Ou un petit verre.
0: Aussi, un chemin bien balisé, puis qui est de plus en plus confortable. Il y a un voyageur britannique du nom de Isaac Weld qui va en vanter les mérites dans son journal en 1790. Il écrit, et là je le cite, « On ne trouve point dans toute l'Amérique du Nord de route aussi commode et aussi bien servie que celle qui conduit de Québec à Montréal. Des postes sont établis à des distances réglées et là, des chevaux, des calèches ou des carrioles, suivant la saison, paraissent attendre le voyageur. » Ça, c'est sur la route, mais en chemin, là, il y a des cours d'eau, il y en a quelques-uns importants. Comment on traverse les cours d'eau?
1: Écoutez, c'est assez fascinant et c'est un peu difficile de l'imaginer. Il faut voir les gravures anciennes pour bien comprendre. Mais quand on parle d'un bac, c'est une sorte de radeau.
0: Oui.
1: Et là-dessus, on est capable de mettre un véhicule plus gros, une calèche plus grande, par exemple. Des fois, des gens qui sont tout simplement debout aussi. Mais ce bac va permettre de traverser d'une rive à l'autre. Et là, quand on parle de rive, des fois, c'est très étroit, en fait. C'est pas des cours d'eau énormes, mais ça peut être un bras de rivière. Mais c'est suffisant pour empêcher la progression, on va dire, normale du cheval qui traîne la calèche ou la carriole. Donc, c'est un peu difficile pour les gens de traverser sans l'apport de ces bacs sur lesquels on traverse. C'est aussi un élément qu'on doit régulièrement entretenir. Il y a des gens qui sont chargés d'assurer le passage des véhicules. C'est même un métier au 19e siècle qui va se développer.
0: Oui, parce que il y a aussi des cours d'eau importants, les Trois-Rivières, entre autres. Puis il y a tout un système moderne de diligence, vous l'avez dit, qui se met en place. Des voitures, les voitures rouges puis les voitures vertes. Et là, j'ai devant moi une vieille pub de 1843 dans les journaux. On dit ligne de voitures vertes entre Québec et Montréal. En 2 jours de trajet, les propriétaires informent respectueusement le public en général

0: leur ligne de diligence est en opération. Les jours de départ de Québec et de Montréal seront tous les mardis et jeudis et samedis de chaque semaine. Donc, il y avait ça, puis il y avait même, on disait à une époque, les voitures rouges, c'était plutôt les Anglais, puis les vertes, les Canadiens français.
1: Effectivement, il y avait une petite rivalité, on va dire, et une petite appartenance, effectivement, socio-culturelle, si on peut dire. Mais j'ai fait une découverte récemment, j'étais très étonnée. Vous connaissez le film Québec-Montréal de Ricardo Trogi?
0: Oui, bien sûr.
1: Un des personnages s'appelle Michel Gauvin.
0: Oui.
1: Eh bien, c'était le nom de celui qui était le propriétaire de la ligne verte.
0: Ben oui, c'est vrai. Ben,
1: donc,
0: moi,
1: Michel Gauvin, Mike Gauvin, quand
0: Mike
1: j'ai fait
0: Gauvin.
1: Le lien. Donc, si Ricardo Trogi nous écoute, ça serait bien qu'il écrive pour dire si c'était voulu ou si c'était un pur hasard.
0: Intéressant, je l'ai devant moi, cette annonce dans le journal en 1843, 22 novembre 1843, et c'est signé Michel Gauvin de Québec, propriétaire donc de la ligne des voitures vertes. Bon, cela dit, à la fin du 19e siècle, on va trouver un moyen plus rapide, notamment financé par les riches anglophones de Montréal, le chemin de fer.
1: Oui, le chemin de fer, on pense aussi aux bateaux à vapeur. Tous ces moyens de transport-là, amenés par la modernité, par l'industrialisation, par le progrès, vont nuire un petit peu au chemin du roi. Progressivement, on va plutôt décider d'emprunter ce formidable véhicule qu'est le chemin de fer. Mais il faut dire qu'il n'est établi sur la Rive-Nord qu'en 1879. Donc, ça prend quand même un temps. Pendant un grand bout de temps, les gens n'auront pas le choix. Ils vont emprunter ce qui va devenir la route 138, qui était le chemin du roi. Mais, effectivement, le train va un peu nuire à sa popularité et surtout, avec l'arrivée de l'automobile et construction de l'autoroute 40.
0: Hein?
1: Bien, évidemment, là, ça va chambouler un peu l'écosystème de tout ce petit chapelet de villages qui vivaient de ce commerce-là d'accueil des voyageurs.
0: Bien sûr, parce que, bon, d'une part, le chemin de fer sera plus rapide puis plus confortable, et puis la voiture plus tard. Puis, le chemin du roi, cela dit, ça va toutefois devenir un symbole, notamment avec la montée du nationalisme dans les années 60, un désir d'affirmation nationale, d'où ce choix lors de la visite de Gaulle en 1967.
2: Sur le chemin du roi, entre Montréal et Québec, 6 millions de Français d'Amérique tendent la main pour rejoindre celle de la France, franchement tendue pour la première fois. La parenté est arrivée.
3: Charles-André-Marie-Joseph de Gaulle, né le 22 novembre 1890. Je ne veux pas surestimer la foule, mais je dirais qu'il y a au moins 6 000 personnes.
4: Monsieur le Président, vous êtes ici dans la capitale mondiale du papier. Je puis vous assurer que le souvenir de votre séjour parmi nous restera longtemps gravé dans notre mémoire.
5: Trois-Rivières, vive le Québec, vive le Canada français, vive la Nouvelle-France et vive la France!
0: On entend un petit montage de cette visite célèbre du général de Gaulle qui va emprunter le chemin du roi de Québec vers Montréal en 1967. Puis à ce moment-là, ben justement, ça coïncide avec l'époque. Ça devient un objet de mémoire puis un symbole identitaire, comme un retour aux sources, à l'ancienne France. Là.
1: Clairement, c'est pas anodin. Hein, le général de Gaulle qui arrive à Québec en bateau. Mm-hmm. Et là, on décide de le promener comme ça, le long d'un chemin, d'une route qui a tout ce caractère patrimonial avec... Des trucs un peu pittoresques et tout ça. On sait que ça va beaucoup plaire au général. Et c'est intéressant, il y a quelqu'un qui a fait un très beau mémoire de maîtrise à ce sujet-là, sur la mise en récit autour du chemin du roi. Donc, Simon Fortin-Dupuis, il montre un petit peu dans son mémoire que c'est à partir de ce moment-là qu'on récupère tous les symboles liés au chemin du roi, tout ce qui était histoire, tout ce qui était attachement au paysage, au patrimoine naturel aussi. Hein, on traverse quand même des champs, champs cultivés. Tout ça fait partie aussi d'une mise en récit qu'on veut commencer à proposer au Québec au complet, mais aussi au reste du monde, parce qu'en la personne du général, on sait qu'on va frapper fort. Alors, en 1967, c'est vraiment un choix très, très réfléchi, très délibéré que de passer par là plutôt que par tout simplement un chemin un petit peu plus rapide.
0: Oui, bien sûr. Puis là, en plus, en traversant les villages, puis on l'a déjà vu dans les archives, il y a la foule, gens, on l'entendait dans l'extrait, 6 000 personnes ici. Qu'est-ce qui en reste aujourd'hui, justement de ce symbole identitaire, de ce vieux chemin du roi et de ce patrimoine.
1: Ce qui est intéressant, c'est que dans la mesure où on possède la carte établie par James Murray et son équipe, si on peut dire, en 1761, on est en mesure de voir l'évolution de ce paysage-là et de constater à quel point ça a changé. Mais en même temps, il y a certains repères qui persiste dans le temps. Il y a certains villages qui ont conservé ce caractère-là. On va avoir le bureau de poste, le relais. On va avoir le vieil hôtel où les gens arrêtaient ou pouvaient arrêter pour se restaurer un peu. On va avoir ce genre de dispositif-là qui existe toujours, qui est commémoré, qui est patrimonialisé. Donc ça, c'est assez intéressant. Ce qui en reste aussi, c'est effectivement, il y a des paysages agricoles qui n'ont pas beaucoup changé depuis les 150 dernières années. Donc, ça, c'est intéressant également de voir à quel point ça nous permet de peut-être emprunter une route qui, bon, avec un petit effort d'imagination, est assez semblable peut-être à celle que les générations qui nous ont précédées ont empruntée aussi.
0: Oui, effectivement. Puis se rappeler qu'il y a des gens à une époque qui ont construit ça. On le disait en introduction, mais il faut s'imaginer parce qu'à l'époque, il y avait la forêt. Donc, à force de haches, de pioches, de chevaux et de bœufs et à la sueur de leur front, mais ça donnait ce chemin-là, 280 kilomètres grosso modo, là, autour de...
1: Oui, qui traversait quand même près d'une quarantaine de villages, de seigneuries, de villes. C'était énorme. Donc, c'est intéressant de voir à quel point une voie comme le chemin du roi a été successivement une nécessité tout simplement pour se déplacer. Ensuite, est devenu quelque chose de peut-être un peu plus touristique, plus bucolique et en est venu à devenir littéralement un symbole de quelque chose. Et c'est pas pour rien qu'on a réétabli l'usage de l'appellation chemin du roi. Oui. Parce qu'au 19e siècle, on ne l'utilise plus. Là, parle de la route.
0: On ramène ça beaucoup plus tard.
1: Mais oui. Donc, c'est intéressant de voir le choix des mots ici, de rétablir cette appellation-là.
0: Oui. Et puis, cette expression, cette appellation, le chemin du roi, c'est resté dans nos mémoires. Pour preuve, cette chanson, paroles et musique, Claude Léveillé, le chemin du roi. Mon invité, je rappelle, Catherine Ferland, elle est historienne directrice de la collection Aujourd'hui l'Histoire aux éditions Septentrion. Merci beaucoup d'avoir été là, Catherine.
1: Merci.
0: Merci également à toute l'équipe d'Aujourd'hui l'Histoire. Ici Maxime Coutier. Là-dessus, bonne soirée. À une prochaine. Au revoir.

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7: Le papier peint et le papier tenture sont-ils des tapisseries? En Europe, pour désigner le papier décoratif utilisé comme revêtement mural, on emploie les termes papier peint ou papier tenture. Bien que ces termes soient couramment employés chez nous depuis quelques années, le mot tapisserie demeure toujours en usage. Dans les autres pays francophones, cette acception du mot tapisserie est considérée comme vieillie. Là-bas, on appelle tapisserie un ouvrage fait à l'aiguille sur un canevas. Une tapisserie est une œuvre d'art au même titre qu'un tableau. Il faut cependant noter que l'emploi du mot tapisserie dans le sens de papier peint est tout à fait acceptable. D'ailleurs, le verbe qu'il convient d'employer pour exprimer le fait de revêtir un mur de papier peint est « tapisser ».
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1: Oh, when them cotton bolls get rotten, you couldn't pick very much cotton. And them old cotton field at home.
2: On commence aujourd'hui avec une chanson de circonstance. Vous l'avez peut-être reconnu, le chanteur Led Belly, qui chante les chants de coton, qui l'ont vu naître et grandir.
1: It may sound a little funny, but you didn't make very much money.
2: Vrai que les champs de coton représentent le sud des États-Unis dans l'imaginaire d'à peu près tout le monde. Mais pendant longtemps, il faut savoir que les fermiers du sud refusaient de planter le coton parce que sa culture et surtout sa transformation étaient incroyablement exigeantes, même avec des esclaves. Il suffisait d'une invention assez simple pour que change l'histoire et la géographie des États du sud. Et cette invention, elle est brevetée le 14 mars 1794, il y a 220 années, c'était le cotton gin, créé par Eli Whitney. Cotton gin, c'était le diminutif de cotton engine, tout simplement. L'invention d'Eli Whitney était ce qu'on appelle savamment une égraineuse, appareil qui sépare la fibre de la graine. Le premier cotton gin fonctionnait à la manivelle et faisait, à lui seul, l'équivalent du travail de 10 hommes. Bientôt, des versions plus performantes apparaissent, alimentées par la force d'un cheval ou d'un moulin, des machines qui remplacent chacune 50 hommes. De 1800 à 1850, la production américaine de coton explose. Elle augmente, tenez-vous bien, de 20 000 %. Et tout ça est essentiellement envoyé en Angleterre, là où l'industrie textile était florissante. Avant la machine de Whitney, l'esclavage était un peu en perte de vitesse dans le sud des États-Unis. Mais là, avec le cotton gin, l'utilisation d'esclaves faisait partie de l'équation. Car la transformation se mécanisait, mais la récolte, elle, se faisait encore à la main. Et pour nourrir le cotton gin, il fallait cultiver encore plus de coton, sur des terres toujours plus grandes. Tout ça a carrément intensifié l'utilisation des esclaves dans les grandes plantations du Sud. Et ça s'est poursuivi comme ça jusqu'à ce qu'éclate la guerre civile américaine. Je vous faisais entendre Cotton Fields de Led Belly au début de la capsule. On se fait plaisir et on se laisse avec une autre version, plus célèbre, celle de CCR.

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2: Le diable est-il vert? Dans l'imaginaire collectif, le diable est généralement rouge ou noir. Pourtant, quand on veut parler d'un endroit éloigné, on dit que cet endroit est au diable vert. L'élocution « au diable vert », « au diable au vert » et « au diable beau vert » sont toutes des déformations populaires de l'allocution bien française « au diable Vauvert ». Le château de Vauvert était un château de la région parisienne que les gens du Moyen Âge croyaient hanté par le diable. En réalité, il était risqué de s'aventurer près du château de Vauvert à cause de la présence de brigands dans les environs. À l'origine, l'allocution « au diable Vauvert » désignait un endroit dangereux. Mais de nos jours, elle désigne plutôt un endroit trop éloigné.
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0: De journée, Marie-Michèle Bordua avec vous en remplacement de Mathieu Bellumeur qui vous retrouvera mardi. J'espère que ce réveil se passe bien jusqu'ici. On va vous accompagner en douceur. Là, vous allez voir beaucoup de choses à se dire. Notamment, on va se parler du secteur de l'acier, de l'aluminium au Québec parce que, bon, à quelques semaines des élections de mi-mandat aux États-Unis, avec le contexte actuel et les tarifs douaniers qui touchent durement ces industries, on tente là de trouver des solutions pour des nouvelles stratégies également. Et il y a même de grands états généraux qui seront tenus aujourd'hui. On va y revenir un petit peu plus tard avec Jean-Philippe Robillard au cours de cette émission. Tout d'abord, autour de la table, Julie Jasmine, on va se parler improvisation. Il y a quelque chose de fort intéressant là, qui nous arrive, une série documentaire un peu sur les dessous de l'improvisation.
1: Oui, et avec Pierre-Luc Funk qui a 32 ans, lui qui est une véritable bébite d'impro, après 10 ans dans la LNI, a pris la décision de quitter la LNI. Alors, il a dit qu'il voulait passer à autre chose. Sa vie aussi un peu entrecoupée, je dirais, cette anxiété de performance, de cette forme d'art vivant. Alors, la plus récente saison, sa dernière, ça a eu lieu le printemps dernier. On en a fait une série documentaire. À date, ce que j'ai vu, j'ai adoré. J'ai hâte de vous en parler.
0: Ça donne le goût. On se retrouve un petit peu plus tard. Véronique, c'est pas tout à fait ça aujourd'hui.
2: Non.
0: Ça ira mieux éventuellement. Donc,
2: oui.
0: Faut passer par là.
2: Faut passer par là et on s'en va vers un long week-end qui sera quand même assez intéressant. Alors aujourd'hui, c'est vrai qu'on se réveille, c'est plutôt nuageux. Il y a encore des bruines, quelques averses. Il y a même un risque d'orage ce matin. Alors, on part toujours pour le sud, le centre du Québec. On ira avec des températures de l'ordre de 15 à 17 degrés aujourd'hui. C'est similaire à ce qu'on a connu hier. Toujours un vent d'ouest, 20-40 km à l'heure. Puis plus on avance dans la journée, plus on verra des éclaircies. Ça deviendra variable par endroit. L'Estrie, ça va être un petit peu plus difficile avant que ça se dégage. Donc, ça restera plutôt nuageux. Demain, vendredi, on retrouve des conditions de mélange soleil-nuage. Encore là, plus nuageux vers l'Estrie, l'Outaouais aussi. Mais ça reste instable. Alors oui, mieux demain, mais il y a quand même un 30 % de possibilité d'averse. C'est pas grand-chose souvent, ça teinte pas la journée complètement, mais il reste un petit peu d'instabilité dans l'air. Le mercure oscillera entre 12 et 14 degrés demain. Il fera très beau samedi, soleil dominant. Et c'est la douceur qui devrait nous accompagner tout au cours de la longue fin de semaine, même des températures qui vont toucher la barre des 20 degrés et peut-être même la dépasser un peu au cours de la journée de dimanche. Alors, les précipitations reviendraient là, fin de journée dimanche. Il pourrait y avoir quelques averses lundi, mais vraiment très faible. Alors, pour l'instant, oui, on s'en va vers le mieux. C'est ce qu'il faut retenir. Du côté de l'Abitibi, c'est encore assez nuageux. Il y aura quelques averses aujourd'hui. Le maximum est de 9, davantage de soleil demain. Averses qui se poursuivent également vers le Saguenay, le lac Saint-Jean, le Bas-Saint-Laurent. 10, 12 degrés au thermomètre. La Gaspésie, la Côte-Nord, c'est nuageux également avec des précipitations. C'est dispersé, c'est venteux, ça reste gris. 8 à 11 degrés. Beaucoup de nuages sur le nord et le centre de l'Ontario également. 14 à 16 côté mercure. C'est plus du 19 20, si on s'en va vers Toronto, Windsor. Le soleil est présent principalement à Windsor. C'est assez nuageux encore à Toronto aujourd'hui. Ottawa également, avec une probabilité d'averse, un risque d'orage. Il y aura des éclaircies cet après-midi. Dans l'ouest, ça se dégage. Un peu de brouillard ce matin. 18-21 degrés pour Vancouver. Plutôt nuageux vers Edmonton. Il y a des averses qui commenceront cet après-midi. Mercure qui fléchit tranquillement, une douzaine de degrés. Encore 19 à Calgary. Le soleil sera toujours présent et beau temps. Sud de la Saskatchewan et du Manitoba sous des conditions assez variables. 17, 18 degrés et à surveiller le contraste de température en fin de semaine dans l'ouest canadien. Du côté de l'Alberta, entre autres, on passera à des températures plus près de zéro et peut-être bien les premiers flocons de ce côté. Et en attendant, je vous mentionne juste rapidement en terminant, premier ouragan de la saison du côté de l'océan Atlantique. Son nom, Isaias. Alors voilà, et ouragan de catégorie 1 ce matin, mais à surveiller, ça va s'intensifier. C'est dans le golfe du Mexique, alors il y a des intérêts pour les États-Unis un peu plus tard cette semaine.
0: On regardera ça, merci Véronique.
2: Bonne journée.
0: Au sport, Olivier, hockey, le gardien Jacob Fowler du Rocket de Laval a été rappelé par le Canadien hier.
3: Oui, en raison d'une blessure à Samuel Montembeault, il y avait entraînement en préparation du match de ce soir contre les Prédateurs de Nashville au Centre Bell. Et à la toute fin de la séance d'entraînement, Samuel Montembeault, une situation devant le filet, a tenté de faire l'arrêt. Il semble s'être blessé à la jambe droite. Peu de détails de ce côté parce qu'après l'entraînement, Martin Saint-Louis a dit qu'il allait être évalué, donc n'a pas donné la nature de la blessure. Ceci dit, quelques heures plus tard, le rappel est venu, donc le Canadien de Montréal a confirmé le rappel du jeune gardien.

0: Jacob Fowler, jeune gardien de 21 ans qui a déjà 17 matchs derrière la cravate dans la Ligue nationale de hockey. Il avait fait ses débuts cette saison avec le Rocket de Laval, mais là, le voilà de retour comme second à Jakub Dobesch chez le Canadien de Montréal. On attendra donc les pronostics et surtout la durée peut-être de la blessure de, et la gravité surtout de la blessure de Samuel Montembeault, qui avait connu un bon camp d'entraînement, qui avait montré de très belles choses. Lui qui n'avait pas gardé le filet chez le Canadien de Montréal depuis mars dernier. Il avait connu une saison très difficile l'an dernier, donc on avait préféré Jacob Fowler pour terminer la saison aux côtés de Jakub Dobesch. Et donc ça, c'est une petite ombre au tableau. Là. Je pense qu'on attendait beaucoup de Samuel Montembeault et plusieurs espéraient pouvoir le voir retrouver le filet chez le Canadien de Montréal, mais donc on devra attendre. Et je rappelle que ce soir, c'est au Centre Bell ce match contre les Prédateurs.
1: Et puis au baseball, on connaît maintenant presque tout le carré d'as des ligues majeures. Manque une équipe.
0: Exactement, parce que les Guardians de Cleveland ont remporté un premier match contre les White Sox de Chicago hier pour prolonger cette série, forcer un match numéro 4 qui aura lieu ce soir à 20h. Une victoire convaincante de 9-3 des Guardians hier qui ont été des métronomes et qui ont marqué lors de plusieurs manches pour se permettre justement cette victoire hier contre les White Sox. Sinon, les trois autres séries sont terminées. Les Dodgers de Los Angeles ont battu les Braves hier 4-1. Ils ont éliminé en quatre matchs les Braves. Sinon, les Rays de Tampa Bay, eux, ont éliminé et même balayé les Yankees de New York en trois matchs. Victoire de 4-3 hier. Il y a eu un jeu aussi controversé en sixième manche alors que les Rays menaient 4-2. Anthony Volpe s'est présenté au bâton. Pardon, croyait avoir frappé la longue balle. Et finalement, on est allé à la reprise vidéo. Et il y avait des petites mains de partisans là, qui traînaient de l'autre côté de la clôture. On a appelé interférence. Et donc, ça a été, on l'a crédité d'un double seulement. Et ça n'a pas permis aux Yankees de rejoindre au pointage les Rays. Et donc, ça, on en parle beaucoup ce matin. Et de la déception, parce que ça fait 17 ans maintenant chez les Yankees qu'on n'a pas réussi à décrocher les honneurs. Ça date de 2009. Et on est impatient. On tape du pied de ce côté. Et sinon, les Brewers de Milwaukee, eux, ont éliminé les Padres de San Diego hier, victoire de 3-1. Donc voilà, il reste à déterminer qui des Guardians et des White Sox prendront cette dernière place dans les demi-finales des ligues majeures de baseball. Et puis je terminerai avec une nouvelle qui nous est arrivée hier. On sort du coq à l'âne, je vous parle du baseball et on retourne sur la patinoire parce que hier on a appris que William Dangino, ce Québécois, double champion du globe de cristal sur le circuit mondial de patinage de vitesse courte piste, qui fait l'impasse d'ailleurs sur les deux premières étapes de la saison, celle de Vancouver et Montréal, pour se replacer un peu mentalement, puis pour être prêt physiquement aussi dans une longue pause estivale qui a été importante après ses insuccès lors des derniers Jeux olympiques. Ben, il a décidé d'ajouter la longue piste, donc le patinage de vitesse longue piste à sa saison. Il va participer au championnat canadien, pas parce qu'il veut faire une transition nécessairement, mais parce qu'il veut essayer des nouvelles choses et trouver une motivation autrement que de se lancer tête première dans le patinage de vitesse courte piste. On peut écouter William Dangino.
2: Ben écoute, pour moi c'est un bon moment cette saison pour essayer des nouvelles choses, pour m'inspirer aussi à des endroits différents. Je pense qu'il y a beaucoup de parallèles à faire entre le courte piste et le longue piste. Puis j'ai la stature aussi pour. Donc pour moi c'est vraiment une façon de chercher des skills pour le courte piste. Puis c'est sûr que dans un futur peut-être potentiel de pouvoir faire les deux ou du moins envisager une transition. Mais je reste au courte piste jusqu'en France, c'est sûr. Là.
0: Ça, c'est rassurant. Donc voilà, on rebrasse les cartes un peu pour mieux se relancer.
1: Merci, Olivier.
0: Un plaisir.

Faisons maintenant le tour des différents quotidiens ce matin. En pleine crise du logement et de l'itinérance au Québec, la presse braque les projecteurs sur des locataires vulnérables qui sont menacés d'expulsion parce que la Ville de Montréal veut fermer en fait l'une des plus grandes maisons de chambre de la métropole. L'administration affirme que l'usage du site qui attire plusieurs personnes à court d'options de logement là, n'est pas conforme au zonage du terrain. La presse qui a rencontré des résidents de cet immeuble qui... dans bien des cas, là, soutiennent le même constat. C'est la rue qui les attend s'ils doivent perdre cette chambre. Le dossier donc est également devant les tribunaux. C'est à lire tout ça dans la presse ce matin. Le Devoir, lui, a obtenu le rapport final de l'administrateur des réclamations concernant la fuite de données majeures chez Desjardins qui était survenue en 2019. Selon le document, il y a près de 76 700 000 $ d'indemnités.

indemnités qui ont été accordées aux clients. Au total, près d'un million de réclamations qui ont été déposées. La majorité, les trois quarts, en fait, ont été acceptées. Ça découle, ça, de l'approbation de la Cour supérieure du Québec d'une entente de règlement. C'était survenu en 2022. Entente à deux volets. Il y avait réclamation là, possible pour les clients pour le temps alloué aux démarches, par exemple, vérifier, changer, se sécuriser là, toutes ces données. Donc, démarches liées à la fuite et autre volet, indemnité pour les clients victimes d'un vol d'identité. Sur le montant total, le rapport précise qu'il y a une somme qui a été retenue pour le Fonds d'aide aux actions collectives. Rapport sur cette fuite majeure qui a mené donc en 2024 à des accusations contre 6 personnes à lire dans Le Devoir ce matin. Le Globe and Mail, lui, revient sur la volonté du gouvernement fédéral de privatiser de grands aéroports au pays. Mark Carney qui a annoncé il y a quelques semaines là, ses intentions. Le quotidien rapporte que l'aéroport international de Vancouver serait sur le point de devenir le premier à être privatisé par Ottawa. Il nous apprend, selon plusieurs sources, que le choix a été arrêté parce que le gouvernement s'attend à obtenir des investissements des Premières Nations en proposant donc aux communautés autochtones de la Colombie-Britannique la possibilité d'être des investisseurs minoritaires. Et la volonté d'Ottawa dans tout ça, c'est de conserver la propriété des terres et des actifs sous-jacents comme ça se fait en Europe et en Australie actuellement. À la une de Radio-Canada, une incursion inédite dans l'industrie de la prostitution de luxe. Enquête qui a infiltré l'une des plus grandes, importantes agences de Montréal pour en fait lever là, un peu le voile sur cette industrie qui est quand même encore opaque et qui prône aussi la discrétion où se subit beaucoup de violence par de nombreuses escortes. L'équipe d'enquête qui a eu recours à une collaboratrice munie d'une caméra cachée qui a prêté ses traits à une jeune femme tout juste majeure qui envisageait de travailler comme escorte, qui a rencontré le patron d'une grande agence. Et on peut y lire donc cette rencontre et les détails du fonctionnement de l'agence, notamment à lire ce matin en une de Radio-Canada.

0: À 3 semaines des élections de mi-mandat aux États-Unis, on va se parler de commerce, d'entreprise d'ici. Jean-Philippe, il y a les entreprises des secteurs de l'acier et de l'aluminium du Québec qui sont touchées là, par les tarifs douaniers, par tout ce qui se passe en ce moment dans le contexte économique. Et ils se mobilisent justement pour développer de nouvelles stratégies pour faire face à tout ce qui se passe de l'autre côté de la frontière. Depuis plusieurs mois, donc c'est une surtaxe, il faut le rappeler, de 50% sur les produits exportés aux États-Unis. Et donc, ces entreprises-là vont même, là, aujourd'hui, tenir des états généraux, Jean-Philippe, pour s'outiller, là.
1: Oui, effectivement, parce que vous ne serez pas étonnés, là, Marie-Michel, les téléspectateurs, les auditeurs non plus, parce que c'est difficile pour ces entreprises-là, dans ces secteurs, depuis que le gouvernement américain, depuis que l'administration Trump a imposé, donc, des tarifs douaniers importants, vous l'avez parlé, hein, 50%. Il semble-t-il, Marie-Michel, que c'est difficile, en particulier dans le secteur de l'acier qui serait plus affecté ici au Québec, où les gens dans le milieu vraiment commencent à observer un certain ralentissement, comme me l'a dit Marie-France Charbonneau, qui est la directrice sectorielle de main-d'œuvre de la métallurgie du Québec. On l'écoute.
2: Le secteur de l'acier, plus particulièrement, là, est assez impacté. Les mesures tarifaires misaient beaucoup pour ramener, plus d'emplois aux États-Unis en sidérurgie. Donc, c'est sûr que ça fait un peu plus mal ici. Ça n'a rien à voir avec ce qui se passe, par contre, en Ontario, mais on porte un regard assez attentif à ce qui se passe.
1: Oui, parce que les entreprises dans ce secteur, que ce soit dans l'acier ou encore dans l'aluminium, exportent actuellement plus de 90% de leur production chez nos voisins du Sud. Alors, avec les États généraux dont vous parliez tantôt, qui se tiennent aujourd'hui, qui vont réunir 200 représentants de l'industrie, des dirigeants d'entreprises, bien sûr, mais également des représentants syndicaux, eh bien, on veut développer, Marie-Michel, une nouvelle stratégie pour passer, si vous me permettez l'expression, à travers la tempête, à travers cette guerre commerciale, des stratégies pour diversifier, par exemple, les marchés d'exportation, des stratégies également pour devenir plus compétitifs sur le plan international. On écoute à nouveau Marie-France Charbonneau.
2: Les États généraux visent justement à définir des stratégies pour pouvoir se donner, au fond, un plan de match, un plan d'action qui va permettre à tout le monde de pouvoir s'en sortir. Maintenant, c'est la capacité que les entreprises auront de sortir de cette impasse, soit par une diversification de leurs exportations, soit encore par une volonté de revoir un petit peu leur production. Donc, ça va être la capacité qu'elles auront.

0: là, que de ces industries, les deux secteurs de l'aluminium, de l'acier, qui demandent là, de nouvelles aides du gouvernement pour...
1: Oui, effectivement, ils demandent de l'aide au gouvernement Carney, ils demandent également de l'aide au nouveau gouvernement, au futur gouvernement du Parti québécois là, qui arrive au Québec, parce que cette guerre commerciale entre le Canada et les États-Unis, elle dure toujours, on le sait. Il y a des entreprises, Marie-Michel, qui commencent à trouver ça long, qui commencent même à être à bout de souffle, comme l'a dit Jean Simard, le président de l'Association de l'aluminium du Canada.
2: Des petites et moyennes entreprises sont rendues au bout de leur liquidité. Et il faut que les gouvernements trouvent la bonne façon d'intervenir le plus rapidement possible pour éviter qu'elles soient confrontées au choix suivant, à savoir, est-ce que je ferme, est-ce que je diminue ma production en mettant des gens à pied, ou est-ce que je me relocalise aux États-Unis? C'est à ça qu'on est confronté, donc.
1: Intéressant. Alors, il faudra voir ce qui va sortir donc de ces états généraux qui se tiennent aujourd'hui.
0: Merci, Jean-Philippe.
1: Merci, au revoir.

0: Je pense que je veux que l'athlète d'impro prenne sa retraite. Vraiment pas une décision facile, remplie de doutes.
1: Si t'es pas bon,
2: rush, baby, go!
1: Tu peux pas être dans ce game-là.
0: Je pense que l'impro a sauvé ma vie. Si j'avais pas eu ça, je pense que j'aurais rien.
3: L'athlète d'improvisation qu'on entendait, Julie Jasmine, c'est Pierre Lungfunk qui a joué une dernière saison, la saison dernière, le printemps dernier, dans la Ligue nationale d'improvisation. Et ben, ça a été l'occasion d'en faire une série documentaire. Ça nous arrive sur tout.tv Extra aujourd'hui.
4: Ouais, absolument. Et l'impro, vous l'avez entendu là, dans l'extrait, a été salvatrice. Pour Pierre Lungfunk, vous avez un jeune enfant qui a un TDAH, dont l'école, c'est son chemin de croix, et il est tombé dans la marmite vraiment rapidement. Son père était un arbitre dans une ligue. Sa mère était de passage à la LNI. Alors là, il y a peut-être 8-9 ans, il commence à en faire dans le milieu scolaire, et pouf, l'étincelle est lancée. Et quelques années plus tard, ben déjà, il avait été capable de faire sa place dans la LNI. Il a joué pendant 10 ans, il a 32 ans, il veut prendre sa retraite. Alors, et il se met la barre très, très haut. À lui, bien sûr, mais aux gens qui l'entourent aussi, parce qu'il veut finir cette saison-là au sommet de sa forme, finalement. Et aussi, c'est un des plus performants et des plus aimés de la LNI depuis de nombreuses années. Alors moi, ces coulisses-là, Marie-Michel, me réjouissent énormément. Je suis particulièrement admirative de cette forme d'art vivant pour des raisons très évidentes. C'est du sans-filet. Il faut avoir le cerveau qui fonctionne à 100 à l'heure et ça m'épatera toujours. Alors, vous allez retrouver ça dans cette série documentaire-là et surtout des images d'archives. Dans l'extrait que je vous ai fait entendre au milieu, vous avez entendu Robert Gravel, cofondateur de la LNI, donc cette forme d'art qu'il a inventée à la fin des années 70. Vous allez voir aussi Yvan Ponton, notamment détestable arbitre, qui ne l'est pas dans le documentaire, bien sûr. Alors, ça s'appelle La dernière saison. C'est 3 épisodes d'une heure. C'est sur l'extra de Tout TV dès aujourd'hui. Mais soyez sans crainte, l'impro ne sera jamais très, très loin de Pierre Lungfunk parce qu'il va lancer un spectacle solo d'improvisation. Ça, c'est intéressant. Aucun texte, aucune règle, aucune convention. Juste un musicien, lui, et un invité différent. Donc, il va lancer ça au printemps prochain. Ça va commencer à Gatineau en mars.
3: Et c'est difficile, ça, de lancer ce spectacle-là, de le vendre quand
4: absolument.
3: On arrive à présenter rien, dans le fond, un concept de l'improvisation. Mais assurément, à voir. Littérature, Julie Jasmine, c'était ça au mourir de Tillyson Aurélien. Reste en liste pour le prix Renaudot.
4: Oui, on a appris ça hier. C'est le plus prestigieux après le Goncourt. Donc, il fait partie des 9 livres toujours dans la course. On aura une liste raccourcie le 28 octobre. Ensuite, le lauréat le 3 novembre. On verra pour la suite. Je vous rappelle qu'il est écarté du Goncourt, qu'il est absent de la deuxième sélection du Féminin et du décembre, en fait, le prix décembre. Et bien sûr, malgré ce scandale littéraire, avec l'utilisation de l'IA, le livre se maintient imaginé parmi les meilleurs vendeurs autant au Québec qu'en France pour une deuxième semaine consécutive. Donc, c'est ce qu'on a appris cette semaine également.
3: Et puis, une renaissance, celle du voir, sous une nouvelle forme de calendrier culturel.
4: Un vrai phénix, ma foi du bon Dieu, parce que, bon, le voir a longtemps été la référence culturelle. Vous vous souvenez de ce journal qui était dans les commerçants, qui était gratuit, alors qu'il y avait des articles de fond. Là, ce qu'on fait, c'est vraiment un calendrier interactif et c'est vraiment bien fait. Vous pouvez filtrer la date, la ville, et c'est pas montréalo-centré, ça, c'est vraiment intéressant. Vous pouvez sélectionner votre budget et on va vous sortir une liste de

0: d'activités, de disciplines, d'ateliers. Ça va être dans tout genre, finalement, qui concerne la culture. Et c'est gratuit. Et les articles vont vous amener, si vous cliquez, là, il y aura des articles en référence qui vont vous amener sur le magazine L'Actualité, qui, lui, est payant. Par contre, d'ailleurs, L'Actualité, le magazine, fête ses 50 ans aujourd'hui et c'est le même propriétaire. Alors, ce qu'on veut vraiment dans cette formule-là du calendrier du voir, c'est littéralement vanter la culture d'ici parce qu'on sait qu'elle en a bien besoin avec, évidemment, la fragmentation des médias. Et cela. Disons qu'il y a moins de visibilité qu'il y en avait jadis.
1: Et clin d'œil, donc, au voir pour les nostalgiques.
0: Oui, c'est ça.
1: Bon, sport et culture, ça va de pair, apparemment. On le voit de plus en plus sur les différentes plateformes. Cette fois-ci, c'est football, le Super Bowl, qui sera présenté sur Disney+.
0: Oui, et ça, c'est une première. Alors, ce qui est intéressant, c'est que Disney+, va retransmettre le flux d'ESPN et EBC aux États-Unis, au Canada et à l'international. Donc, ça, c'est 55 marchés internationaux. On va aller chercher une plus grande visibilité. Ça va rester à la télé traditionnelle. Ça, c'est intéressant. Il ne faut pas s'inquiéter quand même. Mais c'est une véritable tendance parce que cette semaine, on a appris que les Emmys s'en allaient sur Amazon Prime à la prochaine cérémonie l'automne prochain. Cela dit, on dit que ça va demeurer gratuit pour les Emmys. Et aussi, on sait que les Oscars s'en vont sur YouTube à partir de 2029. Alors ça, c'est sûr, on tente évidemment de rejoindre les jeunes où ils sont.
1: Et l'artiste québécois Peter va être honoré au prochain gala de la SOCAN.

0: Alors, il recevra le prix Empreinte internationale. C'est lui qui a créé la musique de la série Heated Rivalry. Alors, ça fait écho à l'extérieur de nos frontières. Il y a aussi Drake et Jesse Reyes qui recevront un prix pour l'ensemble de leur carrière. Et ce gala-là aura lieu à la fin du mois d'octobre.
1: Merci, Julie Jasmine.
0: J'en prie.
1: Voilà, c'est comme ça que ça se termine. Votre équipe du matin prend le relais dans les prochaines secondes. Passez une excellente journée.
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1: À la suite du décès d'une itinérante dans un campement à Montréal.
7: Être une femme dans la rue, ça vient avec des couches de difficultés et d'horreurs supplémentaires.
1: La métropole va présenter son plan pour les périodes de grand froid. Feu vert d'Ottawa aux demandes d'aide médicale à mourir anticipée.
8: Il y a beaucoup de gens qui attendent ça.
1: Le fédéral ferme toutefois la porte dans les cas où la maladie mentale est le seul motif invoqué.
9: C'est abusif de tuer quelqu'un qui n'a pas la possibilité de consentir à cet acte-là.
1: Et le secteur de la métallurgie se réunit dans un contexte de crise provoquée par les tarifs américains.
10: Les petites et moyennes entreprises sont rendues au bout de leur liquidité.
1: Bonjour, ici Marie-Michèle Bordua. Bienvenue à ce Radio-Journal. La métropole québécoise va présenter aujourd'hui son plan pour soutenir les personnes en situation d'itinérance à l'approche de l'hiver. Des mesures qui seront présentées dans un contexte où une femme qui vivait dans un campement est morte à la suite d'un incendie hier. Le premier ministre désigné, Paul Saint-Pierre Plamondon, a réaffirmé que la lutte contre l'itinérance sera la priorité de son gouvernement. Le reportage d'Emma Guerrero-Dufour.
11: Sur un terrain vague, derrière un Canadian Tire à Montréal-Nord, la scène est désolante. Des tentes, des objets personnels, des paniers d'épicerie et les débris de l'incendie à la suite duquel une femme d'une cinquantaine d'années est morte. Au campement, la blessure est toujours vive. Stéphanie, qui dort ici, retient ses larmes.
12: Comment tu prends ça, toi, qu'elle soit décédée?
13: La vie, c'est important. Ça me fait chier parce que...
11: Le train passe juste derrière sa tente.
13: Moi, en tant que femme, j'ai pas de toilette à l'extérieur, j'ai pas de douche. La sécurité, il faut que je me l'assure par moi-même. Mais là, j'ai un petit cabot qui est capable de japper. Mais toutes les gens que je vois consommer, qui sont pas capables de se contrôler, ça m'effraie.
14: Cette dame, on la connaissait.
11: Maryse Paré dirige le centre de jour Rap Jeunesse à Montréal-Nord. Elle espère que le premier ministre désigné, Paul Saint-Pierre Plamondon, fera de ce problème une priorité, tel qu'il l'a répété.
14: Si ça revient à chaque année, les mesures d'urgence, c'est qu'on n'est plus dans les mesures d'urgence, c'est quelque chose qui devient permanent. Donc, il faudrait peut-être revoir ce système-là.
11: Avec l'hiver qui approche, les nuits sont froides. Stéphanie espère avoir de l'aide pour trouver un appartement bientôt.
13: Je suis capable de passer l'hiver dehors. Ça ne me tente pas du tout. Si je pouvais entrer dans un programme, que ce serait à coût moindre, je pourrais m'en sortir facilement.
11: S'en sortir, c'est le souhait d'un nombre grandissant de personnes qui veulent, avant toute chose, un toit. Ici Emma Guerrero-Dufour, Radio-Canada, Montréal.
1: Le gouvernement Carney entend décriminaliser les demandes anticipées d'aide médicale à mourir. Un projet de loi sera déposé cet automne. Ottawa va modifier le code criminel pour que toutes les provinces qu'ils souhaitent puissent autoriser les demandes de ce type. Par exemple, des patients qui souffrent de maladies dégénératives comme l'Alzheimer pourraient faire leur demande avant que leur état ne se dégrade trop. Les explications de Laurence Martin.
15: Tranquillement, j'ai déménagé dans une RPA.
16: À 39 ans, le diagnostic est tombé. Sandra de Montigny, une mère de 3 enfants, apprend qu'elle est atteinte d'Alzheimer précoce. Elle souhaite un jour demander l'aide médicale à mourir pour partir dignement, dit-elle.
15: Comme j'ai vu mon père être très malade, je sais vers quoi que je m'en vais.
16: Depuis 2024, le Québec permet les demandes anticipées pour des patients comme Sandra atteints de maladies dégénératives, mais il restait un obstacle, le code criminel au niveau fédéral. Ottawa va donc modifier le code et dit essentiellement que ce sera à chaque province d'autoriser ou non les demandes anticipées.
15: Il y a beaucoup de gens qui attendent ça.
16: Le ministre de la Justice, Sean Fraser.
17: Il est essentiel de respecter les compétences de la province et du territoire sur les enjeux qui concernent la santé.
16: Mais là où les réactions sont plus variées, c'est concernant la décision d'Ottawa de ne pas élargir l'accès à l'aide médicale à mourir aux personnes atteintes exclusivement de maladies mentales, comme la bipolarité, par exemple. Si la médecin Laurence Normand-Rivet trouvait la pratique trop risquée...
9: C'est abusif de tuer quelqu'un qui n'a pas la possibilité de consentir à cet acte-là.
16: D'autres estiment que des balises sont possibles et que, de toute façon, la décision d'Ottawa risque de ne pas passer le test des tribunaux. L'avocat Jean-François Leroux.
18: On a un texte qui est franchement discriminatoire parce qu'on exclut, donc on fait une distinction fondée sur le handicap.
16: Selon lui, le gouvernement fédéral brime le droit de certaines personnes de prendre des décisions d'importance fondamentale pour elles-mêmes. Ici Laurence Martin, Radio-Canada, Ottawa.
1: L'industrie de l'acier et de l'aluminium du Québec va tenir des états généraux aujourd'hui, avec comme toile de fond la guerre commerciale avec les États-Unis. Depuis plusieurs mois, les entreprises de ce secteur subissent une surtaxe de 50 % sur leurs produits exportés au sud de la frontière. Jean-Philippe Robillard est avec nous. Jean-Philippe, quel est l'objectif de ce sommet?
19: Eh bien, Marie-Michel, c'est de se mobiliser pour faire face à la guerre commerciale avec les États-Unis parce que c'est difficile pour les entreprises dans ce secteur, que ce soit dans l'acier ou encore dans l'aluminium, depuis que le gouvernement américain leur impose des tarifs douaniers parce que ces entreprises, elles exportent plus de 90 % de leur production aux États-Unis. Alors, avec les États généraux qui se tiennent aujourd'hui et qui vont réunir 200 représentants de l'industrie, on veut développer de nouvelles stratégies pour passer à travers la tempête, pour diversifier les marchés d'exportation, pour devenir aussi plus compétitif à l'international. On écoute Marie-France Charbonneau, qui est la directrice sectorielle de main-d'œuvre de la métallurgie du Québec.
20: Les États généraux visent justement à définir des stratégies pour pouvoir se donner, au fond, un plan de match, un plan d'action qui va permettre à tout le monde de pouvoir s'en sortir, soit par une diversification de leurs exportations, soit encore par une volonté de revoir un petit peu leur production. Donc, ça va être la capacité qu'elles auront de sortir de cette impasse qui va être déterminante.
1: Et Jean-Philippe, le secteur demande aussi de l'aide au prochain gouvernement du Québec.
19: Oui, parce que même si le gouvernement fédéral et celui du Québec leur ont déjà donné un coup de pouce, la guerre commerciale, elle se poursuit. Il y a des entreprises qui commencent à trouver que c'est long. Et c'est pour ça que le président de l'Association de l'aluminium du Canada demande à Ottawa et au prochain gouvernement du Québec d'agir rapidement.
21: Pour éviter qu'elle soit confrontée au choix suivant, à savoir, est-ce que je ferme, est-ce que je diminue ma production en mettant des gens à pied, ou est-ce que je me relocalise aux États-Unis? C'est à ça qu'on est confronté. Donc, des petites et moyennes entreprises sont rendues au bout de leur liquidité.
19: Alors, il faudra voir ce qui va ressortir donc de ces états généraux qui se tiennent aujourd'hui.
1: Merci, Jean-Philippe.
19: Merci, au revoir.
1: Les émissions de gaz à effet de serre sont en hausse au pays. Selon l'Institut climatique du Canada, elles ont augmenté de 1 % en 2025 par rapport à l'année précédente. Cette hausse serait due à une plus grande consommation de gaz naturel et à une production accrue d'électricité. L'Institut climatique estime que le Canada est loin d'atteindre sa cible de réduction de ses émissions de 40 à 45 % d'ici 2030 par rapport au niveau de 2005. La baisse est actuellement de 9,5 %. En Alberta, le gouvernement cherche à mieux encadrer les rejets industriels liés à l'exploitation des sables bitumineux. La gestion des bassins de décantation où sont stockées les eaux usées est l'un des défis. Le nombre de ces lacs artificiels est en augmentation constante et soulève des préoccupations pour l'environnement. Tiffany Roquette a préparé ce qui suit.
22: It needs to be cleaned up.
23: Les bassins de décantation liés à la production des sables bitumineux doivent être nettoyés, selon le ministre albertain de l'Environnement, Grant Hunter. Avec 1,5 milliard de mètres cubes d'eau, de sable et de résidus d'hydrocarbures accumulés, ces énormes lacs sont au maximum de leur capacité, dit-il.
22: They are at capacity.
23: L'industrie pétrolière demande à pouvoir traiter l'eau toxique pour la rejeter dans l'environnement. D'ici la fin de l'année, le ministre promet d'avoir les réglementations en place. Il explique qu'on ne peut pas demander au secteur pétrolier d'accroître sa production sans lui donner les moyens de nettoyer ses rejets qui grossissent. Mélodie Lépine, la chef de la Première Nation Crimée-Kissou, exige des preuves tangibles de l'efficacité du traitement des eaux et de l'effet cumulatif du rejet dans l'environnement. Elle se sent poussée à accepter la solution de l'industrie, alors qu'elle voudrait plus de temps pour explorer d'autres solutions.
0: But we're nowhere near that.
23: La Première Nation des Chipewyan de l'Athabasca menaçait le gouvernement albertain de poursuites s'il va de l'avant. La décision revient cependant au gouvernement fédéral qui contrôle la qualité des eaux poissonneuses. Après avoir repoussé plusieurs fois la publication de réglementations, Ottawa ne dévoile plus d'échéancier. Ici Tiffany Roquette, Radio-Canada, Fort McMurray.
2: Ailleurs dans le monde.
3: En France, la mobilisation étudiante se poursuit deux jours après des manifestations qui ont réuni des centaines de milliers de personnes. Les lycéens dénoncent l'insalubrité des établissements, la surcharge des classes et la violence policière auxquelles fait face leur mouvement qui dure depuis la mi-septembre. Plus de 6000 manifestants ont été interpellés, des dizaines d'autres ont été blessés, dont un adolescent qui a eu la main arrachée. Les syndicats d'enseignants appellent leurs membres à rejoindre le mouvement étudiant. Et puis en Espagne, en terminant, un symbole de la crise du logement s'est éteint hier. Marie-Carmen Abascal, 87 ans, dont l'expulsion de son appartement le mois dernier à Madrid a déclenché une vague de protestations, est décédée. Elle était hospitalisée pour anxiété sévère et épuisement depuis le 23 septembre. Des milliers de personnes ont défilé à Madrid pour lui rendre hommage. Voilà, c'était le Radio-Journal. Bon début de journée.

Je m'appelle Éric Robitaille et merci de votre fidélité au rendez-vous. On va prendre entre autres la direction de Hearst ce matin pour parler de l'hôpital Notre-Dame, pas du fameux dossier des derniers mois sur leur directeur général unilingue anglophone qui a dû démissionner et pour lequel on attend un successeur. On va plutôt parler de la semaine de sensibilisation aux maladies mentales, l'hôpital qui s'est associé à l'équipe de santé familiale Nord-Aski pour sensibiliser la communauté pour déconstruire les préjugés entourant la santé psychologique. On va donc s'intéresser à ce partenariat en dernière heure d'émission. Cela dit, à la une du site web national de Radio-Canada ce matin, il y a une enquête immersive de Romain Chouet sur le fonctionnement des réseaux d'escorte de luxe. Au Canada, on a infiltré un de ces réseaux. Et dans la section politique de notre site, il y a un article de Camille Cotet sur un candidat républicain au Sénat qui en appelle à la fin de la guerre commerciale avec le Canada. Précisément, ce républicain, c'est le candidat au Sénat du Michigan, Mike Rogers, le Michigan qui inclut Détroit et Sault-Sainte-Marie, la ville jumelle américaine de notre Sault-Sainte-Marie, des villes voisines qui souffrent beaucoup de ce conflit tarifaire. Je vous présente les membres de l'équipe réunis en studio. Il y a Frédéric

0: Projan venant chez Miu Mauroy, Raphaël Robitaille et Marie-Josée Charrier qui se joint à nous ce matin. Bonjour tout le monde.
1: Bonjour, Éric. Bonjour.
0: On commence avec Venant et les dossiers de l'actualité nord-ontarienne. D'abord, on parle des élections municipales. On constate, Venant, que 4 anciens conseillers municipaux de Nipissing-Ouest se présentent aux élections cette année.
2: La course s'annonce animée, Éric. L'ancien conseiller Yvon Duhem affronte Mme Thorne-Rochon pour le poste de maire, tandis que l'ancienne mairesse Joanne Savage tente un retour, cette fois comme candidate au poste de conseillère.
0: Et dans vos bulletins ce matin, on va parler de santé publique. Les résidents d'Elliott Lake sont invités à se rendre au Collins Hall, invités à assister à des séances d'information sur le radon et ont récupéré aussi des trousses de dépistage du radon.
2: Oui, organisé par des experts, ces rencontres auront lieu aujourd'hui à 14h et à 18h30 afin de sensibiliser la population au risque de ce gaz radioactif lié au cancer du poumon. Les résidents pourront analyser leur domicile grâce aux trousses gratuites. Les données recueillies permettront de transmettre un rapport personnalisé à chaque propriétaire, en plus de tracer un portrait global de la collectivité.
0: À ne pas négliger les risques du radon, bien sûr, sur la santé. Merci, Venant. Alors, officiellement, bienvenue, Marie-Josée, re-bienvenue.
3: Merci.
0: Ce dont on va parler au culturel avec vous ce matin, c'est qu'après une quarantaine d'années de service, l'heure est au passage du flambeau pour celle qui a été l'âme d'un espace artistique tellement important.
3: Ben oui, une grande dame, là, Danielle Tremblay, qui tourne la page et se prépare à de nouveaux projets. Alors, on va vous présenter un entretien qu'elle a accordé à mon collègue Daniel Aubin. Et ça va être un retour un peu sur les débuts et l'évolution de la Galerie du Nouvel Ontario qui a été fondée là, en 1989. Mmh. Et d'ailleurs, Danielle Tremblay est une des fondatrices. Alors, on vous présente tout ça vers 6h50.
0: Oui, puis Danielle Tremblay va nous parler de ses nouveaux projets artistiques à elle maintenant. Frédéric, on en va beaucoup parler de santé mentale ce matin, pas juste du partenariat entre l'hôpital de Hearst et Noreski. Il y a aussi la délicate question de l'inclusion ou pas de la santé mentale dans l'offre d'aide médicale à mourir.
4: Oui, dossier extrêmement délicat. Éric, le gouvernement fédéral qui a dévoilé hier cette décision, c'est-à-dire que l'aide médicale à mourir ne sera pas accessible aux personnes qui souffrent exclusivement d'un trouble de santé mentale. Annonce qui a été faite hier à Ottawa par le ministre de la Justice, Sean Fraser, qui est accompagné par la ministre de la Santé, Marjorie Michel. Le projet de loi qui exclut actuellement l'aide médicale à mourir pour les personnes qui la sollicitent uniquement en raison de maladie mentale, sauf que cette exclusion devait prendre fin au mois de mars si le gouvernement ne prenait pas des mesures. Donc, le gouvernement va officiellement déposer cet automne ce projet de loi pour maintenir cette exclusion, et ça pour une durée indéterminée. L'exclusion temporaire qui est en vigueur depuis 2021. Il y a eu une commission composée de députés et de sénateurs qui ont étudié la question. On en parlera avec un expert un peu plus tard dans l'émission.
0: Un dossier toujours controversé et sensible, y compris dans le nord de l'Ontario. On en reparlera plus tard. À part la santé mentale, l'autre thématique de l'émission ce matin, ce sont les dossiers délicats de politique fédérale. L'aide médicale à mourir en est un, mais un autre, c'est celui de l'engagement du fédéral envers la décontamination des lacs pollués par les résidus pétroliers, forestiers, miniers. On va s'y intéresser via la journaliste Tiffany Roquette. Puis en plus de tout ça, bien sûr, il y aura la chronique habituelle du jeudi de politique fédérale avec Joël-Denis Bellavance qui va nous parler d'unité nationale et de menaces séparatistes. Pour ce qui est de la chronique de Marjorie April, la chronique économique, le contexte, c'est qu'il semblerait que près de la moitié des Canadiens n'ont pas assez d'argent de côté pour couvrir 3 mois de dépenses s'ils devaient perdre leur revenu d'emploi. Marjorie va nous dire combien on devrait mettre d'argent de côté dans un fonds d'urgence selon notre situation financière. Voilà nos propositions de réflexion radiophonique d'ici 9h. Si vous acceptez de nous accompagner pour la suite, attachez vos ceintures, on démarre la machine. On commence ça sur la scène sportive, Frédéric. La visite est repartie après la grande vitrine, le showcase de la Ligue de hockey junior A du nord de l'Ontario.
4: Oui, en tout, c'est une douzaine de parties qui vont avoir eu lieu à l'Arena Countryside de Sudbury au cours des derniers jours. J'ai vu plusieurs autobus en ville. J'ai vu quelques joueurs également dans une boutique de sport bien connue en ville également dans les derniers jours. Hier, il restait une dernière parti au calendrier hier soir, un duel entre Elliott Lake et Rivière des Français. Je vous dirais une confrontation, Éric, série jusqu'à la fin. Je suivais le développement sur mon téléphone hier. Partie remportée finalement par les Rapids 4-3 en prolongation. Vraiment, il y a des buts qui se sont échangés dans les toutes dernières secondes du match. Je pense qu'il restait 5 secondes.
0: Des sursauts d'énergie.
4: Oui.
0: L'énergie du désespoir.
4: C'est bien difficile de prévoir qui allait gagner ce match-là. Plus tôt dans la journée d'hier, je souligne les victoires des Thunderbirds de Sault-Sainte-Marie, de Timmins, de Kirkland Lake et d'Iroquois Falls et la défaite des Vaudous de Powassan. Dans le Nord-Ouest, maintenant, dans le SIJHL, même niveau de hockey, il y en a ce matin, mais en matinée, ce sont les North Stars de Thunder Bay qui reçoivent les Lakers de Fort Frances à 11h. On devine que ce sont les étudiants du voisinage qui vont pouvoir en profiter. Mm-hmm. Les North Stars qui ont gagné 3 de leurs 4 premières parties jusqu'à maintenant, ce sont jusqu'à maintenant eux qui trônent en première place du classement.
0: Parlons d'hockey féminin maintenant. Vous avez des nouvelles des athlètes de chez nous, Frédéric.
4: Oui, les athlètes de la Ligue professionnelle d'hockey féminin, Éric, qui ont dévoilé hier la liste des joueuses qui sont invitées à leur camp d'entraînement qui vont commencer à la mi-novembre. Chez le Sceptre de Toronto, il y a un nom qui a retenu mon attention, Gabrielle Deserre.
0: Ah oui.
4: C'est cette défenseur qui jouait pour les Wolves de Sudbury dans une ligue de hockey torontoise la saison prochaine. On lui a parlé l'an passé parce qu'elle avait aussi participé aux Jeux olympiques.
0: Pour la France.
4: Pour la France, voilà. Et elle doit être très heureuse parce qu'elle a reçu son invitation pour le camp d'équipe professionnelle à Toronto, dans la ville où elle habite depuis plusieurs années déjà. Les championnes de la Coupe Walter, de la victoire de Montréal, qui vont à nouveau pouvoir compter sur des joueuses de chez nous. Abby Rock, de la Première Nation, Wanapété. Samantha Isbell, également originaire de Thunder Bay. Ce sera un retour dans la capitale nationale également pour Michaela Cava de Thunder Bay avec la Charge d'Ottawa. D'ailleurs, si vous visitez la capitale nationale au cours des prochains mois, sachez que la Charge a changé de domicile au cours des derniers mois. C'est au Centre Canadian Tire, le même aréna que les Sénateurs d'Ottawa qui va jouer la Charge la saison passée. J'ai vu passer sur les médias sociaux, entre autres, la grande place qui est faite à la Charge. Ce ne seront pas juste la petite sœur dérangeante des Sénateurs d'Ottawa. On leur a fait une place. Il y a de la publicité. Il y a des belles photos qui affichent l'arrivée de la Charge à Ottawa, au Centre Canadian Tire. Finalement, peut-être un petit mot sur la Ligue nationale. Parlant d'Ottawa, les Sénateurs qui reçoivent les Flyers ce soir. Il y a le Canadien de Montréal qui joue à domicile contre les Prédateurs de Nashville et Andrew Brunette, son entraîneur sudbérois. La grande question à Montréal ce soir, qui sera dans le filet? Parce que Jakub Dobesch a été chancelant. Samuel Montembeau a quitté hier l'entraînement. On a rappelé Jacob Fowler du Club École. Est-ce qu'on donnera une autre chance à Jakub Dobesch ou si on tentera notre chance avec Fowler qui a été très, très, très, très bon l'an passé? On devrait avoir la réponse dans les prochaines heures.
0: OK, sur la scène culturelle, Marie-Josée, vous nous parlez d'un rendez-vous à ne pas manquer cette fin de semaine pour les ornithologues amateurs. Ça se passe à l'île Saint-Joseph, là, tout près de Sault-Sainte-Marie.
3: Ben oui, voilà, pour la troisième année consécutive, le Central Algoma Land Trust s'associe à Parc Canada pour organiser la journée des oiseaux migrateurs d'automne. Et ça se passe au lieu historique national du Fort Saint-Joseph. Et pour l'occasion, ben, Parc Canada va offrir là, un accès spécial samedi 10 octobre de 8h à 16h. Ça sera ouvert aux ornithologues amateurs pour qu'ils puissent admirer les merveilles de la migration automnale des oiseaux. Le lieu historique national de Fort Saint-Joseph abrite également le refuge d'oiseaux migrateurs de l'île Saint-Joseph. Et c'est un endroit réputé là, pour être un site d'observation ornithologique de premier plan dans le district d'Algoma. On dit que plus de 220 espèces d'oiseaux différentes y ont été recensées au fil des ans, dont 163 là, depuis le début de l'année. Donc, à la mi-octobre, il est possible là, d'observer une grande variété d'oiseaux migrateurs, et ça en une seule journée. Notamment, on peut voir des canards, des rapaces et des oiseaux chanteurs. Alors, c'est un événement qui est ouvert à tous. Il y aura des que ça soit vous soyez ornithologue amateur ou chevronné, et toute personne là, qui souhaite s'initier à l'activité pour la première fois. Si vous ne possédez pas de jumelles, ben vous pourrez en louer auprès de Parc Canada.
0: Vous les prêtez, les longues vues.
3: Ben oui, parce que c'est pas évident là, de repérer les oiseaux nécessairement. Et il y aura Carter Dortz du Central Algoma Land Trust qui va être présent sur le site des ruines durant la journée pour aider à repérer les oiseaux. Bien sûr, vous payez les droits d'entrée là, qui sont quand même minimes, là, 5 $ par adulte et 4,50 $ pour les personnes âgées. Et le lieu historique national de Fort Saint-Joseph, ben, c'est situé là, au 185 Fort Road sur l'île Saint-Joseph. Si vous avez besoin de plus d'informations, vous pouvez toujours communiquer là, ou entrer en contact avec le Central Algoma Land Trust. Et toutes les informations, je vous rappelle, samedi 10 octobre, donc ce samedi de 8h à 16h. Et on va souhaiter qu'il fasse beau là, en fin de semaine.
0: Vous me donnez la nostalgie. Il y a de cela 10 ans, j'avais décidé de prendre mes vacances au mois de novembre sur l'île Saint-Joseph en famille. Ça avait été absolument fabuleux. On n'avait pas vu le mois de novembre passer. Je me promenais en vélo, il y avait des petits oiseaux partout. C'était formidable. Si vous avez la chance de vous offrir ça, manquez pas ça. Et là, j'ai la nostalgie d'un spectacle que je n'ai pas vu parce que ma chanteuse de jazz préféré des dernières années, Dominique Fils-Aimé, était venu il y a de cela 2-3 ans au Festival River and Sky dans le Nipissing. J'étais pas là, j'étais pas dans la région, j'ai manqué ça. Dominique Fils-Aimé qui vient de faire paraître une nouvelle chanson, une reprise jazz d'un des tout premiers succès de Daniel Bélanger. Ça porte titre Ensorcelé.

0: tout en douceur, en intimité, cette reprise d'une chanson de Daniel Bélanger par la chanteuse de jazz Dominique Fils-Aimé. Dans les journaux nord-ontariens ce matin, Frédéric, dont vous avez commencé la lecture, vous avez repéré cet article à Thunder Bay sur une nouvelle association de commerçants qui voit le jour.
1: Oui, nouveau regroupement, Éric, pour les gens d'affaires du sud de la ville. C'est ce qu'on peut lire sur le site de cbc.ca dans la section Thunder Bay. Idée, Éric, née du propriétaire d'un centre d'événements, Engage Creative Productions, après une série de vols à son entreprise ce printemps. Lui, il s'est dit, il faut trouver une façon de ramener les gens dans ce secteur-là. Donc, ce ne sera pas une zone d'amélioration commerciale comme telle, vous savez, les fameux BIA, mais on souhaite quand même s'entraider entre commerçants de ce secteur-là pour ramener les gens, pour s'assurer que ça redevienne une zone qu'on qualifie vibrante d'activité. Si vous êtes dans la région de Thunder Bay, je vous invite à aller lire ça ce matin.
0: Et dans les journaux de Sault-Sainte-Marie, on parle de ce qu'il y a de nouveau pour les amateurs et amatrices de pickleball, Frédéric.
1: Oui, il y a des bénévoles qui mettent la touche finale, Éric, à 5 nouveaux terrains qui seront situés à l'intérieur de ce qui était la pharmacie ID Market Mall. Des terrains qui devraient être prêts là au cours des prochaines heures, probablement. C'est une nouvelle importante, Éric, parce que le gymnase que l'association de pickleball de Sault-Sainte-Marie utilisait l'hiver passé au Tech Complex a des

0: problème de structure, un toit qui coule, bref, un terrain qui n'était plus jugé assez sécuritaire. Le seul inconvénient du nouvel emplacement, Eric, c'est que le plafond est plus bas. Donc, il y a certains manœuvres qu'on ne pourra pas faire nécessairement.
1: C'est plus un problème au badminton qu'au pickleball. Au pickleball, on garde la base.
0: Mais on pourra
1: la balle
0: plus
1: base.
0: Faire de smash, quelque chose comme ça. Oui, il y a certains, des lobes qu'on pourra plus faire.
1: Des lobes, voilà. Pas pour grand monde qui font des lobes au pickleball.
0: Mais quand même, c'est l'association de pickleball de Sault-Sainte-Marie, c'est 600 membres.
1: Ah oui,
0: avec,
1: ça marche fort.
0: Ça marche super fort. Les terrains qui seront ouverts de 6 heures le matin à minuit le soir, 7 jours sur 7, c'est un article du sautodé.com.
1: Pickleball du matin jusqu'au soir. Oui. Parlons de quelque chose de pas mal moins réjouissant. Il y a une centaine de personnes qui pourraient perdre leur travail, leur emploi chez Valley, dans la région du Grand Sudbury. Des départs qui toucheraient surtout le personnel non syndiqué, le personnel administratif, par exemple. Pour l'instant, c'est impossible de connaître le nombre exact d'emplois perdus dans la réorganisation annoncée par la minière pour ses installations canadiennes et brésiliennes. La production ne devrait pas être touchée non plus, selon le professeur émérite de l'Université Laurentienne, Jean-Charles Cachon, qui était de passage hier à l'émission La Bande passante, animée par Désiré Kafunda ces jours-ci. Donc, malgré la perte d'emploi prévue, M. Cachon insiste sur la bonne situation financière de Valley actuellement.
2: Ce que Valley est en train de faire en ce moment, c'est après avoir doublé la production entre 2000 et 2010, on va encore augmenter la production pour répondre à l'augmentation de la demande mondiale, en particulier du cuivre qui est depuis 2012 à peu près le principal métal produit dans la région de Sudbury. On fait face à une demande du cuivre qui est très forte. La valeur du cuivre a beaucoup augmenté dans les dernières deux années, donc on est largement aux alentours de 15 000 dollars la tonne, alors que toutes leurs prévisions étaient basées sur une valeur de 11 000 dollars. Donc il faut voir que pour Valley, c'est une opportunité d'aller chercher beaucoup de revenus dans les années à venir. Mais pour ça, il faut investir énormément. Et donc, on va avoir une expansion des activités comme Clarabel et également un certain nombre de nouvelles mines qui vont entrer en exploitation dans les années qui viennent. En fait, l'industrie minière de la région de Sudbury va plutôt bien parce que la production augmente, la valeur des produits augmente fortement depuis deux ans. Et donc, Valley, en fait, tourne à plein régime. Même pendant le Covid, il n'y a pas une mine qui a fermé. Donc, ce qu'il ne faut pas oublier, c'est qu'on est vraiment dans une phase expansionniste. Et donc, on n'a pas un impact particulier qui est relié aux problèmes des autres industries, comme l'industrie forestière, qui, elle, a beaucoup souffert depuis le début du libre-échange en 1994, en fait.
1: Donc, Jean-Charles Cachon, professeur émérite de gestion et finance à l'Université Laurentienne, qui a accordé, cela dit, un entretien beaucoup plus long à Désiré Kafunda. Monsieur Cachon, qui a profité de sa présence pour expliquer comment se porte le secteur minier nord-ontarien en général. Actuellement, l'entrevue en intégralité est disponible sur la page audio de l'émission La Bande passante. Il est 6h30. Venant, on commence ce bulletin d'information en revenant sur une histoire qu'on a évoquée hier, c'est-à-dire que les services d'incendie de plusieurs villes de la province mettent en garde contre un danger qui est en forte croissance.
3: Il s'agit, Eric, des incendies liés aux batteries au lithium. Francis Bouchard a plus de détails.
4: Branchez-vous sur la sécurité incendie. C'est le thème de la semaine de la prévention des incendies de cette année. Il vise les batteries rechargeables qu'on retrouve partout, téléphones cellulaires, ordinateurs portables, vélos et trottinettes électriques, outils sans fil. Ces batteries peuvent surchauffer, prendre feu, voire exploser, un problème de plus en plus fréquent pour les pompiers.
5: We have had a few of those fires here in the city, maybe more than a few, especially regarding e-bikes.
4: Dan Turnbull confirme que les vélos électriques sont la principale cause de ces incendies à Sudbury. Suivent de près les batteries d'outils, de téléphones et d'ordinateurs portables. Pour prévenir la surchauffe, il rappelle quelques règles simples. Toujours utiliser le chargeur conçu pour l'appareil. Éviter de charger une batterie sur une surface molle comme un lit ou un canapé où la chaleur peut s'accumuler. Privilégier plutôt une surface dure et plane. La semaine de prévention des incendies se poursuit jusqu'à samedi. Ici Francis Bouchard, Radio-Canada, Hearst.
1: Parlons maintenant d'élections municipales à Nipissing-Ouest venant. Le retour de visages familiers promet une course serrée et animée.
3: La course à la mairie et au conseil de Nipissing-Ouest s'annonce particulièrement animée cette année avec la candidature de 4 anciens conseillers municipaux. Parmi eux, l'ancien conseiller Yvon Duhem se présente pour le poste de maire, tandis que l'ancienne mairesse Joanne Savage tente un retour en politique, cette fois comme candidate au poste de conseillère. Face à eux, la mairesse actuelle Kathleen Turner-Rochon sollicite un nouveau mandat. Elle indique que le retour de la civilité dans la salle du conseil a été sa priorité absolue. Cette élection prend une tournure symbolique majeure au vu du passé récent de la municipalité. On rappelle que de 2020 à 2022, le conseil municipal était plongé dans le désordre, paralysé notamment par des désaccords sur l'ordre du jour et une absence totale de réunion pendant 9 mois. Cette crise institutionnelle sans précédent avait d'ailleurs forcé le gouvernement provincial à intervenir.
1: Ah oui, ça avait été très chaotique, la politique municipale à Nipissing-Ouest pendant un certain temps. Parlons maintenant, venant de ce tronçon de la route 11-17 près Thunder Bay, qui rouverte à la circulation après une collision survenue pendant la nuit?
3: Oui, et peu après 22h hier soir, la police provinciale de l'Ontario a annoncé la fermeture de la route entre la route 61 à Thunder Bay et le chemin Vibert Nord à Oliva-Péponge. Les équipes d'urgence ont indiqué être intervenues à la suite d'une grave collision impliquant une camionnette et un camion de transport. Une personne a été transportée à l'hôpital pour des blessures qui ne mettent pas sa vie en danger et la route a été ouverte plus tôt ce matin.
1: Terminons avec cette situation vraiment anxiogène pour des étudiants et étudiantes de collèges privés qui s'inquiètent de ne pas être en mesure de poursuivre leur formation venant.
3: Oui, les paiements d'aide financière qu'ils reçoivent ont été suspendus lorsque la province a repéré certaines irrégularités dans le programme. En 2024-2025, les étudiants de seulement 7 collèges privés ont reçu 385 millions de dollars en subventions provinciales, autant que ceux de tous les collèges publics de l'Ontario. Pendant l'enquête, tous les paiements du régime d'aide financière aux établissements privés sont suspendus. Les étudiants concernés se retrouvent donc dans l'incertitude.
1: C'est vraiment dommage pour ces étudiants qui ne sont pas du tout responsables de la situation dans laquelle ils se trouvent. Merci beaucoup pour ces informations venant.
3: Je vous en prie, Eric.
1: On vous retrouve tantôt. Raphaël, maintenant, les prévisions météo du jour dans le nord ontarien. Comment ça s'annonce?
6: C'est une journée un tout petit peu plus froide qu'hier avec des nuages, des possibilités d'averses au courant de la journée. Ce matin même, il y a un petit peu de pluie du côté de Timmins. Je regarde la caméra web en ce moment au centre-ville, à l'hôtel de ville, et je peux pas confirmer qu'il pleut présentement, mais je vois que la chaussée est mouillée.
1: Ah.
6: Des températures qui sont présentement dans le nord de l'Ontario entre 5 et 8 degrés. Les quelques exceptions froides sont du côté de Terrace Bay où il fait 2 degrés et Wawa 3 degrés. Il fait encore un peu plus chaud ce matin du côté de Sault-Sainte-Marie et à Gorbey sur l'île Manitoulin. Il fait 11 degrés présentement. En termes de prévision, ce sont des nuages ou un ennuagement partout dans le nord-est prévu aujourd'hui. On a 60 % de probabilité d'averse dans les districts de Cochrane et Algoma et 30 % de probabilité d'averse pour les districts de Sudbury, Témiscamingue et Nipissing. Des températures comme maximum 12 et 14 un peu partout, sauf pour Timmins, Cochrane, Kapuski, Singhurst. Il va faire plus froid aujourd'hui. Là, on s'attend un maximum de 6 degrés seulement. Du côté du nord-ouest, pour Thunder Bay, Nipigon, Marathon, prévoit un ennuagement ce matin. On a 30 % de probabilité d'averse cet après-midi, un maximum de 9 degrés. Du côté de Greenstone, maximum de 12 pour Nipigon, Marathon, maximum de 16 à Thunder Bay. Et finalement, du côté de Red Lake, on prévoit une alternance de soleil et de nuages aujourd'hui avec un maximum de 12 degrés.
1: Merci Raphaël. Et bon début de journée tout le monde. Il est 6h35.
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1: Au culturel, on va faire le bilan des nombreuses décennies que Danielle Tremblay a passées à la barre de la Galerie du Nouvel Ontario. Cette femme originaire du Nipissing a choisi de passer le flambeau pour se concentrer sur ses propres activités artistiques. Et dans quelques instants, on va vous proposer une nouvelle boussole électorale pour vous aider à faire votre choix dans quelques jours quand vous irez voter.

0: Donc, Frédéric, c'est un outil qui est censé nous aider durant les élections municipales ontariennes qui a été lancé par les chercheurs de l'Université McMaster suite à une collaboration avec Vox Pop Labs et Torstar.
1: Oui, c'est quelque chose que j'ai découvert ce matin. On connaissait bien la boussole électorale, vous savez, Éric,
0: de Radio-Canada,
1: qui est des élections fédérales, qui est des élections provinciales. On a sorti, en fait, ce sont ces chercheurs qui ont développé un outil pour les élections municipales. Grand questionnaire qui nous permet de comparer nos idées avec celles des candidats locaux, de nos candidats.
0: C'est encore plus compliqué aux municipales parce que généralement, on connaît les plateformes des grands partis.
1: Oui.
0: Mais là, aux élections municipales, il y a tellement de candidats, on ne sait pas si leurs valeurs sont synchronisées avec les nôtres.
1: Imaginez-vous, il y a 2300 candidats qui se présentent aux élections municipales cette année en Ontario. Il y a une cinquantaine de grandes villes qui ont été choisi par ces chercheurs. Parmi ces villes-là, on peut voir qu'est-ce qui se passe chez nous, comparer nos idées pour les villes du Grand Sudbury, North Bay, Sault-Sainte-Marie et Thunder Bay. Il y a déjà 65 000 utilisateurs de cette plateforme-là depuis son lancement à la fin du mois de septembre. Et c'est Martine Laberge qui s'est entretenue avec une des personnes qui a participé au développement de Vote Compass, de cette boussole électorale. Il s'appelle Philippe Mongrain. Il est chercheur chez Vox Pop Labs. Martine qui a demandé comment fonctionne cette boussole. Voilà.
2: La boussole électorale, c'est un outil d'information et d'engagement civique. Puis l'idée est assez simple. On demande aux électeurs potentiels de se prononcer sur une trentaine de propositions, donc une trentaine de questions qui correspondent aux grands enjeux d'une élection. Puis on leur montre comment leur position se compare à celle des candidats ou dans certaines autres éditions de la boussole électorale, les positions des partis. Les gens peuvent voir comment ils se comparent aux candidats qui se présentent dans leur municipalité pour la boussole électorale municipale. Mais ce qui est important de dire aussi, c'est que la boussole électorale, c'est pas un outil qui dit aux gens pour qui voter. Nous, ce qu'on cherche à faire, c'est pas à remplacer le jugement là, des électeurs. C'est plutôt pour leur donner une façon structurée d'entrer dans la campagne électorale, donc de voir quels sont les enjeux, où est-ce qu'ils se situent, où se situent les candidats et puis sur quoi ils sont d'accord ou en désaccord avec les différents candidats.
3: Donc, c'est essentiellement, c'est un outil, donc c'est un agrégateur. Ce qu'on veut, c'est essentiellement, on prend toute l'information, les positions de chaque candidat sur tel dossier. Puis là, grâce à cet outil-là, on fait en sorte que c'est plus facile de s'y retrouver. Mais une boussole électorale, donc ça, je veux dire, on avait ça pour le gouvernement fédéral aussi, ou les élections, devrais-je dire, fédérales, provinciales. Est-ce que c'est une des premières fois pour le municipal?
2: C'est pas exactement la première fois que Vox Pop Lab fait une boussole municipale. Ça a été fait pour des élections à la mairie à Toronto ou à Hamilton, mais c'est la première fois qu'on déploie cet outil-là pour plusieurs élections municipales à la fois. Donc, vous l'avez dit, c'est 50 élections municipales dans les plus grandes municipalités en Ontario. Donc, c'est beaucoup plus de travail que ce qui avait été fait auparavant. Puis c'est un défi considérable de créer 50 boussoles électorales qui sont adaptées à chacune de ces municipalités-là.
3: Oui, ça représente combien de travail? Juste vraiment, là, ça m'intéresse parce que le travail semble colossal. Bon, en même temps, comme je disais, c'est un agrégateur, là, fait qu'on comprend que là, l'intelligence artificielle, tous les outils technologiques deviennent essentiels au bon fonctionnement puis à faire en sorte que ça existe, ça. Mais ça peut prendre combien de temps? Ça représente quoi comme investissement de temps pour votre organisme?
2: Ben, pour notre équipe, je veux dire, c'est plusieurs mois de travail. Donc, le travail a commencé il y a déjà longtemps parce qu'évidemment, quand l'utilisateur va en ligne, ce que lui voit, ce qu'elle voit, c'est 30 questions. Mais lorsqu'on additionne toutes les versions municipales de cette édition-là, ben, c'est au-delà de 500 propositions distinctes. Mm-hmm. Donc, il a fallu faire, dans une certaine mesure, 50 fois le travail de compréhension du contexte local, suivre les enjeux, lire la couverture médiatique, examiner les décisions municipales, les déclarations politiques de plusieurs centaines de candidats. Donc, en fait, il y a 2300 candidats à la mairie et au conseil municipal dans les 50 municipalités qui sont couvertes. Donc, il faut regarder tout ce beau petit monde-là pour essayer de déterminer c'est quoi leur position sur toutes les questions. Donc, ça représente beaucoup plus de travail, encore plus de travail qu'une élection fédérale ou provinciale. Où on construit un seul questionnaire national. Puis on travaille principalement avec quelques partis politiques. On travaille avec des centaines, voire en fait des milliers de candidats. Pour cette édition-là, on a été appuyé également par des outils d'intelligence artificielle. Ça nous a servi à identifier les enjeux les plus importants dans les différentes municipalités.
1: Celui qu'on écoutait, Éric, c'est Philippe Mongrain, chercheur chez Vox Pop Labs, au micro de Martine Laberge. Je me suis amusé ce matin en arrivant à la station. J'ai comparé je suis allé consulter sondages, la boussole dans plusieurs de nos villes, entre autres dans le Grand Sudbury. On nous questionne sur les services qui devraient être offerts ou non à la population en situation de sans-abrisme. Une question qui revient dans plusieurs de nos villes. À Thunder Bay, il y a entre autres la consommation de drogue dans les lieux publics qui est un

0: des sujets abordés. L'augmentation aussi possible de policiers au centre-ville. À Sault-Sainte-Marie, j'ai trouvé ça bien parce qu'une des questions qui porte sur notre appui à une réduction des impôts pour Algomastir, pour protéger les emplois locaux. Donc, comme vous voyez, il y a certains thèmes qui reviennent. L'habitation, le logement, le sans-abrisme. On a aussi réussi...
1: Des particularités régionales.
0: Certaines particularités régionales. Allez faire un tour sur votre moteur de recherche préféré, boussole électorale municipale. Vous n'aurez pas trop de difficultés à le trouver.
1: Puis nous aussi, on va tenter de vous aider à faire votre choix dans certaines villes. Dans la ville natale de Martine Laberge, à Hearst, il y a 3 candidats forts qui sont des célébrités locales qui seront nos invités mardi. On va faire en quelque sorte un débat des candidats autour des enjeux municipaux de Hearst. Puis on fera ça avec d'autres localités.
0: Mathèse Valcôté, qui a été confirmé également avec les 2 candidats à la mairie. Il n'y a pas tellement de municipalités.
1: Il y a juste des francophones comme candidats. Mais celle-là, c'est le cas. Puis on va tenir des débats sur nos ordres, à notre émission. On va écouter maintenant un extrait du plus récent album du duo Prairie Como, formé de la Françaisquoise Annick Granger et de son amoureux Benoît Archambault, qu'on a connu avec le groupe Mes Aïeux. Cette fois-ci, c'est un album en spectacle, toujours avec le répertoire de la bonne chanson, les cahiers de la bonne chanson. Ce qui est amusant, c'est que comme c'est en spectacle, il y a des monologues avec un clin d'œil à Timmins, parce que Annick évoque un spectacle que le duo a déjà donné à Timmins, invité par le Centre culturel La Ronde. Mais la chanson qu'on va écouter a pour titre « Ici-bas ». Ça parle du caractère fragile, éphémère, de notre présence terrestre. Ah!

Oui, ça c'est amusant. À la fin de cet enregistrement, on dirait qu'il y a un spectateur là, qui impulsivement a complété la chanson « Ici-bas » interprétée par Prairie Como dans son « Ma bergère, joliment que le plancher s'en rompre ». Ben là, c'est un moment historique pour le milieu des arts visuels à Sudbury, en Ontario français. C'est une figure phare qui quitte, en tout cas qui pense à de nouveaux projets. Après 31 ans à la direction de la Galerie du Nouvel Ontario, Daniel Tremblay tourne la page, prépare de nouveaux projets plus personnels. C'est un moment historique, Marie-Josée, parce que Danielle est la directrice fondatrice de la Galerie du Nouvel Ontario.

0: telle qu'on la connaît depuis longtemps.
1: Ben oui, c'est en 1995 là, que la Galerie du Nouvel Ontario s'est incorporée en tant que centre d'artistes autogérés. Mais cela dit, l'histoire de la Géno remonte à bien plus loin parce qu'elle est née durant les années 70, là, 1970, dans la foulée d'expositions collectives organisées en marge de la Nuit sur l'étang. La Galerie du Nouvel Ontario a d'abord été un volet de la SLAG avant de devenir un département du Carrefour francophone pendant les années 1980. Donc, c'est en 1989 que Danielle Tremblay amorce son aventure avec la GNO en tant que conservatrice. Et notre collègue Danielle Aubin est allée la rencontrer hier matin là, sur les lieux de l'actuelle GNO à la Place des Arts du Grand Sudbury pour en savoir un peu plus long. Il lui a d'abord demandé à quoi ressemblait là, la Galerie du Nouvel Ontario avant qu'elle ne devienne un véritable centre d'artistes.
2: C'était une salle d'exposition, surtout. Alors, on gérait une exposition par mois. C'était surtout des artistes locaux. Alors, peut-être moins une galerie d'art actuelle, contemporaine. Mais oui, c'était du travail contemporain, dans le fond, parce que c'était des gens qu'on présentait le travail des gens qui venaient d'être produits. Ben, c'est ça. La différence, je dirais que c'était pas géré par des artistes. Alors, un centre d'artistes autogéré, ben la direction, les comités, le CA, alors tout le monde sont des artistes pour la plupart, puis c'est géré pour et par les artistes, qui est un mandat un peu différent. Puis on présente ici depuis... c'est de l'art actuel, de l'art expérimental. On offre des possibilités de résidence. C'est comme un programme qui est beaucoup plus large, puis qui a plus de retombées.
3: Pourquoi fallait-il le faire absolument en 1995? Je sais qu'il y avait plein de gens qui ont mis les mains à la pâte pour créer la GNO en tant que centre d'artistes. Pourquoi fallait-il le faire à cette époque-là? Est-ce que ça a été facile? De quoi vous vous souvenez de ce moment-là?
2: Ça n'a pas été facile. Il fallait convaincre du monde. Alors, il n'y avait pas de programme pour les centres d'artistes autogérés du côté dans le secteur francophone du Conseil des arts de l'Ontario. Alors, à l'époque, c'était Jeanne Sabourin et puis une grande dame là, qui avait servi pendant de nombreuses années à remplir les besoins pour toutes les disciplines, ou rencontrer les besoins. Et puis, convaincre qu'on avait besoin d'un centre d'artistes francophone. C'était peut-être un peu risqué, dans le sens qu'il n'y avait même pas de sous pour ça. Mais finalement, on a réussi à convaincre, alors en commençant par le Conseil des arts de l'Ontario. Puis, c'est ça, le premier centre d'artistes francophones. Puis ensuite, il y en a eu deux autres. Alors, la GNO était aussi la première galerie dans un centre culturel. Alors, on parle de 19 ans là, avant là, à la création de la galerie comme galerie dans un centre. Puis depuis ce temps-là, il y en a eu plein d'autres. Il y a une galerie à Hearst, à Cap. Je pense qu'il y en a une à Ottawa aussi. Alors, c'est quand même comment je dirais ça? Un programme qui existe toujours.
3: Quand vous parlez de centre d'artistes aux gens qui connaissent moins le vocabulaire autour des arts visuels, de l'art contemporain, comment est-ce que vous expliquez ça? Parce que on vous appelle toujours la Galerie du Nouvel Ontario, mais oui, c'est une galerie, c'est aussi un centre d'artistes. Qu'est-ce que ça veut dire, un centre d'artistes?
2: Ben, comme j'expliquais, là, c'est vraiment géré pour et par les artistes, la première chose. La programmation se fait avec la direction, puis un comité de programmation, puis on espère toujours faire venir des expositions qui apportent la discussion, qui amènent un défi par rapport à la compréhension, donnent des possibilités aux gens, aux artistes, d'avoir une résidence, de créer des œuvres sur place. On fait des festivals où on invite d'autres centres d'artistes. Alors, tout d'un coup, on fait partie d'un réseau de centres d'artistes au pays, puis on est connu pour ce qu'on fait. Tu sais, on déborde de nos murs. Comme galerie d'un centre culturel, on n'avait pas cette possibilité-là. On travaillait de façon isolée, beaucoup plus que ce qu'on fait maintenant.
3: Vous êtes vous-même artiste, sculptrice. Vous êtes devenue sculptrice d'expositions, d'événements artistiques, avec toujours l'appui du comité de programmation de la GNO. Mais quelles sont les valeurs qui vous ont guidée dans votre travail ces 31 dernières années?
2: Moi, je pense que ce qui me passionnait le plus, c'est de permettre à des artistes de travailler ensemble. La pratique d'art visuel, c'est vraiment un métier qui est solo. T'es dans ton studio, t'œuvres tout seul, t'as l'occasion de présenter une fois le temps, mais le contact entre les artistes, les écrivains, les

0: création collective, travailler avec d'autres, monter un show, cette énergie-là, ça m'a toujours... C'est peut-être une façon d'amener ça dans le milieu des arts visuels que de créer des festivals comme La Face ou ce genre de choses comme ça. Là.
1: Vous mentionnez le théâtre, vous mentionnez La Face. Je pense à tout ce que la Galerie du Nouvel Ontario fait à Sudbury, puis ailleurs. La GNO, c'est un lieu qui a une personnalité. C'est un endroit où on a toujours su fêter, où les activités sont toujours pleines d'énergie. C'est éclaté, même, je dirais, indiscipliné par moment. Je pense aux différents défilés, le taureau qu'on a fait promener dans le centre-ville à quelques reprises, les soirées samedi gras où les gens arrivaient masqués, costumés, créaient des œuvres d'art en direct à d'autres moments aussi, la folie des foires d'art alternatifs. Pourquoi est-ce qu'il faut faire de l'art comme on fait la fête? Est-ce qu'il faut toujours dessiner à l'extérieur des lignes?
0: C'est une vraiment bonne question, ça, Daniel. Moi, je pense que c'est le fait de travailler avec d'autres, puis de s'amuser avec d'autres, puis de vibrer avec d'autres. C'est ça qui devient l'âme de la GNO, puis que les gens se sentent accueillis, puis qu'ils font partie aussi. Tu sais, quand tu t'organises une parade, un défilé, comme on parlait du bœuf, je veux dire, la communauté s'implique, puis là, c'est une... ça devient un projet pour tout le monde, puis c'est le genre de choses qu'on aime faire.
2: C'était Danielle Tremblay, la directrice fondatrice de la Galerie du Nouvel Ontario. Bien, elle tourne la page et quitte l'organisme là, afin de préparer de nouveaux projets. Et celle qui la remplace, bien, c'est Anise Ducharme, pardon, qui, comme Danielle Tremblay, bien, c'est une artiste visuelle originaire de Sturgeon Falls,
3: c'est
2: dans
3: vrai.
2: Le NPC.
3: Il y a une continuité là-dessus. Ouais.
2: Oui, et Danielle Tremblay, bien sûr, tient à reconnaître là, l'appui de la grande équipe de la GNO au cours des 31 dernières années. Elle n'aurait pas été en mesure là, d'assurer la continuité de l'organisme. Mmh. Et je vous rappelle, Éric, que le prochain événement de la GNO, ben, ça va être la vente annuelle, le nouveau Louvre. Ça, j'ai bien hâte. Là. Et c'est dès la mi-novembre, là, cette activité qui vous permet de vous procurer des œuvres là, à un prix assez intéressant et peut-être faire des cadeaux de Noël.
3: Là. Oui, puis c'est une levée de fonds pour la GNO. Puis peut-être que cette année, on pourra acheter des œuvres créées par l'artiste Danielle Tremblay. On va d'ailleurs, dans la prochaine heure, vous proposer la suite de l'entretien que Danielle Aubin a mené avec elle. Pour l'instant, chanson, on va écouter King Melrose, cet artiste canadien qui fait de la musique soul R&B en français depuis une quinzaine d'années, qu'on a vu aussi à la télévision dans Big Brother Célébrité, émission fétiche de notre réalisateur Frédéric. Voici une chanson de King Melrose qui est un appel au rassemblement autour d'un feu entre amis. Avoir du plaisir, laisser le bon temps rouler. Ça pour titre « Viens nous rejoindre ».

0: ça recommence.
1: Ouais, des fois, il y a des lendemains de veille qui sont plus pénibles quand on a trop fêté. C'est une chanson de King Melrose. Tiens, on va prendre des nouvelles de Thunder Bay maintenant, de nouveautés à Thunder Bay. D'abord, avec Venant, vous nous parlez de cette nouvelle association commerciale qui vise à attirer plus de personnes dans le secteur sud de la ville.
2: Oui, l'association commerciale et de l'artère principale et de la rue Simpson a été créée à la suite d'une série de cambriolages. Son objectif est de sensibiliser aux préoccupations en matière de sécurité dans la région et de trouver des solutions pour revitaliser le quartier. Un propriétaire d'un café sur la rue Simpson affirme qu'il est important d'offrir aux gens un espace sécuritaire pour partager leurs idées.
1: Oui, et d'ailleurs, il y a des articles là-dessus dans les journaux de Thunder Bay ce matin. Frédéric nous en parlait un peu plus tôt. Et d'ailleurs, Frédéric, vous avez une autre histoire là, concernant Thunder Bay.
3: Oui, l'auditorium communautaire de Thunder Bay, le Thunder Bay Community Auditorium, n'est plus maintenant. On pourra tout simplement l'appeler comme tout le monde, l'auditorium.
1: Ah, c'est plus simple.
3: Petit changement de nom et de logo qui viennent alors que l'auditorium fête termine les célébrations de son 40e anniversaire. On va souligner la fin des célébrations mercredi prochain avec une soirée porte ouverte avec de la musique, entre autres choses. C'est gratuit pour la population mercredi prochain, le 14 octobre. Entre-temps, ben voilà, l'auditorium communautaire n'est plus bienvenu à l'auditorium.
1: Plutôt que de dire que tous les chemins mènent à Rome, tous les chemins mènent à l'auditorium, Frédéric. Dans la prochaine heure de l'émission, on va beaucoup parler de politique fédérale. Il y aura la chronique habituelle du jeudi avec Joël Denis Bellavance. Mais on va parler aussi de la délicate implication du fédéral dans la décontamination des lacs pollués par le pétrole, l'industrie forestière ou encore l'industrie minière. On se retrouve dans 10 minutes après les informations nationales de Radio-Canada.
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8: Des étudiants à nouveau mobilisés en France pour exiger de meilleures conditions d'enseignement.
9: On demande aussi plus de professeurs et plus de moyens dans l'école. Et donc pour tout ça, il est important que le mouvement dure jusqu'à ce qu'on l'obtienne.
8: Infiltration dans le monde des escortes à Montréal.
10: Ici, tu vas avoir 200 dans ta poche. On charge les clients 280.
8: Une incursion inédite dans une industrie qui prône la discrétion. Et le secteur de la métallurgie se réunit dans un contexte de crise provoquée par les tarifs américains.
11: Est-ce que je ferme? Est-ce que je diminue ma production en mettant des gens à pied? Ou est-ce que je me relocalise aux États-Unis? C'est à ça qu'on est confronté.
8: Bon début de journée, ici Marie-Michèle Bordua, bienvenue à ce Radio-Journal. Des centaines d'écoles secondaires et d'universités sont de nouveau bloquées en France et des manifestations sont prévues dans plusieurs villes, notamment à Paris. Le mouvement de protestation contre le manque de moyens dans l'éducation et la violence policière s'est durci depuis son déclenchement il y a 3 semaines. Un grand rassemblement est prévu dans les prochaines heures, place de la Bastille à Paris. Gabrielle Dejazé est dans la capitale française.
12: Forte mobilisation encore aujourd'hui, même si moins d'établissements sont bloqués ce matin, environ 200. Mais les syndicats étudiants et de professeurs se sont joints au mouvement. Il y a des rassemblements dans les grandes villes comme Lyon, Nantes, Marseille, Bordeaux ou Toulon. Pour le moment, tout se passe plutôt joyeusement, avec pas ou peu de tensions, moins de dégâts matériels de la part des jeunes d'une part, et des forces de l'ordre qui se tiennent plutôt en retrait. Après les blessures tragiques ces derniers jours, l'usage de grenades assourdissantes est suspendu, et le ministre de l'Éducation, Édouard Geffray, a rencontré des lycéens à Reims ce matin.
13: La question des remplacements des professeurs absents, la question des horaires
0: dans les journées qui sont chargées. La question du bâti scolaire, bien sûr.
12: Le ministre a promis qu'il n'y aurait pas de suppression de postes au lycée. Il recevra 3 organisations étudiantes un peu plus tard aujourd'hui. Mais en plein débat budgétaire, pas de véritable annonce de moyens supplémentaires pour le lycée. Le gouvernement a en revanche pris des mesures pour faire baisser le prix du diesel à la pompe et aider les agriculteurs en grande difficulté après la sécheresse. L'objectif, éviter que toutes les colères ne s'additionnent dans un contexte très tendu à quelques mois de la présidentielle. Ici Gabrielle Dejazet, Radio-Canada, Paris.
8: Le Parti québécois demande un recomptage judiciaire dans la circonscription de Vachon, en Montérégie, à la suite du scrutin de lundi. La candidate libérale l'a emporté avec seulement 10 votes d'avance sur le candidat péquiste. Il s'agit de la seule circonscription dont le résultat a été contesté. La Ville de Montréal va présenter aujourd'hui les mesures qu'elle mettra en place cet hiver pour soutenir les personnes en situation d'itinérance. La mairesse va aussi réclamer des fonds supplémentaires au nouveau gouvernement pour assurer leur mise en œuvre. Une demande qui survient au lendemain de la mort d'une femme dans un campement dans le nord de la ville. Voici le responsable de l'itinérance à la Ville, Claude Pinard.
13: Le drame qu'on a vécu la nuit dernière était en raison d'un système de feu, là, comment dirais-je, artisanal. Donc, on est particulièrement inquiet avec l'arrivée des grands froids. Il faut s'assurer que les personnes en situation d'itinérance qui vivent déjà dans des situations qui sont un peu indignes puissent vivre en sécurité.
8: Le premier ministre désigné, Paul Saint-Pierre Plamondon, assure que la lutte contre l'itinérance est la priorité de son gouvernement. Il a promis de débloquer des fonds d'urgence et la tenue d'un sommet en 2027. Les sites d'agences d'escorte continuent de fleurir au Québec, même si l'achat de services sexuels et le proxénétisme sont interdits au Canada. L'équipe de l'émission Enquête s'est intéressée au phénomène et a infiltré une agence d'escorte pour savoir comment fonctionnent ces réseaux. Romain Chouy signe ce reportage.
10: Enchanté, je suis James.
14: OK, t'attends.
10: So, je vais t'expliquer comment on fonctionne.
14: Ouais.
15: L'homme qui parle, c'est James, le patron de Foria, l'une des agences d'escorte les plus connues de Montréal.
10: Et ça, c'est un des immeubles ici.
14: Ah, juste ici?
10: Yeah.
14: OK.
10: C'est pour ça que je voulais rencontrer ici.
15: Il pense parler avec une jeune étudiante. En réalité, c'est Cassandre, le nom fictif d'une collaboratrice de Radio-Canada, équipée de caméras cachées.
10: Ici, tu vas avoir 200 dans ta poche. On charge les clients 280.
15: Sans le vouloir, James nous offre un accès inédit aux coulisses du monde des escortes. Il dit même à Cassandre comment cacher l'argent qui lui revient.
10: Tu vas mettre l'argent dans une enveloppe, dans la chambre, et cache ça quelque part, envoie une photo au booker.
15: Les clients, nous dit-il, ce sont surtout des hommes d'affaires de Montréal, des personnes fortunées et des touristes.
10: On a beaucoup de réguliers, des gens parlent à ses amis.
15: Surtout, James promet qu'il s'occupe de tout.
10: Tu deals zéro avec les clients, tu fais tes calls, tu laisses l'argent à la fin ou on collecte en personne et tu vas le beef à vie.
14: OK.
15: On a ensuite dévoilé notre véritable identité au patron de Foria pour savoir ce qu'il pense de ces activités qui sont illégales au pays. Mais James n'a pas donné suite à nos messages. Ici Romain Chouet, Radio-Canada, Montréal.
8: Le sujet sera abordé ce soir à l'émission Enquête. La Société d'État Alto tente de rassurer les nombreux agriculteurs opposés au projet du train à grande vitesse entre Québec et Toronto. Le gouvernement fédéral va présenter cet automne le tracé du premier segment, c'est-à-dire le parcours de Montréal à Ottawa. Philippe-Antoine Saunier a préparé ce qui suit.
16: Ça a été une consultation extraordinaire.
17: Le PDG d'Alto, Martin Imbleau, est très satisfait des consultations menées plus tôt cette année dans les régions qui seront traversées par le futur TGV. Mais il tient à rassurer les agriculteurs qui sont nombreux à s'opposer au projet, notamment dans la région de Mirabel.
16: Ça m'a chagriné d'entendre qu'on allait séparer des municipalités et couper des territoires où on n'a pas été capable de circuler. C'est complètement faux. Premièrement, on trouve le tracé de moindre impact pour éviter les interruptions.
17: Lise Beauchamp, une agricultrice de Saint-Placide, n'est pas rassurée.
18: M. Imbleau a mentionné que les structures de franchissement vont être sur les routes à numéros, les routes numérotées, les routes importantes. Mais en milieu rural, on ne circule pas vraiment sur les routes numérotées.
17: Alto n'a pas l'intention de ralentir son projet, malgré l'opposition du nouveau premier ministre du Québec, Paul-Saint-Pierre Plamondon. Le PDG promet des trains aux 20 minutes avec des billets à un prix abordable. Selon la directrice parlementaire du budget à Ottawa, le TGV pourrait coûter entre 75 et 113 milliards de dollars. Mais le coût du projet ne sera précisé qu'en 2028 ou 2029, quelques mois avant la première pelletée de terre. Ici Philippe-Antoine Saunier, Radio-Canada, Montréal.
8: Le secteur de l'acier et de l'aluminium du Québec tient des états généraux sur fond de guerre commerciale avec les États-Unis. Depuis plusieurs mois, les entreprises de cette industrie sont victimes de droits de douane de 50% sur leurs produits exportés au sud de la frontière. Jean-Philippe Robillard, quel est l'objectif là de ce sommet?
19: Eh bien, c'est de se mobiliser pour faire face à la guerre commerciale qui perdure avec les États-Unis, parce que c'est difficile pour les entreprises dans le secteur de l'acier et de l'aluminium depuis que le gouvernement américain leur impose des tarifs douaniers, parce que 90% de leur production s'en va aux États-Unis. Alors, avec les états généraux qui se tiennent aujourd'hui, qui vont réunir 200 représentants de l'industrie, il va y avoir des dirigeants d'entreprises, mais également des représentants syndicaux, on veut développer des stratégies, des mesures concrètes, Marie-Michel, pour faire face à la tempête. On écoute Marie-France Charbonneau, qui est la directrice du comité sectoriel de main-d'œuvre de la métallurgie du Québec.
20: Les états généraux visent justement à définir des stratégies pour pouvoir se donner, au fond, un plan de match, un plan d'action qui va permettre à tout le monde de pouvoir s'en sortir, soit par une diversification de leurs exportations, soit encore par une volonté de revoir un petit peu leur production. Donc, ça va être la capacité qu'elles auront de sortir de cette impasse qui va être déterminante.
8: Et le secteur, Jean-Philippe, demande l'aide du prochain gouvernement à Québec.
19: Oui, parce que même si les gouvernements leur ont déjà donné un coup de pouce, la guerre commerciale se poursuit toujours. Il y a des entreprises qui commencent à trouver ça long, qui commencent à être à bout de souffle. Et c'est pour ça que le président de l'Association de l'aluminium du Canada, Jean Simard, demande à Ottawa, mais également au prochain gouvernement du Québec, d'agir rapidement pour aider les PME de son secteur.
11: Pour éviter qu'elles soient confrontées au choix suivant, à savoir, est-ce que je ferme, est-ce que je diminue ma production en mettant des gens à pied, ou est-ce que je me relocalise aux États-Unis? C'est à ça qu'on est confronté. Les petites et moyennes entreprises sont rendues au bout de leur liquidité.
19: Alors voilà, Marie-Michel.
8: Merci, Jean-Philippe.
19: Merci, au revoir.
8: Ailleurs dans le monde. En Ukraine, une frappe russe a fait au moins 33 morts et une vingtaine de blessés à Kramatorsk dans le Donbass. Les autorités ukrainiennes affirment que les victimes sont les passagers de deux autobus. Une autre attaque de drone a tué trois personnes à Kiev. Hier, des frappes russes massives ont fait au moins 32 morts. Enfin, le Nobel de littérature est remis cette année à la Canadienne Anne Carson. La poétesse est aussi professeure d'histoire à l'Université McGill. Elle est récompensée pour son œuvre qualifiée d'inventive qui s'est traduite par une nouvelle forme de littérature contemporaine. Voilà, c'était le Radio-Journal. Merci d'avoir été à l'écoute. Bonne journée.

m'appelle Éric Robitaille. Bon appétit à ceux et celles qui petit-déjeunent en nous écoutant. J'espère que vous avez de l'appétit aussi pour la politique fédérale, parce que ce sera la principale thématique de la prochaine heure. On va se pencher entre autres sur l'engagement du fédéral envers la décontamination des lacs pollués par les résidus pétroliers, forestiers ou miniers. On parle autant des lacs et des rivières naturelles que des bassins de décantation créés par et pour les activités industrielles. On va s'y intéresser via la journaliste Tiffany Roquette, qui consacre un dossier à la question ce matin. Et comme tous les jeudis, il y aura la chronique de politique fédérale avec Joël-Denis Balavance, qui va nous parler d'unité nationale versus les menaces séparatistes au Québec et en Alberta. Et encore une fois, la question du développement pétrolier est au cœur des débats et de la situation et des tensions entre les deux clans.

0: Et au culturel, on va continuer à faire le bilan des nombreuses décennies que Daniel Tremblay a passées à la barre de la Galerie du Nouvel Ontario. Daniel qui a choisi de passer le flambeau pour se concentrer sur ses propres activités artistiques. C'est tout un legs que laisse le travail acharné et passionné de Daniel Tremblay qui a accordé un long entretien à notre collègue Daniel Aubin. On vous fera entendre un autre extrait dans la prochaine heure de l'émission. Mais d'abord, un aperçu du prochain bulletin d'actualité régionale. Venant chez Mieux-Mauroy de retour en studio. Rebonjour, Venant.
1: Rebonjour, Éric.
0: D'abord, parlons des nez qui coulent. Le gouvernement provincial qui maintient son calendrier de vaccination contre la grippe malgré l'apparition des premiers cas en Ontario.
1: Oui, des médecins et des bureaux de santé signalent déjà des infections dans plusieurs régions. C'est le cas notamment dans le district d'Algoma qui compte 7 cas et dans celui de Sudbury qui en enregistre 3. Pour l'instant, l'accès au vaccin reste réservé aux patients et au personnel des hôpitaux, ainsi qu'aux résidents des foyers de soins de longue durée et aux personnes de 65 ans et plus.
0: Oui, déjà quelques cas de grippe et beaucoup de cas de rhume. Là. Je vois beaucoup de nez couler un peu partout quand je me promène en ville. La crise du logement à Thunder Bay, ça se poursuit, Venant. Environ 1400 personnes sont toujours sur la liste d'attente pour un logement communautaire.
1: Oui, pour répondre à cette urgence, les services sociaux du district lancent un nouveau plan décennal. L'objectif est de créer 475 nouveaux logements de transition et de soutien d'ici 2030, tout en adaptant l'aide aux besoins croissants de la communauté.
0: Les détails et plus de nouvelles dans une vingtaine de minutes au prochain bulletin. À tantôt, Venant.
1: À tantôt, Éric.
0: Il est 7h13. Frédéric, il y a un article sur le site de CBC Nord de l'Ontario qui a attiré votre attention ce matin.
2: Oui, article qui porte sur la campagne électorale municipale à Nipissing-Ouest. On nous parle de Kathleen Tournerochon qui sollicite un nouveau mandat. Mais surtout, l'article de Jonathan Mignot qui revient sur le conseil municipal précédent, celui avant l'élection de Kathleen Tournerochon en 2022. Un conseil...
0: Dysfonctionnel.
2: Oui, c'est exactement le mot que je cherchais, Éric. Merci de l'avoir dit à ma place. L'intérêt d'y revenir, c'est qu'il y a quatre membres de ce conseil municipal-là
0: qui tentent avant leur chance à nouveau. Ouais.
2: Qui tentent leur chance à nouveau. On revient sur les événements de cette époque-là. On se demande également qu'est-ce que les candidats peuvent amener, les candidats de cette époque-là, maintenant, ceux qui ont choisi de se représenter.
0: Non, l'ancienne mairesse qui, cette fois-ci, tente sa chance comme candidate conseillère municipale.
2: Oui, Joanne Savage, les autres sont Chris Fisher, Yvon Duhem, Roland Larrabie également. Donc, si la situation à Nipissing-Ouest vous intéresse, je vous invite à aller lire ça. C'est vraiment pertinent ce matin. Et j'ai un scoop également pour vous.
0: Mais voyons.
2: Un article qui sera publié dans les prochaines minutes, signé par Francis Bouchard sur notre site à nous, en français de Radio-Canada, dans le nord de l'Ontario. Suivi à ce questionnaire envoyé par l'AFNO, l'Association des francophones du Nord-Ouest de l'Ontario, pour connaître la place que les candidats souhaitent consacrer à la francophonie dans leur communauté dans le Nord-Ouest. On veut savoir un peu comment est-ce qu'ils comptent améliorer l'accès à l'information municipale en français. La plupart des villes, on a été quand même assez rapide à répondre. L'AFNO qui a obtenu des réponses des candidats à Schreiber à 83%, Ignace à 73%, Atikokun 70%, Dryden, on s'approche des 70%
0: de réponse.
2: C'est réjouissant, sauf que à Greenstone, il y a seulement 6 des 21 candidats et candidates de la ville qui ont daigné répondre à l'AFNO.
0: À Greenstone, là où le drapeau franco-ontarien ne flotte plus en permanence.
2: Oui, et si le sujet vous intéresse, évidemment, parce qu'on s'approche de ces élections municipales, ce sera un texte à lire très, très, très bientôt par Francis Bouchard, qu'on salue ce matin.
0: Oui, salut Francis. Avec un scoop, on tue la une, Frédéric, on tue la une ce matin. Marie-Josée, vous avez des suggestions d'activités en français un peu partout dans le Nord. Là, on commence à Sudbury, des jeux de société, soirées de jeux de société en français.
3: Oui, c'est une toute première. L'ACFO du Grand Sudbury organise une première soirée de jeux de société en français. Alors, l'ACFO invite toute la communauté à venir s'amuser, rire, socialiser en français lors de la première soirée de jeux de société. Et c'est organisé en collaboration avec l'Université de Sudbury et le groupe Graines d'aventuriers. Ça se passe jeudi prochain, le 15 octobre, de 18h à 21h. Ça va avoir lieu au pub du Collège Boréal. Alors, que vous soyez amateur de jeux stratégiques, jeux classiques, simplement à la recherche d'une une belle soirée entre francophones. Il y en aura pour tous les goûts. Et bien sûr, on remercie les commanditaires, le Théâtre du Nouvel Ontario, Carrefour francophone de Sudbury et le Centre de santé communautaire du Grand Sudbury, qui sont bien sûr des partenaires importants dans la communauté. Donc, on vous invite à venir jouer, découvrir, célébrer la francophonie. Tout ça, là, au pub du Collège Boréal, jeudi prochain. Vous pouvez vous inscrire, oui, c'est gratuit. C'est sur le site maboutiquefranco, en un mot, .ca.
0: Parlant de jeux de société en français, l'autre jour, j'ai joué à clou en français.
3: Oh,
0: plutôt que
3: Dieu.
0: De solutionner un meurtre, il fallait que je tape sur un clou avec un marteau.
3: Vous m'avez eu,
2: Éric.
0: On peut aussi commettre un meurtre de cette façon-là, mais c'est pas ça que j'ai fait. Continuons à marteler le thème des activités en français, cette fois-ci à Thunder Bay, au Centre culturel francophone.
3: Oui, ils offrent toute une belle série là, d'activités en français pour le mois d'octobre. La programmation est sortie. Alors, des activités sportives, les mardis, c'est le yoga en ligne sur Zoom de 19h à 20h. Les jeudis, c'est le badminton tous âges, à l'école secondaire catholique de la Véranderie. Les samedis, on vous invite au Pilates au studio Within You. Et enfin, les dimanches, c'est l'introduction. En fait, ça va être le dimanche 25 octobre, toute la journée, la journée, l'avant-midi de 9h30 à 11h. C'est dans la série À chacun son sport, c'est l'introduction au volleyball. Et ça se passe à l'école secondaire catholique de la Véranderie. Et c'est gratuit et c'est avec Edgar. Donc, venez apprendre les rudiments ou peut-être vous dérouiller, ça fait longtemps que vous avez joué au volleyball. Enfin, on vous demande, réservez la date, le souper de Noël, ça s'en vient, ça aura lieu le 5 décembre. Toute une belle brochette d'activités présentée par le Centre culturel francophone de Thunder Bay.
0: On se garde en forme à Thunder Bay, puis on se garde en forme en français. Parlant de sport maintenant avec Frédéric, un premier duel entre deux grands rivaux ce soir à North Bay dans la OHL.
2: Les Wolves qui visitent le Battalion au Bart Langier Memorial Gardens. Éric, au fil des années, les troupes qui ont quand même battu les Wolves 14 fois sur 16 à North Bay. Si les Wolves sont pour en gagner une partie à North Bay, c'est cette année.
0: Parce que là, ils sont sur une lancée.
2: 5 victoires consécutives. On n'a jamais vu ça pour commencer l'année pour les Wolves de Sudbury. Si vous avez faim pour du hockey, il y en a en matinée aujourd'hui pour peut-être à mettre dans vos céréales ou sur l'heure
0: dans le Nord-Ouest, avec les Cheerios. Qu'est-ce qu'on regarde en mangeant nos Cheerios?
2: On regarde les North Stars, Éric, qui jouent contre les Lakers de Fort Francis à Thunder Bay à 11h ce matin. D'autant plus que Thunder Bay est en première place de SNCHL jusqu'à maintenant.
0: Puis dans la Ligue nationale de hockey, grand dilemme pour l'entraîneur du Canadien de Montréal.
2: Quel Jacob sera devant le filet du Canadien? Voilà, Dobesch ou Fowler. On devrait avoir la réponse plus tard aujourd'hui. Le Canadien de Montréal qui affronte les Prédateurs de Nashville à Montréal en espérant également que la blessure à Samuel Montembeau subie hier à l'entraînement ne soit pas trop grave. On est en attente de résultats de ce côté-là. Il y a également des amateurs des Maple Leafs de Toronto qui vont sûrement veiller tard, Éric.
0: Des retrouvailles,
2: Grande retrouvaille, les Leafs qui sont à Vegas où les attendent leur ancien joueur étoile, Mitch Marner. Un Mitch Marner qui connaît un début de saison plutôt timide avec seulement 2 points jusqu'à maintenant en 4 matchs. Et je termine ce bulletin de sport en parlant des Sénateurs d'Ottawa. Claude Giroux qui reçoit son ancienne équipe, les Flyers de Philadelphie.
0: D'autres retrouvailles.
2: Les Flyers qui sont en quête d'une première victoire cette année, partie qui a lieu au Centre Canadian Tire d'Ottawa où on trouve plusieurs outils comme des marteaux, des clous.
0: Pour jouer à clous dans la version française, bien sûr, il est 7h20.
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0: Alors oui, c'est vrai qu'on vous parle souvent de l'expertise de la région des lacs expérimentaux dans le nord-ouest de l'Ontario qui réalise toutes sortes d'expériences sur des écosystèmes réels pour développer des techniques de restauration écologique adaptées aux lacs contaminés par les mines ou le pétrole. Mais on va s'intéresser maintenant à des bassins d'eau qui atteignent un autre degré de pollution. Vous savez que la semaine dernière, le premier ministre canadien a déclaré qu'un projet de pipeline entre l'Alberta et la Colombie-Britannique était d'intérêt national. Sur le plan environnemental, au-delà des émissions de gaz à effet de serre, la production dans les sables bitumineux va créer d'immenses lacs de rejets toxiques. On en parle avec la journaliste économique Tiffany Roquette qui s'y est intéressée. Bonjour Tiffany.
5: Bonjour Éric.
0: D'abord, décrivez-nous l'ampleur de ces lacs.
5: À ce point-ci, on a atteint 1,5 milliard de mètres cubes d'eau. C'est tellement gros que c'est difficile à savoir à quoi ça correspond. Donc, j'ai essayé de trouver des équivalences. On parle souvent de piscines olympiques, oui, vous savez, même si je suis pas sûre que ça vraiment frappe l'imaginaire. Mais là, on serait à 600 000 piscines olympiques. Donc, bon, déjà, rien que ce chiffre-là vous donne un ordre de grandeur.
0: C'est pas le lac supérieur encore, mais c'est grand. C'est très, très grand.
5: Oui, c'est ça. On est loin de la région des Grands Lacs, là, qu'on soit d'accord, mais c'est quand même très important. Mm-hmm. On a eu beaucoup d'accumulation. Et c'est pas seulement les rejets de la production de sable bitumineux, mais en fait, tout eau doit être conservée. Toute eau qui touche les sites de sable bitumineux doit être conservée. On parle de la pluie, on parle de la neige aussi. Mmh. Donc, vous voyez, ça s'accumule beaucoup. Et quand on se rapproche de ces bassins-là, on entend ceci. On a l'impression qu'on nous tire dessus.
0: Ben oui, c'est ça, c'est un chantier. En fait.
5: Oui, et en plus, ce n'est pas qu'un. Généralement, on entend plusieurs. Il y a un peu des échos, là, donc ça fait vraiment zone de chasse. Mais en fait, c'est parce que ces bassins-là sont toxiques. Et donc, ce sont des canons à air qu'on entend pour éloigner les oiseaux. Parce que s'ils se posent sur ces bassins-là, il y a un très grand risque de mort. Il y a eu des accidents très importants par le passé. Parce que ce sont des bassins où on va retrouver du sable, de l'argile, mais des résidus d'hydrocarbures, beaucoup, donc des métaux lourds, des produits chimiques, donc plein de choses qui sont très toxiques. Ça inquiète bien sûr les Premières Nations parce qu'ils sont en aval de ces bassins-là, parce qu'ils font aussi encore de la cueillette, de la chasse. Ils s'inquiètent de la dangerosité de ces bassins. Est-ce que vraiment les éléments toxiques sont limités à ces lacs-là ou à d'autres? C'est ce que me disait notamment Jess Crouchet, qui est membre de la Première Nation for McMurray 468.
6: It is impacting the water, it is impacting the behaviors of the animals, the fish, the birds, the living
5: beings. Jess Crouchet qui explique que ça a un impact sur l'eau, c'est un impact sur les poissons, c'est un impact sur les animaux, la faune et la flore avec laquelle ils se nourrissent. Et ce ne sont pas seulement vraiment des inquiétudes ou une paranoïa. Là, il y a vraiment eu des études scientifiques qui montrent que certains produits toxiques se propagent aussi dans l'air et donc peuvent aller se déposer à l'extérieur des bassins de décantation, comme on les appelle.
0: Ça donne vraiment pas envie d'aller se baigner là, d'aller passer nos prochaines vacances sur les rives de ces lacs. L'industrie pétrolière, qu'est-ce qu'elle dit de la composition et de la gestion de ces bassins de décantation, Tiffany?
5: Ben, ce qui est intéressant, c'est que l'industrie n'en veut plus non plus de ces bassins-là, parce que pour eux aussi, c'est problématique, c'est beaucoup d'eau à stocker. Et l'une des entreprises les plus vocales sur ce sujet-là, c'est Suncor, parce que c'est la première entreprise à avoir fait de la production de sable bitumineux, donc elle a eu la première mine de sable bitumineux, et donc c'est aussi la première mine qui arrivera en fin de vie. Et on se rapproche de plus en plus de la fin de vie de cette mine, c'est prévu pour la mi-2030, et pour remettre en état les terres, il va falloir s'occuper de ces grands bassins-là. Mm-hmm. Écoutez là-dessus Claire Greenwood, la vice-présidente de Suncor.
7: We hold some of the largest volumes of water in the world.
5: Ils stockent une des plus grandes quantités d'eau dans le monde, d'eau bien sûr industrielle. Donc, ils veulent mettre en place ce que eux appellent le treat and release. C'est presque devenu comme un slogan. Ça veut dire ils veulent pouvoir traiter ces eaux-là pour pouvoir les rejeter ensuite dans l'environnement. L'industrie le voit à ce point-ci comme la seule solution viable, en disant qu'ils ont fait d'essayer de recycler l'eau, de partager l'eau entre différents sites. Donc, ça fait plusieurs années qu'ils font des tests pour pouvoir trouver le système de traitement qui soit adapté à cette industrie-là. Et eux disent qu'ils ont des résultats probants, mais tout ce qui leur manque, ce sont les réglementations, les normes, en fait, pour décider si on peut les rejeter dans la rivière.
0: Mais dans les communautés, les environnementalistes du côté gouvernemental, comment elle est accueillie, cette possible solution, Tiffany?
5: Bien sûr, dans ces communautés-là, pas vraiment de la bonne façon. Il y a des gens qui sont pour, quelques membres de Premières Nations, parce qu'il faut voir aussi que c'est quand même une industrie importante, où il y a beaucoup de membres des Premières Nations qui sont des travailleurs dans ces sites pétroliers-là. Donc, ils voient aussi les tests technologiques, donc certains sont convaincus que ça fonctionne. Le gouvernement albertain a fait beaucoup d'études et dit, oui, nous aussi, on est convaincus convaincue que c'est une des solutions à mettre en place. Il prévoit mettre en place des normes d'ici la fin de l'année. Mais du côté des environnementalistes et des nombreuses Premières Nations en aval, il y a vraiment beaucoup... Il y a une relation de confiance qui a été brisée avec l'industrie à cause de plusieurs incidents qui ont créé un certain traumatisme environnemental lié à l'industrie pétrolière. Mmh. Et ça joue beaucoup dans cet enjeu-là. Et c'est ce que me disait Mélodie Lépine, qui est la chef de la Première Nation Cree Mikisew.
8: And so they had over 30 years to figure this out, and this is what they've came up with.
5: Donc on le sent dans sa voix, un peu sa déception, il dit ça fait 30 ans, ils ont eu 30 ans pour trouver une solution et ils sont arrivés avec ça. Donc ça, pas étant d'un point de vue positif du tout, elle dénonce toutefois une pression de plus en plus forte à accepter le traitement et le rejet des eaux. Et elle aimerait qu'on passe beaucoup plus de temps sur la recherche de solutions alternatives. Elle a un peu l'impression, elle parle de racisme environnemental parce qu'elle a un peu l'impression, on parlait beaucoup des sables bitumineux il y a quelques années, on avait eu des personnalités américaines qui étaient venues en parler. Ça fait un bout de temps qu'il y a plus ces manifestations-là, donc ils se sentent un peu isolés. Après, là-dessus, il faut rajouter tout aussi une question scientifique. Les sables bitumineux, c'est assez unique dans le monde, donc leurs rejets sont assez uniques. Et ça ajoute une couche de complexité là sur les preuves scientifiques pour montrer que le rejet de ces eaux est sûr.
0: Il n'y a pas eu de précédent vraiment ailleurs. Là, on ne peut pas aller chercher des garanties. Mais donc, comme il y a des pour, comme il y a des contre, au final, à qui appartient la décision, Tiffany?
5: À Ottawa, à cause de la loi sur les pêches, puisqu'il s'agit d'eau poissonneuse, et c'est ça qui va déterminer donc les normes. Et du côté d'Ottawa, on n'a pas réussi à avoir d'entrevue avec donc la ministre de l'Environnement qui est en charge du dossier, et même les questions posées très précises, on a eu juste droit à un communiqué assez neutre de la part de ce ministère-là. On sait que ça fait plusieurs années que la décision est repoussée de mettre en place ces normes et ces réglementations, et à ce point-ci, on n'arrive même plus à avoir un échéancier de la part du gouvernement fédéral ou de savoir vers quel solution, position, il se place. Donc, c'est un peu le grand flou avec de plus en plus de personnes disant qu'on va droit dans le mur si on continue à avoir ces bassins de décantation.
0: Ouais, depuis le départ de Stephen Guilbeault, il y a beaucoup de flou là, au ministère de l'Environnement, au fédéral. Puis on comprend les Premières Nations d'être inquiètes. S'il faut qu'on fasse des parallèles avec chez nous, il y a la communauté de Grassy Narrows qui souffre depuis plus d'un demi-siècle de problèmes de santé majeurs à cause de la présence de mercure dans leur rivière. Eux, c'était pas l'industrie pétrolière, c'est l'industrie forestière, mais il y a de quoi éveiller la vigilance des autres communautés. Donc, dossier de notre collègue Tiffany Roquette. Vous pouvez en savoir plus sur le site web de Radio-Canada. Tiffany a travaillé ce aussi au cours des derniers jours. Merci d'avoir pris du temps pour venir en parler avec nos auditeurs nord-ontariens, Tiffany.
5: Je vous en prie. À bientôt.
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0: chanson très poétique du répertoire de Plume La Traverse. Ça portait le lac multicolore et il y avait un petit lien avec le sujet précédent parce que ce qui l'avait inspiré, c'est quand on voit un peu d'huile ou d'essence dans une flaque d'eau, ça fait comme un peu un arc-en-ciel, là, une explosion de couleurs. C'est ça, le lac multicolore. Il est 7h31. Venons, on commence ce bulletin d'actualité régionale en parlant de santé publique. Le gouvernement provincial qui a choisi de maintenir son calendrier de vaccination contre la grippe malgré l'apparition de premiers cas précoces en Ontario.
1: Des médecins et des bureaux de santé signalent déjà des infections dans plusieurs régions. C'est le cas notamment dans le district d'Algoma qui compte 7 cas et dans celui de Sudbury qui en enregistre 3. Pour l'instant, l'accès au vaccin reste réservé aux patients et au personnel des hôpitaux, ainsi qu'aux résidents des foyers de soins de longue durée et aux personnes de plus de 65 ans et plus. Le grand public devra quant à lui attendre le 26 octobre. Le ministère de la Santé justifie ce calendrier en expliquant qu'il s'appuie sur la modélisation et sur les recommandations d'experts en maladies infectieuses. La province précise d'ailleurs que les populations les plus vulnérables ont déjà accès gratuitement au vaccin contre la grippe et la COVID-19. Elle assure également que l'approvisionnement est suffisant puisque plus de 620 000 doses ont déjà été distribuées dans les pharmacies et les bureaux de santé publique.

0: publique de l'Ontario.
1: On continue à parler de santé publique, mais dans un autre registre, un tout autre dossier. Il y a des experts en radon qui seront à Elliott Lake cet après-midi venant pour animer des séances d'information publique et distribuer gratuitement des trousses de dépistage.
0: Pam Wackentin de l'Association canadienne des scientifiques et technologues du radon et un chercheur de l'initiative Occupe-toi du radon sensibilise la population aux risques liés à ce gaz radioactif, l'une des principales causes de cancer du poumon chez les non-fumeurs. Madame Wackentin explique que cette campagne nationale, qui a déjà visité 200 collectivités, s'arrête donc aujourd'hui à Elliott Lake à la demande de résidents. Selon elle, les discussions entourant le radon et le cancer du poumon suscite régulièrement des craintes, mais son organisation privilégie une approche positive axée sur la prévention et la santé. Les résidents pourront analyser leur domicile grâce aux trousses gratuites. Les données recueillies permettront de transmettre un rapport personnalisé à chaque propriétaire, en plus de tracer un portrait global de la collectivité. L'organisme précise qu'il ne couvre pas les frais de travaux d'atténuation si un problème est détecté, mais que d'autres programmes offrent de l'aide financière. Les séances publiques ont donc lieu aujourd'hui à 14h et à 18h30 au Collins Hall d'Elliott Lake.
1: Puis en terminant, vous nous parlez de cet appel à l'aide d'un organisme de bienfaisance locale à Thunder Bay qui affirme entendre parler d'un besoin croissant de paires de bas et de sous-vêtements.
0: C'est pourquoi le projet Undercover de l'organisme Community Clothing Assistance, assistance vestimentaire communautaire, tente cette année de fournir ses articles à 2000 enfants et familles dans le besoin. Chaque enfant participant recevrait gratuitement 7 paires de chaussettes et de sous-vêtements neufs. Vishesh Nagyar, le directeur général de l'organisme, explique que les gens ne réalisent pas toujours l'ampleur de la demande pour ce genre de vêtements. Selon lui, les familles oublient souvent d'inclure ces articles dans leur budget, puisque la priorité absolue va au logement et à la nourriture. Il rappelle pourtant que l'accès à des sous-vêtements propres, bien que cela semble être un détail, a un impact énorme sur le quotidien de ces personnes.
1: Oh oui, c'est un élément essentiel de la roue des besoins. Grand merci pour ce bulletin d'information venant.
0: Je vous en prie, Eric.
1: Est-ce qu'on a besoin de paires, de sous-vêtements, de caleçons longs, de vêtements plus chauds aujourd'hui? Côté météo, ça s'annonce comment dans le nord ontarien, Raphaël?
2: Pas si froid que ça pas ce matin.
1: Pire, hein?
2: Non, ça devrait aller. Il y a quelques régions où peut-être on pourrait mettre une paire de caleçons longs. Dans le Grand Sudbury, il fait 3 degrés présentement. Seulement, c'est les températures les plus froides. À l'heure actuelle, on a également 4 degrés du côté de Terrace Bay. Et sinon, on se situe généralement entre 5 et 8 degrés du côté de Sault-Sainte-Marie, 12 degrés déjà. C'est une journée qui va être un petit peu plus froide qu'hier, avec des nuages surtout et de la pluie. On a un petit peu de bruine encore présentement du côté de Timmins et Kapuskasing. Du vent aussi, là, je regarde la caméra web du côté de Timmins et je vois les drapeaux flotter très fortement.
1: Ça virevolte.
2: Oui. Sinon, en termes de prévision, c'est, comme je le disais, là, nuageux ou un ennuagement ce matin partout dans le nord-est avec 60% de probabilité d'averse dans les districts d'Algoma et de Cochrane, 30% de probabilité d'averse pour Sudbury, Témiscamingue et Nipissing. Généralement, les maximums entre 12 et 14, sauf pour Timmins, Cochrane, Kapuskasinghurst, il va faire plus froid, maximum de 6 degrés au courant de la journée. Pour le nord-ouest maintenant, du côté de Thunder Bay, Nipigon, Marathon, Greenstone, on prévoit un ennuagement ce matin, suivi de 30% de probabilité d'averse cet après-midi. Maximum de 9 pour Greenstone, 12 degrés pour Nipigon, Marathon, 16 degrés à Thunder Bay. Et je termine avec Red Lake, Kenora, Dryden. On prévoit une alternance de soleil et de nuages, maximum de 12 degrés.
1: Merci Raphaël et bon début de journée tout le monde. Il est 7h36.
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1: Au culturel, on va continuer à faire le bilan des nombreuses décennies que Daniel Tremblay a passées à la barre de la Galerie du Nouvel Ontario. Daniel qui a choisi de passer le flambeau pour se concentrer sur ses propres activités artistiques. Et dans quelques instants, on aura notre très précieuse et appréciée chronique de politique fédérale du jeudi avec Joël-Denis Bellavance.

0: fait, pour être plus précis, on va parler de ce nouveau film hollywoodien de super-héros, cet affrontement entre deux clans rivaux. Le clan de l'unité nationale avec Capitaine Canada, alliance Doug Ford, et son allié Spider-Man Canada, alliance Mark Carney, qui tente de garder toutes les provinces captives dans sa toile d'araignée. Et le clan rival des séparatistes avec Petrol Man, créature sortie des sables bitumineux de l'Alberta, et son improbable allié, héros de bande dessinée, Petit Paul à Québec, qui roule dans une Batmobile de Mark Tesla, fournie par le Capitaine Gadget et Elon Musk. On parle de ce film avec notre chroniqueur cinéma, Joël-Denis Bellavance. Salut, Joël-Denis.
1: Bonjour, Éric, et je m'incline devant votre imagination fertile, mais bon Dieu que c'est bon. C'est amener la politique vraiment au plancher des vaches, si on peut dire.
0: Mais j'ai pas eu besoin d'imaginer ça tant que ça. C'est vraiment un duel de titans là, qui s'annonce oui. entre les partisans de l'unité nationale et les séparatistes dans les différentes provinces, Joël-Denis.
1: Oui, avec le retour au pouvoir du Parti québécois qui promet de tenir un référendum sur la souveraineté après le départ de Donald Trump. Et oui, le mouvement souverainiste séparatiste en Alberta. Ça veut donc dire que Mark Carney et l'ensemble des premiers ministres des provinces, sauf le Québec, évidemment, doivent maintenant se préoccuper davantage de l'unité nationale. Donc, c'est un défi qui n'était pas là la semaine dernière, maintenant qui s'impose pour Mark Carney. Et on peut se demander que, oui, Mark Carney va jouer le rôle de Capitaine Canada, mais je pense que son associé pourrait être bien, vous l'avez dit, Doug Ford, qui, traditionnellement, bon, ça revient aux premiers ministres de l'Ontario d'être un peu le Capitaine Canada sous les ordres ou avec l'aide ou donner son coup de main au premier ministre du Canada. On l'a vu dans le passé et je pense que c'est un rôle que voudra jouer Doug Ford, lui qui tient évidemment à l'unité nationale, lui qui a joué le rôle de Capitaine Canada un peu face aux États-Unis. Je pense qu'il va vouloir mettre à nouveau des habits, mais peut-être une autre couleur, plus rouge, écarlate, pour préserver justement l'unité du pays. Mais ça va quand même ramener à l'avant-scène le dossier de l'unité nationale. Comment on va composer avec ça, Mark Carney? Ce qu'on me raconte à coulisses, ça c'est intéressant. Ce qu'on me dit, c'est que Mark Carney va tout faire, évidemment, pour éviter les pièges qui seront mis devant lui, placés devant lui par Paul Saint-Pierre-Plamondon. Et un peu comme il l'a fait face à Donald Trump, ne va pas réagir à tout ce que dit Paul Saint-Pierre-Plamondon. Pourquoi? Ben, mordre l'hameçon, ce serait alimenter la cause souverainiste s'il mordait l'hameçon. Et c'est ce qu'a fait aussi, sur le plan de la stratégie, Stephen Harper, lorsqu'il était premier ministre de 2012 à 2014. Jamais, au grand jamais, lui ou ses ministres n'ont mordu à l'hameçon souverainiste. Pourquoi? Parce que ça aurait été évidemment utilisé contre lui et contre le fédéralisme rapidement. Et surtout que M. Harper savait qu'à l'époque, il n'était pas la personne la plus populaire au Québec. Mais c'est une autre paire de manches pour ce qui est de Mark Carney. Il est quand même fort populaire au Québec. Donc, la dynamique est différente, mais le défi est quand même le même.
0: Oui, la popularité de Mark Carney est plus grande au Québec que celle de Paul Saint-Pierre-Plamondon. Oui. Là, si on regarde les intentions de vote, les sondages, les résultats aussi. Mais au niveau des relations personnelles entre les personnages, donc entre Carney et Paul Saint-Pierre-Plamondon, entre Doug Ford et Paul Saint-Pierre-Plamondon, là, il y a eu des échanges un peu automatiques de félicitations, mais qu'est-ce qu'on peut anticiper de ça?
1: Ben, il y a déjà eu un appel entre Mark Carney et Paul Saint-Pierre-Plamondon, un appel intéressant qui va, je pense, donner le ton au reste des conversations. Ils doivent se voir sous peu, dit-on. J'ai hâte de voir dans quelle ville ils vont se rencontrer. Est-ce que ce sera Ottawa? Est-ce que Paul Saint-Pierre-Plamondon va aller à Ottawa? Ou est-ce que ce sera à Québec? Est-ce que Mark Carney va se rendre à Québec? Ou on va-t-on se rencontrer dans un lieu plus neutre?
0: Peut-être à Gatineau, là, proche de la frontière. Mais...
1: Voilà, juste traverser le pont, là. Et là, de toute façon, Mark Carney a une résidence d'été au lac Meech. Donc, l'inviter prendre un thé en guise d'honneur à la royauté.
0: C'est pas un lac Meech et unité nationale, là, ça rappelle pas nécessairement des bons souvenirs.
1: C'est vrai, vous avez raison à cet égard. Maintenant, Mark Carney et Paul Saint-Pierre-Plamondon ont quand même quelque chose en commun. Les deux ont été gardiens de but pour l'équipe universitaire d'Oxford.
0: Oui, j'ai vu ça dans le même uniforme. Oui.
1: Voilà. Le chandail de Mark Carney, il était noir. Celui de Paul Saint-Pierre-Plamondon, bleu, me dit-on. Mais j'aimerais savoir s'ils vont parler de moyenne de but alloué.
0: Ah,
1: qui
0: ben
1: avait
0: oui.
1: la meilleure moyenne. Je mettrais un petit pari sur Mark Carney. Pourquoi?
0: Ah oui?
1: Parce que Paul Saint-Pierre-Plamondon a appris sur le tard, lui. Ça a l'air qu'il a lu des livres et puis il s'est exercé sur la terre. Et, on le voit quand même sur une photo qui a été publiée, brandissant une coupe. Donc, il a gagné la coupe,
2: ah,
1: tu
2: vois,
1: on le sait.
2: Là, c'est peut-être le meilleur esprit d'équipe, là. C'est peut-être pas...
1: voilà. Voilà, peut-être qu'il était un gardien substitut.
2: Ben oui, c'est ça. Il réchauffait le banc. Il réchauffait le banc. C'est un dossier que vous connaissez bien. Vous êtes gardien de but vous-même, hein, Joël Denis?
1: Voilà. Je connais les rituels des gardiens de but avant, pendant et après le match.
2: Vous parlez à vos poteaux.
1: Ben voilà. Okay. Oui, on les embrasse.
2: Oui, c'est ça. On les french pas parce que la langue peut coller là, quand c'est trop froid, évidemment.
1: Effectivement.
2: Parlons de l'autre menace séparatiste, celle de l'Alberta. Évidemment, le référendum s'en

0: Bien. Mais surtout, au cœur de ça, il y a les projets de l'éoduc de développement pétrolier, parce que c'est une façon d'amadouer les Albertains là, pour les garder au pays. Puis ce qu'on constate, c'est que Mark Carney semble avoir réussi son pari de rendre les projets de l'éoduc plus acceptables aux yeux de l'ensemble des Canadiens.
1: C'est très fascinant ce qu'il a réussi à faire en 18 mois, parce que je vous ramène à une autre époque, à peine 18 mois, et parler de la construction d'un pipeline, c'était un sujet tabou à Ottawa, et même dans l'ensemble du pays, on ne parlait pas de ça, on ne parlait plus de ça. Pourquoi? Parce que il fallait absolument accélérer la transition pour lutter contre les changements climatiques.
0: Oui.
1: Or, avec l'arrivée de Donald Trump, les menaces qu'il a proférées, et aussi la question de l'unité nationale en Alberta avec le mouvement séparatiste qui fait des siennes, on a voulu faire d'une pierre deux coups et proposer un pipeline. Ça a été fait la semaine dernière et ma foi, le gouvernement Carney veut appuyer sur l'accélérateur. Veut que
0: appuyer sur le gaz.
1: Oui, c'est du gaz kérosène qui permet d'aller plus vite encore. Et donc, on s'attend à ce qu'on commence la construction du projet l'année prochaine, dans 11 mois. On veut que les études environnementales soient faites, que les consultants avec les Premières Nations soient faites, que le tracé soit désigné et qu'on ait aussi le financement en place. Bref, on va appuyer sur l'accélérateur. Pourquoi? Parce que pour Mark Carney, c'est devenu une nécessité pour réduire notre dépendance économique face aux États-Unis, mais aussi une nécessité pour protéger et assurer que les Albertains se sentent à l'aise au sein de la Fédération canadienne. Et on le voit bien, hein, parce que Mark Carney aussi, il est populaire au Québec. Il est aussi assez populaire en Alberta.
0: Ça un peu plus même.
1: Voilà, un peu plus même que Pierre Poilievre, le chef du Parti conservateur. Et donc, M. Carney a réussi un tour de force, je vous dirais. Et ça, je pense qu'on va s'y pencher lorsqu'on va écrire les livres d'histoire. Et je vous dirais que le pipeline actuel qu'il propose de construire est devenu un peu le symbole du nationalisme canadien. Je vous parlais de notre stratégie pour réduire notre dépendance face aux États-Unis. C'est un symbole de nationalisme, mais aussi pour protéger l'unité nationale. Ça va aussi dans le sens d'un symbole nationaliste. Donc, et M. Carney en a parlé ouvertement cette semaine à la Chambre des communes, Éric, en disant que ça va nous permettre de protéger, de renforcer notre souveraineté économique et énergétique, ce pipeline, et c'est bon pour la souveraineté en général du Canada. Voilà, il a enfourché le cheval de bataille ou il enfourche son pipeline. Voilà.
0: Mais c'est peut-être pas dans les livres d'histoire, on verra ce qu'on dira sur l'impact environnemental de tout ça. Tantôt, Tiffany Roquette nous parlait de ces grands bassins de décantation là, d'eau polluée par le pétrole, que si les oiseaux se posent dessus, ça meurt automatiquement. Les environnementalistes, de plus en plus, se braquent quand même. M. Carney fait pas l'unanimité. Oui. Là, du côté environnemental, on crée la trahison.
1: En fait, il fait l'unanimité contre lui parmi les groupes environnementalistes. D'ailleurs, ce matin, on apprend que le Canada va rater ses cibles de réduction des gaz à effet de serre qu'il s'était fixé. Il y a un rapport qui va sortir ce matin. Donc, M. Carney, vous savez quoi, se trouve, lui, aujourd'hui à Sherbrooke pour annoncer quoi, Éric? Pour annoncer de nouveaux investissements, pour inviter les propriétaires de maisons d'acheter des thermopompes, des subventions qui pourraient aller assez loin là pour soutenir cet achat, donc pour un peu mettre, présenter un visage vert.
0: Mais il reste un équilibre,
1: Voilà. Et M. Carney, je vous le rappelle, ça, il faut le noter, il y a le pipeline dans l'Ouest canadien, mais dans l'Est canadien, il y a quand même des investissements pour favoriser le développement hydroélectrique électrique avec le Churchill Falls et le Gull Island entre Québec et le Terre-Neuve et Labrador.
0: Ouais.
1: Et le gouvernement fédéral investit 10 milliards de dollars dans ce projet. Donc, il veut faire du Canada une puissance énergétique digne de ce nom. On a quelques projets qui démontrent qu'on avance dans cette direction.
0: Toute forme d'énergie confondue.
1: Hey, voilà.
0: C'était passionnant votre chronique cinéma ce matin, ce duel de super-héros antiséparatistes et unionistes. Moi, dans mon popcorn, en vous écoutant, plutôt que de mettre du beurre, j'ai mis un peu de pétrole canadien. C'était ma contribution à l'unité nationale, Joël.
1: Est-ce que ça goûte bon?
0: C'est un peu huileux. C'est un petit peu huileux. Ça laisse un arrière-goût en bouche et puis des dents un peu noircies aussi. Merci d'avoir été là, Joël Denis.
1: Merci, Éric.
0: Il est 7h46.
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0: Ah oui, ce dont on va parler maintenant au culturel, c'est tout un bouleversement sur la scène artistique franco-sudberoise. Danielle Tremblay, la directrice fondatrice de la Galerie du Nouvel Ontario, Marie-Josée, tire sa révérence après 31 ans à la barre du Centre d'artistes qu'on retrouve depuis quelques années à la Place des Arts du Grand Sudbury.
3: Oui, tout un monument historique, là, comme parce que
0: je sais pas, si Daniel aimerait ça se faire appeler monument historique, mais
3: non,
0: le
3: mon Dieu, je lisais moment historique. Beau blooper.
0: C'est un monument de la culture franco-sauderoise, c'est vrai.
3: Oui, deux idées qui se confondent. Mais oui, comme vous mentionnez, elle est directrice de la galerie du Nouvel Ontario, mais telle qu'on la connaît là aujourd'hui, c'est en 1995 que la galerie du Nouvel Ontario s'est incorporée en tant que centre d'artistes autogéré. Ça remonte là à bien plus loin que ça, parce que c'est en 1989 là qui dans le fond c'est un centre d'exposition et Daniel Tremblay en était finalement comment on appelle ça,
0: la conservatrice,
3: voilà. Ça fait seulement là deux jours là que depuis que la direction de la GNO a été confiée à Anise Ducharme, qui est comme Daniel Tremblay, là, une artiste visuelle originaire de Sturgeon Falls.
0: Tout comme Daniel, ben oui, les deux, on s'en commun aussi.
3: Oui, dans Nipissing West, donc une transition tout en douceur. Comme je vous le mentionnais, bon, Daniel, ça fait 31 ans là, qu'elle est à la barre de la galerie. Son dévouement envers les arts et les artistes, c'est incontestable. Mmh. Notre collègue Daniel Aubin est allé rencontrer Daniel Tremblay et Anise Ducharme sur les lieux de la GNO hier matin. Mmh. Il a voulu savoir comment, entre autres, comment, au-delà du travail artistique, là, Daniel Tremblay a réussi à naviguer pendant 31 ans. Et tout le travail là, bureaucratique là, qui entoure la gestion d'un organisme culturel, les innombrables demandes de subventions, que ce soit pour un appui au fonctionnement ou pour des projets ponctuels, voilà, auprès des multiples bailleurs de fonds et aux critères qui ne sont pas toujours en harmonie.
0: Ils sont en mouvance.
3: Alors, on peut écouter Daniel Tremblay à ce sujet.
4: C'est la partie difficile du travail, parce que oui, les choses changent au cours des années. Ça devient toujours de plus en plus exigeant. Chaque bailleur de fonds a ses critères. Chaque bailleur de fonds veut que tu justifies plein d'affaires. Ça fait qu'en tant que tu es en train de présenter ta programmation puis vendre ta programmation auprès de ces gens-là, il faut toujours aussi que tu penses en termes de qu'est-ce que les autres cherchent. Puis tout de suite, particulièrement, c'est très, très, très difficile. Puis j'espère que ça va se calmer, mais on a de plus en plus besoin de défendre notre programmation en parlant d'économie. Puis ça, c'est nouveau, puis c'est difficile. Puis on n'est pas là. On est là, c'est certain, on est là pour les touristes, mais on est surtout là pour la communauté. C'est ça qui nous fait vibrer, c'est ça qui fait en sorte qu'on a un impact tellement grand, c'est notre communauté. Alors, c'est un peu difficile de faire jiver les deux, comme on dit. T'sais?
5: Revenons à ce qu'il y a d'important au noyau du travail, ce que font les artistes, ce que vous présentez aux gens dans la communauté. En regardant ce qui se fait en art actuel, en art contemporain, en art expérimental en Ontario ici, à partir des bureaux de la Galerie du Nouvel Ontario, est-ce que vous avez vu des changements importants? Comment est-ce que vous voyez l'évolution du milieu des arts visuels depuis les derniers 30 ans?
4: Peut-être l'art médiatique, je dirais, qui a pris beaucoup plus d'ampleur. La performance aussi, c'est moins... Puis, tu sais, on est toujours grand ouvert aux peintures puis aux méthodes traditionnelles de travail, comme la photo. Mais chacun amène un aspect nouveau puis frais. Puis, je pense que les artistes ont le goût d'expérimenter puis d'apporter... en tout cas, ils sont généreux, puis nous, on est accueillants.
5: Vous accrochez votre chapeau de directrice de la Galerie du Nouvel Ontario. Ça va vous permettre de faire à votre tour de l'expérimentation artistique, peut-être. Est-ce que vous allez renouer? Est-ce que vous développez à feu doux votre pratique, votre démarche artistique comme sculptrice depuis ces dernières années?
4: J'ai travaillé sur des petits projets, parce que c'est vrai que la galerie, c'était mon gros projet depuis longtemps. Mais oui, j'ai des idées. Puis déjà, j'ai commencé à rassembler un peu de matériaux pour travailler sur des mini-installations qui pourraient venir plus grandes. Ça fait que oui, j'ai des projets. Puis c'est ça. Je m'enligne pour quelque chose de nouveau.
5: On a choisi celle qui va être à la barre de la Galerie du Nouvel Ontario. Elle est déjà en poste depuis un jour et demi au moment où on se parle. C'est comme vous, une personne originaire du Nipissing West, Anise Ducharme. Pourquoi c'est la personne qu'il faut? Pourquoi c'est la personne toute désignée pour être la nouvelle directrice de la Galerie du Nouvel Ontario?
4: Anise a beaucoup d'expérience dans le milieu des arts. Puis là, je pourrais pas dire le nombre d'années parce que j'ai pas revérifié son CV dans les derniers jours. Mais elle a travaillé dans plusieurs centres d'artistes autogérés à Montréal. À

0: déjà œuvré au CA de la GNO. Elle a œuvré sur des comités aussi. Fait qu'elle connaît la GNO par cœur. Elle la suit depuis longtemps. Puis c'est tout naturel que ce soit quelqu'un de, d'ici, puis quelqu'un qui a cette expérience-là, là, qui prenne le lead ici. Elle va très bien faire ça.
1: Bonjour, Anise.
2: Allô, Daniel.
1: C'est ta deuxième journée officielle comme la nouvelle directrice de la Galerie du Nouvel Ontario. Ça fait déjà un an que vous travaillez avec la GNO comme responsable de projet, de communication, de développement de public, d'éducation aussi.
2: Oui, oui, j'ai travaillé, ça fait à peu près un an, comme tu disais, en développement d'éducation à la GNO. Travailler avec les écoles, et inviter pour voir nos expos et puis, ouais. Développer des nouveaux projets, des demandes de subventions à nouveaux projets qui vont sûrement arriver d'un moment prochain.
1: Vous, je sais que vous avez eu l'occasion d'exposer à la Galerie du Nouvel Ontario par le passé. Artifiction Realities, est-ce que c'était le titre de votre exposition à la GNO?
2: Oui, oh my God, c'était ma première vraie expo en tant qu'artiste. Puis je suis vraiment reconnaissante que Daniel puis l'équipe m'ont invité à ce temps-là. Ça l'a aidé à launcher ma carrière d'artiste. Ça m'a donné une place à explorer puis regarder ce que je voulais dire dans mes affaires, dans les très débuts de ma pratique artistique. Ça a été vraiment magnifique. Puis mon premier vrai show.
1: Justement, qu'est-ce que vous admirez chez Daniel Tremblay qui quitte la Galerie du Nouvel Ontario pour poursuivre ses propres projets? Qu'est-ce qui explique son succès à la barre de la Galerie du Nouvel Ontario?
2: Oh, tellement d'affaires. La manière qu'elle soutient les artistes. Tu sais, tu viens travailler avec elle et puis elle est là pour t'aider puis... T'sais, avoir des belles conversations, puis amener des gens pour avoir des conversations, puis ce que l'artiste a besoin, t'sais, et là, puis elle soutient vraiment bien les artistes, puis la communauté. C'est vraiment beau.
1: Comment est-ce que vous voyez les prochains mois, la prochaine année? Est-ce qu'il y a déjà un projet de rêve que vous avez dans l'incubateur, que vous espérez travailler pendant maintenant que vous êtes à la direction de l'organisme?
2: Ben j'ai pas rien dans ma tête pour le moment, mais j'ai hâte de travailler avec l'équipe puis de songer ensemble, dream together, tu sais, de rêver ensemble.
3: Le rêve collectif pour la suite de la trajectoire de la Galerie du Nouvel Ontario, passage du flambeau donc entre la vétérane Danielle Tremblay et la recrue Anise Ducharme, deux femmes originaires du Nipissing, entrevue réalisée par notre collègue Daniel Aubin. On va écouter maintenant une nouveauté de la chanteuse originaire de Dubreuilville qui se fait appeler Van Tibbs, Vanessa Thibodeau. Une chanson en anglais à l'origine, I Lied, mais on vous propose la version française, J'ai compté des mentries.

0: Elle s'est fait appeler Van Tibbs, Vanessa Thibodeau, originaire de Dubreuilville, qui mène une épatante carrière en musique pop. C'est la semaine de sensibilisation aux maladies mentales. Ça va inspirer toute la prochaine demi-heure de l'émission du Matin du Nord. Pour l'instant, on prend une pause. Le temps du bulletin d'information nationale et internationale de Radio-Canada. On se retrouve dans 10 minutes.
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5: Et infiltration dans le monde des escortes à Montréal.
7: 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On charge les clients 280.
5: Une incursion inédite dans une industrie qui prône la discrétion. Bonjour, ici Marie-Michèle Bordua. Bienvenue à ce Radio-Journal.
8: The Nobel Prize in Literature 2026 is awarded to the Canadian author Anne Carson.
5: Vous l'entendez, le prix Nobel de littérature attribué à la Canadienne Anne Carson. L'autrice originaire de Toronto reçoit la prestigieuse récompense pour l'ensemble de son œuvre tournée autour de la poésie et de la Grèce antique. Alexandre Lepoutre est avec nous. Alexandre, qu'est-ce qui explique là, ce choix de l'Académie suédoise?
9: C'est son œuvre audacieuse et inventive qui a été soulignée par le jury. L'Académie met surtout de l'avant sa façon de s'emparer de la tradition classique, très souvent des œuvres grecques, pour en faire de la littérature contemporaine. Il faut dire qu'il y avait de la féroce compétition. C'est plutôt une autre Canadienne qui était pressentie au début, Margaret Atwood, plus connue du grand public. Mais c'est finalement Anne Carson qui repart avec ce prix. Et elle réagit avec beaucoup d'émotion, selon la secrétaire permanente de l'Académie suédoise, Ingrid Kalberg.
8: She is for the moment in Iceland, where she's listening to the wind. She was taken by surprise, but very happy. I can hear that in her voice.
9: Elle raconte avoir eu Anne Carson au téléphone, très surprise mais très heureuse de son prix. Elle est en ce moment en Islande, à l'écoute du vent. C'est ce qu'elle a dit à l'Académie suédoise, avec là encore beaucoup de poésie.
5: Et Alexandre, parlez-nous du parcours d'Anne Carson.
9: Elle est née à Toronto, elle a ensuite enseigné notamment à l'Université McGill de Montréal. Elle est connue surtout pour avoir fait beaucoup de traductions au début de sa carrière, des classiques grecs vers l'anglais, mais elle y ajoute à chaque fois sa patte, avec une liberté d'écriture, des jeux de mots, pour en faire finalement des œuvres à part entière. Ce prix Nobel lui donnera assurément un plus grand rayonnement. À noter que c'est la deuxième fois que le Canada remporte ce prix Nobel de littérature. Le premier remonte à 2013, une femme encore, l'écrivaine Alice Munro.
5: Merci Alexandre.
9: Je vous en prie.
5: Nouvelle journée de mobilisation lycéenne en France pour obtenir plus de moyens financiers et humains afin d'améliorer l'enseignement. Le mouvement est rejoint par des étudiants, des parents et des professeurs. Des manifestations se tiennent dans plusieurs villes du pays. Nous nous joignons Gabriel Dejazé à Paris. Gabriel, une grande manifestation doit commencer dans une heure, place de la Bastille.
10: Oui, Marie-Michèle, et en fait, tout le monde retient un peu son souffle pour ce rassemblement donc de lycéens, étudiants et professeurs, comme vous l'avez dit, avec un premier cortège d'étudiants universitaires qui se dirigent déjà vers Place de la République et qui vont ensuite rejoindre les lycéens à Bastille. Les deux places sont distantes de quelques centaines de mètres. Est-ce que l'ambiance restera sereine et bonne enfant, sans trop de débordements? Un peu plus tôt, il y a déjà eu des manifestations dans plusieurs grandes villes. Ça s'est plutôt bien passé à Lyon, Bordeaux, Marseille, avec donc moins de des dégâts matériels du côté des jeunes d'une part et des forces de l'ordre qui apparaissent plutôt en retrait en face. Et même si moins d'établissements sont bloqués ce matin, eh bien les jeunes restent déterminés. Ils attendent des réponses concrètes et on peut écouter cette lycéenne par exemple.
11: On a un peu tous eu le même ressenti au sein des lycéens, c'est qu'ils parlent beaucoup pour dire pas grand-chose. Nous, on attend des mesures claires, on attend une réponse avec des vraies choses mises en place.
5: Et Gabriel, comment réagit le gouvernement ?
10: Alors, le ministre de l'Éducation nationale, Édouard Geffray, a rencontré des lycéens ce matin à Reims. Il a promis notamment de résoudre rapidement la question des professeurs manquants. C'est une des principales revendications des élèves. Écoutez.
12: Quand on parle d'agir, on va évidemment, je vous l'ai dit, agir sur le remplacement. Je suis en train en ce moment même de mener un plan d'urgence pour pouvoir remplacer les professeurs absents de manière durable.
10: Alors, le ministre de l'Éducation a aussi entrepris d'améliorer les emplois du temps et la plateforme d'orientation Parcoursup, cette plateforme qui concentre les critiques. Il a garanti qu'il n'y aurait pas de suppression de postes au lycée, mais il n'y aura pas de véritable annonce en termes de moyens avant la fin octobre. Le gouvernement a en revanche pris des mesures pour faire baisser le prix du diesel à la pompe et pour aider les agriculteurs en grande difficulté à cause de la sécheresse. On comprend que l'objectif, c'est d'éviter que toutes les crises, toutes les colères ne s'ajoutent. Mais on voit aussi que l'éducation devrait rester un enjeu important de la campagne présidentielle qui s'amorce.
5: Gabrielle de Jazé à Paris, merci.
10: Au revoir.
5: Les sites d'agences d'escorte continuent de fleurir au Québec, même si l'achat de services sexuels et le proxénétisme sont interdits au Canada. L'équipe de l'émission Enquête s'est intéressée au phénomène et a infiltré une agence d'escorte pour savoir comment fonctionnent ces réseaux. Romain Chouet signe ce reportage.
13: Enchanté, je suis James.
14: Ok,
13: t'attends. So, je vais t'expliquer comment on fonctionne.
14: Ouais.
15: L'homme qui parle, c'est James, le patron d'Euphoria, l'une des agences d'escorte les plus connues de Montréal.
13: Et ça, c'est un des immeubles ici.
14: Ah, juste ici?
13: Yeah.
14: Okay.
13: C'est pour ça que je voulais rencontrer ici.
15: Il pense parler avec une jeune étudiante. En réalité, c'est Cassandre, le nom fictif d'une collaboratrice de Radio-Canada, équipée de caméras cachées.
13: Ici, tu vas avoir 200 dans ta poche. On charge les clients 280.
15: Sans le vouloir, James nous offre un accès inédit aux coulisses du monde des escortes. Il dit même à Cassandre comment cacher l'argent qui lui revient.
13: Tu vas mettre l'argent dans une enveloppe, dans la chambre, et cache ça quelque part, envoie une photo au booker.
15: Les clients, nous dit-il, ce sont surtout des hommes d'affaires de Montréal, des personnes fortunées et des touristes.
13: On a beaucoup de réguliers, des gens parlent à ses amis.
15: Surtout, James promet qu'il s'occupe de tout.
13: Tu deals zéro avec les clients, tu fais tes calls, tu laisses l'argent à la fin ou on collecte en personne et tu vas le beef à vie.
14: OK.
15: On a ensuite dévoilé notre véritable identité au patron de Foria pour savoir ce qu'il pense de ces activités qui sont illégales au pays. Mais James n'a pas donné suite à nos messages. Ici Romain Chouet, Radio-Canada, Montréal.
5: L'émission Enquête reviendra sur le sujet ce soir. Les instances de la coalition Avenir Québec vont se rassembler pour choisir leur chef intérimaire le 17 octobre. Le choix sera ensuite rendu public les jours suivants. C'est ce qu'a mentionné la directrice générale du parti, Brigitte Legault, à l'émission du matin à Montréal. Selon elle, aucune fusion n'est envisagée avec d'autres partis à l'Assemblée nationale.
16: L'important, c'est de rebâtir le parti. Énormément de gens ont levé la main, soit parmi les candidats, les ex-candidats, les anciens députés, ministres et autres. On a énormément de gens au parti qui se sont impliqués. On est une bannière qui a fait 8 ans de gouvernement et je pense que, tu sais, ça vaut la peine de relancer le tout. En tout cas, du moins, il y a beaucoup de gens qui lèvent la main. À ce moment-ci, comme je vous ai dit, il est prématuré. Mais loin de nous, en tout cas, loin de moi, de participer à faire quelque chose de fusion et j'en avise les autres partis.
5: La CAQ a été rayée de la carte électorale lundi soir. En 2022, la formation avait fait élire 90 députés. Enfin, en pleine guerre commerciale avec les États-Unis, le secteur de l'acier et de l'aluminium du Québec tient des états généraux. Depuis plusieurs mois, ces entreprises

0: subissent une surtaxe de 50 % sur les produits exportés au sud de la frontière. Et l'industrie craint maintenant des pertes d'emplois et des fermetures d'usines. Jean-Philippe Robillard, quel est l'objectif là, de ces États généraux?
1: Eh bien, c'est de se mobiliser, Marie-Michel, pour faire face à la guerre commerciale qui perdure avec les États-Unis parce que c'est difficile pour les entreprises dans le secteur de l'acier et de l'aluminium depuis que le gouvernement Trump leur impose des tarifs douaniers parce que 90 % de leur production s'en va aux États-Unis. Alors, avec les États généraux qui se tiennent aujourd'hui, qui vont réunir 200 représentants de l'industrie, des dirigeants d'entreprises, bien sûr, mais également des représentants syndicaux, on veut développer des stratégies, des mesures concrètes pour faire face à la tempête. On écoute Marie-France Charbonneau, qui est la directrice du comité sectoriel de main-d'œuvre de la métallurgie du Québec.
2: Les États généraux visent justement à définir des stratégies pour pouvoir se donner, au fond, un plan de match, un plan d'action qui va permettre à tout le monde de pouvoir s'en sortir, soit par une diversification de leurs exportations, soit encore par une volonté de revoir un petit peu leur production. Donc, ça va être la capacité qu'elles auront de sortir de cette impasse qui va être déterminant.
0: Et Jean-Philippe, le secteur demande par ailleurs l'aide de Québec.
1: Oui, parce que même si les gouvernements leur ont déjà donné un coup de pouce, la guerre commerciale se poursuit toujours et il y a des entreprises qui commencent à trouver ce long, qui commencent à être à bout de souffle. Et c'est pour cette raison que le président de l'Association de l'aluminium du Canada, Jean Simard, demande à Ottawa et au prochain gouvernement du Québec d'intervenir, d'agir rapidement.
3: Pour éviter qu'elle soit confrontée au choix suivant, à savoir, est-ce que je ferme, est-ce que je diminue ma production en mettant des gens à pied, ou est-ce que je me relocalise aux États-Unis? C'est à ça qu'on est confronté. Les petites et moyennes entreprises sont rendues au bout de leur liquidité.
0: Merci Jean-Philippe.
1: Merci, au revoir.
0: Voilà, c'était le Radio Journal. Merci d'avoir été à l'écoute. Bonne journée.

0: m'appelle Éric Robitaille. Merci d'être au rendez-vous. J'espère que votre morale tient le coup malgré les journées qui rapetissent et le spectre du blues d'automne. D'ailleurs, dans la prochaine heure, en cette semaine de sensibilisation aux maladies mentales, on va prendre entre autres la direction de Heuss pour parler de l'hôpital Notre-Dame qui s'est associé entre autres à l'équipe de santé familiale Noraski et d'autres partenaires pour sensibiliser la communauté aux préjugés entourant la santé psychologique. Par ailleurs, on va analyser la décision du gouvernement canadien qui hier a annoncé son intention de déposer un projet de loi pour exclure indéfiniment les maladies mentales de l'accès à l'aide médicale à mourir. C'est une décision qui déçoit certains, qui en rassure d'autres dans le nord de l'Ontario où il y a des enjeux spécifiques avec cette question. On aura les détails aussi avec un spécialiste ontarien au cours de la prochaine demi-heure d'émission. Et puis, bien sûr, comme tous les jours, il y aura la chronique économique avec Marjorie dans la prochaine heure. Est-ce qu'on sait de quoi il sera question, Frédéric?
1: Il sera question de l'importance d'avoir un fonds de réserve avec le marché de l'emploi qui est très, très, très difficile ces jours-ci.
2: Instable.
1: Si on perd notre emploi et qu'on se retrouve le bec à l'eau, ça peut prendre un certain temps avant d'être en mesure de se trouver un nouvel emploi. Combien est-ce qu'on devrait avoir dans notre fonds de réserve?
0: Comme de l'argent de côté là, pour survivre pendant les mois sans plein revenu.
1: Oui, c'est ce que va nous expliquer Marjorie April et son invité ce matin.
0: Marie-Josée Charrier prend le relais à la culture ces jours-ci en l'absence de Daniel. Elle est là, mais elle n'est pas en studio. Elle est en train d'enregistrer dans un autre studio un entretien qu'elle nous fera entendre tantôt. Une entrevue avec un cinéaste qui a tourné un documentaire sur ces gens qui ont quitté le Canada autrefois pour vivre à l'étranger pendant quelques années et qui reviennent vivre au pays. Comment on se réadapte? On va écouter cet entretien-là dans la prochaine heure. Mais pour l'instant, on accueille Venant Chimie-Mauroy avec un aperçu du prochain bulletin d'actualité régionale. Rebonjour Venant.
3: Rebonjour Eric.
0: Il sera question, entre autres, du manque d'accès aux candidats municipaux à Greenstone. C'est l'Association des francophones du Nord-Ouest de l'Ontario qui tape du poing sur la table d'impatience et de frustration.
3: Venant. Oui, Eric, l'AFNO se dit très satisfaite de la participation des candidats à son questionnaire électoral partout dans la région, sauf à Greenstone. L'association n'a pu joindre que 29% des candidats locaux, la municipalité refusant de publier leurs coordonnées au nom d'une politique interne de neutralité. Une décision dénoncée par la directrice générale de l'organisme, Elodie Grunerud, pour qui une liste de noms sans contact nuit aux droits démocratiques des électeurs francophones.
0: Rappelons que c'est aussi à Greenstone qu'on a cessé de faire flotter en permanence le drapeau franco-ontarien à l'hôtel de ville il y a de cela 2 ou 3 ans. Restons dans le Nord-Ouest pour parler de santé publique. Venant, il sera question du bureau de santé du district de Thunder Bay qui lance sa campagne de vaccination d'automne.
3: L'organisme invite les populations prioritaires à se faire vacciner rapidement. Il indique que la saison de la grippe et de la COVID-19 commence tôt. L'organisme de santé publique conseille donc aux personnes à haut risque de ne pas tarder pour éviter des complications graves.
0: Ah oui, il y a déjà des premiers cas qui circulent de grippe dans le Nord-Est et dans le Nord-Ouest. On vous retrouve avec les détails dans un petit quart d'heure. À tout de suite, Venant.
3: À tout de suite, Eric.
0: Il est 8h13.
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0: Donc oui, c'est la semaine de sensibilisation à la maladie mentale. C'est la thématique aussi de notre prochaine demi-heure d'émission. Et on va commencer en parlant d'accès aux soins. À Heuss, l'hôpital Notre-Dame, en collaboration avec plusieurs partenaires de la région, vient de mettre en place un nouveau parcours clinique pour faciliter l'accès aux services et donc prendre le relais, là, suivre un parcours en quelque sorte. Pour en parler, on reçoit Dominique Morin, qui est directeur des services aux patients à l'hôpital Notre-Dame de Heuss, qui est aussi le directeur général par intérim de cet hôpital. Bonjour. Bonjour, M. Morin.
5: Bonjour, Éric.
0: Parlez-nous des partenariats que vous avez faits avec les autres organismes et décrivez-nous c'est quoi ce nouveau parcours là, que vous souhaitez offrir aux patients.
5: Donc, le partenariat, c'est avec l'hôpital Notre-Dame, Réflexion Service de mieux-être, l'équipe de santé familiale Noraski et aussi le service de toxicomanie Cochrane Nord. Donc, on avait tous ces services-là, ça fait plusieurs années, mais il n'y avait pas une bonne coordination entre les services. Il y avait plusieurs intervenants, mais la prise en charge des patients pouvait être difficile parce que soit qu'un intervenant puis les CPS sur l'autre ou il y avait une absence de prise en charge. Mmh. On s'est vraiment assis pour voir comment qu'on peut utiliser mieux les services pour qu'il y ait une meilleure prise en charge des patients hospitalisés puis aussi les patients qui se présentent à l'urgence pour que vraiment on puisse avoir un parcours clinique qui est vraiment clair pour faciliter la prise en charge, mais aussi le suivi une fois que la phase aiguë elle est terminée, donc en communauté.
0: Donc, essayons de prendre un cas concret, là, fictif bien sûr, mais en quoi ce partenariat va aider un patient qui aurait des problèmes de dépression, qui serait en crise paranoïaque, en crise bipolaire, qui se présente à l'urgence en état de crise. Là, on veut suivre son parcours pour s'assurer qu'au-delà de la crise immédiate, on va stabiliser sa situation. Expliquez-nous concrètement comment ce partenariat pourrait aider ce patient.
5: Donc, ce qu'on a fait, on a vraiment regardé les deux départements qui sont affectés à l'hôpital Notre-Dame, donc qui est le département de l'urgence et le département des soins aigus. Donc, au niveau de l'urgence, on a vraiment mis en place un système pour screener les patients, pour voir à quel niveau de soins ils devraient être vus. Donc, si mettons que ils ont des problèmes physiques en premier, il faut régler ça. Ensuite, s'ils ont un problème de dépendance, ben là, on va vraiment involver North Cochrane Addiction Services. Si c'est plus une crise, ben là, c'est au niveau de réflexion. On a vraiment fait des cases vraiment précises.
0: Un travail de tri là, à la source, là, tout de suite pour diriger la personne dans le bon département.
5: Absolument.
0: Prioritaire. Oui.
5: Donc, une fois que cette phase de l'urgence est passée, des fois, il y a des patients qui retournent en communauté, des fois, ils ont besoin d'une hospitalisation.
0: Oui.
5: C'est à ce moment-là qu'une fois qu'ils sont hospitalisés, nous avons un partenariat avec l'équipe de santé familiale qui nous fournit 4 heures de services sociaux par jour. Donc, ces personnes-là qui travaillent à l'équipe de santé familiale vont appuyer le département de soins aigus pour vraiment faire une évaluation à chaque jour de du patient admis. Et après ça, au besoin, involver réflexion si que le besoin est un petit peu plus complexe. Mmh. Donc, réflexion, c'est beaucoup plus les soins complexes, des dépressions majeures, des troubles vraiment plus complexes. Et si, mettons, qu'il y a un trouble de toxicomanie aussi à la source, ces travailleurs sociaux-là vont pouvoir impliquer ces services-là. Donc, les travailleurs sociaux agissent vraiment comme un pivot, comme le point central pour pouvoir, après ça, aller chercher des expertises ou des services ailleurs dans la communauté.
0: Parce que le travail d'appui aux gens qui ont des problèmes de santé mentale, c'est pas un sprint, c'est un marathon. Hein? Puis c'est souvent quand les gens sont de retour à la maison après la phase aiguë qu'il faut être le plus vigilant pour dépister les signes d'une autre crise, pour faire de la prévention. Ça fait partie aussi là, des conventions de votre protocole de partenariat pour faire un travail de suivi lorsque les gens retournent à la maison, si c'est le cas?
5: Absolument. Qu'est-ce qu'on a mis dans notre protocole clinique? C'est vraiment des bonnes expectations au niveau du congé pour qu'il y ait un bon suivi en communauté puis que les partenaires soient au courant de qu'est-ce qui s'est passé, avoir accès à notre documentation aussi pour pouvoir faire une meilleure prise en charge. Puis aussi, s'il y a une rechute, on va pouvoir commencer déjà avec qu'est-ce qui avait été fait comme dans le passé.
0: Oui, oui.
5: Donc, un meilleur suivi, une meilleure communication entre les partenaires, puis aussi un système de référence qui est beaucoup plus simple et aussi avec comme guideline vraiment des temps pour que ils doivent avoir une prise en charge là, en dedans de 48 heures par les services de toxicomanie ou bien par les services de réflexion. Donc, c'était vraiment un beau partenariat avec les 4 dirigeants de ces organisations-là.
0: C'est important parce que quand une personne est en état de crise, s'il y a déjà un dossier qui existe et que le professionnel a accès au dossier, on sauve beaucoup de temps là pour intervenir de la façon la plus efficace. Je vous pose la dernière question en vous taquinant légèrement parce que quand on a parlé de l'hôpital Notre-Dame ces derniers mois, c'était beaucoup pour la question du français puis du directeur général là, que vous remplacez par intérim qui était là pendant un certain temps puis qui maîtrisait pas le français, puis ça crée toute une histoire chez vous. Mais de façon plus sérieuse, dans votre protocole de partenariat, surtout pour les services de santé mentale où pouvoir aider les gens dans leur langue, là, c'est prioritaire, sont en état de crise, est-ce que la question du français est considérée aussi?
5: Absolument. Tous nos intervenants de première ligne en santé mentale, ils sont bilingues. Donc, ce protocole d'entente-là inclut tout le monde qui parle anglais ou qui parle français. À l'hôpital Notre-Dame aussi, nous avons des intervenants de première ligne, que ce soit des infirmières, des médecins, qui sont francophones. Donc, le niveau de soins et l'accès aux services en français n'a jamais été ébranlé à l'hôpital Notre-Dame.
0: OK, merci pour ces mots rassurants. Dominique Morin, vous êtes directeur des soins infirmiers, directeur des services aux patients à l'hôpital Notre-Dame, directeur général par intérim aussi. Grand merci de vos explications ce matin.
5: Merci, Eric.
0: Il est 8h20.

0: On continue à parler de santé mentale et d'un dossier très délicat, bien sûr, l'aide médicale à mourir. Il y a des experts dans le nord de l'Ontario qu'on entend sur le sujet régulièrement. Je pense au docteur Noémie Robert à Sudbury, le docteur Paul Preston, qui est responsable clinique de l'aide médicale à mourir pour le nord-est de l'Ontario, basé à North Bay. Mais là, ce qui est nouveau dans ce dossier, c'est que hier, le gouvernement fédéral, le gouvernement Carney, a renoncé à élargir l'aide médicale à mourir aux personnes atteintes exclusivement de troubles mentaux. Le ministre de la Justice a annoncé sa décision qui s'aligne sur les recommandations d'un comité spécial mandaté d'étudier la question. Et il y a d'autres aspects aussi annoncés par le fédéral dans ce dossier, dont on va parler avec Trudeau Lemans, qui est professeur et titulaire d'une chaire en droit et politique de la santé à la Faculté de droit de l'Université de l'Ontario. Bonjour, Monsieur Lemans.
1: Bonjour, bon matin.
0: Alors, dans le milieu médical actuellement, parce qu'on est un peu déchiré sur la question, là, quelles sont les principales problématiques, les pistes de réflexion pour évaluer si c'est une bonne idée ou pas d'offrir l'aide médicale à mourir à des gens qui souffrent de problèmes de santé mentale sévères?
1: Oui, la question n'a jamais disparu. Hein. En 2021, quand on a introduit l'aide médicale à mourir pour la maladie mentale, au niveau du Sénat, le gouvernement avait déjà indiqué que la maladie mentale ne devrait pas être approchée par l'aide médicale à mourir. La raison était que un des critères essentiels de la loi, c'est qu'une maladie doit être irrémédiable et qu'en introduisant l'aide médicale à mourir pour maladie mentale, on laisserait faussement entendre que les psychiatres ou les médecins peuvent évaluer de manière fiable à l'avance si une

0: maladie mentale d'une personne en particulier est irrémédiable, on ne peut pas le faire. Alors on confirme, on sait maintenant une réalité clinique qui a toujours été là.
1: Cela dit, il y a controverse là-dessus, c'est-à-dire, je vais prendre un exemple qui est de chez vous en plus à Toronto, puis c'est une francophone, on en a beaucoup parlé dans nos bulletins d'information. Il y a eu un reportage de Radio-Canada sur Claire-Élise Brosseau. C'est une humoriste, une ancienne humoriste torontoise de 49 ans. Elle souffre depuis plus de 35 ans de troubles de santé mentale graves. Les traitements fonctionnent pas, elle est bipolaire, elle a un syndrome post-traumatique, elle a essayé toutes sortes de médicaments, de thérapies, de traitements de choc. Elle décrit son quotidien comme une agonie. Elle a intenté, aux côtés de l'organisme Mourir dans la dignité Canada, une poursuite constitutionnelle contre l'État canadien. Elle dit que c'est discriminatoire de ne pas offrir l'aide médicale à mourir aux gens qui ont des problèmes de santé comme la sienne. Comment évaluer une situation comme celle-là par rapport à ce que vous avez décrit?
0: Oui, c'est très difficile de commenter sur un cas spécifique. Hein. C'est évident que la maladie mentale peut causer ou cause des souffrances énormes. Mais si on autorise dans un système étatique l'aide médicale à mourir comme une solution à la maladie mentale d'une personne, on accorderait une priorité au droit d'un individu qui n'aurait peut-être pas guéri en oubliant l'intérêt des vies des personnes qui pensent actuellement vouloir mourir, mais qui se rétabliraient si nous ne leur disions pas qu'elles peuvent mourir. Alors c'est toujours le dilemme qu'on a avec la prévention de suicide. Si on savait qu'une personne ne va pas se rétablir et que la seule solution pour la personne c'est de mourir, on aurait résolu beaucoup de problèmes.
1: Mais c'est pas le cas.
0: C'est pas le cas. Et c'est un choix tragique, mais des choix tragiques sont parfois là et on doit essayer d'offrir le support essentiel à tout le monde en essayant de sauver la vie de beaucoup de personnes qui seraient mortes dans un système où on facilite trop facilement une solution de l'aide médicale à mourir comme une forme de thérapie dans le contexte de beaucoup de personnes qui sont suicidaires. Alors, je mentionnerai ici un livre qui a été écrit par un avocat d'un défendeur des intérêts des personnes avec maladie mentale dans la profession juridique, Orlando da Silva, qui a écrit un livre qui a dit « Je souffre de ce qu'on appelle en anglais « treatment resistant depression », dépression...
1: qui résiste au traitement, là, qui...
0: Oui, et la seule chose qui me garde en vie, c'est que oui, j'ai des périodes de dépression, mais il n'y a personne qui me dit qu'on va vous aider à mourir maintenant. Alors, c'est un choix tragique, mais c'est que les psychiatres et les institutions de soins de santé mentale ont insisté à dire que c'est un choix dangereux d'offrir cela dans le contexte.
1: D'offrir ça comme option. Mais il y a des pays qui le font. Il me semble que les Pays-Bas ont autorisé cette pratique. Comment ça se passe là-bas? Quel constat on peut en tirer, M. Lemans?
0: Oui, c'est important que vous dites ça. Le comité parlementaire a entendu trois experts des Pays-Bas et beaucoup d'experts canadiens ont aussi témoigné sur les preuves, sur les données probantes qu'on a des Pays-Bas. Et aussi la Belgique, c'est en fait les deux seuls pays qui ont une pratique significative de cette pratique. Ouais. Et les controverses qui persistent aux Pays-Bas, on a été confronté avec une augmentation particulièrement chez les jeunes atteints de maladies mentales. On parle ici de personnes entre 16 et 35 ans. Oh. Et on est en train d'essayer maintenant de restreindre davantage et de renforcer le contrôle pendant que d'autres psychiatres dans le pays disent on a fait des erreurs, on ne devrait pas offrir cela dans un contexte où de plus en plus de jeunes le demandent, où il y a un contagion de suicide chez des jeunes qui demandent au système de mettre fin à leur vie.
1: Puis dans le nord de l'Ontario, il y a une complexité supplémentaire, même pour les partisans de l'aide médicale à mourir, c'est qu'on manque de psychologues, de psychiatres, devrais-je dire, là, pour établir un diagnostic qui est déjà difficile à établir de toute façon. Mais je veux qu'on arrive sur une autre réflexion du gouvernement dans un autre dossier, toujours relié à l'aide médicale à mourir. On a annoncé hier que toutes les provinces qu'ils souhaitent pourraient autoriser ce qu'on appelle les demandes anticipées.

0: d'aide médicale à mourir. Expliquez-nous les enjeux, ce que ça veut dire concrètement, M. Lemons.
1: Oui, c'est un débat particulier et dit qui devrait être séparé de
0: la question de la santé mentale. Oui.
1: C'est quelque chose qui a été introduit au Québec, qui n'existe presque pas au monde. Oui. Le Pays-Bas est en fait la seule juridiction qui a une pratique aussi si significative de personnes avec démence qui reçoivent l'aide médicale à mourir sur la base d'une déclaration qu'ils ont faite des années avant dans laquelle ils ont stipulé des conditions dans lesquelles ils veulent recevoir l'aide médicale à mourir.
0: Par exemple, j'ai l'Alzheimer, j'ai un début d'Alzheimer, je sais que ma condition va se détériorer. Je peux dire à tel moment, quand ma condition sera détériorée, là, même si je ne pourrais pas donner mon consentement à ce moment-là, je le donne tout de suite. C'est un peu ça dont on parle.
1: Et ce que les gens disent souvent, c'est si je ne reconnais plus les membres de ma famille.
0: Ça, c'est le critère.
1: Mais si vous ou l'autre personne qui écoute ont eu des personnes avec démence dans leur famille, que moi je sais, on sait comment c'est difficile de s'imaginer qu'une personne qui est encore là avec nous, qui se promène, mais qui ne reconnaît plus nécessairement les membres de la famille, qu'on doit maintenant décider de l'asseoir et de mettre fin à la vie ou de laisser un médecin de le faire. Ça reste une problématique très difficile parce qu'on traverse ici une ligne où il n'y a plus de consentement clair de la personne dont on donne maintenant la...
0: Il y a eu un consentement préalable. Il y a eu un consentement préalable.
1: Il y a un consentement préalable, mais la personne peut avoir des intérêts très différents. Alors, c'est un peu un cliché, mais on peut constater que des personnes avec démence peuvent avoir une vie agréable.
0: Une qualité de vie, oui.
1: Une qualité de vie, des bons soins et est encore avec nous. Alors, ça soulève des questions très difficiles qui devraient être discutées séparément parce que avec l'aide médicale à mourir pour maladie mentale, on a un deadline de mars.
0: Oui.
1: Parce qu'en mars, on a... Et ce problématique a été débattu au Québec pendant beaucoup de temps. Et si on n'a pas eu de discussion dans les autres provinces, alors le gouvernement fédéral ajoute un peu ça.
0: Ça donne la marge de manœuvre, ça donne du temps de réflexion, là.
1: C'est un peu un choix politique de mélanger les deux choses.
0: Alors,
1: séparons-nous ça.
0: OK, on va séparer ça. On a bien compris votre message. Trudeau Lemons, vous êtes professeur et titulaire d'une chaire en droit politique de la santé à la Faculté de droit de l'Université de Toronto. Grand merci pour vos précieuses réflexions ce matin.
1: Merci pour l'invitation.
0: Il est 8h30. OK, venant, on commence ce bulletin d'information en parlant de politique municipale. Il y a des chercheurs de l'Université McMaster qui lancent un outil pour aider les électeurs qui doivent faire le choix parfois complexe et difficile d'élire les prochains élus municipaux.
2: Oui, Eric, c'est le fruit d'une collaboration avec Vox Pop Labs et Torstar. Le Vote Compass, c'est-à-dire la boussole électorale, est un questionnaire en ligne qui permet aux citoyens de comparer directement leurs idées avec celles des candidats locaux. Philippe Mongrain est chercheur chez Vox Pop Labs.
3: On demande aux électeurs potentiels de se prononcer sur une trentaine de propositions, donc une trentaine de questions qui correspondent aux grands enjeux d'une élection. Puis on leur montre comment leur position se compare à celle des candidats ou dans certaines autres éditions de la boussole électorale, les positions des partis. Les gens peuvent voir comment ils se comparent aux candidats qui se présentent dans leur municipalité.
2: Le projet couvre les 50 plus grandes villes de la province et concerne plus de 2300 candidats.
0: Toujours concernant les élections municipales, il y a l'Association des francophones du Nord-Ouest de l'Ontario venant qui dénonce un manque de transparence flagrant à Greenstone.
2: Dans le cadre d'un questionnaire sur les enjeux francophones, l'AFNO a pu facilement joindre les candidats de 15 municipalités de la région, sauf à Greenstone. L'association n'a réussi à contacter que 29% des candidats locaux, soit 6 personnes sur 21. En cause, la municipalité refuse de rendre publiques leurs coordonnées, invoquant une politique interne de neutralité. Une décision vivement critiquée par la directrice générale de l'organisme, Elodie Grunerud, et qui rappelle qu'une liste de noms sans contact empêche les électeurs de faire un choix démocratique éclairé.
0: Il y a de cela deux semaines, à l'émission, on a fait une entrevue avec une femme francophone de Greenstone qui déplorait que la francophonie soit pas du tout dans les enjeux abordés par les candidats à l'élection municipale. Vous allez encore plus loin dans le Nord-Ouest en terminant Venant. Le conseil d'administration des services sociaux du district de Thunder Bay a publié son nouveau plan de 10 ans sur le logement et l'itinérance.
2: Ce document obligatoire vise à évaluer les besoins actuels et futurs des résidents tout en s'appuyant sur les progrès de la décennie précédente. Le directeur général de l'organisme, Ken Ranta, affirme que l'objectif est de répondre aux besoins croissants de la communauté. Il explique que ce plan analyse la situation actuelle de l'itinérance ainsi que les défis du district afin de trouver des partenariats pour offrir des environnements stables aux personnes sans abri. M. Ranta indique que le conseil d'administration des services sociaux du district de Thunder Bay vise à créer 475 nouveaux logements de transition et de soutien d'ici 2030. Actuellement, environ 1400 personnes sont inscrites sur la liste d'attente pour accéder à un logement communautaire dans la région.
0: Et on a lancé la semaine dernière le nouveau refuge temporaire avec 80 unités de logement indépendantes branchées à l'électricité. Donc, on espère que ce sera un soulagement temporaire pour cette situation qui est bien plus grande que cela. Puis toujours à Thunder Bay, il y a du nouveau pour l'auditorium communautaire de Thunder Bay qui change de nom pour devenir officiellement et tout simplement l'auditorium.
2: Ce changement d'identité s'accompagne d'un nouveau logo et de couleurs rafraîchies alors que la salle boucle sa 40e saison. Le directeur général par intérim, Andrew Edwards, assure que l'engagement vers la communauté reste la priorité absolue. De nombreux concerts et spectacles sont d'ailleurs programmés pour célébrer l'événement. Une soirée gratuite et ouverte à tous aura lieu mercredi prochain, le 14 octobre, dès 18h, avec plusieurs artistes locaux sur scène.
0: Tous les chemins mènent non pas à Rome, mais à l'auditorium. Grand merci pour ce bulletin d'information.
2: Je vous en prie, Eric.
0: Et maintenant, les prévisions météo pour la journée dans le Nord ontarien. Raphaël.
4: Oui, une journée un peu plus froide qu'hier avec des températures ce matin qui sont entre 5 et 8 degrés dans la plupart de nos régions. Il fait un petit peu plus frais du côté de Dryden et du Grand Sudbury. On a 4 degrés présentement. Sinon, on prévoit un petit peu de pluie aujourd'hui. On en a d'ailleurs quelques gouttes qui tombent déjà dans le district de Cochrane. Sinon, on a 60% de probabilité d'averse au courant de la journée pour le district d'Algoma, pour Timmins, Cochrane, Kapuskasing, Hearst. 30% dans les districts de Sudbury, Témiscamingue et Nipissing. Dans le nord-est, on a généralement des maximums entre 12 et 14, mais il va faire un petit peu plus froid dans le district de Cochrane, maximum de 6 degrés seulement. Pour le nord-ouest, à Thunder Bay, Nipigon, Marathon, Greenstone, on prévoit un ennuagement ce matin. C'est suivi de 30% de probabilité d'averse cet après-midi. Maximum de 9 à Greenstone, maximum de 12 pour Nipigon et Marathon, maximum de 16 à Thunder Bay. Et pour Red Lake, Dryden, Kenora, on prévoit une alternance de soleil et de nuages, maximum de 12.
0: Merci Raphaël. Bon début de journée tout le monde. Il est 8h36.
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0: Il y aura la rubrique économique avec Marjorie. Le contexte est qu'il semblerait que près de la moitié des Canadiens n'auraient pas assez d'argent de côté pour couvrir 3 mois de dépenses s'ils devaient perdre leur revenu d'emploi. Marjorie va nous proposer des solutions de prévention. Et à la culture, Marie-Josée, dans quelques secondes, va nous parler d'une entrevue qu'elle vient à peine de réaliser sur un film documentaire. On parle souvent, quand on s'installe à l'étranger, d'un choc culturel. Mais qu'en est-il quand on revient s'établir dans notre pays natal, mettons que c'est le Canada, après plusieurs années passées à l'étranger? C'est la question que soulève un documentaire auquel vous venez tout juste de vous intéresser. Là, Marie-Josée, vous venez de faire l'entrevue avec le cinéaste.
6: Oui, il s'agit du documentaire « Retour à la maison ». Ça va être présenté là, ce samedi à 22h30 sur ICI Télé ou sur ICI TV. J'ai eu l'occasion d'en discuter avec le réalisateur Aurélien Hoffner. Il a suivi des personnes, que ce soit des familles, des célibataires, qui ont fait ce choix de revenir dans leur pays d'origine. On dit qu'il y a près de 3,5 millions de Canadiens là, qui vivent à l'étranger. Et un retour au pays, ben après des années d'absence, ben ça réserve son lot de surprises entre la joie de retrouver ses repères, mais il y a aussi des défis de réadaptation. Mm-hmm. On appelle ça un choc culturel inversé.
0: Ah, OK.
6: Alors, j'ai demandé à Aurélien Hoffner, ben pourquoi il s'était intéressé à cette question-là spécifiquement?
7: Ce qui m'a donné envie de faire ce projet, c'est tout simplement, donc comme on peut l'entendre à mon accent, je suis originaire de France, mais ça fait une vingtaine d'années que j'habite moi au Canada. Et si on demande où est chez moi, où est ma maison c'est le Canada. Ça va faire plus de 20 ans que j'y suis, ma famille est là, ma femme, ma fille. Et donc je m'étais dit, mais Est-ce que les gens qui rentrent chez eux, donc qui font l'étape inverse,

0: frères qui sont allés vivre ailleurs, comme moi finalement, ils se changent toujours chez eux quand ils rentrent, sachant que moi, chez moi, ce n'est pas la France. Et donc, j'ai eu cette idée un peu de mélanger, de mettre le miroir dans l'autre sens et de regarder un peu. Et comme on vit dans un magnifique pays, je voulais un peu connaître cette réadaptation-là avec des gens qui avaient ouvert leur esprit et qui étaient allés voyager ailleurs et qui revenaient avec tout leur bagage culturel et émotionnel qu'ils avaient emmagasiné. Et comment ça se passe, ce retour chez soi?
1: Mais justement, parce que quand on passe 5 ans, 10 ans, 15 ans à l'étranger, le pays qu'on a quitté, ben, il change lui aussi. Et nous-mêmes, on n'a plus la même perspective sur notre pays. Est-ce qu'une partie, un retour réussi exige de renoncer à une partie de ce qu'on est devenu ailleurs?
0: Eh bien, ma réponse, elle est dans le documentaire, bien entendu, mais je dirais rapidement que non, bien au contraire. Voyager, ceux qui ont la chance de pouvoir bien sûr aller à l'étranger, que ce soit par leur travail, pour des raisons personnelles ou familiales, je pense que c'est un bagage identitaire, culturel et de plein de choses émotionnelles, plein de bonnes choses en fait, qui fait que ce retour, effectivement, on est différent, mais on n'a pas besoin de faire un deuil de qui on est devenu. Au contraire, je trouve qu'on vient enrichit le pays, on enrichit les gens qui nous entourent, que ce soit notre famille qui nous attendait, nos amis qu'on a laissés derrière, les nouvelles personnes qu'on va rencontrer, puisqu'on a ouvert son esprit, on a appris à vivre différemment, donc on revient en appréciant mieux les choses qu'on avait laissées, et puis on peut aussi revenir avec un esprit plus critique pour les choses qui marchent moins bien. Mais je trouve que c'est totalement sain et qu'on ne doit au contraire pas faire taire en fait la personne qu'on est devenu, puisqu'on est devenu finalement la personne qu'on voulait être. Donc on revient en étant finalement plus vrai et plus naturel que quand on est parti.
1: Et est-ce qu'il y a un message que vous aimeriez transmettre à ceux qui préparent leur retour au pays là, en ce moment? Et qu'est-ce qu'on peut en tirer de votre documentaire?
0: Eh ben c'est donc ceux qui nous écoutent, ils sont potentiellement 3,5 millions. Il y a à l'heure où je vous parle presque 4 millions de Canadiens qui vivent à l'étranger. Et donc, le retour pour ceux qui nous écoutent ou qui pensent faire le chemin inverse, aussi partir à l'étranger, puisque ça se rejoint dans une certaine manière, ils rentrent pas chez eux. Mais j'inviterai tout le monde à devenir qui ils veulent devenir et partir ou revenir, ça réserve son lot de surprises. Il va y avoir des moments de joie, il va y avoir des moments, si on revient, de retrouver ses repères, mais il va y avoir des défis pour ceux qui rentrent de réadaptation ou des défis d'acclimatisation ou d'adaptation pour ceux qui partent. Mais c'est un choc culturel qui est intéressant. C'est un chassé-croisé important. Et je pense que sociétalement, c'est très sain d'avoir un pays avec des gens qui partent et des gens qui reviennent, puisque c'est comme ça qu'on fait une société pluraliste et meilleure. Donc j'inciterai tout le monde à oser revenir. Si ça leur donne envie de revenir pour voir par eux-mêmes, il vaut mieux, je dis toujours, s'excuser que demander la permission parfois. Donc rentrez si vous voulez rentrer et voyez par vous-même, ou partez si vous voulez partir, essayez. Ce n'est pas grave, votre chez-vous vous attendra toujours.
1: C'était Aurélien Hoffner, réalisateur du documentaire « Retour à la maison ». Ça sera présenté là, ce samedi 10 octobre à 22h30 sur Ici Télé et Ici Tout TV. Je ne sais pas, Éric, si ça vous... En tout cas, moi, ça a piqué ma curiosité, donc j'ai hâte d'aller voir ça.
2: Oui, puis j'écoutais l'entrevue, puis j'avais une chanson de Jean-Pierre Ferland en tête. « J'ai fait tout le tour de la terre, oui. 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
1: Home sweet home.
2: Ça, c'est Motley Crue, c'est une chanson de Motley Crue, c'est pas Jean-Pierre Ferland.
1: Non.
2: Frédéric, en attendant qu'on parle d'économie avec Marjorie, vous nous parlez d'économie dans la Ligue nationale de hockey, un partenariat étonnant.
3: Oui, qui vient d'être annoncé. C'est la première fois que la Ligue nationale de hockey s'associe avec une brasserie spécialisée dans la bière sans alcool. Et c'est la brasserie Athletic Brewing qui a été choisie par la Ligue nationale de hockey pour devenir sa bière officielle sans alcool. Je tiens à le préciser, c'est une brasserie qui est située aux États-Unis, américaine, mais qui est bien présente au Canada. Vous allez voir de la publicité en masse, notamment...
2: C'est un bon nom athlétique aussi pour une bière associée au hockey.
3: Ça cadre bien avec le hockey. Vous allez voir de la publicité rien qu'en masse lors de la classique Tim Hortons, la classique Héritage à Winnipeg le 25 octobre. Je trouve que ça témoigne quand même de l'évolution du marché sportif. La bière, le sport, ça a longtemps été associé, mais ça
2: cadre... De hockey hockey, là, le Canadien, c'était Molson, puis les Nordiques, c'était O'Keefe, puis il y avait une guerre de bière en même temps qu'il y avait une guerre entre les équipes de hockey.
3: Ça témoigne quand même de ce changement. Et je lisais un article de Mordu de l'an passé sur le site de Radio-Canada qui disait que les ventes de boissons sans alcool au Canada avaient atteint les 200 millions de dollars en un an. C'est une hausse de 25 % de la vente de produits sans alcool. Il y a des experts qui avaient été interviewés qui disaient que les jeunes sont plus sensibilisés à la consommation d'alcool, plus réceptifs également aux dangers que ça représente pour la santé. Bref, ne soyez pas étonnés de voir la compagnie Athletics Brewing un peu partout dans les différentes publicités liées à la Ligue nationale de hockey. La bière officielle sans alcool de la Ligue nationale contre de plusieurs années.
2: Et comme on parle de hockey, c'est une bière sans alcool qu'on boira sur glace. Il est 8h43.
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2: Allô Marjorie.
5: Bonjour Éric.
2: Ah, ça s'est assombri dans le marché du travail canadien. Ouais. On va voir bientôt si ça s'est poursuivi en septembre. Mais ce qu'on sait, c'est que ça prend plus de temps avant de se trouver un nouvel emploi. Et donc, vous avez pensé ce matin de l'importance pour les gens d'avoir un fonds de réserve. Donc, il paraît qu'il y en a beaucoup des gens qui n'ont pas de fonds d'urgence là, en cas de perte de revenu principal.
5: Près de la moitié des Canadiens, selon l'Agence de la consommation en matière financière. Donc oui, on parle à beaucoup de monde ce matin. En nous, quand vous parliez des chiffres sur l'emploi, on a vu aussi que c'était plus long pour que les gens se retrouvent un emploi une fois qu'ils tombaient au chômage. C'était en fait le quart des chômeurs qui cherchaient du travail depuis 6 mois ou plus. Alors que la tendance avant la pandémie, là, c'était plus comme autour de 17 %. Là, c'est 24-25 % des travailleurs qui mettent 6 mois ou plus avant de se retrouver un travail. C'est pour ça que je veux parler du fonds d'urgence ce matin, effectivement. C'est bon pour une perte d'emploi, mais bien sûr, c'est bon pour autre chose aussi. L'auto se brise, le toit coule, ça peut être pratique. On va écouter là-dessus Youssef Guélache, qui est président fondateur de la plateforme d'éducation financière EducFinance.
6: Ça évite de s'endetter à court terme. Le fait d'utiliser ses propres fonds, ça évite d'empirer sa situation financière. Donc souvent, le problème de l'endettement, c'est la spirale dans laquelle on peut facilement tomber. Et en empruntant, très souvent, selon les montants évidemment, là, la charge d'intérêt mensuelle devient en soi une dépense additionnelle. Et si on a un budget qui est déjà limité, on peut facilement tomber justement dans l'endettement, puis des fois même dans le surendettement.
5: Et chez Éric, il y a des gens qui nous écoutent ce matin puis qui doivent se dire, OK, c'est bien beau tout ça en théorie, là, mais dans la réalité, je suis pas capable. Je suis pas capable de mettre de l'argent de côté parce que j'arrive à peine à payer mes comptes chaque mois. Puis j'ai beaucoup d'empathie pour les gens qui ont des difficultés financières. Mm-hmm. Mais avant de baisser les bras, puis avant de vous dire que c'est vraiment pas possible, j'ai quelques chiffres pour vous. Même juste à 10 $ de côté par semaine, à la fin de l'année, vous allez avoir plus de 500 $ de côté. À 20 $ de côté par semaine, vous allez avoir plus de 1000 $ après un an. C'est un début, c'est un bon début. On n'est pas forcé d'avoir tout de suite tout l'argent nécessaire pour un fonds de réserve demain matin. On peut le bâtir, notre fonds de réserve, petit à petit. Puis si on a une entrée d'argent supplémentaire, plutôt que de dépenser cet argent-là, si on a... je sais pas moi, une prime, un retour d'impôt, un cadeau. C'est ça. Pour arriver plus rapidement à notre objectif, ça peut nous aider. Donc, c'est peut-être plus réaliste que certains le pensent, surtout si on regarde ça petite bouchée par petite bouchée et surtout qu'on automatise les virements vers notre fonds d'urgence. Parce que ça, c'est important. La recherche en finance le montre. Là, c'est clair que l'automatisation des virements, c'est vraiment notre meilleur ami pour l'épargne.
2: C'est pas tout le monde qui a le même train de vie, cela dit. Donc, comment on fait pour calculer ce qu'on devrait avoir dans ce fonds d'urgence comme réserve?
5: C'est ça, c'est qu'il faut prendre ça en compte. Souvent, on entend beaucoup, ça prend 3 à 6 mois de salaire, mais c'est 3 à 6 mois de dépenses, c'est probablement un calcul plus précis. C'est ce que me disait Youssef Guélache.
6: Parce qu'une personne qui a peut-être moins de dépenses aura peut-être moins besoin d'un coussin financier qui va être important. Et à ce moment-là, en faisant un budget, donc en calculant les dépenses fixes, les dépenses variables, on est capable de savoir par mois quel est le montant qui est nécessaire pour couvrir son coût de vie finalement.
5: Et ça veut pas dire que tout le monde a besoin de 6 mois de dépenses de côté non plus, parce que la situation de chacun est très différente. Prenons l'exemple d'un couple Les deux travaillent pour le gouvernement. Les deux ont un revenu stable avec une assurance invalidité, presque pas de dette. Ces gens-là n'auront pas besoin d'un aussi gros coussin d'urgence que quelqu'un qui est, par exemple,

0: travailleur autonome dont les revenus fluctuent beaucoup, qui n'a pas autant de sécurité d'emploi. Alors, dans ce cas-là, c'est plus prudent d'avoir un plus gros coussin. Mais si on a beaucoup de stabilité d'emploi, beaucoup de sécurité d'emploi, une assurance invalidité au travail, ben là, on n'a peut-être pas besoin d'avoir un super gros coussin d'urgence.
1: Cela dit, le coussin ou le fonds de réserve, là, une fois qu'on a réussi à dégager l'argent, qu'est-ce qu'on fait? Est-ce qu'on le laisse dans un compte d'épargne ou on l'investit, on le place en espérant que ça va fructifier plus vite, mais avec les risques qui viennent avec?
0: Ben c'est ça. Ben l'approche la plus prudente, c'est essentiellement celle de l'Agence de la consommation en matière financière qui dit l'argent doit d'abord être disponible, protégé. On recommande un compte séparé, facilement accessible, un compte qui rapporte de l'intérêt, mais c'est pas la priorité. Okay. Alors, si on préfère explorer d'autres produits, parce que ça dépend de notre profil d'investisseur aussi, qu'on doit savoir et ce qu'on doit prendre en compte, c'est que pour un fonds d'urgence, il faut que ce soit liquide. Il faut qu'on évite les produits de placement qui sont bloqués pendant une période donnée. Par exemple, un CPG non rachetable, là, c'est pas bon pour un fonds d'urgence. Mm-hmm. Alors, si on décide d'investir l'argent, on va écouter d'autres exemples de ce qu'on peut faire avec notre fonds de réserve selon Youssef Guélache d'Éduc Finance.
2: C'est vraiment d'aller vers des produits d'investissement qu'on peut acheter et revendre quotidiennement, disons. Ça peut être, par exemple, des fonds négociés en bourse, ça peut être des fonds communs, des fonds de marché monétaire, là, où l'argent est disponible. Et aussi au niveau du niveau de risque du portefeuille. Donc là, peut-être pas être 100% action, on va peut-être mettre une proportion d'action qui est plus faible, juste pour éviter qu'en cas de baisse des marchés à court terme et qu'on ait besoin du fonds d'urgence, que l'argent, justement, ne soit pas affecté à court terme. Donc,
0: alors, ce qu'il dit, c'est que tout mettre dans un FNB indiciel qui suit les marchés, par exemple, pour un fonds d'urgence, c'est pas approprié parce que ça peut fluctuer beaucoup à court terme. Puis si on est pris pour retirer l'argent pendant que les marchés sont en train de baisser, ça sera pas avantageux. C'est ça. Alors, attention aussi, si on fait nos placements dans un compte enregistré, un REER, c'est pas un endroit approprié, un REER, pour mettre un fonds d'urgence. Parce que si on a besoin de l'argent demain matin et qu'on veut retirer l'argent, on va avoir une pénalité, on va avoir une retenue pour l'impôt. Mm-hmm. Par contre, un CELI, ça peut fonctionner pour ça, parce que ça nous permet de faire croître notre épargne libre d'impôts, mais ça nous permet aussi plus de flexibilité par rapport au retrait. Donc, deux questions en terminant. Pour ceux qui se demandent, qu'est-ce que je fais avec mon fonds d'urgence, où je mets cet argent-là? Posez-vous la question quand vous choisissez des produits financiers. Est-ce que je serai capable de sortir rapidement mon argent si j'en ai besoin? Et est-ce que je pourrai sortir mon argent sans pénalité importante? Ça, c'est important pour un fonds d'urgence parce qu'après tout, c'est pour ça que c'est un fonds d'urgence. Parce qu'on ne sait pas quand on va en avoir besoin. Et donc, il faut que l'argent soit accessible.
1: Bon, ben comme c'est important d'économiser, on va même s'économiser les précieuses présences de Marjorie. Là, vous serez absente pendant quelques jours. On vous retrouve quand, Marjorie?
0: La semaine prochaine, jeudi, je prends un petit congé pour aller voir ma famille à Montréal, puis je serai de retour jeudi prochain.
1: On a déjà hâte de vous retrouver. Bon congé, puis à très bientôt, Marjorie.
0: Bye, à bientôt.
1: On va terminer l'émission en chanson avec le Sudberois Philippe Mathieu. Il y a à peu près toute la communauté musicale franco-sudberoise qui a participé à la chanson. Le batteur Nick Goulet, qui est originaire de Dubreuilville, Stéphane Paquette, Jean-Guy Choc-Labelle, Jacques Grills, même notre collègue Patrick Wright, qui est dans plusieurs groupes avec Philippe Mathieu. C'est une chanson très émouvante du répertoire de Philippe Mathieu. C'est un hommage à son grand-papa. Là, les derniers mois que Philippe a passé avec son grand-papa ou son grand-père transmettaient toutes sortes de connaissances, le jardin, plein de choses d'un grand-papa à son petit-fils. Ça pour titre « Tout ce qu'il nous faut », voici Philippe Mathieu.

0: savoir, harmonie, empathie, voici les leçons de vie d'un grand-papa à son petit-fils, chanson du Sudberoy, Philippe Mathieu. Alors, on est déjà, bien sûr, en préparation pour l'émission de demain. Marie-Josée, vous allez nous parler d'une nouvelle édition d'un festival très, très apprécié. Là, ça va commencer dans les prochains jours, pas juste à Sudbury, un peu partout, en fait.
1: Je dirais même une édition spéciale, parce que c'est la dixième édition.
0: Hein,
1: oui,
0: des Vieux
1: déjà,
0: Mont-Comté, le festival
1: voilà.
0: Des Vieux Mont-Comté.
1: Alors, oui, ça se promène un peu partout, là, dans le nord, et puis...
0: la grandeur de la province, ah, en tout cas dans l'Est ontarien.
1: Oui, c'est vrai, ouais. Donc, des contes chez l'habitant, des ateliers, visites de cimetières, racines, retour aux sources, le spectacle de Frétien et Agile, là, de Jocelyn Sioui. Il y en a pour tous les goûts, c'est vraiment une grosse édition, plusieurs événements. Alors, on va discuter avec le directeur du Centre de franco-ontarien de folklore, Patrick Breton, alors qu'il va passer dans nos studios là, dans quelques heures. Oui. Je vais avoir la chance de m'entretenir avec lui et je vous donnerai plus de détails demain.
0: Et peut-être le retour du concours de la plus grosse menterie là, qui est devenu un rituel annuel au Festival de folklore. Je suis allé voir aussi une exposition hier, ça fait le tour du nord de l'Ontario. C'est vraiment intéressant. C'est l'histoire des femmes franco-ontariennes et puis on nous présente ça dans des vignettes, des scénettes, dans des valises. Donc, c'est vraiment des valises ouvertes puis ça devient le théâtre de ces scènes. Il y a aussi un parcours audio, il y a une ligne du temps, puis c'est vraiment le parcours des femmes franco-ontariennes, particulièrement celles du nord de l'Ontario au cours du dernier siècle. Donc, je suis allé faire cette visite guidée en quelque sorte, puis on vous fera entendre ça
1: demain. Dites-moi où ça se passe.
0: Ben, à Sudbury, c'est au Centre de santé communautaire
1: de Sudbury. Je vais aller faire un saut tout à l'heure.
0: Oui, ils sont là aujourd'hui, ils sont là demain, mais c'est passé partout dans le Témiscamingue ontarien, dans le Nipissing, sur la route 11, ça nous amène partout. Puis, on va faire un voyage encore plus grand, un voyage autour du monde demain, Frédéric.
2: On va aller faire un tour au Brésil, Haïti, en France, également tout ça avec celle qui porte toujours son regard critique sur l'actualité internationale qui nous sensibilise à ce qui se passe autour de chez nous, Aurélie Lacassagne, avec sa chronique qui sera de retour demain vers 7h40.
0: Et puis bon, ben, terminons ça sur une note sportive. Là, il y a des matchs importants au hockey junior dans la Ligue nationale aussi. Rappelez-nous ça, Frédéric.
2: Commençons avec le hockey junior où le Battalion de Norby a gagné quelque chose comme 14 des 16 parties contre les Wolves qui se déroulaient à Norby.
0: Sauf que les Wolves sont invincibles jusqu'à présent cette
2: Cinq
0: année.
2: Cinq victoires, aucune défaite. C'est une des meilleures équipes juniors au Canada jusqu'à maintenant. On n'a jamais vu ça, des Wolves connaître un début de saison comme ça. On aime bien de savoir laquelle

0: de ces deux équipes va s'en sortir ce soir. Également, il y a les Maple Leafs de Toronto qui rendent visite à Mitch Marner, leur ancien vedette. Grande retrouvaille. Il y a les Sénateurs d'Ottawa qui retrouvent les Flyers de Philadelphie.
1: Retrouvaille pour Claude Giroux avec son ancienne équipe.
0: Bien sûr. Et finalement, il y a le Canadien de Montréal qui prouve quand même certaines difficultés ces jours-ci, qui accueille les Prédateurs de Nashville, Steven Stamkos. J'ai bien hâte de voir quel sera le gardien de but ce soir. Ça commence à 19h la partie canadienne, 22h la partie des Maple Leafs. Il va falloir veiller un peu tard.
1: OK, bien, on aura les yeux, les traits tirés demain matin. Au nom de toute l'équipe, merci d'avoir été là. On a hâte de vous retrouver pour notre dernier rendez-vous demain. À bientôt.
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9: Bonjour, ici Ernst. Je dis bienvenue à ce bulletin d'information.
10: The Nobel Prize in Literature 2026 is awarded to the Canadian author Anne Carson.
9: Le prix Nobel de littérature est attribué à une Canadienne, l'écrivaine Anne Carson, originaire de Toronto. Elle reçoit cette prestigieuse récompense pour l'ensemble de son œuvre, à tourner notamment autour de la poésie et la Grèce antique. Alexandra Lepout a plus de détails.
11: A warm welcome to the Swedish Academy.
12: Le jury a choisi Anne Carson pour son œuvre audacieuse et inventive. L'Académie met de l'avant sa façon bien à elle de s'emparer de la tradition classique pour en faire de la littérature contemporaine. L'écrivaine a réagi à ce prix avec beaucoup d'émotion, selon la secrétaire permanente de l'Académie suédoise, Ingrid Kalberg.
10: She was taken by surprise, but very happy. I could hear that in her voice. She is for the moment in Iceland, where she's listening to the wind.
12: Elle raconte donc avoir eu Anne Carson au téléphone, qui était très surprise mais très heureuse de son prix. Elle dit être en ce moment en Islande à l'écoute du vent. Ce trait de poésie d'ailleurs représente bien sa carrière. L'écrivaine est née à Toronto en 1950. Elle a notamment enseigné à l'université McGill de Montréal et elle est aussi connue pour avoir fait beaucoup de traductions, des classiques grecs vers l'anglais, mais elle y ajoute à chaque fois sa patte, selon Pauline Jacon, maîtresse de conférence à l'université Paris-Est-Créteil.
13: Elle propose des relectures du grec ancien qui sont particulièrement innovantes et particulièrement iconoclastes aussi.
12: Ce prix Nobel lui offrira assurément un plus grand rayonnement. C'est la deuxième fois que le Canada remporte ce prix Nobel de littérature. Le premier remonte à 2013. C'était une femme déjà, l'écrivaine Alice Munro. Ici Alexandre Lepoutre, Radio-Canada à Montréal.
9: Scène judiciaire à présent. Trois présumées victimes d'escroquerie ont témoigné hier au procès d'Eden Pletersky à Toronto. Celui qui s'est surnommé le roi de la crypto est inculpé pour fraude et blanchiment des produits de la criminalité. La couronne accuse l'Ontarien de 27 ans d'avoir utilisé l'argent de ses investisseurs pour se payer un train de vie somptueux. Jean-Philippe Nadeau suit le procès.
14: Stuart Wilson a investi près $1 million dans la compagnie d'Eden Pletersky. Le concessionnaire de Whitby explique que l'accusé venait chez lui pour louer des Lamborghini. Il n'en louait que pour 2 jours maximum, dit-il, pour se promener en ville avec des amis. Monsieur Wilson ajoute qu'il l'a revu un an plus tard et qu'il avait cette fois acheté sa propre voiture de luxe. J'ai appris, poursuit-il, qu'il faisait fructifier des investissements dans les devises étrangères. Le concessionnaire explique qu'il lui a alors donné en 2021 près de $900 000 en 6 mois. Les choses ont mal tourné, conclut-il, lorsque je lui ai demandé de retirer mon capital. Monsieur Wilson ne reverra jamais son argent malgré tous ses efforts pour y parvenir. L'agent immobilier Neville Thompson a pour sa part investi $245 000 dans la compagnie de l'accusé la même année. Après un silence radio de plusieurs semaines, dit-il, je l'ai rencontré dans un stationnement. Il affirme qu'Aiden Pletersky a ouvert le coffre de sa voiture et qu'il a vu des boîtes de céréales remplies de billets. Tout ça était louche, conclut-il, mais il m'a dit qu'il ne pouvait me rendre que 40 000 $. Monsieur Thompson affirme que l'accusé lui a confié deux mois plus tard dans un texto qu'il avait perdu tout son argent. Ici Jean-Philippe Nadeau, Radio-Canada, Toronto.
9: Cette année, les services d'incendie de plusieurs villes de la province mettent en garde contre un danger en croissance. Il s'agit des incendies liés aux batteries au lithium. Francis Bouchard a plus de détails.
15: Branchez-vous sur la sécurité incendie. C'est le thème de la semaine de la prévention des incendies de cette année. Il vise les batteries rechargeables qu'on retrouve partout, téléphones cellulaires, ordinateurs portables, vélos et trottinettes électriques, outils sans fil. Ces batteries peuvent surchauffer, prendre feu, voire exploser. Un problème de plus en plus fréquent pour les pompiers.
16: We have had a few of those fires here in the city, maybe more than a few, especially regarding e-bikes.
15: Dan Turnbull confirme que les vélos électriques sont la principale cause de ces incendies à Sudbury. Suivent de près les batteries d'outils, de téléphones et d'ordinateurs portables. Pour prévenir la surchauffe, il rappelle quelques règles simples. Toujours utiliser le chargeur conçu pour l'appareil. Éviter de charger une batterie sur une surface molle comme un lit ou un canapé où la chaleur peut s'accumuler. Privilégier plutôt une surface dure et plane. La semaine de prévention des incendies se poursuit jusqu'à samedi. Ici Francis Bouchard, Radio-Canada, Hearst.
9: Le candidat républicain au Sénat du Michigan, Mike Rogers, appelle le président américain Donald Trump à mettre fin à la guerre commerciale avec le Canada. Le Canada n'est pas notre ennemi, c'est ce qu'il a affirmé dans une publicité de campagne de 30 secondes diffusée hier sur les réseaux sociaux. Assis dans un bar sportif, une bière à la main, le candidat met en avant les liens économiques et culturels entre le Michigan et le Canada. Lorsqu'il appelle à mettre fin aux droits de douane, le pont ambassadeur qui relie Windsor en Ontario à Détroit au Michigan apparaît en arrière-plan. Cette prise de position marque un revirement pour Mike Rogers qui avait auparavant défendu les droits de douane imposés par le président américain. Voilà, c'était le bulletin d'information. 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

0: Bonjour et bienvenue à cette émission du jeudi. Pénélope McQuaid et toute l'équipe avec vous ce matin. Ce qu'on vous propose dans les deux prochaines heures et demie, notamment, c'est le retour de la chroniqueuse Nathalie Platt, psychologue. Elle nous offre cette saison une série de chroniques sous le titre « Du bon usage de ». La dernière fois qu'elle est venue, il y a quelques semaines, c'était du bon usage de la normalité. Et cette fois-ci, ce sera du bon usage des larmes. Qu'est-ce qu'on pense de pleurer devant des inconnus? Est-ce qu'on pense que toutes les larmes disent la vérité? Ce sont quelques questions très philosophiques que s'est posée Nathalie Platt. Elle nous arrive avec le fruit de ses réflexions. Parlant de questions, ce serait le temps maintenant de nous envoyer les vôtres pour la clinique sportive ce matin, dont le sujet est la musculation. Que vous soyez jeune, vieux, entre les deux, culturiste, néophyte, allez-y avec toutes vos questions. Nos deux kinésiologues en résidence, Pierre-Marie Toussaint et Marie-Claude Lapointe, vont vous répondre en deuxième heure. Vous n'hésitez pas. Ça se bouscule souvent à la fin des cliniques. Puis là, malheureusement, on n'a pas le temps de poser toutes vos questions. Si vous y allez maintenant, on aura certainement le temps de le faire. Et dans une trentaine de minutes, ben, vous venez de l'entendre hein, au bulletin d'information, cette révolte étudiante en France présentement. On va revenir avec nos journalistes avec lesquels on se fait deux têtes en remplacement de Pascal et Mike. Aujourd'hui, c'est Naïla Bendali et Mathieu Carbas, donc du Devoir. Et on va revenir dans le temps, à travers le monde aussi, sur certaines des grandes révoltes étudiantes et voir aussi si celles-ci pourraient éventuellement s'amener chez nous sur ces mêmes enjeux. Et quand je parle de chez nous, je parle du Canada. Mais d'abord, sujet fort captivant ce matin, le moins qu'on peut se dire, c'est que les ultra-riches défraient souvent les manchettes. Faut dire qu'ils sont de plus en plus nombreux. On est donc en mesure de les voir aller dans un monde aux inégalités grandissantes. Alors, on s'est demandé comment ça pense une ou un ultra-riche. Il y a plusieurs études qui démontreraient que plus on est riche, moins on est généreux et empathique. Il y a des soucis de bienveillance aussi à travers tout ça. Mais c'est sûr que le profil doit être plus nuancé que ça. Mais on va tenter de dégager les grandes lignes de la psyché des ultra-riches avec deux personnes que vous connaissez bien. Éric Pinault, salut Éric.
1: Allô.
0: Dans un autre contexte que notre clinique économique, oui. Donc c'est le fun. Et je rappelle donc économiste et sociologue, professeur au département de sociologie de l'UQAM. Et on est avec le psychologue et professeur à l'École des sciences de la gestion de cette même université. Jacques Forêt, bonjour.
2: Bonjour.
0: Deux UQAMiens pour parler des ultra-riches, ça va y aller.
1: Ben oui.
0: Hein? OK. Jacques, ça tombe très bien, je pense, dans votre agenda qu'on parle de ce sujet-là en
2: tout
0: ce moment.
2: À fait.
0: Pourquoi donc?
2: Ben, on s'intéresse présentement aux motivations à payer de l'impôt. Et deux mots qui vont très bien ensemble en recherche, c'est impôt et bonheur. Donc, les recherches sont assez claires que les impôts progressifs mènent au bonheur collectif. Pourtant, quand on dit le mot impôt ou taxe, les gens vont avoir une vision un peu négative. Mais quand on sait qu'on peut faire des choses difficiles pour des raisons que l'on trouve importantes, c'est là qu'on peut débloquer tout le potentiel social et bienveillant de l'être humain.
0: Mais j'allais aussi sur le fait que vous avez donné hier, vous avez participé hier à un panel où il était question en quelque sorte de déshumanisation et de surhumanisation qu'on peut relier aux ultra-riches?
2: Tout à fait. Donc le processus de déshumanisation est une des variables qui peut expliquer pourquoi on perçoit des groupes comme étant plus importants ou moins importants que d'autres. Donc c'était au congrès de l'Ordre des CRHA à Québec.
0: OK. Qui est CRHA, ce qui est ressources humaines.
2: Exact. Oui.
0: Agréé. OK, définissons peut-être, Jacques, on ira à Éric après, c'est quoi un ultra-riche? Parce que ça va de Québec solidaire qui dit 25 millions à d'autres qui nous parleraient d'écart de pourcentage dans un pays ou de 0.01%, pas du 1%, mais c'est quoi des ultra-riches?
2: Donc, on va souvent parler de riches, super-riches, ultra-riches. Il y a différents seuils qu'on peut cibler. Les riches, c'est souvent le 5 à 10% le plus supérieur. Super-riches, 1%. Là, ensuite, on peut avoir des déclinaisons de ultra-riches ou uber-riches de 0.1% ou 0.01%. Les points de coupure vont varier d'une société à l'autre selon les points de coupure différents. C'est plus de voir, de constater qu'il y en a qui en ont beaucoup plus que d'autres. Les points de coupure précis, si on regarde les données de 2023 avec l'Observatoire québécois des inégalités, à 113 200 comme salaire par année, vous êtes dans le 1% le plus riche. Puis dans le 0.1%, vous avez accédé aux riches, mais ensuite, c'est environ 232 000
0: $. Pour être dans le 0.1%.
2: Oui.
0: Quand
2: donc,
0: même, hein?
2: Les chiffres sont pas aussi grands qu'on pense. Puis lorsqu'on parle des 0.1, 0.01 ou 0.001. Là, c'est des sommes qui deviennent absolument colossales. En anglais, on va dire que c'est un hockey stick, un bâton de hockey. Donc, la courbe va en augmentant. Donc, moi, j'aime beaucoup la Banque mondiale des inégalités. C'est l'École d'économie de Paris. Vous pouvez aller sur leur site web, rentrer votre salaire, votre richesse et savoir précisément où vous vous situez sur la planète.
0: Oui. Dans votre pays. Éric Pinault, ça semble essentiel à ce point-ci pour vous de faire la différence entre milliardaires et millionnaires.
1: Absolument, absolument. C'est une autre manière de marquer le seuil. Là, le seuil, c'est une capacité d'agir différent. Le millionnaire, ou en tout cas le riche, on pourrait dire, c'est les gens qui ont des revenus importants, ont des patrimoines importants, et ce patrimoine-là se traduit pour eux en avoir. C'est-à-dire qu'ils peuvent, à travers leurs revenus puis à travers la gestion de leur patrimoine, s'assurer de consommer, de sécuriser un mode de vie. Un milliardaire, c'est pas du tout ça qu'il va rechercher. Il y en a tellement que lui, il veut faire de quoi avec sa fortune. Il peut pas toute la dépenser en deuxième, troisième, quatrième maison, huitième yacht. Il est pris avec un enjeu beaucoup plus grand, c'est de faire travailler sa fortune, soit son patrimoine et ses revenus. Pas nécessairement pour en avoir plus, parce qu'il y en a déjà tellement que c'est peut-être pas tant ça la question. C'est plutôt pour transformer ses désirs, ses souhaits, ses intentions en réalité. Donc, moi, je fais la différence. Le millionnaire, c'est avoir, puis le milliardaire, c'est faire. Et donc, c'est des gens qui vont avoir un impact, je dirais, démesuré, ou en tout cas très important, on pourrait même dire démesuré, sur la société, sur la planète, sur le monde.
0: OK, Jacques, que je vais prendre plein de notes, là. Pendant qu'Éric parle.
2: Oui, ben, peu importe le niveau, on peut décider d'en faire un bon usage ou un mauvais usage, là. Mais j'aime bien la différence, là, de mon collègue.
0: Mais est-ce qu'on peut vraiment faire un bon usage de pactole stratosphérique qu'on ne pourra même pas utiliser?
2: Ben, ça, c'est une bonne question. Moi, j'aime beaucoup les travaux de Wilkinson et Pickett qui ont démontré, là, selon moi, hors de tout doute raisonnable, que quand il y a trop d'écart dans une société, que celle-ci soit riche ou pauvre, quand il y a trop d'écart, les problèmes sociaux apparaissent. On a Michael Norton qui a sondé 55 000 personnes dans 40 pays et on va souvent comparer le communisme où tout le monde est égal et le capitalisme où c'est au plus fort l'époque. La vérité est entre les deux. En ce sens qu'il doit y avoir des écarts. Certaines personnes sont plus efficaces et méritantes que d'autres, toutefois dans certaines proportions. Le ratio que les gens sont capables de tolérer, c'est 7 pour 1. Prenez le salaire ou le revenu le plus faible, multipliez-le par 7, ça devrait être le maximum. En 1965, les PTG, on avait un salaire de 20 pour 1. Puis en 2013, on était rendu à 354 pour 1.
0: OK, c'est ça. Parce que moi, je vois en 2024, là, les 100 PDG les mieux payés au Canada ont gagné en moyenne 16 millions de dollars, soit 248 fois plus que le travailleur moyen, qui empochait à peu près 65 000 $. Donc là, on est même au-delà de ça. Là, on est dans le 300 plus. Là.
2: Exactement. Là, c'est pour les États-Unis.
0: Mais, d'accord. C'était pour les États-Unis.
2: Exactement.
0: Okay.
2: Et il y a Oishi, un chercheur américain que j'adore. Il a montré, hors de tout doute, encore là, raisonnable. Puis si les gens ne me croient pas, ils pourront m'écrire pour avoir la référence. Mais la taxation progressive va diminuer l'inéquité de revenus ou encore l'inéquité de richesse, si on veut s'attaquer à ce problème-là, ce qui va augmenter la confiance et ensuite le bonheur de toutes et tous. C'est là que la déshumanisation ou la superhumanisation, de se dire les riches valent plus dans la société que d'autres, il n'y a pas de surhumain puis de sous-humain. Tout le monde est humain, tout le monde a les mêmes besoins. C'est une vue de l'esprit de penser que certaines personnes seraient plus méritantes que d'autres.
0: Éric?
1: Dans le fond, c'est que le système d'impôt, ce qu'il fait, c'est pas juste redistribuer de la richesse, mais c'est éliminer du pouvoir entre des mains privées qui s'est accumulé au détriment de la société. C'est dire que ce pouvoir-là, on va leur enlever et on va le transférer à notre capacité collective d'agir. C'est ça la fonction de l'impôt sur les fortunes, sur les hauts revenus. En se disant que de laisser entre les mains de quelques individus tout ce pouvoir social-là sous la forme d'une capacité de dépense ou une capacité d'accumulation, ben c'est au détriment de la stabilité puis de la prospérité collective. C'est vraiment ça une des fonctions importantes.
0: C'est donc instable. Ça rend donc une société instable.
1: Absolument.
0: C'est ça que je comprends depuis tantôt. Un grand écart de richesse.
1: Ah oui, c'est sûr. Quand tu es assis sur 100 milliards là, puis tu te lèves le matin puis tu as une idée géniale selon toi, tu vas être entouré de gens qui vont te dire oui, est génial ton idée, mais tu vas avoir la capacité de transformer ce petit souhait-là que tu as déjeuner en regardant ton yogourt, en réalité, c'est-à-dire mettre des gens au travail, faire du lobby, approcher des ministres, aller à Davos, voir des banques. Et donc, ça crée une société qui est tirée par les volontés d'individus qui se retrouvent, j'aime beaucoup l'expression de surhumains qui se retrouvent eux-mêmes à se considérer un peu comme « moi, je suis capable ». Moi, je suis de ceux qui savent faire et qui peuvent faire une différence. Ça peut donner des choses, on pourrait dire, intéressantes, comme Bill Gates qui dit « vaccinons le monde ». Mais ça peut aussi donner des délires comme « il faut aller sur Mars absolument, pour vous trouver le moyen d'y aller ».
2: Parce que le talent est distribué normalement, ce sont les opportunités qui sont distribuées inéquitablement. Donc, j'adore votre réplique, Éric, de dire qu'il y a des gens qui se lèvent un matin et ils ont les moyens de leurs ambitions, alors que plein d'autres gens pourraient contribuer à la société. C'est pour ça qu'on s'entend que l'OCDE, c'est pas un think tank de gauche. L'OCDE dit qu'une des plus grandes menaces au ralentissement économique, c'est la concentration de richesse. Parce que si on pousse la limite, le raisonnement dans sa limite, c'est que toute la richesse planétaire appartiendrait à une personne. C'est une économie qui ne fonctionne pas. Il y a Nick Anhauer, un riche Américain, qui dit « The pitchforks are coming », les fourches s'en viennent. Si on ne me taxe pas, ça va être l'implosion. Juste avant, aux nouvelles, on avait l'exemple de l'Espagne avec la dame qui a été...
3: Évincé de son logement. Qui est décédé.
2: En France, où les étudiants se disent, franchement, il y en a de l'argent, on ne le voit pas au quotidien, c'est documenté. Puis le livre de Wilkinson et Pickett démontre clairement que n'importe quel mécanisme, que ce soit les taxes, les impôts ou autres, qui comprime les écarts, pas qui les élimine, mais qui les comprime, tout le monde est gagnant. Puis aussi Picty qui a sorti le Global Justice Report qui nous donne un peu un chemin tout tracé d'avance jusqu'à l'année 2100. C'est une lecture absolument fascinante qui nous indique comment on va pouvoir s'en sortir l'humanité, à la fois au niveau écologique et économique. Et on se rend compte que le coût financier est pas colossal pour la plupart d'entre nous et tout le monde s'en porterait mieux.
3: OK. On est avec Jacques Forêt, psychologue, professeur titulaire à l'École des sciences de la gestion de l'Université du Québec à Montréal. On est avec Éric Pinot, économiste et sociologue, professeur au département de sociologie de l'UQAM. Jacques, notre sujet principal aujourd'hui, c'est la psychologie des riches. Là, on a établi des bases de quoi on parle. Donc, avec ces indices-là, on est en mesure peut-être de dégager une espèce de profil psychologique. Évidemment, il y a toujours des exceptions, il y a toujours des clair-trottiers, puis on y arrivera à elle et d'autres. Mais comment... Tout ça, ce dont on vient de parler, cette influence, ce pouvoir, cette déconnexion, ce déséquilibre-là dans une société, comment ça influence le comportement, la posture, l'attitude des ultra-riches?
2: Je vais vous donner des exemples bien concrets qu'on peut extrapoler ensuite à la société. Il y a des enquêtes fascinantes qui amènent des étudiants qui ne se connaissent pas pour jouer au Monopoly. Ils sont quatre dans la pièce, on les filme. L'affaire est, c'est qu'il y a une des quatre personnes qui reçoit de manière disproportionnée beaucoup plus de ressources. Donc, c'est totalement aléatoire. On n'a pas choisi quelqu'un qui était diabolique au départ, et le simple fait de lui donner plus d'argent pour jouer à Monopoly va l'amener à consommer plus de boissons puis de croustilles qu'il y a autour, d'avoir une attitude imposante envers les autres et de déshumaniser les autres et d'attribuer son succès à lui-même.
3: Donc, alors que c'était aléatoire, on lui a juste donné plus d'argent.
2: Exactement.
3: Il y a d'autres enquêtes... Mais parce qu'il a donné plus d'argent, il a mangé plus, il a bu plus, donc lui, il se dit...
2: Il se croit surhumain. Exactement.
3: Ça m'est dû.
2: Puis il y a d'autres enquêtes qui vont tout simplement, si vous prenez l'avion et que vous voyez la classe à faire et que vous êtes dans la classe économique, le simple fait de le voir...
3: D'être proche?
2: Non, même pas.
3: Okay.
2: Le voir va activer le fait que c'est injuste et les avions où on voit la classe à faire, vous allez avoir quatre fois plus de comportements d'incivilité à la fois dans la classe à faire et la classe économique. De part et d'autre, personne ne gagne. Donc, l'incivilité, l'antisocialité qui nous amène à croire que certaines personnes sont supérieures à d'autres vont mener à des frictions sociales.
3: OK. Parlez-moi de cette étude qui vient d'être publiée. Étude, c'est pas vrai. Publié en 2012, mais qui vient de recevoir le prix Ig Nobel d'économie, qui récompense des études qui peuvent sembler loufoques et anodines, mais qui quand même disent quelque chose sur le prestige de la voiture qu'on conduit. Ça nous amène à voir quel type de comportement.
2: Oui, ça, c'est PIF, Stancato et Côté. J'ai d'ailleurs rencontré M. Côté l'an passé. En fait, ce qu'ils ont montré, c'est qu'ils ont demandé à des étudiants évalue le prestige de la voiture et évalue si le comportement est antisocial. Donc, il y a certaines critiques, puis le propre de la recherche est à l'effet qu'on pose la meilleure question en espérant avoir la moins mauvaise réponse. Et c'est correct si des fois on se trompe. Mais si on le met sur des décennies, le mécanisme de déshumanisation de certains groupes avec la superhumanisation va amener l'incivilité. Donc, il a gagné un prix Ig Nobel, ça me froisse pas autant que de constater que depuis des décennies, on le sait, quand il y a trop d'écarts injustifiés, tout le monde est perdant, à la fois les riches et les pauvres. L'espèce de course à la richesse où on court par en avant, mais on va tout foncer dans le mur.
3: OK, c'est quoi cette étude avec... Mais je ne sais pas si j'ai fait un lien entre deux études qui n'avaient pas rapport, là, mais ce prestige de voiture, quand on est dans une voiture prestigieuse...
2: On va se croire surhumain.
3: Et donc, on va aller plus vite, on ne respectera pas le code de la route.
2: On va couper le chemin à des piétons sur un passage clouté. Il y a aussi des enquêtes qui vont comparer, par exemple, les cyclistes avec les automobilistes de part et d'autre. Plus on perçoit l'autre groupe comme étant de moins bons humains, plus on va tolérer ou mettre de l'avant des comportements qui sont inciviles ou carrément antisociaux.
3: Éric Pinault, je pense que vous dites que ces études-là doivent être prises avec des pincettes. Qu'est-ce que ça vous dit, tout ça?
1: Bien, c'est toujours de comprendre dans quel sens va la causalité. Est-ce que la disposition psychologique vient avec la richesse dans un sens, ou est-ce que c'est le fait que donc on est prédisposé puis on se ramasse riche, ou est-ce que dans l'autre sens, l'environnement dans lequel on est nous amène finalement à adopter des comportements? Puis il y a trois facteurs, mettons, que moi je vois comme sociologue. C'est évident, là je parle comme sociologue. Mm-hmm. Qui peuvent expliquer ces types de comportements-là. Le premier, ben on l'a dit tantôt, là, c'est le pouvoir réel qui vient avec la richesse, là, pour le milliardaire. Donc le fait que on est capable de traduire ses désirs en réalité, de transformer, de faire exister des projets, ça crée un sentiment de puissance. Puis moi je le sais, et torsez-vous les autres. Le deuxième, c'est le fait qu'on va se ramasser entouré par des yes-men. Quand on est milliardaire, on a des consultants, des avocats, on a des idéateurs, on a toutes sortes de gens qui nous entourent, des serviteurs aussi, un chauffeur, ainsi, un ça. Et tous ces gens-là sont là pour nous plaire. Pas nécessairement toujours pour nous dire oui d'une manière un peu, je dirais, licheuse, mais implicitement, leur comportement est là pour renforcer nos biais puis renforcer notre sentiment de puissance.
3: Et diminuer nos inconforts. Et non, pas nécessairement augmenter le bonheur, mais certainement diminuer des inconforts qui sont un frein à faire plus d'argent, bénéficier plus, etc., etc., là.
1: Et finalement, troisième chose, c'est que tu te ramasses aussi entre milliardaires beaucoup. Et là, il y a un biais.

0: billet très bien documenté en sociologie, où tu crois que tout le monde a à peu près la même vie que toi, et tu viens finalement à trouver normal de pouvoir faire ça. Ouais, et là, ça crée aussi, ça crée l'effet, ben oui, mais s'il y a une crise du logement, ils ont juste à investir dans l'immobilier. On l'a entendu, cette phrase-là, hein?
1: Oui, on l'a entendu.
0: Comme si c'était possible à tout le monde d'investir dans l'immobilier.
1: Ben, je vous ramène à Hélène Mercier-Arnault, épouse du milliardaire français Bernard Arnault, fondateur de ce groupe richissime de luxe. En février, elle parlait pas beaucoup là, dans les médias. Elle a fait une entrevue à RTL, puis elle dit « Ce que je vais vous dire va peut-être vous choquer, mais les sans-domicile fixe, j'y pense pas tous les jours. C'est aussi, j'ai l'impression, un choix de vie. » Alors évidemment, tout le monde, c'est... Il y a une déconnexion vraiment quand même assez hallucinante d'une réalité très marquante chez elle comme ailleurs. Là, on se demande dans quel trou est-ce qu'il faut vivre ou dans quel manoir. Faut-il vivre avec des fenêtres qui donnent sur quoi pour ne pas voir cette réalité-là? Il y a une déconnexion. Puis on peut parler aussi, Jacques Forêt.
0: Il y en a une qui voulait partager sa brioche, hein, on se rappelle.
1: Ah, exactement. D'où toute la question dont on a parlé tantôt sur l'instabilité. Là, à un moment donné, ça ne se peut juste pas pour une population d'assister à ça puis d'entendre ça. Récemment, Jacques Forêt, le patron de Shopify, on parle des Canadiens. Il fait partie des Canadiens les plus riches, là, sa fortune. Elle est évaluée à... C'est gros. C'est gros. Ah oui, je l'ai ici. C'est évalué à 10 milliards. Tobias Lütke, donc 10 milliards US dans le secteur du commerce en ligne, qui dit... On devrait avoir plus de votes si on est plus riche.
2: Donc ça, c'est un excellent exemple de super-humanisation qu'il se croit au-dessus des lois. C'est un être humain, il dort la nuit, puis il va mourir autour de 85 ans, plus ou moins 10 ans, peu importe sa richesse. Il y a une étude, moi, que j'aime beaucoup de Thornton et Acnin. Lara Acnin, c'est une des seules chercheurs canadiennes qui a accès au World Happiness Report. On a des données avec 474 000 personnes dans 107 pays. Et plus vous percevez vos taxes et impôts comme étant pro-social, donc je donne de l'argent, ça fait un petit pain. Ça me demande un effort en même temps. Ça contribue à quelque chose de plus large que moi. Cet effet-là a l'effet que l'on a de croire que nos taxes et impôts sont pro-sociales a un bénéfice sur les autres, de toute évidence, parce que les sociétés qui sont moins inégales réussissent. Mais ça a à la fois aussi un effet individuel. Ashley Willens à Harvard a montré que de faire des dons, ça diminuait la pression artérielle. Il y a des chercheurs canadiens qui ont fait une enquête, sont allés voir des personnes en situation d'itinérance, on leur a donné 7 500 $ en regardant comment ils dépensaient leur argent. Puis à peu près 0,4%, un petit peu moins qu'un pour cent de dépenses un peu frivoles, mais 99% de cet argent-là est bien utilisé. Les gens sont capables de se sortir. L'être humain est naturellement bienveillant. Il n'y a pas un bébé qui naît en ayant des intentions malveillantes. Ça va être le système qui, au fur et à mesure, va nous faire croire toutes sortes de choses. Puis moi, ce qui m'intéresse en recherche, c'est de percevoir les filons pro-sociaux. Donc, que ce soit par les taxes, les impôts ou autres, on est capable de mettre de l'avant des systèmes qui vont diminuer ces frictions-là.
1: Il y a quand même, Éric Pinault, différents types d'ultra-riches qui peuvent avoir des profils psychologiques où ça peut varier, là. Vous en distinguez quelques types?
0: Moi, j'en distingue deux. C'est un peu classique, là, l'héritier puis l'entrepreneur. L'héritier, celui qui naît dans l'argent. Prenons Pierre-Carl Péladeau, Paul Desmarais au Québec, là, pour nommer eux. Donc, ces gens-là, arrivent dans une vie où il y a déjà un empire entrepreneurial. Il y a un nom, il y a un réseau, il y a des relations avec le monde de la finance, avec le monde des avocats. Il y a un accès privilégié aux décideurs. Et ces gens-là sont dans une position sociale où ils peuvent agir, mais ils doivent agir pour perpétuer la puissance familiale. Et en termes de... Parce qu'on parlait d'altruisme puis de comportement altruiste. Alors, ces gens-là, souvent, on les retrouve dans des réseaux assez traditionnels de philanthropie. C'est des gens qui vont donner dans les arts, par exemple, pour entretenir les réseaux dans lesquels eux ont besoin d'aide.
1: Énormément à la culture. Là.
0: Exactement. Et c'est important pour eux parce que leur réseautage se fait dans ces milieux-là. C'est là qu'ils vont aller se retrouver entre eux, ces héritiers. Ils vont aller voir le concert à la Maison Symphonique, puis après, ils vont prendre le verre, ils vont discuter.
1: Mais ils donnent aussi en santé, on donne aussi... Ouais.
0: C'est très classique, exactement. Et c'est plutôt passif, hein? C'est-à-dire qu'on reproduit les structures qui existent. Donc, on donne aux choses qui sont déjà là. Tandis que le deuxième profil, l'entrepreneur, alors on parle à Bill Gates, à Musk, à Alain Bouchard, André Bouchard au Québec, de Couche-Tard. Alors là, c'est celui qui se croit...
1: Alain Bouchard,
0: oui. C'est celui qui se croit maître de sa destinée, même si, quand on regarde concrètement leur biographie, ces gens-là ont joui d'immenses privilèges et d'immenses opportunités. Alain Bouchard, c'en est un qui a joui vraiment d'une conjoncture, là, l'État Provigo, en tout cas, toute une histoire à son succès entrepreneurial qu'il faut documenter. Bref, ces gens-là, leur récit sur eux-mêmes, c'est « moi, j'ai eu une idée, les autres, ils croyaient pas, moi, j'y croyais, j'ai pris des risques, j'ai réussi, je mérite mon pouvoir social. »
1: Mais en même temps, j'avais une bonne idée, j'ai usé d'une certaine influence pour capitaliser et faire de l'argent. Donc, à quelque part, effectivement, il y a quand même du mérite.
0: Absolument. Ben oui, je n'enlève pas le mérite, mais c'est juste qu'il faut prendre ça qu'un bémol, parce qu'on fait jamais des milliards. On devient jamais milliardaire tout seul. Mm-hmm. Mais bref, ces gens-là ont quand même cette illusion, puis pas cette illusion, cette certitude qu'ils autres, ils peuvent faire des choses qui diffèrent des autres. Et ça m'a donné après des philanthropes très, très interventionnistes. C'est des gens qui vont avoir le même rapport à la philanthropie qu'ils vont avoir donc à la...
1: À la société.
0: À la société.
1: À d'autres entrepreneurs. T'sais, la même lorgnette qu'ils vont
0: exactement
1: appliquer.
0: Exactement. Donc, créer des nouvelles choses. Ouais.
1: Alors que Jacques Forêt, on a des gens comme Claire Trottier. Là, on est dans un autre modèle d'ultra-riche et de philanthropie, et même, elle prône une taxation adéquate.
2: Bien, tout à fait. Il y a les travaux de Brigitte Alpin à l'UQO qui montrent que ces utilisations de mécanismes d'impôt pour la philanthropie, c'est mieux que rien. En même temps, c'est pas nécessairement le même chemin. Puis j'aimerais souligner la sortie récente du livre de David Robichaud et Patrick Turmel, La fable des gagnants, qui parle un peu justement de ces riches-là, ce que mentionne mon collègue Éric. Mais ce qui est important de savoir, c'est que les gens de gauche et de droite sont d'accord. Quand on sonde, j'aime beaucoup l'article de Michael Norton, il l'a fait dans 40 pays, il demande aux gens, êtes-vous d'inclinaison de droite ou de gauche? Puis on a eu des élections cette semaine au Québec. Les gens de droite et de gauche sont tout à fait d'accord que la société devrait être juste. C'est dans les moyens qui sont utilisés que les gens ne sont pas d'accord. Mais le fait qu'il y ait des écarts, que ceux-ci doivent être contenus, tout le monde est d'accord à cet égard.
1: Qu'est-ce qu'on sait, parce qu'on est dans la psychologie des ultra-riches là, et des uber-riches même. Qu'est-ce qu'on sait, on s'attendra pas, là, mais qu'est-ce qu'on sait psychologiquement sur pourquoi l'accumulation de richesses à ces niveaux-là ne procure probablement jamais véritablement un sentiment de satiété?
2: Bien, les enquêtes sur la satiété financière, on peut s'obstiner sur le chiffre. Là, il y a eu Kahneman et Deaton qui avaient mentionné 75 000 $ américains devraient être le plafond. Plus récemment, il y a un peu un débat, là, Killingworth et d'autres enquêtes. Mais si on regarde autour de 200 000 $ plus ou moins 40 000 $ ça semble être l'effet maximal qu'il est raisonnable de s'attendre entre le lien entre l'argent et le bonheur. L'argent, la chose la plus efficace que ça peut faire, c'est que ça écarte les irritants de la vie du chemin. Mais quand on regarde les données du World Happiness Report, on arrive assez rapidement à un plafonnement qui, dans plusieurs échantillons, dépassé ce plafonnement-là, ça descend. Mark Zuckerberg paye 24 millions de $ par année pour se faire protéger avec 6 bodyguards en tout temps. Avez-vous ce souci-là, Pénélope?
1: Non, mais j'ai pas les menaces à ma personne que lui a.
2: Exactement, mais s'il était dans une frange plus contenue, peut-être qu'il n'aurait pas besoin de ça.
1: Puis on a aussi dénoté la même chose du côté du PIB. C'est pas parce que le PIB d'un pays augmente que le bonheur des gens augmente. Donc, on est un peu dans le même processus. OK. Ressentiment, fascination, Éric Pinault, on est vraiment dans cette dualité-là, nous, quand on regarde les ultra-riches. Là, parce qu'il y a leur psychologie, mais il y a notre psychologie face à eux.
0: Absolument, on est dans une polarité où d'un côté, et ça c'est documenté, le premier qui l'a décrit, je dirais scientifiquement parce que ça a été repris avant dans la littérature, c'était un terme important, mais moi je pense à Veblen, un sociologue américain dans les années 1900 qui documente ce rapport-là entre la fascination puis la répulsion. On veut les imiter, on veut s'en approcher, puis en même temps on les dénonce, et ça les... Pas juste surhumanisme, mais ça en fait des personnages familiers. Ça en fait des gens qu'on...
1: C'est ça, puis je trouve que c'est là où il y a un danger, c'est que leur attitude, leur comportement, leur façon de voir le monde, parce qu'on les voit énormément, puis ils grandissent, là, t'sais, cinq fois plus cette année que dans les cinq dernières années, je pense, le nombre de milliardaires dans le monde, là.
0: Ouais.
1: Ça, donc le hockey. Puis on les voit sur les réseaux sociaux quand ils sont jeunes, puis là, même quand nous, on n'est pas riches, leur attitude pourrait nous, par effet de contagion, pourrait contribuer à une baisse de bienveillance de façon générale?
0: Bien, c'est clair qu'il y a du mimétisme, puis il y a du mimétisme, non seulement comportemental immédiat, mais il y a du mimétisme dans la trajectoire de vie. On va se dire, bien, moi, je vais faire comme eux, je vais devenir YouTuber, puis je vais devenir, donc, du jour au lendemain.
1: D'ailleurs, les deux personnes les plus riches au Canada sont dans la crypto-monnaie, que tout le monde pense que c'est accessible. OK. En terminant,
0: ouais.
1: Je vous presse là parce que le temps presse.
0: Oui, je vois.
1: Oui, c'est ça. J'ai ma petite main, mon petit doigt élevé. Je vous offre 5 milliards demain. Vous le prenez ou vous le donnez? Eric?
0: Ah, je le donne.
1: Au complet?
0: Non, je m'en garde un petit bout, mais 200 000, c'est bon, là. Peut-être 1 million.
2: Même chose pour moi.
1: Oui, hein? C'est fascinant.
0: Ah non, je veux pas ça, là. Ah non. Par contre, je pourrais faire une fondation d'impact.
2: Ben, okay. Faisons-la ensemble.
0: C'est ça. Mais je donnerais de l'impôt aussi, là. Il me semble que ça serait une bonne affaire.
1: C'est vrai. Oui, ça se voit, effectivement, parce qu'on en a besoin. Éric Pinault, économiste, sociologue, professeur au département de sociologie de l'UQAM, que nous retrouverons ici avec Sandy Lachapelle pour une chronique, pour une clinique économique, certainement dans les prochaines semaines. Jacques Forêt, aussi ami de l'émission, psychologue et professeur à l'École des sciences de la gestion de l'UQAM aussi. Merci beaucoup à vous deux de vous être plongés dans ce sujet de la psychologie des ultra-riches. Merci.
2: Merci.
0: Merci.

0: Ce que nous faisons maintenant, c'est ce qu'on fait tous les jeudis, habituellement, avec Pascal Lévesque et Mike Finnerty. Aujourd'hui, ils ne sont pas là. Donc, on retrouve notre collègue Naïla Bendali. Bonjour.
1: Bonjour, Pénélope.
0: Journaliste à Radio-Canada. Et Mathieu Carbaz. Bonjour, Mathieu.
2: Bonjour, Pénélope.
0: Ravi de faire votre connaissance.
2: Plaisir.
0: Journaliste au devoir. Donc, vous allez nous aider à nous faire des têtes ce matin, une tête, sur les révoltes étudiantes. Parce qu'on sait en ce moment ce qui se passe en France. On le voit, nouvelle journée de mobilisation des lycéens, protestent depuis plusieurs semaines. Et on avait envie de voir un peu à travers le monde et à travers le temps, d'autres révolutions étudiantes, avec quels résultats. Donc, Taïla, commençons par rappeler peut-être ce qui s'est passé, là, ce qui est au départ de ces révoltes présentes en France.
1: Bien, en France, ça a commencé tout d'abord dans un lycée de banlieue parisienne. C'est le lycée Saint-Exupéry à Créteil. C'était le 17 décembre dernier. Et au début, c'est pas des élèves, mais c'est des enseignants qui font la grève, d'abord pour dénoncer le manque d'effectifs, parce qu'on manque de tout, là, de profs en maths, de profs en français, de profs en lettres. Il n'y a pas d'infirmière aussi dans l'école. Et là, il y a des élèves qui décident le lendemain de prendre le relais et ils organisent un blocus devant le lycée pour se faire entendre. Donc, on met des poubelles là, autour du lycée pour empêcher l'entrée. Ils ont des pancartes et ils s'organisent, comme ça se fait beaucoup dans cette génération-là, sur les réseaux sociaux. Eux aussi, ils dénoncent plein de choses, le manque d'effectifs, mais aussi les classes inadéquates, hein, souvent des classes de 35 élèves et plus. Aussi, les infrastructures qui sont complètement déficientes, des fuites d'eau, parfois des plafonds qui manquent dans certaines salles. Ils se font recevoir par leur rectorat qui entend leurs demandes. Et je vous ai dit qu'ils se sont organisés sur les réseaux sociaux. Ben, ils ont filmé aussi leur mobilisation. Ils ont mis ça sur les réseaux sociaux. Et là, ça fait boule de neige. Ça s'est étendu d'abord en Île-de-France, donc dans la région parisienne. Et là, on a vu au fil des jours, au fil des semaines, que ça s'est étendu partout à travers la France. On a eu une grande journée de mobilisation mardi, à peu près 250 000, 300 000 manifestants. Il y a une autre grande journée aujourd'hui là, qui se passe en ce moment même,
0: les
1: un peu partout.
0: Les images sont très impressionnantes de ça sur les réseaux. C'est d'une grande violence, là.
1: Ben, c'est d'une grande mobilisation. Mm-hmm. Et oui, mm-hmm. Il y a des actes de violence. Je vais y revenir. Mm-hmm. Les revendications qui se répètent un peu partout, là, de lycée à l'autre, manque de moyens, profs absents qui ne sont pas remplacés, classes étouffantes et surtout l'inégalité entre les lycées. Parce que si vous êtes dans un lycée de Paris, dans le 6e arrondissement, ce n'est pas la même chose qu'en banlieue parisienne, mais pas du tout. Donc, on voit cette solidarité entre les lycéens de classes plus privilégiées ou ceux plus défavorisés. Et oui, il y a eu des cas de vandalisme dans des lycées, il y a eu des violences.
0: Mais
1: c'est
0: violences
1: vrai.
0: Aussi envers les étudiants.
1: Exactement. Et ce qui choque beaucoup, c'est vraiment cette importante répression policière. Mm-hmm. Et c'est vraiment ça qui a été repris, je vous dirais, dans la presse internationale. C'est vraiment la réponse policière. Des images qui ont beaucoup circulé sur les réseaux sociaux parce que les lycées, on parle d'élèves entre 15 à 18 ans. Donc, c'est des mineurs, la plupart. Les autorités qui ont fait état la semaine dernière de 5000 interpellations depuis le début de cette mobilisation, 85 % qui sont des mineurs de ces personnes interpellées. Il y a eu à peu près une vingtaine d'établissements incendiés ou saccagés, du personnel aussi de l'éducation qui a été blessé. On parle quand même de 190 élèves blessés, dont certains gravement, et ça ajoute de l'huile sur le feu parce qu'on a eu un élève éborgné hein, à cause d'une grenade assourdissante.
0: Ça nous rappelle le printemps érable, puis on viendra.
1: Tout à fait. Un qui a eu la main complètement fracassée. On a même interdit le grenade assourdissante parce que là, on voyait que ça dérapait beaucoup et ça devient vraiment un point de pression pour le gouvernement qui tente de calmer le jeu. Je sais que Mathieu va y revenir, mais le premier ministre, Sébastien Lecornu, qui a reconnu que la colère vient pas de nulle part. Donc, c'est vrai que les lycéens, ils ont raison d'être en colère et de revendiquer. Et aussi ben, que les policiers n'ont pas pour instruction d'affronter les lycéens, mm-hmm. malgré les images qu'on a pu voir. On a vu le maire de Saint-Denis, notamment, qui s'est mis devant
0: les élèves,
1: ouais. Les élèves. Une image qui a fait le tour du monde ouais. aussi. Et entre-temps, ben, y a des visages de cette mobilisation qui deviennent des porte-parole et qui se font connaître. Des présidents d'union syndicale, des gens sur les réseaux sociaux qui portent un peu ce message-là et qui deviennent viraux. Vous savez que les revendications des lycéens, des étudiants en France, ça date pas d'hier. Hein. On a eu plusieurs au fil des années pour dénoncer des changements de loi qui les touchent. Et bien sûr, ben, on peut pas passer à côté de mai 68, qui est ce grand mouvement social qui est parti de révoltes étudiantes et de lycéens, notamment.
0: OK. Souvent, dans ce type de mouvement-là, quand ça prend de l'ampleur, c'est qu'il y a plusieurs ingrédients qui font que ça devient comme une tempête parfaite. Là,
2: oui, c'est ça. Ben, les planètes ont été alignées, en fait. Hein. Mmh. En France, on est à 6 mois de l'élection présidentielle, dans un climat politique qui est extrêmement polarisé. Donc, chaque camp essaye un peu d'instrumentaliser le mouvement. D'un côté, donc les élus de la France Insoumise, LFI, le parti de la gauche radicale, les élus donc, de ce parti-là ont apporté, dès le début, leur soutien aux étudiants. Ils sont proches des milieux syndicaux historiquement. Ils ont dénoncé donc la violence des forces de l'ordre. Et on ne peut pas dire qu'ils aient vraiment encouragé aussi à ce que une forme d'apaisement, on va dire. Leur chef, Jean-Luc Mélenchon, qui est candidat à la présidentielle, a même évoqué le plus puissant mouvement de la jeunesse lycéenne étudiante, qu'il est connu depuis mai 68, rien que ça. En face, la droite accuse LFI de semer le trouble et de soutenir les casseurs. La majorité présidentielle et le Rassemblement national ont même rebaptisé le parti de Jean-Luc Mélenchon la France incendiaire. Ambiance. Du côté du gouvernement, on a été surpris dès le début par l'ampleur du mouvement. Puis finalement, on a réagi. Le Premier ministre Sébastien Lecornu, tente visiblement de calmer le jeu désormais et de trouver une issue rapide à la situation. Le seul problème, c'est que la France est dans une situation budgétaire compliquée. En gros, il n'y a plus d'argent dans les caisses, donc sa marge de manœuvre est vraiment réduite. Ce qui est intéressant, par contre, par rapport aux autres mouvements qu'on a connus dans le passé en France, c'est que dans le cortège, on retrouve des professeurs qui viennent à côté des étudiants, les soutenir. J'ai lu plusieurs témoignages de professeurs qui disaient « notre travail, c'est d'être présent, c'est de faire en sorte de protéger les élèves ». Donc ça, c'est...
0: Et c'est aussi parce que ces profs-là sont dans ces classes-là où il fait 40 degrés l'été avec les canicules qu'on connaît, où on gèle l'hiver, où il y a de la vermine, des rats, où ça tombe en ruine. Donc, ils sont tous un peu pris dans le même bateau.
2: Ils constatent, il manque des chaises, il manque des tables, des craies pour les tableaux. Ils sont aussi, ils font partie de... ils peuvent constater tout ça. Il y a aussi les parents, qui sont partie prenante des cortèges. À la base, ils sont venus pour protéger les enfants des débordements, notamment vis-à-vis des forces de l'ordre. Depuis quelques jours aussi, des simples citoyens se sont rajoutés aux manifestations. Et ça commence à faire peur au gouvernement qui craint un peu un embrasement général. D'ailleurs, au niveau du gouvernement, on avait peur de la rentrée, notamment en raison de la hausse du prix des carburants. On avait peur d'un contexte social qui se détériore.
0: Un peu comme les gilets jaunes qui pourraient partir d'un événement.
2: On avait peur de ça. Ouais, okay. Et finalement, c'est la jeunesse qui a porté la contestation. Pardon.
0: OK, intéressant. Merci Mathieu pour ça. Naïla, au pays ici, on a connu d'importantes mobilisations étudiantes dans l'histoire.
1: Au Québec, c'est difficile de ne pas faire de parallèle avec la grève étudiante de 2012. Au Québec, ce n'est pas les mêmes revendications, là, mais c'était une mobilisation monstre des étudiants de cégep et d'université. La plus longue grève étudiante de l'histoire du Québec et même du Canada. Là, ça a duré de février à septembre. Et qui a aussi connu son lot de violences et de fortes répressions policières, là aussi avec des étudiants blessés. Là, l'étudiant éborgné, on l'a eu aussi à Victoriaville en 2012 au Québec. Alors, la base des revendications, c'était contester cette hausse des droits de scolarité à l'université du gouvernement Charest. Donc, à l'appel des organisations étudiantes, il y a eu des grèves générales illimitées. Je sais pas si vous vous rappelez, mais c'était pratiquement dans toutes les universités du Québec là où les étudiants n'allaient plus en cours pour faire grève, pour piqueter. Il y a eu des manifestations, dont certaines qui ont mobilisé des centaines de milliers de personnes, notamment celle du 22 mars 2012, 300 000 étudiants qui étaient en grève. Et c'est un mouvement qui a fini par déborder des revendications étudiantes. Rappelez-vous, des casseroles. Il y a eu des manifs de soir, tous les soirs, notamment à Montréal. Finalement, ce qui a mis fin un petit peu à tout ça, c'est les élections à la rentrée 2012 et l'élection du gouvernement péquiste de Pauline Marois qui a annulé la hausse des frais de scolarité. Et un prélude un petit peu à cette mobilisation de 2012, c'était la grève de 2005 où il y avait eu des mobilisations contre des coupes dans les prêts et bourses. Et c'est vraiment ça un petit peu qui a peut-être permis au mouvement de 2012 de prendre autant d'ampleur. Il y a eu d'autres mouvements pour l'éducation au Québec dans les années 60. Je vous dirais que les années 60, là, c'était une forte période de bouillonnement au Québec, mais à l'international aussi. On peut penser à la bataille de Saint-Léonard sur la langue de l'enseignement. La commission scolaire du secteur qui décrète le français comme seule langue d'enseignement au primaire, alors qu'avant, il n'y avait pas vraiment de détermination de quelle était la langue officiel de l'enseignement, c'était bilingue. Et là, les Italo-Montréalais tenaient à l'enseignement en anglais.
0: Bilingue.
1: bilingue, mais dans les faits, en anglais. Il y a eu des émeutes, d'ailleurs, à Saint-Léonard. Et là, on a eu la loi 63 qui conserve le libre choix de la langue d'enseignement, donc qui donne raison un petit peu aux Italo-Montréalais. Mais ça ouvre les yeux sur les conflits linguistiques et ça permet éventuellement, une dizaine d'années plus tard, de mettre en place la loi 101 qui fait du français la seule langue officielle, seule langue d'enseignement. Parallèlement à la crise de Saint-Léonard, à peu près en même temps, il y a eu le mouvement McGill français. Mm-hmm. Parce que là, dans 69, ben quelques années, un an auparavant, il y avait les cégeps qui avait ouvert. Donc, on avait tout ce bassin d'étudiants francophones qui, pour se rendre à l'université après, se rendent compte qu'il y a une seule université francophone sur l'île de Montréal. L'autre université, c'est McGill. Et là, est-ce qu'on peut avoir plus de débouchés pour ces étudiants-là? Et ce qu'ils demandent, c'est de convertir McGill en université francophone. Ça ne sera pas le cas, là, finalement, mais ça jette les bases des universités du Québec, au final.
0: Il y a aussi eu, dans les années 60, évidemment, on est en pleine revendication de droits civiques. Donc,
1: absolument.
0: Il y a eu ça là, à l'université, l'ancêtre de l'Université Concordia.
1: Oui, tout à fait. L'université Sir George Williams, qui est maintenant l'Université Concordia, c'était le plus important mouvement de protestation étudiante en 1969 au pays. C'est des étudiants noirs qui ont fait une plainte contre leur prof de biologie, une plainte qui a été rejetée. Il y a eu un sit-in pendant plusieurs semaines dans l'école et ça s'est terminé un peu dans la violence parce que la police anti-émeute est rentrée dans l'université. Il y a 80, peut-être une centaine de personnes qui ont été arrêtées et ça a vraiment ouvert les yeux sur les enjeux de racisme dans l'éducation.
0: Puis ailleurs, au pays, est-ce qu'il y a eu de grandes manifestations comme ça?
1: Il y en a eu, mais beaucoup moins. Puis ça, je veux pas tomber dans les préjugés, mais je vous dirais qu'au Québec, c'est quand même plus revendicateur là, dans les mouvements étudiants. Récemment, si on regarde en Ontario, il y a des étudiants qui ont manifesté au printemps dernier contre des modifications apportées au régime d'aide financière de la province. Ça rappelle un peu les revendications de 2005 au Québec. Donc, on convertit des bourses en prêts, on coupe dans les bourses. Et ça augmente bien sûr les frais de scolarité que les étudiants doivent assumer. Il y a des élèves du secondaire aussi qui ont rejoint le mouvement. Le gouvernement dit que c'est un programme qui était plus viable financièrement, mais on n'a pas réglé le problème. Ça reste qu'on est allé de l'avant avec cette modification du côté de l'Ontario. Il y a beaucoup de problèmes aussi en Ontario sur l'administration de ces prêts et bourses. La province qui a mis sur pause le programme pour les élèves des collèges privés parce qu'on dit qu'il y a eu des malversations. Donc, c'est vraiment pas réglé de ce côté-là. Il y a aussi du côté de l'Alberta à Calgary, il y a eu le 29 septembre dernier un débat à l'université sur les pensionneuses autochtones. Et ça, c'était à la veille de la journée Vérité et Réconciliation. C'est un débat entre un prof et une journaliste de Rebel News à savoir si les pensionnats devaient être considérés comme un génocide. Et ça n'a pas du tout passé pour les élèves, pour les étudiants qui disent pourquoi est-ce qu'on remet encore en question notre vécu. Alors, il y a eu des manifestations sur le campus. Et sinon, ça a été des mouvements où les étudiants se sont joints, disons, à la société civile. En 2020, rappelez-vous, là, il y avait des blocages sur les voies ferrées pour soutenir la nation Wet'suwet'en parce qu'on devait faire passer un pipeline et la première nation autochtone était contre ça. Alors, des étudiants d'un peu partout, de la Colombie-Britannique, de l'Alberta, de l'Ontario, mais aussi de Montréal, qui se sont joints au mouvement civil.
0: Mathieu Carbas, ailleurs dans le monde, il y a des mouvements de contestation étudiante en ce moment?
2: Oui, alors on peut parler quand même d'une spécificité franco-française en Europe. Okay. Là, on trouve pas en Europe, que ce soit en Allemagne, au Royaume-Uni, en Italie ou en Espagne, de mouvements vraiment comparables à ce qui se passe en France, que ce soit dans l'ampleur ou dans le côté, on va dire, explosif de la situation. Mm-hmm. Par contre, ça veut pas dire qu'il y a pas non plus de colère étudiante qui s'exprime dans les rues. L'Union des étudiants européennes, qui est un organisme qui recense les mouvements de contestation partout en Europe. Il y a eu, depuis le début de l'année, 80 manifestations d'étudiants du supérieur, donc qui étudient à l'université, et ce, dans plus de 25 pays. Ce sont des mouvements d'intensité variée qui ont des causes, qui sont de plus en plus connectées les unes aux autres. Accès à l'éducation, conditions de vie, financement, des choses dont on a déjà parlé aujourd'hui. Et il y a une cause qui revient aussi beaucoup, c'est le soutien à la Palestine. Il s'agit d'une constante, que ce soit dans les campus européens, canadiens, on l'a vu aussi, aux États-Unis notamment. Depuis 3 ans, on en entend beaucoup parler. En Europe, il y a un exemple qui est très intéressant, c'est celui de la Serbie, donc un pays dont on parle peu. Là-bas, la mobilisation étudiante a commencé en novembre 2024. Okay. À l'époque, les étudiants étaient descendus dans la rue pour manifester contre la corruption qui gangrène le pays à la suite de l'effondrement d'une gare à Novi Sad, une ville du pays qui avait... Okay. L'événement avait fait 16 morts. Ce soulèvement avait été repris après par les partis d'opposition, déplaçant des centaines de milliers de personnes dans les rues. Puis finalement, il y a une dizaine de jours, le président populiste Aleksandar Vučić a démissionné et des élections législatives anticipées vont se tenir à la fin du mois. Donc il y a quand même eu vraiment une suite politique à ces manifestations qui ont duré 2 ans. Plus près de nous, au Chili, les étudiants, eux, manifestent depuis plusieurs mois contre le président d'extrême droite José Antonio Kast, qui a été élu il y a un an environ. La semaine dernière, c'était déjà plusieurs milliers dans les rues de Santiago pour manifester autour du slogan « Pas un peso de moins pour l'éducation ».
0: Okay.
2: Puis après, si on fait un tour du monde, quand on vient un peu en arrière, l'année dernière a été vraiment marquée par des gros mouvements de la jeunesse, de la Gen Z, un peu, dans plusieurs pays. On se souvient au Népal, par exemple, où les étudiants avaient manifesté contre le gouvernement à la suite d'une... ils avaient coupé l'accès, en fait, à Facebook, Instagram, YouTube. Donc, les étudiants avaient même investi le Parlement. La police avait tiré sur les étudiants à l'intérieur de l'enceinte du Parlement. Ça avait fait des dizaines de morts. Finalement, le gouvernement était tombé en 48 heures. Au Maroc aussi, ça avait beaucoup marqué les esprits. La jeunesse était descendue dans la rue parce qu'à la suite de décès de femmes enceintes à l'intérieur d'hôpitaux publics, donc les jeunes étaient descendus pour demander plus de moyens de santé, d'éducation. D'ailleurs, cette révolte avait pris un nom, c'était Gen Z 212. 212 comme l'indicatif téléphonique du Maroc, donc c'était resté un peu gravé dans les mémoires comme ça. À Madagascar aussi, les étudiants ont été descendus dans la rue pour dénoncer les coupures d'électricité. Finalement, le mouvement avait pris de l'ampleur assez rapidement, puis le président avait été contraint de quitter le pays. Donc comme quoi, il peut y avoir vraiment des suites politiques à ce genre de mouvement.
0: Puis je pense qu'on va faire juste rapidement un parallèle, Mathieu Carbas, parce que c'est pas pour rien que ça s'appelait le printemps arabe chez nous. C'est parce qu'il y avait le printemps arabe, puis ça, c'était beaucoup porté aussi, entre autres, par une population jeune.
2: Oui, c'est ça. On est en 2010, c'est la...

0: Puis pour la première fois, c'était nouveau à l'époque, les réseaux sociaux avaient joué un rôle, comme là on en a parlé tout à l'heure en France. Là, bah, grâce aux réseaux sociaux, les jeunes avaient pu s'organiser, et surtout ils avaient pu contourner la censure des régimes.
1: C'était les débuts
0: en place.
1: Vraiment des réseaux sociaux au service de mobilisation.
2: Exact.
0: Exactement.
2: Puis évidemment, à la place Tiananmen.
0: Oui, mais alors ça, c'est une image que tous les auditeurs connaissent de cet étudiant chinois, pantalon noir, chemise blanche, qui fait face à des chars de l'armée. Ouais, c'est ça. On est en 1989, et donc des manifestations pacifiques d'étudiants avaient lieu sur la place Tiananmen de Pékin. Les jeunes réclamaient, encore une fois, de la démocratie et moins de corruption, pardon. Et le pouvoir avait décidé finalement de réprimer le soulèvement de ces jeunes dans le sang et avait envoyé l'armée. Ouais. Là, ça avait été un véritable carnage, hein, de plusieurs centaines de morts puis des milliers de blessés.
2: C'est vraiment intéressant de revenir sur l'histoire et de ces mouvements-là. Mais Naïla, le mouvement, celui qu'on connaît en France, des lycéens, des lycéennes, est-ce que ça pourrait s'exporter au Canada? Parce qu'il y a des choses, moi, qui résonnent. Là. Quand tu parles de classe où on gèle, de classe où on crève puis de vermine, là, quand on sait qu'ici, il y a des professeurs qui rentrent avec le balai tous les matins pour enlever les crottes de souris dans leur classe. Là.
1: Disons que c'est pas quelque chose qu'on n'a pas entendu dans le système d'éducation. J'ai trouvé au Québec, par exemple, il y a des appels à manifester, notamment un appel à la grève de la coalition de résistance pour l'unité étudiante syndicale qui représente 30 000 étudiants postsecondaires. Et là, ce qu'on dénonce vraiment, c'est la précarité des étudiants, le coût de la vie, le gel d'embauche là, dans le postsecondaire, financement inadéquat aussi de l'éducation. Il faut dire que l'état de nos écoles, de nos cégeps, de nos universités, ça fait pas rêver. Hein? Il y a eu des gels vraiment, surtout en 2025, là, dans le budget québécois de l'éducation. Cette année, dans les cégeps, une rentrée sous pression parce qu'on a un nombre record d'étudiants. On a eu un mini baby boom et là, on voit ces étudiants-là arriver dans le système postsecondaire. Il n'y a pas assez de place pour eux. La vérificatrice générale en 2024 disait que le 2/3 des cégeps sont en mauvais état. En région, le problème, c'est que là, il y a beaucoup moins d'étudiants étrangers. Donc, ça met à mal les finances des cégeps, la pérennité aussi de certains programmes. Et bien sûr, dans le réseau scolaire, on a parlé de régime minceur, de programmes coupés, de fins de fonds réservés à l'achat de livres. L'école à trois vitesses aussi, ça a été beaucoup, beaucoup abordé en campagne électorale. Un système qui, selon plusieurs, ça exacerbe les inégalités. Donc ça, c'est des choses qui résonnent aussi là, dans le système ici au Québec.
2: Absolument. OK. Ça nous amène où tout ça, Mathieu?
0: Ben, là, en France, si on revient sur ce qui se passe et le mouvement des lycéens, il y a une date qui va être importante, c'est le 17 octobre. Il y a des vacances scolaires qui arrivent en France. Donc là, le Premier ministre Sébastien Lecornu, lui, semble vouloir jouer la montre. Mm-hmm. Il veut gagner du temps. Il a annoncé hier dans une allocution à la télévision que les décisions de son gouvernement seraient présentées à la fin du mois. Donc il se donne quelques semaines. Et ce matin, le ministre de l'Éducation français, lui, il a annoncé un plan d'urgence pour remplacer les enseignants absents. Ça faisait partie des revendications principales des étudiants. Est-ce que ça sera suffisant pour apaiser les choses? Ça, c'est difficile à dire encore aujourd'hui.
2: Naïla?
1: Aujourd'hui, on l'a dit, il y a encore des manifestations, des blocus en France. Et Mathieu l'a dit, il y a des enseignants, des parents, des membres de la société civile qui s'ajoutent aux étudiants, aux manifestations étudiantes. Est-ce que le mouvement va faire tache d'huile et entraîner le reste de la société civile avec lui, comme on l'avait vu là, avec les Gilets jaunes, par exemple? Donc, est-ce que c'est des drapeaux rouges qui se lèvent pour le gouvernement français, alors qu'on a des élections présidentielles au printemps prochain? Ça sera certainement à suivre. Et est-ce que ça va s'étendre dans d'autres pays aussi?
2: Oui, ça c'est à suivre, bien entendu. C'est toujours intéressant de faire un 360 avec les journalistes qui veulent bien venir s'asseoir ici lorsque Pascal Lévesque et Mike Finuti sont pas là. Donc aujourd'hui, c'était vous, Naïla Bendali, journaliste, évidemment collègue ici. On vous retrouve avec l'équipe de Monique à votre retour.
1: Tout à fait.
2: Mathieu Carba, journaliste au Devoir, merci beaucoup d'avoir accepté l'invitation.
0: Merci à vous.
2: J'espère bien, à une prochaine.
0: À bientôt.
2: À bientôt peut-être. Alors, c'est le moment maintenant d'aller sur la bulle de conversation de l'application audio en vue de notre clinique qui s'en vient après les infos. Parce que nous serons avec nos deux kinésiologues en résidence. Et il sera question aujourd'hui de musculation et de musculation à tous âges. On a entendu longtemps ça... le ratio flex leur biceps. On a entendu beaucoup le cardio, c'est super important. On a entendu la souplesse et la flexibilité, c'est super important. Puis on entend, mon Dieu, il faut faire la musculation à partir de 40 ans, 50 ans, c'est ça la clé. On va démêler tout ça. Que vous soyez adolescent, que vous soyez vieux, que vous soyez culturiste ou ça fait des années que vous n'avez pas pris un poids, c'est le temps de poser toutes vos questions pour la clinique sportive qui s'en vient après les infos.

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5: Bonjour, ici Ernst. Je dis bienvenue à ce bulletin d'information. Une association presse les candidats aux élections municipales à s'engager envers les francophones. L'Association des communautés francophones de l'Ontario à Toronto souhaite que la métropole soit davantage bilingue. Plus tôt cette semaine, elle a rendu publique ses demandes aux candidats. Philippe Aubouin nous en dit plus.
6: Plus de 350 candidats se présentent à Toronto aux élections du 26 octobre, dont 53 à la mairie. L'Association des communautés francophones de l'Ontario à Toronto souhaite qu'ils se positionnent avec des engagements clairs et réalisables.
7: Le constat général, c'est que la communauté francophone est largement négligée.
6: Jean-Claude Nda est le président de l'ACFO Toronto. Il souhaite que la ville travaille mieux avec les organismes francophones.
7: Ce que nous demandons... c'est cette reconnaissance institutionnelle de la communauté francophone et
6: l'ACFO Toronto soulève trois priorités. Pérenniser le comité consultatif des affaires francophones de la ville, créer un bureau des services en français ou un guichet francophone pour les services municipaux et assurer que les organismes francophones soient financés de manière équitable, comme l'explique Jean-Claude Nda.
7: Les organismes francophones aiment à avoir des financements pour servir la communauté francophone. Les financements sont en anglais, les documents sont difficiles à remplir.
6: L'ACFO Toronto rappelle que l'accès aux services en français est essentiel au quotidien, lors des situations d'urgence, dans les transports en commun, pour l'accès au logement ou encore dans les consultations publiques.
7: Toronto gagnerait à être ce miroir du bilinguisme au niveau du Canada.
6: Ici Philippe O'Brien, Radio-Canada, Toronto.
5: Les sites d'agences d'escorte continuent de fleurir au Québec, même si l'achat de services sexuels et le proxénétisme sont interdits au Canada. L'équipe de l'émission Enquête s'est intéressée au phénomène et a infiltré une agence d'escorte pour savoir comment fonctionnent ces réseaux. Romain Chouet signe ce reportage.
8: Enchanté, je suis James.
9: OK, t'attends.
8: So, je vais t'expliquer comment on fonctionne.
9: Ouais.
10: L'homme qui parle, c'est James, le patron de Foria, l'une des agences d'escorte les plus connues de Montréal.
8: Et ça, c'est un des immeubles ici.
9: Ah, juste ici?
8: Yeah.
9: Okay.
8: C'est pour ça que je voulais rencontrer ici.
10: Il pense parler avec une jeune étudiante. En réalité, c'est Cassandre, le nom fictif d'une collaboratrice de Radio-Canada, équipée de caméras cachées.
8: Ici, tu vas avoir 200 dans ta poche. On charge les clients 280.
10: Sans le vouloir, James nous offre un accès inédit aux coulisses du monde des escortes. Il dit même à Cassandre comment cacher l'argent qui lui revient.
8: Tu vas mettre l'argent dans une enveloppe, dans la chambre, et cache ça quelque part, envoie une photo au booker.
10: Les clients, nous dit-il, ce sont surtout des hommes d'affaires de Montréal, des personnes fortunées et des touristes.
8: On a beaucoup de réguliers, des gens parlent à ses amis.
10: Surtout, James promet qu'il s'occupe de tout.
8: Tu deals zéro avec les clients, tu fais tes calls, tu laisses l'argent à la fin ou on collecte en personne et tu vas le vivre à vie.
9: OK.
10: On a ensuite dévoilé notre véritable identité au patron de Foria, pour savoir ce qu'il pense de ces activités qui sont illégales au pays. Mais James n'a pas donné suite à nos messages. Ici Romain Chouet, Radio-Canada, Montréal.
5: Et le reportage de Romain Chouet sera présenté ce soir à l'émission Enquête. Elle était devenue le symbole de la crise du logement en Espagne après son expulsion de son logement. Marie-Carmen Abascal s'est éteinte hier dans un hôpital à Madrid à l'âge de 87 ans. Son éviction de son appartement racheté par une société immobilière a bouleversé les Espagnols et déclenché un mouvement de contestation dans tout le pays. Le gouvernement socialiste a proposé des mesures pour répondre à la crise, mais l'opposition de droite les a rejetées et des élections anticipées ont été convoquées pour le mois prochain. Des milliers de personnes

0: ont encore manifesté hier à Madrid pour rendre hommage à celle qui est devenue le visage de leur lutte. Marie-Pierre Véraud y était.
1: Sur le campement de la Puerta del Sol, la tristesse le dispute à la colère. Une minute de silence, des bougies en hommage à Marie Carmen, son portrait brandi par des centaines de manifestants en marche vers le Parlement, vers cette chambre qui a rejeté les décrets visant à interdire les expulsions. Au cri de « la lutte continue, assassin », tous promettent à Marie Carmen de poursuivre le combat comme elle leur avait demandé depuis son lit d'hôpital. L'émotion provoquée par son expulsion a déclenché une grave crise politique et la convocation d'élections anticipées pour la fin novembre. Les syndicats qui poussent depuis des semaines à une réforme du marché du logement ont aussi appelé à la grève générale le 11 novembre prochain sur les questions de salaire et de logement pour qu'il n'y ait plus de Marie Carmen.
0: C'était Marie-Pierre Véraud. Le premier ouragan de la saison dans l'océan Atlantique menace la Floride, le sud de l'Alabama et le sud du Mississippi. Isaias devrait provoquer des vents violents accompagnés de fortes pluies et causer des inondations. Il devrait arriver sur la côte nord du Golfe dès demain en fin de journée. Les gouverneurs de la Floride et de l'Alabama ont déjà déclaré l'état d'urgence dans des dizaines de comtés. Voilà, c'était les informations. 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

0: Deuxième portion d'émission. Toute l'équipe est là pour encore 90 minutes à passer ensemble. Et dans l'équipe qui est dans les bureaux présentement pendant que nous, on fabrique cette émission, ben, y a une recherchiste qui fabrique un dossier pour André Sauvé parce que André Sauvé sera avec nous demain. Donc, on va terminer la semaine avec André. Alors qu'il est de retour au Québec ces temps-ci pour poursuivre une tournée amorcée au printemps. Mais aussi, il fait paraître le texte intégral du spectacle qu'il tourne qui s'appelle Naturellement, que j'ai lu et que j'ai pris vraiment beaucoup. C'est quelque chose de lire du André Sauvé, alors qu'on est habitué de l'entendre et le voir. C'est un exercice qui est très intéressant. Demain, il se prête au jeu de la liste de mes regrets. Alors voilà ce qu'on fera avec André Sauvé. Ça, c'est demain. Aujourd'hui, nous allons terminer l'émission avec la chronique de la psychologue Nathalie Platt. Elle fait partie de nos collaboratrices de cette saison, puis on est vraiment très heureux de ça. Elle nous propose une série titrée « Du bon usage de ». La dernière fois, il y a quelques semaines, c'était du bon usage de la normalité. Et aujourd'hui, elle nous parlera du bon usage des larmes. Elle a plein de questions vraiment super intéressantes. Et évidemment, c'est Nathalie Platt. Tout ce qui sort de sa bouche et sa tête, c'est intéressant. Puis on est chanceux de l'avoir avec nous dans une heure. Ce que nous faisons maintenant, c'est une clinique et c'est une clinique sportive. Aujourd'hui, avec nos deux kinésiologues en résidence, Pierre-Marie Toussaint, bonjour.
1: Bonjour.
0: Et Marie-Claude Lapointe, bonjour.
2: Bonjour.
0: Salut Marie-Claude. Alors Pierre-Marie, je rappelle, vous êtes donc professeur adjoint de clinique à l'École de kinésiologie et des sciences de l'activité physique à la Faculté de médecine de l'Université de Montréal. Marie-Claude, kinésiologue et copropriétaire d'Actiform Kin et Physio. Et vous avez aidé à préparer plein d'athlètes dans plein de contextes. Donc, vous êtes les personnes toutes désignées aujourd'hui pour ce sujet de la musculation. La première fois, c'était la course à pied. Comment vous aimez ça, votre première clinique?
1: On a adoré ça.
0: Oui,
2: vraiment.
1: Ouais, vraiment. Ça passe très vite, en plus.
0: Hey, ça, là, déjà, il y a plein de questions. Plein de questions. De toutes sortes sur ce sujet-là. N'hésitez pas à aller sur la bulle conversationnelle de l'application audio pour nous en envoyer d'autres. Commençons par ce message qu'on entend beaucoup, beaucoup ces temps-ci. À un moment donné, c'était comme c'était donc important de s'occuper de son cœur. C'était comme la clé de la longévité. À un moment donné, c'était la flexibilité, la souplesse, c'est la clé de la longévité. Puis là, c'est rendu la musculation. Pourquoi? Pierre-Marie.
1: Dans les messages de santé publique, on a beaucoup martelé, vous avez raison, on a beaucoup martelé le cardio, c'est important, la santé cardiovasculaire, c'est très vrai, on garde ce message-là, on continue à le marteler, mais il faut ajouter à ça la musculation et le gain de force et de masse musculaire parce que c'est notre capital d'autonomie.
0: En vieillissant.
1: En vieillissant, exactement. Donc, on se fait une réserve, finalement, en prenant de la masse musculaire et de la force, on se fait une réserve d'autonomie pour plus tard. Donc, comme on sait qu'à un âge avancé, on va perdre de la masse musculaire et de la force, mais plus on en a en réserve, donc plus on en a acquis dans les années avant, mais plus on va pouvoir garder cette autonomie-là. Des choses très simples qui sont acquises pour nous deviennent très difficiles pour des personnes très âgées, comme se lever d'une chaise, ouvrir une porte de métro qui est très lourde, qui est avec un courant d'air.
0: Se relever quand on est accroupi.
1: Se relever si jamais on chute.
0: Ouais, exact.
1: Y a beaucoup de choses comme ça qui sont tellement acquises pour nous qu'on ne voit pas, mais arriver à un âge avancé, ça devient notre capital, notre réserve d'autonomie. Donc, c'est pour ça que c'est si important puis qu'on doit le faire en parallèle avec le travail de nos capacités cardiovasculaires.
0: OK. C'est important, pas juste dans le grand âge. Donc, c'est important dans le grand âge, mais on commence à le marteler, Marie-Claude Lapointe, beaucoup pour à partir de 40-50 ans, par exemple. Moi, j'ai 55 ans, puis j'entends ça. Là, je pense qu'il y a tout le temps des gens qui me disent « Mais tu t'occupes-tu de tes muscles? » C'est une tendance aussi qu'on voit sur les réseaux sociaux chez les femmes particulièrement, non?
2: Ah oui, particulièrement chez les femmes. En plus, que la préménopause, la ménopause apporte aussi, avec le changement hormonal, une diminution un petit peu plus rapide de la masse musculaire. Fait que c'est encore plus important de se concentrer là-dessus. L'autre chose qu'on réalise aussi, c'est que plus on est fort, ben plus nos efforts dans le quotidien deviennent faciles. Fait qu'aller en montagne, quand on est plus fort, descendre la montagne, ça devient beaucoup plus facile. Un petit peu moins raqué aussi le lendemain, okay. Tout ça. Fait que je pense que ça a, même on parle de capital pour plus tard, mais à court terme aussi, d'être plus fort, tout notre quotidien devient beaucoup plus facile. Là.
0: J'adore le court terme. Je trouve que c'est un excellent outil de motivation.
1: Oui.
0: On a un message concernant justement la sarcopénie, concernant la musculation. Nous écrit Chantal, étant dans la mi-cinquantaine, je suis inquiète d'être éventuellement atteinte de sarcopénie. J'aimerais bien savoir quels sont les éléments clés pour réduire le risque et est-ce qu'il y a des exercices clés qui seraient pertinents à intégrer dans sa routine. C'est quoi la sarcopénie?
2: La sarcopénie, c'est le processus. Bon, en fait, ça vient avec le vieillissement normal du corps. C'est la perte de masse musculaire et de force musculaire. Fait que tous les humains
0: passent. On peut pas être atteinte de sarcopénie.
2: C'est pas une maladie.
0: On traverse la sarcopénie. On vit.
2: Exact. Okay. Alors, c'est le changement. C'est le vieillissement normal du corps. Y a-t-il des exercices spécifiques à ça? Non. La musculation, en général, aide à maintenir la masse musculaire et la force musculaire. Les deux sont importants.
0: Pierre-Marie, on peut quand même retarder une perte de force musculaire?
1: Oui, justement. Je suis porteur d'une bonne nouvelle aujourd'hui parce que quand on fait de la musculation, donc quand on fait des exercices avec de la résistance ajoutée, donc généralement, on va suggérer d'ajouter de la résistance. Il faut qu'il y ait un stress assez important sur les muscles. On arrive à retarder et même annuler la sarcopénie pendant un certain moment. Donc, les gens de 50 ans qui se mettent à faire de la musculation vont gagner de la masse musculaire, vont pas être en perte de masse musculaire. Si elles font de la musculation, si ces gens-là font de la musculation de la bonne façon, peuvent gagner de la masse musculaire. Dans les études, on a même vu des gens de 60, 65 ans prendre de la masse musculaire. Donc, ça veut dire que si même les gens qui commencent tard, 50, 60 ans, ils vont gagner de la masse musculaire, donc vont éloigner le moment où là, vraiment, la sarcopénie va s'installer, la perte de masse musculaire avec l'âge. Donc, c'est un processus qu'on a longtemps vu comme inévitable avec l'âge, mais qu'on se rend compte que avec la musculation, on le retarde de beaucoup, puis on le ralentit.
0: OK, là, on a parlé de prendre de la masse, surtout Pierre-Marie. Puis là, on a un message ici de Sophie qui dit « À 39 ans, j'aime pas du tout la musculation, ni le cardio, en fait, je n'aime pas le sport. Mais je sais que pour bien vieillir, c'est un essentiel. Si je devais focusser sur 2-3 exercices par jour qui pourraient m'aider à maintenir, si on veut pas perdre, on veut pas nécessairement gagner, on veut maintenir, tous les exercices sont bons à faire? »
1: Mais si on veut faire peu d'exercices, parce qu'on n'aime pas ça, faut se concentrer sur des exercices qui impliquent beaucoup de muscles. Donc, plusieurs muscles impliqués dans l'exercice. Alors, on veut...
0: OK, donc un exercice qui fait travailler plusieurs muscles.
1: C'est ça. Okay. On veut solliciter plusieurs muscles dans le même exercice, ce qui va nous éviter d'en faire plusieurs, puis qui va raccourcir notre séance. Mais l'élément clé, c'est les charges qu'on va utiliser. Si on fait des exercices qui sont faciles et qui fait qu'on peut faire beaucoup, beaucoup de répétitions sans jamais avoir une fatigue musculaire, mais ça va avoir peu d'effet. Ça ne stimulera
0: même
1: pas
0: maintenir?
1: Assez.
0: On
1: ne
0: pourra même pas maintenir.
1: On peut maintenir, mais okay, si on
0: tout.
1: Veut,
0: okay.
1: C'est ça. Mais même le maintien dans le but de éviter la sarcopénie, mais pour contrer une sarcopénie, il faut un peu en gagner.
0: Okay.
1: C'est pour ça que, comme le corps va avoir tendance à un certain âge à perdre de la masse musculaire, on va le contrer avec un gain de masse musculaire pour vraiment le contrer. Donc, c'est là que l'important, c'est, oui, impliquer beaucoup de masse musculaire, mais toujours avec des charges qui amènent une fatigue musculaire momentanée. Là. Pendant qu'on fait l'exercice, on arrive à un point où on a une fatigue musculaire où c'est difficile de faire des répétitions supplémentaires. Les exercices où on est capable d'en faire beaucoup, puis qu'on arrête juste parce qu'on arrête, mais pas parce qu'il y a une grande fatigue musculaire, puis on appelle ça un échec musculaire où ça devient difficile de continuer. Ces exercices-là stimulent un peu moins le gain de masse musculaire.
0: Puis vous l'avez dit, là, un exercice qui implique le plus de muscles possible à l'intérieur
1: d'un
0: exercice.
1: Le plus de muscles possible, exact.
0: OK, on a parlé des bienfaits tantôt. Marie-Claude, vous avez parlé de par exemple, on va être moins... ça va nous demander moins d'efforts pour faire des choses. Mais d'autres, peut-être, bienfaits plus insoupçonnés la musculation sur la santé.
2: On va parler d'une anecdote.
0: Oui.
2: J'ai parti il y a quelques années un cours de musculation féminin. On dirait que les femmes être en groupe, c'est encore plus intéressant, particulièrement quand on fait de la musculation. Je sais pas pourquoi, mais les femmes en général, on aime moins la musculation, on aime plus le cardio. Puis ce groupe là, en fait, une des choses que ça a amené premièrement, c'est de se challenger entre nous. Les femmes quand elles sortent de ce cours là, sont extrêmement l'estime de soi en fait, s'améliore énormément.
0: C'est tellement
2: Alors au-delà de
0: on
2: la masse
0: sort en flottant.
2: Ben oui, hey, puis ils sortent fiers, belles, cette semaine.
0: C'est moins les gars?
2: Ben, l'idée, c'est pas d'amener des généralités, mais je trouve que pour les femmes, en général, cette semaine, il y en a une qui a dit hey, « Moi, je veux lever 20 livres chaque main quand je fais mon dumbbell press. » Puis tout le monde s'est mis à l'encourager. Bravo, bravo. Elle a réussi. Elle a été jusqu'à l'échec. Puis aller à l'échec, ça fait souvent peur, particulièrement aux femmes. Mm-hmm. On dirait que c'est plus normal pour un homme d'aller à l'échec. Ça fait partie peut-être plus de leur quotidien. Là. Fait que ce que ça apporte, au-delà de la masse musculaire, au-delà du bienfait dans ton quotidien, il y a une espèce de fierté aussi inestimable, à mon avis, pour les femmes, entre autres.
0: Okay, un des arguments pour ne pas aller faire sa routine, c'est je suis fatiguée. Qu'est-ce que ça fait sur la fatigue de s'entraîner musculairement?
2: Ben, ça la diminue, en fait.
0: Comment ça, donc?
2: Ben, parce que, encore une fois, dans mon quotidien, si je suis plus forte, je fais mon ménage à la maison.
0: Ah, ça me demande moins d'énergie.
2: Ça me demande moins d'énergie, c'est exactement
0: j'en dépense
2: ça.
0: Moins. Ah, OK.
2: Ouais, puis je suis fatiguée, ben, même si je vais m'entraîner. Souvent, on est fatigué, puis on se dit, je vais pas m'entraîner, ça va augmenter mon état de fatigue. On est aussi bien d'y aller, mais diminuer un peu les charges, au moins, ça nous crée cette habitude-là, puis ça va nous redonner de l'énergie après. Là.
0: D'autres bienfaits, Pierre-Marie Toussaint?
1: Mais on peut y arriver justement avec une séance très courte pour poursuivre sur ce que Marie-Claude disait. On peut y aller avec une séance plus courte, puis à ce moment-là, on a quand même des effets. On a toujours pensé qu'il faut faire une heure et demie de musculation, mais maintenant, le message est assez clair qu'on peut y arriver avec 30 minutes, un bon 30 minutes bien investi, où on travaille bien, on arrive à voir les bénéfices de la musculation.
0: Tous les jours?
1: Non, même pas. On dit que travailler chaque muscle deux fois par semaine, c'est suffisant. Donc, si je fais une séance où je travaille à peu près tous les muscles de mon corps, je peux faire deux séances de musculation.
0: Avec des bonnes charges.
1: Avec des bonnes charges, un 30 minutes bien investi. Puis ça vient rejoindre la recommandation canadienne qui est, on l'a vu la semaine passée avec le mois passé avec la clinique sportive sur la course, oui. Il y a la recommandation de 150 minutes d'activité cardiovasculaire modéré par semaine.
0: Okay.
1: Mais il y a aussi la recommandation de faire 2 à 3 séances où on sollicite les muscles. Donc, à 2 séances, 30 minutes où je travaille la majorité des muscles de mon corps, je vais avoir les bénéfices. Puis, si on parle de d'autres bénéfices, on a aussi les bénéfices posturaux. On va peut-être aborder ça. Quand Marie-Claude donnait l'exemple des gens qui sortent d'un cours de musculation puis qui se sentent bien, qui se sentent solides, c'est des effets que ça a aussi sur la posture.
0: Mm-hmm. Puis, pourquoi je vois beaucoup de diabète de type 2 dans vos notes?
1: Ah, le diabète de type 2, c'est que un gain de masse musculaire, les muscles sont la réserve du sucre dans le corps. Donc, c'est l'endroit où le sucre, le glucose va aller se loger en réserve. Donc, ça va être en réserve dans le foie et dans le muscle. Donc, quand on augmente

0: ta masse musculaire, quand on augmente l'activité musculaire, mm-hmm. on va avoir plus de sucres qui vont être stockés sous forme de glycogène dans les muscles et dans le foie. Mais quand on gagne de la masse musculaire, on c'est à ça qu'on s'attarde. Ça va aller dans les muscles et ça va réduire notre glycémie. Donc, c'est un outil intéressant pour le diabète de type 2 pour réduire sa glycémie.
1: OK. Je vois aussi ostéoporose. On a une question ici de France. Quel genre d'exercice, de musculation pour l'ostéoporose? Est-ce que c'est contre-indiqué? C'est quoi le lien entre musculation et ostéoporose,
2: La musculation a un impact direct sur la densité osseuse. Alors, l'effort mécanique qu'on crée quand on fait de la musculation a un impact sur l'os. Donc, ça diminue les risques, entre autres pour les femmes et les hommes aussi, d'ostéoporose. Puis si on a de l'ostéoporose, parce qu'on est avancé cette maladie-là, de faire de la musculation, ça peut aussi aider à nous rendre plus fortes, diminuer les risques de chute. Alors, quelqu'un qui a de l'ostéoporose, qui diminue les risques de chute, moins de risques de fracture.
1: Non, mais en fait, donc il n'y a pas de contre-indication par rapport à l'ostéoporose.
2: Il y a zéro contre-indication, puis il n'y a pas aussi de bons exercices. Il y a tous les exercices de force en lien avec le profil de la personne. Il y a d'autres indications, là, mais il y a zéro contre-indication, au contraire.
1: OK. Est-ce qu'il y a, Pierre-Marie, on a parlé des bénéfices, des risques associés à la musculation?
0: Mais les risques sont seulement associés à la mauvaise exécution de l'exercice. Donc, c'est pour ça qu'on va toujours suggérer aux gens qui veulent débuter un programme de musculation de consulter un expert. Donc, l'expert en entraînement et en activité physique, c'est le kinésiologue. Alors, les gens qui ont peu de connaissances, qui ont peu d'expérience, on va toujours leur suggérer de consulter un kinésiologue pour bien amorcer leur programme, puis avoir un bon enseignement des techniques d'exercice. Mais en soi, quand on exécute bien un exercice de musculation, il n'y a à peu près pas de risque. Dans les activités, quand on regarde les risques de blessures dans les activités physiques, la musculation vient bien en bas. Alors, on a beaucoup plus de risques de se blesser quand on fait du ski, quand on joue au tennis, quand on fait de la course à pied. Ces activités-là occasionnent plus de blessures que la musculation. Mais bien entendu, on parle de musculation avec des exercices qui sont bien exécutés.
1: Exact. Puis toujours un risque de s'échapper un gros poids sur le pied.
0: Bon, ça c'est plus un accident. Là, ça arrive, mais dans les conditions normales, la musculation c'est très, très sécuritaire comparé aux activités physiques usuelles.
1: Quelque chose à ajouter, Marc, là-dessus?
2: Quand on le fait de façon progressive, les risques sont un peu élevés. Après, il y a aussi ceux qui sont un petit peu plus habitués. Des fois, la charge d'entraînement est un peu grande. Fait que d'un point de vue mécanique, ça peut être difficile sur les tendons, tout ça. Fait que quand la charge d'entraînement totale, elle est bien gérée, le risque est très minime.
1: OK. J'aimerais... Ici, on a une question pro, là, mais comme on est dans les risques et dans ce qui peut être possiblement nuisible, Marie-Ève nous écrit, j'aimerais savoir s'il est nuisible pour la prise de masse musculaire et la récupération de faire du cardio zone 2 quelques fois par semaine et qu'en est-il du HIIT? Est-ce que c'est nuisible à un programme de musculation et à quelle fréquence?
2: En fait, ce que j'aurais envie de lui proposer, c'est de lui demander quels sont ses objectifs. Si c'est l'objectif principal, c'est la prise de masse musculaire, il y a peut-être moins de chances que de prendre la masse musculaire avec tout ce qu'elle fait d'un point de vue cardiovasculaire. Ce qu'il faut, à mon avis, faire, Marie-Ève, c'est ça, c'est de s'assurer d'une bonne planification de l'entraînement, puis s'assurer que lorsqu'elle fait l'entraînement en musculation, elle n'a pas un niveau de fatigue qui est trop élevé. Alors, par exemple, tu ne pourrais pas faire ton zone 2 le matin, puis faire la musculation en après-midi. Tu n'aurais pas... pense que le niveau de fatigue serait trop élevé, elle ne pourrait pas lever des charges aussi lourdes. Alors, à mon avis, elle doit bien vérifier dans sa semaine la planification de l'entraînement.
1: Parce qu'en plus, elle parle de récupération. Donc, clairement, avoir un rythme physique assez soutenu. Donc, je comprends bien qu'elle voulait prendre la masse musculaire puis réduire son temps de récupération, mais en même temps, il faut faire les choses...
2: Faut avoir une bonne planification. On pourrait rentrer dans la planification de cycle d'entraînement qui pourrait l'amener. Rencontrer un kinésiologue probablement pourrait l'aider à bien planifier. Je pense qu'elle peut toujours prendre la masse musculaire, mais ça lui prend une bonne planification pour faire.
0: Ce qu'on peut ajouter, c'est pour Marie-Ève de s'assurer qu'elle consomme assez de calories et de protéines.
1: Bon.
0: Donc, si elle dépense beaucoup d'énergie en cardio, il faut s'assurer qu'elle a assez de calories et de protéines pour son autre objectif.

0: qui est de gagner de la masse musculaire?
1: Allons tout de suite, comme on est sur le dossier des protéines. Comment ça marche, là, manger des protéines, prendre de la créatine, prendre de la masse musculaire, tout ça?
0: Bon, avec une alimentation qui est bien équilibrée, c'est pas nécessaire de prendre des suppléments. OK? Donc, les gens qui ont des inquiétudes à ce niveau-là...
1: Il y a plein de messages qui rentrent sur la créatine.
0: C'est ça. La première chose qu'il faut faire, c'est de s'assurer qu'on a une alimentation équilibrée. Donc, consulter une nutritionniste qui va nous aider avec ça. Notre kinésiologue qui peut nous aider aussi au niveau de notre entraînement. Donc, la supplémentation, quand on mange bien, c'est pas nécessaire. À ce moment-là, il faut regarder... Par exemple, notre apport en protéines. L'apport recommandé, c'est de 1 à 1,6 grammes de protéines par kilogramme de poids. Donc, c'est facile. Les gens se pèsent, vont regarder combien ils pèsent et vont multiplier 1 à 1,6 grammes de protéines par kilogramme de poids. Et ça, c'est suffisant pour quelqu'un qui veut maintenir et augmenter sa masse musculaire. Donc,
1: protéines animales, protéines végétales, protéines, peu importe. Toutes protéines confondues.
0: Il faut juste s'assurer que si c'est des protéines végétales, qu'on a une diversité dans les protéines. Okay. Mais les deux vont amener les acides aminés, parce que la protéine amène des acides aminés qui vont servir à construire de la nouvelle masse musculaire, si c'est ça qui nous intéresse. Donc, ce qui compte, c'est la quantité, le 1 à 1,6 grammes par kilogramme de poids. Mm-hmm. Si on a ça, on n'a pas besoin de supplémentation.
1: Si on n'arrive pas à être capable d'avoir ces grammes de protéines dans une journée pour différentes raisons. Là. Il y a des fois, si on travaille beaucoup sur la route, c'est vraiment difficile. Le déjeuner, ça peut être parfois difficile. Bon, il y a toutes sortes de raisons. Là. Est-ce que dans ce cas-là, on se tourne vers la créatine? Puis la créatine, pour la prendre, il faut qu'il y ait une dépense énergétique. Il faut que ça serve à quelque chose musculairement. Là.
2: Ben, c'est certain. Tout supplément, c'est un peu ça. Si tu décides de prendre la créatine pour maintenir ou augmenter ta masse musculaire, en faisant peu d'entraînement musculaire, ça ne fonctionne pas. L'un va avec l'autre. Si tu veux prendre la masse musculaire, la créatine peut... aider à cet effet-là, mais comme disait Pierre-Marie, si à la base t'as pas suffisamment de protéines, ben la créatine va pas non plus t'aider à prendre la masse musculaire. Alors ces suppléments-là, oui, ça peut aider. Puis effectivement, dans nos vies qui vont beaucoup trop vite, la supplémentation peut permettre ce maintien-là, mais ça n'a jamais aussi d'importance. Ça sera jamais aussi important que l'alimentation.
1: Ici, on a un cas là. Une femme nous écrit, elle se recommandait de prendre la créatine tous les jours pour une femme de 50 ans qui fait de la musculation modérée 3 fois semaine et du jogging marche 4 fois semaine. Est-ce qu'il y a des dangers? Mais là, c'est une question d'alimentation et non pas de type d'exercice qu'elle fait ou de nombre d'exercices qu'elle fait.
2: Oui, puis la musculation aussi, ça dépend ce qu'elle fait. Si c'est modéré, c'est une chose. Mais comme on disait tantôt, il faut quand même arriver à faire de la musculation, à lever lourd, puis aller jusqu'à l'échec. Alors, si on fait un type de musculation où l'effort est minime, ben, la créatine va avoir peu d'effet sur ses objectifs.
1: OK.
0: Exact.
2: Faut que la musculation soit... Il faut que ce soit un effort un petit peu plus que modéré pour réussir à prendre ou à maintenir ta masse musculaire.
1: OK. Est-ce qu'on... OK. On va rentrer peut-être un peu dans les mythes, là. Un message de Claudie ici. Je veux être plus forte, oui, mais j'ai peur d'avoir des gros bras si je fais de la musculation. On entend souvent ça de la part des femmes. Hein?
2: Toujours. Okay. Ouais. Ben, l'un va... En général, c'est même plus facile, je pense, de prendre de la force que de la masse musculaire pour les femmes. Les hormones nous aident pas, dans le cas des femmes, à prendre énormément de masse musculaire. On avait cette discussion-là tantôt. Relativement parlant, les femmes peuvent prendre autant de masse musculaire que les hommes. Mais comme notre poids il est généralement plus bas, ben, on n'en prend jamais autant de façon absolue que les hommes. Mais la force, on peut l'améliorer selon des méthodes d'entraînement sans prendre beaucoup de masse musculaire. Ça, c'est possible. Ça dépend des méthodes.
1: Okay.
2: Absolument. Ça dépend des méthodes d'entraînement,
1: Oui. OK. Puis l'affaire des gros muscles versus les muscles sur le long, là, on peut-tu démystifier ça une fois pour toutes?
0: Non, on peut pas.
1: C'est pas parce qu'on fait du yoga qu'on va avoir des muscles longs, puis c'est pas parce qu'on fait du poids qu'on va nécessairement avoir des muscles en hauteur non plus.
0: Oui, c'est ça. C'est un mythe. Puis il faut toujours rappeler aux gens que on gagne pas de la masse musculaire du jour au lendemain. C'est un travail soutenu avec des entraînements quand même assez exigeants qui nous font prendre la masse musculaire. Alors, les gens qui ont cette peur-là, faut pas qu'ils oublient que tu sais, si tu fais une semaine de musculation, tu vas pas, les gens vont pas se réveiller avec un gain de masse musculaire de 2 kilos, 3 kilos. C'est très, très, très progressif. C'est des milligrammes de muscles par semaine qu'on gagne. Alors, si une personne ne veut pas prendre trop de masse musculaire, peut gagner un certain niveau, puis quand elle arrive, cette personne-là, à un niveau qui lui convient, diminuer sa charge d'entraînement, réduire ses charges pour être seulement dans du maintien plutôt que de continuer à en gagner. Donc, on a totalement le contrôle du gain de masse musculaire
1: mais
0: qu'on va avoir.
1: Mais pas la forme du muscle.
0: Ça, c'est en deuxième lieu, la forme du muscle. On n'a pas de contrôle non plus sur la forme de nos muscles.
1: C'est comme notre corps est fait comme
0: ça. C'est ça. Un muscle, ça a une origine et une insertion sur un os. Et on ne peut pas changer, on ne peut pas détacher le muscle et le faire s'attacher à un autre endroit sur l'os pour qu'il soit plus allongé. Mm-hmm. Donc, si un muscle grossit, bien sûr qu'il va avoir l'air un peu plus volumineux. Puis si on maintient notre masse musculaire, ben ça fait que le muscle a l'air moins gros. Mais c'est toujours une question de morphologie, de forme du muscle, morphologie de la personne, la forme de son muscle et son niveau de gain de masse.
1: Quelque chose à ajouter, Marc-Claude? Tout est pas mal dit, hein?
2: Oui.
1: OK, allons-y sur cette idée de faire de la musculation pour perdre du poids.
2: Et il y a un impact sur le métabolisme. Ce qui est véhiculé, c'est que lorsque tu fais de la musculation et que tu augmentes ta masse musculaire, ça a un impact sur le métabolisme du corps. Alors, ce qui est véhiculé, encore une fois, c'est de dire plus ton métabolisme est rapide, plus tu vas dépenser de calories. Mais c'est tellement minime, tellement minime que ça a peu d'impact sur la perte de poids. Ouais. Là où ça a un impact, c'est plus tu deviens fort parce que tu fais de la musculation, plus dans ton quotidien, tu vas pouvoir faire des activités qui vont te permettre de dépenser plus de calories. Mais il faut le voir dans un ensemble, pas seulement... Parce que si je me trompe pas, c'est à peu près quoi... Si on augmente, disons, notre masse musculaire de 10 livres ou 5 kilos, ça veut dire que c'est à peu près une centaine de calories qu'on va dépenser de plus dans une journée.
0: Au repos par jour.
2: Au repos, oui, par jour, c'est une pomme.
1: C'est une cuillerée de mayonnaise.
0: C'est ça.
2: Avec la pomme.
0: Il faut certainement pas se convaincre de faire de la musculation seulement pour augmenter son métabolisme de base. Parce que là-dessus, on va se tromper. Parce que c'est trop minime. Comme Marc-Claude disait, on parle pour un gain de 10 livres de muscle, 5 kilos, on parle d'une centaine de calories. C'est très, très peu dans une journée complète, au repos. Mais, comme Marc-Claude disait, ça augmente notre capacité à faire plus d'activités physiques. Les gens qui sont en meilleure forme musculaire bougent plus et dépensent plus d'énergie. L'autre chose qu'il faut ajouter, c'est, par contre, la musculation, si elle est planifiée d'une certaine façon, c'est-à-dire en circuit, celle-là peut nous aider à augmenter notre dépense énergétique. Donc, ce n'est pas une question d'augmenter son métabolisme au repos.
1: Donc, c'est un exercice, un autre exercice, repos.
0: Exact. C'est de faire de la musculation sous une forme qui ressemble à du cardio. Okay. Si j'enchaîne un exercice après l'autre, comme c'est beaucoup fait dans la méthode CrossFit, qui est une méthode d'entraînement qui est très populaire, qui gagne en popularité, mais c'est un enchaînement d'exercices musculaires un après l'autre qui fait que ça devient comme du cardio. Donc, je suis en train de faire du cardio et de la muscu en même temps. Et là, ça augmente ma dépense énergétique et non pas mon métabolisme de repos.
1: Dernière question avant de passer à une petite pause et pour poursuivre l'autre côté de la musique, cette clinique sportive donc consacrée à la musculation et à vos questions. Toutes vos questions sont bonnes sur la musculation. Si ça augmente le métabolisme, est-ce qu'il y a un lien avec une meilleure santé cardiovasculaire?
2: Ça reste quand même minime. Quelqu'un qui est non initié à l'exercice, à l'entraînement, qui va faire un, comme Pierre-Marie disait, de l'entraînement style circuit, peut avoir un petit impact sur la capacité cardiovasculaire. Okay. Mais ce sera jamais aussi important que si on se décidait de faire du vélo, de la course, de la marche en montagne et tout ça. Okay. C'est minime quand même.
1: OK. Est-ce qu'on peut faire comme un genre de 15 minutes de cardio, puis un genre de une demi-heure de musculation, puis on a un peu ce qu'on a besoin?
2: Absolument.
0: Absolument.
2: Tout à fait.
0: Absolument. Si on combine les deux, soit dans un même circuit ou soit de façon séparée, justement, si on veut vraiment mettre l'accent sur chacun des aspects, on les sépare. En 45 minutes, on a une bonne séance.
1: Deux fois semaine. OK, d'accord. On va parler d'équipement, on va parler justement de peut-être de routine, de circuit, de ce genre de choses-là avec nos deux kinésiologues en résidence.

Pierre-Marie Toussaint, kinésiologue, professeur adjoint clinique à l'École de kinésiologie et des sciences de l'activité physique à la Faculté de médecine de l'Université de Montréal. Je suis en train de muscler ma langue avec ce grand titre-là. Marc-Claude Lapointe, qui est kinésiologue aussi et copropriétaire d'Actiform Kin et Physio.

0: Ça, c'est toujours beau. C'est la musique de Canen. Cette pièce est intitulée Le silence. Beau, beau, beau. Alors, on est avec Pierre-Marie Toussaint et Marie-Claude Lapointe, nos kinésiologues en résidence que vous allez retrouver à plusieurs reprises cette saison. La dernière fois, on était dans la course à pied. Là, on est dans la musculation. Juste revenir sur... parce qu'il y a quelqu'un qui voudrait des précisions parce qu'on l'a mentionné deux fois. Des exercices pour réduire le temps, évidemment, pour être comme plus efficace en quelque sorte, qui sollicitent plusieurs muscles en même temps à travers un exercice. Est-ce qu'on peut donner, Marie-Claude, un exemple ou deux de ce type d'exercice?
1: Mais on va parler de squat ou de deadlift. Ce sont des exercices qui vont travailler autant le dos, les fessiers, les grandes masses musculaires de notre corps. Je pense que ça, ce sont deux exercices.
0: Si on a
1: deux
0: des petits poids aussi dans les mains, dans les bras, pour ça,
1: oui,
0: on pourrait aussi...
1: Ça,
0: c'est complet.
1: On n'est pas obligé d'avoir une barre sur les épaules quand on fait un squat. Là, c'est ce que je veux dire. On peut avoir des poids dans les mains. Il y a différentes façons de le faire. Avec une veste lestée, comme aussi.
0: Mais... J'ai acheté ça l'année passée, puis je ne suis pas sûre que je comprends comment ça m'aide. Ça m'aide, en fait, à la dépense. Parce que je me demandais, est-ce que je peux augmenter ma masse musculaire si je fais de la randonnée avec ma petite veste lestée ou si je prends mes marches rapides avec la veste lestée, mais c'est plus une dépense énergétique qu'une musculation.
2: C'est ça. Le poids ajouté va venir augmenter la dépense énergétique, mais ce poids-là n'est pas suffisant pour stimuler un gain de masse musculaire ou un gain de force.
0: Okay.
2: Ça vient solliciter un peu plus les muscles posturaux si on marche avec sa veste lestée, mais ça a un effet... qui est vraiment minime sur le gain ou le maintien de la masse musculaire.
0: OK. Il y a des gens qui... Et salut au gym, qui nous écrivent. Je ne veux pas aller dans un gym. Qu'est-ce que je peux faire chez moi? Ici, on a Simon. Je déteste aller au gym et j'aimerais ça faire de la musculation. Je n'ai pas beaucoup d'espace chez moi. Assurément, zéro place pour des machines. Vous me conseillez de m'équiper comment? Pierre-Marie, avec quoi on part, là?
2: Bon, avec des haltères, on peut y arriver, mais il faut évidemment acheter des haltères qui sont d'un poids qui nous conviennent, qui sont pertinents pour nous, selon notre niveau. Donc,
0: ça se peut qu'on les dépasse rapidement,
2: ouais,
0: là,
2: c'est ça,
0: si on a juste
2: ça.
0: Une paire ou deux, là.
2: Mais généralement, pour les débutants, les débutantes, on va suggérer trois paires d'haltères. Alors... pour une femme qui débute, on va souvent dire, OK, équipe-toi avec une paire de 8 livres, une paire de 12 livres, une paire de 15 livres. Donc, trois paires d'haltères achetées. Puis avec ça, on peut faire beaucoup d'exercices, puis on peut avoir une charge qui est intéressante pour créer une certaine fatigue musculaire momentanée. Pour les hommes, souvent, on va dire, débute avec une paire de 10, une paire de 15, okay. Une paire de 25.
0: C'est sûr qu'on ne pourra pas faire des triceps si on commence avec 8 livres puis on est une femme. Mais on n'a pas besoin de poids pour faire des triceps.
2: C'est
0: nécessairement.
2: Ça.
0: On peut le faire avec les résistances du corps.
2: C'est
0: là.
2: Ça. L'autre, c'est ce qu'on appelle la calisthénie. Donc, c'est les méthodes d'entraînement où on utilise seulement le poids du corps.
0: Mm-hmm.
2: C'est intéressant, comme faire des pompes, des push-ups. C'est intéressant, sauf que c'est limité. C'est limité. Par exemple, quand on veut muscler les muscles des membres inférieurs, mm-hmm. c'est difficile parce qu'on n'a pas assez de poids okay. avec notre propre corps pour arriver à cette fatigue musculaire-là qui va faire que j'arrive à un point où j'ai de la difficulté à faire des
0: parce
2: répétitions supplémentaires.
0: Parce que c'est des gros muscles. Mais on peut muscler les petits muscles.
2: C'est ça.
0: Okay.
2: C'est ça. Donc, pour ce qui est le haut du corps, les pompes, les exercices où on utilise le poids du corps, ça peut être une option intéressante.
0: En tout cas, pour partir, ne serait-ce que pour
2: c'est
0: partir.
2: Ça. Pour les débutants,
0: si
2: les débutantes,
0: de...
2: c'est excellent.
0: Okay.
2: Faut pas oublier les élastiques aussi.
0: C'est ça.
2: Donc, les magasins grande surface vont vendre des séries d'élastiques qui peuvent être très intéressants avec des résistances variables. Alors, ça aussi, ça peut aider. Mais dès qu'on arrive à un certain niveau où on veut continuer à progresser après un certain temps, les gens qui vont faire 1 an, 2 ans de musculation, à ce moment-là, ces résistances-là vont devenir insuffisantes. Il va falloir s'équiper avec du plus lourd.
1: Dans des petits espaces, il existe aussi des dumbbells qu'on appelle, qui sont aimantés. Alors, tu peux passer de 5 livres à 55 livres.
0: Sur la même barre.
1: Oui, sur la même.
2: Ouais, ça, c'est
1: la
2: très même, intéressant.
1: C'est vraiment intéressant. Pas si dispendieux non plus, parce que des dumbbells, ça coûte cher quand même.
0: OK. Comment on peut, si on est débutant, là, avec les mouvements, nos différents paramètres, comment on peut... créer, tu sais, dans les premiers temps, là, une routine qui est intéressante ou des exercices qui sont intéressants?
1: Ouais. Dépendamment si on aime ou on n'aime pas la musculation, mm-hmm. ou puis qu'on n'aime pas aller dans les gyms aussi. Il y a des mouvements de base qui sont intéressants. On nomme depuis tantôt les pompes. Il y a toutes sortes d'exercices d'abdominaux aussi qui vont travailler plus ce qu'on appelle le gainage. Ça, je pense que ça peut être intéressant. Il existe 3 ou 4 mouvements qu'on peut faire. Je recommanderais aux gens qui s'entraînent à la maison quand même d'aller rencontrer un spécialiste, un kinésiologue, pour se faire évaluer comment ils bougent, évaluer quelle est leur force. Puis à partir de ça, tu pourrais avoir un programme à la maison qui est vraiment dédié pour tes besoins, ton profil, le temps que tu as à mettre aussi. Je pense que la rencontre d'un kinésiologue sans aller dans un gym peut être super intéressant
0: pour
1: les gens.
0: C'est ça. Évidemment, vous prêchez pour votre paroisse et avec raison, là, mais pour avoir aussi travaillé soit en réadaptation après un accident ou dans d'autres occasions, parce que des fois, on a l'impression qu'on a un plateau puis on le fait pas bien, le mouvement. Fait qu'au lieu que ce soit ce muscle-là précisément qu'on est en train de travailler, on compense avec d'autres.

0: autre chose, puis c'est pas efficace. Fait que des fois, juste la proprioception, savoir comment se placer, mm-hmm. savoir exactement, on rentre le bassin, on tient l'abdomen. Tu sais, des petits trucs qui vont rendre ça tellement plus efficace.
1: Mm-hmm. Ouais, surtout après accident, ah ben ça, c'est chirurgie, après un accident, puis là. Tout ça. Puis la prise de masse musculaire est importante après des événements comme ça aussi. Mais effectivement, avant de penser prendre la masse musculaire, ben peut-être qu'on veut bien bouger. C'est important. Mm-hmm.
0: OK. Est-ce qu'on fait des charges plus élevées, moins de reps? C'est quoi la différence entre plus de reps puis charges moins élevées?
2: Bon, le stimulus premier pour gagner de la masse musculaire, c'est l'intensité de la contraction. Donc, pour avoir une contraction très intense, il faut avoir une certaine charge, mais il faut surtout faire des répétitions jusqu'à un point où
0: on n'est plus capable.
2: Ça devient difficile. On n'est pas obligé de se rendre à un point où c'est impossible de lever une répétition de plus, mais il faut certainement se rendre à un point où ça devient très difficile de continuer à faire des répétitions. Et si je fais mon exercice, puis je m'arrête, puis je me dis, j'aurais pas pu en faire 3 de plus, ben c'est suffisant comme stimulus de dire d'avoir une résistance puis une fatigue musculaire qui va stimuler le gain de masse musculaire. Donc, ce qui est le moteur principal, là, c'est vraiment l'intensité de la contraction puis l'intensité de la fatigue qu'on crée dans le muscle.
0: Est-ce qu'il y a un problème à se rendre jusqu'à « je pourrais pas en faire une de plus »
2: Ça donne un stimulus qui est plus important si on se rend vraiment au point mm-hmm. d'échec où on est incapable d'en mm-hmm. faire une de plus, mais c'est pas nécessaire. Donc, si je m'arrête 2-3 répétitions avant d'être incapable d'en faire plus, ça me donne un stimulus qui est à peu près équivalent. Mais il faut être certain que c'est ça. C'est pas seulement le point où je sens que mon muscle travaille, c'est pas seulement le point où je dis mon muscle, il y a une certaine fatigue. C'est vraiment sentir que ça devient très difficile d'en faire plus, puis que mon mouvement ralentit. Quand j'exécute mm-hmm. mes répétitions, puis que là, ça ralentit, c'est le signe que j'approche l'échec musculaire. Et c'est à ce point-là qu'il faut se rendre si on veut avoir un gain de masse musculaire. Pire, si on veut seulement gagner mm-hmm. de la force, mm-hmm. si on veut juste augmenter son travail musculaire, on n'est pas obligé de se rendre à ce point-là. Mais si on veut gagner de la masse musculaire, on va préconiser cette...
0: On commence à soigner, là. C'est pas bon, là.
1: Ben, c'est pas si grave.
0: Non,
1: tu sais, en fait, on parle de tricher les mouvements, mm-hmm. Même qu'il y a certains sports de force où ils vont tricher beaucoup de mouvements pour augmenter la charge qu'on soulève. On veut juste pas tricher à un point tel où on a des risques de se blesser. Mais c'est pas si grave de compenser. Non,
0: exactement. Ici, pour le sujet de la musculation, comment savoir à quel poids commencer si je veux faire du heavy load? Donc, plus de poids, moins de répétition pour chaque exercice. Je suis une femme dans la cinquantaine, j'essaie de gagner du poids et des muscles, ainsi qu'aider ma santé osseuse.
2: C'est ça. Donc, en général, là, toute série de répétitions où je suis en bas de 10 va me donner quand même un bon stimulus pour le gain de force. Donc, je veux des charges plus lourdes, une capacité de faire moins de répétitions. Et ça va stimuler la force. Et je suis pas obligé, quand je veux gagner de la force, de toujours me rendre à l'échec musculaire. Donc, on veut 4, 5, 6 répétitions qui deviennent difficiles, mais qui sont pas nécessairement à l'échec. Et là, on va avoir un gain de force. Puis souvent, si on se rend pas à l'échec, on va avoir le gain de force et très peu de gain en masse musculaire. Donc, c'est toutes des choses qu'on peut manipuler pour contrôler un peu le résultat qu'on va avoir.
1: Il existe aussi des méthodes d'entraînement qui te permettent d'augmenter ta masse musculaire. Exemple, 3 séries où tu vas commencer avec plus de répétitions, disons autour de 12 répétitions. Donc, c'est un peu comme une activation, un warm-up, là, en mauvais français. Après ça, tu diminues à 10 répétitions, 8 et 6. Ça te permet d'être plus progressif et ça te permet de mieux juger quel poids ou charge tu vas être capable de soulever. Je trouve que c'est une méthode, quand on débute, qui est intéressante pour avoir des poids assez élevés.
0: À partir de combien de temps, là, si on fait 2 fois 30 minutes par semaine de charge quand même assez lourde là, dans une optique de gain musculaire, de prise de muscle, on peut voir des résultats?
2: Oh, les résultats au bout de un mois, 2 mois, 3 mois, les 3 premiers mois, là, on va déjà voir un gain de masse musculaire. Évidemment, plus on en fait, plus on continue à en gagner. Mais pour commencer à voir une différence, Surtout sur la force, ça va être dès les débuts. Là. Le premier mois, on va avoir des gains de force.
0: OK.
2: Puis des gains de masse musculaire apparents. 1, 2, 3 mois, on va commencer à avoir un gain de masse musculaire.
0: Est-ce qu'on atteint un plateau en musculation comme dans d'autres sports? Puis comment on fait pour ne pas se décourager à ce moment-là?
1: En fait,
0: de faire quoi quand tu as un plateau?
1: Si on veut d'abord éviter les plateaux, il faut s'assurer que les gens aiment faire toujours la même chose en musculation. Fait qu'il faut s'assurer d'amener de la variété, autant dans les mouvements que dans les méthodes d'entraînement. Ça, c'est une des choses qui va éviter le plateau. Une autre chose que, à mon avis, va éviter les plateaux aussi, c'est de bien récupérer. Souvent, les gens partent sur une lancée, dire je fais 4 entraînements par semaine, tout ça, pendant 2, 3 mois, mais c'est là qu'on atteint les plateaux parce qu'on ne permet pas à notre corps de récupérer. Alors, avoir des semaines où j'en fais un peu moins, ben, ça permet à mon corps de récupérer puis après de réaugmenter. Alors ça, c'est peut-être 2 stratégies qui sont intéressantes pour éviter les plateaux.
0: Puis, au combien de temps on devrait changer notre routine, nos exercices?
1: Rapidement.
0: Souvent, hein?
1: Ouais, 3-4 semaines, moi, je pense qu'il faut... Puis, à la limite, on devrait changer toujours un peu ou un paramètre à chaque entraînement.
0: Ah, ouais.
1: Soit des séries, des répétitions, une charge. Pas besoin de tout changer, mais à chaque entraînement, on devrait changer au moins un paramètre. Ça aide aussi à éviter les plateaux.
0: Pierre-Marie, oui?
2: Oui, c'est ça, ça aide pour la stimulation. Puis, comme Marie-Claude dit, c'est pas un changement complet du programme. Mm-hmm. C'est des paramètres, faire un peu plus de répétitions. Je vais faire une série de plus. Je vais le faire dans un autre angle. Donc, ça vient stimuler, puis ça vient rendre l'entraînement intéressant, puis de briser les plateaux.
0: Pierre-Marie Toussaint, différence ici, nous demande France, entre musculation et gainage.
2: Bon, le gainage, ça fait référence au renforcement des muscles posturaux, comme les abdominaux, les dorsaux. Et quand on fait des exercices de renforcement pour ces muscles-là, qui sont des muscles posturaux, on appelle ça avoir un meilleur gainage. Alors, si on se concentre sur les muscles posturaux, on parle de gainage. Si on se concentre sur des muscles plus locomoteurs, comme les muscles des membres inférieurs et des membres supérieurs, les gens vont parler un peu plus de musculation. Donc, gainage postural et musculaire, les exercices.
0: Ça, c'est quoi un exercice de gainage, par exemple?
2: Les abdominaux, faire la planche. L'exercice typique de gainage, c'est faire la planche. Donc, on se met en parallèle au sol, sur les avant-bras et sur les orteils, puis on maintient une position. Donc, ça assure un travail des muscles abdominaux et dorsaux. Et c'est ce qu'on appelle améliorer son gainage parce qu'on vient améliorer la force des muscles posturaux.
0: Femme dans la soixantaine, ici Marie-Claude Lapointe, kinésiologue, cette question est pour vous. Femme dans la soixantaine, je m'entraîne en salle 4-5 fois semaine, en moyenne 1 heure par séance, cardio et musculation.
1: Wow!
0: Pas trop de problèmes à développer le haut du corps, mais très difficile pour les abdominaux et les jambes. Est-ce qu'il y a des choses à privilégier en termes d'exercice, de lourdeur des charges, nombre de répétitions, faire ou pas de cardio dans la même séance, etc.?
1: Je lui poserai la question, qu'est-ce qu'elle veut dire par j'ai de la difficulté à développer ou mon ventre, mes jambes?
0: Abdos et jambes.
1: Est-ce qu'elle veut
0: pas
1: perdre...
0: Pas de problème à développer le haut du corps,
1: ouais.
0: Mais très difficile pour les abdominaux et les jambes. Je sais pas si c'est en force ou c'est vraiment en masse. Là.
1: Ben, je sais pas, peut-être que mon parallèle... Je vais faire le parallèle où souvent les femmes ne perdent pas du ventre quand ils font de la musculation, puis ils se posent la question, pourquoi? Alors, ce qu'il faut comprendre, c'est que de faire de la musculation, exemple, au niveau des abdominaux, ben, on perd pas le gras qu'on a sur le ventre nécessairement. Alors, si c'est ce que la personne propose, en tout cas comme question, premièrement, comme disait tantôt Pierre-Marie, les abdominaux, le développement musculaire, il n'est jamais très grand parce que ce sont des muscles posturaux. Pour les jambes, ben, peut-être qu'il faudrait voir du côté d'augmenter les charges, de changer le programme d'entraînement. Il y a peut-être une partie génétique aussi. Peut-être que cette personne-là...
0: En même temps, des hommes avec des gros chests puis des petites jambes dans les gyms, il y en a plein. Dans le sens où ça semble être difficile à faire prendre la marche.
2: Ce que j'ajouterais là-dessus, c'est que souvent, on revient toujours avec les charges qu'on soulève qui vont amener un gain de masse musculaire. C'est que les gens ne soulèvent pas assez de charges pour leurs exercices de membres inférieurs. C'est un peu plus facile de se rendre à cet échec-là Par exemple, avec un exercice de biceps. Quand on fait un exercice de biceps, on lève la charge, puis à un moment donné, on sent qu'on ne peut plus continuer. C'est facile d'atteindre. Atteindre ce niveau de fatigue-là avec des exercices des membres inférieurs, c'est beaucoup plus difficile. Et pour ça, il faut prendre des charges plus lourdes. Alors, je pourrais suggérer à l'auditrice de vraiment regarder, est-ce qu'elle a le même niveau de fatigue quand elle fait ses exercices

0: de jambes que quand elle fait ses exercices du haut du corps. Est-ce qu'elle a les mêmes charges équivalentes?
1: Mais
0: pour
1: les petites jambes, ça tremble aussi à un moment donné. Là, quand
2: oui, ça tremble.
1: On a l'impression d'avoir travaillé fort, puis on sort, puis on marche, puis on est un peu tout croche, mais en même temps, on a

0: mais il y a des mouvements à proscrire, puis il y a des mouvements qui sont qui peuvent permettre quand même une augmentation de
1: mal. Oui, même des chirures à l'épaule, même des blessures qui sont...
0: En général, il y a certainement beaucoup de mouvements qu'on peut faire.
2: Et il y a même des mouvements qui sont à faire pour régler le problème. Donc, en réadaptation des blessures de l'épaule, il y a des mouvements de musculation à faire pour favoriser la réadaptation.
1: Virginie nous écrit, je fais du yoga et du pilates. Ai-je vraiment besoin de faire de la musculation en plus?
0: Le pilates, si c'est sur Reformer, je trouve que c'est une belle option pour peut-être pas prendre la masse musculaire, mais il y a beaucoup de travail de force. Avec le yoga, un peu moins, mais le pilates Reformer, souvent, la masse musculaire est très sollicitée.
1: Est-ce qu'il faut être raqué pour avoir pour savoir si son muscle a travaillé? Est-ce que c'est un indicatif qu'on a travaillé?
2: Pas nécessairement. Souvent, c'est un indicatif qu'on a fait quelque chose de nouveau.
1: OK.
2: Alors, on a souvent des courbatures quand on fait quelque chose de nouveau. C'est pas nécessairement un mouvement nouveau, mais on a ajouté quelque chose, on a ajouté des répétitions, des séries, on a ajouté de la charge, on va avoir des courbatures. Il faut pas absolument rechercher la courbature parce que, justement, quand on est trop courbaturé, notre corps va récupérer plus au niveau de réparer la courbature que d'augmenter les capacités fonctionnelles.
1: Y a-t-il des exercices à éviter à partir d'un certain âge?
0: Aucun. Non.
1: Si on n'a pas de contre-indication, là.
0: Je travaille avec une femme qui a 85 ans qui fait du deadlift. Puis elle soulève une fois et demie son poids.
2: C'est l'exercice est bien exécuté.
1: Cette personne-là dit, j'ai 53 ans, on m'a dit d'éviter les deadlifts.
0: Pour vrai?
1: Oui.
0: Bon, ben, à mon avis, si le deadlift est bien fait, il n'y a pas personne qui devrait éviter ça, tout âge confondu, à moins que, bon, il y a d'autres problématiques.
1: Non, parce qu'elle a l'air à courir, elle fait de la muscu depuis une dizaine d'années, elle fait de la course à pied.
0: Le deadlift est un mouvement super intéressant.
1: C'est quoi? Le deadlift?
2: C'est un soulevé de terre. Oui, soulevé de terre, c'est vraiment le mouvement. Oui, c'est le mouvement qu'on fait quand on ramasse une boîte au sol. Donc, c'est de prendre une charge au sol et la soulever jusqu'à ce qu'on soit à la verticale. Si on enseigne bien la technique, il y a très peu de risques.
1: OK, je termine avec ce message de Michel Le de Montréal. Un joueur de pétanque et de quai de 101 ans.
0: Wow.
1: M'a confié que sa posture extraordinaire était possiblement due au fait qu'il a fait de la musculation toute sa vie. À 101 ans déjà, il conduit toujours sa voiture, marche tout droit, posture parfaite et très bon humour, on l'assure. On l'adore tous. Est-ce que ça peut jouer?
2: Oui, ça vient rejoindre ce qu'on disait tantôt, c'est le capital d'autonomie.
1: J'adore quand les gens nous écrivent avec des messages comme ça puis que vous faites « Oui, c'est ça qu'on voulait dire tantôt ». Pierre-Marie Toussaint, Marie-Claude Lapointe, kinésiologue, véritablement, cette clinique sportive est faite pour vous. Vous êtes vraiment excellent. C'est un ajout très précieux. Merci d'avoir accepté notre invitation cette saison.
2: Merci beaucoup, ça fait
1: infiniment.
2: Plaisir.
1: Vraiment. Alors, il y en aura d'autres à venir de ces cliniques sportives. Bonjour, Alec.
3: Bonjour, Pénélope.
1: Alors, qu'est-ce qu'il y aura à l'émission aujourd'hui, parlant de sportifs? C'est sportif ce midi?
3: C'est sportif. Il y a beaucoup de choses, oui. Il se passe beaucoup de choses. On va aller en France, bien évidemment. Grande journée de mobilisation des lycéens français. Ça brasse pas mal depuis 3 semaines en France, donc on va aller faire un tour là-bas. On reçoit également Heather O'Neill, notre collègue, parce qu'elle est toujours Émilie Perrault, mais non, c'est pas notre collègue, l'écrivaine Heather O'Neill, pour nous parler d'Anne Carlson, cette Canadienne qui vient de remporter le prix Nobel de littérature. Elle va être avec nous.
1: Poétesse.
3: Oui, poétesse, exactement. Et Étienne Leblanc va venir nous parler du programme du Parti québécois en matière d'environnement, très inspiré de celui de la Grande-Bretagne, paraît-il. Donc, on va démêler tout ça. Puis ensuite, on va aussi parler de la détresse dans la communauté médicale. 5 suicides chez les médecins en seulement 6 mois. Et là, le bureau du coroner vient de déclencher une enquête groupée pour voir s'il n'y a pas des causes similaires à ces suicides. On va l'aborder également à l'émission.
1: D'accord. Merci beaucoup, Alec.
3: Merci.
1: Je rappelle que Marie-Claude Lapointe, donc, est copropriétaire du Centre Actiforme Kiné Physio, où elle est kinésiologue. Et Pierre-Marie Toussaint, enseignant en kinésiologie à l'Université de Montréal. Nathalie Platte s'en vient après les infos pour une autre de ses chroniques. Chronique du bon usage de 3 petits points. Cette fois-ci, c'est du bon usage des larmes. À tout de suite.
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1: Bonjour, ici Ernst. Je dis bienvenue à ce bulletin d'information. Marc Carney félicite l'écrivaine et poète canadienne Anne Carson pour son prix Nobel de littérature. Le premier ministre évoque une source de grande fierté pour le Canada. L'Académie suédoise a attribué cette prestigieuse récompense à Anne Carson pour l'ensemble de son œuvre, qualifiée d'audacieuse et inventive. Selon la maîtresse de conférence à l'Université Paris-Est Créteil, Pauline Jacon, l'écrivaine se distingue par sa façon de revisiter des œuvres classiques.
2: Elle propose des relectures du grec ancien qui sont particulièrement innovantes et particulièrement iconoclaste aussi. Donc elle n'est pas que poétesse, on a d'ailleurs du mal à la présenter quand on veut commencer un article. Elle est classiciste, poétesse, traductrice, artiste, etc.
1: Anne Carson est la deuxième Canadienne à recevoir le Nobel de littérature après Alice Munro, c'était en 2013. La société d'État Alto tente de rassurer les nombreux agriculteurs opposés au projet du train à grande vitesse entre Québec et Toronto. Le gouvernement fédéral présentera cet automne le tracé du premier segment, soit le parcours de Montréal à Ottawa. Philippe-Antoine Saulnier a préparé ce qui suit.
3: Ça a été une consultation extraordinaire.
4: Le PDG d'Alto, Martin Imbleau, est très satisfait des consultations menées plus tôt cette année dans les régions qui seront traversées par le futur TGV. Mais il tient à rassurer les agriculteurs qui sont nombreux à s'opposer au projet, notamment dans la région de Mirabel.
3: Ça m'a chagriné d'entendre qu'on allait séparer des municipalités et couper des territoires où on n'a pas été capable de circuler. C'est complètement faux. Premièrement, on trouve le tracé de moindre impact pour éviter des interruptions.
4: Lise Beauchamp, une agricultrice de Saint-Placide, n'est pas rassurée.
5: Monsieur Imbleau a mentionné que les structures de franchissement vont être sur les routes à numéros, les routes numérotées, les routes importantes. Mais en milieu rural, on ne circule pas vraiment sur les routes numérotées.
4: Alto n'a pas l'intention de ralentir son projet, malgré l'opposition du nouveau premier ministre du Québec, Paul Saint-Pierre Plamondon. Le PDG promet des trains aux 20 minutes avec des billets à un prix abordable. Selon la directrice parlementaire du budget à Ottawa, le TGV pourrait coûter entre 75 et 113 milliards de dollars. Mais le coût du projet ne sera précisé qu'en 2028 ou 2029, quelques mois avant la première pelletée de terre. Ici Philippe-Antoine Saulnier, Radio-Canada, Montréal.
1: Plus de 200 représentants du secteur métallurgique du Québec sont rassemblés pour des états généraux. En toile de fond, la guerre commerciale avec les États-Unis et depuis plusieurs mois, les exportations d'acier et d'aluminium sont frappées de surtaxes de 50 %. Le président de l'Association de l'aluminium du Canada, Jean Simard, demande au gouvernement fédéral et provincial de venir en aide à l'industrie.
6: Des petites et moyennes entreprises sont rendues au bout de leur liquidité. Et il faut que les gouvernements trouvent la bonne façon d'intervenir le plus rapidement possible pour éviter qu'elles soient confrontées au choix suivant, à savoir, est-ce que je ferme, est-ce que je diminue ma production en mettant des gens à pied, ou est-ce que je me relocalise aux États-Unis? C'est à ça qu'on est confronté.
1: Au Québec, l'industrie métallurgique emploie plus de 20 000 personnes. Le candidat républicain au Sénat du Michigan, Mike Rogers, appelle le président américain Donald Trump à mettre fin à la guerre commerciale avec le Canada. Le Canada n'est pas notre ennemi, c'est ce qu'a affirmé Mike Rogers dans une publicité de campagne de 30 secondes diffusée hier sur les réseaux sociaux. Assis dans un bar sportif, une bière à la main, le candidat met en avant les liens économiques et culturels entre le Michigan et le Canada. Lorsqu'il appelle à mettre fin aux droits de douane, le pont ambassadeur qui relie Windsor en Ontario à Détroit au Michigan apparaît en arrière-plan. Et cette prise de position marque un revirement pour Mike Rogers qui avait auparavant défendu les droits de douane imposés par le président américain. Des chercheurs de l'université McMaster lancent un outil pour aider les électeurs qui doivent choisir leurs prochains élus municipaux. C'est le fruit d'une collaboration avec Vox Pop Labs et Torstar. Le Vote Compass, c'est-à-dire la boussole électorale, c'est un questionnaire en ligne qui permet aux citoyens de comparer

0: directement leurs idées avec celles des candidats locaux. Philippe Mongrain est chercheur chez Vox Pop Labs.
1: On demande aux électeurs potentiels de se prononcer sur une trentaine de propositions, donc une trentaine de questions qui correspondent aux grands enjeux d'une élection. Puis on leur montre comment leur position se compare à celle des candidats ou dans certaines autres éditions de la boussole électorale, les positions des partis. Les gens peuvent voir comment ils se comparent aux candidats qui se présentent dans leur municipalité.
0: Le projet couvre les 50 plus grandes villes de la province et concerne plus de 2300 candidats. En Espagne, un symbole de la crise du logement s'est éteint hier. Marie Carmen Abascal, 87 ans, dont l'expulsion de son appartement le mois dernier à Madrid a déclenché une vague de protestations, est décédée. Elle était hospitalisée pour anxiété sévère et épuisement depuis le 23 septembre. Des milliers de personnes ont défilé à Madrid pour lui rendre hommage.

0: Demain, à cette heure-ci, on va terminer la semaine avec André Sauvé. André Sauvé qui partage sa vie entre le Québec et les Alpes françaises. Il est de retour maintenant pour poursuivre la tournée de son spectacle Naturellement qu'il avait amorcé ce printemps. Il y a plein de dates d'ailleurs. Ce qui m'a intéressé, c'est la parution de son texte intégral de ce spectacle-là que j'ai pris beaucoup plaisir à lire en fin de semaine. Donc, on va parler de ça. Mais il a accepté surtout de se prêter à l'exercice de la liste de mes regrets. Donc, André Sauvé avec nous demain. Bonjour, Nathalie Platte.
1: Bonjour, Pénélope.
0: Nathalie Platte, donc, qui fait partie de ce bouquet de collaborateurs et collaboratrices du jeudi à cette heure-ci et à qui on a lancé une invitation. Puis, Nathalie, t'as réfléchi à tes affaires, puis t'étais comme, il me semble que j'aimerais ça faire quelque chose autour du thème du bon usage.
1: Ouais. Hein,
0: à chaque fois. La dernière fois, c'était la normalité.
1: Ouais.
0: Mon Dieu, que t'as eu des commentaires sur ton Facebook.
1: Hey, oui.
0: C'était très impressionnant.
1: Oui, bien, j'ai remarqué que vous aviez un très grand auditoire.
0: Mais moi, je me suis dit que c'est toi qui avais un grand auditoire.
1: Ben écoute, je sais pas, mais c'était une belle rencontre. On va continuer
0: exact,
1: comme ça.
0: Exact, c'est une super collaboration. Et là, cette fois-ci, c'est du bon usage des larmes.
1: Oui.
0: Pourquoi?
1: Ben, parce que j'aime ça parler des choses qui sont tout à la fois réprimées dans notre société ou marchandisées. Donc, on va remarquer que quand je vais parler du bon usage, puis d'ailleurs, je le redis, ça fait un peu pompeux, le bon usage, mais c'est l'idée de d'ouvrir un concept puis de tourner autour d'une manière un petit peu différente. Et ça revient souvent, je me suis rendu compte en travaillant sur cette chronique, que les thèmes qui m'intéressent, ce sont ceux où je remarque vraiment ce phénomène-là. C'est-à-dire que on va mépriser la chose, par exemple ici, le fait de pleurer, pleurer en public, pleurer avec des inconnus, pleurer alors qu'on est en train de faire une tâche professionnelle, qu'on est en train de livrer quelque chose. Après, il y a des différences, les genres, on va voir aussi, il y a des genres à qui c'est plus reproché que d'autres, des classes sociales, tout ça. Mais en même temps, on voit la montée d'un phénomène compensatoire où ça va aussi être récupéré, mais je dirais par le capitalisme, ça peut être marchandisé. Ce que je veux dire par là, c'est par exemple, bon, toutes les émissions qu'on peut regarder, ou même en politique, là où il y a du pouvoir et où on peut appuyer fortement sur les larmes ou sur les émotions pour nous vendre quelque chose.
0: Finalement. Ou télé-réalité, notamment,
1: oui.
0: Là, des concours de chant qu'on a vus, là, tu sais, tout le monde avait une histoire un peu dramatique.
1: Oui, puis on nous indiquait, hein, les moments où c'était le temps de pleurer. Non, bon, que c'est un truc vieux comme le monde, mais bon, ça se pourrait qu'on y croit un petit peu moins à ces larmes-là. Puis bon, en tant que psy, c'est quand même quelque chose qu'on traque. Hein? Nous, les larmes, on aime ça quand les gens pleurent. Ce n'est pas par sadisme, ceci
0: c'est
1: dit.
0: Pourquoi?
1: C'est parce que c'est peut-être le lieu du vrai. Surtout en thérapie, je dirais, ou même, ça peut arriver en dehors des bureaux, heureusement, mais quand il y a cette brisure-là, dans un flot continu de paroles. On est en train de parler, puis on parle avec notre tête. On parle avec ce qui est conscient. Hein. Puis naturellement, les gens viennent en thérapie à partir de ça. Ils arrivent avec un motif de consultation X, Y, que je voudrais arrêter d'être dépendante, je voudrais gérer mes émotions, gérer mes trucs. Bon, c'est souvent géré. Puis ils ont déjà un discours tout prêt pour ça. Hein. C'est le même qu'on va servir à nos amis. Et puis, ben, c'est sûr que les psys, on va essayer de traquer la parole du dessous, celle qui n'est pas encore entendue, celle qui n'est pas toujours consciente, celle qui n'est pas née, la parole non née. Et elle arrive souvent avec des larmes.

0: Et ce sont des larmes qui vont briser le flot continu de pensées qu'on a déjà sur nous-mêmes.
1: Comme une digue qui cède.
0: Exactement.
1: Mais tu as parlé, Nathalie Platt, de je pense que tu dis le mot vérité.
0: Oui.
1: Que toutes les larmes sont symboles ou sont l'expression d'une vérité?
0: Je pense pas. Hein? Je pense que des fois, il y a des larmes dans lesquelles on croit moins. Je crois qu'on a souvent un bon instinct par rapport à ça, à moins qu'on soit quelqu'un qui est en train de gaslighter quelqu'un et de le manipuler. Je veux quand même dire que si on ne croit pas aux larmes de quelqu'un, il faut se remettre en question.
1: Mais ce n'est pas les larmes le problème.
0: Exactement. Donc, il y a toujours une invitation à tourner le miroir vers soi-même. Sauf que c'est vrai que parfois, il y a des larmes qui sont un peu les larmes habituelles aussi. Je dirais... J'essayais de faire la différence entre les larmes auxquelles je crois et celles auxquelles je crois moins. Puis à part un peu l'instinct là, qui va m'indiquer quelque chose, bien, il y a peut-être cette idée-là de quand on pleure sur soi-même, à propos de notre malchance ou de notre disgrâce ou de ce qui nous arrive, j'y crois, mais je me mets à espérer quand même qu'il va y avoir un ailleurs, qu'il va y avoir peut-être une transformation. Par ces larmes-là. Parce que si on est dans les mêmes larmes continuellement sur nous-mêmes, il y a un peu quelque chose qui devient moins vivant à un moment donné. C'est comme si
1: ça tourne à vide.
0: C'est un peu une plainte. Mmh. C'est important la plainte, là. Faut se plaindre. Mais évidemment, en tant que psy, en tant qu'amie aussi, en tant que mère, que blonde, je vais avoir envie d'entendre à un moment donné ce que ces larmes-là arrosent comme future semence, là. Qu'est-ce qui va pousser de ces larmes-là?
1: Puis il y a différents types de larmes.
0: Oui. Ben, d'une manière bien physiologique, là, il y a des larmes basales, là, c'est ma petite minute scientifique, qui forment une couche huileuse à la surface de l'œil pour l'empêcher de se dessécher. Ça, c'est des larmes qui sont toujours là. Il y a les larmes réflexes, bon, qui apparaissent quand on coupe des oignons. Et il y a les larmes psychogènes. Évidemment, c'est ceux-là qui m'intéressent, qu'on verse sur le coup de l'émotion. Et puis, il y a le cas spécifique du sanglot. Parce que j'ai une amie qui m'avait dit à un moment donné, non, mais il y a différents types de larmes. Il y a les larmes qu'on va pleurer avec la tête, qui arrivent avec le petit picotement dans le nez, qui peuvent peut-être nous arriver quand on est face à la beauté, aussi à la, politiquement, on va parfois être ému par exemple la chute du mur de Berlin. Là, on voit mon âge, hein, mais comme on disait, 11 ans, on voit ça et tout d'un coup le monde nous arrive, quelque chose de plus grand.
1: Quand on est dans une grande manifestation,
0: oui.
1: Des fois quand on est entouré de dizaines de milliers de personnes pour une même affaire, moi je sais que quand j'étais plus jeune, ça montait là, systématiquement.
0: Ben moi ça monte live là.
1: Ah ouais, c'est ça.
0: Vous m'en parlez, puis j'ai des frissons, puis je pourrais avoir de ces larmes là. Qui sont peut-être des larmes du monde. Puis c'est très intéressant, ces larmes-là, parce que c'est l'autre avec un grand A qui nous arrive. Donc ça, c'est quand même intéressant.
1: Mais le sanglot?
0: Ben, c'est que, après ça, elle me disait les larmes du plexus, là, quand on a un petit choc émotif, puis les larmes du ventre. Puis là, elle disait, ben, évidemment, quand on pleure du ventre, il y a quelque chose qui vient de nous renverser. Et le sanglot, ben, je m'inspire d'une philosophe. J'ai entendu un balado, je vous invite à y aller sur France Culture. En date du 28 février 2020, c'était avec Estelle Ferrarese. C'est une philosophe qui a écrit une phénoménologie du sanglot. Donc, elle disait, les sanglots, c'est un langage. Ça part du diaphragme, ça descend dans le ventre, ça va assurer notre parole, ça va nous mettre en apnée. Et... c'est cette rupture-là d'avec le dialogue intérieur constant. Et c'est un moment de bascule. Donc, quand je disais qu'on les traque, ces larmes-là, par exemple, en psychothérapie, ben c'est que on vient quand même en psychothérapie pour changer, éventuellement. Parfois, on n'est pas nécessairement au courant que c'est ça qui va arriver. On vient parce qu'on pense qu'on veut du réconfort ou quelque chose comme ça. Puis à un moment donné, ben, y a une transformation qui va arriver. Et le sanglot, ben, il va nous mettre en position d'humilité par rapport à l'expérience qui nous arrive. Et c'est pas pour rien que j'aime ça, ces choses-là, parce que je pense qu'on n'est pas dans un monde qui va nous donner beaucoup d'outils langagiers et de symboles pour comprendre que ça fait partie de la vie, de vivre ces moments-là où tout d'un coup, on se fait un peu remettre à notre place d'humain, je dirais, par quelque chose de tragique.
1: Moi, je comprends pas qu'on pleure pas plus. On est quand même constitué à grande part d'eau.
0: Ouais.
1: Je pense qu'on saigne plus qu'on pleure. Je pense qu'il y a plus de sang qui sort de notre corps que de larmes qui sortent de notre corps.
0: Ah, c'est intéressant ça, parce que les gens qui pleurent peuvent être moins enclins à la violence.

0: C'est pas toujours le cas, mais il y a des liens qui se font entre notamment la socialisation des hommes et des garçons autour de la possibilité de pleurer ou pas, et le lien avec serrer les poings plutôt que de pleurer. Donc, bon, je sais pas si c'était là le lien avec le sang, mais...
1: Je me dis, quand on se coupe, tu sais, les yeux, c'est ouvert. Les larmes viennent de là.
0: Oui.
1: Nos yeux, on vit pas 1% du temps les yeux ouverts. On vit tout le temps. Ben, sauf quand on dort, mais je veux dire, on est. Puis comment ça se fait que qu'on est capable de contenir ça, alors que quand on se coupe, le sang, il se contient pas.
0: Là. Ah oui, dans ce sens-là. C'est comme si le. Ben oui, mais parce qu'on a un contrôle, Pénélope, hein, notre cerveau.
1: C'est comme si une blessure physique était validée.
0: Oui.
1: Puis une blessure émotionnelle qui provoque des larmes, témoins.
0: Absolument. Puis ça dépend des époques. Puis ça parle énormément de notre culture aussi. Mmh. Donc là, ça aussi, hein, je vais avoir le piton un peu collé là-dessus, mais ça fait toujours du bien de se le redire parce qu'on l'oublie, mais on est dans une société qui valorise le contrôle, le être en surplomb des choses. Mmh. Où là, parfois, c'est ça que je veux dire quand je parle de marchandisation des larmes, c'est que va falloir pleurer juste au bon moment, la bonne quantité de larmes au moment où on dit quelque chose d'appuyé. C'est pas ces larmes-là qui me touchent, moi. C'est celles qu'on n'a pas vu venir. Mmh. C'est justement l'absence de contrôle. Donc, évidemment, il y a des époques, il y a des cultures dans lesquelles on a plus d'écrins collectifs pour soutenir les larmes. Puis, ben, je pense que ça pourrait nous faire du bien, l'Occident, là, de pleurer un peu. De pleurer sur la misère des autres, de se sortir aussi de soi, ou de, quand on pleure pour nous-mêmes, de le prendre vraiment juste comme une indication de ce qui a besoin d'être entendu, guéri. Puis que ça peut arriver avec des inconnus aussi. Moi, ça m'arrive souvent de pleurer avec des inconnus.
1: Oui?
0: Ah oui.
1: Mais à l'extérieur de ton bureau?
0: Non, je pleure pas dans mon bureau.
1: Ça, j'étais comme, mais t'aurais pu pleurer après, par exemple, le passage de quelqu'un parce que... Est-ce que t'es du genre...
0: Mais c'est même pas vrai, je pleure dans mon bureau. Ça m'arrive vraiment plus souvent, puis pour rassurer les gens qui seraient inquiets pour mes patients, je ne pleure pas le sanglot, mais je suis profondément touchée par la condition humaine, parfois, là, qui est devant moi. Puis j'appartiens à la condition humaine, moi aussi. Donc, si quelqu'un me parle du deuil de son enfant, même du deuil, des fois, de son animal ou de quelque chose, et que ce sanglot-là arrive, je suis profondément touchée. Je ne vais pas retenir les quelques petites larmes.
1: Qu'est-ce que ton ordre dit là-dessus?
0: Bon, il n'y a pas de recommandation.
1: Non.
0: Vous n'avez pas le droit de pleurer dans le bureau. L'ordre va parler d'une distance professionnelle qu'il faut maintenir. Mais je ne pense pas qu'il y aurait panique en la demeure si on dit qu'on se laisse toucher par nos patients, surtout dans le monde dans lequel on vit en ce moment.
1: Donc, Nathalie Platt, tu pleures devant des inconnus.
0: Oui, ça m'arrive. Ça m'est arrivé à la chorale. J'ai commencé à chanter. Ah, c'est formidable.
1: Hey, bon usage du chant ou de la voix.
0: Oh mon Dieu, oui. Mais justement, hein, tu sais, comme ce qu'on fait quand on pleure aussi, on respire plus profondément. Il y a une ouverture. Ça nous coupe le souffle dans un premier temps, mais si on laisse aller, il y a comme un nettoyage. Il y a quelque chose qui ouvre plus grand. Donc effectivement, ça doit tout être lié. Ça, les acteurs, tous les gens qui ont travaillé avec le corps le savent très bien. Il y a quelque chose qui réclame de sortir. Plus on travaille à le contenir, plus ça va nous faire souffrir. Si on le laisse sortir, ah, il y a quelque chose qui respire plus. Ben, moi, la chorale, ça me touche parce que le collectif me touche énormément. Ça me renverse. Donc, des manifestations, des concerts, des manifestations politiques aussi, et le chant. Donc, je me suis mis à pleurer. J'étais entourée d'inconnus, mais ça fait quand même du bien. J'ai tendance à pleurer sur les quais de gare aussi, parmi des inconnus.
1: Okay.
0: Donc, je trouve qu'il y a quelque chose qui, justement... C'est à propos de moi, mais ce n'est pas qu'à propos de moi. C'est les larmes nous ramènent à notre condition humaine. Ils nous ramènent au fait qu'on est une drôle de bébite, les humains. C'est-à-dire qu'on va mourir comme toutes les autres espèces. On cherche à se reproduire pour la plupart comme toutes les autres espèces. Mais nous, on est pris avec un gros lobe frontal, avec un gros cerveau qui cherche à donner du sens à ça. C'est ce que le philosophe Arthur Schopenhauer disait dans... La volonté et les représentations. Il disait, dans le fond, on est comme les autres animaux, mais nous, on est pognés un peu pour inventer des histoires avec ça. Parler d'amour, parler de tragédie, parler de deuil. Mais moi, je trouve ça magnifique. Arthur Schopenhauer était bien désolé de ça, mais moi, je trouve ça magnifique. Et quand on pleure, bien, on est ramené à ça, à cette condition-là.
1: Est-ce que tu penses que quelqu'un qui pleure en public, c'est comme une permission de se faire consoler? Parce que je me demande, qu'est-ce qu'on fait avec quelqu'un qui pleure à côté de nous? au restaurant, par exemple, ou qui pleure à côté, dans le métro, mm-hmm. ou qui pleure sur un banc de parc, ou est-ce que c'est une invitation à y aller? Est-ce que cette personne-là, évidemment, devrait avoir droit à pas être ni consolée, ni qu'on remarque sa peine, ni que ce soit souligné en l'approchant, mérite sa mm-hmm. dignité là-dedans? As-tu un regard là-dessus?
0: Oui, ben des fois, je trouve qu'on a désappris des choses instinctives qu'il faut peut-être juste réallumer, là, rouvrir mm-hmm. cette switch-là. Il y a des très beaux gestes spontanés qui se posent entre inconnus, justement, quand quelqu'un est affecté. Mm. Puis moi, ça, pour moi, c'est un relent d'humanité. Puis c'est vrai qu'on a développé tout un langage du respect de la limite, du respect de la bulle, de ne pas faire entrave à la personne. Et je pense que tout est dans la manière, encore une fois. C'est-à-dire qu'on peut dire, es-tu correct? As-tu besoin de quelque chose? Je peux-tu faire quelque chose? Je pense que d'être littéralement ignoré. Dans un wagon de métro, quelqu'un qui pleure puis que tout le monde l'ignorerait.
1: Ce serait terrible.
0: Ben, ça me désespérerait. Puis c'est pas ça que j'entends. Puis quand je fais des chroniques dans Le Devoir avec des appels au récit qui concernent les larmes, j'ai énormément de retours.
1: Hein? Puis ça me dit quoi?
0: Ben, ça me dit que les gens ont envie de parler de ça.
1: Mais est-ce que les gens se donnent cette permission-là? Parce que nous, on a constamment, régulièrement, un débat ici dans l'équipe, pleurer ou pas au bureau.
0: Ah oui!
1: Pour ou contre pleurer au bureau. Puis, évidemment, il y a toutes sortes de raisons pour lesquelles on pleure ou pas au bureau.
0: Ouais.
1: Puis,
0: mais pourquoi on serait contre?
1: Parce que c'est pas l'endroit, parce que ça met les autres mal à l'aise, parce qu'en principe, le travail est un lieu de rationalité, je présume, parce que ça met les autres mal à l'aise, parce que ça rend tout le monde coupable, parce qu'on n'est pas assez fort, parce que si t'es fragile là-dessus, après ça, est-ce qu'on va te faire confiance pour continuer ta journée avec efficacité?
0: Ben, je pense que vous venez de nommer tous les problèmes avec les larmes dans notre société, là. Pourquoi les gens viennent en psychothérapie? Des fois, je me demande, est-ce que c'est devenu le bassin du tragique, là? C'est-à-dire qu'on doit maintenant aller là pour pouvoir vivre nos tragédies.
1: Sans déranger personne.
0: Sans déranger personne, en payant quelqu'un. Évidemment, on peut exprimer à un moment donné, si la personne est constamment en train de pleurer au travail, on peut se poser des questions sur comment elle va, puis est-ce qu'elle est en mesure de travailler. Mais ça parle pour moi du fait qu'on ne peut pas prendre notre condition humaine, la ranger dans un casier, la retrouver à la fin de la journée. Là.
1: Ça s'appelle Severance. C'est oui, cette série.
0: Exactement.
1: Où on se fait zapper le cerveau aussitôt qu'on rentre dans l'ascenseur le matin, puis on sort le soir. Des larmes de colère,
0: ouais.
1: Nathalie. Est-ce que tu en as déjà pleuré?
0: Ah, ben oui.
1: Oui?
0: Oh là là, oui.
1: Souvent?
0: Ben oui, évidemment. Oh. À chaque fois qu'on a une petite leçon narcissique, là, puis là, je vais déployer le mot narcissique parce que c'est un mot qui peut faire il est polysémique. Mais moi, quand je l'utilise, je parle de cette disposition-là que nous avons tous, qui n'est pas pathologique, le narcissisme, c'est-à-dire l'espèce de moteur qui régule notre estime de soi. OK? Et plus on est jeune, je dirais, plus ce moteur-là est fragile et il va donc être protégé par des défenses un peu plus rigides. Hein? C'est-à-dire que moins on a une estime de soi solide, plus on va avoir des défenses narcissiques fortes, avec moins de flexibilité. Donc, les leçons d'humilité...
1: On peut-tu répéter ça?
0: Oui, on va le redire.
1: Plus
0: on a une estime de soi qui est fragile, plus on va la protéger avec des murailles beaucoup plus rigides.
1: Okay.
0: C'est ça un peu le paradoxe du narcissisme. Quand on a un narcissisme sain, ça veut pas dire qu'on se croit supérieur aux autres, ça veut juste dire qu'on peut survivre à la honte, qu'on sait qu'on n'en mourra pas, que c'est pas le fun, mais que ça passe, puis que c'est pas parce qu'on a été humilié que toute notre estime de soi, tout notre être meurt sur le champ. Et c'est beaucoup ça qu'un enfant va apprendre à développer au fil du temps, au fil des frustrations, quand le monde va lui arriver lui dire non, par exemple. Non, ce sera pas le vert bleu, ça va être le vert rouge. Ben, un enfant de 18 mois, 3 ans, il pleure des larmes de rage à ce moment-là. Hein, le fameux terrible two, là, c'est de la rage narcissique très, très utile qu'il faut absolument traverser pour pouvoir se dire « Hey, on meurt pas de ça, hein, pas tout contrôlé finalement. » C'est comme on a même un petit peu plus d'espace pour l'autre. Donc, ça se peut qu'on le règle pas à 18 mois, 3 ans. Ça se peut qu'on le règle plus tard, ça. Mais c'est le fun parce que ça radote, ça revient dans notre vie si jamais on l'a pas réglé.
1: Ça se peut qu'on l'a réglé puis qu'on soit avec quelqu'un qui l'a pas réglé.

0: réglé, puis on pensait qu'on l'avait réglé, puis une personne en particulier le ranime, puis
1: tout à fait.
0: Cette belle danse des relations humaines.
1: Oui. Donc les larmes de rage sont très importantes, mais pour moi elles sont aussi passagères. Elles devraient nous amener à un deuil de soi-même ou d'une image de soi ou d'un idéal de soi. Et l'étape qui pourrait suivre, on peut pleurer ça longtemps, mais ça peut être un petit peu plus d'acceptation et d'agrandissement de soi-même.
0: Est-ce que tu as envie que je te lise des questions?
1: Mais bien sûr.
0: Nous avons ici Benoît. Bonjour les filles, je suis un gars. Pouvez-vous me dire pourquoi en 35 ans, je pleure seulement quand j'écoute un film? Sauf une exception. C'est ma grande rupture.
1: Ah oui, oui. Ben ça, ça ressemble à ce que beaucoup d'hommes vont me raconter aussi dans le bureau. Ça a un lien avec la socialisation des hommes. Puis beaucoup de gens vont venir me dire, les fois que j'écris dans le devoir là-dessus, que c'est les hormones, qu'on n'a pas les mêmes hormones, puis qu'à l'adolescence, c'est ça qui explique tout. Ben je connais très bien le fonctionnement des hormones, je ne le nie pas. Par contre, il y a des socialisations qui permettent plus aux hommes d'accéder aux larmes. On peut penser au 18e siècle, il y avait carrément la construction en France de l'homme sensible. Uh-huh. Et plus il pleurait, plus tout le monde l'aimait. Mm. Bon, on est loin de ça. Des papas qui pleurent devant les films de Disney, il y en a tellement. Et là, ils sont surpris tout d'un coup par une émotion sentimentale forte, enfouie, qui les rend magnifiques, tant qu'à moi. Et plus humains.
0: Je suis musicienne, je joue souvent à des cérémonies de funérailles. Je suis toujours estomaquée quand les gens s'excusent de pleurer quand ils viennent faire un hommage. S'il y a bien une bonne journée pour pleurer, c'est celle-là.
1: Ouais.
0: Nathalie nous écrit, la dernière fois que j'ai pleuré de manière inattendue, je parlais de la façon dont Nathalie Platt m'avait parlé lors de notre rencontre à la présentation de son livre à Belœil au printemps dernier.
1: Oh, voyons!
0: J'ai beaucoup pleuré dans la vie, nous écrit Marielle, et je sais que c'est naturel et bienfaisant. Bien sûr, il faut entendre ce que disent les larmes. Là, beaucoup de gens sont désespérés en ce moment devant le sort du monde.
1: Oui.
0: Puis dans ces larmes-là, il y a quoi?
1: Ben, il y a une humanité partagée de laquelle il ne faut absolument pas, je crois, se couper. Pis c'est rare que je vais faire des phrases avec « il faut », mais là, il y a quelque chose plus de...
0: De la surveillance.
1: D'une posture, là, pour moi, d'une posture où il ne faut pas renoncer à ces larmes-là. Évidemment, je pense qu'il y a beaucoup de larmes de colère là-dedans qui vont finir par nous rendre plus en dépression. En psychanalyse, la dépression est comprise comme de l'agressivité qui se retourne contre nous-mêmes. Parce qu'elle n'a pas... Gros résumé, là, pour les psys à l'écoute. je résume grossièrement, mais c'est vrai que quand on va recevoir en travail, même des enfants ou des adultes qui arrivent avec des affects dépressifs, ben quand on se met à travailler, il y a beaucoup d'agressivité qui sort et c'est toujours très heureux pour nous. Donc, quand on est désespéré par le sort du monde, c'est possiblement parce qu'on est aux prises avec une impuissance. Une rage qui a tellement pas de... J'ai juste le mot en anglais, d'output, là, de sortie, de voie de sortie, de voie d'expression, de contenant collectif pour être reçu, qu'elle finit par nous drainer, nous tirer vers le bas et nous amener en épuisement ou en dépression. Mais le problème avec ce discours-là, c'est qu'on va voir les larmes dépressives comme le problème alors qu'elles sont la conclusion du fait qu'on n'a pas bien traité les premières larmes ou les premières colères qui sont arrivées.
0: Moi, ce sont les mots de Nathalie qui me font pleurer, nous écrit cette personne.
1: Merci.
0: Nathalie Platt, aujourd'hui, on était du bon usage des larmes.
1: Merci
0: infiniment. Nathalie, pour le fruit de ses réflexions et de ses longues années de sensibilité avec tes patients et tes patientes qui nous servent bien.
1: Merci de me faire cette place.
0: Merci beaucoup. On retrouve Nathalie Platt ici, bien sûr, à ce micro dans les prochaines semaines, mais surtout dans Le Devoir et avec ses ouvrages. Merci à vous d'avoir été à l'écoute et de toujours nous écrire avec cette grande sensibilité, vous aussi. Ça nous touche. On se retrouve demain. Au revoir tout le monde.
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Bonjour, bon jeudi. On va aborder différentes formes de détresse à l'émission aujourd'hui. Celle des jeunes Français, des lycéens qui se regroupent aujourd'hui pour une grande journée de mobilisation à travers la France. Ça fait maintenant 3 semaines que les jeunes de 15 à 18 ans sont dans la rue. Des centaines de lycées sont à l'arrêt. La violence des casseurs, la répression brutale de la police dans certains quartiers a contribué à accélérer la crise sociale qui est maintenant récupérée politiquement à quelques mois des élections présidentielles en France. Alors, on va se rendre sur place à Paris dans quelques instants. On va aussi aborder la détresse des médecins au Québec. Hier après-midi, le bureau du coroner a déclenché une enquête groupée confiée à la coroner vedette Jeanne Kamel, qui semble en fait, elle, hériter des dossiers les plus délicats depuis quelques années. Alors, Jeanne Kamel qui va enquêter sur 5 décès par suicide chez des médecins depuis mars dernier, donc 5 suicides en 5 mois dans plusieurs régions du Québec, donc Val-d'Or, Rimouski, Lévis, Trois-Rivières, Contrecoeur. Et ça, ce sont les suicides dont on est au courant, parce que semble-t-il qu'il y en a davantage qui passent sous le radar. Il y a des voyants d'inquiétude qui se sont allumés au Collège des médecins, qui en fait maintenant une priorité de cette détresse mentale chez les médecins. Il y a une lettre signée par 1500 médecins le mois dernier qui demandait justement au coroner en chef de déclencher une enquête commune sur ces suicides qui pourraient avoir des causes similaires. Donc, l'un des instigateurs de cette lettre coup de poing va être avec nous, c'est le docteur Jean-Paul Brutus. On va lui parler vers 12:10. Et vers 12:35, la mairesse de Montréal sera avec nous. Hier, 2 décès se sont ajoutés chez les itinérants. Une femme dans le nord de l'île de Montréal et un homme à Grimbay. Il y a un autre mort qui a été évité de justesse quand un camion à ordures a soulevé une grosse benne à déchets en métal hier à Montréal. Et il se trouvait dans cette benne en métal-là un homme qui cherchait probablement de la nourriture. Et ce sont des travailleurs à proximité qui ont alerté le chauffeur avant qu'il n'envoie le contenu de la benne à déchets et l'homme dans le broyeur du camion. Alors vraiment, là, du côté de l'itinérance, là, on a beaucoup de demandes de la part des villes. Et Montréal demande un financement stable sur 3 ans pour son plan chaleur. Ça, c'est son plan d'aide aux personnes en situation d'itinérance qui se déploie à l'hiver. Et la mairesse souhaite que le nouveau gouvernement du Québec en fasse sa première annonce d'importance. Parce qu'on ne peut pas traiter l'hiver comme une urgence chaque année, hein? L'hiver, ça revient chaque année. Alors, il serait peut-être temps d'arrêter de naviguer à vue. Donc, la mairesse va être avec nous tout à l'heure, après son point de presse qui commence à l'instant d'ailleurs. Et dans un autre registre, vers la fin de l'émission, l'écrivaine Heather O'Neill va être avec nous pour parler d'Anne Carson, la poète et essayiste canadienne qui vient de remporter le prix Nobel de littérature. C'est quand même pas rien. Elle va être avec nous pour nous parler d'Anne Carson vers 12:50 en toute fin d'émission. Mais d'abord, je vous le disais, on s'en va en France où une nouvelle journée de mobilisation des lycéens est à l'ordre du jour. Alors, on est à un peu plus de 6 mois de l'élection présidentielle là-bas et le pays est véritablement en ébullition. Je vous rappelle un peu le contexte là, pour ceux qui n'ont pas suivi ce qui se passe là-bas depuis maintenant quelques semaines. Depuis 3 semaines, des milliers de lycéens, ça c'est environ 5e année du secondaire et cégep ici, donc 15 à 18 ans. Donc, des milliers de lycéens sont dans la rue. Il y a environ 1/5 des lycéens qui sont fermés actuellement. Il y a des appels à la grève qui se multiplient. Il y a eu beaucoup de manifestations, marquées parfois par la violence des manifestants, mais aussi par une répression policière brutale. Il y a plus de 200 élèves et près de 90 membres du personnel d'éducation qui ont été blessés. Plusieurs adolescents aussi ont été gravement mutilés. Il y a un lycéen de 15 ans qui a eu la main arrachée par une grenade de police à Lens. Il y a un autre lycéen qui a perdu l'usage d'un œil à Tours. Il y a un jeune de 14 ans qui a eu la mâchoire fracassée par un tir de lacrymogène en région parisienne. 760 policiers et gendarmes ont également été blessés par des casseurs qui s'infiltrent dans les manifestations. 6 600 personnes ont été interpellées depuis

0: le début du mouvement à la mi-septembre, dont une immense majorité de mineurs. Alors, pour essayer de comprendre ce qui se passe exactement, je joins à Paris Bruno Jeudy. Il est directeur délégué à la Tribune Dimanche, éditorialiste à BFM TV. Monsieur Jeudy, bonjour.
1: Bonjour.
0: Alors, le mouvement a démarré à la mi-septembre. Depuis, trois grandes journées de mobilisation ont eu lieu. Aujourd'hui, on appelle ça l'acte 4. Comment ça s'est déroulé là, sur le terrain dans les dernières heures?
1: Écoutez, dans les dernières heures, ça reste tendu. Ce sont des manifestations qui se déroulent malgré tout de manière quand même assez classique, avec un encadrement qui vient des syndicats, puisque les syndicats accompagnent les lycéens, ce qui a un petit peu fait baisser la pression. Mais il y a énormément quand même de tensions avec la police. Il y a eu quelques barricades qui ont été dressées aujourd'hui dans les rues de Paris, et ça reste quand même tendu, même si le nombre de lycées totalement fermés a plutôt diminué depuis deux jours. Mais c'est une crise sociale sans précédent en France, surtout à quelques mois d'une élection présidentielle, où en général en France, l'élection présidentielle fige un peu les contestations, la contestation se manifestant plutôt dans les urnes.
0: Ouais. Rappelez-nous un peu ce que demandent les jeunes exactement, parce que nous d'ici au Québec, on suit ça un peu de loin, mais quelles sont les revendications qui ont amené à cette mobilisation?
1: Alors, ce mouvement, vous le disiez, qui a démarré vers le 17 septembre, est né dans des établissements de la banlieue parisienne, autour de plusieurs mots d'ordre, un peu flous au départ, mais qui se sont structurés au fur et à mesure que la contestation a progressé. Il y a à la fois la qualité des établissements, des bâtiments. Dans certaines villes, ils sont vraiment vieux et en mauvais état, donc il y a déjà ça. La deuxième chose, c'est le non-remplacement des profs dans beaucoup d'établissements, et donc évidemment l'absence de profs ulcère les lycéens. La troisième chose, c'est la surcharge des cours. La réforme du bac qui a été mise en œuvre en 2020 a entraîné une augmentation du nombre des options et beaucoup de un étalement des cours, ce qui fait que les lycéens se plaignent beaucoup d'emplois du temps surchargés. Et puis le dernier et sans doute point majeur de cette contestation, c'est ce qu'on appelle Parcoursup en France. C'est le mode pour définir les études que vous voulez faire après votre bac. C'est un système qui permet de s'inscrire, et ce système est décrié par les lycéens et leurs familles parce que trop compliqué, et les lycéens n'arrivent pas à savoir où est-ce qu'ils vont se retrouver pour commencer les études après le bac. Grosso modo, c'est les cinq grands mots d'ordre qui définissent ce conflit.
0: Et quelle est la réponse du gouvernement depuis trois semaines?
1: Alors, dans un premier temps, il a une réponse essentiellement sécuritaire. Le ministre de l'Intérieur et le ministre de l'Éducation et le Premier ministre répétant que c'est un mouvement qui était animé surtout, qui ressemblait à des émeutes urbaines, et que les feux de poubelle et les dégradations et incendies dans les lycées et surtout les attaques contre les enseignants et les proviseurs au fond, beaucoup occulté les revendications. Et puis, le mouvement a un petit peu évolué. Mardi, avec la première grande manifestation nationale, qui a quand même réuni près de 100 000 personnes dans les rues de Paris. Et là, le ministre a reçu les représentants des lycéens. Et puis, il y a eu un coup de théâtre mardi soir. C'est le président de la République qui, pas content de la tournure de cette contestation, de cette crise lycéenne qui devient importante, a demandé à son premier ministre, à son ministre de l'Éducation et au ministre de l'Intérieur de changer de ton, d'être un peu plus en empathie avec les lycéens, de les recevoir et même, dans une certaine mesure, d'accéder à leurs revendications. Le premier ministre a décidé de neutraliser les cours jusqu'à la fin de semaine et d'organiser un temps démocratique dans les lycées, quelque chose d'un peu nouveau et voire curieux, mais en tous les cas, c'est essayer d'organiser une discussion sous forme de cahier de doléances, d'essayer de faire remonter les contestations.

0: et les revendications de la jeunesse des lycées français.
1: Votre dernier éditorial sur la Tribune dimanche s'intitule « Les gilets jaunes », évidemment avec l'évocation là, des gilets jaunes à l'époque, la grande contestation. Pourquoi vous avez choisi ce titre? Qu'est-ce que vous avez voulu dire exactement?
0: Parce que je trouve que les mouvements le mouvement des jeunes de la crise lycéenne a démarré un petit peu comme les gilets jaunes, c'est-à-dire au début comme ça dans les lycées de banlieue les plus reculés, parfois les plus dégradés. Ils ont brûlé des poubelles, ils se sont fait entendre par de la violence plus que par des assemblées générales, et ça ressemblait un peu aux Français des classes moyennes vivant dans les grandes banlieues des villes françaises qui se sont réunis sur les ronds-points, ont commencé à bloquer les routes, à contester. Et puis, évidemment, c'est allé crescendo et ils sont arrivés à Paris au bout de quelques semaines et se sont installés pendant tous les samedis pendant 2 mois. Et là, on sent que chez les jeunes, ils se sont fait entendre un peu comme ça aussi, un peu par la violence, en dehors des syndicats. Et puis là, maintenant, le mouvement se structure un peu et du coup, c'est vrai que j'ai trouvé qu'il y avait un parallèle entre les gilets jaunes du début du premier mandat d'Emmanuel Macron et des gilets jaunes qui arrivent comme l'ultime contestation du pouvoir d'Emmanuel Macron en fin de mandat, 6 mois avant son départ de l'Élysée. Il y a comme une espèce de boucle cruelle qui se termine pour lui, parce que lui, jeune président, est finalement contesté par les plus jeunes de ses compatriotes.
1: Ouais, c'est l'expression aussi d'un mal peut-être plus profond dans la société française.
0: D'un mal-être de la jeunesse, c'est incontestable. On dit qu'en France, tous les psychologues, les psychiatres, les professeurs expliquent que les jeunes, cette génération qui a vécu le Covid et l'impossibilité d'aller à l'école pendant des mois et des mois, et vit une sorte de mal-être. Et puis, il y a un petit phénomène qui a été l'étincelle peut-être qui a déclenché ça. C'est qu'au début de l'année, mais c'était déjà le cas aussi l'année dernière dans certains établissements, le téléphone portable est interdit. Et il y a comme une espèce de, comment dirais-je, quand vous savez, vous bloquez une addiction, oui. et les jeunes privés de leur téléphone, il y aurait eu une sorte de réaction, de contestation symbolisée par cette interdiction du téléphone. Vous savez, c'est un grand débat en France aussi d'interdire les réseaux sociaux chez les moins de 15 ans. Alors, les lycéens ont parfois 15 ou 16 ans, mais c'est peut-être une des étincelles qui a fait démarrer ce mouvement, alors que la rentrée scolaire s'était plutôt bien passée, selon les dires du ministre de l'Éducation, qui n'a pas vu venir la colère, ni le Premier ministre. Ils avaient tout envisagé, une crise agricole, une nouvelle crise des gilets jaunes, et finalement, ce sont les jeunes, les plus jeunes, qui sont dans la rue en cette rentrée en France.
1: Bruno Jeudy, directeur délégué à la Tribune dimanche, éditorialiste à BFM TV, merci d'avoir été avec nous.
0: Merci.
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1: Marie-Hélène Tremblay est à l'Assemblée nationale à Québec. Bonjour Marie-Hélène.
3: Bonjour Alec.
1: Alors, 2 jours à peine après les élections, le chef conservateur et le maire de Québec sont déjà à couteau tiré. C'est le projet du tramway là, qui est à l'origine de cette confrontation entre Éric Duhaime et Bruno Marchand.
3: Oui, ce sont des déclarations du chef du Parti conservateur qui ont mis le feu aux poudres, parce que selon Éric Duhaime, une des raisons qui explique le succès de son parti dans la capitale nationale, c'est parce que les conservateurs s'opposent au tramway et qu'ils sont favorables au projet de troisième lien entre Québec et Lévis. D'ailleurs, Éric Duhaime a promis de continuer de mettre de la pression pour stopper le projet de tramway, parce qu'il estime que Paul Saint-Pierre Plamondon, qui va donc être à la tête d'un gouvernement minoritaire, va devoir conclure des alliances pour réaliser ses engagements. Et on le sait, le Parti québécois n'a fait élire aucun député à Québec. Alors, le chef conservateur se donne comme objectif de convaincre le chef péquiste d'abandonner, ni plus ni moins, là, le projet de tramway. C'est vrai, Alec, que les conservateurs ont presque tout raflé là, dans la région de Québec. Mais on peut rappeler aussi que les opposants au projet du transport, au projet de transport collectif ont fait élire aux dernières élections municipales en 2025 seulement 3 conseillers municipaux sur un total de 21

0: 1981 qui s'opposaient donc au projet de tramway. C'est dire que c'est peu. Et évidemment, le maire de Québec n'a pas du tout apprécié cette sortie du chef du Parti conservateur parce que selon Bruno Marchand, et je vais le citer ici, Éric Duhaime et sa tribu répandent des faussetés sur l'appui au tramway. Alors, le maire de Québec, lui, est d'avis que de prétendre que les résultats de l'élection constituent un désaveu du projet, bien, c'est tout simplement un raccourci et qu'Éric Duhaime manque de rigueur. Alors, suivant la logique du chef conservateur, Bruno Marchand, lui, décortique les résultats autrement, en soulignant que les conservateurs ont obtenu 36 % des voix dans la capitale nationale. Est-ce que donc on peut dire que 64 % des gens ont voté pour des partis qui sont pro-tramway? Mmh. Alors, de toute façon, on peut convenir là, que lorsque des gens votent à une élection, ben ils font leur choix en fonction de plusieurs enjeux aussi, et pas seulement d'un seul. Mais pour le maire de Québec, donc, il promet d'avoir Éric Duhaime à l'œil pour rétablir les faits, dit-il, chaque fois que ce sera nécessaire. Alors, c'est un exemple qui illustre bien que les relations s'annoncent, ma foi, assez tendues là, entre les deux hommes. Et dans le contexte, je pense qu'ils n'auront pas vraiment le choix de mettre de l'eau dans leur vin là, au cours des prochains mois. Mais disons que vite comme ça, ça donne une indication assez rapide là, que ça s'annonce plutôt compliqué entre les deux hommes.
1: Ouais, je ne sais pas s'ils vont vouloir mettre de l'eau dans leur vin. J'ai l'impression que ça les sert tous les deux de s'opposer peut-être l'un à l'autre. C'est comme le yin et le yang, le positif et le négatif. La droite utilise Bruno Marchand et son tramway comme une espèce d'épouvantail. Bruno Marchand utilise la droite comme étant déconnectée de la réalité des citoyens. J'ai hâte de voir. Je pense qu'ils vont s'affronter plus souvent qu'on le pense, les deux, politiciens,
0: oui.
1: Effectivement, dans les prochaines années. Alors, un petit mot sur la CAQ, Marie-Hélène, qui ne perd pas de temps. En fait, il y a un chef intérimaire qui va être nommé dès le 17 octobre prochain. C'est la semaine prochaine, ça? La fin de la semaine prochaine?
0: Absolument. La directrice de la Coalition Avenir Québec, d'ailleurs, dit que plusieurs personnes ont déjà levé la main pour prendre le relais de façon temporaire. Brigitte Legault, donc, mentionne que les instances de la CAQ travaillent pour assurer ni plus ni moins l'avenir du parti. Et même François Legault, qui a fondé le parti là, en 2011, veut aussi faire sa part pour que le parti ne tombe pas dans l'oubli. On le sait, les règles pour une course à la direction, ben, elles sont récentes à la CAQ. Elles ont été fixées pour la course qui a été tenue le printemps dernier. Dans le contexte d'un gouvernement minoritaire, la directrice Brigitte Legault admet que le parti n'a pas intérêt là, à faire traîner les choses pour se choisir un nouveau chef. Elle convient cependant que la tâche s'annonce compliquée, c'est le moins qu'on puisse dire, et que les candidats devront être prêts à se retrousser les manches. Mais elle demeure convaincue que la CAQ a sa place dans l'échiquier politique. Ceci dit, Alec, vous le savez mieux que moi, là, les auditeurs de Midi Info sont d'excellents auditeurs. Mm-hmm. Et hier, je vous ai mentionné que les partis obtenaient 2 $ par vote. C'est pas le cas. Le 2 $ sert plutôt à calculer la cagnotte totale de laquelle vont être puisées les allocations pour tous les partis. Alors, le montant total est de 12,2 millions de $. De cette somme, il faut donc multiplier le pourcentage reçu par le parti et ça donne le montant versé. Alors, la CAQ, hier, je mentionnais qu'elle aurait droit à un peu plus d'un million de $. Ben, c'est davantage. C'est un peu plus d'1 600 000 $. Mm-hmm. Alors, j'aimerais dire un merci à M. Hébert.
1: Oui, qui nous a écrit en disant, écoutez, la CAQ a 13 % de la cagnotte totale et non pas 2 $ par vote obtenu. Puis effectivement, ça donne 1,7 million et non pas 1,1 million. Alors, c'est un salaire intéressant qui peut faire une différence là, quand
0: oui,
1: même.
0: Mais oui, mais qui peut un salaire intéressant pour un futur chef aussi.
1: Oui, hein, j'ai hâte de voir.
0: De cette cagnotte.
1: Absolument, j'ai hâte de voir qui va lever la main. Il paraît que Yann Lafrenière est intéressé, l'ancien ministre de la Sécurité intérieure. On verra si d'autres lèvent la main, s'il y aura une course à la direction. Ça va être intéressant quand même de voir ça.
0: Exact.
1: 19 octobre, hein, parce que là, on se réunit. Le chef intérimaire va être nommé le 17 octobre,
0: le samedi,
1: mais annoncé le 19, c'est ça?
0: Voilà, exactement. Donc, le samedi, le 17, et on dévoilera le nom lundi, donc au début de la semaine qui va suivre.
1: Ouais, lundi, le 19 octobre. Merci, Marie-Hélène. À bientôt.
0: À demain.
1: Fanny Olivier, à Ottawa, bonjour.
2: Bonjour, Alec.
1: Alors, Mark Carney est à Sherbrooke, lui, le premier ministre canadien. Il fait une annonce concernant un nouveau programme de 2 milliards de $ sur 8 ans pour l'achat de thermopompes au Canada.
2: Ouais, c'était une promesse de Mark Carney au moment de la course à la chefferie du Parti libéral. Donc, un programme de remise fédérale. Par exemple, si vous changez votre système actuel de chauffage, que ce soit au propane, au gaz, au mazout ou encore avec des plaintes électriques, et que vous achetez une

0: thermopompes, ben Ottawa va vous remettre de l'argent. Donc, début 2027, quand le programme va être en place, vous pourrez aller sur une plateforme en ligne, soumettre une demande d'admissibilité. On doit en principe vous répondre en 24 heures. Alors, vous allez ensuite acheter votre thermopompe et par la suite obtenir votre remboursement. Ce remboursement-là, il pourra être de 10 000 $ pour les ménages à faible ou moyen revenu et de 2 000 $ pour les ménages dont le revenu est supérieur au revenu médian au Canada. Il faut savoir, Alec, qu'il existait un programme fédéral de remise à l'achat d'une thermopompe depuis 2021. Ça a pris fin cet été. Sauf que c'était beaucoup plus restrictif. C'était seulement là pour changer un système de chauffage au mazout. Là, on élargit vraiment et on espère que 820 000 ménages en 8 ans vont pouvoir bénéficier de ces nouvelles remises. C'est intéressant parce que le gouvernement libéral cadre cette annonce-là dans le contexte de la lutte au changement climatique. On nous a fourni des documents, là, le gouvernement fédéral nous a fourni des documents pour préparer nos interventions en vue de l'annonce. Et dans ces documents-là, on affirme qu'il y a 25 mégatonnes d'équivalent CO2 qui va pouvoir être retranché du bilan carbone du Canada avec cette annonce-là sur les thermopompes. Honnêtement, 25 mégatonnes, c'est énorme.
1: C'est beaucoup, oui.
0: Ouais, parce que vous voyez, notre bilan en ce moment, c'est 685 mégatonnes par année, là, tout secteur confondu. Donc, est-ce que 25 mégatonnes vraiment vont pouvoir être retranchées juste en changeant les systèmes de chauffage? On a posé la question aux fonctionnaires qui faisaient le bréfage technique et on leur a demandé, expliquez-nous votre calcul. On n'a pas vraiment obtenu une réponse très satisfaisante, très précise. Et il faut dire aussi que l'annonce d'aujourd'hui, ça survient alors que l'Institut climatique du Canada affirme que les émissions du Canada, selon leur dernière évaluation, là, sont reparties à la hausse. Elles avaient baissé durant les années Trudeau. Elles repartent à la hausse d'environ 1 % pour cette année. Donc, on ajoute 6 mégatonnes d'équivalent CO2. Ça veut donc dire ça qu'on ne va pas arriver à notre cible de 2030, évidemment. Et ça survient aussi, cette annonce, alors que Mark Carney, la semaine dernière, a donné le feu vert pour que l'usine de gaz naturel liquéfié de Kitimat et que le nouveau projet de pipeline Pacific Link aillent de l'avant. Ça, ensemble, c'est 20 mégatonnes au bas mot. Donc, j'ai l'impression que peut-être que Mark Carney veut un peu ménager les critiques avec l'annonce d'aujourd'hui. Parce que oui, cette annonce sur les thermopompes, elle risque d'être très bien accueillie par les groupes environnementaux. Mais j'ai quand même l'impression qu'ils vont pas manquer de rappeler qu'on observe quand même des reculs dans la lutte contre les changements climatiques.
1: Et c'est cet après-midi que les députés vont voter en deuxième lecture sur le projet de loi C-39, le projet de loi pour construire un Canada fort. Parce que maintenant, on donne toujours des beaux noms de projets de loi à connotation publicitaire. Là. Mais ça, c'est le projet de loi C-39 qui a quand même quelques éléments controversés à l'intérieur. Là.
0: Oui, un projet de loi qui est presque un slogan, finalement.
1: Oui, c'est rendu comme ça, un peu partout même, d'ailleurs.
0: Oui, et ça va être très intéressant de surveiller comment chacun va voter sur ce projet de loi qui, on le rappelle, vise à approuver plus rapidement l'ensemble des projets d'infrastructure au pays. Je m'attends pas nécessairement à ce qu'il y ait des libéraux qui brisent les rangs, mais on sent que le mécontentement du public à l'égard de ces 39 commence peut-être à déteindre un peu sur eux. Parce que, bon, depuis le début de la semaine, les députés débattent là, jusqu'à minuit du projet de loi. On a entendu beaucoup de monde. Et on a entendu, Alec, le député libéral de la région de Vancouver, Patrick Wheeler, qui publiquement, là, devant ses collègues députés, a émis plusieurs réserves sur le projet de loi. Il a dit, bon, je suis d'accord avec la direction globale du projet de loi, mais quand même, il y a des préoccupations, une trop grande latitude accordée au ministre pour exempter des projets des règles environnementales, des délais qui, selon lui, sont trop serrés pour consulter convenablement les communautés autochtones et les ONG environnementales. Donc, on ne s'attend pas nécessairement à ce qu'ils votent contre ces 39 cet après-midi, mais c'est quand même intéressant qu'un député d'une région comme ça, très écologiste, qui est contre les nouveaux pipelines, ben, dise publiquement avoir un discours plus nuancé. Donc, il parle aux gens de son coin pour leur dire, ben, j'entends vos préoccupations et je les rapporte à la Chambre. N'empêche, donc, le projet de loi devrait être adopté en deuxième lecture cet après-midi grâce à la majorité libérale.
1: Fanny, merci. À demain.
0: À demain.
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1: Andréanne, bonjour.
3: Bonjour, Alec.
1: Le prix du pétrole repart à la hausse ce matin en raison d'attaques sur des pétroliers au Moyen-Orient et de l'ouragan qui approche de la Floride.
3: Oui, il y a plein de facteurs qui font en sorte que le prix du pétrole est en forte hausse quand même ce matin. Là, au moment où on se parle, le prix du baril progresse d'à peu près 5 % à New York. On est à 80, autour des 93 $ américains. Et ça dépasse les 105 $ à Londres. C'est en progression

de presque 5,5%. Et c'est en réaction à plusieurs craintes quant à l'approvisionnement mondial, parce que d'une part, le détroit d'Ormuz semble plus bloqué que jamais. D'abord, il y a seulement 7 pétroliers qui ont traversé le passage hier.

0: pour l'instant. Et au même moment, des questions sur l'approvisionnement en pétrole américain parce que c'est l'arrivée imminente là, de l'ouragan Isaias, le premier de la saison dans l'océan Atlantique. Un ouragan qui pourrait être assez menaçant, là, qui pourrait toucher les côtes de la Floride demain, entraîner des vents violents, toucher une partie du golfe du Mexique où on trouve, évidemment, des installations pétrolières. Il y a de nombreuses compagnies là, qui ont suivi le protocole dans des situations comme celle-là et qui ont évacué de manière préventive leurs installations dans le golfe. Il y a au moins 8 plateformes qui ont été évacuées déjà, plusieurs autres installations qui ont réduit leur production. Tellement, en fait, que l'évaluation en ce moment dans cette région, là, on dit que c'est le quart de la production qui est amputée. Là. C'est à peu près 511 000 barils de pétrole par jour en moins d'approvisionnement par les États-Unis. Alors, d'une part, il y a cet approvisionnement et des craintes aussi sur la trajectoire d'Isaias. Est-ce que ça pourrait finir par menacer certaines raffineries? Là, il y aura un impact direct sur le coût des carburants qui sont déjà très élevés aux États-Unis. Alors, c'est un peu pour ça là, qu'on sent cette tension sur le marché de l'énergie aujourd'hui.
1: Comme disait mon père quand j'étais plus jeune, ça va mal à la chope. Ça va mal à la chope du côté du pétrole. Là.
0: Disons que ça fait plusieurs mois qu'on parle de pression sur les prix, effectivement.
1: Non, ça va pas bien. Suspension de la taxe d'accise fédérale qui va coûter plus cher que prévu au gouvernement Carney.
0: Ben parce qu'on la prolonge, on a prolongé cette suspension et là, la directrice parlementaire du budget vient de produire un rapport sur le coût qui est associé à cette décision d'Ottawa de prolonger cette suspension de la taxe d'accise parce qu'au départ, ça devait prendre fin à la fête du travail, je vous le rappelle, mais le gouvernement a choisi de prolonger ça pour les automobilistes. Concrètement, jusqu'à la fin janvier et ensuite jusqu'à la fin mars, pendant 2 mois, la taxe d'accise sera réduite de moitié. Alors oui, ça va coûter 2 fois plus cher que prévu au départ parce que ça va durer beaucoup plus longtemps. C'est 4 milliards 900 millions de dollars pour une mesure qui, au départ, on disait, va coûter 2 milliards. Donc, la directrice parlementaire du budget a quand même mentionné là, que pour les automobilistes, pour les familles, ça représente des économies substantielles. C'est 276 $ pour chaque ménage pour cette durée-là, d'avril 2026 à fin mars 2027. C'est l'équivalent, j'ai calculé, de 25 $ par mois en moyenne pour les automobilistes.
1: Et le coût des loyers qui continue de baisser au Canada, en fait, pour un 24e mois consécutif, ça baisse. Ça veut dire que ça fait 2 ans que quand même, l'accès au logement s'améliore pour les locataires.
0: Malgré la perception que la majorité des ménages en ont, c'est-à-dire on a encore l'impression que les loyers coûtent très cher, ce qui est assez vrai parce que là, quand je vous parle, c'est un rapport de rentals.ca qui nous décrit la tendance pour le coût des loyers pour les appartements vacants. Donc, si vous restez dans le même appartement sur une longue période, il serait surprenant que votre loyer recule. Mais si vous déménagez, pour les prix affichés, oui, on a une tendance à la baisse pour un 24e mois de suite. Le loyer moyen, 2034 $, c'est en baisse de 4,2% comparativement au niveau qu'on avait il y a un an. C'est en recul de plus de 7 % depuis 2 ans et de 9 % depuis le sommet qu'on avait enregistré au printemps 2024. Et c'est une tendance qu'on observe dans à peu près toutes les provinces. C'est plus prononcé en Ontario, recul de 5 % des loyers depuis un an, 3 % en Colombie-Britannique, un petit peu moins de 2 % au Québec. Mais c'est à l'avantage, effectivement, des locataires qui, comme ça, ont un accès un petit peu plus facile au marché locatif.
1: Andréane, merci beaucoup.
0: Je vous en prie.
1: On se retrouve très bientôt et nous, après le Radio-Journal, on parle de ces 5 médecins québécois qui se sont enlevés la vie depuis le début de l'année, en fait depuis le mois de mars dernier. Le bureau du coroner va enquêter. On en parle avec un médecin qui a lancé l'alerte dans quelques instants. À tout de suite.
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0: Barney investit 2 milliards de dollars pour rendre les maisons moins énergivores. Et durement touchée par les tarifs douaniers américains, l'industrie québécoise de l'acier et de l'aluminium se penche sur son avenir. Bonjour, ici Jean-Sébastien Bernacchi. Une source de fierté pour le Canada tout entier, selon le premier ministre Mark Carney. Le prix Nobel de littérature a été attribué à l'écrivaine canadienne Anne Carson. L'Académie suédoise accorde à la femme de lettres de 76 ans cette prestigieuse distinction internationale pour son œuvre qualifiée d'audacieuse et inventive. Elle est la deuxième canadienne à recevoir ce prix, après Alice Munro en 2013. Éric Plouffe va nous en dire plus, Éric. Présentez-nous la lauréate.
1: Bien, Anne Carson est née à Toronto. Elle a fait des études en lettres classiques à l'Université de Toronto, où elle a notamment obtenu un doctorat en 1981. Elle a été professeure en études classiques à l'Université McGill à Montréal, puis elle a enseigné à l'Université du Michigan. La poétesse, essayiste et traductrice a publié une vingtaine d'ouvrages, dont son roman en vers, Autobiographie du Rouge. On retrouve dans sa bibliographie là, des essais, des livrets d'opéra et des traductions de textes grecs ancien.
0: Comment a-t-elle réagi à l'annonce?
1: Bien, dans une entrevue à la télévision en Islande où elle habite, la poétesse a accueilli la nouvelle avec humilité et un certain étonnement en disant que c'était fou. La septuagénaire a fait une déclaration sibylline dans laquelle elle affirme ne pas comprendre comment les gens entendent les choses ou les lisent. Elle espère qu'ils apprécient et c'est peut-être le cas cette fois-ci, tout en ajoutant que c'est un mystère. On va l'écouter.
2: Maybe they did this time. It's a bit of a mystery to me.
1: Et Anne Carson a reçu les félicitations du premier ministre canadien Mark Carney, qui a entre autres déclaré que grâce à son talent, à son imagination et à son style bien à elle, la poète a réinventé les classiques, elle a fait découvrir des récits anciens à de nouveaux lecteurs. Et ce prix Nobel de littérature, c'est le quatrième annoncé cette année après ceux de médecine, physique et de chimie. Demain, c'est celui de la paix qui sera aussi dévoilé à Oslo, en Norvège.
0: Merci Éric.
1: Y a pas de quoi.
0: Politique québécoise, les instances de la coalition Avenir Québec vont se rassembler pour choisir leur chef intérimaire le 17 octobre et ce choix sera rendu public dans les jours suivants. En entrevue sur nos ondes ce matin, la directrice générale du parti, Brigitte Legault, a affirmé que plusieurs personnes se sont montrées intéressées à prendre la relève.
3: Il y a plusieurs personnes qui ont levé la main à droite et à gauche. Le conseil exécutif se réunira le 17 pour entériner une personne qui prendra l'intérim et qui aura la responsabilité là, de bâtir les règles. Vous savez, nos règles de course à la chefferie sont assez récentes, donc on n'aura pas grand-chose à mettre à jour, mais on devra les mettre à jour tout de même.
0: Par ailleurs, trois jours après le scrutin, le chef du Parti conservateur Éric Duhaime réunit son caucus aujourd'hui à Québec, tandis que le chef du Parti libéral Charles Millard tient un rassemblement avec tous ses candidats à Saint-Lambert. Le premier ministre Mark Carney de passage à Sherbrooke, en Estrie, une semaine après avoir désigné comme projet d'intérêt national la construction d'un pipeline dans l'ouest du pays, il annonce aujourd'hui des mesures pour réduire les émissions de gaz à effet de serre. On en parle avec Valérie Gamache. Valérie, le gouvernement investit dans un nouveau programme de rabais pour les thermopompes?
4: Voilà, c'est 2 milliards de dollars en 8 ans qui seront investis, principalement pour l'installation de thermopompes. Le nouveau programme va entrer en vigueur début 2027. Va permettre à 820 000 ménages de s'en doter. Les foyers à faibles et moyens revenus recevront une remise pouvant atteindre 10 000 $. Les autres recevront 2 000 $. Il existait déjà ce genre de programme, mais c'était uniquement pour les foyers qui voulaient abandonner le chauffage au mazout. Là, ça s'étend vraiment à tous les Canadiens. Le gouvernement a l'ambitieux objectif de réduire les émissions de gaz à effet de serre du Canada de plus de 25 mégatonnes sur 20 ans avec ce programme, soit l'équivalent de près de 8,5 millions de voitures retirées de nos routes pendant un an. C'est une annonce qu'il a faite en Estrie, quelques jours après l'élection d'un gouvernement péquiste dans la province. Et il en a profité pour faire la liste des projets du gouvernement fédéral qui profitent au Québec. On peut écouter Mark Carney.
5: C'est comme ça que nous bâtissons Québec fort dans un Canada fort, dans un véritable esprit de fédéralisme coopératif. C'est ça, consolider notre force. C'est ça, l'indépendance.
0: Pendant ce temps, Valérie, toujours aujourd'hui, l'Institut climatique du Canada publie une analyse qui démontre qu'Ottawa s'éloigne de ses objectifs de réduction des GES, notamment en raison des politiques de Mark Carney.
4: Voilà, les émissions de gaz à effet de serre ont augmenté d'1% en 2025, alors qu'elles auraient dû diminuer. Ce qui fait dire que l'objectif de carboneutralité semble maintenant impossible à atteindre pour 2050. Le rapport pointe le gaz naturel, mais il est aussi assez clair sur les

0: politique sur les décisions gouvernementales et on peut y lire « L'augmentation des émissions est survenue en même temps que les gouvernements ont supprimé ou affaibli d'importantes politiques en matière de climat tout en planifiant des projets à forte intensité d'émissions. » On peut passer à l'abandon de la taxe carbone, mais aussi à l'annonce de ce nouveau pipeline.
1: Merci. Merci beaucoup, Valérie.
0: Au revoir.
1: Toujours au Québec, plus de 200 acteurs du secteur de l'acier et de l'aluminium tiennent aujourd'hui des états généraux à Boucherville. Leurs entreprises sont touchées depuis des mois par une surtaxe américaine de 50 % sur les produits exportés au sud de la frontière. David Savoie est sur place. David, quels sont les constats qui ressortent de leurs discussions jusqu'à présent?
2: Ce que plusieurs évoquent ici, Jean-Sébastien, c'est une situation difficile, sans surprise. Pour des entreprises comme les fonderies, ces tarifs veulent dire, dans certains cas, des transformations importantes pour tenter de changer de marché et des investissements nécessaires pour y parvenir. D'autres secteurs de la métallurgie sont beaucoup plus touchés directement par les tarifs américains, ceux qui exportent évidemment, ce qui contraint des PME à absorber des coûts importants depuis plusieurs mois, et ce qui veut dire pour certaines d'entre elles que les liquidités commencent à manquer, si bien qu'il y a une crainte de voir sous peu des fermetures peut-être nombreuses si rien n'est fait. Écoutons là-dessus Jean Simard, il est président de l'Association de l'aluminium du Canada.
3: C'est des milliers de PME à travers le pays. Là. Beaucoup, beaucoup, beaucoup d'entreprises. Mm-hmm. Beaucoup d'entreprises. Et c'est un peu un tueur silencieux, hein, la situation qu'il y a à faire. C'est-à-dire que la PME qui essaie de survivre, elle ne criera pas sur les toits qu'elle n'y arrive pas.
1: David, quelles sont les demandes du secteur?
2: La première, c'est que les deux paliers de gouvernement, le fédéral et provincial, modifient leur approche en matière d'approvisionnement et d'appel d'offres pour que l'aluminium ou l'acier qui est produit ici, par exemple, se retrouve dans des projets locaux. Et le secteur veut aussi une stratégie industrielle québécoise là, afin d'avoir un plan plus clair. Avec un nouveau gouvernement à Québec, là, ils veulent battre le fer pendant qu'il est chaud.
1: Merci, David.
2: Au revoir.
4: Ailleurs dans le monde.
1: La situation est tendue à la place de la Bastille à Paris. La police a encerclé des milliers d'étudiants qui manifestent contre le manque de moyens dans l'enseignement. Ils dénoncent aussi la répression policière qui a fait de nombreux blessés depuis le début de ce mouvement de contestation il y a plus de deux semaines. Le premier ministre Sébastien Lecornu a prononcé un discours hier soir pour tenter de calmer la colère des étudiants, mais il n'a annoncé aucune mesure concrète. Les syndicats appellent à une nouvelle journée de grève et de manifestation mardi prochain. C'était le volet national et international du Radio-Journal.
5: Bonjour, ici Andrea Bozo-Martinez pour un survol de vos nouvelles provinciales. Les premiers avis de mise à pied ont été remis à des travailleurs de l'acierie Stelco de Hamilton. Son propriétaire américain fait face à la menace d'une action en justice du gouvernement fédéral. Le syndicat affirme que certains employés de Stelco ont reçu hier un avis leur disant de ne pas se présenter à leur prochain quart de travail. Environ 90 travailleurs devraient recevoir un avis cette semaine. Les mises à pied commenceront dimanche alors que des activités seront progressivement interrompues. La ministre de l'Industrie, Mélanie Joly, menace de poursuivre Cleveland Cliffs si l'entreprise ne présente pas un plan pour respecter ses engagements envers les travailleurs. Puis le gouvernement fédéral présentera cet automne le tracé du premier segment du TGV d'Alto qui reliera Toronto à Québec. Le nouveau gouvernement conservateur du Québec s'était exprimé en contre du projet de train à grande vitesse. Pierre-André Hudon, professeur agrégé à la Faculté des sciences de l'administration de l'Université Laval, indique cependant que le projet fédéral se poursuivra certainement comme prévu.
6: La construction pour le projet d'Alto n'est pas prévue avant 2029. Ça veut dire qu'on est encore dans la phase de planification. La durée de vie d'un gouvernement minoritaire, là, parce que le gouvernement du PQ est minoritaire, c'est généralement d'environ 18 à 24 mois. Ça nous amène, raisonnablement là, autour de 2028. Donc, à court terme, je pense pas que ça va changer grand-chose sur le processus de planification, dans la mesure où Alto va pas se dire, puisqu'il y a un gouvernement minoritaire au Québec, on arrête tout.
5: Selon Pierre-André Hudon, ce sont plutôt les revendications des agriculteurs qui pourraient ralentir le procès. Des agriculteurs dans l'Est ontarien, tout comme au Québec, s'opposent au tracé du TGV. Voilà, c'est ce qui complète vos informations.

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1: Bonjour. Dans quelques minutes, Hélène Buzetti et Marie-Michèle Sioui, lors du Grand Angle, vont revenir sur cette décision.

0: décision hier de la part du gouvernement Carney de permettre dans le code criminel de prévoir une aide médicale à mourir anticipée pour ceux qui souffrent par exemple d'Alzheimer ou de Parkinson. Le Québec avait déjà des dispositions comme ça depuis 2024, mais là, ce sera confirmé que c'est possible dans le code criminel et Ottawa va laisser aux provinces le soin de décider si elles veulent aller dans cette direction. Mais Ottawa a décidé de ne pas étendre les critères d'admissibilité à ceux qui souffrent uniquement de problèmes de santé mentale sans conditions dégénératives documentées comme la dépression, la schizophrénie ou la bipolarité. Donc, on va en parler avec elle dans quelques instants. Et plus tard à l'émission, la mairesse de Montréal sera avec nous. Soraya Martinez-Ferrada lance un appel à Québec au nouveau premier ministre du Québec, Paul-Saint-Pierre Plamondon, sur l'itinérance. Elle souhaite que ce soit sa première annonce. On vient de dévoiler le plan chaleur du côté de Montréal. Le plan chaleur, c'est le plan donc pour l'hiver, pour les personnes en situation d'itinérance. Donc, elle sera avec nous dans quelques minutes lorsqu'elle va terminer son point de presse. Et notre chroniqueur Étienne Leblanc va venir nous parler du programme environnemental du Parti québécois qui s'inspire de celui de la Grande-Bretagne. Ce sera vers 12h45. Mais d'abord, on va parler d'un sujet sensible, celui du suicide chez les soignants. Parce qu'on a appris que le coroner en chef du Québec a décidé de regrouper ses enquêtes concernant 5 suicides de médecins depuis le mois de mars pour déterminer s'il y a des facteurs contributifs communs à ces décès. Il refuse toutefois pour l'instant de déclencher une enquête publique telle que demandée par 1500 médecins qui ont signé une lettre à ce sujet le mois dernier. Alors pour comprendre ce qui se passe dans le corps médical et parler de la détresse des médecins, je me tourne vers le docteur Jean-Paul Brutus. Il est chirurgien plasticien. Il est l'un des initiateurs de cette lettre. Docteur Brutus, bonjour.
1: Bonjour, merci de l'invitation.
0: Ben, ça me fait plaisir, merci d'avoir accepté. Quelle est votre première réaction à cette annonce du coroner en chef?
1: Ben, je pense que c'est un pas dans la bonne direction, mais je crains que ce ne soit pas suffisant. Parce que la décision de confier l'enquête sur les 5 suicides de médecins les plus récents qui sont survenus cette année, c'est-à-dire à peu près un par mois entre le mois de mars et août, c'est un pas dans la bonne direction. Cependant, qu'est-ce qu'on peut apprendre de 5 suicides seulement? C'est pas suffisant. On va identifier des causes, mais je crois que ce n'est pas suffisant pour adresser le problème qui est la crise de santé mentale chez les soignants et chez les médecins en particulier, et qui se traduit dans des cas malheureux par le suicide. Alors, je crois que ce dont on a besoin, en fait, c'est un suivi longitudinal. On a besoin de construire un registre des médecins qui ont perdu la vie par suicide et de suivre ça dans le temps pour connaître les taux, pour savoir si les mesures correctrices qu'on va mettre en place fonctionnent ou pas, mais il faut pouvoir suivre l'incidence de ces suicides et des cas de détresse de santé psychologique chez les médecins et chez les soignants.
0: Vous parlez de détresse psychologique. Rappelez-nous pourquoi vous aviez initié cette lettre au départ qui a finalement été signée par 1500 médecins. Quand même, là, c'est pas rien. Qu'est-ce qui a été le déclencheur? Qu'est-ce qu'on essaie de comprendre dans le milieu médical présentement?
1: Le déclencheur de la lettre elle-même, c'est les 5 suicides qui sont survenus en 5 mois. Par contre, moi, je m'intéresse au problème du suicide chez les médecins depuis plusieurs années, parce que je connais personnellement plusieurs médecins qui ont perdu la vie par suicide. Et en parlant avec des collègues, je me suis rendu compte que la plupart des médecins connaissent plusieurs médecins qui ont perdu la vie par suicide. Donc, c'est un problème qui est largement sous-rapporté et sous-estimé. Et donc, j'ai commencé à chercher des données sur le sujet, je me suis rendu compte qu'il n'y en avait pas. Parce que, disons, le problème est tellement fragmenté que ni le Collège des médecins, ni le ministère de la Santé, ni les fédérations des médecins, ni les universités, ni personne, ni les hôpitaux ou les établissements ne collectent ces données. Alors, donc, je me suis mis à collecter les données moi-même et j'ai identifié déjà près de 60 cas de médecins qui ont perdu la vie par suicide dans la dernière vingtaine d'années au Québec. Et je me suis demandé si quelque chose pouvait être fait pour documenter, mais pour évaluer, investiguer, voir qu'est-ce qui contribue à ce phénomène. Qu'est-ce qu'on peut y faire? Mais pour ce faire, il faut avoir des chiffres. Et donc, c'est ça qui m'a mené à construire un registre.
0: Qu'est-ce que vous vous dites entre vous, les médecins, sur cette détresse-là? Parce que vous dites, j'ai plusieurs personnes dans mon entourage qui connaissaient des médecins qui se sont enlevés la vie. Quelle est, selon vous, la,

0: la cause ou qu'est-ce qui fait en sorte que cette détresse-là existe?
1: C'est sûr que le suicide, c'est toujours multifactoriel. Alors, on ne peut pas blâmer un facteur. Mais on sait, nous, quand on se parle entre nous, les médecins, surtout depuis cette vague de suicides qu'il y a eu récemment, nous, on connaît plusieurs causes. Alors, à part les causes individuelles, parce que les médecins sont des humains comme tout le monde, donc on souffre tous des mêmes fragilités qui existent dans la population générale. Par contre, on sait que le risque de suicide et d'épuisement professionnel et autres est beaucoup plus élevé dans notre profession que la population générale. Et encore plus fortement chez les femmes médecins que chez les hommes. Médecin. Or, on sait que la médecine est une profession qui se féminise de plus en plus. 60% des médecins aujourd'hui sont des femmes et des étudiants en médecine aussi. Donc, c'est un problème très, très sérieux. Il y a plusieurs facteurs. C'est sûr que la surcharge de travail qui est liée à des sous-investissements dans notre système de santé depuis des décennies, il y a un prix à payer et c'est les soignants qui le payent en étant aux premières lignes. Les médecins sont formés à dire oui et à jamais dire non. Alors, de la même façon que les soignants en général. Alors, on va toujours dire oui à un patient de plus ou à une garde de plus ou à une obligation de plus parce que si on le fait pas, qui c'est qui va le faire? Il y a des sous-effectifs qui sont connus en médecine ici au Québec pour des raisons gouvernementales et organisationnelles. Et donc, la pression est énorme. Depuis la pandémie, je vous dirais que les choses se sont aggravées. Parce que les patients eux-mêmes sont de plus en plus au fait de la faillite de nos systèmes de santé et donc ils sont de plus en plus frustrés de ne pas recevoir les soins auxquels ils ont droit. Et malheureusement, les seules personnes à qui ils peuvent parler, c'est les médecins et les infirmières quand ils ont enfin accès au système de santé parce qu'ils peuvent pas appeler le gouvernement pour se plaindre. Alors donc, cette frustration et cette souffrance additionnelle doit être gérée par les gens qui sont sur le terrain, à savoir les soignants. Alors ça, c'est une surcharge accrue. Alors bien sûr, la paperasse ne fait qu'augmenter, les exigences du Collège des médecins ne font qu'augmenter, de plus en plus de surveillance et d'exigences, et on nous demande de faire plus avec moins, face à une population qui est vieillissante et qui a donc des besoins de plus en plus complexes, alors qu'on a de moins en moins de ressources. Donc, finalement, on a les circonstances pour une tempête parfaite. C'est ça qui est en train d'arriver.
0: Est-ce que c'est particulièrement difficile pour un soignant de dire à son tour, j'ai besoin d'aide et d'aller chercher cette aide-là?
1: Malheureusement, oui, parce que d'abord, il y a une culture de la médecine qui est une culture de performance et d'invincibilité, dans le sens qu'on nous apprend... On apprend aux étudiants en médecine, on apprend aux médecins quand ils sont en formation et puis bien sûr quand ils sont en pratique, de toujours mettre les besoins du patient avant le leur. Donc c'est pour ça que les médecins travaillent quand ils ont faim, ils travaillent quand ils ont soif, ils travaillent quand ils n'ont pas dormi, etc. Et ça c'est pas normal parce que il y a aucun autre être humain qui met les besoins des autres humains avant les siens. C'est pas naturel de faire ça. Et ce n'est pas certainement pas sain. Or, ça c'est donc un obstacle à aller chercher des reconnaître quand on va pas bien et aller chercher des soins quand on en a besoin. Ça c'est une première chose. La deuxième chose c'est que quand on sait, il y a un sentiment de culpabilité aussi parce qu'on sait qu'on est en sous-effectif partout. Et donc, si moi, je ralentis ma pratique ou si je m'arrête pour prendre soin de moi, qui va s'occuper de mes patients? Alors que je sais déjà que mes collègues eux-mêmes sont en mode survie. L'autre chose, c'est que comme les médecins ne sont pas des employés des établissements de santé, ce sont tous des travailleurs autonomes au Québec ou à l'écrasante majorité, il y a personne qui supervise, entre guillemets, ou qui organise la pratique du médecin. En d'autres termes, si la semaine prochaine, je peux pas rentrer travailler parce que je suis pas bien, c'est moi qui demeure responsable de mes patients. C'est pas l'hôpital qui va se charger de redistribuer mes patients ou ma charge de travail. Contrairement à ce qui se passerait avec les autres employés du système de santé, avec les autres membres du système de santé qui sont des employés, les médecins sont des travailleurs autonomes, donc ils demeurent responsables. Alors, il y a une difficulté d'abord à reconnaître qu'on va pas bien. Il y a une difficulté à aller chercher des soins parce que on a peur que, ou on se sent coupable que ça retombe sur la tête de nos collègues qui eux-mêmes sont épuisés. Et puis, il y a également la crainte d'avoir des conséquences, par rapport à notre permis de pratique. Parce que vous savez, on est soumis à un ordre professionnel, le Collège des médecins du Québec. Et, un médecin

0: qui demanderaient de l'aide, par exemple, pour des problèmes psychologiques ou de dépendance quelconque parce qu'ils s'automédiquent, par exemple, ben, le médecin va se demander, est-ce que je risque de perdre mon permis de pratique? Et si, étant travailleur autonome, si vous perdez votre permis de pratique, ça veut dire que vous n'avez plus de revenus du jour au lendemain. Et donc, ça entraîne des problèmes autres, bien sûr. Donc, il y a multiples facteurs qui font en sorte que les médecins sont dans une situation très particulière quand il s'agit de faire face à la détresse psychologique.
1: Merci beaucoup pour les explications et le témoignage, docteur Jean-Paul Brutus. C'est bien apprécié.
0: Ben, merci beaucoup pour votre intérêt.
1: Merci beaucoup. Je rappelle, vous êtes chirurgien, plasticien, l'un des initiateurs de la lettre co-signée par 1500 médecins demandant une enquête publique sur le décès par suicide des médecins au Québec. Et je rappelle les numéros de téléphone si vous avez besoin d'aide, besoin de soutien, si vous avez des idées suicidaires ou vous êtes inquiet pour un de vos proches. Appelez le 1-866-APPEL, donc 1-866-277-3553. Il y a aussi des intervenants disponibles en prévention du suicide 24 heures sur 24, 7 jours sur 7 à cette ligne-là. Vous pouvez donc les contacter.
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1: Hélène, Marie-Michèle, bonjour.
3: Bonjour, Alec.
1: On va parler d'aide médicale à mourir, puisqu'hier, le gouvernement fédéral a annoncé une décision qui était très attendue sur le sujet. Je pense qu'un peu partout au pays, on surveillait cette décision du côté du gouvernement fédéral. Peut-être, comme ça s'est passé hier, Hélène, rappelez-nous un peu qu'est-ce que le gouvernement fédéral a annoncé et pourquoi il l'annonce maintenant.
3: Alors, Alec, d'abord, il faut le dire que ça a été fait tout croche. Tout croche
1: bon,
3: pour
1: ça
3: deux
1: commence
3: raisons.
1: Bien.
3: Ouais. D'abord parce qu'on a fait ça en un scrum. Ça, c'est un micro. Tout le monde est debout et tout le monde s'agglutine autour du ministre et on crie des questions. Plutôt que de faire ça dans une conférence de presse où on est assis, on a un ordre de parole et une ambiance un petit peu plus posée qui sied mieux à un enjeu aussi délicat et émotif. Mais tout croche surtout parce que c'est précipité. Le gouvernement nous annonce un projet de loi, mais il n'a pas déposé de projet de loi hier. On doit prendre le ministre sur parole. Et j'y reviendrai pour dire pourquoi on a fait ça comme ça. Alors, le gouvernement nous annonce deux choses. D'abord, c'est qu'il interdit indéfiniment l'aide médicale à mourir offerte aux personnes qui ont uniquement un problème de santé mentale, première chose. Et deuxième chose, on vient décriminaliser les directives anticipées. Ça, c'est quand, par exemple, vous savez atteint d'une maladie qui va générer votre démence et vous demandez à l'avance l'aide médicale à mourir lorsque certains critères ne seront rencontrés, par exemple, ne plus reconnaître ses proches. Et là, certains diront, ouais, mais directive anticipée, il me semble que c'est déjà permis, ça, au Québec. Effectivement, ça a été autorisé, mais le Code criminel canadien, lui, n'a jamais été changé. Alors, techniquement, un médecin au Québec qui s'y adonne pourrait être passible de 14 ans de prison. C'est pas banal, et ça explique que certains étaient très réticents. Bon, techniquement, le ministre québécois de la Justice avait donné consigne à ses procureurs de ne pas procéder à des mises en accusation, mais il y avait toujours la possibilité d'une poursuite privée. Donc, Ottawa vient dire, si une province se dote d'un cadre pour les directives anticipées, ce sera décriminalisé, on va l'autoriser. Et ça, ça veut quand même dire qu'il y aura variation d'une province à l'autre parce que il n'y a qu'au Québec qu'on permet, pour l'instant, en tout cas, ces directives anticipées. Alors, pourquoi on en est là? C'est pourquoi on a fait cette annonce précipitée, comme je vous disais. Eh bien, il faut se rappeler que, bon, l'aide médicale à mourir, c'est permis depuis 2016, mais en 2021, on a été obligé d'élargir cette aide aux personnes non mourantes, hein, à la suite de la cause de Nicole Gladue et Jean Truchon, des gens atteints de maladies graves, irrémédiables, mais qui n'étaient pas en fin de vie. Ils disaient, eh oh, c'est discriminatoire qu'on soit exclu. Alors donc, le gouvernement a dit, OK, on va élargir ça aux non mourants. Et là, le Sénat du Canada, qui doit lui aussi approuver nos lois, hein, il a dit, attention, on ne peut pas faire de distinction entre les malades de corps et les malades de tête. Vous devez inclure la santé mentale. Alors là, ça avait bousculé le gouvernement, il était obligé de dire oui, mais on va se donner 2 ans là, avant de pouvoir faire ça. Et là, de prolongation en prolongation, il s'était donné jusqu'à mars 2027. Ça, c'est dans 5 mois. Donc, l'échéancier, ça arrivait, il fallait agir. Et encore une fois, pourquoi si vite? Pourquoi ne pas avoir attendu d'avoir un projet de loi, c'est que les conservateurs, entre-temps, avaient, eux, fait progresser un projet de loi de leur cru par une députée pro-vie farouchement opposée.

0: opposé à tout élargissement de l'aide médicale à mourir et qui viendrait dire on ne le fait pas du tout. Et là, les libéraux craignaient une humiliation parce qu'ils pensaient que certains de leurs députés allaient voter avec les conservateurs où on voulait pas ça. Et donc, le vote, c'était hier après-midi. Donc, on a voulu rassurer les troupes en disant, écoutez, votez pas avec les méchants conservateurs, on va vous en faire une loi, mais stay tuned, comme on dit en bon français.
1: OK, on va revenir sur la décision sur le fond dans un instant, Hélène, mais d'abord, Marie-Michel, je vais vous entendre sur cette décision-là, parce que Québec est précurseur, hein, depuis le tout début dans le débat sur l'aide médicale à mourir. On a un peu forcé la main d'abord au gouvernement fédéral, ensuite, bon, il y a eu les citoyens dont parlait Hélène, qui sont allés devant les tribunaux, qui ont forcé également la main des législateurs. Là, depuis 2024, il y avait comme peut-être une zone d'incertitude pour des médecins qui étaient peut-être pas à l'aise de pratiquer l'aide médicale à mourir pour les demandes anticipées, sachant que le code criminel n'avait pas été ajusté. J'imagine qu'à Québec, on va bien recevoir cette décision du côté fédéral.
2: Oui, là, aujourd'hui, j'ai pas eu de discussion avec des membres du prochain gouvernement.
1: En tout cas, on comprend qu'à Québec,
2: ils sont comme occupés à autre chose, mais ça me fait rire parce que je vous jure, là, si je faisais tirer mes notes comme celles de Chantal Hébert, il y aurait peut-être 3 participants là, dans mon cas, mais le premier commentaire que j'avais noté quand on a choisi le sujet ce matin, comme touriste de la politique fédérale, c'est que j'ai trouvé ça assez choquant, moi aussi, de voir le ministre Fraser arriver devant un lutrin, annoncer son intention, sans même avoir le projet de loi entre les mains, répondre à des journalistes qui devaient crier leurs questions. Puis vraiment, là, autant justement sur la forme qu'on a vue hier que sur le fond du débat, l'approche à Québec et à Ottawa a été complètement différente, hein, parce que là, Hélène l'a bien résumé, là, mais Québec avait pris les devants, légiféré en 2014, a poursuivi la réflexion en 2017 sur l'inaptitude, en 2020 sur les troubles mentaux, puis ça a progressé parallèlement au travail des tribunaux. Et on a une base de réflexion ici au Québec, tandis qu'à Ottawa, on a toujours l'impression justement qu'on légifère dans l'urgence. Hein. C'est le tribunal, même dès le début avec l'arrêt Carter en 2015, qui autorisait le suicide assisté, qui est venu faire bouger Ottawa là, pour qu'il légifère. Puis ensuite, comme le dit Hélène, jugement Truchon-Gladue. Oui, puis peut-être précision, on parle de, parce que j'ai appelé évidemment Véronique Yvon ce matin, hein, qui est très au fait de ce dossier-là, qui l'a mené de front ici au Québec. Puis elle me disait, on parle de demande anticipée, non pas de directive anticipée. Et donc, une demande, c'est quelque chose qu'on n'a pas la garantie d'obtenir. Donc, ça veut dire que la personne doit quand même respecter les critères au moment de l'obtention de l'aide médicale à mourir. Alors, si moi, je fais une demande, mais que finalement, je suis une Alzheimer heureuse, là, je ne me qualifierai pas parce que ça prend une souffrance constante et intolérable au moment de recevoir l'aide médicale à mourir. Puis là, je vais peut-être juste y aller sur l'aspect des demandes anticipées. Je reviendrai après sur les troubles mentaux parce que ça, c'est une autre de mes critiques. On a mis les deux dans le même projet de loi, donc ça complexifie encore plus les choses. Mais donc, Québec aussi, là-dessus, avait vu les choses venir. Il y avait des experts qui s'étaient prononcés là-dessus dès 2019. Il y avait effectivement cette directive du ministre de la Justice pour que les médecins ne puissent pas être poursuivis là, depuis que c'est autorisé en octobre 2024. Effectivement, comme le disait Véronique Yvon, les médecins n'ont pas nécessairement une grande passion pour le partage des compétences. Donc, ça risque de leur plaire, là, une harmonisation, une plus grande certitude juridique. Mais sur cette question-là du partage des compétences, sur la vision du fédéralisme aussi, le ministre Fraser l'a dit de manière très explicite hier. Hein. Il a dit, c'est pas Ottawa qui a les compétences sur ces services-là. Il a dit, c'est essentiel de respecter les compétences des provinces, des territoires. Donc, pour revenir à votre question, Alain, moi, si j'étais ministre de la Santé au Québec, surtout dans un gouvernement péquiste, je mettrais cette petite phrase dans ma poche arrière et je la ressortirais au moment de négocier les transferts en santé. Ça pourrait être utile.
1: Hélène, dans votre chronique que vous avez publiée sur les coop de l'information, là, sur le site Internet des coop de l'information ce matin, vous dites que la position du gouvernement ne fait pas honneur à l'importance de l'enjeu. Pourquoi?
0: Ben d'abord, c'est parce que c'est très controversé cette façon d'écarter pour toujours, en tout cas dans un avenir prévisible, la santé mentale. Ottawa s'appuie sur les travaux de deux, en fait c'est le même comité mixte, là, c'est-à-dire un comité qui regroupe à la fois des députés et des sénateurs, mais un comité qui a travaillé deux fois, a fait deux rapports différents. Pour revenir sur cette question spécifique de la santé,

0: santé mentale. Et les travaux, à chaque fois, sont arrivés à la conclusion, Ottawa, vous ne devriez pas permettre l'aide médicale à mourir pour la santé mentale. Mm-hmm. Le problème, c'est que ces comités-là ont été accusés de biais. Il y a eu vraiment beaucoup de dissensions. Il y a un député, un sénateur qui a claqué la porte en disant, vous êtes biaisés parce que les membres, en majorité, sont contre tout élargissement de l'aide médicale à mourir, mais aussi parce que on a invité des témoins à l'avenant. On prétend que sur les 44 témoignages entendus, il y en a les deux tiers qui étaient des gens opposés. D'ailleurs, c'est quand même pas banal, l'Association des psychiatres du Canada n'a pas été entendue par le comité qui a pour mandat de voir si on devrait élargir à la santé mentale.
1: Spécial.
0: C'est quand même spécial, n'est-ce pas? Et il y en a même qui, dans leur conclusion, disent les gens qui s'y connaissent, par exemple l'association de ceux qui fournissent de l'aide médicale à mourir, sont venus dire « Nous sommes prêts, nous avons des protocoles, nous avons des formations en place, nous sommes prêts. » Mais cette conclusion a été chaque fois rejetée par le comité. Alors, c'est vraiment particulier et le comité a travesti son mandat. Il devait vérifier si le milieu médical était prêt à fournir cette aide médicale pour les personnes atteintes de maladies mentales, alors qu'à la place, ce qu'il a fait, c'est qu'il a refait le débat sur la pertinence d'offrir cette aide médicale. Et donc, finalement, on a complètement travesti la mission et le ministre s'appuie là-dessus pour décider qu'il n'ira pas de l'avant. Alec, j'ai déjà écrit dans une autre chronique que c'est en fait la logique pro-vie qui a prévalu. C'est quoi pro-vie? C'est de dire on ne laisse pas aux personnes concernées le choix de décider pour eux-mêmes. C'est le cas pour l'avortement et l'aide médicale à mourir. Et c'est exactement ce qu'on a fait. Et encore une fois, ça va se retrouver devant les tribunaux. Il y a une dame, Claire-Élise Brosseau. Elle a 49 ans, atteinte de bipolarité depuis des décennies. Elle est tannée d'avoir ces maladies. Elle demande de mourir et on lui refuse. Et ça, on va devoir, encore une fois, attendre les tribunaux. Alors, des fois, vous savez, Alec, on accuse les tribunaux d'activisme judiciaire. Mais souvent, ils n'ont pas le choix. C'est parce qu'il y a de la lâcheté législative.
2: Là-dessus, là, si je peux me permettre, encore, je trouve une différence entre la manière de travailler à Québec et à Ottawa, parce que même à Ottawa, il y a des opinions là, qui sont émises à la fin du rapport, là, tandis qu'à Québec, on arrive avec une conclusion qui satisfait l'ensemble des membres du comité. Québec, cela dit, avait pris une orientation semblable, hein, c'est-à-dire ne pas permettre l'aide médicale à mourir pour les personnes qui ont uniquement un trouble mental. Et puis, une des raisons qui a été donnée par Ottawa hier, c'est entre autres le manque d'accès aux soins en santé mentale. Puis intéressant ici aussi sur l'accès, la ministre de la Santé, Marjorie Michel, a répondu que ça relève des provinces et des territoires. Mais bon, l'accès, ça reste un aspect intéressant à explorer. Puis il y a un bilan qui a été fait ici par la Commission sur les soins de vie. Puis si on regarde de 2018 à 2023, 68 % des gens qui ont demandé l'aide médicale à mourir, ils recevaient des soins palliatifs quand ils ont fait leur demande. Et entre le moment de la demande et celui où la personne a reçu l'aide médicale à mourir, il y en a 82 % qui recevaient des soins palliatifs. Donc, autrement dit, il semble que l'aide médicale à mourir soit plus une continuité de soins. Maintenant, est-ce que c'est pareil pour les problèmes mentaux? Là aussi, on l'avait fait le travail au Québec. C'était très délicat, hein, toute cette question-là. Puis il y avait plusieurs autres questions qui étaient soulevées. Là. Est-ce que, par exemple, élargir l'aide médicale à mourir dans ce contexte-là, ça peut nuire aux efforts de prévention du suicide? Est-ce que ça peut influencer une relation thérapeutique? Hein? Pourquoi j'essaierais tel ou tel traitement si l'option de l'aide médicale à mourir existe? Et donc, Québec avait noté qu'une majorité d'intervenants notait l'accès inégal, limité aux soins de santé mentale. Il avait dit que ça deviendrait peut-être une solution de rechange au manque d'aide. Et pour juste renchérir sur ce que dit Hélène, on dirait qu'Ottawa a vu laisser ça entre les mains des tribunaux, puis entre les mains même de personnes malades. On met ça sur leurs épaules, ce sont elles qui doivent se battre en justice, comme cette femme-là à Toronto. Puis si le passé garant de l'avenir, ben ça va peut-être monter en Cour suprême, cette affaire-là. Donc, ce serait intéressant qu'Ottawa se prépare en conséquence.
1: On va s'arrêter ici. Débat très émotif pour certains aussi. Oui, hein? Il y a des gens qui nous écoutent certainement en se posant des questions. Hélène Buzetti, Marie-Michel Séoui, merci. On se retrouve la semaine prochaine.
0: Au revoir.
2: Au revoir.

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1: Bonjour Étienne.
2: Bonjour Alec.
1: Alors dans votre chronique la semaine dernière, vous nous avez présenté les contenus de toutes les plateformes politiques, évidemment en environnement, là, pendant la campagne électorale. Et vous m'aviez dit, si le Parti québécois est élu, on va s'en reparler.
2: Oui.
1: Parce qu'il y a certaines de leurs propositions qui méritent de s'y attarder. Alors de quelles propositions parliez-vous?
2: Ben, merci de m'avoir invité pour en reparler.
1: Non, c'est toujours un plaisir.
2: Alors intéressant, dans leur plateforme, à la fin de leur plateforme, en fait, le Parti québécois propose d'instaurer un budget carbone et, deuxièmement, d'autre part, d'adopter une loi pour s'assurer que les engagements climatiques sont respectés. Ça, c'est très intéressant parce que, dans le fond, qu'est-ce que ça vise à faire? Ça vise à briser le cycle des cibles qui ne sont jamais respectées. Et au Canada, au Québec, on connaît bien ça. Il n'y a pas un gouvernement qui a respecté les cibles qu'il a annoncées. Donc, c'est quoi un budget carbone? Imaginez un budget familial. Donc, vous en faites, j'imagine, dans votre famille. Vous fixez un maximum de dépenses sur une période donnée. Vous mettez en place un plan pour respecter ce maximum de dépenses. Puis, vous faites le suivi régulier des dépenses que vous faites pour voir si vous êtes sur la bonne voie ou non. Ben, le budget carbone, c'est un peu la même chose. Le gouvernement se fixe un maximum de gaz à effet de serre qu'il peut émettre sur une période donnée. Il met en place un plan détaillé pour respecter ce plafond qu'il s'est fixé. Ça impose un mécanisme de reddition de comptes pour mesurer le progrès qui est accompli. Et il adopte une loi pour s'assurer et se contraindre de respecter ses engagements. Donc, c'est ça le budget carbone. Mais on peut l'imaginer, c'est plus facile à dire qu'à faire parce que, pour l'instant, au Québec, on n'est pas du tout dans cette voie-là. On n'a pas respecté nos cibles, ni ici, ni à Ottawa.
1: Mais comment ça fonctionne exactement? Est-ce qu'il y a des exemples dont le PQ s'est inspiré ou pourrait s'inspirer?
2: Alors, dans la plateforme du PQ, page 56, vous pouvez aller lire ça. C'est écrit, donc, on va faire un budget carbone, on va adopter une loi, puis on va s'inspirer des meilleures pratiques internationales, dont celles au Royaume-Uni. Le Royaume-Uni, Alex, c'est vraiment le précurseur de cette idée du budget carbone. C'est un processus là-bas qui a commencé il y a à peu près 20 ans. Et en 2008, on a adopté une loi historique, on peut dire, la Climate Change Act, qui a vraiment changé les choses au Royaume-Uni. Donc, avec cette loi, le gouvernement est obligé de se fixer un maximum de gaz à effet de serre à émettre sur une période de 5 ans. Et c'est un maximum qui n'est pas décidé par le gouvernement. C'est un comité d'experts qui recommande donc ce fameux plafond au regard de la science. Et ce budget carbone, il a deux particularités très intéressantes, je vous dirais. C'est que c'est une politique qui va au-delà du temps électoral. Et on sait que l'échéance électorale est un gros frein, dans le fond, dans la mise en place de politiques climatiques. Donc, c'est un budget qu'on fixe pour 5 ans. C'est un plan quinquennal, si on peut dire. Mais ce qui est intéressant, c'est que c'est un plafond, c'est un budget qu'on fixe 12 ans à l'avance. Donc, on va décider pour le prochain gouvernement qui va venir. Et ça, c'est intéressant parce que ça fait en sorte qu'on prévoit au-delà de ce temps électoral. Par exemple, le budget carbone, là, l'échéance de 5 ans qu'on est à terminer en 2027, le budget 2023-2027, il a été décidé en 2011. Et le budget cet été, Londres vient d'adopter le budget pour la période 2037-2042.
1: Ah oui.
2: Donc, on réfléchit à l'avance et c'est intéressant en termes climatiques parce que, d'abord, ça dépolitise l'enjeu, que ce soit les conservateurs ou les travaillistes ou les PQ ou les libéraux ou les conservateurs ou peu importe quel parti qui est au pouvoir, c'est la loi, ils sont obligés de le faire. Et donc, ça va au-delà du temps électoral et ça envoie aussi, quand on prévoit une politique 12 ans à l'avance, ça envoie un signal clair aux entreprises, aux investisseurs, ils savent où on s'en va. Et donc, ça fait en sorte que le Royaume-Uni donc, est aujourd'hui un des pays riches les plus performants en termes climatiques pour l'efficacité de sa politique climatique.
1: Je ne sais pas pour vous, Étienne, mais ça arrive que mon budget, moi, soit dépassé ou que finalement un mois où j'avais prévu de dépenser un petit peu moins, je dépense un peu plus. Bref, je rate ma cible budgétaire familiale parce que vous en avez fait allusion à mon budget. Qu'est-ce qui arrive si le gouvernement, lui, rate sa cible et ne respecte pas le budget climatique qu'il s'est fixé?
2: Contrairement chez vous, il y a des lois qui dirigent le gouvernement. Et donc, c'est justement ça que propose le PQ. C'est ce qu'ils ont fait au Royaume-Uni, donc ce fameux Climate Change Act. Ce qui fait que cette cible qu'on s'est fixée et qu'on doit respecter, elle est juridiquement contraignante. Ça veut dire que si le plafond est dépassé au bout de

0: de la période de 5 ans, le gouvernement est obligé de pondre un rapport pour expliquer pourquoi, pondre un plan pour rattraper et compenser ce qu'il aura dépassé dans son budget, dire comment il va faire, dans le fond, pour rattraper la chose pour le prochain quinquennat. Et si ça ne semble pas satisfaisant, ben comme c'est la loi, il y a des poursuites judiciaires qui sont possibles, et c'est arrivé en 2022 et en 2024. Il y a une ONG qui a poursuivi le gouvernement, et la Haute Cour de justice d'Angleterre a décidé effectivement que le gouvernement n'avait pas mis assez d'informations dans son plan pour nous prouver qu'il allait respecter son budget carbone à l'échéance donnée. Et donc, le gouvernement est obligé de refaire ses devoirs et de refaire un plan adéquat. Et ça marche parce que là, on est à terminer le 4e budget carbone en Angleterre. On va atteindre les cibles de moins 52% de réduction d'émissions depuis 1990. En 2035, c'est 68%. Et en 2042, c'est 87%. Et avec ce qu'on fait actuellement au Royaume-Uni, on est sur cette trajectoire et on va réussir à le faire.
1: Le gouvernement du PQ est minoritaire. Est-ce que ça pourrait être un obstacle, selon vous, à l'adoption d'un budget carbone comme ça?
0: C'est vraiment intéressant parce qu'à la lumière de ce qui s'est passé au Royaume-Uni, c'est une loi qui a été adoptée presque à l'unanimité par les conservateurs et par les travaillistes. Et d'année en année, c'est une loi bipartisane. Actuellement, il y a de la pression. Les conservateurs aiment moins cette loi actuellement. Mais c'est la loi. S'ils veulent changer la loi, il va falloir qu'ils fassent les démarches appropriées. Mais pour l'instant, ils sont obligés, s'ils reviennent au pouvoir, de faire ça. Donc, il n'y aurait pas, c'est pas nécessairement un obstacle, en tout cas à la lumière de ce qui s'est passé là-bas.
1: Étienne Leblanc, merci beaucoup. On se retrouve bientôt.
0: Merci.
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1: Cette semaine, seulement une femme en situation d'itinérance est morte dans l'incendie d'un campement à Montréal-Nord. Un homme en situation d'itinérance a aussi été retrouvé sans vie au centre-ville de Green Bay. Alors, comme quoi la crise de l'itinérance frappe, vous le savez, plusieurs villes au Québec. Et c'est dans ce contexte que la mairesse de Montréal a annoncé tout à l'heure que la ville va ouvrir 9 nouvelles haltes chaleur dans 7 arrondissements pour l'hiver, dont la plupart seront équipées de lits plutôt que de chaises. L'objectif de la ville est aussi que ces haltes chaleur soient ouvertes de jour comme de nuit. Alors, l'annonce de ce plan chaleur a aussi été l'occasion de réitérer pour la mairesse ses demandes à l'endroit du nouveau premier ministre du Québec qui a promis de réduire l'itinérance de moitié d'ici les 4 prochaines années. Elle est avec moi au bout du fil, Soraya Martinez-Ferrada, mairesse de Montréal. Bonjour.
3: Bonjour.
1: Alors, vous l'avez dit vous-même ce matin, l'hiver, ça revient chaque année. Comment ça se fait qu'on est toujours dans l'urgence à demander des fonds supplémentaires à Québec quand le temps froid approche?
3: Bien, c'est un peu la question qu'on se pose. Hein, parce que nous, quand on est arrivé l'année dernière, nous étions dans l'urgence de trouver plus de place parce qu'on savait qu'elle allait en manquer. Puis aujourd'hui, ben j'espère que avec ce nouveau gouvernement, ça sera la dernière année qu'on aura à attendre en urgence des fonds pour l'hiver qui revient chaque année. Vous savez, Montréal, là, c'est la première fois qu'on est prêt avec un plan en date du 9 octobre. On travaille sur un plan avec les organismes depuis le mois de juin pour justement être prêt à l'hiver qui s'en vient, et ça nous laissait de la place pour en fait même travailler sur des plans de contingence parce que, vous l'avez dit vous-même, il y a une augmentation d'itinérance. Moi, je veux m'assurer qu'il n'y a personne qui va mourir dans la rue cet hiver, donc je me donne de l'espace même pour travailler sur d'autres places pour m'assurer que j'ai des plans de contingence parce que je ne sais pas ce qui va arriver cet hiver, mais on veut s'assurer que personne ne va mourir dans la rue.
1: Vous avez pu parler avec Paul Saint-Pierre Plamondon depuis son élection de lundi. Concrètement, quelles sont vos demandes au nouveau premier ministre?
3: Mais l'évaluation du plan des haltes chaleur est située aux alentours de 20 millions, ce que ça nous coûte.
1: Annuellement, donc, 20 millions à peu près.
3: Okay. Exact. Puis ça, c'est sans compter les coûts pour la ville. T'sais, nous, on met en place, par exemple, on offre des chalets de parc, on offre une gestion au niveau des campements avec des organismes communautaires. On a acheté nous-mêmes 350 lits, on va acheter des tentes, on va acheter des sacs de couchage. Bon, ça ne tient pas compte de ça. Ça ne tient pas compte du 30 millions par année que la ville met à chaque année depuis la première année que nous sommes à l'administration. Maintenant,

0: je demande en fait au gouvernement, c'est qu'on travaille ensemble. Puis moi, j'ai bon espoir qu'on est dans ce gouvernement, dans une main tendue, pour travailler ensemble en collaboration sur un plan de sortie de crise qui va passer par le logement de transition. Moi, je ne veux pas être dans l'urgence. Quand on met 20 millions dans un plan hivernal, dans un plan d'alta chaleur, bien, c'est 20 millions que je ne mets pas à construire du logement de transition qui est la solution à l'itinérance. Donc, ce que je dis aujourd'hui au gouvernement, c'est on travaille sur le plan d'urgence parce que l'hiver est à nos portes, mais on travaille surtout à construire le logement de transition et assurer une entente entre Québec et Montréal sur les besoins que les personnes ont, qui sont des besoins notamment en santé mentale, en dépendance, en santé tout court. Et ça, c'est le travail qu'on aura à faire avec le gouvernement du Québec.
1: Est-ce que le fait que le nouveau premier ministre représente une circonscription montréalaise, bon, il vit à Québec avec sa famille, mais qu'il représente quand même une circonscription sur l'île de Montréal, est-ce que vous pensez que ça pourrait aider à avoir une écoute attentive à vos demandes?
0: Ben, écoutez, j'espère que c'est pas ça qui fait qu'on a une écoute attentive à l'itinérance. Vous savez, on a trouvé cet été un bambin dans la friche, puis là, on trouve une femme décédée dans la cinquantaine dans un campement. Je pense que personne a à naître ou mourir sur la rue, là, dans la rue. Donc, je pense que c'est ça l'enjeu. Puis aujourd'hui, on a un premier ministre qui s'est lui-même attribué cette priorité en termes de premier ministre. Et c'est de là que ça part. Ça part de la plus haute instance, qui est le premier ministre, face à une situation qui est une crise humanitaire qu'on vit partout au Québec en ce moment. Je veux dire, partout, dans toutes les municipalités, les gens se retrouvent avec des personnes qui sont en situation d'itinérance. Donc, moi, j'ai bon espoir qu'on est dans un gouvernement qui veut travailler pour qu'on sorte de cette crise.
1: Mais là, on se retrouve là, dans une situation où le campement de la rue Notre-Dame grossit là, sans cesse. Là, on est rendu avec, je sais pas, plus de 200 tentes là, facilement le long de la rue Notre-Dame. Ça appartient au gouvernement provincial, hein? C'est le ministère des Transports qui en est propriétaire. Vous avez ajouté des services douche, toilette pour donner un coup de main aux itinérants, mais aussi pour diminuer là, les problèmes de cohabitation. On fait quoi avec ce campement-là? On le laisse tel quel? On le laisse se développer?
0: Bien, en fait, il y a une situation, quand nous, on est arrivés, qui était une situation judiciarisée. C'est-à-dire, on avait une injonction de démantèlement qui n'était pas possible. Puis moi, j'ai dit aujourd'hui, à quoi ça sert de démanteler si les gens n'ont pas d'option? Donc, la solution, c'est le logement de transition. Moi, demain matin, là, par baguette magique, je fais pousser 500 logements de transition, j'ai plus de campement sur la friche. Donc, c'est à ça qu'il faut s'attaquer. Il faut s'attaquer au logement de transition avec de l'accompagnement. Donc, c'est un partenariat entre Montréal et Québec pour construire ces logements qu'on a besoin et que le gouvernement du Québec assure l'accompagnement santé et santé mentale et dépendance qui vont être nécessaires pour ces logements. Mais c'est ça la solution. On ne peut pas être dans l'urgence, puis on doit donner à chaque personne qui est en situation d'itinérance l'offre de service qui est un continuum. Un, prévenir. Faut plus que personne tombe dans la rue. Deux, des refuges dignes où ils peuvent être en attente d'un logement. Puis si ce n'est pas le cas parce qu'ils ne veulent pas être dans un refuge, comment on assure une meilleure cohabitation puis des services dans des campements en vue d'avoir un logement de transition? La clé actuellement, c'est le logement de transition. C'est là que ça bloque parce qu'on n'est pas capable de sortir des gens du refuge, par exemple, de Cap-Saint-Barnabé. Comme je vous dis, 500 logements de transition demain matin, j'ai plus de friches, puis je viens de vider la moitié du Cap Saint-Barnabé.
1: Le temps presse, mais je vais vous poser une question là, sur la maison de chambre que la Ville veut faire fermer dans l'est de la ville de Montréal. On apprenait dans la presse ce matin là, que la Ville veut faire fermer cette maison de chambre, l'une des plus grosses de Montréal, 122 chambres. On parle de la résidence Bellerive, là, qui est sur la rue Notre-Dame à Pointe-aux-Trembles. C'est une ancienne résidence pour personnes âgées, mais suite à la perte de son accréditation en 2020, le propriétaire l'a transformée en maison de chambre, ce qui n'est pas conforme au zonage de terrain. Et là, il y a un jugement rendu en janvier dernier en faveur de la Ville qui donne un an au propriétaire pour fermer sa maison de chambre. Il fait appel de cette décision-là. Mais si elle ferme cette maison-là, évidemment, ça pourrait amener beaucoup plus de monde à la rue. Donc, est-ce que ce n'est pas un peu contradictoire que la Ville tente de faire fermer une maison de chambre alors qu'on essaie qu'il y ait moins d'itinérants?
0: Premièrement, je veux rassurer tout le monde. Il n'y a aucun de ces locataires qui va se retrouver à la rue. Ça, je vous le garantis. Moi, là, je vais m'en faire une décision personnelle. Il n'y a personne qui va tomber dans la rue. C'est une décision d'une procédure judiciaire qui a été faite sous une autre administration et ce n'est pas la façon et l'approche de notre administration du tout. Premièrement. Deuxièmement, not on

0: notre administration, qui est aussi celle qui gère l'arrondissement de Rivière-des-Prairies et Pointe-aux-Trembles en ce moment, est déjà en discussion avec d'autres organismes pour voir comment on fait pour avoir une sortie de crise. Parce que la crise, c'est aussi des logements qui ne sont pas salubres et ne sont pas dignes des gens qui habitent là. Mmh. Donc, c'est pas juste d'avoir un toit, c'est d'avoir un toit qui est digne. Il y a personne qui veut vivre avec la vermine, la moisissure puis des rats, là. Donc, il faut s'assurer que la responsabilité des propriétaires face au logement qu'ils offrent soit aussi faite de façon responsable. Mais moi, je vous assure que nous, on veut construire du logement de transition qui inclut des maisons de chambre. Fait que c'est sûr que je ne vais pas en fermer, je vais en faire davantage. Fait que je veux vous rassurer là-dessus.
1: Soraya Martinez-Ferrada, mairesse de Montréal, merci d'avoir été avec nous aujourd'hui.
0: Merci beaucoup.

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1: On va maintenant parler de littérature, puisque le prix Nobel de littérature a été décerné ce matin à l'autrice canadienne, poète Anne Carson. Et donc, elle vit maintenant en Islande. Elle a reçu la nouvelle avec beaucoup d'excitation. Elle a dit « Ils sont complètement fous de me donner ce prix Nobel de littérature. » Donc, le jury a voulu souligner l'audace, l'inventivité de l'œuvre de cette poète et essayiste canadienne qui a été en dialogue toute sa vie avec les grands classiques de l'Antiquité. Mark Carney a réagi d'ailleurs sur X en soulignant qu'elle a transformé notre regard sur la littérature grâce à son style bien à elle. Elle est la deuxième Canadienne à recevoir cet honneur après Alice Munro en 2013. Alors avec moi pour parler d'Anne Carson et de son œuvre, Heather O'Neill, romancière, poète, nouvelliste. Heather, bonjour.
2: Bonjour.
1: Je vous entends régulièrement avec ma collègue Émilie Perrault. Alors je vous appelle Heather comme ça et non pas Madame O'Neill. Est-ce que vous êtes surprise de ce prix Nobel pour Anne Carson? Est-ce qu'on avait vu venir ça?
2: Pour moi, j'étais excitée, j'étais ravie. J'étais pas. Ce matin, quand je marchais même à Radio-Canada, je rencontrais des amis qui étaient francophones. Il y a plusieurs gens qui me disaient, mais c'est qui Anne Carson? Est-ce qu'on le connaissait? Est-ce qu'elle est bien connue? Et je leur dis, écoute, Anne Carson est comme une figure de culte.
1: Un culte au Canada anglais.
2: Oui, aussi aux États-Unis.
1: Okay.
2: Si tu vas à New York, c'est une de mes choses en New York, parce que tout le monde, si tu vas à un campus où les gens étudient la littérature, pour les jeunes filles qui étudient la littérature, Anne Carson est comme une rock star.
1: Ah oui.
2: Tu vois, j'ai même un sac de merch. Il y a des gens qui portent des chapeaux.
1: Oui, c'est comme une espèce de sac de tissu là, qu'on peut mettre son épicerie dedans avec Anne Carson. Ah oui, quand même, c'est...
2: Oui, puis quand je suis là, je dis... Elle est canadienne.
1: Ah oui.
2: Je suis tellement fière. Mais ce qu'elle a fait, elle est vraiment... mais c'est une raison, peut-être qu'elle n'est pas assez connue par les francophones, c'est parce que c'est très difficile de traduire la poésie.
1: Mm-hmm.
2: En effet, elle est aussi connue, premièrement, pour ses traductions. Elle avait toute une obsession, toute sa vie avec la littérature grecque, les classiques de grec. Puis elle étudiait ça. Puis elle était, là, au même temps que j'étais une étudiante, elle enseignait à McGill dans le département de classiques.
1: Okay.
2: Puis là, McGill a décidé, mais pourquoi on a un programme de même? Personne n'est intéressé par les classiques de grec. Donc, ils ont fermé le programme, donc elle a quitté McGill. Puis elle est allée à Princeton et quoi. Mais c'est intéressant maintenant parce que, bon, on est tous bouleversés par les récréations des histoires des Grecs. La première chose qui a vraiment attiré l'attention sur elle, elle a récrit l'histoire. Il y a une histoire dans la mythologie grecque avec Hercule où il tue un monstre qui s'appelle Gérion. Puis c'est un monstre qui est rouge avec des ailes. Puis Hercule le tue parce que, bon, il voulait protéger des vaches ou quoi. Donc, Anne Carson a pris cette histoire puis elle a réimaginé dans un temps contemporain. Et Gérion est un ado qui est gay, qui est en amour avec un autre ado qui s'appelle Hercule. Hercule. Puis elle a gardé la façon dont les mêmes constraints de poésie qu'ils avaient dans le
1: dans donc elle réinvente grec. Comme ça des histoires grecques, la mythologie grecque à la sauce moderne.
2: Exactement. Okay. Puis maintenant on a tout ça avec Madeleine Miller puis tout ça, c'est toute la rage. Une autre chose qu'elle a faite parce qu'elle cherchait elle cherchait toujours des formes. Donc elle apprend l'essai lyrique qui était un peu comme perdu.

Dieupe, qui a été écrit par Montaigne ou tout ça, Rousseau, tout avant la Révolution française. Donc, elle a retrouvé ça, puis elle a commencé à écrire des essais. Bon, c'est

0: Il y a plein des écrivains francophones à Montréal. Maintenant, si je dis leur nom, ils vont dire oui, je suis influencée par Anne Carson, comme Martine Delvaux, Charlotte Lebon, Daphne Bay. Oui, cette forme d'essai où les femmes prennent n'importe quel sujet, mais il amène des comparaisons avec des guerres, avec la philosophie, s'apprendre. Et là, des fois, elle écrit un livre au sujet de sa divorce, mais elle a utilisé comme toutes les références anciennes. C'était comme magnifique de le lire.
1: Donc, ça me semble assez éclaté comme œuvre, assez différent par rapport à ce que d'autres font.
0: Ouais.
1: Est-ce qu'il y a une œuvre par laquelle on devrait commencer si on veut lire du Anne Carson? Vous disiez que ça ne se traduit pas très bien. Je ne sais pas s'il y a ces œuvres qui ont été traduites ou non, mais nos auditeurs qui voudraient lire Anne Carson devraient commencer par quoi?
0: Je dirais peut-être Autobiography of Red ou Eros the Bittersweet. C'est parce que c'est quand même facile à le lire parce qu'elle utilise les mots très clairs. Donc, c'est pas ça sent difficile. Une autre chose dont elle est très, très connue, c'est ses traductions des pièces de théâtre de Grèce, de l'ancien grec. Là, elle a utilisé un anglais très moderne et très choquant. Elle a utilisé des libertés. Et maintenant, si tu vois en anglais un montage d'une pièce de théâtre grec, de Euripides ou n'importe qui, c'est certain que ce sera traduit par Anne Carson parce qu'on veut toujours ses traductions. Elles sont magnifiques. Ça nous donne des idées.
1: Est-ce que Autobiography of Red, donc Autobiographie du Rouge, est disponible en français? Est-ce que c'est une œuvre qui est disponible en français à votre avis?
0: Je sais. Moi, je ne sais pas, mais je pense qu'avec ce prix de Nobel, il y a quelqu'un, certainement, je ne sais pas, une de nos traductrices à Québec qui va prendre le challenge. Peut-être Catherine Leroux ou Dominique Fortier, une de nos merveilleuses traductrices, je vous donne.
1: On nous dit qu'Édouard Louis a déjà traduit du Anne Carson, mais je ne connais pas son œuvre parce que j'étais, comme beaucoup de francophones, moi, peu habitué à son œuvre. Donc, je suis content que vous nous l'ayez fait découvrir. Donc, Anne Carson, qui devient la deuxième Canadienne à mériter le prix Nobel de littérature. Heather O'Neill, merci beaucoup d'être venue nous voir.
0: C'est ma grande plaisir.
1: Pour nous parler d'Anne Carson, romancière, poète, et nouvelliste. Et vous, on peut continuer à vous écouter avec ma collègue Émilie Perrault régulièrement. Il restera toujours de la culture. Merci, Heather, d'avoir été avec nous.
0: Merci
1: beaucoup. Merci à tous d'avoir été aussi attentifs depuis 11h30, Maritime, Mairie 30, midi 30. On se retrouve demain pour une dernière cette semaine. Je vous dis bonne fin de journée et à demain.

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3: Bonjour, ici Ernst. Je dis bienvenue à ce bulletin. D'abord, à Hamilton, les premiers avis de licenciement ont été envoyés aux travailleurs à l'acierie Stelco. L'entreprise américaine Cleveland Cliffs, propriétaire de l'acierie, a annoncé la semaine dernière qu'elle comptait licencier jusqu'à 500 travailleurs en raison de l'impact des tarifs et douaniers américains. Les détails de Bienvenue Singer.
4: Dure journée pour les travailleurs de l'acierie Stelco à Hamilton. Nombre d'entre eux ont reçu mercredi leur avis de licenciement, comme Jordan Williams qui y travaillait depuis 4 ans. Il n'aura plus d'emploi dès la semaine prochaine et se demande comment il fera vivre sa famille et ses 2 jeunes enfants. C'est une catastrophe, dit-il. La semaine dernière, l'entreprise Cleveland Cliffs, propriétaire de l'acierie, annonçait qu'en raison des tarifs douaniers américains sur certaines importations d'acier en provenance du Canada, elle allait suspendre

0: une partie des activités de ses usines de Hamilton et Nanticoke et licencier progressivement jusqu'à 500 travailleurs. Mais le gouvernement fédéral rappelle à l'ordre Cleveland Cliffs. Dans une lettre plus tôt cette semaine au PDG de l'entreprise, la ministre de l'Industrie, Mélanie Joly, souligne qu'en achetant l'aciérie Stelco en 2024, Cleveland Cliffs s'était engagé à maintenir au moins le même nombre de travailleurs syndiqués. La ministre Joly demande à Cleveland Cliffs de montrer rapidement comment l'entreprise compte respecter ses engagements, à défaut de quoi Ottawa pourrait engager une poursuite judiciaire. Selon Mme Joly, les tarifs douaniers américains, que soutient d'ailleurs le PDG de Cleveland Cliffs, Lorenzo Gonzalez, ne peuvent pas être invoqués comme un cas de force majeure pour se soustraire à ses engagements. Ici, bienvenue Senga, Radio-Canada, Hamilton.
1: Le candidat républicain au Sénat du Michigan, Mike Rogers, appelle le président américain Donald Trump à mettre fin à la guerre commerciale avec le Canada. Le Canada n'est pas notre ennemi, c'est ce qu'il a affirmé dans une publicité de campagne de 30 secondes diffusée hier sur les réseaux sociaux. Assis dans un bar sportif, une bière à la main, le candidat met en avant les liens économiques et culturels entre le Michigan et le Canada. Lorsqu'il appelle à mettre fin aux droits de douane, le pont ambassadeur qui relie Windsor en Ontario à Détroit au Michigan apparaît en arrière-plan. Et cette prise de position marque un revirement pour Mike Rogers qui avait auparavant défendu les droits de douane imposés par le président américain. Des chercheurs de l'université McMaster lancent un outil pour aider les électeurs qui doivent choisir leurs prochains élus municipaux. C'est le fruit d'une collaboration avec Vox Proper Labs et Tostar. Le Vote Compass, c'est-à-dire la boussole électorale, c'est un questionnaire en ligne qui permet aux citoyens de comparer directement leurs idées avec celles des candidats locaux. Philippe Mongrain est chercheur chez Vox Proper Labs.
2: On demande aux électeurs potentiels de se prononcer sur une trentaine de propositions, donc une trentaine de questions qui correspondent aux grands enjeux d'une élection. Puis on leur montre comment leur position se compare à celle des candidats ou dans certaines autres éditions de la boussole électorale, les positions des partis. Les gens peuvent voir comment ils se comparent aux candidats qui se présentent dans leur municipalité.
1: Le projet couvre les 50 plus grandes villes de la province et concerne plus de 2300 candidats. Une source de fierté pour le Canada tout entier, selon le premier ministre Mark Carney, le prix Nobel de littérature a été attribué à l'écrivaine canadienne Anne Carson. L'Académie suédoise accorde à la femme de lettres de 76 ans cette prestigieuse distinction internationale pour son œuvre qualifiée d'audacieuse et inventive. Elle est la deuxième Canadienne à recevoir ce prix après Alice Munro en 2013. Eric Plouffe nous en dit davantage.
3: Anne Carson est née à Toronto. Elle a fait des études en lettres classiques à l'Université de Toronto, où elle a notamment obtenu un doctorat en 1981. Anne Carson a été professeure en études classiques à l'Université McGill à Montréal, puis elle a enseigné à l'Université du Michigan. La poétesse, essayiste et traductrice a publié une vingtaine d'ouvrages, dont son roman en vers, Autobiographie du Rouge. On retrouve dans sa bibliographie des essais, des livrets d'opéra et des traductions de textes grec ancien. Dans une entrevue à la télévision en Islande, où elle habite, la poétesse a accueilli la nouvelle avec humilité et un certain étonnement en disant que c'était fou. La septuagénaire a fait une déclaration sibylline dans laquelle elle affirme ne pas comprendre comment les gens entendent les choses ou les lisent. Elle espère qu'ils apprécient. C'est peut-être le cas cette fois-ci, tout en ajoutant que c'est un mystère.
4: Maybe they did this time. It's a bit of a mystery to me.
3: Anne Carson a reçu les félicitations du premier ministre canadien Mark Carney, qui a entre autres déclaré que grâce à son talent, à son imagination et à son style bien à elle, la poète a réinventé les classiques. Elle a fait découvrir des récits anciens à de nouveaux lecteurs. Le prix Nobel de littérature est le quatrième annoncé cette année après ceux de médecine, de physique et de chimie. Demain, c'est celui de la paix qui sera aussi dévoilé à Oslo, en Norvège. Éric Plouffe, Radio-Canada, Montréal.
1: Les rebelles du Yémen ont encore bombardé la capitale de l'Arabie saoudite ce matin. De puissantes explosions ont retenti à l'aéroport international de Riyad, qui est désormais fermé. Des entreprises ont évacué leur personnel dans le quartier des affaires et des diplomates ont été conduits en lieu sûr. Les Houthis alliés de l'Iran demandent aux employés des sites pétroliers de les évacuer pour éviter d'être pris pour cible. Hier, trois personnes sont mortes dans des frappes sur deux aéroports saoudiens. Les rebelles affirment répondre à des attaques de l'aviation saoudienne qui auraient fait des dizaines de morts depuis lundi. Voilà, c'était les informations.

0: de retour à votre programme principal à la radio de Radio-Canada. Vous écoutez les Jeudis Jaillis.
1: Oui.
0: Sur Ici Première. Ben, c'est les Jeudis Jaillis. Avec une dose d'amour aussi pour Philippe Gifournier, qui est notre invité aujourd'hui. Philippe Gifournier, merci d'être
2: bonjour,
0: là.
2: Bonjour, Jean-Philippe.
0: Dose d'amour
2: merci.
0: Parce que vous l'avez eu dans le mille. Ou à peu près, là.
1: Ben, ça
0: en
1: fait du bien.
0: C'est très drôle parce que j'ai dit, vous l'avez eu dans le mille. J'ai dit ça à l'émission hier ou avant-hier à Olivier, puis il m'a dit, pas en tout, à part le zéro.
3: Pas en tout.
0: Ben, c'est vrai, ouais, OK.
3: Pas tout à fait. Il était dans la marge d'erreur.
0: Oui, oui. Bon, il vous est. Ben, en même temps, on en reparlera avec lui un petit peu plus tard.
4: Je pense qu'on est tous dans la marge d'erreur ici tout le temps. Fait qu'on peut pas vraiment
0: chialer. Il y en a pour qui la marge d'erreur est plus large que d'autres. Nathalie.
5: Quoi?
0: Comment vous allez?
5: Ça va très bien.
0: Je vous aime énormément, sachez-le.
5: Ah oui, c'est nouveau.
0: Ça paraît pas tout le temps, hein? Ben non. C'est, alors, si on l'aimait pas.
5: Oui, elle serait pas là.
0: Vous nous parlez de quoi aujourd'hui, Nathalie?
5: Ah, je vous parle d'un film hanté.
0: C'est vrai? Ouais. Ah, j'ai reçu le petit sac.
5: Wow, quel petit sac? J'ai rien reçu, moi.
0: Un sac à bonbons. Pouvez-vous me laisser? J'ai reçu un petit sac promotionnel.
5: Ah,
0: là,
5: oui?
0: Pour
5: avec
0: les
5: bonbons? Sports.
0: Oui, pour les enfants et tout. Là. Ah, c'était très, très cute.
4: Ça c'est intéressant.
0: Vous nous parlez de quoi, vous?
4: Moi, je vous parle des députés qui ont fait de la télé-réalité. On en a deux!
0: C'est vrai?
4: Oui,
0: il y en a un qui a fait Survivor. Il est bien excité de ça, bien excité. Puis vous nous parlez de quoi, vous?
3: Des Gaulois.
0: Hein? Ah, okay. Mon Dieu, surprenant.
5: Ouais.
0: Olivier. Des Gaulois, ça aurait été mieux.
5: Des Gaulois, oui.
3: Ça brasse à Québec, Jean-Philippe, ça brasse pas mal en permanence à Québec, en fait. Mais là, avec l'élection de plusieurs députés conservateurs qui ont pas mal tous milité contre le tramway de Québec, ben, il y a un mouvement pour bloquer ce projet-là. Les citoyens de Québec ont voté à 65 % pour un parti pro-tramway au municipal, 65 % à peu près aussi pour des partis pro-tramway aux élections de lundi. Mais peu importe, là, au conseil municipal mardi, les trois conseillers du parti Respect citoyen, qui entretient des liens avec le PCQ d'Éric Duhaime, ben, ils étaient bien excités. L'un de ces conseillers-là, Marc Roussin, on va faire une belle analogie pour nous expliquer ce que ça impliquait. Ça commence comme ça.
6: Ce soir, je me lève en fier Gaulois, M. le Président.
0: Mmh. Ah oui?
6: Au début, nous étions trois fiers Gaulois.
5: C'est des mousquetaires.
6: Trois fiers Gaulois qui se lèvent devant un empire romain.
3: Oui, donc ici, les Gaulois, c'est les trois conseillers. Et l'empire romain, ben, c'est la gang de Bruno Marchand. Et vous savez ce qu'on dit, tous les chemins mènent à Rome. D'abord que vous n'y allez pas en tramway. Parce que ben, là, les irréductibles anti-tramway ont des renforts.
6: Monsieur le Président, une armée de Gaulois, hier, a été envoyée en renfort pour les citoyens de toute la province. Cette armée de Gaulois, Monsieur le Président, elle parle le même langage que nous. Ouf. Appelons ça le Gaulois de Québec.
0: En France.
6: L'Empire romain, Monsieur le Président, cet empire parle un tout autre langage. Appelons ce langage le romain pour les faits de discussion.
0: Ah, ben, pas fou.
6: Eh bien, figurez-vous que le romain.
0: Figurez-vous.
6: Il a été expulsé de notre belle ville.
3: Voilà. Ah, il a comme inventé des langues pour le bien de sa métaphore. Savez-vous d'ailleurs comment on dit transport collectif en gaulois de Québec?
0: Non.
3: On le dit pas. En fait, le romain parle la langue de la surréglementation.
6: Les discours de surréglementation, les discours de surtaxation sont expulsés de notre belle ville. L'administration de notre belle ville peut maintenant compter sur trois traducteurs, M. le Président. Trois traducteurs entre le gaulois et le romain.
3: Comprenez-vous un petit peu?
0: Non, c'est long.
3: Les membres du conseil non plus n'ont rien compris. Alors, le chef de Respect citoyen, Stéphane Lachance, a dû traduire le discours de 3 minutes de son collègue en 20 secondes.
7: Je vais me faire le traducteur. Il y avait, avec l'ancienne administration provinciale, des gens qui étaient ici dans la capitale nationale, qui n'entendaient pas la même chose que ce que les citoyens disaient. Et il semblerait qu'il y avait besoin de traduction. Là, on pense qu'ils vont... En tout cas, cette hégémonie a été évincée. Et on pense que les gens qui sont maintenant en place vont parler le même langage que les citoyens de la ville de Québec, tout simplement.
3: Tout simplement, Jean-Philippe. Donc, lui, il est obligé de traduire l'histoire de traduction de son collègue. C'est pire que la maison qui rend fou dans les 12 travaux d'Astérix, tellement c'est compliqué, cette histoire-là. Et tout ça, ben, ça a été un peu le prélude à de la zizanie, parce que Éric Duhaime a effectivement dit qu'il allait se battre contre le tramway et l'empereur de Québec, Bruno Marchand, n'a pas apprécié.
8: Je veux réagir à certaines déclarations de M. Duhaime et de sa tribu par rapport au tramway.
3: Et là, il a vraiment franchi le Rubicon. Ça a bien choqué les admirateurs de Duhaime qui acceptent d'être des Gaulois, mais pas une tribu. Dominique Moret de Radio X, il a même publié une photo de lui et de ses collègues avec des coiffes autochtones par solidarité tribale. Il a effacé sa publication faite par l'IA par la suite. Pas tellement surprenant, par contre, que l'IA a accepté de faire ça parce que l'IA, au complet, c'est de l'appropriation culturelle quand on y pense. C'est une autre histoire. Donc, semble-t-il que pour les trolls professionnels, c'est hautement insultant de se faire dire qu'on est une tribu. Monsieur Duhaime s'en est offusqué à Radio X.
9: Il y a plein d'enjeux où on est appelé à travailler ensemble.
1: Puis j'espère que il va avoir une meilleure collaboration. On peut pas après 48 heures commencer à traiter le monde de tribu parce qu'on est a perdu nos élections. Je trouve ça un peu fort de café.
3: Arrêtez de traiter le monde de tribu. Oui, nous disent les donneurs de leçons. Ça c'est le même gars qui à peine de 2 semaines disait qu'il avait pas de problème avec son candidat qui a menti à un juge parce que les politiciens à l'Assemblée nationale sont aussi des menteurs. Donc les gens les plus anti-woke souvent c'est les plus fragiles. Et cette bisbille là, elle était sur toutes les lèvres de tous les panels hier, même si ça a été quand même la pour certains comme Patrice Roy.
2: Alors, panel politique, Émilie Nicolas, Jonathan Trudeau, Christian Dufour, bonsoir.
9: Oh, pardon.
2: Allô?
10: Allô?
11: Oui, moi je suis là.
2: Oui. OK. Il y a des choses bizarres qui se passent ce soir. Très bien.
3: Très bien. Christian Dufour était disparu, s'est avoué vaincu. Veni, vidi, vici, comme dirait Bruno Marchand.
9: Je vous remercie beaucoup. Vous êtes très gentil.
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10: La vie coûte cher.
3: Nathalie!
10: Oui!
9: J'ai hâte que vous me parliez de ce film-là. Mes enfants ont très hâte de voir.
10: C'est ça. Hey. Alors, Hanté... Donc, le film, c'est pas vraiment d'abord un film de peur.
3: Venez-vous venir souper à la maison dimanche?
10: Hein? Si je viens souper à la maison? Ah oui, sure, anytime.
9: OK, parfait.
4: Je vais aller sous nous autres, non?
9: Non, parce que c'est...
10: On est des voisins.
4: Non.
10: Donc, je continue. Alors, c'est vraiment pas un film de peur ou d'horreur. Alors, vous allez pas y voir des zombies titubant, l'écume aux lèvres, les yeux révulsés. Pas de slasher sanguinaire échappé du vendredi 13. Pas de marié cadavérique. Pas de Jack Nicholson qui fait semblant d'écrire un roman avant d'attaquer sa famille à la hache. Et pas de Nada Bouffmetta.
4: Ah, mon Dieu. Bouffmetta.
10: Je le savais.
3: Si proche.
10: Si proche.
3: Avec ses yeux. On était tellement pas loin.
10: Ça avait ses yeux menaçants et rouges. Alors,
4: quelle couleur?
10: Rouge. Donc, Hanté, défrayant que le titre et la maison déglinguée et en ruine au cœur de l'histoire et qui aurait bien besoin que Mike de Chirona vienne remplacer Claude Legault pour les rénovations parce que Claude Legault est le gars qui fait les rénovations. Alors, le rôle titre, c'est une ado qui est tenue par Jade Brennamour qui ressemble à, je dirais, une version endimanchée de Mercredi. Mercredi, c'est la fille des Adams qui fréquente les cimetières. Ouais. Et c'est Mathilde. Et cette Mathilde, donc, elle va se lier d'amitié avec Virginie Fortin qui est habillée comme la Sagouine dans le rôle d'un vieux fantôme de 150 ans qui souhaite la maison en ruine que viennent d'acheter ses parents Evelyne Brochu et François Letourneau. C'est scénarisé par India Desjardins, qui d'ailleurs nous a déjà offert... Alors, excusez, je recommence.
9: Ah oui, on va le couper au montage.
10: C'est ça,
9: juste une pause.
10: Donc, avant de nous offrir ce film d'Halloween, elle nous a déjà offert un film de Noël, 24 décembre. Et si elle continue sur cette lancée, devrait suivre...
3: C'était pas 23 décembre?
4: Oui, 23.
10: C'est 23 décembre, je sais.
9: Okay. Okay. On compte les excuses pour cette
10: correction. Ben, ça, c'est comme un pourcentage.
4: Excusez-moi.
10: Donc, 24, vous avez 23 décembre, mais si elle continue sur cette lancée, vont suivre un film pour Pâques, un film pour la fête des mères, un film sur la Saint-Jean, et qui sait, un film...
4: Chandeleur.
10: J'allais dire la journée mondiale du poulpe et la journée internationale des lesbiennes. Les deux, c'est aujourd'hui. Bon, alors j'exagère, bien entendu. Et d'autant que je trouve ça finalement très judicieux, vraiment brillant, de sortir un film québécois pour l'Halloween qui va faire en sorte que les familles d'ici, vous et vos enfants, vous n'allez pas aller voir un paquet de films de peur insignifiants comme américains, comme Whale Falls, qui s'appelle Au fond de la baleine. C'est l'histoire d'un plongeur avalé par un cachalot, baleine. Ensuite, Beware Boina, l'histoire d'une équipe médicale avalée par un méga serpent de l'Amazonie. Ou R.L. Stein's Pumpkinhead, un gamin avalé par une citrouille. Alors, comme on le voit, le cinéma de peur américain fait une fixation sur la voraphilie. Voraphilie.
9: On n'est pas une erreur près.
10: C'est la peur d'être dévoré vivant.
3: Oui.
10: Et je les comprends parce qu'ils se font dévorer tous les jours par un...
3: Il y a eu des gros mots. J'ai dit niaise,
10: Vous verrez rien de tout cela dans Hanté, qui est une charmante comédie.
3: Ah bon?
10: À peine noire, très bon enfant, beaucoup de bons sentiments, saupoudré d'humour et un peu de féminisme aussi. C'est à voir avec vos enfants. Si vous en avez pas, vous en louez, parce que c'est vraiment un film à voir en famille. Et à proscrire, si vous faites votre premier date Tinder, oubliez ça, c'est pas une bonne idée. Donc vraiment, mais c'est un très charmant, joli film pour pour l'Halloween.
9: Donc, voilà. Est-ce que vous êtes allé avec Michel?
10: Non. Mon enfant, de oui. Non, non, non. Je suis allée au visionnement tout seul.
9: Okay.
10: Et non, mais c'est cute, là. Mais honnêtement, là, oui. Deux adultes, là, oui, oui, consentants.
9: Ils vont pas nécessairement. C'est ça, là.
10: Il faut amener des enfants. Il faut louer des enfants ou les amener.
9: Merci beaucoup, Nathalie. Merci énormément. Bon, ça, c'est fait.
10: Oui.
4: On n'a plus notre musique.
10: Ben oui.
4: Non, on avait la semaine passée la petite jingle un peu dance.
9: Ah oui, c'est
4: le meilleur.
9: On va le retrouver, on va le retrouver. On va vous trouver ça tantôt. Bon, parlons justement de parlons de candidats, justement.
4: Oui, mais j'allais dire, c'est l'intersection de nos deux passions. Vous, votre maudite politique. Moi, ma maudite télé-réalité.
9: Mais j'avoue qu'il y a quelque chose là-dedans.
4: Regarde, on est comme au carrefour. Donc, il y a eu deux députés lundi qui ont été élus et qui sont deux anciens candidats de télé-réalité que nous, on connaît depuis longtemps.
9: Oui.
4: Donc, c'est votre préférée, Nathalie. Comment vous l'appelez?
10: Boumefta.
4: Nada Boumefta. Là, moi,
9: je savais même pas.
4: Bon, elle, on l'a vu faire son discours. Et là, tout le monde est tombé des nues. Mais j'étais comme, si vous avez regardé Les Traites cet été à Nouveau Crave, mais on avait tout ça sur un plateau. Elle a fait les 10 épisodes. Donc, Les Traites, juste pour résumer, c'est dans un manoir. Il y a plein de gens de professions différentes qui ne sont pas des vedettes. Et c'est comme un jeu de loup-garou. Donc, il y a deux personnes ou trois personnes qui sont des traites et il y a 18 autres personnes qui sont des fidèles et il faut démasquer les traites.
10: Ouais.
4: Donc, c'est un jeu comme ça de savoir qui.
9: Ouais,
4: on les élimine.
9: Ouais.
4: Nada, elle était chaotique, elle était, je veux dire, directive. Donc, elle bossait tout le monde, elle donnait des ordres. Elle était toujours à côté de la plaque. Elle visait jamais les bonnes personnes. Elle s'est faite un peu détester pendant cette télé-réalité-là.
9: Ouais.
4: Et moi, de la voir un peu intense comme ça, avec les yeux sortis de son visage, moi, j'étais comme, bon, mais c'est notre bonne bien Nada. Et quand j'ai vu que les gens ont capoté sur elle, j'étais comme, mais ne regardez-vous pas la télé.
9: Ben, j'avoue que moi, je ne savais pas, vous le saviez, Olivier?
4: Ben oui.
10: Non, non, mais en sentant qu'il y avait une soirée électorale assez terne et tout à coup arrive.
4: Ben oui, mais là, c'est une bombe. C'est une criminaliste à la base, Nada. Elle était à Salut Bonjour. Criminaliste, avocate criminaliste. Elle était à Salut Bonjour. Elle a fait les débatteurs de nouveau souvent.
9: Ah oui?
4: C'est quelqu'un qu'on connaissait si on fait de la télé. Et évidemment, le Journal de Montréal nous a révélé que pour participer à un panel à RDI il y a 2 ans, elle avait menti à la cour en disant qu'elle avait une urgence médicale, mais c'est parce qu'elle était en train de faire une petite émission avec Isabelle Richer.
10: Ah!
4: Elle a été réprimandée par le barreau, mais bon, ça ne l'a pas permis. Une petite erreur.
10: Okay.
4: Le deuxième.
10: Ouais.
9: Ah, ben ça, c'est...
4: Moi, je l'aime beaucoup. Sébastien Dastou.
9: Ouais.
4: 50 ans, maire d'Amos depuis 11 ans. Ouais. Et lui, on l'a découvert à Survivor Québec en 2024. C'était la saison numéro 2.
9: Moi, je l'ai su parce que pendant la soirée électorale, il y a ma nièce qui n'arrêtait pas de crier.
10: Hey!
9: Connais-lui dans Survivor! Connais-lui!
4: Mais oui, elle a raison.
9: Là, je te le voyais, on est complètement craqué.
4: Et il s'est rendu quand même très loin. Il s'est rendu au 35e jour sur un total de 42.
9: Ouais.
4: Il était lâché là sur une île aux Philippines. Et Potin Plateau.
10: Il était avec Madame Luc Poirier.
4: Attendez. Non. Non.
9: Quand on dit Potin Plateau, on coupe pas.
10: Non, c'est
9: l'enfer.
4: Il va arriver par là. Potin Plateau, Monsieur Amos, Monsieur Dastou, a rencontré sa nouvelle copine sur l'île de Survivor.
10: Oh. C'était qui?
4: C'est Audrey Morissette. Je vous ramène il y a 2 semaines. Jean-Sébastien Girard parle qu'il a fait, avec une femme qu'il ne connaissait pas, qui est une influenceuse. C'était elle.
10: Wow! C'était elle!
4: C'était la blonde députée de Abitibi-Ouest.
9: Donc, c'est une nouvelle madame Assemblée nationale.
4: Ah, oui, monsieur. Donc, voilà. Juste pour faire un tour rapide des autres vedettes qui se sont présentées, mais qui ont été démolies. Claudine Desrochers, vous avez reçu ça très longtemps.
9: Oui, mais...
4: battue par la péquiste Véronique Venn, qui a obtenu 45 % des voix. La bonne Claudine n'en a eu que 18. Pas une bonne saison pour Claudine.
9: Non.
4: Et votre préférée, Jean-Philippe, déesse des mouches à fruits.
9: Ben oui, mais elle, j'ai même pas regardé ses résultats.
4: Geneviève Peterson.
9: Mais elle avait pas fait de...
4: Ah non, en fait, elle était sur le terrain, on la suivait sur Instagram, elle était très présente.
9: Oui, mais elle a pas fait de télé-réalité.
4: Non,
9: elle a perdu.
4: Le candidat du PQ a eu 41%. Elle a fini au troisième rang à 17% derrière le conservateur. Dans l'Assomption, quand même, on pense que ça cogne à nos portes. Là.
9: Ah oui, toc-toc qui est là.
4: Toc-toc qui est là. Dernier truc, Marcel Bouchard du Parti conservateur.
9: Ça.
4: Portneuf.
9: J'adore ça.
4: Lui, le connaissez-vous? Moi, je me souviens d'avoir vu à Salut Bonjour.
9: Ben oui,
4: avec ses bâtons de marche de plein air.
9: Il a l'air d'être un... Tu sais, c'est un jeune homme très sportif, mais il est tout petit.
4: Il est tout petit. Un petit nerveux.
9: Non, mais c'est ce que... Oui, c'est ça. Tu sais, mais... musclé, t'as l'impression que c'est
4: juste... Un narfé, comme vous disiez. Un petit narfé. Isabelle Blais a gagné. Doum Dumas a gagné. François Gariépy a perdu. L'ancien monsieur Radouette. Et même Philippe Schnob.
9: Pierre-Luc Briand.
4: Pierre-Luc Briand.
10: Et Pierre-Luc Briand. On n'aura pas de...
9: Puis il y a aussi Farnell.
4: Ah, mon Dieu, Farnell. Lui, je suis pas déçu qu'il ait perdu.
9: Ben, pas voyons donc, vous!
4: Un petit donneur de leçons, des fois, ça fait du bien de voir un petit peu, se planter.
9: Vous devriez vous présenter en politique, Nathalie.
11: La soupe ministrable.
4: La quoi?
3: Oui, la soupe ministrable. Parce qu'on se demande, suite à cette élection des ministres, quel rôle auront quel rôle auront les nouveaux élus à l'Assemblée. Oui. Personnellement, moi, j'aimerais que ma députée Nada Boumefta soit critique en matière de santé publique parce que la presse lui a posé des questions.
4: Ah, la question qui suit. Oui.
3: Sa fameuse réaction pendant la soirée électorale, elle a testé négatif à la drogue.
11: De toute façon, les jeunes ne faites pas de drogue, c'est pas une bonne idée. Ah. Moi, c'est clair. Absolument. Puis déjà, que je roule au cappuccino, c'est assez. Là.
9: Ouais,
11: c'est pas à mon équipe que je vais toucher même à du Red Bull parce qu'ils vont tous être en train de hocher la tête comme s'il y en a dans le périmètre, on va le retirer.
3: On va le retirer, le Red Bull. Donc, elle n'était pas sous influence de stupéfiants, ou comme dirait notre collègue.
13: Cela étant dit, je vous ai dit que le conducteur de 39 ans était arrêté pour possession de stupéfaits. Ce qu'on nous dit, c'est que c'est quelqu'un qui avait déjà un casier judiciaire.
3: Possession de stupéfaits. Donc,
9: beaucoup de journalistes qui ont interviewé Nada.
3: Ouais, pris en flagrant délit avec 3 kilos de perplexité pure. Donc, des députés qui ne sont pas sous l'influence des stupéfaits, il y en a plein au PQ. Ils ne sont, sont pas stupéfaits non plus comme un chevreuil devant les phares d'une auto, comme l'expliquait Emmanuel Latraverse à Cube.
10: Regarde la liste des nouveaux députés qui sont ministrables dans le caucus du Parti québécois. Il y en a pas mal là-dedans qui sont déjà passés devant des caméras, qui savent gérer. Tu sais, c'est pas comme une écurie de jeunes biches effarouchées.
3: Pas une écurie de jeunes biches effarouchées au PQ. Considérant le peu de précipitation aussi face à la tenue d'un référendum, ils sont pas non plus des caribous. D'ailleurs, on l'avait vu en point de presse là, 3 jours avant l'élection sur la question de ses candidats ministrables. Paul Saint-Pierre Plamondon était bien confiant, entouré de Claude Villeneuve, Pascal Paradis et Christian Savard.
14: Les personnes autour de vous, est-ce qu'elles sont ministrables?
9: Ah, mon Dieu!
14: Il y en a plusieurs qui sont ministrables.
9: Ils n'ont pas tous.
14: Et ceux qui sont ministrables sourient.
9: Un peu de tonus. Ouais, ça rit moins.
3: Ça va, Claude Villeneuve, Pascal Paradis, Christian Savard ont bien rigolé, mais ils n'ont pas été élus. Alors, il faudra trouver d'autres ministres souriants.
9: Je vous remercie, Olivier.
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9: Ben, écoutez, parlant de quelqu'un qui pourrait être ministrable, est-ce que... oui, parce que des personnes qui connaissent les chiffres, qui analysent les chiffres, on en a besoin dans les gouvernements. Là, vous allez vous retirer pendant les prochaines semaines, Philippe Giffournier, après, j'imagine, une très bonne note là, que vous allez recevoir de vos patrons.
16: Ah, je vais pas voiser, écoutez-vous pas.
9: Je veux savoir, est-ce que ça vous tenterait, la politique?
16: Non.
9: Ah, c'est pas pour moi. Fait. Oui. 92% de bonnes réponses selon les candidats. J'ai 118 sur 127 de prédictions. Donc, c'est quand même pas si mal.
16: Je suis très content considérant à quel point il y avait des circonscriptions serrées, à quel point il y avait de l'incertitude. Mais absolument, beaucoup de travail et surtout les sondages. Les sondages sont leurs principaux de cette campagne. On fait un excellent travail. Oui, sans bon sondage, je pouvais pas faire de bonnes prédictions.
9: C'est ça l'histoire. Parce que là, évidemment, vous êtes, on vous félicite. Quel beau succès. Mais c'est tout ce grand. C'est grâce aux sondages.
16: Je dis souvent que je ne perds pas de sommeil à ce que les sondeurs aient tort. Je perds du sommeil si les sondeurs ont raison et que j'ai tort. Demain, j'ai plus d'excuses.
9: Parce que, mais une fois, si les sondeurs avaient eu tort, supposons que les sondeurs, parce qu'il y a eu des élections où ça a été plus dur à sonder, dans ce temps-là, est-ce que vous êtes capable de voir que ces sondages-là ne sont pas aussi précis que d'habitude?
16: On ne sait pas avant les résultats, bien sûr. On peut avoir des doutes et le doute est toujours sain.
9: Ouais.
16: Moi, quand je regardais les sondeurs, surtout, encore une fois, Palace Data et surtout la Maison Léger, qui ont eu des chiffres plutôt stables au cours de toute l'élection, tu te dis, OK, soit il y a un biais systématique ou bien ça ne bouge pas. Et ce qui m'a vraiment rendu nerveux, c'est que ça a bougé juste à la fin. À la dernière semaine, ça s'est mis à bouger.
9: Nathalie?
10: Non, rien.
9: Ah, vous aviez, parce que vous en vouliez parler.
16: Elle pointait vers moi.
9: Ben oui, j'ai quoi, là? écoutez... Vous avez prédit, Olivier disait que c'était quand même pas si mal. Je pense que le résultat le plus surprenant, c'est probablement les annonces que vous faites qui sont à l'extrême, c'est-à-dire 0 député pour la CAQ.
16: Ouais.
9: Quand vous aviez annoncé 0 député pour la CAQ, vous étiez ici, votre nouveau modèle était clair, avec les derniers sondages, c'était 0. C'est très difficile de comprendre comment on peut avoir aucun député passer de 90 à 0 d'un seul coup. Alors que quand on regarde le pourcentage des électeurs qui ont voté pour la CAQ, on est dans les deux chiffres. Donc, c'est, théoriquement, on se dit, mais comment ça se fait que cette prédiction-là se pouvait?
16: Écoutez, la CAQ n'a jamais eu de base régionale.
9: Ouais, c'est ça.
16: Et surtout pour un parti qui passe de 41% il y a 4 ans à 13% cette fois-ci, perdu sa base chez les plus jeunes, chez les plus vieux, dans toutes les régions. Évidemment, quand on publie un zéro, c'est, excusez l'expression anglaise, c'est c'était un statement.
9: Oh, oui,
16: si c'était pas un ou deux ou trois ou quatre, c'était bel et bien zéro. Et au tout début de la soirée, d'ailleurs, quand c'était le vote par anticipation qui était compté, on a vu la CAQ dans les tableaux monter 2, 3, 4, et ma boîte de courriel s'est remplie à ce moment-là. J'étais sur le plateau et je regardais ma boîte de courriel. Ah, tu connais rien, c'est de la merde, ton modèle. Puis j'ai regardé les marges, j'étais comme, attendez, ça va être zéro. On le voyait venir. On le voyait venir.
9: Parce que ça veut dire que quand on n'a pas de base, quand on n'a pas de compté sûr, parce que c'est vrai qu'il n'y en a pas beaucoup.
16: Il n'y a pas de racine. La CAQ n'a pas de racine.
9: Et puis on le voyait dans les votes, en sachant qu'il y avait quand même des partisans, mais il n'y a pas le mouvement nécessaire à la CAQ pour avoir au moins un seul député. Ce qui est quand même assez fou, parce qu'on regardait au Saguenay, c'était Youri.
16: C'est M. Yannick Gagnon, en passant proche.
9: On se dit, ça va peut-être être le dernier, le seul. T'sais.
16: Et en fait, c'est le seul des 127 candidats caquistes qui a passé la barre des 30 %. Pensez-y, le 30 %, c'est le seul. Le deuxième pour la CAQ, c'était Mme Fréchette, autour de 29 %. Et donc, c'est ça, la CAQ s'est effondrée partout. Elle a gagné comme elle a perdu. Elle a gagné partout et ensuite elle a perdu partout. Ce n'était pas une surprise, le zéro. Et là, bien sûr, si on parle du mode de scrutin, parce que j'ai cette question-là depuis le début de la semaine, évidemment, je ne veux pas parler contre la proportionnelle, mais moi, un parti qui tombe comme ceci mérite de se faire démanteler et de recommencer à zéro. Parce que s'il y avait 13 % de députés caquistes, la CAQ ferait juste « Ah, on va faire mieux la prochaine fois ». Là, il y a un re-questionnement profond qui doit avoir lieu pour les caquistes. J'ai hâte de voir s'ils vont... Ils vont avoir 1,5 million par année environ en tant que financement public. Alors, j'ai hâte de voir s'ils vont avoir... Je questionnerais quasiment le jugement de quelqu'un qui dit « Sais-tu quoi? Je vais devenir chef de la CAQ, moi. »
9: vous avez une question là.
10: Non, mais j'allais dire, le Parti québécois, il y a 4 ans, ils étaient au fond du baril.
9: Il y avait au moins 3 députés.
16: Trois députés avec 14 % des voix, mais surtout, le Parti québécois, un peu comme le Parti libéral, n'allait pas disparaître. Ils ont un projet, ils ont une raison d'être. La CAQ, sa raison d'être, c'était de se faufiler entre les libéraux et les PQ et d'offrir une troisième voix. Ça a monté, c'est parti. La troisième voix, maintenant, va porter un autre nom.
9: Bien, c'est ce qui est très curieux aussi dans cette élection-là, puis on parle des proportionnelles, puis on en a parlé avec Paul Journet cette semaine. La proportionnelle... tu sais, tous les électeurs ont à peu près eu ce qu'ils voulaient, dans le sens où est-ce qu'il y a des conservateurs, il y a des péquistes, il y a des libéraux, puis chacun, entre libéraux et péquistes par ailleurs, qui se chevauchent sans être une majorité écrasante telle que les votes nous l'ont démontré. C'est circonstanciel, ultimement, parce qu'il y a beaucoup de partis. Mais ça veut dire quoi? Parce que vous l'avez annoncé sur le plateau, ça veut dire que, pour la première fois, il y a un parti qui a moins de 30 % des voix qui forme un gouvernement.
16: Exact.
9: Ça veut dire que c'est faible comme
16: gouvernement. C'est faible, mais le mandat pour le PQ est réel. Plus de votes, plus de sièges. Dans les sondages, M. Plamondon était régulièrement au sommet du palmarès.
9: Mais le sommet, c'est quand même pas le... Je veux dire,
16: c'est pas l'Everest.
9: C'est le sommet de la Côte-Berry.
16: Exactement. Mais je pense que justement, moi, j'ai parlé à mes focus groups, mes amis de hockey, mes amis de Québec, où est-ce que j'ai grandi, et il y avait deux groupes. Il y avait les péquistes et il y avait ceux qui ne voulaient pas une majorité du PQ, mais qui étaient capables de vivre avec une minorité. C'est comme un gouvernement de transition que vous avez un an et demi pour nous montrer que vous êtes un bon gouvernement et on verra par la suite. Alors, je pense, et aussi chez les conservateurs et les libéraux, il y a bien des gens qui poussent un soupir de soulagement en disant « Nous avons maintenant du temps devant nous pour reconstruire. »
9: Justement, là, la vraie question, puis c'est on va jouer
16: à ça. J'ai pas encore pavoisé, par exemple.
9: On va poser la question sur le temps, tu sais, puis combien de temps ce gouvernement-là va durer et par qui il va être défait. Nathalie, vous voyez combien de secondes il y a?
10: Il reste 7 secondes.
9: Est-ce que vous pensez qu'on a le temps de répondre à ça tout de suite?
10: Non, absolument pas.
9: Alors, on va y répondre quand?
10: Tout à l'heure.
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20: Ici Émilie Perrault. Aujourd'hui à l'émission, c'est jeudi, donc c'est Polydome. Bonjour Dominique Tardif.
21: Salut Émilie.
20: Et aujourd'hui, l'invité est nul autre qu'Alexandre Courteault. Salut.
22: Bonjour, salut à tous. Polydome, hein, c'est ça?
20: Oui, Polydome. Okay. Oui, on a tranché finalement. Polydome.
22: Okay.
20: Ça a passé très proche du Ding Dom.
21: Je suis satisfait de notre choix.
22: Ding et Dom.
20: Oui aussi, mais on revient à Polydome, cette ouverture.
22: C'est bon.
20: Cette demi-heure où on en profite pour écouter de la musique, pour découvrir vos coups de cœur. Grosse semaine.
10: d'ailleurs.
0: Très, très grosse semaine, ouais. Parce qu'il y a Thierry Larose, mm-hmm, qui lance un nouvel album, son troisième album demain. Et, bon, je ne veux pas vous voler le punch, mais c'est un très, très, très, très, très bon disque.
10: Donc, restez là quand même, oui, maintenant qu'il a brûlé le punch. Alexandre, toi, tu vas nous amener vers où?
22: Entre autres, Gabriella Olivo, ancienne, oui, révélation de Radio-Canada, qui vient de lancer son premier album. Puis, elle avait lancé quelques chansons, mm-hmm, depuis, et j'avais vraiment hâte d'entendre ce disque, qui ne m'a pas déçu, aussi un disque, mm-hmm, très, très intéressant.
10: Et en deuxième heure, au Tinder littéraire, on reçoit le cinéaste infatigable Robert Morin, à 77 ans, un nouveau film qui prend l'affiche, 6 portraits néo-réalistes. J'ai envie de savoir, est-ce que vous êtes des fans de ce réalisateur? Si oui, c'est quoi votre film préféré de Robert Morin? Évidemment, on pense à Requiem pour un beau sans-cœur, Petit Papa Noël, Le problème d'infiltration, Journal d'un coopérant. Comment est-ce que vous avez découvert Robert Morin? En fait, on veut tout savoir. Écrivez-nous via la bulle de conversation sur Radio-Canada Audio et on pourra lui raconter tout ça en deuxième heure dans le cadre de son Tinder littéraire. Moi, je vous propose aussi une rencontre avec François Ulrich. C'est l'auteur d'un livre qui m'a vraiment accroché dès les premières pages, Le théorème de l'hippopotame. Il est question d'adoption à la DPJ, mais là, on est loin des scandales qui font souvent la manchette. Et il y a Farah Thibault qui sera avec nous en création. Tous ces gens réunis pour prouver encore une fois qu'il restera toujours la culture.

0: Il y a toujours beaucoup d'amour dans nos polydômes.
1: De plus en plus d'amour.
0: Je pense que Dominique Tardif est très impressionné par les choix musicaux de Fred Corbet.
1: Je suis ému aujourd'hui.
0: Dominique Tardif, journaliste à la presse et désormais éditeur, parce qu'on vient de vivre ce moment-là hors d'onde. Là, je pourrais publier la vidéo sur les réseaux sociaux. Tu viens de recevoir, de découvrir pour la première fois les trois livres que tu as édités dans le cadre de ta collection Micro-Sillon.
1: Éditeur, c'est un bien grand mot, mais je suis le directeur de cette collection-là, donc qui s'appelle Micro-Sillon. Je ne voudrais pas m'attribuer trop de mérite.
0: Oui, il y a des gens chez Boréal en ce moment qui sont en train de relire le contrat.
1: Il n'y a pas fait tant de job que ça, là, Dominique. Là. Donc oui, les trois premiers livres de la collection qui vont paraître la semaine prochaine, on aura l'occasion d'en parler jeudi prochain à ce même micro.
0: On va recevoir deux des auteurs de ces livres-là. Et il y a même Safia Nolin qui sera avec nous.
1: Oui, parce qu'il y a un des trois livres qui porte sur l'album Limoilou de Safia Nolin.
0: Voilà. Mais il y a aussi Alexandre Courteau avec nous.
2: Oui,
0: toujours
2: bonjour.
0: Un plaisir de t'accueillir, Alexandre.
2: Salut, je suis très content de vous retrouver.
0: Oui, on t'écoute à l'émission tellement Courteau sur Ici Musique. Est-ce que tu t'es habitué à cette nouvelle formule 2 heures?
2: Oui, tout à fait. Ben oui, exceptionnel. Je suis très content. Ben oui, j'adore.
0: Le premier animateur au monde qui a demandé un petit peu moins de temps d'antenne. Alexandre Courteau.
2: Non, je ne dois pas être le premier, mais ce qui me permet d'écrire plus d'histoires d'El Cappucci.
0: Oui, et ça,
2: ça s'en vient. Le 13 octobre prochain, il y aura une nouvelle histoire en ligne. Une histoire pure création, pure jus, où El Cappucci va se retrouver dans une émission de télévision qui s'appelle Méchant Talent.
0: Oh mon Dieu.
2: J'ai tellement hâte. Où faut prouver sa méchanceté.
1: Si vous aviez vu le visage de ma fille ce matin quand je lui ai annoncé que j'allais faire de la radio avec El Cappucci aujourd'hui.
0: Le street cred a augmenté un peu.
1: Tellement.
0: Alors, premier album dont on parle, évidemment, c'est la sortie attendue cette semaine, Thierry Larose, son album Le X du Y.
1: Oui, mais parlons d'abord de ce titre qui peut sembler cryptique, mais qui est rien d'autre que le fruit d'une blague entre Thierry Larose et ses musiciens. Ils ont un jour remarqué qu'il y a beaucoup de titres d'albums au Québec qui prenaient une forme semblable, c'est-à-dire la forme de la quelque chose ou le quelque chose de quelque chose, comme Le volume du vent de Carquois ou La forêt des mal-aimés de Pierre Lapointe ou Les vierges du Québec de Jean-Pierre Ferland. Là, on ajoute le X du Y et dans la première chanson de l'album, Thierry, il dresse une longue liste de titres qui correspondent à cette forme-là. C'est un exercice qui est essentiellement ludique, mais bon, je me permets quand même de lire là-dedans le désir de Thierry Larose de s'inscrire dans la grande histoire de la musique québécoise. C'était d'ailleurs une des missions de la tournée Le Roi, la Rose et le Loup à laquelle il a participé, donc de faire dialoguer le présent de la musique québécoise avec son passé, ou en tout cas de dire que la musique québécoise d'aujourd'hui devrait se permettre de rêver aussi grand que la musique québécoise des années 70, par exemple. Donc, ce nouvel album-là, le troisième, arrive un peu plus de 3 ans après le deuxième qui s'appelait Sprint, qui était un album fabuleux, mais peut-être un peu plus échevelé. Là, je vous rappelle que cet album-là s'ouvrait sur une chanson de 7 minutes. Il y en avait une autre aussi qui parlait d'une baleine. Là, il revient à quelque chose de moins dispersé, à des chansons qui vont directement au but, qui sont mélodiquement très robustes, implacables. On ne peut pas échapper aux mélodies de Thierry Larose, mais il nous réserve quand même quelques surprises, là, dont cette chanson dont je vais vous faire entendre un extrait. Thierry a participé au cours des dernières années à un spectacle hommage au regretté Sylvain Lelièvre.
0: Oui.
1: Et le fils de Sylvain Lelièvre, Éric, a proposé à Thierry de compléter une maquette de chansons de son père qu'il avait laissé en plan avant de nous quitter. Donc Thierry Larose a ajouté quelques paroles.

Ce qui veut dire qu'il co-signe, ni plus ni moins, une chanson avec Sylvain Lelièvre, même si Thierry, là, d'après mes calculs, il y avait environ 5 ans quand Sylvain Lelièvre est décédé. C'est ça la beauté de la musique. Oui. Et cette pièce-là, elle s'appelle « Monon Gaëla ».

0: Alexandre Courteau a reconnu tout de suite du Sylvain Lelièvre. Bah,
1: vraiment, puis en plus, c'est que Poirier, récemment, a fait des remixes de morceaux de Sylvain Lelièvre. On les tourne souvent à Tellement Courteau. Il y a cette sonorité hein, de synthé. Oui. De ce... Et on retrouve cet esprit-là. Ça, je trouve ça vraiment intéressant.
2: Un morceau, une œuvre tellement riche que celle de Sylvain Lelièvre qu'on gagne à découvrir. Mais là, j'aime auto-flageller un peu. Là, je fais mal à mon travail parce que j'ai choisi un des extraits qui est très, très beau, mais c'est un des extraits les moins représentatifs de l'album. Pour moi, Thierry Larose, c'est un des grands de la musique québécoise actuelle. Puis j'essayais de penser à un parallèle avec un autre grand de la musique. Et l'artiste auquel j'ai pensé, c'est Paul McCartney.
0: Ben oui.
2: Parce que je sais que Thierry Larose est un grand fan de Sir Paul. Donc, si j'avais.
0: Ça permet aux gens de le situer, là.
2: Oui, oui. Si, je suis pas en train de dire que c'est Paul McCartney de la musique québécoise, mais si j'avais à comparer la trajectoire de Thierry avec celle de Paul, je dirais que cet album-là, c'est son Band on the Run, donc le troisième album du groupe Wings. Les Beatles, à ce moment-là, étaient séparés depuis environ 4 ans. Paul avait enregistré différents albums, tous bons, voire très bons, mais là, avec Band on the Run, il a pris la décision de mettre tout son savoir-faire mélodique au service de ses nouvelles chansons, d'écrire les plus grosses tunes possibles, de donner la pleine mesure de son talent, de ses moyens qui sont grands à Paul McCartney, et les moyens de Thierry sont quand même assez grands aussi. Il a dit en entrevue qu'il voulait rapetisser le fossé entre l'énergie assez épique de ses spectacles et celle de ses albums, et ça fonctionne très très bien. Il atteint son objectif, c'est de loin son meilleur album selon moi. Les deux précédents sont quand même des classiques de la nouvelle chanson québécoise, donc la barre était haute. Ils ont moins 3 de ses 5 meilleures chansons en carrière là-dessus. Et une de celles-là, c'est « Conversation dans le noir ».

0: Eh bien, merci Dominique Tardif d'être le porteur de cette bonne nouvelle.
1: Je ne l'ai pas mentionné, mais c'est un album réalisé par Alexandre Martel.
0: Non, Alexandre Martel. Je pense que c'est la première fois cette année qu'on en parle.
1: Oui, effectivement.
0: je vois que
1: il a ralenti un peu la cadence. Il travaille moins, Alexandre Martel.
0: Ben, on dirait qu'il est tout le temps en tournée.
1: Oui,
0: d'ailleurs, moi, je vais être très honnête. Je suis inquiète pour Thierry Larose parce que Thierry Larose est en tournée avec Lou-Adrienne Cassidy depuis des mois. Puis on s'entend que c'est une des tournées les plus importantes.
1: Et là, il était en France la semaine dernière ou il y a deux semaines.
0: Il commence sa propre tournée.
1: Oui, et si je ne me trompe pas, Lou-Adrienne accompagnera sur scène Thierry Larose dans sa propre tournée.
0: Je veux juste que ces gens-là prennent le temps de dormir, s'alimentent bien. C'est important.
1: On s'inquiète pour leur santé.
0: Mais j'ai très hâte d'écouter l'album au complet. Donc, le nouvel album, le X du Y, ça arrive demain sur les plateformes. Et la tournée de Thierry Larose, ben, ça commence le 17 octobre à Gatineau. Et il va se promener un peu partout au Québec. Alexandre Courtois, à ton tour de nous faire entendre un coup de cœur.
2: Effectivement, ben moi, je vais me tourner du côté d'une autre Québécoise aux origines mexicaines. Elle m'a envoûté avec ce premier disque qui s'appelle Reflexiones, Gabriela Olivo. Donc, c'est une ancienne révélation Radio-Canada. Elle vient de Stoneham, pas loin de Québec. Elle est arrivée à Montréal, elle avait 19 ans.
0: Donc, elle fait partie, elle aussi, là, du son de Québec. Là,
2: oui, exactement. Elle est née d'un père québécois et d'une mère mexicaine. Et je vous en parle parce que c'est pas tant important, mais dans son histoire, c'est important et c'est au cœur, en fait, de cet album. Ces deux identités sont vraiment le centre, le pivot de sa démarche artistique. Elle chante en français, en anglais et en espagnol. Et elle disait à la collègue de Monsieur Tardif, José Lapointe de La Presse, en entrevue.
1: Dominique,
2: elle disait, je voulais pas choisir une langue.

0: ou l'autre, ou pas d'anglais pantoute, c'est vraiment un album de culture mixte, comme beaucoup de gens qui vivent ici, qui sont issus de la diversité mixte. Ouais. Et c'est ça le projet, pas juste latino, pas juste québécois, c'est latino-québécois. Et quand j'ai lu ça, j'applaudissais tout seul dans mon bureau. C'est tellement intéressant, les gens qui embrassent toutes leurs identités. Puis depuis quelques années, il y a un renouveau dans la musique sud-américaine ou encore lusophone. Je pense à des artistes comme Jorge Drexler ou encore Sylvana Estrada, Natalia Lafourcade, Mon Laferté, Bad Bunny, Rosalie, les Osgarotins, les Brésiliens, nous, on fait jouer ça tellement
1: bad,
0: court
1: bad,
0: tout.
1: Not good, non? C'est non. Pas...
0: non, ils sont pas... Ils sont
1: canadiens, oui. Je voulais juste qu'ils disent.
0: Non, effectivement, c'est un album qui n'a rien à voir avec bad, bad, not good.
1: Merci.
0: Mais tout ça pour vous dire qu'elle s'inscrit dans ce nouveau courant de ces artistes qu'on trouve très intéressants et elle nous propose des chansons vraiment originales, parfois très douces, parfois très puissantes. Je vous propose ici un extrait de la chanson « Je pars encore ».

0: très bon.
1: C'est très bon et j'adore parce que ça va loin des clichés de la musique latine.
0: Mmh,
1: on est dans quelque chose de complètement original. Il y a quelque chose de non conventionnel, mmh, si on veut, dans son disque. Et elle a sa voix bien calée dans le mix sonore. C'est peut-être mon petit bémol que je n'aurais pris un peu plus de voix en avant, simplement parce que j'ai envie de chanter avec elle. J'ai envie d'embrasser tout ce qu'elle dit, d'entendre. Et puis, c'est bien, c'est un choix artistique, je le comprends. Puis, c'est pas une erreur. Ça fait partie de l'affaire et ça fait partie du tout. Et je trouve que, justement, quand on plonge dans l'album, on plonge dedans et on n'en sort pas si on veut.
0: Et en spectacle, tu pourras t'asseoir dans la première rangée. Là.
1: Exactement, exactement. Ou enfin, encore venir avec le livret
0: pour
1: suivre, bien sûr. Ce que je fais souvent, d'ailleurs, dans plusieurs concerts. Mais elle a pensé son album comme un voyage intérieur, comme si on avait accès à ses réflexions, donc réflexionnesse, qu'elle a depuis tant d'années. Elle est début trentaine, c'est toute la fin de la vingtaine. Hein, elle a réfléchi depuis quelques années et c'est ce qu'elle livre dans ce disque-là. Il y aura donc un lancement à Ottawa, au Centre national des arts, le 23 octobre. Québec, le 29 au Pantoum, puis à Montréal, le 3 novembre au Ministère. Elle disait que c'est un titre un peu double réflexionnesse, dans le sens que ça signifie réfléchir, mais aussi se voir dans le miroir.
0: C'est vrai.
1: Donc, je vous conseille ce nouveau disque de Gabriella Olivo.
0: Il y avait un autre extrait qu'on voulait écouter, Todas
1: Ah ben oui, c'est vrai. C'est... Ben oui, tout à fait.
2: Est-ce qu'on peut l'écouter, Alexandre?
0: Est-ce qu'on a ta permission? On écoute.
1: Allons-y.

0: Todas mi amigas, c'est Gabriela Olivo. Le titre de cet album Réflexionnais, il est déjà disponible sur les plateformes.
1: Tout à fait.
0: Merci Alexandre Courteau. Dominique Tardif, tu nous relances avec quoi?
2: Avec un album qui s'intitule Forum. C'est le nouvel album de Marie-Claudelle Chénard, de son nom complet. Elle vient de Valleyfield, c'est une campi valencienne. C'est mon gentilé préféré parmi tous les gentilés québécois. C'est son troisième album, le précédent s'intitulait Version longue. Ça remonte quand même à il y a quelques années, ça remonte à 2021. Mais elle n'a pas chômé pour autant. Marie-Claudelle, c'est une guitariste, une musicienne accompagnatrice pour plusieurs autres artistes. Elle a joué avec Gab Bouchard, avec Vincent Vallière, avec Marat Tremblay, avec Cœur de Pirate. Je vous en nomme quelques-uns, mais il y en a plusieurs. Moi, la première fois que je l'ai vue sur scène, si je me souviens bien, là, c'était au Franco. Elle accompagnait Lysandre. Et j'ai vécu un de ces moments où, une fraction de seconde, tu es dans une écoute un peu distraite. Et là, soudainement, tu es happé par quelque chose. J'ai été happé par le jeu de guitare de Marie-Claudelle. C'est comme si elle m'avait pris par le collet. Elle m'avait dit, Dominique, là, tu vas écouter ce que je suis en train de faire. Et j'ai complètement obéi. C'était magnifique. Cet album-là, ce nouvel album, est réalisé donc par son ami Gab Bouchard et par l'acolyte de Gab Bouchard, Mathieu Kenville. Il a été enregistré en partie au Echoes Studio. C'est à Saint-Prime. C'est le studio de Gab Bouchard. L'album s'intitule Forum. On voit le vieux Forum de Montréal sur la pochette parce que c'est un album qui parle pas nécessairement de hockey, mais qui parle de fantômes. Donc, c'est un clin d'œil peut-être aux fantômes du Forum. Et voilà. On pourrait dire que c'est un album de souvenirs analogues, d'histoires analogues, pour reprendre le titre du livre de notre ami Michel-Olivier Gasse. Pour vous donner une petite idée, la deuxième chanson de l'album s'intitule Tabac. Puis ça nous ramène à l'époque où on rentrait des bars avec une odeur de cigarette collée sur nos vêtements. Puis là, le lendemain matin, on pouvait prendre une petite puff de notre chandail. Puis cette odeur-là nous rappelait le doux visage d'une personne qui nous était tombée dans l'œil au bar.
0: Alors, tu rends ça romantique,
1: mais oui, c'est ça. Parce que moi, c'est plutôt mes jeans qui tenaient debout tout seul.
2: C'était pas un éloge de la cigarette que j'étais de faire. Je veux juste le préciser. Il y a aussi question sur l'album de ce moment que bien des gens de notre génération, de ma génération du moins, ont vécu. Quand le 11 septembre 2001, donc quand un prof a roulé une télé dans notre classe pour nous montrer ce qui est en train de se passer d'horrible, de tragique à New York. C'est de ça dont il y a question dans la chanson dont je vous propose un extrait. Ça parle de perte d'innocence. Ça s'appelle « À heure de grande écoute ».

0: Marie-Claudel à heure de grande écoute.
1: Ouais, donc je vous disais que c'est pas un album sur le hockey, sur le tricolore. C'est pas tout à fait vrai. Je me corrige. La dernière chanson, c'est la chanson titre. Elle s'appelle Forum. Puis elle raconte la mort du Forum de Montréal. Mais c'est comme si ça devenait une sorte de métaphore pour parler de ce moment dans la vie où on a l'impression que la lumière s'éteint sur soi pour différentes raisons. C'est une métaphore, donc on peut l'appliquer comme on veut à notre propre existence. Et c'est un duo avec Steffi Choc, cette chanson-là. C'est vraiment de l'excellent casting. Steffi Choc est parfait dans ce rôle-là. Je le mentionnais, Marie-Claudel, donc c'est d'abord et avant tout une guitariste. Et quand elle ouvre la machine, là, la guitare, quand elle nous fait le cadeau d'un solo qui torche, si vous me permettez ce terme technique, ça se passe. Ouais. Ça se passe pour vrai. Il y a quelque chose de gras, de grésillant dans son son de guitare. Je sais pas si c'est l'influence d'avoir enregistré au Lac Saint-Jean, mais ça me rappelait par moments le jeu à la guitare d'Olivier Langevin. Il y a beaucoup de grands musiciens et de bons guitaristes qui viennent
0: son,
1: de là-bas.
0: Le son du lac.
1: Oui, c'est ça. Donc, Valleyfield rencontre le son du lac. Donc, on va bien l'entendre ici, la guitare de Marie-Claudel, dans une chanson qui s'appelle « Voyage d'été ».

0: appelle le terme technique une guitare qui torche.
1: Oui, et voilà, c'est ce que c'est le terme qu'emploient les spécialistes
0: oui,
1: de la guitare.
0: Ça, oui. Les musicologues.
2: En tout cas, ça graphigne. Hein,
1: ça graphigne. C'est peut-être un meilleur mot. Merci, Alexandre.
0: Et un clin d'œil à Gabouchard en même temps.
2: Exact.
0: Alors, ce nouvel album de Marie Claudel, son troisième Forum, et c'est disponible dès aujourd'hui. Ah, ben, y en a comme ça des fois. Qui attendent pas le vendredi.
1: C'est bien d'être original,
0: ben
1: de
0: oui.
1: faire différent.
0: Et il y a un lancement qui a lieu ce soir même au Lion d'Or. Merci beaucoup.
1: Ça va torcher comme
0: oui.
1: lancement.
0: Merci Dominique Tardif. Alexandre Courteau, tu nous emmènes vers quoi, toi?
2: Oui, un autre musicien montréalais. Alors, c'est Wally, rappeur, chanteur montréalais d'origine haïtienne, membre fondateur du collectif Nomadic Massive. Il fait aussi carrière solo depuis quelques années. C'est un artiste que j'aime bien, qui mélange hip-hop, afrobeat, reggae, funk et bien sûr, racines haïtiennes sur toutes ses chansons. C'est une ancienne, lui aussi, révélation Radio-Canada. Et je regardais ça, les titres de ses albums solo, depuis qu'il fait des albums solo. On a Black Soap, Soapbox, Seven Bubbles, et moi, je vous parle de Soap Club Volume 1 qui sort demain.
0: Okay.
2: Et si vous vous demandez et pourquoi il y a ce thème du savon, des bulles pas loin, c'est que Wally fabrique pour vrai aussi du savon.
0: Ben voyons.
2: Alors, il a une entreprise, vous pouvez lui acheter des savons en ligne à la lavande. J'ai vu ça, j'ai regardé ça. Là, aujourd'hui, je me dis, OK, bon, il y a quand même un lien dans tout ça.
0: Est-ce que t'en as essayé?
2: Non, j'ai pas eu.
0: Okay.
2: Non, pas encore.
0: Pas encore.
2: Peut-être un jour. Mais bref, ça, c'est une autre histoire.
0: Ouais.
2: Parlons donc de son disque qui sort demain, le Soap Club Volume 1. Alors, c'est un album que j'ai trouvé bon, typiquement Wally, c'est-à-dire où il y a plein d'échantillons rebondissants, tournés vers le groove, chantés principalement en créole haïtien. J'en propose tout de suite un extrait. La chanson s'appelle Sipan.

0: Sispan, donc le premier extrait de cet album de Wally.
1: Exactement. Mon seul regret, c'était de ne pas parler créole et de ne pas comprendre toutes les paroles d'un premier coup en écoutant le disque. J'imagine que plus tard, demain, où il y aura peut-être, je pourrais lire les paroles ou les traduire et les comprendre au complet.
2: Ou demain, tu pourras apprendre le créole.
1: Dès demain, m'inscrire à des cours pour comprendre le disque. Mais il y a des bouts qu'on comprend et il y a des règles qui viennent avec ce disque-là. Il les énumère d'ailleurs dès la première chanson qui s'appelle Saint-Mich. Donc, il parle du quartier Saint-Michel. Il dit la règle numéro un, Wally, t'es obligé de parler du disque au plus grand nombre de personnes possible. La règle numéro deux, faut jamais arrêter de parler du disque. Ça fait du bien. Plus tard, dans un autre morceau qui s'appelle Tout frais, tout propre, il dit la troisième règle, eh bien, si t'es frappé, et là, je traduis librement, si t'es frappé par les beats ou les paroles, ben, tu restes jusqu'au bout parce qu'ici, on nettoie pas seulement les mains, mais les esprits. Donc, il y a cette volonté de nous ouvrir la conscience avec cet album. Il dit également, you come as you are, you leave lighter. Donc, vous entrez comme vous êtes, mais vous en ressortez plus léger après l'écoute de ce disque. Parce qu'il parle du lâcher prise, de la détermination. Il parle aussi de prendre une pause, de l'amour. Il parle des réseaux sociaux également sur ce disque. L'album qui célèbre une diversité à la fois, j'ai envie de dire, musicale et linguistique. Et c'est un disque profondément montréalais. Mmh. T'écoutes ça, tu te sens à Montréal. C'est ça le son de Montréal. Puis c'est ce que je trouve aussi intéressant avec aussi Gabriella Olivo. Mmh. Ce sont ces gens qui embrassent toutes leurs facettes. Il y a un spectacle de lancement qui s'en vient. Ce sera le 23... faut pas que je dise n'importe quoi. Le 27 novembre prochain au Ministère à Montréal. Je vous fais entendre un dernier extrait de son disque. La chanson s'appelle « Souvenir ».

0: Oh, gros coup de cœur.
1: Ouais,
0: ça.
1: Moi, je rêve d'essayer ce morceau sur un plancher de danse.
0: Ben,
1: j'ai écouté hier, je me disais, OK, je veux jouer ça devant du monde. Je veux.
0: Donner un emploi de DJ à Alexandre Courteau, qu'il puisse, s'il vous plaît, faire jouer une chanson qu'on puisse aller danser. Alors, Souvenir, c'est le titre de cette chanson qu'on trouve sur le nouvel album de Wally qui arrive demain sur les plateformes.
1: Demain, Soap Club Volume 1.
0: Et là, je pense qu'on va être nombreux à aller découvrir les savons aussi fabriqués par.
2: C'est intriguant, ça.
0: Oui, très intriguant. Merci, Alexandre Courteau, pour ce journalisme d'enquête.
1: Yes.
0: Ah, et on découvre encore des choses. Dominique Tardif, tu veux nous parler, toi, des plaisirs d'aller voir un spectacle seul?
2: Oui, je vous explique pourquoi je souhaite vous parler de ça. C'est que, bon, le week-end dernier, la chanteuse Phoebe Bridgers a donné un spectacle au Barclays Center. C'est un aréna dans Brooklyn. Phoebe Bridgers, elle interdit à son public de garder son téléphone. C'est une pratique de plus en plus répandue. Les humoristes le font depuis longtemps pour pas que leur nouveau matériel soit éventé sur les réseaux sociaux. Mais là, les musiciens emboîtent le pas. Il faut placer son téléphone dans une petite pochette qui est verrouillée puis déverrouillée à la fin. Alors, toutes les fois que j'ai vécu ça, j'étais anxieux pendant 15-20 minutes au début, puis après, c'est comme si j'étais soulagé. Mais ça, c'est un autre débat. Il y a des gens qui trouvent que c'est bien, des gens qui trouvent que c'est mal. Ce qui s'est produit, c'est qu'un spectateur ou une spectatrice, on connaît pas le genre de cette personne-là, a aperçu un humoriste que je connaissais pas, qui s'appelle Martin Early. Donc, il était seul. Il se commandait un cocktail tout seul, une hérésie, parce que assister à un spectacle seul, semble-t-il que c'est mal.
0: Okay.
2: Donc, ce que cette personne-là a fait, c'est qu'elle a envoyé un message privé au compte Instagram de Potin qui s'appelle Deux Mois pour que ce compte-là relaie au monde entier que Martin Ely assistait à un spectacle tout seul. Mais quel perdant, il assiste à un spectacle tout seul. Bon, la bonne nouvelle là-dedans, c'est qu'il y a un consensus qui s'est rapidement dégagé sur Internet, à savoir que c'est vraiment plus gênant de dénoncer la solitude d'une personnalité semi-connue en écrivant à un compte à Potin que d'aller voir un spectacle tout seul. J'aimerais que vous puissiez voir le visage d'Émilie Perrault présentement.

J'adore aller voir des films tout seul. Je comprends pas en quoi c'est gênant. Plusieurs des spectacles les plus marquants que j'ai vus dans ma vie, je les ai vus tout seul. Il y avait pas de troisième roue au carrosse. Ça se passait entre l'artiste et moi, juste nous deux. Je pourrais même dire que le meilleur spectacle de ma vie, je l'ai vu tout seul. C'était ceci.

0: en solo pour aller voir Leonard Cohen.
1: Et j'ai choisi cette chanson-là parce que j'ai vu Leonard Cohen le 18 août 2010 au Valbuné, qui est une enceinte extérieure à Berlin. Mm. Il a donné ce soir-là un spectacle de près de 3h30. Là, j'ai vérifié en ligne pour m'assurer que c'était pas juste mes souvenirs qui avaient gardé ça en mémoire. C'était un spectacle de plus de 3h30. Il se lançait par terre à genoux. Le soleil se couchait derrière la scène. J'étais là. Je peux pas vous le prouver. J'avais même pas de téléphone à l'époque, donc pas de photo. Mais dans mon cœur, je sais que j'ai vécu ça. J'ai vécu ça tout seul. Ouais. Avec Leonard Cohen, deux Québécois à Berlin. Personne pour s'interposer entre lui et moi. C'était un moment magnifique. Donc, le message que je veux livrer aujourd'hui, c'est
0: parce
1: un message...
0: Il y a
1: toujours une morale à la fin de mes chronos. Non, pas toujours. Mais allez-y, voir des spectacles seuls. En fait, je comprends pas pourquoi il y a encore un stigmate autour de cette idée-là de faire une sortie culturelle tout seul.
0: Moi, je suis convaincue que ça va résonner. Les gens vont nous écrire via la bulle de conversation. Il y a plein de gens qui vont voir des spectacles seuls.
2: Je
0: l'espère.
2: Souvent,
0: j'espère que vous le faites pas dans la honte.
2: Ben non, puis c'est extraordinaire.
0: Oui. Moi, je trouve aussi qu'il y a l'avantage d'être dernière minute. Tu peux avoir des super bons billets à la dernière minute.
2: Ça, c'est vrai.
0: En solo. Souvent, il reste des places. Là,
2: mais
0: comme
2: Dominique
0: ça.
2: L'a dit, c'est cette sensation d'être seul avec l'artiste et d'avoir le spectacle pour soi et tout. Mmh. Et ça, c'est incroyable.
1: Et de ne pas être pollué là, par l'opinion de quelqu'un d'autre ou les larmes de quelqu'un d'autre ou les rires de quelqu'un d'autre.
0: Bon, je vais vous demander de quitter le studio. J'ai vraiment besoin d'être seule pour dire aux auditeurs qu'on se retrouve tout de suite après le bulletin de nouvelles. Je reçois donc Robert Morin au Tinder littéraire. Il y a Farah Thibault également qui sera avec nous. Et Dominique Tardif, la semaine prochaine, on te reçoit en tant que directeur littéraire pour cette nouvelle collection de livres. On se retrouve dans un instant.
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9: Bonjour, ici Andrea Pozzo-Martinez à Toronto. Il est 14h, voici vos informations. À Milton, les premiers avis de licenciement ont été envoyés aux travailleurs à l'acierie Stelco. L'entreprise américaine Cleveland Cliffs, propriétaire de l'acierie, a annoncé la semaine dernière qu'elle comptait licencier jusqu'à 500 travailleurs en raison de l'impact des tarifs douaniers américains. Les détails de Bienvenue Senga.
10: Dure journée pour les travailleurs de l'acierie Stelco à Hamilton. Nombre d'entre eux ont reçu mercredi leur avis de licenciement, comme Jordan Williams, qui y travaillait depuis 4 ans. Il n'aura plus d'emploi dès la semaine prochaine et se demande comment il fera vivre sa famille et ses 2 jeunes enfants. C'est une catastrophe, dit-il. La semaine dernière, l'entreprise Cleveland Cliffs, propriétaire de l'acierie, annonçait qu'en raison des tarifs douaniers américains sur certaines importations d'acier en provenance du Canada, elle allait suspendre une partie des activités de ses usines de Hamilton et Nanticoke et licencier progressivement jusqu'à 500 travailleurs. Mais le gouvernement fédéral rappelle à l'ordre Cleveland Cliffs dans une lettre plus tôt cette semaine au PDG de l'entreprise. La ministre de l'Industrie Mélanie Joly souligne qu'en achetant l'acierie Stelco en 2024, Cleveland Cliffs s'était engagé à maintenir au moins le même nombre de travailleurs syndiqués. La ministre Joly demande à Cleveland Cliffs de montrer rapidement comment l'entreprise compte respecter ses engagements, à défaut de quoi Ottawa pourrait engager une poursuite judiciaire. Selon Mme Joly, les tarifs douaniers américains, que soutient d'ailleurs le PDG de Cleveland Cliffs, Lorenzo Gonzalez, ne peuvent pas être invoqués comme un cas de force majeure pour se soustraire à ses engagements. Ici, bienvenue Senga, Radio-Canada.

0: Hamilton.
1: Le loyer moyen pour les logements vacants continue de diminuer à Toronto. Le loyer demandé moyen pour un logement s'élevait à 2 556 $ en septembre, soit une baisse de 2% par rapport à l'année dernière. Un rapport mensuel publié par Rentals.ca et Urbanation indique que la baisse est générale pour l'ensemble du pays. Le rapport note que c'est le 32e mois de baisse de suite pour Toronto. Puis le gouvernement Carney annonce de nouvelles mesures pour réduire les émissions de gaz à effet de serre au pays. Il va investir 2 milliards de dollars en 8 ans, principalement pour l'installation de thermopompes. Le programme devrait permettre à plus de 800 000 ménages de se doter d'un tel système de chauffage et de climatisation. Les familles à faible et moyen revenu pourront recevoir une remise pouvant aller jusqu'à 10 000 $. Les autres recevront 2 000 $. Le premier ministre Mark Carney était à Sherbrooke en Estrie pour en faire l'annonce ce matin.
2: Des factures moins élevées, un air plus propre, au chaud l'hiver, au frais l'été. C'est de loin la meilleure façon d'alimenter une maison canadienne. Les gens hésitent à passer à une thermopompe pour deux raisons, le prix et la nécessité d'agir vite. Nous avons la solution maintenant pour les deux.
1: Mark Carney fait cette annonce une semaine après avoir désigné comme projet d'intérêt national la construction d'un pipeline dans l'ouest du pays. L'intelligence artificielle et le transporteur Air Canada figurent au cœur du premier rapport annuel de la commissaire aux langues officielles, Kelly Burke. Son bureau a reçu 4 fois plus de plaintes recevables en 2025-2026 que l'année précédente. Les précisions de Gabriel Lemarquant-Perrault.
3: Le nombre de plaintes explose au commissariat aux langues officielles, passant de 1100 en 2024-2025 à 4100 cette année. Ce bond s'explique par le volume très élevé de plaintes reçues, suivant la vidéo de condoléances de l'ex-PDG d'Air Canada, Michael Rousseau, adressée uniquement en anglais aux victimes d'un accident à l'aéroport LaGuardia. Voici la nouvelle commissaire, Kelly Burke.
4: C'est un grand nombre de plaintes qu'on gère en ce moment. L'enquête est toujours en cours. De plus en plus de Canadiens et Canadiennes qui exercent leur droit linguistique.
3: Dans son rapport, la commissaire recommande également un meilleur encadrement de l'intelligence artificielle pour mieux protéger les deux langues officielles. Le rapport déposé jeudi signale aussi un nombre significatif de plaintes touchant les formations des fonctionnaires. Le critique conservateur en matière de langues officielles, Joël Godin.
5: Il faut que le gouvernement puisse répandre ce souci d'équité des deux langues officielles.
3: La commissaire Kelly Burke recommande de rendre obligatoire une formation des gestionnaires sur les engagements en matière de langues officielles, une recommandation saluée par la Fédération des communautés francophones et acadiennes. Ici Gabriel Lemarquant-Perrault, Radio-Canada, Ottawa.
1: Une source de fierté pour le Canada tout entier, selon le premier ministre Mark Carney. Le prix Nobel de littérature a été attribué à l'écrivaine canadienne Anne Carson, comme pour ses poèmes, connue pour ses poèmes, ses essais et ses traductions notamment. L'Académie suédoise décrit l'œuvre de cette spécialiste de la Grèce antique comme audacieuse et inventive. La femme de 76 ans a pris la nouvelle au téléphone, elle qui est en ce moment en Islande, et a déclaré que c'était fou. La romancière et poète Heather O'Neill, qui a côtoyé Anne Carson quand elle enseignait à l'université McGill, l'a qualifiée de vedette du monde littéraire. Elle décrit son influence sur certains écrivains d'ici.
6: Je te dirais, il y a plein des écrivains francophones à Montréal. Maintenant, si je dis leur nom, ils vont dire oui, je suis influencée par Anne Carson, comme Martine Delvaux, Daphne Bay. Oui, cette forme d'essai où les femmes prennent n'importe quel sujet, mais ils amènent des comparaisons avec des guerres, avec la philosophie.
1: Anne Carson est la deuxième Canadienne à recevoir ce prix après Alice Munro en 2013. Voilà, c'est ce qui complète vos informations. Excellente journée à notre antenne.

0: Ici Émilie Perrault. Il restera toujours la culture se poursuit avec notre Tinder littéraire. Vous savez, cet espace de discussion sur la création. Eh bien, on a convié cette semaine le cinéaste Robert Morin. Bonjour, Robert.
1: Bonjour.
0: Robert qui a choisi d'inviter le metteur en scène Yves Sioui-Durand. Bonjour, Quoi?
1: Quoi?
0: Et Robert, pourquoi avoir choisi Yves dans cet exercice de Tinder littéraire?
1: Parce que je viens de terminer sa brique qui s'appelle Undinoc.

0: qui est comme une magnifique œuvre de voyage à travers le temps, à travers la réappropriation culturelle, on peut dire ça aussi.
1: Oui, on peut dire ça.
0: Ouais.
2: Donc, c'est porté par cette œuvre-là.
0: C'est une des choses massives que j'ai lues ces temps-ci.
2: Alors, on va plonger dans cette discussion-là en votre compagnie. Et là, je dois vous avertir, notre dernier Tinder littéraire, la semaine dernière, ça a fini dans le 16 jours. Alors, ça se peut là, que la nouvelle soit reprise. Et le nouveau film de Robert, 6 portraits néo-réalistes, c'est d'abord la raison pour laquelle on avait envie de vous inviter en studio. Donc, vous êtes allé à la rencontre de 6 migrants en Italie, des gens qui sont toujours le lot d'une attention négative dans les médias. On en parle souvent de façon
0: majoritairement négative.
2: Et je voyais un lien quand même assez intéressant avec le livre dont on va parler à la fin de l'heure avec François Ulrich. Bonjour François.
3: Bonjour.
2: Dans le théorème de l'hippopotame, on suit Justin. Justin, c'est un adolescent qui a été adopté à l'âge de 4 ans après avoir été trimballé dans différentes familles d'accueil. Il commence à avoir des questionnements sur ses parents biologiques, mais en même temps, tout ce qu'il entend au sujet de la DPJ est toujours déprimant. Ça a un impact identitaire quand il y a une représentation souvent négative dans les médias.
3: Oui, absolument. Ça a un impact sur qui on est, sur d'où on vient. Et ça va avoir un impact aussi sur sa quête et sur l'aventure dans laquelle il va avoir se lancer. Parce qu'il va avoir peur de la DPJ. Il va trouver des moyens détournés de partir à la recherche de ses origines sans passer par la DPJ.
2: Et c'est un livre qui est empreint d'espoir, ou à tout le moins le désir de montrer que ça peut aussi fonctionner. Et là, je suis convaincue qu'il y a des auditeurs, des auditrices pour qui ça résonne en ce moment. Il y a peut-être des gens qui nous écoutent qui ont été eux-mêmes adoptés, qui ont choisi d'adopter en passant par la DPJ, des travailleurs sociaux. J'aurais envie de vous lire aussi à ce sujet-là. Comment ça résonne pour vous? Que parfois, oui, il y en a aussi de belles histoires. Vous pouvez nous écrire toujours via la bulle de conversation sur l'application Radio-Canada Audio. Et il y a Farah Thibault qui est avec nous. Bonjour Farah.
4: Bonjour Émilie.
2: Tout ça aussi, ça doit résonner avec toi.
4: Énormément, oui.
2: Tu pourras prendre la parole à tout moment, tu le sais. Et on t'avait lancé un défi, Farah, lors de ta dernière présence avec un jeu créatif. C'est la poète Louise Warren qui avait cette espèce d'atelier de création mobile où on pigeait une carte. Donc, tu avais accepté de piger une carte au hasard.
4: Oui, et j'ai pigé la carte La magie du reflet. Et en bas, c'était écrit Accepter l'instabilité du moment, donc la perte de contrôle. Et pour moi, reflet et perte de contrôle, c'est des concepts qui n'ont pas été nécessairement de pair dans ma vie. Alors, j'ai écrit quelques mots là-dessus.
2: Merci beaucoup, Farah, d'avoir relevé le défi.
4: Merci.

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2: Eh bien, ça, c'est pour l'ambiance. C'est parti. Cinéaste prolifique, visionnaire et indomptable, Robert Morin est l'une des figures les plus radicales et influentes du cinéma québécois. Réalisateur d'œuvres cultes comme Requiem pour un beau sans cœur ou Yes, sir, madame, il bouscule les codes de la narration depuis plus de 4 décennies avec un regard d'une lucidité désarmante, une maîtrise de la provocation, mais surtout une quête constante de vérité. Et c'est avec une belle complicité et une grande estime artistique que Robert a convié Yves Sioui Durand à ce Tinder littéraire. Cinéaste, auteur, metteur en scène, comédien, Yves Sioui Durand est un pionnier incontournable du théâtre et du cinéma autochtone contemporain, fondateur de la compagnie Ondinoc. Il déploie depuis des années une œuvre théâtrale d'une force mythologique, intime et politique. Il sait captiver le public en alliant la puissance des récits ancestraux à une réflexion profonde sur la mémoire, sur le territoire et la transmission. Robert Morin, Yves Sioui Durand, bienvenue dans votre Tinder littéraire. Ben voilà, la table elle est mise. Moi, d'abord, j'ai envie de connaître l'histoire de votre rencontre.
3: Oui, mais moi, c'est ça, de mémoire, là, je me souviens que la première fois que j'ai vu Robert véritablement en personne, là, c'était au moment où il présentait son film « Quiconque meurt, meurt de douleur ».
2: Donc, on est en 1998, là.
3: Oui. Et là, j'ai eu comme un choc devant la personnalité de Robert et la tentative qui était ce film-là, tentative de création qui était hors norme et une aventure humaine, comment je dirais ça, qui transcendait tout ce que je connaissais, c'est-à-dire de se mettre dans un...

0: dans un contexte aussi difficile, aussi extrême, parce que, oui, on savait plus à la fin du film où c'était, où était la réalité, la fiction. En même temps, c'était d'une extrême vérité et il y avait beaucoup de violence hein, au sein de ce film-là. Mais c'est les humains qui étaient présentés dans ce film-là étaient des êtres de comment je dirais ça, quasiment surréaliste. Tu sais, parce
1: non,
0: que...
1: on était avec des junkies, hein, c'est ça? Ouais, c'est comme ça. Une prise d'otage.
2: Ouais, c'est ça.
1: Et donc ça laisse un gros choc, ce film-là. Mais plus tard, vous avez collaboré ensemble, Robert?
2: Oui, ben on a travaillé sur le film que Yves a fait, là, qui s'appelle Miss Knack. Oui, ça, j'ai travaillé. J'ai fait plusieurs versions avec Yves, là, oui. Ouais.
1: Et qu'est-ce que Robert Morin vous a apporté?
0: Oh mon Dieu! Les premières rencontres, pour moi, c'était extrêmement déroutant parce que Robert, est comme un accélérateur de particules.
1: Okay.
0: C'est-à-dire, à partir du moment qu'on commence à rêver ensemble ou à discuter du scénario, Robert a adopté une vitesse de pensée qui... j'étais pas habitué à ça. Et il fallait que je le suive. Et ça m'a dérouté au début. Mais après ça, j'ai compris. Moi, j'étais complètement néophyte au niveau de l'écriture scénaristique. Je viens du théâtre, mais même à ça, moi, je suis autodidacte en plus. Donc, je n'avais pas nécessairement une formation très, très cadrée, tu sais, même dans le monde du théâtre. Et donc, pour moi, c'était déjà écrire un film, c'était au-delà de mes espérances, je dirais. Et Robert, à travers sa vitesse, je dirais, de concevoir un film dans sa globalité, parce que c'était de tout ça, tu sais, en un après-midi, en tout cas de vive voix, on étalait toutes les étapes du film, là, puis moi, c'est attends un peu, là, je t'ai pas rendu là.
2: Mais ta base était bonne, tu sais, c'était comme... Ouais. Partir de Hamlet, de Shakespeare, puis de l'adapter dans un village autochtone. Donc,
1: Shakespeare avait une bonne base.
2: On pouvait pas se perdre non plus.
0: Non, c'est ça. On avait une bonne structure de départ. Ouais.
2: On avait William avec nous autres.
0: Oui, on avait William.
1: C'est quand William est dans ton équipe, là, ça peut bien aller. Est-ce que je peux parler d'une amitié entre vous?
2: Oui, je pense que oui.
1: Est-ce que ça passe aussi parce qu'il y a le côté très intègre qu'on connaît chez Robert Morin? Est-ce que c'est quelque chose qui vous
0: plaît?
1: C'est
0: quelque chose que je partage avec lui pour ce qui est de la pratique de mon art au théâtre et même à ce que j'ai fait au cinéma ou à la radio. C'est sûr que pour moi, l'intégrité intellectuelle et la rigueur du travail de création est extrêmement importante. Ouais. Je ne pourrais pas imaginer me mentir à moi-même.
1: Là. Est-ce que c'est ce que vous retrouvez dans cette œuvre-là, le livre, entre autres?
2: Oui, c'est l'histoire de... non seulement c'est l'histoire d'Ondinoc, mais c'est l'histoire de Yves et de sa compagne, Catherine Jonca. C'est comment ils se sont rencontrés, comment Yves est parti d'un autochtone blanchi, on peut dire, puis qui s'est réapproprié toute sa culture Wendat à travers ses recherches ici, mais à travers des recherches en Amérique latine, un peu partout. Donc, c'est un travelogue extraordinaire à travers la vie d'un couple, tu sais, et parsemé de leur création, de leurs grandes œuvres. Ce qui est fascinant aussi, c'est la structure même du livre est pas ordinaire. Là. On n'est pas nécessairement dans une chronologie, mais dans un dialogue. C'est dialogué tout le long. Là.
1: Okay, c'est comme un verbatim, c'est une discussion entre
2: Catherine et lui. C'est pas nécessairement un dialogue. Parfois, ça l'est. En général, c'est comment chacun se représente une certaine époque de leur vie.
1: Oui, chacun a un point de vue narratif sur ce qui s'est passé.
2: Et c'est même calligraphié différemment, donc c'est passionnant à lire. Ouais. C'est une histoire de naissance, puis de passation aussi. Parce qu'à la fin du livre, Yves a quitté Ondinoc, ils l'ont laissé, Yves et Catherine, en fait, mais ils l'ont laissé aussi à d'autres jeunes autochtones pour prendre la relève. Donc, c'est une œuvre majeure là, pour la littérature québécoise, à mon sens.
1: Ben, merci de le soumettre à nos auditeurs, nos auditrices qui n'avaient peut-être pas eu connaissance de ce livre-là. Et je le disais, le prétexte là, quoi, pour lequel on vous a réunis, c'est aussi la sortie de ce nouveau film de Robert Morin, 6 portraits néo-réalistes. On va aller écouter un extrait sonore de la bande-annonce.
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0: Exemple, là, on est là. Il n'y a personne ici. Est-ce que tu vas te déranger? Tu serais toi-même. Parce qu'il n'y a personne autour de toi. Tu ne vas même pas t'inquiéter qu'il y a quelqu'un qui te regarde là-bas. Parce que tu es tout seul dedans, non? Tu vas être toi-même. Tu marches librement. Dans la vie, il faut être comme ça.
1: Voilà, c'est ce portrait néo-réaliste. C'est un film pour lequel vous vous êtes rendu à Rome. C'est quoi l'histoire derrière ce film-là, Robert Morin?
2: L'histoire au départ, c'est que moi, j'ai commencé à faire du cinéma réellement quand j'ai pris connaissance de ces cinéastes néo-réalistes italiens qui travaillaient avec du monde de la rue, avec des décors de la rue. Et sans eux, je pense que je n'aurais pas fait de film. Je savais pas quoi faire après les chefs-d'œuvre du cinéma de mon époque, là, Perrault et compagnie. Et quand j'ai vu ces films-là, j'ai dit, wow, OK, il y a quelque chose d'autre à faire. Donc, il y a 3 ans, il m'est pris dans l'idée de refaire au complet, plan pour plan, le voleur de bicyclette de Vittorio De Sica, mais avec seulement des Africains. Parce qu'à Rome, à l'époque de la fin de la guerre, la pauvreté était blanche. Alors qu'aujourd'hui, la pauvreté à Rome, elle est africaine, elle est Sri Lankaise, elle est plutôt foncée, là. Et je me suis dit, ça va être d'une part rigolo, puis en même temps, on va retomber dans les décors actuels de Rome, les squats, enfin, tout ça.
1: Et il y a un commentaire aussi à travers tout ça.
2: Ouais,
1: quand
2: ouais,
1: même,
2: c'est ça. Mais sauf que moi, j'ai pas eu mes sous. En fait, j'ai fait une demande, puis j'ai pas eu mes sous. Fait que finalement, je suis parti pareil pour Rome.
1: C'est pas l'histoire de votre carrière, ça?
2: Ouais, c'est pas mal ça. Manquer, pas avoir mes sous,
1: refus,
2: puis
1: faire quelque chose.
2: C'est ça. Donc, j'ai financé mon film avec ma pension de vieillesse, finalement.
1: Carrément.
2: Ouais, ouais.
1: Et donc, vous êtes allé à la rencontre de ces migrants-là. Là, je veux dire juste qu'on comprenne, là, vous devez les convaincre, là, ces gens-là, d'embarquer dans ce projet-là.
2: Ah, je les ai payés.
1: C'est ça.
2: Ces gens-là, là, le temps est précieux pour eux autres. Ils font quand ils trouvent du boulot, c'est du boulot de crève-faim. Ils sont sous-payés, ils sont maltraités, ils sont méprisés. Donc, il n'était pas question d'essayer de le convaincre. Hey, tu veux-tu consacrer une journée de ta vie pour moi, là? À partir de non, c'est ça. Je les ai. J'ai été un producteur. J'ai négocié des cachets avec eux autres. Oui, ça a été la seule la façon la plus honnête pour moi de les inviter dans ce film-là.
1: Le résultat, il est vraiment magnifique. Ce sont. Les regards de ces gens-là, je pense que c'est entre autres le deuxième qu'on voit là, qui est très méfiant. Tu sais, à chaque fois qu'il regarde la caméra, il y a quelque chose qui se passe.
2: Sous les mains,
1: il y a quelque chose qui se passe dans son regard.
2: Ouais, ouais.
1: Vous êtes un bon directeur de casting, Robert Morin.
2: J'ai eu de l'aide. En fait, j'ai eu deux personnes là-bas qui ont... C'est une personne qui avait déjà fait un documentaire dans le cadre des squats, là, les fameux squats de Rome. Donc, avec elle, on a pu trouver des gens. Il y en a d'autres. Mamadou, il était à côté de 5 coins de porte, dehors, puis j'étais allé le voir, puis...
1: Vous l'avez convaincu.
2: Ça a cliqué tout de suite. Là.
1: Yves, je sais que vous avez vu ce film-là. Qu'est-ce que vous en avez pensé?
3: Mon Dieu, moi, j'en ai pensé, d'abord, toujours... séduit par le talent de Robert comme directeur photo, puis, tu sais, cette justesse des cadres qui fait que, tu sais, le montage après, veut dire, c'est encore une fois un tour de force de langage, surtout avec l'interconnexion avec le film de Sica, tu sais, tous les plans, puis le moment qui incruste les personnages dans l'histoire du voleur de bicyclette, dans ce conte moral où finalement, celui qui est volé devient voleur. Oui, c'est ça. En fait, c'est des gens, les portraits de ces Africains-là, c'est tous des gens qui sont fait voler leur vie quelque part, et qui sont pris entre deux mondes, c'est-à-dire qu'ils sont dans un monde de rejet. Hein. Tout ça, c'est le méfait du colonialisme. Ouais. Et qui aussi peuvent pas retourner chez eux. Quand ils retournent chez eux, ils sont aussi rejetés. C'est un peu la même chose dans nos communautés, tu sais. Quand t'es malheureusement par la colonisation, ou tu sais, ce qu'on a appelé six coupes, ou les gens qui sont obligés de vivre ailleurs que chez eux, puis que tout à coup, ils doivent retourner, mais souvent, ils sont pas bien accueillis parce que, bon, ça remonte toutes les mémoires de déchirement des familles. Il y a un racisme interne qui existe chez nous aussi, tu sais. Et c'est un peu ça, Messnac, à l'époque, quand on a fait ça en 2010. Mais ça ramène tout le temps la blessure du déchirement fondamental des autres civilisations, tu sais. Mm.

0: et qui fait que c'est un film qui, encore une fois, nous ramène à questionner qu'est-ce que c'est que l'humanité. Puis Amadou, justement, dans son parc, là, qui nous dit, moi, il couche au pied d'un arbre dans un parc, là, moi, ça, c'est presque le bonheur par rapport à ce que je viens de vivre pour venir ici. Tu sais? Et quand on sait, parce que je ne sais pas si vous avez vu le film Captain, qu'on voit tous les dangers, pas juste les dangers, mais écoute, les gens sont mis en esclavage, sont prépartis, sont tués, sont violés, etc. Puis ils traversent en plus la Méditerranée sur des ballons, puis ils s'en viennent en Italie, dans Rome, qui est quand même le centre de l'Empire romain et de la fondation de l'Occident, puis qui dorment dans un parc ou là où je suis, ou en tout cas, qui squatte, ou, etc. Mais c'est aussi comment l'incapacité d'un monde, comment je dirais ça, d'abondance extrême, qui est incapable de l'humanité. T'sais, l'humanité, c'est pas les Italiens, c'est tout.
1: C'est une question globale.
0: Il n'y a plus de frontières. À mon avis, je veux dire, tout ça, c'est désuet. Les concepts d'États nationaux, on n'est plus là. Quelque chose de plus grand est en train de se passer et on va devoir s'ajuster avec ça.
1: On est avec Yves Sioui-Durand et Robert Morin dans ce Tinder littéraire. Parmi les points que vous aviez envie qu'on aborde ensemble, Yves, vous vouliez qu'on parle d'espoir avec Robert Morin.
2: Moi?
1: Il est où l'espoir, Robert Morin?
2: Je pense qu'il est après mes films. T'sais, les films soulèvent des questions, donnent pas de réponses. J'aime pas tellement le cinéma éducatif. Je pense que l'espoir, c'est de regarder ces films-là, prendre le choc qu'ils nous donnent et se dire après ça, je vais survivre à ce choc-là ou je vais essayer d'éviter qu'un choc pareil m'arrive. Mais en fait, moi, j'en voyais de l'espoir dans le dernier film. C'est peut-être celui où il y a le plus d'espoir built-in, comme on dit. C'est pas un film à coup de poing, c'est un film assez doux.
1: Oui, des gens qui sont dignes, qui se tiennent.
2: C'est beau monde.
1: Oui. C'est beau monde. C'est le film le plus heureux de Robert
0: Morin. Oui, mais tu parlais de regard, tu sais, c'est que dans le regard de chacun de ces portraits-là, ces humains-là, tu sais, c'est ça, il y a le fond de... Comment je dirais ça? Non seulement...
2: Il y a le désir.
0: Le désir d'une vraie vie, tu sais. Et tu sais... en m'emmenant ici, tu sais, je pensais... Moi, tu sais, je viens de... Quand j'étais jeune, je disais Rimbaud, là, comme tout le monde. Mais il disait quelque chose comme qu'est-ce que mon désarroi auprès de la stupeur qui vous attend. C'est-à-dire qu'on vient, on rentre dans cette stupeur-là, dans un monde qui est stupéfiant, au sens que la misère, elle est
2: Tu regardes les sans-abri ici à Montréal, c'est le même phénomène.
0: Oui, c'est ça, exactement.
2: C'est-à-dire qu'à partir du moment où on n'est pas capable que nos gouvernements ne sont pas capables de juguler le capitalisme, ou ils sont plutôt au contraire en train de le magnifier et de l'aider, c'est comme on va se retrouver dans des situations de même, là, c'est évident. T'sais, j'aurais pu faire mon film à Montréal si j'avais pas eu ce béguin pour ce film qui me pour le voleur de bicyclette, là, j'aurais pas fait à Rome mon film.
1: Ça aurait pu être fait. Ces personnes-là existent aussi.
2: Oui, c'est clair.
1: Mais Robert Morin, vous avez choisi d'inviter Yves Sioui-Durand. Donc je pense qu'il y avait toute la question aussi du symbolisme de son travail par rapport à tous les problèmes concrets aussi des problèmes.
2: C'est ça, c'est peut-être ça qui nous différencie. Oui. Moi, c'est que moi, je fais un travail assez réaliste, on peut dire. Mm-hmm. Puis Yves aborde l'art de façon complètement symbolique. On est vraiment sur deux paliers différents. Et je me demandais, tu sais, est-ce que c'est... Je pense que t'as pas le choix avec la déperdition de cultures autochtones de repartir par le symbolisme, parce que si tu vas juste dans le réalisme est assez dur à prendre, tu sais.
0: C'est-à-dire que ce que tu dis symbolisme, pour moi, c'est la spiritualité, tu sais. C'est-à-dire, moi, je viens d'un monde, comment je te dirais ça, parce que cette spiritualité-là, on a voulu... l'extinct, tu sais. Et ça vient du tout début du contact avec les Jésuites, par exemple, pour ce qui est de mon peuple en 1636. Et ma quête à moi,

0: C'est de retrouver à travers un art qui est profondément chamanique, qui est le théâtre, les racines profondes de ma culture et les valeurs éthiques qui permettent un renouveau, une reconstruction culturelle. Tu sais. Et ça, le théâtre, pour moi, c'est pas le lieu uniquement de la représentation d'eux, mais plutôt le lieu d'une transformation, de faire une expérience qui amène les gens à vivre quelque chose qui les transforme.
1: Donc, c'est ça, quand vous dites la fonction chamanique du théâtre, je pense que j'avais jamais entendu cette façon-là de le dire, mais c'est que donc ça transforme autant les créateurs que les gens qui assistent.
0: Oui, ben parce que tu sais, chez tous les peuples, dans toutes les cultures, le théâtre existe sous ses formes.
1: Alors, on a besoin de se raconter.
0: Oui, c'est ça. T'sais, ici, on a toujours pensé, OK, c'est les Européens qui ont amené le théâtre, puis les Autochtones font du théâtre, etc. Moi, j'ai toujours défendu qu'on faisait un théâtre autochtone. Et ça veut dire complètement autre chose, c'est-à-dire qu'on avait déjà des formes théâtrales et même des sociétés théâtrales pour ce qui est des sociétés mésoaméricaines. Et le chamanisme est au fondement de tout ça, c'est-à-dire c'est quoi? Ça veut dire communiquer avec, c'est faire revivre les morts, c'est comme, tu sais, c'est ramener à la vie. C'est ça, le théâtre, à travers des personnages ou à travers une action qui amène un niveau de suggestion qui est tellement puissant que ça transcende ce qu'on pense être la réalité. Mm. Tu sais? Et c'est surtout le lieu où les acteurs, au lieu de jouer, de fabriquer, vivent devant toi la venue d'un autre à travers eux. Mm. Et ça, c'est une expérience extrêmement troublante à vivre. Moi, quand j'ai travaillé sur une œuvre précolombienne avec les Mayas du Guatemala en 2010, justement, au moment où on écrivait mes snacks, mon cerveau était effectivement divisé en deux, mais je travaillais avec des gens qui étaient des paysans des montagnes qui avaient maintenu vivant un théâtre précolombien qui date de 800 avant Jésus-Christ et qui est une forme de théâtre qui rend la justice, tu vois. Et c'était, comment je te dirais ça? Je veux dire, c'est là que je me suis rendu compte, OK, parce que cette œuvre-là a été reconnue par l'UNESCO comme patrimoine immatériel de l'humanité en 2005, mais personne ne connaît ça ici.
1: Ouais.
0: Et donc, cette négation même que nous, on avait des formes d'un discours qui était probablement dansé, qui créait des images en mouvement, qui aussi avait des fonctions, la fonction de faire la justice, mais aussi la fonction prémonitoire de faire voir qu'est-ce qui nous arrive là, comme société. Donc Rondinoc, le mot Rondinoc, qui est le nom de ma compagnie. Puis ça, c'est une belle histoire aussi, dans le sens que, tu sais, nous autres, on dit, c'est le mot qui nous a choisi pour revivre. Et les Jésuites l'ont traduit en 1636 comme étant le désir secret de l'âme. Ben, nous, on a découvert que c'était une cérémonie théâtrale pour guérir psychiquement la collectivité ou les individus. Dans un monde qui était tissé extrêmement serré, qui vivait dans les longues maisons, qui était, tu sais, si quelqu'un est malade parmi la gang, ça va pas bien pour la gang.
1: Donc, il est là, le symbole, il est fort. Et Robert Morin, dans le film d'Andréline Beauparlant, Mon amour, c'est pour le restant de mes jours, magnifique film, d'ailleurs, est disponible en location, j'invite les gens à voir ça. Il y a un moment où on sent un découragement de Robert Morin.
2: Arrive à tous les films.
1: Oui, c'est ça. Donc, pourquoi est-ce que vous êtes encore là? Pourquoi est-ce que vous en faites encore? C'est quoi l'appel?
2: J'imagine que je n'ai pas de mémoire, en fait. Je ne vois pas d'autre chose que ça.
1: Finalement, il est juste dément.
2: C'est une démence précoce. On appelle ça comme tu veux.
1: Mais il y a un désir, en fait, d'y retourner.
2: Oui. Puis je ne sais pas faire d'autre chose, d'une certaine façon.
1: Mais vous avez une pension de vieillesse, là, vous le dites,
2: Non, c'est ça, mais je ne peux pas tout le temps la dilapider, surtout que le prix des bananes a remonté à l'épicerie.
1: Donc, il faut travailler.
2: Oui, il faut travailler. Mais j'ai le goût de... J'ai tout le temps le goût. Ben, on a un projet. Moi, ça fait des fois qu'on se parle de faire un autre film ensemble.
1: OK.
2: Ça serait comme... Hein, c'est comme... La mort de la torture de Brébeuf, là, ça commence, Brébeuf, il est sur le poteau, puis à travers le rituel de torture, essayer de se remettre dans l'époque, comment la torture était une pratique un peu même théâtrale chez les Autochtones, essayer de démystifier l'idée de la torture qui fait mal, en fait, parce que, tu sais, l'époque de Brébeuf, ces zozos-là, ces jésuites-là, ils étaient, c'était des illuminés, ils voulaient mourir.

0: de même. Là,
1: oui,
0: il voulait
1: être martyr, en fait. Oui,
0: ouais. C'est ça. L'idée de la mort n'était pas du tout... Et tu sais, quand on tue Brébeuf, ben, il y a des raisons spirituelles, mais il y a des raisons matérielles. C'est quand même ces gars-là qui avaient ramené la maladie chez Wendat. Donc, essayer de avec tout comme pivot, d'avoir la torture elle, horrible, là, surtout avec l'intelligence artificielle, attends, on peut faire des tortures encore plus crédibles. Et la torture, mais avec des flashbacks.
1: On cherchait tous le point positif de l'intelligence.
0: Oui, avec des flashbacks où on comprend que comment il en est venu là, lui. Mm-hmm. Et puis à la fin, il est quand même honoré par les Autochtones. Parce que lui, comme il veut mourir, il est harangue comme ça se faisait dans ces traditions-là. Et il y a comme une espèce de jonction où lui, il est content de mourir de cette façon-là. Et c'est pour ça que les Autochtones le trouvent courageux. Tu sais.
1: Ouais, il y a de la matière-là, Yves.
0: C'est un projet. On s'astine encore.
2: C'est beaucoup plus que juste... comment dire ça? La torture est un prétexte, tu sais, de parler de la violence dans l'humanité. Mm-hmm. Mais comment qu'on transcende la haine? Comment qu'on transcende... parce que, écoute, mon peuple, tu sais, à cette époque-là, c'était l'effondrement par
0: les maladies.
2: Les maladies, mais aussi la guerre, la pression, tu sais, en tout cas. Et les Jésuites ont manipulé complètement, tu sais, la culture huronne, au sens qu'il y avait une faille, et eux, étant des rhétoriciens, ayant appris la langue, ils se sont mis à devenir, des intervenants au sein même des décisions collectives. Et ils ont été une des causes principales, la chute de tout un monde, tu sais.
1: Donc, il y a des nuances,
0: oui, il y a des couches.
2: Ils ont amené un déchirement identitaire entre nous, Wendat, nous, Iroquois, tu sais, en ce qu'on appelle les traditionalistes et ceux qui ont été convertis à l'époque, là. Mais ça a des résonances jusqu'à aujourd'hui. Et pour moi, ce qui est extraordinaire, quand on discute, moi et Robert, c'est que moi, je vois ce film-là, tu sais, comme vraiment... On parle d'un film d'art. On parle pas d'un film d'horreur.
1: Non.
2: Oui, il y a de l'horreur, mais l'horreur, c'est les fraises de Jérôme Bosch. Tu sais, c'est comme un espèce de film où la dimension, de l'horreur prend une forme d'art.
0: Elle trouve une explication. C'est une chute.
2: C'est un acte de civilisation, c'est-à-dire la culture iroquoienne était, la psyché iroquoienne, il n'y avait pas... On torture quelqu'un parce qu'on l'haït uniquement, tu sais, c'était plutôt comme un théâtre extrême. Pour arrêter là, tu sais, toute violence.
1: Parce qu'en vaste sujet, je pense que vous avez encore... cet édeux littéraire n'est pas terminé. Non, je vous le confirme, puis, là, vous allez devoir continuer de créer ensemble. Ouais. Je vous remercie beaucoup, Yves Sioui Durand. Je rappelle le titre du livre dont Robert Morin nous a parlé. Donc, le livre « Ondinoc, le désir secret de l'âme », c'est de Catherine Jonca et Yves Sioui Durand. C'est aux éditions du Passage. Et je rappelle le film de Robert Morin, « 6 portraits néo-réalistes ». Il est présentement à l'affiche au cinéma Beaubien, à la Cinémathèque québécoise. Il va être présenté au cinéma public le 24 octobre en présence de Robert Morin. Merci beaucoup à tous les deux pour cet Tinder littéraire.
2: Yawangwa.
0: Ouais.
1: Longue vie à votre création.

0: Lisa P qui reprend ici ce grand classique de Leonard Cohen, That's No Way to Say Goodbye. Dominique Tardif, justement, qui nous parlait en première demi-heure de l'émission, que lui, il est allé voir seul Leonard Cohen en spectacle et il invite les gens à faire de même. Et vous êtes nombreux, plein de gens qui nous ont écrit, quelqu'un qui nous a écrit d'ailleurs, merci pour la suggestion d'aller voir un spectacle en solo. Je viens de réserver mon billet pour voir Louis-José Hood. Il y a Alex qui nous écrit, je suis allé voir Deftones seul à Québec l'an dernier. Une décision prise le jour du spectacle, 40 $ au parterre. Seul, on se faufile plus facilement. On va où on veut. Finalement, il a eu un super show à 1 mètre de la scène. Josée de Chicoutimi qui dit qu'elle aime aller au cinéma seule, qu'elle peut se concentrer sur le contenu et bien profiter du film. Ça nous fait toujours plaisir de vous lire. Vous pouvez nous écrire via la bulle de conversation.
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0: On arrive au moment de la semaine où on laisse toute la place à la création grâce à nos auteurs, nos autrices en résidence qui offrent chaque jeudi une respiration, une brèche dans le temps, ce dont on a besoin. Et aujourd'hui, je retrouve avec grand bonheur la comédienne et autrice Farah Thibault. Salut Farah.
5: Allô Émilie.
0: On est encore en train de se remettre de ton passage avec Edith Butler.
5: Ah, oh, c'était incroyable.
0: Merci pour ça.
5: Oh, merci
0: beaucoup. Merci d'avoir aussi ajouté des vidéos d'elle au BMR. Je pense que tout le monde avait besoin de ça. Farah, tu as accepté aussi de relever le défi. La dernière fois que tu étais venue faire une création, il y avait la poète Louise Warren qui était avec nous, qui avait ce boîtier, donc un atelier de création mobile avec 99 cartes d'inspiration. Tu avais pigé une carte au hasard. Rappelle-nous ce que c'était.
5: La magie du reflet, accepter l'instabilité du moment.
0: Et tu as dit oui, j'accepte, je vais écrire à partir de cette carte-là. Est-ce que ça a été plus compliqué que tu pensais?
5: Non, au contraire, mais j'avais beaucoup d'appréhension, oui. Mais j'ai écrit d'un souffle, alors j'espère que ça va vous plaire.
0: On t'écoute, Farah Thibault.
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5: Il y a quelques hivers, j'ai décidé que je ne mangerai plus. La faim pouvait crever loin de moi. J'étais le millefeuille qui se défait peau à peau pour peser moins lourd. À la fin du premier jour, la faim s'est mise à sacrer comme une corneille dans mon ventre. Je l'ai enterrée avec une pilule magique. Le deuxième jour, l'appétit a abdiqué pour économiser son souffle. J'ai profité de l'accalmie en m'imaginant dans un spa de Windex qui lisse mes contours. Vers midi le troisième jour, j'ai succombé en croquant dans un fruit défendu. Je me souviens de mes larmes sur mon menton, mélangées au sang de mes gencives. Le quatrième jour, j'ai repris une pilule et maquillé mon effondrement au fard à joues. En fin d'après-midi, une amie a insulté ses bourrelets devant une vitrine de bikini. Je lui ai dit « Hey, tu vas aimer ton corps parce que c'est tout ce que t'as ». Parce qu'il te permet de soulever des océans puis de cuire des guimauves au-dessus d'un feu né de tes mains et c'est beaucoup. J'ai pas invité mon ami comme plus un au spectacle de mon vide. J'aurais aimé catapulter ces mêmes bouffées de tendresse vers moi, mais c'est juste dans les bars karaokés que je me débrouillais à l'harmonie. Le cinquième jour, mes jambes ont démissionné, hangover de vertige. Je n'ai pas senti la pilule, alors j'ai choisi le sommeil pour ne plus rien ressentir. Le sixième jour, j'ai continué à lever 2 doigts à roche-papier-ciseaux pour me déchirer jusqu'à n'être presque rien. Ne pas manger pendant 6 jours a bouchonné mon ventre et m'a conduit aux urgences. En me palpant, la docteure m'a demandé « Qu'est-ce que vous avez mangé dernièrement? » J'ai figé. Ces mots m'ont rappelé cette nutritionniste à l'époque où je jetais les sandwichs faits avec amour de ma mère en me demandant si c'est compostable, la tendresse d'une maman. Chaque fois, je quittais la

0: poubelle, ventre rentré, lèvres en duck face pour creuser mes joues par en dedans. Dans la poussière de mon silence, la docteure a pris mes paumes et a perfectionné sa question. Avez-vous mangé dernièrement? Devant sa bienveillance sortie de secours, j'ai répondu furtivement, j'ai mis faim à mon ventre. Elle m'a demandé pourquoi, j'ai dit, tout me remplit d'horreur dans ce bruit de fin du monde. Vider mon corps me donne l'impression d'avoir un peu de contrôle sur les désastres que je mange par accident. La docteure m'a demandé, et tu veux te défaire jusqu'à quand? Encore, j'ai figé. Et là, comme si elle avait arpenté tous mes souvenirs, elle m'a dit, il y a une forêt de femmes dans ton reflet. Quand tu manges, c'est cette petite fille en toi qui réapprend la lumière. C'est cet ado émietté par les dictats qui redécouvre le goût des drumsticks. Toi qui critiques la petitesse du monde, ne te taille pas à sa mesure. Mobilise tes larmes et appartiens à la vie qui reste. Ces mots ont ouvert mes mains en étoiles pour chasser la nuit. Après être allée chercher de l'aide, j'ai commandé un extra douceur au prêt-à-manger. Aujourd'hui, je dis oui à mon ventre, car le soleil me concerne aussi.
1: On peut applaudir pour vrai, François. Alors, on le fait tout doucement, mais oui, le soleil te concerne. Paratibo, je comprends que c'est arrivé d'un souffle, ça.
0: Oui, ça a fait. Il fallait que ça sorti.
1: Bien, c'est sorti. On remercie Louise Warren.
0: Merci, Louise.
1: Pour l'inspiration première. Merci à toi aussi pour le courage et la générosité que tu mets dans chacune de ces créations-là, Paratibo. C'est vraiment un honneur de t'avoir dans notre équipe. Et là, j'ai lu qu'il y avait peut-être un premier livre jeunesse.
0: Oui,
1: signé Paratibo.
0: Oui, étonnamment, j'écris pas juste des choses tristes.
1: On vous rassure, là, pour les parents.
0: Oui, tout va bien. J'écris beaucoup. Pour le jeunesse en ce moment,
1: oui.
0: Et d'humour. Et là, ben, le livre jeunesse qui s'en vient, c'est à la pastèque. Mmh. Et c'est un livre sur un enfant qui veut justement ralentir le monde pour faire du bien à ses parents.
1: Oh, magnifique. Alors, ce sera en avril à la pastèque. On surveille ça. Merci beaucoup, Farah Thibault. Tu restes avec nous parce que je sais que tu es très, très, très intéressée par le livre dont on va parler. Je suis d'ailleurs très heureuse de m'entretenir avec l'auteur de ce livre qui m'a charmée par son originalité, mais aussi l'importance de son sujet. Et d'ailleurs, je prédis aussi beaucoup de nostalgie à tous les auditeurs avec la musique qu'on a choisie pour l'accueillir. Mais juste avant, on va écouter un choix de notre programmatrice, Lula Carballo.
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1: Ah, c'est magnifique, ça. Lula Carballo qui veut nous offrir « Je veux de l'amour », un texte de Régent Ducharme, chanté ici par Robert Charlebois. De l'amour, on en donne à la Canadienne Anne Carson. Cette très belle nouvelle qu'on a appris ce matin. Donc, elle a remporté le prix Nobel de littérature. Elle est poète, essayiste, dramaturge. Son œuvre est composée d'une vingtaine de livres. On peut trouver la traduction française, d'ailleurs, de ses livres à la maison d'édition L'Arche. Il y a déjà 5 livres traduits qui sont disponibles en français. Il y en a un 6e qui sera publié en janvier. Eros, le doux amer, c'est le titre de ce livre. La Canadienne de 76 ans qui en ce moment se trouve en Islande où elle a réagi en disant « C'est fou, je crois qu'ils sont tous fous ».

0: Et quand je vous disais les gens vont être nostalgiques, là, c'est de ce dont je parlais. Est-ce que vous vous souvenez du slogan d'ICI Première, écoutez pour voir? Eh bien, cette jolie trouvaille est le fruit du cerveau de mon prochain invité, un auteur qui en est à son deuxième livre. Et quand il n'écrit pas de roman, il est concepteur-rédacteur en publicité. Plus jeune, la langue fleurie et inventive de Boris Vian et de Régent Ducharme ont ouvert pour lui une nouvelle dimension. Mais le premier titre qu'il se souvient d'avoir lu enfant, c'est le roman Sans famille de Hector Malo, dont est inspirée la série de dessins animés qu'on entend en ce moment. François Ulrich, pour avoir lu ton livre, Le théorème de l'hippopotame, moi, le lien me semble vraiment évident avec Rémi sans famille, mais toi, ça t'est apparu en remplissant notre questionnaire.
1: Ah oui, en remplissant le questionnaire, au bout d'un moment, je me suis dit, c'est plus un questionnaire, c'est une psychanalyse. Je me suis aperçu que le thème de l'enfance difficile, des traumas de l'enfance, revient de façon ponctuelle dans ce que j'écris, dans ce que je pense, dans ce que je lis. Et même tout à l'heure, on attendait dans le salon et je rencontre Farah Thibault et on se rend compte que là encore, il y a une synchronicité du moment et dans leur rencontre. Donc oui, c'est une psychanalyse qui commence, je pense, aujourd'hui. Alors, où est le divan?
0: Et voilà, ben, il est là. Donc, le théorème de l'hippopotame, ça raconte l'histoire de Justin. Justin est un enfant de la DPJ qui a été adopté à 4 ans après avoir été trimballé entre quelques familles d'accueil. Et là, il arrive dans une famille stable où il va grandir. À l'adolescence, il y a des questionnements identitaires qui commence à le tirailler. Mais l'étiquette enfant de la DPJ, c'est lourd à porter pour un ado.
1: Je pense que c'est lourd à porter, pas juste pour un ado, c'est lourd à porter pour un enfant d'abord. Parce qu'il traverse plein de choses qu'il ne voudrait pas traverser. Farah parlait tout à l'heure de la tendresse compostable de la mère. Un enfant de la DPJ, lui, il reçoit de l'amour à la chaîne de toutes les familles d'accueil. C'est de l'amour préfabriqué, lyophilisé, réchauffé au micro-ondes. Mais c'est pas nécessairement de l'amour qui vient du cœur. Donc je crois que ça marque l'enfant, ça marque l'adolescent. Et pour avoir rencontré beaucoup de gens, pour écrire ce livre, j'ai rencontré beaucoup de travailleuses sociales. Je crois que c'est une marque qui reste même importante pour des adultes qui peuvent avoir été adoptés ou qui connaissent des gens adoptés. C'est pas nécessairement une marque qui est souffrante tout le temps, mais la marque est là.
0: Je crois que c'est
1: comme un tatouage. Ça reste.
0: Et là, on va situer tout de suite, c'est un fait quand même assez important. Toi-même, tu as adopté un enfant auprès de la DPJ au début des années 2000. Donc, tu es très au fait de toutes les procédures. Mais c'est pas cette histoire-là que tu racontes dans le théorème de l'hippopotame. On n'est pas du point de vue des parents, on est vraiment du point de vue de cet adolescent, Justin. Pourquoi?
1: Alors effectivement, ce livre est vraiment une fiction. Mon personnage, c'est un personnage qui sort de mon imaginaire. Je l'imaginais un peu comme le petit prince du 21e siècle. Pour moi, c'est le petit prince de la DPJ qui a un pied dans le réel, un pied dans l'imaginaire, et qui va voyager dans plein de planètes, symboliquement, apprendre à écouter l'autre, pour essayer de pouvoir, par lui-même, dessiner son propre mouton. L'idée du roman, elle vient évidemment d'une question que j'ai vécue, de mon fils qui, à un moment, dans une crise d'adolescence, pose cette question horrible qui est « Mais comment fait-on pour abandonner un enfant ?» C'est épouvantable, cette question. C'est une question qui m'a obsédé très longtemps, qui m'obsède encore. Mais ce que je trouvais intéressant, c'était pas de donner la réponse de l'adulte. L'adulte qui a des biais, l'adulte qui a des convictions, l'adulte qui a aussi une logique qui peut être teintée de désillusion. Ce que je trouvais intéressant, c'est de laisser l'enfant adopter, répondre, de laisser chercher à répondre, de voir quels efforts il va déployer pour répondre. C'est ça que je trouvais intéressant, parce qu'il y a une espèce de naïveté dans cette quête-là, et la naïveté est importante, parce que la naïveté, ça permet de croire que tout est possible.
0: Et c'est important. Particulièrement à l'adolescence, on a besoin de croire à ça. Donc, il y a cette idée-là. Puis en même temps, je pense qu'il y a aussi une partie de l'écriture qui était motivée par, est-ce que je peux dire, un besoin d'espoir? C'est parce qu'à chaque fois qu'on entend parler de la DPJ, c'est toujours lié à des nouvelles négatives.
1: En fait, l'espoir est dans le livre, mais la naissance du livre... Il y avait envie de raconter quelque chose sur un enfant de la DPJ qui était mon expérience, mais il y avait une rage en fait. Quand je lis dans les médias des articles ou des scandales sur les ratés de la DPJ, ça m'enrage parce que ça arrive, évidemment, ça devrait pas arriver, des abus, des fugues, des morts, la vétusté, le système, la machine, oui, ça arrive, puis ça,

0: Mais ça m'enrage aussi parce que on entend juste ça. On voit juste ce côté de la médaille. On oublie que derrière tous ces scandales qui restent scandaleux, il y a quand même une majorité de cas, une majorité de silencieuses, de cas où ça se passe pas trop mal, voire ça se passe bien. Et je trouvais important de laisser une voix à cette majorité silencieuse de cas. On oublie un peu que au Québec, aujourd'hui, il y a quand même plus de signalements à la DPJ par année que de naissances. C'est quand même fou. Il y a plus de 350 signalements par jour. Ça, c'est 8 autobus scolaires. La DPJ gère 40 000 enfants chaque année. Alors, oui, il y a des ratés. C'est inexcusable.
1: Mais il ne peut pas y avoir 40 000 ratés.
0: Puis c'est important de parler des 39 990 autres pour qui il y a de l'espoir. Mmh. Pour qui la DPJ réussit malgré tout, contre vent et marée, à réparer la vie.
1: Mais tout n'est pas doux, tout n'est pas rose dans la vie de Justin. Je veux que ce soit important de le préciser parce qu'il est justement tiraillé par tout ça. Il a envie d'aller à la recherche de ses parents-là. Puis en même temps, tout ce qu'on lui présente par rapport à la DPJ, il n'a pas envie d'être associé à ces jeunes-là. Le titre, le théorème de l'hippopotame, ça vient d'où ça?
0: Mais le théorème, c'est parce qu'en mathématiques, un théorème, c'est une solution théorique qui vient répondre à un problème complexe. Le problème complexe, la question, on en a parlé tout à l'heure, c'est comment fait-on pour abandonner un enfant? Ça, c'est ce que le théorème va essayer de répondre. Et l'hippopotame, en fait, alors c'est très drôle parce que, petite anecdote, depuis que j'ai publié le titre du livre sur les médias sociaux, je suis inondé par mon algorithme de reportage sur l'hippopotame. Dans quelques semaines, je vais vraiment devenir incollable sur ce pachyderme. Mais cela dit, ce qui est intéressant, c'est que c'est vraiment un pachyderme qui dort dans l'eau, on ne le voit pas, il est très calme, très silencieux. Mais dès qu'il y a un danger, dès qu'il y a quelqu'un qui s'approche de son territoire, il surgit. Et il tue. Et dans le roman, l'hippopotame, il symbolise le passé.
1: C'est un petit toutou.
0: C'est un petit toutou, c'est une peluche, mais ouais. Il symbolise le passé. Donc quelque chose qui est toujours là, dans un recoin, qui sommeille, mais qui vient se réveiller dans les pires moments pour rappeler les pires souvenirs et rappeler à Justin que ton passé est toujours là, tu ne l'oublieras jamais.
1: Et il a sa propre narration d'ailleurs.
0: C'est le personnage un peu méchant du roman. Il incarne non seulement le passé, mais il incarne aussi, avec un peu de malice et avec son langage un peu fleuri, le déni de Justin, qui oscille toujours entre « non, je ne veux pas me souvenir d'où je viens » et « oui, je veux quand même chercher d'où je viens ». Donc, c'est un adolescent, ça va, ça vient, ça monte, ça descend. C'est pas stable, c'est pas fluide. C'est ça l'adolescence, c'est ça la fougue et l'impétuosité de l'adolescence. Justin est là-dedans, mais c'est sûr que quand on a un passé comme le sien, ça fait des rebondissements assez puissants.
1: Donc, il y a Justin, il y a Potam, l'hippopotame, et il y a Bob, le chat. Et tout ça, ça forme une triade. Le chat, lui, qu'est-ce qu'il apporte à Justin?
0: Quand on regarde les séries télé, je ne regarde pas beaucoup, mais quand je regarde, et puis que c'est des groupes d'amis, je trouve toujours qu'en bout de ligne, tous les amis mis ensemble, c'est les mêmes facettes d'un personnage. C'est comme les différents aspects du caractère. Et dans le livre, le théorème de l'hippopotame, je pense que c'est un peu pareil. On a le personnage principal qui est Justin, qui est là avec son passé, son déni. Il y a Potam, l'hippopotame, qui est un peu le personnage malveillant, qui symbolise le passé. Et il y a le chat qui quand il se rencontre, a un œil crevé, et Justin, lui, a un brin dans le plâtre, donc les deux sont éclopés, ils sont dus pour se rencontrer. Et le chat symbolise l'instinct. Et l'inconscient et la conscience de Justin. Et on le voit où il a des décisions difficiles à prendre au bout d'un moment. Oui, est-ce que j'y vais, est-ce que j'y vais pas? Il parle à son chat et il écoute parler son chat et il regarde comment son chat réagit. Et c'est ça qui lui donne l'impulsion de faire ou de ne pas faire quelque chose. Donc à eux trois, c'est vraiment toute une trilogie.
1: Oui, puis à travers ça, il y a aussi, comme on l'entendait dans la petite ritournelle, ma famille à moi, c'est celle que j'ai choisie. Il y a les amis aussi, qui ne sont pas des chats ni des toutous, là, les vrais amis de Justin, ses proches, qui vont être très, très importants dans sa quête aussi, dans sa définition, parce qu'il va pouvoir se comparer aussi à la réalité des autres, et ça le sort de son propre drame aussi à certains moments. Je veux qu'on parle du ton du livre, parce qu'il y a aussi quelque chose de très rigolo là, à travers cette écriture-là, dans le style, les premières pages. Qui finissent toutes par la phrase « tournez la page ». Et là, on tourne la page.
0: Et on tourne la page.
1: Je sens que tu as eu du plaisir à jouer avec ces codes-là, avec le langage aussi. Justin, c'est un personnage qui invente beaucoup de mots.
0: Oui, c'est vraiment. Puis alors là, c'est du François Ulrich.

du François Ulrich. Il y a quelques années, pendant la pandémie, avec mon ami Laurent Pinabel, on créait chaque semaine des nano-romans sur les médias sociaux. Ça commençait toujours par, c'est arrivé un lundi matin. Et là, j'ai commencé à créer des mots.

0: de cette langue, c'est la façon de la faire vivre. Donc oui, je me suis amusé là-dessus et ça a un sens pour Justin qui vient d'un milieu qu'il connaît pas, ma famille biologique, etc. Créer des mots lui permet de créer son origine, de créer quelque chose qui n'existe pas, qui n'a pas de réalité tangible.
1: Il y a plein d'exemples, il y a des verbes qui sont inventés. Tristesser, ne pas ajouter une couche de tracas à la pile de soucis qui tristesse déjà la maison. C'est magnifique. Le frein-temps. Aujourd'hui, entre Mila et moi, c'est le frein-temps. Tout ça.
2: Wow.
1: Il y a une belle poésie dans
0: oui,
1: ce
0: livre-là. C'est quand le printemps n'est pas tout à fait franc, ouais. Que les gens freinent un peu, que c'est lent, mais ça va se dégeler au bout d'un moment.
1: Je rappelle le titre de ce livre, Le théorème de l'hippopotame. C'est signé par François Ulrich, c'est aux éditions Fides. Et il y a un lancement ce soir à la librairie Le Renard Perché et je crois que Farah Thibault veut le lire.
2: Et j'y serai aussi au lancement, c'est à côté de chez moi.
0: Oh mon Dieu, quelle bonne nouvelle.
1: Ça résonne beaucoup en toi, Farah.
2: Énormément, ça fait du bien de donner la parole aux enfants adoptés de la DPJ, aux enfants adoptés, parce que on entend tellement parler de l'adoption à travers la bouche des parents. Mm-hmm. Et là, c'est un immense soulagement pour moi de savoir que ça existe.
1: Que tu as raconté de ce point de vue-là.
2: Oui.
1: Farah, qui a été tellement généreuse, on peut aller réécouter ses créations-là quand tu nous as parlé de ta rencontre avec ta maman biologique. Tout ça, c'est encore disponible sur Radio-Canada Audio. Et on reçoit plein de messages pour toi, Farah. Il y a Hilda Roas qui dit, Farah, tu es extraordinaire. Merci d'être là. Je suis sûre que tu fais œuvre utile avec cette création. Sarah de Ottawa, quel magnifique texte comme maman d'une jeune fille qui est aux prises avec un trouble alimentaire. Je suis touchée par ce témoignage de douleur et d'espoir. Merci, Farah Thibault.
2: Merci à vous.
1: Nous, on se donne rendez-vous demain à l'émission dès 13h30 avec Lula Carballo et Michel Charrette.
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7: Bonjour, ici Andrea Pozzo-Martinez à Toronto. Il est 15h, voici vos informations. Les premiers avis de mise à pied ont été remis à des travailleurs à l'aciérie Stelco de Hamilton. Son propriétaire américain fait face à la menace d'une action en justice du gouvernement fédéral. Le syndicat affirme que certains employés de Stelco ont reçu hier un avis leur disant de ne pas se présenter à leur prochain quart de travail. Yann Simon est professeur aux facultés des sciences de l'administration à l'Université Laval.
8: La stratégie de faire des mises à pied rapidement, c'est sans doute parce que l'entreprise veut tenter de mettre le gouvernement devant un fait accompli, mais il faut voir clairement que, d'une part, la ministre et les parties prenantes ne sont pas dupes, et d'autre part, on est clairement en face d'une entreprise qui ne semble pas respecter l'entente.
7: Environ 90 travailleurs devraient recevoir un avis cette semaine. La ministre de l'Industrie, Mélanie Joly, menace de poursuivre Cleveland Cliffs si l'entreprise ne présente pas un plan pour respecter ses engagements envers les travailleurs. Puis le gouvernement fédéral présentera cet automne le tracé du premier segment du TGV d'Alto qui reliera Toronto à Québec. Le nouveau gouvernement conservateur du Québec s'était exprimé en contre du projet de train à grande vitesse. Pierre-André Hudon, professeur agrégé à la Faculté des sciences de l'administration de l'Université Laval, indique cependant que le projet fédéral se poursuivra certainement comme prévu.
9: La construction pour le projet d'Alto n'est pas prévue avant 2029. Ça veut dire qu'on est encore dans la phase de planification. La durée de vie d'un gouvernement minoritaire, là, parce que le gouvernement du PQ est minoritaire, c'est généralement d'environ 18 à 24 mois. Ça nous amène, raisonnablement, là, autour de 2028. Donc, à court terme, je pense pas que ça va changer grand-chose sur le processus de planification, dans la mesure où Alto va pas se dire, puisqu'il y a un gouvernement minoritaire au Québec, on arrête tout.
7: Selon Pierre-André Hudon, ce sont plutôt les revendications, oui, des agriculteurs qui pourraient ralentir le procès. Les agriculteurs dans l'Est ontarien, tout comme au Québec, s'opposent au tracé du TGV. Le premier ministre Mark Carney est de passage à Sherbrooke, en Estrie. Une semaine après

0: après avoir désigné comme projet d'intérêt national la construction d'un pipeline dans l'ouest du pays. Il annonce aujourd'hui des mesures pour réduire les émissions de gaz à effet de serre. Valérie Gamache nous en parle.
1: Le gouvernement va investir 2 milliards de dollars en 8 ans, principalement pour l'installation de thermopompes. Le nouveau programme va entrer en vigueur début 2027 et va permettre à 820 000 ménages de s'en doter. Les foyers à faibles et moyens revenus recevront une remise pouvant atteindre 10 000 $. Les autres recevront 2 000 $. Il existait déjà ce genre de programme, mais c'était uniquement pour les foyers qui voulaient abandonner le chauffage au mazout. Là, il s'étend à tous les Canadiens et le gouvernement a l'ambitieux objectif de réduire les émissions de gaz à effet de serre du Canada de plus de 25 mégatonnes sur 20 ans avec ce programme, soit l'équivalent de près de 8,5 millions de voitures retirées sur nos routes pendant un an. On peut écouter le premier ministre Mark Carney.
2: C'est de loin la meilleure façon d'alimenter une maison canadienne. Les gens hésitent à passer à une thermopompe pour deux raisons. Le prix et la nécessité d'agir vite. Nous avons la solution maintenant pour les deux.
1: Et puis, cette annonce arrive le jour où l'Institut climatique du Canada publie une analyse qui démontre qu'Ottawa s'éloigne de ses objectifs de réduction des GES et que les politiques de Mark Carney en matière d'environnement y sont pour quelque chose. Les émissions de gaz à effet de serre ont augmenté de 1 % en 2025 alors qu'elles auraient dû diminuer. Le rapport pointe le gaz naturel, mais souligne aussi que l'augmentation des émissions est survenue en même temps que les gouvernements ont supprimé ou affaibli d'importantes politiques en matière de climat. Ici Valérie Gamache, Radio-Canada, Ottawa.
0: Le premier ouragan de la saison dans l'océan Atlantique menace la Floride, le sud de l'Alabama et le sud du Mississippi. Il devrait provoquer des vents violents accompagnés de fortes pluies et causer des inondations. Il devrait arriver sur la côte nord du Golfe dès demain en fin de journée. Les gouverneurs de la Floride et de l'Alabama ont déjà déclaré l'état d'urgence dans des dizaines de comtés. Et puis une source de fierté pour le Canada tout entier, selon le premier ministre Mark Carney. Le prix Nobel de littérature a été attribué à l'écrivaine canadienne Anne Carson. L'Académie suédoise accorde à la femme de lettres de 76 ans cette prestigieuse distinction internationale pour son œuvre qualifiée d'audacieuse et inventive. Elle est la deuxième canadienne à recevoir ce prix après Alice Munro en 2013. Éric Plouffe nous en dit davantage.
3: Anne Carson est née à Toronto. Elle a fait des études en lettres classiques à l'Université de Toronto, où elle a notamment obtenu un doctorat en 1981. Anne Carson a été professeure en études classiques à l'Université McGill à Montréal, puis elle a enseigné à l'Université du Michigan. La poétesse, essayiste et traductrice a publié une vingtaine d'ouvrages, dont son roman en vers, Autobiographie du Rouge. On retrouve dans sa bibliographie des essais, des livrets d'opéra et des traductions de textes grec ancien. Dans une entrevue à la télévision en Islande, où elle habite, la poétesse a accueilli la nouvelle avec humilité et un certain étonnement en disant que c'était fou. La septuagénaire a fait une déclaration sibylline dans laquelle elle affirme ne pas comprendre comment les gens entendent les choses ou les lisent. Elle espère qu'ils apprécient. C'est peut-être le cas cette fois-ci, tout en ajoutant que c'est un mystère.
0: Voilà, c'était le reportage d'Éric Plouffe. Excellente journée à notre antenne.
4: C'est une route qui en dit long. 280 km entre Québec et Montréal, une artère essentielle dans la vallée du Saint-Laurent. Ici Maxime Coutier, aujourd'hui l'histoire, le chemin du roi.
5: Tout au long du chemin du roi, c'est-à-dire sur les 175 000 qui séparent Québec, la vieille capitale de Montréal, la métropole, la décoration invoque l'implantation du fait français en Amérique du Nord. Bannières, écus, gonfalons et fleurs de lys, tout a été minutieusement préparé pour faire du voyage du général de Gaulle à travers le territoire québécois un témoignage des liens qui unissent le Canada français à la France.
4: La journaliste Janine Paquet sur le chemin du roi, c'était lors de la visite du général de Gaulle, le 24 juillet 1967. Le chemin du roi avait alors valeur de symbole, puisque la vieille route suivait les traces des premiers colons. Un rappel de la présence française en Amérique du Nord, à travers les villages qui ont façonné la vallée du Saint-Laurent. Mais le chemin du roi fut aussi à son époque un projet titanesque. Une route ouverte à force des bras, à la hache et à la pioche, sous le principe de la corvée.

0: La première route, celle de la découverte, c'est l'eau. Par elle, les Blancs découvrirent le pays. Le Saint-Laurent leur livra son littoral vierge. Des hommes audacieux, qu'on appelait voyageurs, partirent à l'aventure par la route intérieure des rivières et des lacs. La forêt recula devant les défricheurs. Une vie rude commençait, une belle vie. L'homme labourait la terre neuve. Quelques arpents plus loin, son voisin en faisait autant. Ainsi naquirent les rangs, les villages et les villes. Et pour aller raconter cette bonne nouvelle, un premier chemin perça les bois, longea les champs.
1: Une vision bucolique du chemin du roi, un extrait du film de l'abbé Proulx sur les routes de Québec en 1951. Ah, pour nous parler de cette route, mon invité Catherine Ferland, elle est historienne, directrice de la collection Aujourd'hui l'Histoire aux éditions Septentrion avec nous en studio. Bonjour Catherine.
2: Bonjour.
1: C'est vrai que c'est une belle route qu'on tend à oublier depuis qu'on a construit bien sûr l'autoroute. Hein, on prend pas le chemin du roi pour se rendre rapidement à Québec ou à Montréal, mais en même temps, c'est comme un voyage dans le passé, le chemin du roi.
2: Effectivement, quand on emprunte des tronçons, ne serait-ce que peut-être une courte section, je pense entre autres à la région de Portneuf où il y a beaucoup de maraîchers, de petits kiosques où on peut acheter des fruits, des légumes en belle saison. C'est certain que là, tout à coup, on se retrouve plongé dans des paysages aussi qui ont eux aussi leur histoire. Donc, c'est vrai que, bon, l'autoroute, c'est plus rapide, mais quand on peut prendre le temps, c'est très, très agréable d'emprunter ce qui est aujourd'hui la 138, donc le chemin du roi.
1: Alors, revenons aux origines. Bien avant la route, il y avait bien sûr, le fleuve. C'est comme ça qu'on se déplaçait.
2: Mm-hmm. Effectivement, le fleuve, il faut s'imaginer à l'époque toute une flopée de petites embarcations, quelques navires un peu plus gros, mais bon, il fallait toujours faire attention au fond. Et en période hivernale, la surface glacée était très, très utilisée aussi. Donc, aujourd'hui, c'est un petit peu invraisemblable de penser à ça parce qu'évidemment, il y a les brises-glaces qui se chargent de détruire la couche glacée, mais à l'époque, c'était aussi une voie de communication en saison hivernale. Mais il y avait quand même des entre-saisons où ça peut être un petit peu pénible de se déplacer entre les villes, villages, les seigneuries qui longeaient le fleuve Saint-Laurent sur sa portion nord. Donc, effectivement, c'était peut-être à un moment donné une nécessité que d'établir des chemins carrossables.
1: Oui, parce que le fleuve, il est d'une part capricieux, on le sait, même pour la navigation. Ça prenait quelque chose de plus moderne, de plus rapide, puis aussi de plus sûr en cas de conflit armé, parce que ça aussi, on y pensait. Mm-hmm. Donc, les travaux seront confiés à un homme qu'on appelle le grand voyer. Et dans son cas, Eustache Lanouillet de Boisclair. Or, qui est-il? Puis c'est quoi un grand voyer?
2: Un grand voyer, en fait, on l'entend un peu dans le nom. Il s'occupe des voies, donc des chemins, des voies carrossables, des voies de circulation dans la colonie. Et son titre pourrait faire penser à une sorte de ministère des travaux publics. Mm-hmm. Il s'occupe à la fois des décisions, mais de leur application également. Donc, c'est une sorte de super ministre des travaux liés à la construction, à l'établissement et aussi à l'entretien des chemins. Ça va sonner une cloche à pas mal d'auditeurs.
1: Oui.
2: On sait qu'avec les routes, des fois, on se demande si on n'aurait pas besoin d'un grand voyer aujourd'hui.
1: Probablement.
2: Mais voilà. Oui.
1: Donc, c'est lui qui... D'abord, il débarque ici. C'est lui qui imagine le tracé. Pourquoi là, précisément?
2: En fait, ça, c'est intéressant. Il faut préciser une chose, Maxime, c'est que ce n'est pas un chemin qui va se dérouler de façon linéaire. On ne peut pas dire que le grand voyer, Lanouillet de Boisclair, arrive dans un paysage qui est totalement exempt de petits chemins. Au contraire, les gens dans les seigneuries, dans les villages, dans les villes, ont commencé à faire des chemins pour relier entre eux ces petites habitations. Ouais. Donc, il y a déjà du travail de fait, mais ce n'est pas consolidé. Avant Lanouillet de Boisclair, il y en a un autre qui s'appelle Pierre Robineau de Bécancour. Lui, arrive au début du 18e siècle, dans les années 1710. Lui commence déjà un petit peu, mais c'est effectivement Lanouillet de Boisclair qui va prendre en main davantage ce travail-là pour, disons, structurer. Mm-hmm. Il se rend bien compte que des fois, ça s'est construit un petit peu au petit bonheur de la chance, là, ces chemins-là.
1: Ouais, ouais.
2: Donc, il s'est dit, OK, comment on travaille ça? Comment tenir compte aussi, par exemple, dans la région du lac Saint-Pierre, il y a souvent des inondations. Mm-hmm. Alors, comment on tient compte de la topographie? Comment on tient compte des aléas climatiques? Et il va ajuster, apporter des correctifs à ce tracé au fur et à mesure. Donc, la façon dont ça se passe, tranquillement, donc ça n'est pas très rapide, mais on s'y met à partir de Québec, on construit progressivement vers l'ouest. Donc, on se dirige vers la région de Portneuf. Ensuite, on rallie Trois-Rivières. Et à partir de Montréal, c'est le contraire, on part vers l'est. Et là, on s'en va tranquillement vers Trois-Rivières aussi. Donc, on a cette progression qui se fait par les deux fronts, si on veut.
1: Oui, oui, oui.
2: Et par le flanc est, par le flanc ouest. Uh-huh. Et pour finir par se rejoindre enfin. Ouais. Et ça va donner un chemin, effectivement, qui va être à peu près complet dans les années 1730-1740.
1: Mais on aurait pu imaginer une armée de travailleurs qui débarque de France ou d'ailleurs. Or, c'est pas le cas. D'abord, la couronne n'a pas l'argent. Hein? Mm-hmm. Et ce fameux grand voyer, ben, quand il arrive ici, c'est toute la population qui est mise à contribution. Les habitants n'ont pas le choix, c'est la corvée à ce moment-là.
2: Effectivement, les gens sont mis à contribution très, très directement dans leur personne, dans leurs avoirs aussi, parce qu'à certains égards, on leur demande de fabriquer à leurs frais des infrastructures. Hein. Donc, de déblayer les chemins à la force du bras. C'est un temps qu'ils passent là-dedans, qu'ils ne mettent pas dans leur propre ferme. Alors, mm-hmm. c'est là qu'on comprend à quel point c'était très impliquant. Mais en même temps, c'est un énorme projet de mobilisation, on pourrait dire citoyenne, hein? C'est un terme à la mode, mais à l'époque, c'est un peu ça aussi. Donc, ce qu'on met tant d'énergie à développer, à créer, ben, on va le respecter. Après, on va en prendre soin, on va l'entretenir. Ouais. Donc, ouais.
1: Mais il faut voir, c'est titanesque comme oui. chantier. C'est colossal. Ah, hein,
2: énorme, énorme. À l'époque de la Nouvelle-France, c'est à peu près 250-ish kilomètres. Ça va continuer de se déployer par la suite. On sait qu'à cette époque-là, ça prend de 4 à 6 jours traverser tous ces kilomètres-là. Il y a des étapes. Mais tout ça va se structurer encore davantage dans les décennies suivantes.
1: Donc, on disait, ben, tout le monde qui est mis à contribution, y compris pour l'entretien, hein, à ce moment-là, travail collectif, donc chacun entretient sa portion. Comme nous le rappelait cet historien de Deschaillons, ben, qui est justement sur le chemin du roi, en 1971, à notre micro.
3: Bien, il y avait justement le fameux chemin qui traverse nos parois ici, qu'on a amélioré. Et finalement, on a surnommé le fameux chemin du roi.
4: Comment était-il entretenu?
3: Il était entretenu avec le concours de la population de chaque endroit. Et les gens s'étaient tenus rigoureusement de prêter leur concours afin que la voie serve indéfiniment et en toute occasion à tous ceux qui avaient affaire à circuler.
4: Alors chacun déneigeait le devant de la maison et comme ça toute la rue était propre.
3: Exactement, oui.
1: Oui, bien sûr, on caricature un peu, c'est plus compliqué que ça.
2: Oui.
1: Mais en même temps, bon, vous l'avez dit, ces gens-là, ils avaient autre chose à faire. Hein?
2: Oui.
1: La corvée, mais ils n'avaient pas le choix. C'était surveillé. Puis
2: c'était
1: il
2: n'était
1: pas question de bâcler le travail. Là.
2: Non, effectivement. Puis il fallait s'assurer aussi de garder une largeur à peu près réglementaire.
1: Ouais, ouais.
2: C'est autour de entre 7 et 8 mètres. Pourquoi? Ben, c'est qu'on veut permettre à deux carrioles de se rencontrer ou deux véhicules, si on veut. Mmh. Et ça permettait comme ça d'éviter que les côtés sa fesse. Donc,
1: ouais.
2: Les gens sont mis à contribution, effectivement, sous la houlette souvent d'un capitaine de milice. Mmh. Alors, c'est une sorte de police locale, mais les travaux font partie aussi des attributions de la milice. Alors, le capitaine voit à ce que, dans son secteur, les choses soient faites correctement et qu'il n'y a personne qui essaie de se défiler parce qu'il n'y a pas le goût de pelleter.
1: Oui, puis oui, on imagine un travail colossal, bon, facile d'y circuler avec la boue au printemps puis le climat rigoureux qu'on connaît, bien sûr, au Québec. Bon, cela dit, à force de travail, de sueur et d'effort, le chemin il s'améliore.
2: Mm-hmm.
1: Il y aura un changement de régime, bien sûr, après la conquête, hein, en 1760. Et les Britanniques qui débarquent ici, eux connaissent pas très bien le territoire. Mm-hmm. Ils vont le découvrir, entre autres, grâce au chemin du roi.
2: Effectivement, il y avait à l'époque quand même un petit peu d'espionnage. On avait consulté les cartes et tout ça. Mais oui, les Anglais qui débarquent ici, les Britanniques, au premier chef, le gouverneur James Murray, avant même que le traité de Paris soit signé, donc on est 2 ans avant la signature du traité de Paris, 1761, il fait déjà la demande auprès de ses officiers militaires de faire établir le relevé assez précis du chemin qui trace entre Québec et Montréal, cette espèce de sillon-là. Il veut aussi faire répertorier tout ce qu'il y a sur le chemin, donc les moulins, les infrastructures, les églises, les chapelles, les habitations, les agglomérations, finalement.
1: Oui, oui.
2: Et ça donne une carte qui est, pour nous, un véritable trésor. C'est un instantané. On consulte ça et on replonge littéralement dans l'état où c'était en 1761. Donc ça, c'est formidable comme outil. Et pour lui, ben, c'est très utile parce que, justement, pour déployer, pour mieux comprendre à quoi il y a affaire sur la rive nord, bien, c'était indispensable de le faire.
1: Ouais. Un chemin donc qui survit au changement de régime, puis va même se développer davantage. Il y a tout un écosystème qui se développe pour les voyageurs, là, hein. Il y a des auberges, des forgerons, il y a des relais de poste, il y a plein de choses. Il y a de la vie sur ce chemin-là.
2: Énormément. Et ça, c'est merveilleux parce que certains villages, encore aujourd'hui, ont gardé certains repères commémoratifs ou patrimoniaux liés à ça. Mais oui, tout à fait. Donc, on peut s'imaginer circuler sur le chemin du roi. Mettons, plaçons-nous en 1800. Mm-hmm. Et qu'est-ce qu'on voit? Ben justement, on va avoir des endroits où la diligence va s'arrêter parce que c'est les premiers transports publics également. Il ne faut pas s'imaginer que c'est que des voitures individuelles, au contraire. Donc, il y a déjà des grandes carrioles qui peuvent transporter les passagers pendant l'hiver, donc chaussées sur patins, ou sinon des calèches avec les roues, toujours traînées par des chevaux. Mm-hmm. Donc, c'est hippomobile. Et ces grands omnibus, ces grandes carrioles vont pouvoir transporter, oui, des gens, mais aussi des marchandises. Et ça fait en sorte que dans les relais, ben, il se passe beaucoup de choses. Ça grouille, ça fourmille de vie. Et ce qu'on a en face de soi, c'est des sacs avec de la correspondance, par exemple. Ouais. Des caisses qui sont acheminées d'une ville à l'autre. Évidemment, des voyageurs, des voyageuses aussi. Il y a des femmes qui se promènent. Alors, c'est une espèce de bon, ça bouge énormément. Mmh, effectivement, il y a Maréchal Ferrand qui va s'assurer de pouvoir remplacer, non pas les pneus, mais les sabots, fers à chevaux. Donc, on a tout cet écosystème-là qui se développe. Les auberges, ça, c'est particulièrement intéressant parce que au départ, au Québec, peut-être que vous le saviez, Maxime, mais il n'y avait pas de restaurants comme tels. Les premiers restaurants, c'était les lieux de restauration liés aux auberges, donc à l'hôtellerie. Et c'est beaucoup dans ces petits relais-là, tout le long d'un chemin comme le chemin du roi, qu'on retrouvait les proto-restaurants finalement. Donc, ce qui éventuellement va être fréquenté non plus seulement par des voyageurs, mais par des gens de la place aussi, ce qui va permettre de fraterniser avec des gens qui sont de passage et ça va créer un beau fourmillement comme
1: Bien sûr, on s'y arrête pour se reposer, pour dormir, puis évidemment pour manger, on imagine une bonne soupe chaude ou une miche de pain.
2: Ou un petit verre.
1: Hein? Aussi, un chemin bien balisé, puis qui est de plus en plus confortable. Il y a un voyageur britannique du nom de Isaac Weld qui va inventer les mérites dans son journal en 1790. Il écrit, et là je le cite, « On ne trouve point dans toute l'Amérique du Nord de route aussi commode et aussi bien servie que celle qui conduit de Québec à Montréal. Des postes sont établis à des distances réglées, et là, des chevaux, des calèches ou des carrioles, suivant la saison, paraissent attendre le voyageur. » Ça, c'est sur la route, mais en chemin, là, il y a des cours d'eau, il y en a quelques-uns importants. Comment on traverse les cours d'eau?
2: Écoutez, c'est assez fascinant et c'est un peu difficile de l'imaginer. Il faut voir les gravures anciennes pour bien comprendre. Mais quand on parle d'un bac, c'est une sorte de radeau.
1: Oui.
2: Et là-dessus, on est capable de mettre un véhicule plus gros, une calèche plus grande, par exemple, des fois des gens qui sont tout simplement debout aussi. Mais ce bac va permettre de traverser d'une rive à l'autre. Et là, quand on parle de rive, des fois, c'est très étroit, en fait. C'est pas des cours d'eau énormes, mais ça peut être un bras de rivière. Mais c'est suffisant pour empêcher la progression, on va dire, normale du cheval qui traîne la calèche ou la carriole. Donc, c'est un peu difficile pour les gens de traverser sans l'apport de ces bacs sur lesquels on traverse. C'est aussi un élément qu'on doit régulièrement entretenir. Il y a des gens qui sont chargés d'assurer le passage des véhicules. C'est même un métier au 19e siècle qui va se développer.
1: Oui, parce que bon, il y a aussi des cours d'eau importants, hein, les Trois-Rivières, entre autres. Puis il y a tout un système moderne de diligence, hein, vous l'avez dit, qui se met en place. Même bon, des voitures, les voitures rouges puis les voitures vertes. Et là, j'ai devant moi une vieille pub de 1843 dans les journaux. On dit ligne de voitures vertes entre Québec et Montréal. En 2 jours de trajet, les propriétaires informent respectueusement le public en général que leur ligne de diligence est en opération. Les jours de départ de Québec et de Montréal seront tous les mardis et jeudis et samedis de chaque semaine. Donc, il y avait ça, puis il y avait même, on disait à une époque, les voitures rouges, c'était plutôt les Anglais, puis les vertes, les Canadiens français.
2: Effectivement, il y avait une petite rivalité, on va dire, et une petite appartenance, effectivement, socio-culturelle, si on peut dire. Mais j'ai fait une découverte récemment, j'étais très étonnée. Vous connaissez le film Québec-Montréal de Ricardo notre vie.
1: Oui, bien sûr.
2: Un des personnages s'appelle Michel Gauvin.
1: Oui.
2: Eh bien, c'était le nom de celui qui était le propriétaire de la ligne verte.
1: Ben oui, oui, c'est vrai. Ben,
2: donc,
1: moi,
2: Michel Gauvin, Mike Gauvin, quand
1: Mike
2: j'ai fait
1: Gauvin.
2: Le lien. Donc, si Ricardo Troggi nous écoute, ça serait bien qu'il écrive pour dire si c'était voulu
1: oui.
2: ou si c'est un pur hasard.
1: Intéressant, je l'ai devant moi, cette annonce dans le journal en 1843, 22 novembre 1843, et c'est signé Michel Gauvin de Québec, propriétaire donc de la ligne des voitures vertes. Bon, cela dit, à la fin du 19e siècle, on va trouver un moyen plus rapide, notamment financé par les riches anglophones de Montréal, mm-hmm. le chemin de fer.
2: Oui, le chemin de fer, on pense aussi aux bateaux à vapeur. Tous ces moyens de transport-là, amenés par la modernité, par l'industrialisation, par le progrès, vont nuire un petit peu au chemin du roi. Progressivement, on va plutôt décider d'emprunter ce formidable véhicule qu'est le chemin de fer. Mais il faut dire qu'il n'est établi sur la Rive-Nord qu'en 1879. Donc, mm-hmm. ça prend quand même un temps. Pendant un grand bout de temps, les gens n'auront pas le choix. Ils vont emprunter ce qui va devenir la route 138, qui était le chemin du roi. Mais, effectivement, le train va un peu nuire à sa popularité et surtout avec l'arrivée de l'automobile et
1: oui,
2: de la construction de l'autoroute
1: ça,
2: 40,
1: hein?
2: Bien, évidemment, là, ça va chambouler un peu l'écosystème de tout ce petit chapelet de
1: oui.
2: villages qui vivaient de ce commerce-là d'accueil des voyageurs.
1: Bien sûr, parce que bon, d'une part, le chemin de fer sera plus rapide puis plus confortable, et puis la voiture plus tard. Puis,
2: mm-hmm.
1: Le chemin du roi, cela dit, ça va toutefois devenir un symbole,
2: mm-hmm.
1: Notamment avec la montée du nationalisme dans les années 60, un désir d'affirmation nationale, d'où ce choix lors de la visite de Gaulle en 1967.
5: Sur le chemin du roi, entre Montréal et Québec, 6 millions de Français d'Amérique tendent la main pour rejoindre celle de la France, franchement tendue pour la première fois. La parenté est arrivée.
6: Charles-André-Marie-Joseph de Gaulle, né le 22 novembre 1890. Je ne veux pas surestimer la foule, mais je dirais qu'il y a au moins 6 000 personnes.
7: Monsieur le Président, vous êtes ici dans la capitale mondiale du papier. Je puis vous assurer que le souvenir de votre séjour parmi nous restera longtemps gravé dans notre mémoire.
8: Trois-Rivières, vive le Québec, vive le Canada français, vive la Nouvelle-France et vive la France!
1: On entend un petit montage de cette visite célèbre du général de Gaulle qui va emprunter le chemin du roi hein, de Québec vers Montréal en 1967. Puis à ce moment-là, ben justement, ça coïncide avec l'époque. Ça devient un objet de mémoire puis un symbole identitaire, comme un retour aux
2: oui.
1: sources, à l'ancienne France. Là.
2: Clairement, c'est pas anodin. Hein, le général de Gaulle qui arrive à Québec en bateau.
1: Mm-hmm.
2: Et là, on décide de le promener comme ça, le long d'un chemin, d'une route qui a tout ce caractère patrimonial avec... Des trucs un peu pittoresques et tout ça. On sait que ça va beaucoup plaire au général. Et c'est intéressant, il y a quelqu'un qui a fait un très beau mémoire de maîtrise à ce sujet-là, sur la mise en récit autour du chemin du roi.
1: Mmh.
2: Donc, Simon Fortin-Dupuis, ben, il montre un petit peu dans son mémoire que c'est à partir de ce moment-là qu'on récupère tous les symboles liés au chemin du roi, tout ce qui était histoire, tout ce qui était attachement au paysage, au patrimoine naturel aussi. Hein, on traverse quand même des champs, des
1: oui,
2: champs cultivés.
1: Oui.
2: Tout ça fait partie aussi d'une mise en récit qu'on veut commencer à proposer au Québec au complet, mais aussi au reste du monde, parce qu'en la personne du général, on sait qu'on va frapper fort. Alors,
1: mmh.
2: en 1967, c'est vraiment un choix très, très réfléchi, très délibéré que de passer par là plutôt que par tout simplement un chemin un petit peu plus rapide.
1: Oui, bien sûr. Puis là, en plus, ben, bon, en traversant les villages, puis on l'a déjà vu dans les archives, hein, y a la foule, les gens,
2: oui.
1: On l'entendait dans l'extrait, 6 000 personnes ici. Qu'est-ce qui en reste aujourd'hui, justement de ce symbole identitaire, de ce vieux chemin du roi et de ce patrimoine.
2: Ce qui est intéressant, c'est que dans la mesure où on possède la carte établie par James Murray et son équipe, si on peut dire, en 1761, on est en mesure de voir l'évolution de ce paysage-là et de constater à quel point ça a changé. Mais en même temps, il y a certains repères qui persistent dans
1: mm-hmm.
2: le temps. Il y a certains villages qui ont conservé ce caractère-là. On va avoir le bureau de poste, le relais. On va avoir le vieil hôtel où les gens arrêtaient ou pouvaient arrêter pour se restaurer un peu. On va avoir ce genre de dispositif-là qui existe toujours, qui est commémoré, qui est patrimonialisé. Donc ça, c'est assez intéressant. Ce qui en reste aussi, ben, c'est effectivement, il y a des paysages agricoles qui n'ont pas beaucoup changé depuis les 150 dernières années. Donc ça, c'est intéressant également de voir à quel point ça nous permet de peut-être emprunter une route qui, bon, avec un petit effort d'imagination, est assez semblable peut-être à celle que les générations qui nous ont précédées ont emprunté aussi.
1: Oui, effectivement. Puis se rappeler qu'il y a des gens à une époque qui ont construit ça. On le disait en introduction, mais il faut s'imaginer parce qu'à l'époque, il y avait la forêt, donc, à force de haches, de pioches, de chevaux et de bœufs, et à la sueur de leur front, mais ça donnait ce chemin-là, 280 km, grosso modo, là, autour de.
2: Oui, qui traversait quand même près d'une quarantaine de villages, de seigneuries, de villes. C'était énorme. Donc, c'est intéressant de voir à quel point une voie comme le chemin du roi a été successivement une nécessité, tout simplement, pour se déplacer. Ensuite, est devenu quelque chose de peut-être un peu plus touristique, plus bucolique, et en est venu à devenir littéralement un symbole de quelque chose. Et c'est pas pour rien qu'on a réétabli l'usage de l'appellation chemin du roi. Oui. Parce qu'au 19e siècle, bon, on l'utilise plus. Là, de la route.
1: On ramène ça beaucoup plus tard.
2: Mais oui. Donc, c'est intéressant de voir le choix des mots ici, de rétablir cette appellation-là.
1: Oui. Et puis, cette expression, cette appellation, le chemin du roi, c'est resté dans nos mémoires. Pour preuve, cette chanson, Paroles et musique, Claude Léveillé, Le chemin du roi. Mon invité, je rappelle, Catherine Ferland, elle est historienne, directrice de la collection Aujourd'hui l'Histoire aux éditions Septentrion. Merci beaucoup d'avoir été là, Catherine.
2: Merci.
1: Merci également à toute l'équipe d'Aujourd'hui l'Histoire. Ici Maxime Coutier. Là-dessus, bonne soirée. À une prochaine. Au revoir.

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10: Il est 15h30, ici Désiré Kafunda, vous êtes sur la bande passante. Aujourd'hui, dans la bande passante, on parle du dépôt du rapport annuel de la commissaire aux langues officielles du Canada, Kelly Burke. Que contient le rapport? Que faut-il surveiller? On déroule tout ça pour vous. On parlera aussi de la nouvelle fermeture de 3 semaines de l'usine Stellantis à Windsor. Comment est-ce que les employés prennent la nouvelle? Ce sera en milieu de 3e heure. Et aussi, nous vous livrerons notre chronique fenêtre sur l'Afrique habituelle. On reviendra sur ce conflit en Éthiopie qui implique plusieurs autres pays africains. Et on parlera de cette pionnière de la scène culturelle nord-ontarienne, Danielle Tremblay, qui prend sa retraite.

0: Merci d'être avec nous. Vous êtes sur la bande passante. On vous accompagne jusqu'à 18h. Je suis Désiré Kafunda. Je ne vais pas vous accompagner tout seul. Il y a toute une équipe tout autour de moi. Menez là de main de maître. C'est ma période là de flatterie par la réalisatrice Suzanne Payne. Bonjour Suzanne.
1: Bonjour Désiré, merci de la flatterie.
0: Espérance Fatouma viendra nous parler du calendrier culturel, de l'information et de plein d'autres choses. Bonjour Espérance.
2: Allô Désiré.
0: Nicolas Mongeon va nous livrer les nouvelles régionales. Merci d'être là Nicolas.
3: Ah oh, bonjour, ça fait plaisir d'être là. On se fait payer, on est bien content.
0: Oui, c'est vrai, on se fait payer. Et puis derrière la console, Magali Ballet, toujours présente au poste. Bonjour Magali.
4: Bonjour.
0: Vous allez voir, nous avons plein de choses à venir à l'émission aujourd'hui. Je le disais tantôt, Danielle Tremblay, une pionnière de la scène culturelle nord-ontarienne, prend sa retraite. Elle a été là à la direction générale de la Galerie du Nouvel Ontario. On va en parler. Et comme d'habitude, nous aurons de la météo et le calendrier sportif avec Frédéric Projean. Commençons avec les nouvelles avec vous, Nicolas Mongeon. De passage dans le Grand Sudbury aujourd'hui, Natalia Kusendova-Bachta, la ministre des Soins de longue durée de l'Ontario, a dit qu'elle rendra visite à un foyer pour aînés qui est accusé là de violation répétée.
3: Ouais, il s'agit d'Extended Care Countryside, qui est un centre ou un foyer pour aînés plongé dans la controverse. L'établissement a reçu plus d'une centaine d'avis de non-conformité depuis son ouverture en 2024, y compris pour hydratation, et alimentation insuffisante des résidents. La province a imposé deux nouveaux ordres d'infraction et une sanction de 5 500 $ plus tôt cette semaine à la suite d'une inspection le mois dernier. Extended Care Countryside ne peut accepter de nouveaux patients jusqu'à nouvel ordre.
0: Également, dans le cadre de la semaine de sensibilisation aux maladies mentales, 4 organismes de santé de la région de Hearst s'associent pour offrir un meilleur soutien aux personnes qui vivent avec des enjeux de santé mentale.
3: Ouais, l'hôpital Notre-Dame, l'équipe de santé familiale Noraski, ainsi que les organismes Réflexion, Service de mieux-être et Service de toxicomanie Cochrane Nord lancent ce qu'ils qualifient de nouveaux parcours cliniques conçus pour les patients qui se présentent à l'urgence ou sont admis à l'hôpital. Le directeur des services aux patients et directeur général par intérim à l'hôpital Notre-Dame, Dominique Morin, mentionne que la coordination entre les différents services n'était pas optimale, ce qui pouvait compliquer la prise en charge des patients. Selon lui, la stratégie va assurer les services pour une meilleure prise en charge des patients hospitalisés. Le protocole d'entente prévoit notamment que les partenaires auront accès à la documentation de l'hôpital sur le patient.
0: Et là, j'aimerais bien comprendre cette nouvelle. Vous allez nous expliquer. Un Ontarien atteint d'un mélanome de stade 4 affirme que la province lui bloque l'accès au financement public d'un traitement aux États-Unis.
3: Ouais, il s'agit d'Alex Schved, âgé de 37 ans, souhaite recevoir en Floride une thérapie par lymphocyte infiltrant la tumeur au coût d'environ 600 000 $ américains. Le régime d'assurance maladie de l'Ontario, le OHIP, a refusé de financer le traitement qui fait actuellement l'objet d'un examen en Ontario malgré une ordonnance du tribunal demandant un réexamen. La demande a de nouveau été rejeté. La ministre de la Santé, Sylvia Jones, dit chercher une solution avec Alex Schved.
0: Merci, Nicolas Mongeon. À tout à l'heure.
3: À tout à l'heure.

0: 15h35 sur la bande passante. Page météo à présent dans le sud-ouest de la province à Windsor, Sarnia et London. Il fait présentement 21 degrés, c'est généralement ensoleillé. Ce soir et cette nuit, ça sera dégagé avec un minimum de 7 degrés. Demain, ça sera ensoleillé. On aura un maximum de 20 degrés et un minimum de 11 degrés. Rendons-nous dans le nord de l'Ontario à présent, dans le Grand Sudbury. Il fait présentement 13 degrés, c'est généralement nuageux. Ce soir et cette nuit, ce sera généralement nuageux avec un minimum de 3 degrés. Et demain, ce sera généralement nuageux avec un minimum de 3 degrés. Dans le nord-ouest de la province, il fait présentement 14 degrés à Kenora, 13 degrés à Dryden, 10 degrés à Red Lake et 14 degrés à Thunder Bay. Ce soir et cette nuit, on va assister à une alternance de soleil et de nuages et un minimum de 3 degrés à Kenora. Demain, ce sera un ennuagement tôt le matin et des températures qui vont varier entre 10 et 13 degrés. À Red Lake, ce soir et cette nuit, ce sera partiellement nuageux. On aura un minimum de 2 degrés. Demain, ce sera nuageux avec un minimum de 7 degrés et un maximum de 11 degrés. À Dryden, ce soir et cette nuit, on aura une alternance de soleil et de nuages et un minimum de 0 degrés. Ça devient de plus en plus froid. Pareil demain avec des températures qui varient entre 7 et 13 degrés. À Thunder Bay, ça sera dégagé avec un minimum de 1 degré. Demain, ce sera ensoleillé avec des températures qui varie entre 9 et 14 degrés. Sur le corridor de la 11, il fait 7 degrés à Cochrane, présentement 6 degrés à Hearst. Ce soir et cette nuit, à Cochrane, ce sera nuageux avec un minimum de 0 degré. Même chose demain, mais avec des températures qui vont varier entre 0 et 10 degrés. À Hearst, ce sera nuageux ce soir et cette nuit avec un minimum de 1 degré. Demain, ce sera nuageux avec des températures qui vont varier entre 0 et 10 degrés. Il fait donc un tout petit peu froid sur le corridor de la 11. À Timmins, Chapleau et Gogama, il fait présentement 7 degrés. On a là une faible averse de pluie. Ce soir et cette nuit, ce sera nuageux avec un minimum de 0 degré. Ce sera également nuageux demain avec des températures qui vont varier entre 0 et 10 degrés. Dans le Témiscamingue, il fait présentement 10 degrés, c'est généralement nuageux. Ce soir et cette nuit, ce sera généralement nuageux avec un minimum de 2 degrés. Demain, ce sera la même chose et on aura des températures qui vont varier entre 2 et 9 degrés. À Nipissing, il fait 13 degrés, c'est généralement nuageux. Ce soir et cette nuit, ce sera généralement nuageux avec un minimum de 3 degrés. Demain, on aura une alternance de soleil et de nuages avec des températures qui vont varier entre 2 et 12 degrés. Vous êtes toujours sur la bande passante. Ça se rafraîchit un tout petit peu. Bon, mais on n'est pas encore rendu en hiver. On n'est pas encore rendu là. Calendrier culturel à présent avec Espérance Fatouma. Bonjour Espérance.
1: Allô Désiré.
0: À Thunder Bay, vous nous parlez de la comédie musicale Come From Away.
1: Et oui, la comédie musicale acclamée internationalement présentée par le Badanai Theatre. Le spectacle raconte une histoire en fait vraie. Après les attentats du 11 septembre en 2001, 38 avions sont déroutés vers Gander à Terre-Neuve et quelques 7000 passagers sont accueillis par une petite communauté. Donc une histoire de solidarité, de résilience et d'humanité qui est racontée avec musique, humour et émotion. Donc, le spectacle commence à partir de 19h30 et les billets sont à 36$. Il sera présenté jusqu'au 10 octobre avec plusieurs représentations.
0: À North Bay, vous nous proposez une soirée jeux et culture générale.
1: Et oui, si vous aimez le quiz et les soirées entre amis, eh bien, direction au Moses Cookhouse pour le Super Fun Time Driver. Ça commence à 19h30 sur 134 rue Main Est. L'entrée est bien évidemment gratuite. Vous pouvez tout simplement commander un verre ou manger un morceau tout en testant vos connaissances donc en équipe. Et le quiz revient donc tout le jeudi du mois d'octobre.
0: Et on termine à London avec l'événement Soup Herbal, je suppose là, en référence
1: c'est un
0: au
1: jeu
0: Super
1: de mots.
0: Bowl.
1: Ouais, oui.
0: Un jeu de
1: mots. Oui, on laisse place à la gourmandise, comme vous le disiez tantôt, mais avec une petite touche de solidarité avec le Soup Herbal. Donc, au menu, on retrouve des soupes préparées par des chefs locaux, du pain maison et des ingrédients frais provenant d'Urban Roots London. Et ce n'est pas tout. Chaque participant répare avec un bol artisanal Clayworks. Donc, l'événement se déroule sur la rue King avec deux séances, soit de 11h à 12h30 et de 13h à 14h30. Mais aussi une programmation qui sera un peu plus tard là pour ceux qui n'ont pas pu assister donc à la séance du matin et de l'après-midi. Les billets coûtent à $75 et le profit soutient 3 organismes communautaires locaux. Vous pourrez donc aussi voter pour votre équipe ou encore votre soupe préférée et participer à une vente aux enchères silencieuse.
0: Merci Espérance, on vous retrouve en deuxième heure. À présent, les sports avec Frédéric Projon.
2: Bonne fin de journée, très heureux de vous retrouver pour vous parler un peu de sport aujourd'hui. Vraiment, il y en aura pour tous les goûts dans la Ligue nationale de hockey ce soir. Si vous êtes partisan ou partisane du Canadien de Montréal, vous serez sûrement curieux de voir les débuts cette saison de Jacob Fowler à Montréal, le jeune gardien de but qui a été rappelé du club école de Laval pour affronter les Prédateurs de Nashville. On a bien hâte de voir s'il pourra contenir les élans de Steven Stamkos et de ses coéquipiers. Si vous vous intéressez davantage, un petit gratuit aux tempes un peu grisonnantes. Il y a en même temps Claude Giroux et ses Sénateurs d'Ottawa en action. C'est à 19h que commence l'affrontement entre les Sénateurs et les Flyers de Philadelphie. Match qui a lieu à Canada. Ce sera également ce soir les débuts de l'ancien joueur des Grounds de Sault-Sainte-Marie, Michael Bunting, avec les Flyers de Philadelphie. Lui qui avait passé la dernière saison à Nashville et à Dallas. Et finalement, si les grandes rivalités vous passionnent et que vous avez suivi la saga entourant Mitch Marner et les Maple Leafs de Toronto, si vous n'en êtes toujours pas revenu du comportement du jeune joueur qui a quand même battu quelques records chez les Maple Leafs de Toronto, sachez qu'on va avoir droit à de nouvelles retrouvailles ce soir. Les Leafs qui rendent visite à leur ancienne vedette et à ses coéquipiers des Golden Knights. Ça se passe à Vegas. Et en même temps, si vous préférez l'ambiance des arénas à celui du salon, de votre salon, ça risque d'être assez mouvementé. Il risque d'y avoir de l'ambiance ce soir à North Bay. Les Wolves qui sont de passage au Bort Longyear Memorial Gardens. Les Wolves qui n'ont toujours pas perdu cette année. Sauf qu'en même temps, le Battalion a gagné 14 de ses 16 derniers matchs à domicile contre les Wolves de Sudbury. C'est vraiment une des grandes rivalités du nord de l'Ontario sur la scène sportive. Et je termine ce bulletin avec un peu de football de la NFL. Il y a les Buccaneers de Tampa Bay qui vont tenter de secouer leur léthargie de gagner leur premier match cette année. Ils sont à Dallas où les attendent les Cowboys. Match prévu à 20h15 ce soir. À bientôt.
0: À bientôt. Merci Frédéric Projon. Maintenant en musique, Damien Robitaille, désynchronisé.

0: Dans notre chronique fenêtre sur Afrique du jour, nous prenons la direction de la Corne de l'Afrique où l'Éthiopie, géant démographique de plus de 130 millions d'habitants, replonge bien là dans une crise militaire majeure. Moins de 4 ans après les accords de paix de 2022, une coalition inédite de 7 mouvements rebelles a lancé une vaste offensive contre le gouvernement central d'Addis Abeba. Une reprise des hostilités qui s'accompagne d'une alliance diplomatique hostile scellée ce week-end par 4 pays voisins qui s'affrontent sur le terrain. Quel est le poids du modèle fédéral et comment les ambitions d'Addis Abeba attisent-elles les tensions régionales? On décrypte tout ça avec Wendiam Valentin Compaoré. Bonjour Wendiam.
1: Bonjour Désiré.
0: Ça fait un bon moment que je vous ai parlé, mais je prendrai le temps de vous chicaner après. Avant de revenir sur la composition de ces forces rebelles et tout ce qui se joue sur le terrain, on veut comprendre là comment est structuré ce pays sur le plan de la gouvernance, car c'est l'une des raisons aussi de ce conflit.
1: Exactement, Désiré. C'est-à-dire, comme vous l'avez dit, c'est vraiment donc l'une des raisons. Ça tire racine justement dans la forme donc de gestion de l'Éthiopie. Parce qu'en fait, c'est un pays qui est organisé comme une sorte de fédéralisme, mais assez particulier. Particulier pourquoi? Parce que quand vous regardez, par exemple, la carte administrative, le pays s'est beaucoup plus découpé donc en régions, beaucoup plus organisé en fonction donc des identités linguistiques, culturelles des différents peuples. Donc, vous allez voir, par exemple, que il y a le Tigré qui est au nord, il y a l'Amhara, l'Oromia au centre, il y a l'Afar, il y a la région donc des Somalies. Attention, ici, Somalie ne fait pas référence forcément donc au pays qui s'appelle donc la Somalie. Ici, il s'agit donc d'un groupe ethnique de l'Éthiopie qui se trouve donc à l'est, ou encore un autre groupe qui se trouve donc à l'ouest. Et chaque État ici, au niveau donc de l'Éthiopie, est organisé de telle sorte que la région a par exemple son exécutif, son parlement, son budget, ses forces de sécurité. C'est un système qui a été quand même scellé depuis donc la constitution de 1995, parce qu'à l'époque c'est le Front populaire de libération du Tigré. On va encore revenir justement donc sur cette force de rebelles là désirée. Et à l'époque, ce pays-là a été dirigé justement par cette formation politique. Et ils ont dirigé donc l'Éthiopie pendant plus de 30 ans. Et à l'époque, ils avaient créé ce qu'on pourrait appeler aujourd'hui des coalitions de partis régionaux. Mais la réalité, c'est que c'est vraiment donc ce groupe de Tigréens là, ce groupe de Tigré qui contrôlait véritablement donc le pays, c'est-à-dire ses renseignements, donc l'administration et tout. Et ça, à l'époque déjà, ça créait donc des frustrations. Ce qui fait que la solution ici, ou plutôt la conséquence immédiate, c'est qu'il y a eu en 2018 donc l'arrivée du Premier ministre Abiy Ahmed, qui a voulu donc complètement donc se séparer de cette forme de gestion de fédéralisme autour des ethnies pour centraliser une gestion de pouvoir à partir donc d'Addis. Et c'est véritablement là que repose donc la crise que nous en parlons à ce moment désiré.
0: Et donc on peut dire que le conflit actuel tire ses racines de la perte du pouvoir du TPLF, mais aussi de la volonté de revoir le modèle de gouvernance. Mais qui sont ces mouvements rebelles de la nouvelle coalition et quelles sont leurs bases ethniques, géographiques et politiques?
1: Alors, Désiré, il faut dire que c'est un mouvement, un ensemble de mouvements assez cosmopolites et avec des objectifs différents. Et vous allez comprendre pourquoi. Parce que quand vous regardez justement donc ces différents groupes rebelles, il y a quand même le fer de lance, comme je le disais, donc le TPLF, donc le mouvement de libération du peuple tigréen. C'est un groupe qui dispose quand même de la force militaire assez structurée, parce que comme on le disait tantôt, c'est un groupe qui a dirigé donc l'Éthiopie pendant plus de 30 ans. Ce qui fait qu'il y a quand même de l'expérience, des ressources, mais également donc en termes de côté diplomatique, ils en ont assez énormément. Et ce sont eux, à l'époque de la guerre civile, donc ils étaient à la base donc de la guerre civile, parce qu'ils voulaient donc reprendre la gestion autonome du Tigré, de la guerre civile donc de 2020 à 2022. Et à l'époque, à ses côtés, il y avait actuellement par exemple la formation donc des rebelles, il y a par exemple les milices nationalistes, les FANO de la région Amhara, il y a l'armée de libération d'Oromo, il y a le front de libération nationale de l'Ougadène. Vous voyez que, en fonction même de la dénomination donc de chaque groupe rebelle, vous voyez que c'est vraiment affilié soit à la région culturelle, à la région linguistique et tout. Et il y a également aussi un groupe rebelle Somali et Afar. Et comme je le disais tantôt, la guerre civile donc de 2020 à 2022, ces groupes qu'on venait de citer précisément, donc les milices Amara, étaient aux côtés de l'armée fédéraliste pour vaincre les TPLF, donc le groupe rebelle des Tigréens. Et aujourd'hui, ces anciens groupes-là se sont retrouvés avec un seul objectif commun, et l'objectif commun ici, c'est véritablement donc de renverser le pouvoir d'Abiy Ahmed, parce qu'ils estiment que voilà, le pays est dirigé à partir donc d'Addis, ce qui ne convient pas justement à ce qu'ils souhaitaient, avoir une certaine forme d'autonomie de gestion au niveau de leur région.
0: Et si on comprend bien, ces mouvements rebelles, eh bien, ont un objectif militaire et politique?
1: Tout à fait. L'objectif politique ici, militaire d'abord ici, c'est véritablement donc de destituer, alors de prendre donc la gestion de pouvoir. C'est fait qu'ils ont ouvert quand même beaucoup de fronts. Comme je le disais tantôt, chaque pays, chaque groupe rebelle dans sa région d'origine a ouvert un front. C'est fait que ça disperse quand même donc les forces loyalistes. Je veux parler ici donc des forces fédéralistes. Et de l'autre côté, en termes de mouvement, donc, d'ambition politique, c'est qu'ils ont une sorte de charte de transition, c'est ce qu'ils appellent déjà ça. Donc, ça veut dire qu'ils sont déjà prêts, en tout cas, s'ils arrivaient un jour à vaincre. On en est encore loin, parce qu'il faut quand même rappeler que les forces fédéralistes ont repris quand même, depuis le début de cette semaine, certaines positions donc, de ces rebelles-là. Mais en tout cas, ces rebelles ont ce qu'ils appellent une forme de charte de transition pour administrer donc, l'Éthiopie au cas où ils arrivaient, par exemple, donc, à reconquérir le pouvoir. Mais comme je le disais tantôt, à l'intérieur donc de ce groupe-là, chacun a un objectif spécifique. Par exemple, le Tigré voudrait donc avoir la gestion autonome et surtout protéger ce qu'ils disent, le peuple tigréen donc au nord. Il y a la région de l'Amara, donc les groupes rebelles Amara également et l'Oromia, voudraient également aussi avoir cette forme donc d'autonomie-là. C'est vrai qu'à l'époque, ils n'avaient pas les mêmes objectifs communs, mais pour l'instant, en tout cas, l'ambition claire de cette coalition de mouvements rebelles-là, c'est surtout donc de destituer le pouvoir d'Abiy Ahmed.
0: L'Éthiopie accuse également certains de ses voisins comme la Somalie, le Soudan, l'Égypte et l'Érythrée de soutenir directement ou indirectement les mouvements rebelles. Dans ce contexte-là, Wendiam, quelles sont les ambitions régionales d'Addis Abeba?
1: Alors, il faut dire que l'histoire même de l'Éthiopie est assez particulière. Particulière pourquoi? Parce que depuis que l'Érythrée s'est séparée de ce pays, il n'a plus accès, donc l'Éthiopie n'a plus accès à la main directe. Ce qui fait que le pays dépend par exemple à plus de 90% de Djibouti, son pays voisin, le port de Djibouti pour ses exportations et importations à plus de 90%. Donc vous voyez que c'est une dépendance assez qui crée une certaine vulnérabilité pour un pays, un géant de l'Afrique de l'Afrique de l'Est avec plus de 130 millions d'habitants. C'est assez particulier. Donc, pour un peu ne pas dépendre exclusivement donc de Djibouti, l'Éthiopie a signé un accord avec la Somaliland. La Somaliland, ici, c'est un État, alors pas un État, je dirais, c'est une région sécessionniste donc de la Somalie, qui revendique donc une certaine indépendance qui n'est pas encore reconnue ni par l'Union africaine ni par une autre organisation à l'international assez importante. Et l'Éthiopie, en signant donc l'accord avec une région sécessionniste, ça crée donc des frustrations avec la Somalie qui revendique justement donc cette région-là. Donc, premier point quand même de frustration, premier élément quand même de discorde avec la Somalie. De l'autre côté, on a l'Érythrée qui voit que l'avancée justement donc au niveau donc vers son pays des forces fédéraliste, ça l'inquiète véritablement parce qu'il faut quand même se rappeler que la scission, donc l'indépendance de l'Érythrée, c'est la conséquence d'une guerre civile. Donc il y a quand même de l'inquiétude, il y a au niveau donc de l'histoire qui hante encore donc ce pays. Et de l'autre côté, on a quand même le Soudan et l'Éthiopie, et l'Égypte qui accusent également aussi donc l'Éthiopie au niveau donc du grand barrage. Le grand barrage de Dame du Nil ici, c'est que l'Éthiopie a construit un grand barrage sur le fleuve Nil et pour ceux qui ne le comprennent pas, le fleuve Nil, beaucoup de pays dépendent pour leur agriculture et tout. Donc, en créant donc ou en construisant ce barrage, ça bloque beaucoup plus la capacité de ce fleuve-là à drainer donc les zones agricoles de ces pays-là. Donc, voici un peu des frustrations mises de part et d'autre qui fait que ces quatre pays-là se sont ligués pour dire qu'il faudrait quand même revoir donc la gestion de l'Éthiopie. Alors, comment l'Éthiopie gère justement ses accords avec les autres pays? Pour l'instant, ils disent qu'ils ne soutiennent pas donc les groupes rebelles, mais l'Éthiopie dit que c'est des pays qui ont intérêt justement à ce qu'il y ait une crise en interne.
0: L'Éthiopie qui a été en guerre pendant de nombreuses années, on a envie de dire, et revoilà. Malheureusement. C'était notre chronique Fenêtre sur Afrique avec Wendiam Valentin Compaoré. Merci d'avoir été avec nous. Appelez-moi, Wendiam, appelez-moi.
1: À très bientôt, Désiré.
0: À très bientôt.
1: À très bientôt.
0: Au revoir.
1: Au revoir.

C'est déjà la fin de cette première partie d'émission, mais nous n'allons pas bien loin, nous restons là. On se retrouve après la pause, on parlera d'espèces envahissantes qui envahissent les Grands Lacs. Pour tout savoir, branchez-vous vers 16h30 environ. Nous parlerons aussi du dépôt du rapport annuel de la commissaire aux langues officielles du Canada, Kelly Burke. Je vous propose un petit décryptage de ce que contient ce rapport, ce sera vers 16h40 environ. Cet après-midi, ne partez pas, à tout de suite.

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4: Bonjour, ici Andrea Pozzo-Martinez à Toronto. Il est 16h, voici vos informations. Les deux principaux candidats à la mairie de Toronto se sont affrontés dans un débat ce midi. Olivia Chow et Brad Bradford ont croisé le fer à quelques semaines des élections municipales du 26 octobre. Philippe O'Brien.
5: On a assisté à un débat tendu entre les deux meneurs dans la course à la mairie de Toronto sur les plateaux de CBC. La mairesse sortante Olivia Chow et le conseiller municipal Brad Bradford ont échangé sur le transport collectif, la sécurité et l'habitation notamment. Et ça a donné lieu à quelques prises de bec. Olivia Chow accuse son adversaire de changer d'avis sur plusieurs sujets, de vouloir par exemple retirer des pistes cyclables auxquelles il était pourtant favorable au conseil municipal. Brad Bradford répond qu'il est important de s'adapter lorsqu'un projet ne fonctionne pas, dit-il. La mairesse sortante souhaite plafonner les tarifs du transport en commun qui deviendrait gratuit après un certain nombre de passages, alors que son opposant mise sur la sécurité. Il promet une présence policière dans toutes les stations de métro. Et les deux candidats ont promis de se tenir debout contre le premier ministre Doug Ford. Olivia Chow se félicite d'avoir bloqué l'expansion de l'aéroport Billy Bishop. Brad Bradford dit au contraire qu'elle a échoué à obtenir le retour des terrains qui avaient été expropriés pour ce projet. Cette course est devenue un peu plus imprévisible depuis le retrait mardi de l'ancien ministre fédéral Chris Alexander. Il reste maintenant un peu plus de 2 semaines aux candidats pour convaincre les électeurs. Ici Philippe O'Brien, Radio-Canada, Toronto.
4: Puis à Hamilton, les premiers avis de licenciement ont été envoyés vers les travailleurs à la scierie Stelco. L'entreprise américaine Cleveland Cliffs, propriétaire de la scierie, a annoncé la semaine dernière qu'elle comptait licencier jusqu'à 500 travailleurs en raison de l'impact des tarifs douaniers américains. Les détails de Bienvenue Senga.
6: Dure journée pour les travailleurs de l'aciérie Stelco à Hamilton. Nombre d'entre eux ont reçu mercredi leur avis de licenciement, comme Jordan Williams qui y travaillait depuis 4 ans. Il n'aura plus d'emploi dès la semaine prochaine et se demande comment il fera vivre sa famille et ses 2 jeunes enfants. C'est une catastrophe, dit-il. La semaine dernière, l'entreprise Cleveland Cliffs, propriétaire de l'aciérie, annonçait qu'en raison des tarifs douaniers américains sur certaines importations d'acier en provenance du Canada, elle allait suspendre une partie des activités de ses usines de Hamilton et Nanticoke et licencier progressivement jusqu'à 500 travailleurs. Mais le gouvernement fédéral rappelle à l'ordre Cleveland Cliffs dans une lettre plus tôt cette semaine au PDG de l'entreprise, la ministre de l'Industrie Mélanie Joly souligne qu'en achetant l'aciérie Stelco en 2024, Cleveland Cliffs s'était engagé à maintenir au moins le même nombre de travailleurs syndiqués. La ministre Joly demande à Cleveland Cliffs de montrer rapidement comment l'entreprise compte respecter ses engagements à défaut

0: faute de quoi Ottawa pourrait engager une poursuite judiciaire. Selon Mme Joly, les tarifs douaniers américains, que soutient d'ailleurs le PDG de Cleveland Cliff, Lorenzo Gonzalez, ne peuvent pas être invoqués comme un cas de force majeure pour se soustraire à ses engagements. Ici Bienvenue Senga, Radio-Canada, Hamilton.
1: Affaires mondiales, Canada indique que le nombre de cas d'arrestation et de détention de Canadiens aux États-Unis a bondi de 60% entre avril 2025 et mars 2026. Dans un rapport publié aujourd'hui, le ministère souligne que durant cette période, les séjours au sud de la frontière ont eux baissé de 25%. Affaires mondiales, Canada n'explique pas les raisons derrière l'augmentation des arrestations et détentions. La période étudiée commence toutefois quelques mois après le retour à la Maison-Blanche du président américain Donald Trump. Il a depuis notamment procédé à un durcissement des règles entourant l'immigration. En 2025, le Canada a émis 6 mégatonnes de gaz à effet de serre de plus que l'année précédente, selon un récent rapport de l'Institut climatique de Canada. D'après l'organisme, cette hausse est surtout due à l'augmentation de l'utilisation du gaz naturel dans les systèmes de chauffage des immeubles. Le reportage de Félix Gagné.
2: Les émissions de CO2 continuent de grimper au Canada, malgré des engagements pour la carboneutralité ces dernières années. Elles ont atteint 691 mégatonnes en 2025, selon l'Institut climatique du Canada, soit 1 % de plus par rapport à 2024. La hausse de l'utilisation du gaz naturel dans les bâtiments, notamment pour le chauffage, et l'augmentation de la quantité d'électricité utilisée ont grandement contribué à cette tendance. Alors que le Canada s'était donné l'objectif de réduire ses émissions de gaz à effet de serre de 40 % d'ici 2030, il ne les a baissées que de 9,5 % pour l'instant, indique l'Institut climatique. Il ajoute que l'objectif de carboneutralité du Canada pourrait être atteint via l'utilisation d'énergie verte dans le secteur des bâtiments, du transport et de l'industrie. Le premier ministre Mark Carney a annoncé aujourd'hui un programme de remise sur les thermopompes pour les Canadiens qui devrait permettre de réduire les émissions de plus de 25 mégatonnes. Il souligne aussi que certaines politiques climatiques mises en place par le gouvernement de Justin Trudeau ne sont plus d'actualité. Ici Félix Gagné, Radio-Canada, Calgary.
1: Le Fonds mondial pour la nature constate une baisse préoccupante de 73 % de la taille moyenne des populations des près de 6 000 espèces animales suivies depuis 50 ans. Dans son rapport biannuel, l'ONG constate que les espèces sont victimes notamment de la pollution, de la destruction des habitats et des changements climatiques. Elle souligne toutefois que la tortue verte offre une lueur d'espoir. Elle est passée du statut d'espèce menacée à celui d'espèce représentant une préoccupation mineure grâce à des décennies d'efforts comportant le déplacement des œufs, la protection du milieu marin et l'interdiction du commerce. Voilà, c'était vos informations.

Il est 16h06, ici Désiré Kafunda, vous êtes sur la bande passante. À venir dans l'émission, il y a des espèces envahissantes dans les grands lacs. Faut-il s'inquiéter ? D'où viennent ces espèces ? Doit-on avoir peur pour nos écosystèmes ? On en parle, vous allez voir tout à l'heure. On va aussi s'entretenir sur le dépôt du rapport annuel de la commissaire aux langues officielles du Canada, Kelly Burke. Que contient le rapport ? Qu'est-ce qu'il y a à surveiller ? On va démêler le tout pour vous.

Merci d'être avec nous. Vous êtes sur la bande passante. Nous allons là vous accompagner jusqu'à 18h. Il est 16h07 à Marathon. Il est 16h07 également à Sarnia. Merci de ces deux côtés de la province, que ce soit le nord de l'Ontario ou

le sud-ouest de l'Ontario de nous écouter. Merci d'être avec nous. À venir aussi dans l'émission, l'économie, c'est important. C'est pourquoi nous allons en parler avec Carl Retino-Paraselli. On parlera un peu de ses offres d'investissement qui sont trop belles pour être vraies. On parlera aussi, vous allez voir, d'hypothèques. Ce sera la chronique économie du jour. Et également, à venir dans l'émission, on vous livre un aperçu météo, le calendrier culturel avec Espérance Fatouma et bien sûr les sports avec Frédéric Projean.

0: Page météo à présent. Dans le sud-ouest de la province, à Windsor, Sarnia et London, il fait présentement 21 degrés. On a du soleil. Ce soir et cette nuit, ce sera dégagé avec un minimum de 7 degrés. Demain, ça sera ensoleillé. On aura un maximum de 20 degrés et un minimum de 11 degrés. Dans le nord de l'Ontario, dans le Grand Sudbury, il fait présentement 13 degrés, c'est généralement nuageux. Ce soir et cette nuit, ce sera généralement nuageux avec un minimum de 3 degrés. Demain, ce sera la même chose avec un minimum de 3 degrés également. Dans le nord-ouest de la province, il fait 14 degrés à Kenora, 13 degrés à Dryden, 10 degrés à Red Lake et 16 degrés à Thunder Bay. Ce soir et cette nuit, on va assister à une alternance de soleil et de nuages et un minimum de 3 degrés à Kenora. Demain, on aura un ennuagement tôt le matin et les températures qui vont varier entre 10 et 13 degrés. À Red Lake, ce soir et cette nuit, c'est partiellement nuageux. On a un minimum de 2 degrés. Demain, on aura des nuages avec un minimum de 7 degrés et un maximum de 11 degrés. À Dryden, ce soir et cette nuit, on aura une alternance de soleil et de nuages, un minimum de 0 degrés. Pareil demain avec des températures qui vont varier entre 7 et 13 degrés. À Thunder Bay, ce sera dégagé, on aura un minimum de 1 degré. Demain, ce sera ensoleillé avec des températures qui varient entre 9 et 14 degrés. Sur le corridor de la 11, il fait présentement 7 degrés à Cochrane, 5 degrés à Hearst. Ce soir et cette nuit, à Cochrane, ce sera nuageux avec un minimum de 0 degré. Même chose demain avec des températures qui vont varier entre 0 et 10 degrés. À Hearst, ce sera nuageux ce soir et cette nuit avec un minimum de 1 degré. Demain, ce sera nuageux avec des températures qui vont varier entre 0 et 10 degrés. À Timmins, Chapleau et Gogama, il fait présentement 7 degrés, c'est généralement nuageux. Ce soir et cette nuit, ce sera nuageux avec un minimum de 0 degré. Ce sera également nuageux demain avec des températures qui vont varier entre 0 et 10 degrés. Et dans le Témiscamingue, il fait présentement 11 degrés, c'est généralement nuageux. Ce soir et cette nuit, ce sera généralement nuageux avec un minimum de 2 degrés. Et demain, ce sera généralement nuageux et également avec des températures qui vont varier. Là, vous allez voir entre 2 et 9 degrés. Dans le Nipissing, il fait présentement 13 degrés, c'est généralement nuageux. Ce soir et cette nuit, ce sera la même chose avec un minimum de 3 degrés. Demain, on aura une alternance de soleil et de nuages avec des températures qui vont varier entre 2 et 12 degrés. Voilà, ça se rafraîchit un tout petit peu. Passons au calendrier culturel avec vous, Espérance Fatouma. Bonjour Espérance.
1: Rebonjour Désiré.
0: À Thunder Bay, vous nous parlez de la comédie musicale Come From Away.
1: Et oui, la comédie musicale acclamée internationalement présentée par le Badanai Theatre. Le spectacle raconte en fait une histoire vraie. Après les attentats du 11 septembre 2001, 38 avions sont déroutés vers Gander à Terre-Neuve et quelques 7000 passagers sont accueillis par une petite communauté. Donc une histoire de solidarité, de résilience et d'humanité racontée avec de la musique, de l'humour et beaucoup d'émotions surtout. Le spectacle commence à partir de 19h30 et les billets sont à partir de 36$. Il sera présenté jusqu'au 10 octobre avec plusieurs représentations.
0: On l'imagine, beaucoup d'émotions chaque fois qu'on parle de ces attentats. À North Bay, vous nous proposez une soirée jeux et culture générale.
1: Et oui, si vous aimez le quiz et les soirées entre amis, eh bien, direction le Mouse's Cookhouse pour le Super Fun Time Triva. Donc, ça commence à partir de 19h30 au 134 rue Main Est. L'entrée est bien évidemment gratuite, mais vous pouvez également, tout simplement commander un verre ou manger un petit morceau tout en testant vos connaissances en équipe, entre amis, en famille. Et le quiz revient donc tout le jeudi.
0: Et on termine dans le sud-ouest de la province à London avec l'événement solidaire. Je vais m'assurer de bien le prononcer, de soupe. Bol.
1: Oui, on laisse place à la gourmandise, donc, mais aussi à la solidarité, vous le disiez tout à l'heure, le Super Bowl. Donc, au menu, on retrouve de soupes préparées par des chefs locaux, du pain maison et des ingrédients frais provenant d'Urban Roots London. Et ce n'est pas tout, chaque participant répare aussi avec un bol artisanal Clay Wars. Donc, l'événement se déroule au 900 rue King avec deux séances distinctes. Les billets coûtent $65 et le profit soutient trois organismes communautaires locaux. Vous pourrez aussi voter pour votre soupe préférée et participer à une vente aux enchères silencieuses.
0: Merci Espérance, à tout à l'heure.
1: À tout à l'heure.
0: Les sports avec Frédéric Projean.
2: Bonne fin de journée. Très heureux de vous retrouver pour vous parler un peu de sport aujourd'hui. Vraiment, il y en aura pour tous les goûts dans la Ligue nationale de hockey ce soir. Si vous êtes partisan ou partisane du Canadien de Montréal, vous serez sûrement curieux de voir les débuts cette saison de Jacob Fowler à Montréal. Le jeune gardien de but qui a été rappelé du club école de Laval pour affronter les Prédateurs de Nashville. On a bien hâte de voir s'il pourra contenir les élans de Steven Stamkos et de ses coéquipiers. Si vous vous intéressez davantage, un petit gars de nous, aux tempes un peu grisonnantes. Il y a en même temps Claude Giroux et ses Sénateurs d'Ottawa en action. C'est à 19h que commence l'affrontement entre les Sénateurs et les Flyers de Philadelphie. Match qui a lieu à Canada. Ce sera également ce soir les débuts de l'ancien joueur des Grounds de Sault-Sainte-Marie, Michael Bunting, avec les Flyers de Philadelphie. Lui qui avait passé la dernière saison à Nashville et à Dallas. Et finalement, si les grandes rivalités vous passionnent et que vous avez suivi la saga entourant Mitch Marner et les Maple Leafs de Toronto, si vous n'en êtes toujours pas revenu du comportement du jeune joueur qui a quand même battu quelques records chez les Maple Leafs de Toronto, sachez qu'on va avoir droit à de nouvelles retrouvailles ce soir. Les Leafs qui rendent visite à leur ancienne vedette et à ses coéquipiers des Golden Knights, ça se passe à Vegas. Et en même temps, si vous préférez l'ambiance des arénas à celui du salon, de votre salon, ça risque d'être assez mouvementé, risque d'y avoir de l'ambiance ce soir à North Bay. Les Wolves qui sont de passage au Bort Longyear Memorial Gardens, les Wolves qui n'ont toujours pas perdu cette année, sauf qu'en même temps, le Battalion a gagné 14 de ses 16 derniers matchs à domicile contre les Wolves de Sudbury. C'est vraiment une des grandes rivalités du nord de l'Ontario sur la scène sportive. Et je termine ce bulletin avec un peu de football de la NFL. Il y a les Buccaneers de Tampa Bay qui vont tenter de secouer leur léthargie de gagner leur premier match cette année. Ils sont à Dallas où les attendent les Cowboys. Match prévu à 20h15 ce soir. À bientôt.
0: À bientôt, Frédéric Projean, et merci. Maintenant, en chanson, René Ray, Go Crazy.

0: Vous êtes toujours sur la bande passante. Atimins, on va dire bonjour à ceux qui nous écoutent de ce côté. Merci d'être avec nous dans le nord de l'Ontario. On vous accompagne, vous allez voir, jusqu'à 18h. L'Ontario investit près de 13 millions de dollars pour améliorer les soins aux personnes atteintes de démence dans les foyers de soins de longue durée. Une partie de cet investissement sera destinée à la Saint-Gabriel Villa à Sudbury. La ministre des soins de longue durée, Natalia Kusendova-Bajta, était de passage aujourd'hui à Sudbury pour en faire l'annonce. Espérance Fatouma, vous êtes avec nous pour en parler. Bonjour Espérance.
1: Allô Désiré.
0: Dans le fond, qu'est-ce que ça va changer concrètement pour les résidents?
1: Eh bien, Désiré, la villa de Saint-Gabriel, Villa, recevra donc près de 250 000 dollars pour améliorer les soins offerts aux résidents atteints de démence. Mmh. Donc, l'argent servira notamment à former le personnel, à acheter des équipements pour créer des environnements plus sensoriels, mais aussi à mettre en place un poste de responsable de l'implantation de programmes. Donc, vous le disiez tantôt, la ministre de soins de longue durée, Natalia Kusendova-Bajta, était cet avant-midi à Sudbury pour en faire donc l'annonce. L'objectif, selon elle, est d'adapter davantage le soin à chaque résident en tenant compte de son histoire, de ses habitudes et de ce qui peut l'aider à rester actif et surtout créer des liens entre eux. Donc au micro de notre collègue Nicolas Mongeon qui était sur place, la chef des opérations de soins de longue durée au centre de santé Saint-Joseph Alexis Saint-Jean, explique en fait comment cette approche va réduire ou va encore traduire concrètement va se traduire concrètement à la Villa Saint-Gabriel. Et il nous parle en fait de comment est-ce que ça va apporter de nouveaux changements et des nouveaux programmes et surtout une nouvelle programmation pour les personnes qui sont atteintes de démence dans cette villa. On peut l'écouter.
2: En outre, ça veut dire l'amélioration des services auprès des personnes ou des résidents ici à la Villa Saint-Gabriel, qui ont la démence. Entre autres, on va améliorer l'environnement où est-ce qu'on prend soin de ses résidents, mettre la peinture sur les murs, changer les activités, changer les repas, changer les approches auxquelles on donne les services pour améliorer les soins chez les résidents ici à la Villa Saint-Gabriel. Aussi, on va donner de l'éducation auprès de tous nos professionnels de la santé pour l'approche de service. Ça va être une approche qui va être beaucoup plus axée sur les résidents. Et c'est pas pour dire que nos autres approches sont pas axées sur les résidents, ils sont. Mais l'approche pour la démence est un petit peu différente que les approches usuelles. Alors, on a besoin de donner plusieurs sessions d'information et d'éducation pour que ces professionnels de la santé soient...
3: Bien encadré, bien éduqué.
2: Merci, bien, merci.
3: Voilà. C'est parfait. Merci. Excellent. Bien, ce qui est vraiment frappant pendant la présentation, c'est d'apprendre qu'il y a un grand pourcentage de vos patients qui sont atteints avec la démence. Oui. On a dit autour de 78 % et 10 % de gens qui démontrent un peu des effets liés à la démence. Donc, juste pour nous expliquer ou pour expliquer au public, c'est quoi la réalité dans un centre de soins de longue durée? La démence, est-ce que c'est quelque chose de très présent dans les activités quotidiennes?
2: De plus en plus, on voit une population qui entre dans les soins de longue durée avec de plus en plus de démence et de maladies cognitives. Fait que c'est un

0: programme qui, selon moi, est essentiel à ce point-ci. Quand on voit presque 80 % de nos résidents qui sont atteints de démence, il faut changer la façon dont on fait les choses pour s'aligner avec la littérature et la recherche. Alors, c'est ce qu'on essaye de faire.
1: Pendant la présentation, vous avez parlé un peu, votre équipe a parlé de centres ou de coins sensoriels où les gens peuvent soit revivre une partie de leur vie avec leurs mains. On a donné l'exemple d'un mécanicien qui pourrait jouer. Reconstruire ou fabriquer des voitures dans un coin. Je veux savoir, quelle est l'importance de ça dans vos soins? Parce que vous êtes en train de ramener les gens un peu dans leur vie qui était avant d'être dans les centres de soins de longue durée.
0: Oui, super important pour tous les résidents de vraiment contextualiser, individualiser les services, mais encore plus avec les gens qui ont la démence. Souvent, où est-ce qu'il y a un blocage chez la personne avec la démence, on peut aller chercher de l'amélioration en utilisant justement l'individualisation du traitement ou de la circonstance avec le résident. Fait que ça fait une grosse différence de apprendre à connaître chaque résident, apprendre à connaître ce qu'ils aiment pas, et ensuite de vraiment utiliser ces mécanismes pour aller justement chercher de l'amélioration.
1: Est-ce que vous pouvez juste nous donner un exemple concret, mais sans préciser la personne, de comment est-ce que quelqu'un a retrouvé un peu ce côté de leur vie avec ces genres de services?
0: Oui, je veux dire, on a eu des résidents qui étaient des mamans et qui étaient des éducatrices auprès des enfants. Fait que aller chercher des poupées, faire un service auprès du résident avec différentes poupées, apprendre à connaître la personne, utiliser des choses qui sont familières pour la personne pour ensuite peut-être les encourager à aller marcher, à mieux manger, à parler, faire des choses que normalement peut-être qu'ils ne feraient pas.
2: C'était donc Alexis Saint-Jean, chef des opérations de soins de longue durée au Centre de santé Saint-Joseph.
3: Et Espérance, du côté des résidents, comment cette annonce est-elle accueillie?
2: Eh bien, sur place, notre collègue Nicolas Mongeon a pu discuter avec une résidente, Colette Bézot, qui vit à la Villa Saint-Gabriel depuis près de 4 ans, 10 ans. Et elle s'est dit, en fait, rassurée par cette annonce et souligne aussi l'importance non seulement du personnel et de cet endroit qui l'a et aussi dont il a un impact important dans son quotidien, notamment au travers des activités auxquelles elle participe. Et surtout, l'aide que cet endroit, donc on parle de la Villa Saint-Gabriel, cet endroit apporte au quotidien, non seulement dans sa vie, mais aussi de plusieurs résidents qui sont là-bas. On peut l'écouter.
4: Je sais que maintenant, le problème va être réglé, puis j'ai plus d'inquiétude. Okay. Ça, tout va s'arranger.
1: Et donc, vous, 4 ans ici, vous aimez ça? Décrivez-nous un peu votre vie ici.
4: J'aime bien ça. Je suis rendue chapel reader. Ça fait que j'ai une badge comme les autres avec mon nom, puis écrit chapel reader en tour. Puis j'adore ça. J'adore ça, faire ça. Puis aussitôt que ma voix peut revenir normale, je vais recommencer à caller le bingo le jeudi.
1: Ça,
4: oui, ça faisait 48 ans que j'avais pas callé le bingo quand je l'ai callé la première fois 3 mois passés. Mais là, je vais retourner, là, oui, j'aime bien ça.
1: Est-ce que tu étais rouillé quand tu as callé le bingo, tu sais, 40 ans après ça?
4: C'était formidable.
1: Okay.
4: Oui, très beau, très beau. J'ai bien aimé ça. J'avais du fun.
1: Excellent. Oui. Puis là, la présence de la ministre dans votre centre, qu'est-ce que ça veut dire pour vous?
4: La messe?
1: La ministre Nathalie.
4: Ça me fait très chaud au cœur qu'elle a pris le temps pour venir me parler. Parce que ça, c'était bien important pour moi d'être capable de lui parler de ça, que c'est que j'avais. Puis, ça a bien été, elle m'a compris. Puis elle va faire sûr que tout va être arrangé, que j'aurai plus d'inquiétude quand ça vient à ça. Mais je suis bien contente de l'avoir rencontrée. Ça m'a fait grand plaisir, puis c'était merveilleux. Une merveilleuse conversation.
1: Excellent.
4: Oui.
1: Bien, merci beaucoup. Quoi d'autre que vous avez à ajouter au sujet du centre, la Villa Saint-Gabriel-Villa, que vous voulez nous dire?
4: Ici, à Saint-Gabriel, on est bien pris soin. Vraiment, là, j'ai pas à complaindre. Puis...

0: C'est vraiment, vraiment fabuleux. Si tu as besoin d'aide, tu buzzes, ils viennent de suite. Si tu es dans le passage, ils vont t'aider si tu as besoin d'aide. Puis ceux qui peuvent pas marcher, ils les amènent prendre des marches dehors dans leurs chaises. Puis c'est beau à voir parce que c'est du monde qui passe l'hiver ici puis qui ne sort pas. Mais l'été, ils sortent soit avec leur famille ou avec le staff. Puis ça, c'est vraiment, vraiment beau à voir. Le staff, they go out of their way beyond and above. Above and beyond their duty. So c'est vraiment, vraiment bon. Oui.
1: On a aussi pas entendu, on a parlé que pendant la présentation, on parlait de la francophonie, donc les gens qui vivent ici, comme vous, parlent français. Il y a un grand pourcentage. Est-ce que les services en français, pour vous, vous remarquez ça ici? Est-ce que c'est quelque chose qui est toujours rendez-vous?
0: Ils sont anglaises dans la journée, mais je m'arrange. J'ai Lauriane, la garde malade. Elle est très, très bonne. Puis si j'ai de besoin de quelqu'un puis qu'ils ne comprennent pas, elle va expliquer en anglais. Comme moi, je peux le faire en anglais. Mais quand je veux parler à quelqu'un en français, il y a quelqu'un d'autre alentour qui va venir m'aider.
2: C'était donc Colette Bézot, une résidente de la Villa Sainte-Gabrielle Villa. Au total, l'Ontario prévoit là d'étendre le programme d'amélioration de soins aux personnes atteintes de démence à 13 nouveaux foyers. Et je tiens à le souligner également, Désiré, que plus de 60% des résidents de foyers de soins de longue durée de la province en Ontario ont reçu un diagnostic de démence.
3: Ah, merci Espérance.
2: Au revoir.
3: La ministre Kusendova Bashta était également de passage à l'université de Sudbury hier. Notre journaliste Orphée Moussongo en a profité pour lui demander sur quoi avaient porté les discussions. Voici la réponse de la ministre.
4: J'étais là vraiment pour faire une visite de première ligne, pour m'informer, de me sensibiliser sur la situation de l'Université de Sudbury. Bien sûr, on a parlé des différents défis, des problématiques, pour que je peux prendre cette information et parler avec mon collègue, M. Nolan Quinn, le ministre responsable des collèges et universités. Je vois que la programmation, j'ai eu l'opportunité de parler à plusieurs étudiants et je vois qu'il y a une programmation en français riche et je pense qu'il y a une place pour l'Université de Sudbury parmi nos institutions postsecondaires bilingues et francophones. Alors, on va s'assurer qu'on va travailler avec eux et aussi avec nos partenaires ministres de collèges et universités pour résoudre les défis et la situation dans laquelle se trouve l'Université de Sudbury à ce moment.
5: Je sais également que parmi les défis, il y a le RAFEO. L'accès au RAFEO pour les étudiants, est-ce que ça a été l'une des discussions? Est-ce qu'il y a des procédures pour que ça se soit arrangé ou pas?
4: Alors oui, ça c'était une des discussions, je pense, le sujet le plus important et on va travailler sur ce sujet pour résoudre ce défi.
3: Voilà, c'était la ministre Natalia Kusendova Bashta lors de son passage à Sudbury. Vous êtes toujours là, sur la bande passante. Parlons d'écosystème. L'écosystème aquatique est assez complexe. Mais que se passe-t-il s'il y a une nouvelle espèce qui s'ajoute dans un système aquatique, comme un grand lac par exemple? C'est le sujet d'une nouvelle recherche publiée dans le journal Proceedings of the National Academy of Sciences. Des scientifiques, notamment de l'Université Laurentienne à Sudbury, ont découvert que l'espèce envahissante, l'éclat d'ocère épineux, est présente dans les grands lacs depuis plus longtemps qu'on ne le croyait. Pour en discuter davantage, nous recevons Jérôme Marty, directeur général de l'Association internationale de recherche sur les grands lacs. Bonjour Jérôme.
6: Bonjour.
3: Merci d'être avec nous. On va parler d'espèces envahissantes. On veut savoir s'il faut s'inquiéter ou pas. La recherche discute des clades au cerf épineux. Pouvez-vous nous en dire un peu plus sur cette espèce?
6: Oui, alors les clades au cerf épineux font partie de la longue liste d'espèces envahissantes que l'on retrouve dans le bassin des Grands Lacs. Le clade au cerf épineux, c'est un petit plancton qui a une épine, et c'est ça qui fait qu'il pose des problèmes quand il est présent dans les écosystèmes. C'est un organisme qui vient à l'origine de l'Asie, l'Eurasie, comme la majorité des espèces envahissantes que l'on retrouve dans les grands lacs. Et l'épine de cette

0: de ce cas d'ossaire est très longue et ça fait que les organismes qui devraient consommer ce cladocère ne peuvent pas le faire à cause de l'épine. Ils ne peuvent pas avaler leur proie. Alors, quand ce cladocère est dans le système, eh bien, il fait qu'il y a moins de nourriture qui est disponible pour la chaîne alimentaire et pour les poissons en particulier. Alors, c'est ça le problème avec le cladocère épineux.
1: Comment est-ce que l'espèce est arrivée dans nos grands lacs?
0: Eh bien, c'est ça le mystère avec cette étude. Jusqu'ici, on était persuadé que le cladocère était arrivé par bateau avec les échanges d'eau de ballast, les navires qui traversent l'Atlantique, qui rentrent dans le bassin des Grands Lacs. Dans le temps, ils échangeaient leurs eaux de ballast en eau douce, ce qui faisait qu'ils amenaient avec eux les espèces qu'ils avaient pris à bord en Europe et en mer. Alors, c'est comme ça que sont arrivées la majorité, encore une fois, des espèces envahissantes qu'on trouve dans les Grands Lacs. Depuis plusieurs décennies maintenant, on a régulé les échanges d'eau de ballast. On n'a plus le droit de faire ça. Et ça a permis de contrôler le nombre d'espèces envahissantes qui est maintenant assez stable depuis presque 20 ans déjà. Alors, ça montre que cette politique de gestion des eaux de ballast, elle est efficace.
1: La nouvelle recherche explique que les cladocères épineux, l'espèce, ce n'est pas une nouvelle découverte. Leur présence dans les Grands Lacs, par contre, est récente. Expliquez-nous.
0: Alors, la recherche qui a été faite est basée sur des nouvelles techniques où on prend des carottes de sédiments, donc on échantillonne les lacs, on peut utiliser les carottes pour reconstruire l'histoire de ces lacs. Et dans ces carottes, on a aujourd'hui des débris d'animaux, des débris de plantes que l'on peut analyser pour détecter s'ils sont présents ou pas. Et donc c'est ce qui a été fait pour une série de lacs qui sont plus au nord que les grands lacs eux-mêmes. Et on a trouvé, c'est là la grande surprise, on a trouvé des traces du cladocère qui, à l'origine, on pensait était arrivé dans les années 1920 dans les grands lacs. Et là, on découvre que cette arrivée pourrait avoir eu lieu il y a plus de 100 ans. Alors ça, pour moi, c'est un vrai mystère. Comment est-ce que une espèce d'origine de l'Eurasie a pu arriver de ce côté-ci de l'Atlantique et dans les lacs que l'on a chez nous il y a si longtemps? C'est quelque chose qui va rester à découvrir.
1: Je brûle d'envie de vous poser cette question depuis le début. Devrait-on être inquiet, soit là pour l'environnement ou même les humains?
0: C'est sûr qu'avoir des espèces envahissantes, c'est toujours un problème parce que une fois qu'une espèce est détectée, il est très difficile de s'en débarrasser. Ce qui est efficace, c'est d'éviter qu'elle arrive. Alors, quand on pense aux espèces envahissantes, il faut toujours être vraiment à l'affût des règles, des conseils qui sont là pour éviter que nous, humains, dans nos activités, on ne va pas faire que certaines espèces se propagent encore plus. En particulier la moule zébrée, c'est peut-être l'espèce envahissante la plus connue dans le bassin des Grands Lacs parce qu'elle a vraiment changé complètement l'écosystème. Et il faut faire en sorte que cette moule, elle ne continue pas son invasion dans les plus petits lacs à l'extérieur des Grands Lacs eux-mêmes. Alors il faut nettoyer les bateaux quand on dit qu'il faut les passer sous pression. C'est très important pour décoller, faire en sorte que les larves qui peuvent s'accrocher au bateau ne sont pas transportés avec le bateau de lac en lac. Et il faut éviter de jeter les organismes que l'on utilise pour la pêche, tous les appâts. Les appâts sont souvent des espèces envahissantes aussi. Donc, bien, bien respecter les consignes quand on se promène d'un lac à l'autre.
1: Oui, vous avez expliqué un peu comment prévenir, comment empêcher la prolifération des espèces. Mais pourquoi est-ce que cette nouvelle-là, elle est assez importante dans la communauté scientifique?
0: Elle est importante parce que elle utilise des techniques que l'on ne connaissait pas, qu'on n'utilisait pas avant. Et en particulier aujourd'hui, quand on analyse les carottes de sédiments, on peut analyser la composition en ADN tous les ADN qui se trouvent dans cette carotte. Alors ça permet vraiment d'avoir une connaissance des organismes qui étaient là il y a 100 ans, il y a 1000 ans. Alors on peut vraiment reconstruire

0: on peut reconstruire l'histoire des lacs. C'est ce qu'on appelle la paléolimnologie. C'est un peu reconstruire, c'est vraiment reconstruire l'historique d'un lac. Et ça, quand on a cette connaissance-là, ça permet de savoir quel était l'état avant une perturbation, avant l'arrivée d'une espèce envahissante. Et ça permet, en conséquence, de déterminer des stratégies. Ça aide avec la gestion des lacs, de savoir quels sont les états naturels des lacs et ce à quoi on devrait retrouver dans le futur.
1: Merci Jérôme Marty. Je le rappelle, vous êtes directeur général de l'Association internationale de recherche sur les grands lacs. On parlait là de ces espèces envahissantes, les cladocères épineux. Pas une nouvelle découverte, une grosse présence dans les lacs. Mais par contre, moi, ce que je vais retenir là, c'est que on ne devrait pas être inquiet, nous les humains. Merci d'avoir été avec nous. Vous êtes sur la bande passante. En ce moment, il fait 13 degrés à Kenora, dans le nord de l'Ontario. Vous allez voir, nous vous accompagnons jusqu'à 18h. Si vous êtes chez vous, en train de vous faire un petit thé, Dieu seul sait que j'en ai grand besoin. Je tousse à tout vent. Sachez que nous sommes là avec vous de tout cœur et que nous vous accompagnons là sur la bande passante. Voilà, nous émettons depuis Sudbury. Parlons un peu de ce rapport de la commissaire des langues officielles. Kelly Burke a déposé aujourd'hui son tout premier rapport annuel en tant que commissaire aux langues officielles du Canada, un rapport dans lequel elle note une augmentation spectaculaire de nombreuses plaintes, un recul du français en milieu de travail, de même qu'une grande inquiétude face aux biais linguistiques liés aux algorithmes. Elle est là pour en discuter avec nous. Madame Burke, bonjour.
2: Oui, bonjour, ça va bien?
1: Oui, ça va très bien. Votre rapport porte une attention toute particulière à l'utilisation de l'intelligence artificielle. Vous demandez entre autres au gouvernement d'encadrer son usage et vous mettez aussi en garde contre les biais de l'intelligence artificielle dans l'administration publique. Est-ce que l'accélération du virage numérique au gouvernement fédéral se fait au détriment de la langue française?
2: Bien, l'accélération de ces logiciels, de façon générale, je pense, doit être surveillée. Et ce qu'on a constaté avec ce qu'on observe et avec les plaintes que nous avons reçues, c'est que, en effet, le virement vers le numérique qui est davantage axé sur une intelligence artificielle, c'est que cette nouvelle technologie pose des risques. Et donc, ce qu'on a souligné, c'est le grand besoin du gouvernement de prendre en compte les langues officielles dans le cadre de stratégies qu'il développe pour éviter les biais linguistiques et culturels, pour ne pas reléguer au second plan l'une ou l'autre langue des deux langues officielles et d'éviter de contourner les obligations linguistiques. Ceci dit, il y a quand même des avantages liés à cette technologie et des avantages qui regroupent trois grandes possibilités, je dirais, l'apprentissage des deux langues officielles, la traduction et l'interprétation. Mais avec tout ça, nécessaire d'avoir un être humain, une personne compétente qui encadre l'emploi de la technologie.
1: On va rester un peu sur l'intelligence artificielle. Vous faites une mise en garde contre les outils, souvent conçus en anglais, qui risquent d'amplifier les inégalités linguistiques au sein de l'État. Comment s'assurer que la technologie serve le service bilingue plutôt que le fragiliser?
2: Bien, c'est comme je disais, cette technologie doit être bien surveillée. Et dans le cadre de développement de stratégies, de politiques, de programmes, la recommandation que j'ai faite dans le cadre du rapport annuel souligne l'importance du secrétariat du Conseil du Trésor de bien prendre en compte les langues officielles en développant la stratégie qui va davantage être utilisé pour intégrer cette technologie dans la fonction publique canadienne.
1: On parle beaucoup d'intelligence artificielle, mais parlons maintenant des plaintes. Votre rapport fait état d'une forte augmentation du nombre de plaintes cette année qui ont presque quadruplé.

0: notamment en ce qui concerne les services au public et la langue de travail. Comment expliquez-vous cette augmentation des plaintes?
1: Bien, traditionnellement, nous avons reçu dans les 1 à 500 à 2000 plaintes par année. Cette année, vous l'avez bien signalé, encore les deux catégories qui attirent le plus grand nombre de plaintes au niveau des communications, de la prestation des services du gouvernement et la langue de travail. Mm-hmm. Ceci dit, il y a eu une augmentation du double de ce que nous, on reçoit annuellement comme plainte dans ce bureau et en grande partie liée aux communications de notre transporteur aérien Air Canada dans le cadre d'annonces qui a été faite de la part du PDG au mois de mars de cette année.
0: Oui, on le comprend, cette polémique entourant l'ancien PDG, Michael Rousseau. Comment est-ce que cette situation peut être évitée dans le futur?
1: Bien, pour moi, ça prend un leadership qui reconnaît l'importance de communiquer dans les deux langues officielles du pays. C'est crucial de s'adresser à et de rejoindre l'ensemble des Canadiens de manière claire, équitable, respectueuse et accessible. Et donc, comment éviter? Ça revient à un leadership, ça revient aussi aux compagnies, aux gouvernements, aux personnes qui œuvrent à un haut niveau dans la société canadienne, de reconnaître que le bilinguisme constitue une compétence essentielle et qu'il faut profiter de cet atout au Canada pour s'exprimer dans les deux langues officielles du pays pour rejoindre le public.
0: Dans une déclaration officielle aujourd'hui, Air Canada, je veux juste lire une partie, a répondu que la maîtrise du français a été un critère important dans le choix de notre futur président et chef de la direction. Par ailleurs, tous les autres membres de notre comité de direction ont la capacité de s'exprimer dans les deux langues officielles. Air Canada va dans la bonne direction selon vous?
1: Tout à fait. La capacité linguistique doit être un critère d'évaluation important, surtout pour le poste de PDG. Je réjouis du fait que, selon l'annonce d'Air Canada quant au successeur du PDG actuel, il a les compétences linguistiques pour répondre aux exigences de la loi sur les langues officielles.
0: Vous réclamez des mesures d'urgence, notamment une formation obligatoire pour les gestionnaires d'ici mars 2028. Est-ce que le problème est la méconnaissance de la loi, selon vous, ou s'agit-il plutôt d'un manque de volonté politique et de leadership?
1: Selon ce que nous on constate avec les enquêtes que nous menons, la prise au sérieux des obligations qui découlent de la loi est une importante... un important facteur, disons, dans le cadre de ce qui se passe à l'intérieur de la fonction publique fédérale. Le manque de connaissances, par contre, est soulevé souvent, mais avec ça, il y a d'autres facteurs également qu'il faut considérer, comme la capacité à l'intérieur de la fonction publique fédérale. Oui, une réticence et, dans un dernier temps, une insécurité linguistique qu'il faut adresser, nous croyons. Mais avec la recommandation qu'on met de l'avant, nous croyons que nous allons adresser de façon concrète le manque de connaissances en obligeant le Conseil du Trésor d'assurer qu'une formation obligatoire soit mise en place. Et cette formation a pour effet d'informer les gestionnaires, les hauts fonctionnaires de la fonction publique quant aux obligations en matière de droit linguistique.
0: Mmh. Le titre de votre démarche appelle à passer de l'engagement à l'action. Si le gouvernement ne donne pas suite à vos recommandations sur l'intelligence artificielle et la formation des gestionnaires dans les prochains mois, de quels moyens disposez-vous pour contraindre le gouvernement à agir?
1: Bien, nous travaillons de très près avec la fonction publique fédérale à tous les niveaux. Nous avons une collaboration importante avec les plaintes que nous recevons. Nous trouvons des solutions quotidiennement avec le gouvernement. Mais ceci dit, la nouvelle loi accorde à la commissaire, à moi, dans mon poste actuel, des pouvoirs additionnels pour contraindre le gouvernement et ces pouvoirs seront appliqués au cas par cas pour établir la meilleure piste à suivre afin d'atteindre une conformité prévue par la loi.
0: On le rappelle donc, le tout premier rapport annuel de la

0: commissaire aux langues officielles du Canada a été déposée aujourd'hui. La commissaire Kelly Burke était avec nous. Merci Madame Burke d'avoir été avec nous.
1: C'est avec plaisir que je vous partage ces informations.
0: Merci, passez une très belle journée.

0: Vous êtes sur la bande passante et c'est l'heure de notre chronique économie avec Carl Retino Parazelli, journaliste économique au magazine L'Actualité. Bonjour Carl.
1: Bonjour Désiré.
0: Merci d'être là. On va parler de nombreux sujets assez intéressants selon moi aujourd'hui. Commençons avec le marché immobilier. Les emprunteurs canadiens regardent à plus court terme que jamais quand vient le temps là de renouveler leur hypothèque.
1: Ouais, cette semaine, je suis tombé sur un graphique très intéressant produit par des économistes de la Banque nationale qui ont comparé la popularité, disons, de différents types de prêts hypothécaires. Donc, le fixe 5 ans ou plus, le fixe 5 ans ou moins, donc des échéances plus courtes, ou bien les prêts à taux variable. Et quand on regarde le mois de juillet, donc les dernières données disponibles, il y a seulement 9% des nouveaux prêts qui étaient à taux fixe 5 ans ou plus. Et ça, c'est le plus bas niveau jamais observé depuis que les données sont compilés depuis que les données existent en 2013. Alors, tout un revirement parce que, rappelez-vous, au début de la pandémie, là, quand les taux d'intérêt étaient super bas, c'était pas mal plus populaire que ça. En fait, il y avait un prêt sur deux à l'époque qui était fixe 5 ans ou plus. Bien des gens prenaient fixe 5 ans. Et c'était loin, donc, devant les deux autres options. Et cette proportion-là a diminué progressivement depuis 2021. Donc, ce qui est nouveau, c'est pas que ça ait diminué ou que ce soit moins populaire qu'avant, mais là, maintenant, on touche vraiment un creux historique. Et ça s'explique de différentes façons. D'abord, les prêts court terme sont devenus graduellement plus abordables, donc plus avantageux financièrement. Le taux directeur aussi n'a pas bougé depuis un an et n'a pas beaucoup bougé depuis encore plus longtemps. Alors, ça rend forcément le taux variable plus attrayant. Ça a été mon cas personnellement. Je me suis dit, si je vois pas de hausse du taux directeur en vue, ça devient plus intéressant de prendre variable. Et puis l'autre point, c'est de dire que l'incertitude ambiante, géopolitique et tout ça, ça donne peut-être moins le goût aux gens de se fixer un taux pour 5 ans ou plus, sachant pas trop ce qui s'en vient. Et donc, bref, pourquoi je vous en parle aujourd'hui, c'est que si la vaste majorité des Canadiens, comme c'est le cas maintenant, choisissent des prêts à court terme ou des prêts variables, et que là, la Banque du Canada, dans un certain nombre de mois, augmente son taux directeur comme on s'y attend, ça veut dire que l'impact va se faire sentir plus vite chez ces emprunteurs-là que si tous ces gens-là étaient fixes 5 ans, parce que forcément, leur renouvellement va arriver plus vite, ou bien ils sont à taux variable, puis le taux directeur va les affecter tout de suite. Alors bref, si c'est le cas, ça risque d'augmenter les coûts d'emprunt de ces gens-là et donc rendre la vie plus difficile pour plusieurs propriétaires à travers le Canada.
0: Ah ouais. Octobre.

0: C'est le mois de la sensibilisation à la cybersécurité. Ça nous rappelle de faire attention aux offres d'investissement qui sont là trop belles pour être vraies, Carl.
1: Oui, qu'on voit passer de plus en plus de différentes façons sur les médias sociaux et autres. Quand on parle de cybersécurité, je sais qu'on pense beaucoup à la protection des données personnelles, mais ça englobe aussi d'autres choses. L'hameçonnage, entre autres. Vous savez, quand on vous écrit des textos, qu'on vous envoie des courriels pour vous demander de fournir toutes sortes d'informations, de renseignements personnels, ça englobe aussi le contenu généré par IA, où on vous incite, par exemple, à investir dans une compagnie, dans des crypto-monnaies, en utilisant, par exemple, l'image d'une personnalité connue, ce genre de choses-là. Et donc, ça a des impacts très réels, désirés, tout ça, parce que pendant les 6 premiers mois de l'année, les Canadiens ont déclaré des pertes de près de 350 millions de dollars au Centre antifraude du Canada. Je dis bien déclaré parce que le Centre antifraude dit qu'il y a environ 5 à 10 % des fraudes qui sont bel et bien signalées. Donc, on peut imaginer que les pertes sont vraiment encore plus importantes que ça. Et le plus gros morceau, c'est la fraude liée à l'investissement. On parle de 140 millions de dollars déclarés. Donc, des fraudeurs qui utilisent les médias sociaux pour promouvoir, par exemple, des possibilités d'investissement qui sont frauduleuses. Donc, première chose à retenir par rapport à ça, c'est d'être vigilant. Hein? Méfiez-vous des promesses qui sont trop belles, de rendement garanti, par exemple. Vérifiez si la société ou la personne qui vous propose l'investissement est bel et bien inscrite au registre de ce qu'on appelle l'Autorité canadienne en valeur mobilière, ou je devrais dire les autorités canadiennes en valeur mobilière. Pour faire ça, allez voir en ligne, vous tapez ACVM registre. Vous allez trouver un outil qui vous permet de savoir si vous faites affaire avec une entité qui est légale. Et deuxième chose que je voulais vous dire par rapport à ça, c'est que si vous êtes victime d'une fraude un jour, c'est peut-être pas tout perdu. C'est possible dans certains cas de profiter, si on veut, de votre perte pour payer moins d'impôts. Alors, par exemple, vous investissez 10 000 $ dans une plateforme de crypto-monnaie. Vous vous rendez compte par la suite que cette plateforme-là est frauduleuse, vous n'arrivez pas à récupérer votre argent. Vous pouvez utiliser la moitié de cette perte-là, donc dans ce cas-ci 5 000 $ pour compenser un gain en capital. Par exemple, quand on vend un chalet, on génère un gain en capital, ben ça peut permettre de réduire la facture d'impôt liée à la vente du chalet. Il y a plein de règles à respecter, là, je ne les énumérerai pas toutes aujourd'hui, mais c'est pour vous dire que si vous pensez avoir subi une fraude, parlez-en à un comptable ou à un fiscaliste, peut-être que vous n'avez pas tout perdu finalement.
0: Il y a encore de l'espoir et puis faire attention parce que si ça ne dépendait que de ça, j'aurais déjà 3 chalets et un penthouse en Floride. Parlons de la suspension de la taxe fédérale sur l'essence. Elle devrait coûter des milliards de dollars au gouvernement et avantager là les plus riches, Carl.
1: Oui, vous avez vu peut-être passer aujourd'hui cette nouvelle, la directrice parlementaire du budget qui a révisé son analyse, qui estime maintenant que le fait de prolonger la suspension de la taxe de 10 sous jusqu'à la fin janvier et ensuite la réduire de moitié jusqu'à la fin mars, ça va coûter près de 5 milliards de dollars au gouvernement fédéral. Donc pas mal plus que si on avait arrêté cette suspension-là à la fête du travail comme c'était prévu initialement. Mais au-delà du coût total, ce qui est intéressant dans l'analyse de la directrice parlementaire du budget, Désirée, c'est que elle dit que la mesure devrait permettre d'économiser à peu près 276 $ en moyenne par famille. C'est très bien, mais c'est une moyenne. Et donc, ce qu'elle montre, c'est que plus une famille a des revenus élevés, plus elle économise. Donc, par exemple, pour des ménages qui gagnent 182 000 $ et plus, on parle d'une économie qui peut atteindre presque 470 $. Pourquoi? Parce que ces gens-là, plus riches, généralement consomment plus d'essence. Ils ont des plus gros véhicules, ils peuvent voyager peut-être davantage, ce genre de choses-là. Et donc, je trouve intéressant de noter ça parce que ça montre bien que, oui, la suspension de la taxe sur l'essence, ça fait plaisir à tout le monde, c'est le genre de mesure qui fait plaisir, mais vous voyez maintenant que ça ne profite pas à tout le monde de la même façon.
0: Carl Retino Parazelli, journaliste économique au magazine L'Actualité, merci d'avoir été avec nous et de nous avoir éclairé. Moi, j'ai particulièrement aimé la partie sur la sensibilisation à la cybersécurité. Faites attention à la maison. Merci d'avoir été avec nous, Carl.
1: Oui, soyez prudents. Merci, Désiré.
0: Au revoir.

C'est un moment historique pour le milieu des arts visuels à Sudbury et en Ontario français. On vous explique tout ça en fin d'heure. À tout de suite.

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4: Aujourd'hui au Radio-Journal, la Coalition Avenir Québec aura un chef intérimaire dans moins de 2 semaines.
5: Il y a plusieurs personnes qui ont enlevé la main.
4: Les libéraux se disent quant à eux prêts à jouer leur rôle d'opposition officielle.
6: On va pas rester assis les bras croisés devant ce qui va se passer, bien sûr.
4: Plus de ressources pour les Montréalais en situation d'itinérance.
7: Quand on a passé la journée dehors, pouvoir s'allonger et dormir dans un lit, ça fait toute la différence.
4: La mairesse dévoile son plan pour l'hiver au lendemain de la mort d'une femme à la suite d'un incendie dans un campement.
8: The Nobel Prize in Literature is awarded to the Canadian author Anne Carson.
4: Et la poète canadienne Anne Carson, nobélisée par l'Académie suédoise. Bonjour, ici Jean-Sébastien Bernatché. Les troupes libérales et conservatrices se sont réunies pour une première fois 3 jours après les élections québécoises. Charles Milliard et ses 39 candidats élus se disent prêts à jouer leur rôle d'opposition officielle. Éric Duhaime reconnaît quant à lui que son équipe a du travail devant elle avant le début de la session parlementaire le 17 novembre. Pendant ce temps, la Coalition Avenir Québec, rayée de la carte, s'organise pour se trouver un chef intérimaire. Reportage de Pierre-Alexandre Bolduc.
9: Oui, il y a des gens qui lèvent la main.
10: La directrice générale de la Coalition Avenir Québec, Brigitte Legault, assure que plusieurs personnes sont intéressées à prendre la relève.
9: Les gens sont tristes, mais les gens sont quand même motivés.
10: Les instances de la CAQ vont se rassembler pour choisir leur chef intérimaire le 17 octobre.
9: Il faut trouver quelqu'un qui veut se relever les manches, qui va travailler fort. Ça ne sera pas une mince tâche.
10: La Coalition Avenir Québec devra par la suite organiser la véritable course à la direction du parti. En contexte de gouvernement minoritaire, il n'y a pas de temps à perdre.
11: Puis on s'applaudit.
10: Pendant ce temps, le Parti libéral du Québec se réunit à Longueuil.
12: Nous, on est quand même l'opposition officielle. Alors nous, notre confiance se mérite.
10: Il se prépare à affronter le gouvernement péquiste, le chef Charles Milliard.
12: On va jouer notre rôle et moi, il y a des dossiers sur lesquels on va vouloir discuter avec le gouvernement. Il y en a d'autres où il n'est pas question, il n'y aura aucune discussion, dont évidemment la séparation du Québec.
10: Les conservateurs se sont aussi réunis à Québec. Mais outre le chef Éric Duhaime, impossible pour les journalistes de s'entretenir avec les 18 élus conservateurs.
13: Tout le monde va vous parler au fur et à mesure. Là. L'objectif, c'est justement c'est que tout le monde puisse bien être outillé. On n'arrive pas là avec tout le même niveau de connaissance par rapport au travail qui nous attend.
10: Le Parti québécois tiendra lui aussi un caucus vendredi à Drummondville. Ici Pierre-Alexandre Bolduc, Radio-Canada, Québec.
4: À Montréal, la mairesse Soraya Martinez-Ferrada a dévoilé un peu plus tôt aujourd'hui les mesures que la ville compte mettre en place pour aider les personnes en situation d'itinérance à l'approche de l'hiver. 9 haltes chaleur seront notamment déployées dans 7 arrondissements, ce qui portera à près de 3000 le nombre de places disponibles. La majorité de ces haltes seront également équipées de lits plutôt que de chaises. Une question de dignité, selon la mairesse. Soraya Martinez-Ferrada rappelle par ailleurs que ces haltes représentent des mesures temporaires.
7: Le plan aujourd'hui demeure toutefois une réponse d'urgence. Puis à chaque fois qu'on met un dollar en urgence, mais ça représente des ressources qui ne servent pas à construire un logement de transition. Ce qu'on veut, et ce qu'on veut tous, c'est du logement de transition, c'est du logement tout court.

0: c'est de l'accompagnement en santé, notamment en santé mentale et en dépendance. Puis c'est comme ça qu'on va pouvoir aider nos citoyens et nos citoyennes à sortir durablement de la rue.
1: Pour mettre ce plan en application et afin que les haltes demeurent ouvertes 24 heures sur 24, 7 jours par semaine, la Ville de Montréal demande au futur gouvernement du Parti québécois 20 millions de dollars pour chacune des trois prochaines années. Et puis, le premier ministre Mark Carney a confirmé aujourd'hui que son gouvernement participera au sommet sur l'itinérance que Paul-Saint-Pierre Plamondon, le premier ministre désigné du Québec, veut tenir d'ici juin prochain.
2: Il y a une crise, ça c'est clair. Il y a une crise de l'itinérance ici au Québec. Et le premier ministre désigné, M. Saint-Pierre Plamondon et moi, nous avons eu une discussion sur cette crise. Et nous avons décidé de collaborer.
3: Est-ce que vous prévoyez participer à ce sommet sur l'itinérance qui est proposé par Paul Saint-Pierre Plamondon?
2: Oui, le gouvernement du Canada va participer, oui.
1: Alors, Mark Carney répondait à ces questions qui lui avaient été posées en marge d'une annonce d'ordre économique et environnemental. Ottawa va investir 2 milliards de dollars en 8 ans, principalement pour financer l'installation de thermopompes. Le programme devrait permettre à plus de 800 000 ménages de se doter d'un tel système de chauffage et de climatisation. Les familles à faibles et moyens revenus pourront recevoir une remise pouvant aller jusqu'à 10 000 $. Les autres recevront 2 000 $. La mesure a aussi pour objectif de réduire les émissions de gaz à effet de serre. Il aura été l'un des investisseurs les plus importants au Québec et même au Canada tout entier. Le gestionnaire d'actifs et philanthrope montréalais Steven Jarislowsky est mort à l'âge de 101 ans. Il s'était notamment fait connaître pour les succès de sa firme de placement et ses analyses percutantes de l'économie. Il avait même prédit la crise financière de 2008. Philippe-Antoine Saunier revient sur son parcours.
4: Je prévois une récession peut-être assez longue.
5: La longue carrière de Steven Jarislowsky lui aura permis d'anticiper plusieurs soubresauts de l'économie mondiale. Né en 1925 à Berlin, il fuit l'Allemagne nazie dès l'âge de 7 ans et grandit aux Pays-Bas et en France. Il émigre aux États-Unis en 1941, se joint à l'armée américaine et participe à une mission au Japon. Il complète ensuite un MBA à Harvard avant de déménager à Montréal pour travailler au siège social d'Alcan.
6: Moi, j'aimais pas New York, c'est trop grand pour moi. Et alors? À fur et à mesure, j'ai commencé à faire des choses ici. Je suis toujours là.
5: C'est en 1955 que Steven Jarislowsky fonde son entreprise de conseil en placement, qui fera de lui l'une des personnes les plus riches au pays. Pour le gestionnaire de portefeuille Jean-Luc Landry, qui a travaillé avec lui dès les années 70, Steven Jarislowsky était le Warren Buffett canadien.
7: Ce qu'il a laissé, là, c'est cette discipline de gestion, de rechercher des bonnes compagnies qui se transigent à des prix raisonnables. Et de maintenir cette façon de faire malgré les modes.
5: Steven Jarislowsky a souvent pris la défense des petits actionnaires et a participé activement à la mise sur pied de l'Institut sur la gouvernance d'organisations privées et publiques. Il était aussi reconnu comme un important philanthrope. Il aura mis sur pied une vingtaine de chaires de recherche ainsi qu'une importante fondation. Ici Philippe-Antoine Saunier, Radio-Canada, Montréal.
1: La poétesse canadienne Anne Carson a remporté le prix Nobel de littérature. Âgée de 76 ans, elle est récompensée pour son œuvre originale qui s'inspire notamment de la Grèce antique pour créer une littérature moderne. Elle devient la deuxième Canadienne à recevoir cette distinction après Alice Munro en 2013. Éric Plouffe a préparé ce qui suit.
8: Crazy. I think they're all crazy.
9: Fou. Je pense qu'ils sont tous fous. C'est ce que l'auteure canadienne Anne Carson a répondu à une journaliste en Islande, où elle habite, qui lui demandait comment elle s'est sentie en apprenant qu'elle était la récipiendaire du prix Nobel de littérature. L'écrivaine est née à Toronto. Elle a été professeure en études classiques à l'Université McGill à Montréal, puis elle a enseigné à l'Université du Michigan. La poétesse, essayiste et traductrice a publié une vingtaine d'ouvrages. On retrouve dans sa bibliographie des essais, des livrets d'opéra et des traductions de textes grecs anciens. La romancière et nouvelliste Heather O'Neill dit que Anne Carson fait l'objet d'un culte dans le Canada anglais et aux États-Unis, entre autres sur certains campus.
10: Si tu vas à New York, si tu vas à un campus, pour les jeunes filles qui étudient la littérature, Anne Carson est comme une rock star.
9: Heather O'Neill dit que Anne Carson s'est fait connaître notamment en revoyant à sa façon le mythe grec de Gérion, avec la publication du roman Autobiographie rouge qui a été transposé au théâtre.
10: Anne Carson a pris cette histoire puis elle l'a réimaginée dans un temps contemporain. Et Gérion est un ado qui est gay, qui est en amour avec un autre ado qui s'appelle Hercule.
9: Par ailleurs, le premier ministre canadien Mark Carney a offert ses félicitations à Anne Carson en déclarant notamment que grâce à son talent, à son imagination et à son style bien à elle,

0: la poétesse a réinventé les classiques. Éric Plouffe, Radio-Canada, Montréal.
1: Ailleurs dans le monde.
2: Le nombre de Canadiens arrêtés ou détenus aux États-Unis a bondi de 60 % entre avril 2025 et mars 2026. Dans un rapport publié aujourd'hui, Affaires mondiales Canada n'explique toutefois pas les raisons de cette hausse. La période étudiée commence toutefois quelques mois après le retour à la Maison-Blanche de Donald Trump, qui a durci les lois en matière d'immigration. Et la justice américaine a ajouté des accusations de torture contre l'ancien président vénézuélien Nicolas Maduro et son épouse Cilia Flores. Déjà poursuivi pour trafic de drogue, le couple détenu à New York est soupçonné d'avoir ordonné des actes de torture contre des opposants politiques et des ressortissants américains. Les deux accusés qui ont plaidé non coupables doivent être jugés à partir de juin prochain. En terminant, en France.
3: On est tous là juste pour défendre nos droits et juste le droit de pouvoir étudier dans les bonnes conditions pour notre avenir, en fait.
2: Plusieurs dizaines de milliers de jeunes ont manifesté dans plusieurs grandes villes pour réclamer davantage de moyens dans l'éducation. Plus de 500 personnes ont été interpellées, selon les autorités. Pour apaiser la colère, le gouvernement vient d'annoncer l'arrivée de 3 000 enseignants remplaçants dans les prochains jours. Les syndicats appellent à une nouvelle journée de grève et de manifestation mardi. Nous vous avons présenté le Radio-Journal. 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Bonne soirée de la part de toute l'équipe de la Salle des Nouvelles.
4: Il est 17h10 ici, Désiré Kafunda, nous sommes de retour sur la bande passante. À venir dans l'émission, nous vous livrons un compte rendu de l'actualité régionale avec Nicolas Mongeon. Nous parlerons aussi de ce moment décrit comme historique pour le milieu des arts visuels à Sudbury et en Ontario français. Après 31 ans, à la direction de la Galerie du Nouvel Ontario, Daniel Tremblay quitte l'organisme et prépare de nouveaux projets. Et tous les détails vers 17h30. Également, dans cette dernière partie d'émission, on reviendra sur la nouvelle fermeture de 3 semaines à l'usine Stellantis à Windsor. Nous allons écouter un employé de l'usine. Comment a-t-il appris la nouvelle? Qu'est-ce qu'il en pense? On fera le point pour vous, ici même.

0: Pour ceux qui nous rejoignent à l'instant, vous êtes sur la bande passante, nous sommes ensemble jusqu'à 18h. La Canadienne Anne Carson a remporté le prix Nobel de littérature. Le prestigieux prix a été décerné à la poétesse canadienne de 76 ans pour son œuvre nommée Audacieuse et inventive. La bibliographie d'Anne Carson, poétesse, essayiste, helléniste et traductrice, compte plus de 20 ouvrages allant de la poésie aux essais, en passant par le théâtre, les livrets d'opéra et les traductions de textes grecs anciens. Anne Carson est la deuxième Canadienne à recevoir le prix Nobel de littérature après l'écrivaine Alice Munro, récompensée en 2013. Voilà. Et maintenant, c'est le moment de s'informer avec vous, Nicolas Mongeon. Bonjour Nicolas.
1: Bonjour Désiré.
0: Dans le cadre de la semaine de sensibilisation aux maladies mentales, 4 organismes de santé de la région de Hearst s'associent pour offrir un meilleur soutien aux personnes vivant avec des enjeux de santé mentale ou de dépendance.
1: On parle notamment de l'hôpital Notre-Dame, l'équipe de santé familiale Noraski, ainsi que les organismes Réflexion Service de Mieux-Être et Service de Toxicomanie Cochrane Nord, qui lance ce qu'il qualifie de nouveau parcours clinique conçu pour les patients qui se présentent à l'urgence ou sont admis à l'hôpital. Le directeur des services aux patients et directeur général par intérim à l'hôpital Notre-Dame, Dominique Morin, mentionne que la coordination entre les différents services n'était pas optimale, ce qui pouvait compliquer la prise en charge des patients.
2: On s'est vraiment assis pour voir comment qu'on peut utiliser mieux les services pour qu'il y ait une meilleure prise en charge des patients hospitalisés puis aussi les patients qui se présentent à l'urgence pour que vraiment on puisse avoir un parcours clinique qui est vraiment clair.

0: pour faciliter la prise en charge, mais aussi le suivi une fois que la phase aiguë elle est terminée, donc en communauté.
1: Le protocole d'entente prévoit notamment que les partenaires auront accès à la documentation de l'hôpital sur le patient.
2: Et puis, de passage dans le Grand Sudbury aujourd'hui, Natalia Kusendova-Bajta, la ministre des Soins de longue durée de l'Ontario, a dit qu'elle rendra visite à un foyer pour aînés accusés de violations répétées.
1: On parle notamment de Extended Care Countryside qui a reçu plus d'une centaine d'avis de non-conformité depuis son ouverture en 2024, y compris pour hydratation et alimentation insuffisante des résidents. Natalia Kusendova-Bajta a répondu aux questions des journalistes lors d'une conférence de presse aujourd'hui. On peut l'écouter.
3: Hier, j'ai parlé au inspecteur dans la ville de Sudbury de cette situation et d'autres aussi. On est là-bas très régulièrement pour s'assurer que le standard reprend à un niveau où on est satisfait.
1: La province a imposé deux nouveaux ordres d'infraction et une sanction de 5 500 $ plus tôt cette semaine à la suite d'une inspection le mois dernier. Extended Care Countryside ne peut accepter de nouveaux patients jusqu'à nouvel ordre.
2: Et pour terminer, le candidat républicain au Sénat du Michigan, Mike Rogers, appelle le président américain Donald Trump à mettre fin à la guerre commerciale avec le Canada.
1: Le Canada n'est pas notre ennemi, c'est ce qu'il est affiché dans une publicité de campagne de 30 secondes diffusée hier sur les réseaux sociaux. Assis dans un bar sportif, une bière à la main, le candidat met en avant les liens économiques et culturels entre le Michigan et le Canada lorsqu'il appelle à mettre fin aux droits de douane. Le pont Ambassador qui relie Windsor en Ontario à Détroit au Michigan apparaît en arrière-plan. Cette prise de position marque un revirement pour Mike Rogers qui avait auparavant défendu les droits de douane imposés par le président américain.
2: Merci Nicolas Mongeon. Passez une très belle soirée.
1: À vous aussi.

Page météo à présent, ça s'est refroidi dans certains endroits. Dans d'autres endroits, on a quand même un peu de soleil, comme dans le sud-ouest, à Windsor, Sarnia et London. Il fait 20 degrés, c'est ensoleillé. Ce soir et cette nuit, ce sera dégagé avec un minimum de 7 degrés. Demain, on aura du soleil, un maximum de 20 degrés et un minimum de 11 degrés. Maintenant, dans le nord de l'Ontario, commençons dans le Grand Sudbury. Il fait présentement 13 degrés, c'est généralement nuageux. Ce soir et cette nuit, ce sera généralement nuageux. On aura un minimum de 3 degrés. Et demain, ce sera généralement nuageux également avec un minimum de 3 degrés. Dans le nord-ouest de la province, il fait 13 degrés à Kenora, 14 degrés à Dryden, 10 degrés à Red Lake et 15 degrés à Thunder Bay. Ce soir et cette nuit, on va assister à une alternance de soleil et de nuages et un minimum de 3 degrés à Kenora. Demain, on aura un ennuagement tôt le matin et des températures qui vont varier entre 10 et 13 degrés. À Red Lake, ce soir et cette nuit, ce sera partiellement nuageux avec un minimum de 2 degrés. Demain également avec un minimum de 7 degrés. À Dryden, ce soir et cette nuit, on aura une alternance de soleil et de nuages, un minimum de 0 degré. Pareil demain avec des températures qui vont varier entre 7 et 13 degrés. À Thunder Bay, ce sera dégagé. On aura un minimum de 1 degré. Demain, ce sera ensoleillé avec des températures qui vont varier entre 9 et 14 degrés. Rendons-nous sur le corridor de la 11. Il fait 7 degrés à Cochrane, 6 degrés à Hearst. Ce soir et cette nuit, à Cochrane, ce sera nuageux avec un minimum de 0 degré. Même chose demain, mais avec des températures qui vont varier entre 0 et 10 degrés. À Hearst, ce sera nuageux ce soir et cette nuit, un minimum de 1 degré. Demain, ce sera nuageux avec des températures qui vont varier entre 0 et 10 degrés. À Timmins, Chapleau et Gogama, il fait présentement 8 degrés. C'est généralement nuageux. Ce soir et cette nuit, on aura des nuages, un minimum de 0 degré. Ce sera également nuageux demain avec des températures qui varient entre 0 et 10 degrés. Dans le Témiscamingue, il fait 11 degrés, on a des nuages. Ce soir et cette nuit, ce sera généralement nuageux avec un minimum de 2 degrés. Et demain, on aura des nuages également avec des températures qui varient entre 2 et 9 degrés. Dans le Nipissing, il fait présentement 13 degrés, c'est généralement nuageux. Ce soir et cette nuit, ce sera généralement nuageux avec un minimum de 3 degrés. Demain, alternance de soleil et de nuages avec des températures.

0: températures qui vont varier entre 2 et 12 degrés. Couvrez-vous particulièrement le soir parce que ça ralentit un tout, ça se refroidit un tout petit peu. On a des 2 degrés et des 0 degrés, ça et là, un peu partout dans le nord de l'Ontario. Calendrier culturel à présent avec vous, Espérance Fatouma. Bonjour Espérance.
1: Rebonjour Désiré.
0: Commençons avec Thunder Bay. Vous nous parlez de la comédie musicale Come From Away.
1: Et oui, la comédie musicale acclamée internationalement, présentée par le Badanai Theatre. Le spectacle raconte une histoire vraie, donc les attentats du 11 septembre qui se sont déroulés en 2001. 38 avions sont déroutés vers Gander à Terre-Neuve et quelques 7000 passagers sont accueillis par une petite communauté. Donc c'est une histoire de solidarité, de résilience et d'humanité qui est racontée avec musique, humour et surtout beaucoup d'émotion. Le spectacle commence donc à partir de 19h30 et les billets sont à partir de 36$. Il sera présenté jusqu'au 10 octobre avec plusieurs représentations.
0: À North Bay, vous nous proposez une soirée jeux et culture générale.
1: Oui, oui, si vous aimez le quiz et les soirées entre amis, eh bien direction le Mouse's Cow Cook House pour le Super Fun Time Travel. Donc ça commence à partir de 19h30 au 134 rue Main Est. L'entrée est gratuite, vous pouvez tout simplement commander un verre ou manger un petit bout en testant vos connaissances en équipe. Eh bien le quiz, si vous n'avez pas de chance d'y aller ce soir, eh bien le quiz revient tout le jeudi.
0: Et on termine à London, dans le sud-ouest de la province, avec une sortie artistique en soirée.
1: Et oui, direction le Museum London pour une soirée donc artistique, comme vous le disiez. Le musée ouvre exceptionnellement ses portes jusqu'à 20h ce soir. Vous pourrez y découvrir en fait des expositions d'art contemporain ainsi que sa collection consacrée à l'histoire du sud-ouest de l'Ontario. Donc l'entrée aux galeries est gratuite avec un don suggéré, si vous le voulez, de 5$ et avec les musées en fait situés au bord de la rivière Thames. C'est aussi une belle occasion en fait de prolonger la soirée avec une promenade au coucher du soleil. Donc des activités intéressantes à voir ce soir.
0: Merci Espérance Fatouma, passez une belle soirée.
1: Au revoir.
0: À présent les sports avec Frédéric Projon.
2: Bonne fin de journée, très heureux de vous retrouver pour vous parler un peu de sport aujourd'hui. Vraiment, il y en aura pour tous les goûts dans la Ligue nationale de hockey ce soir. Si vous êtes partisan ou partisane du Canadien de Montréal, vous serez sûrement curieux de voir les débuts cette saison de Jacob Fowler à Montréal. Le jeune gardien de but qui a été rappelé du club école de Laval pour affronter les Prédateurs de Nashville. On a bien hâte de voir s'il pourra contenir les élans de Steven Stamkos et de ses coéquipiers. Si vous vous intéressez davantage, un petit gars de chez nous aux tempes un peu grisonnantes, il y a en même temps Claude Giroux et ses Sénateurs d'Ottawa en action. C'est à 19h que commence l'affrontement entre les Sénateurs et les Flyers de Philadelphie. Match qui a lieu à Canada. Ce sera également ce soir les débuts de l'ancien joueur des Grounds de Sault-Sainte-Marie, Michael Bunting, avec les Flyers de Philadelphie. Lui qui avait passé la dernière saison à Nashville et à Dallas. Et finalement, si les grandes rivalités vous passionnent et que vous avez suivi la saga entourant Mitch Marner et les Maple Leafs de Toronto, si vous n'en êtes toujours pas revenu du comportement du jeune joueur qui a quand même battu quelques records chez les Maple Leafs de Toronto, sachez qu'on va avoir droit à de nouvelles retrouvailles ce soir. Les Leafs qui rendent visite à leur ancienne vedette et à ses coéquipiers des Golden Knights, ça se passe à Vegas. Et en même temps, si vous préférez l'ambiance des arénas à celui du salon, de votre salon, ça risque d'être assez mouvementé, risque d'y avoir de l'ambiance ce soir à North Bay. Les Wolves qui sont de passage au Bort Longyear Memorial Gardens, les Wolves qui n'ont toujours pas perdu cette année, sauf qu'en même temps, le Battalion a gagné 14 de ses 16 derniers matchs à domicile contre les Wolves de Sudbury. C'est vraiment une des grandes rivalités du nord de l'Ontario sur la scène sportive. Et je termine ce bulletin avec un peu de football de la NFL. Il y a les Buccaneers de Tampa Bay qui vont tenter de secouer leur léthargie de gagner leur premier match cette année. Ils sont à Dallas où les attendent les Cowboys. Match prévu à 20h15 ce soir. À bientôt.
0: À bientôt, Frédéric Projean, et merci. En chanson à présent, Robert Paquette, Bleu et Blanc.

0: Je me permets de vous dire que ça bougeait de la tête ici dans ce studio situé dans le grand Sudbury. On a bien aimé ça. Évidemment, si vous voulez, si vous avez raté un segment et que vous voulez réécouter une partie de l'émission ou une chanson comme celle-ci, rendez-vous sur l'application audio. Allez juste sur la page de la bande passante. C'est un moment décrit comme historique pour le milieu des arts visuels à Sudbury et en Ontario français. Après 31 ans, à la direction de la Galerie du Nouvel Ontario, Daniel Tremblay quitte l'organisme et prépare de nouveaux projets. Un moment historique car Daniel Tremblay est la directrice fondatrice de la Galerie du Nouvel Ontario, GNO en abrégé, telle qu'on la connaît aujourd'hui. C'est en 1995 que la GNO s'est incorporée en tant que centre d'artistes autogérés. Cela dit, l'histoire de la GNO remonte à bien plus loin. Née durant les années 1970, dans la foulée d'expositions collectives organisées en marge de la Nuit sur les Temps, la Galerie du Nouvel Ontario a d'abord été un volet de la SLAG avant de devenir un département du Carrefour francophone pendant les années 1980. C'est en 1989 que Daniel Tremblay amorce son aventure avec la GNO en tant que conservatrice. Notre collègue Daniel Aubin est allé à la rencontre hier matin sur les lieux de l'actuelle GNO à la place des Arts du Grand Sudbury pour en savoir plus. Il est donc allé la rencontrer. Il lui a d'abord demandé ce à quoi ressemblait la Galerie du Nouvel Ontario avant qu'elle ne devienne un véritable centre d'artistes.
1: C'était une salle d'exposition, surtout. Alors, on gérait une exposition par mois. C'était surtout des artistes locaux. Alors, peut-être moins une galerie d'art actuelle, contemporaine. Mais oui, c'était du travail contemporain, dans le fond, parce que c'était des gens qu'on présentait le travail des gens qui venaient d'être produits. Ben, c'est ça. La différence, je dirais que c'était pas géré par des artistes. Alors, un centre d'artistes autogéré, ben la direction, les comités, le CA, alors tout le monde sont des artistes pour la plupart, puis c'est géré pour et par les artistes, qui est un mandat un peu différent. Puis on présente ici depuis, c'est de l'art actuel, l'art expérimental. On offre des possibilités de résidence. C'est comme un programme qui est beaucoup plus large, puis qui a plus de retombées.
2: Pourquoi fallait-il le faire absolument en 1995? Je sais qu'il y avait plein de gens qui ont mis les mains à la pâte pour créer la GNO en tant que centre d'artistes. Pourquoi fallait-il le faire à cette époque-là? Est-ce que ça a été facile? De quoi vous vous souvenez de ce moment-là?
1: Ça n'a pas été facile. Fallait convaincre du monde. Alors, il n'y avait pas de programme pour les centres d'artistes autogérés du côté dans le secteur francophone du Conseil des arts de l'Ontario. Alors, à l'époque, c'était Jeanne Sabourin et puis une grande dame là, qui avait servi pendant de nombreuses années à remplir les besoins pour toutes les disciplines, ou rencontrer les besoins. Et puis, convaincre qu'on avait besoin d'un centre d'artistes francophone. C'était peut-être un peu risqué dans le sens qu'il n'y avait même pas de sous pour ça. Mais finalement, on a réussi à convaincre, alors en commençant par le Conseil des arts de l'Ontario. Puis, c'est ça, le premier centre d'artistes francophones. Puis ensuite, il y en a eu deux autres. Alors, la GNO était aussi la première galerie dans un centre culturel. Alors, on parle de 19 ans là, avant là, à la création de la galerie comme galerie dans un centre. Puis depuis ce temps-là, ben il y en a eu plein d'autres. Il y a une galerie à Hearst, à Cap. Je pense qu'il y en a une à Ottawa aussi. Alors, c'est quand même comment je dirais ça? Un programme qui existe toujours.
2: Quand vous parlez de centre d'artistes aux gens qui connaissent moins le vocabulaire autour des arts visuels, de l'art contemporain, comment est-ce que vous expliquez ça? Parce que on vous appelle toujours la Galerie du Nouvel Ontario, mais oui, c'est une galerie, c'est aussi un centre d'artistes. Qu'est-ce que ça veut dire?

0: dire un centre d'artistes?
1: Ben, comme j'expliquais, là, c'est vraiment géré pour et par les artistes, la première chose. La programmation se fait avec la direction, puis un comité de programmation, puis on espère toujours faire venir des expositions qui apportent la discussion, qui amènent un défi par rapport à la compréhension, donnent des possibilités aux gens, aux artistes, d'avoir une résidence, de créer des œuvres sur place. On fait des festivals où on invite d'autres centres d'artistes. Alors, tout d'un coup, on fait partie d'un réseau de centres d'artistes au pays, puis on est connu pour ce qu'on fait. Tu sais, on déborde de nos murs. Comme galerie d'un centre culturel, on n'avait pas cette possibilité-là. On travaillait de façon isolée, beaucoup plus que ce qu'on fait maintenant.
0: Vous êtes vous-même artiste, sculptrice. Vous êtes devenue sculptrice d'expositions, d'événements artistiques, avec toujours l'appui du comité de programmation de la GNO. Mais quelles sont les valeurs qui vous ont guidée dans votre travail ces 31 dernières années?
1: Moi, je pense que ce qui me passionnait le plus, c'est de permettre à des artistes de travailler ensemble. La pratique d'art visuel, c'est vraiment un métier qui est solo. T'es dans ton studio, t'oeuvres tout seul, t'as l'occasion de présenter une fois le temps, mais le contact entre les artistes, les écrivains, les commissaires, c'est ça qui permet à l'artiste de vibrer d'une façon différente, puis de rencontrer du monde, puis d'échanger sur leur pratique. Puis ça, c'est quelque chose sur lequel j'ai beaucoup misé, puis je crois que ça a un rapport avec le fait que avant même de commencer en art visuel, je faisais du théâtre, puis la création collective, travailler avec d'autres, monter un show, cette énergie-là, ça m'a toujours... c'est peut-être une façon d'amener ça dans le milieu des arts visuels que de créer des festivals comme La Face ou ce genre de choses comme ça, là.
0: Vous mentionnez le théâtre, vous mentionnez La Face. Je pense à tout ce que la Galerie du Nouvel Ontario fait à Sudbury, puis ailleurs. La GNO, c'est un lieu qui a une personnalité. C'est un endroit où on a toujours su fêter, où les activités sont toujours pleines d'énergie. C'est éclaté, même, je dirais, indiscipliné par moment. Je pense aux différents défilés, le taureau qu'on a fait promener dans le centre-ville à quelques reprises, les soirées samedi gras où les gens arrivaient masqués, costumés, créaient des œuvres d'art en direct à d'autres moments aussi, la folie des foires d'art alternatifs. Pourquoi est-ce qu'il faut faire de l'art comme on fait la fête? Est-ce qu'il faut toujours dessiner à l'extérieur des lignes?
1: C'est une vraiment bonne question, ça, Daniel. Moi, je pense que c'est le fait de travailler avec d'autres, puis de s'amuser avec d'autres, puis de vibrer avec d'autres, c'est ça qui devient l'âme de la GNO, puis que les gens se sentent accueillis, puis qu'ils font partie aussi. Tu sais, quand tu t'organises une parade, un défilé, comme on parlait du bœuf, je veux dire, la communauté s'implique, puis là, ça devient un projet pour tout le monde. Puis, c'est le genre de choses qu'on aime faire.
2: C'était Danielle Tremblay, directrice fondatrice de la Galerie du Nouvel Ontario, qui tourne la page et quitte l'organisme afin de préparer de nouveaux projets. Et celle qui la remplace à la direction, c'est Anis Ducharme, qui, comme Danielle Tremblay, est une artiste visuelle originaire de Sturgeon Falls, dans le Nipissing Ouest. Elle est à la barre de la GNO depuis 2 jours. Notre collègue Daniel Aubin lui a parlé. Il a d'abord voulu savoir comment, entre autres, au-delà du travail artistique, Danielle Tremblay a réussi à naviguer pendant 31 ans à travers tout le travail bureaucratique entourant la gestion d'un organisme culturel.
1: C'est la partie difficile du travail, parce que oui, les choses changent au cours des années. Ça devient toujours de plus en plus exigeant. Chaque bailleur de fonds a ses critères. Chaque bailleur de fonds veut que tu justifies plein d'affaires. Ça fait qu'en tant que tu es en train de présenter ta programmation puis vendre ta programmation auprès de ces gens-là, il faut toujours aussi que tu penses en termes de qu'est-ce que les autres cherchent. Puis tout de suite, particulièrement, c'est très, très, très difficile. Puis j'espère que ça va se calmer, mais on a de plus en plus besoin de défendre notre programmation en parlant d'économie. Puis ça, c'est nouveau, puis c'est difficile. Puis on n'est pas là. On est là, c'est certain, on est là pour les touristes, mais on est surtout là pour la communauté. C'est ça qui nous fait vibrer, c'est ça qui fait en sorte qu'on a un impact tellement grand, c'est notre communauté. Alors, c'est un peu difficile de faire jiver les deux, comme on dit. T'sais?
0: Revenons à ce qu'il y a d'important au noyau du travail, ce que font les artistes, ce que vous présentez aux gens dans la communauté. En regardant ce qui se fait en art actuel, en art contemporain, en art expérimental en Ontario ici, à partir des bureaux de la Galerie du Nouvel Ontario, est-ce que vous avez vu des changements importants? Comment est-ce que vous voyez l'évolution du milieu des arts visuels depuis les derniers 30 ans?
1: Peut-être l'art médiatique, je dirais, qui a pris beaucoup plus d'ampleur. La performance aussi, c'est moins... Puis, tu sais, on est toujours grand ouvert aux peintures puis aux méthodes traditionnelles de travail, comme la photo. Mais chacun amène un aspect nouveau puis frais. Puis, je pense que les artistes ont le goût d'expérimenter puis d'apporter... en tout cas, ils sont généreux, puis nous, on est accueillants.
0: Vous accrochez votre chapeau de directrice de la Galerie du Nouvel Ontario. Ça va vous permettre de faire à votre tour de l'expérimentation artistique, peut-être. Est-ce que vous allez renouer? Est-ce que vous développez à feu doux votre pratique, votre démarche artistique comme sculptrice depuis ces dernières années?
1: J'ai travaillé sur des petits projets parce que c'est vrai que la galerie, c'était mon gros projet depuis longtemps. Mais oui, j'ai des idées. Puis déjà, j'ai commencé à rassembler un peu de matériaux pour travailler sur des mini-installations qui pourraient venir plus grandes. Fait que oui, j'ai des projets. Puis c'est ça. Je m'enligne pour quelque chose de nouveau.
0: On a choisi celle qui va être à la barre de la Galerie du Nouvel Ontario. Elle est déjà en poste depuis un jour et demi au moment où on se parle. C'est comme vous, une personne originaire du Nipissing West, Anise Ducharme. Pourquoi c'est la personne qu'il faut? Pourquoi c'est la personne toute désignée pour être la nouvelle directrice de la Galerie du Nouvel Ontario?
1: Anise a beaucoup d'expérience dans le milieu des arts. Puis là, je pourrais pas dire le nombre d'années parce que j'ai pas revérifié son CV dans les derniers jours. Mais elle a travaillé dans plusieurs centres d'artistes autogérés à Montréal, à Halifax. À Halifax, je crois que elle a enseigné aussi les arts visuels à l'université d'Halifax. Je crois que c'est là, à Montréal, à North Bay. En tout cas, elle a juste comme plein d'expériences dans le milieu des arts visuels. Elle vient de Sturgeon Falls, comme je disais. Ça fait que c'est le fun que ce soit quelqu'un de la région. Elle a déjà œuvré au CA de la GNO. Elle a œuvré sur des comités aussi. Ça fait qu'elle connaît la GNO par cœur. Elle la suit depuis longtemps. Puis c'est tout naturel que ce soit quelqu'un d'ici puis quelqu'un qui a cette expérience-là là, qui prenne le lead ici. Elle va très bien faire ça.
0: Bonjour Anise.
3: Allô Daniel.
0: C'est ta deuxième journée officielle comme la nouvelle directrice de la Galerie du Nouvel Ontario. Ça fait déjà un an que vous travaillez avec la GNO comme responsable de projets, de communication, de développement de public, d'éducation aussi.
3: Oui, j'ai travaillé, ça fait à peu près un an, comme tu disais, en développement d'éducation à la GNO. Travailler avec les écoles, et inviter pour voir nos expos et puis... développer des nouveaux projets, des demandes de subventions à nouveaux projets qui vont sûrement arriver d'un moment prochain.
0: Vous, je sais que vous avez eu l'occasion d'exposer à la Galerie du Nouvel Ontario par le passé. Artifiction Realities, est-ce que c'était le titre de votre exposition à la GNO?
3: Oui, oh my God, c'était ma première vraie expo en tant qu'artiste, puis... Je suis vraiment reconnaissante que Daniel puis l'équipe m'ont invité à ce temps-là. Ça l'a aidé à launcher ma carrière d'artiste. Ça m'a donné une place à explorer puis regarder ce que je voulais dire dans mes affaires, dans les très débuts de ma pratique artistique. Ça a été vraiment magnifique. Puis, wow, mon premier vrai show.
0: Justement, qu'est-ce que vous admirez chez Daniel Tremblay qui quitte la Galerie du Nouvel Ontario pour poursuivre ses propres projets? Qu'est-ce qui explique son succès à la barre de la Galerie du Nouvel Ontario?
3: Oh, tellement d'affaires. La manière qu'elle soutient les artistes. Tu sais, tu viens travailler avec elle et puis elle est là pour t'aider puis avoir des belles conversations, puis amener des gens pour avoir des conversations, puis ce que l'artiste a besoin, tu sais, elle, puis elle soutient vraiment bien les artistes, puis la communauté. C'est vraiment beau.
0: Comment est-ce que vous voyez les prochains mois, la prochaine année? Est-ce qu'il y a déjà un projet de rêve que vous avez dans l'incubateur, que vous espérez travailler pendant maintenant que vous êtes à la direction de l'organisme?
3: Ben j'ai pas rien dans ma tête pour le moment, mais j'ai hâte de travailler avec l'équipe puis de songer ensemble, dream together, tu sais, de rêver ensemble.
2: On écoutait donc Anise Ducharme, celle qui succède à Daniel Tremblay à la direction du premier centre d'artistes francophones de l'Ontario, la Galerie du Nouvel Ontario. Vous êtes toujours sur la bande passante.
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0: C'était en chanson Claudel, mon chéri. Stellantis Canada a annoncé la semaine dernière qu'elle mettrait l'usine de Windsor à l'arrêt pendant 3 semaines à compter de la fin du mois. Le constructeur automobile dit que les droits de douane et la demande des consommateurs en Amérique du Nord sont à l'origine de ces mises à pied. Bon, les quelques 6400 employés de l'usine avaient déjà été mis en congé sans solde au cours des 2 dernières semaines. Entre-temps, le syndicat Unifor organise un vote de grève en cas d'échec des négociations. Mon collègue Charles Levesque, à l'émission Matin sans frontières, a fait le point avec Paul Lachance. Il est employé de l'usine Stellantis à Windsor. Charles lui a d'abord demandé à quel moment est-ce qu'il a appris la fermeture de l'usine pour 3 semaines.
1: Alors, on a appris la semaine passée qu'on était fermé pour 3 semaines. Il y avait des rumeurs que c'était pour arriver avant qu'on a revenu, que c'était posé 5 semaines de suite. Ben, ils ont décidé de venir travailler pour 2 semaines puis 3 autres semaines de chômage.
2: Donc, diriez-vous que c'est quand même, dans une mauvaise nouvelle, c'est positif de savoir qu'au lieu de 5 semaines, c'est 3 semaines?
1: Oui, c'est un peu positif. Ben, c'est juste que on sait plus, hein, avec le tout ce qui arrive aux États, avec les tarifs, puis tout ça. Tout le monde, les personnes qui ont travaillé, qu'on travaille ici à l'usine, plus de 20 ans, on est habitués. C'est les personnes qu'on appelle les juniors qui ont moins que 2 ans, que c'est eux qui ont beaucoup de troubles comme ils savent pas qu'est-ce qui arrive, hein, parce qu'ils n'ont jamais fait quelque chose comme ça.
2: Oui. J'allais vous demander justement, quelle est l'ambiance à l'usine ici à Windsor?
1: L'ambiance est tout le monde est inquiète parce que on va avoir le vote de grève le 17 octobre pour donner le syndicat le go-ahead pour si on a besoin d'aller en grève. Personne veut aller en grève parce que on perd trop d'argent, puis on sait pas. Même que parce qu'on va être en chômage pour trois semaines. Puis si on est en chômage pour 3 semaines, ça veut dire qu'on a pas de vente. Le Pacific Cup et le Chargers, ça se vend pas. So, ça fait rien pour le Stellantis de nous laisser en grève pour peut-être 1 ou 2, 3, 4 mois. On sait jamais ça. Personne veut aller en grève. C'est ça que on a peur maintenant dans notre comme notre plan.
2: Oui. Parce que là, bon, ce vote de grève, c'est un vote de grève où si jamais, en cas d'échec des négociations, mais ça ne veut pas dire que vous allez nécessairement aller en grève, mais est-ce que c'était à prévoir que Unifor voudrait avoir un mandat de grève si jamais ça ne fonctionnait plus avec Stellantis?
1: Oui, c'est ça. C'est juste donner la permission de on peut aller en grève si on a besoin.
2: Oui. Cette question de mettre de la pression sur le Stellantis, la compagnie?
1: Oui, c'est ça. C'est ça, exactement. Ouais.
2: Vous parliez tout à l'heure des jeunes qui sont inquiets. Vous dites, bon, moi, ça fait plus d'une vingtaine d'années que je suis à l'usine. Qu'est-ce que ça change concrètement pour vous que vous soyez en arrêt de travail comme ça?
1: C'est juste que, comme les juniors, il y a plusieurs qu'une fois qu'ils ont connu qu'ils vont commencer à travailler à Stellantis, ils ont acheté une maison, ils ont acheté un nouveau auto ou d'autres choses comme ça. Puis c'est juste, s'ils ne travaillent pas, so, eux autres, ils ont juste le paiement, l'allocation de chômage. Les personnes de plus que 5 ans, les autres, on appelle le SUV. So, on fait 80% de notre gage avec l'allocation de chômage et puis le SUV. Ben, eux, c'est juste l'allocation de chômage qu'ils ont. Puis c'est difficile parce qu'ils ne font pas l'argent que nous autres on fait. Ça prend 4 ans avant qu'ils ont fait de l'argent que nous autres on fait, le même argent. So, C'est difficile pour les jeunes qui ont déménagé d'un autre job pour venir ici. Mm-hmm.
2: M. Monsieur Lachance, bon, on le sait, là, on le voit, Stellantis qui veut se départir de l'usine de Brampton. Il y a des employés, des anciens employés de l'usine de Brampton qui sont ici à Windsor, qui travaillent avec vous. Est-ce qu'ils ont une opinion? Est-ce qu'ils en parlent? Est-ce qu'ils sont tristes de devoir peut-être que Stellantis se départirait de cette usine-là?
1: Il y en a qui travaillent avec moi présentement dans l'usine, et puis j'ai deux amis qui ont été à Brampton quand il y avait le choix, et puis tout le monde, je veux juste savoir si oui ou non, est-ce que l'usine va rester ouverte ou va se fermer. Je veux savoir, c'est toujours en limbo pour si longtemps que il y a eu d'assez là. C'est oui ou non. Faut que une décision soit faite parce que ils veulent voir comme si l'usine est fermée, ils vont voir comme un severance pay. Ils veulent voir, puis ils vont continuer avec leur vie. Mais quand leur vie est en, comme, ils peuvent pas faire rien jusqu'à temps qu'ils savent si c'est oui ou non que le plan va se fermer.
2: Ceux avec qui vous travaillez, là, qui étaient à l'usine de Brampton, est-ce qu'ils sont contents ici à Windsor? Est-ce qu'ils aiment ça?
1: Ah, ils sont très contents, ouais. Ils ont dit que c'est une grosse différence. Ils disent que à Brampton, il y avait beaucoup des clics et que tout le monde, puis ici, tout le monde se parle ensemble, on travaille ensemble. C'était totalement différente atmosphère ici à Windsor.
2: Ouais. Est-ce que Unifor, le syndicat, est confiant d'arriver à une entente avec Stellantis, M. Lachance?
1: Moi, je pense que non. Je pense que ils veulent avoir quelque chose à Brampton, mais qu'est-ce qui arrive avec les tarifs et tout ça, c'est impossible pour la compagnie pour faire de l'argent s'ils vont aller à mettre un produit à Brampton. Ça va être difficile. Ça fait depuis le 20 septembre qu'on n'a pas de contrat. So, ben, le syndicat puis la Stellantis continue à parler. Mais je pense que ça va être une longue, ça va prendre longtemps.
0: C'était Paul Lachance, un travailleur à l'usine Stellantis de Windsor. Il accordait cette entrevue à mon homologue Charles Levesque. Il fait 20 degrés et c'est généralement ensoleillé à Windsor.
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Et voilà, c'était tout pour nous à la bande passante. Pour réécouter une entrevue ou si vous avez raté un segment, retrouvez l'émission au complet sur l'application audio sur la page de la bande passante. À venir demain, Jean-Denis Scott revient sur l'actualité.

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4: Ici Madeleine Blais-Morin. À ça nous regarde ce soir.
5: Quand on a passé la journée dehors, pouvoir s'allonger et dormir dans un lit, ça fait toute la différence.
4: Affronter l'hiver en pleine crise de l'itinérance, Montréal veut offrir 3000 places à l'abri du froid et idéalement 7 jours sur 7, 24 heures sur 24. Ne manque plus que le financement de Québec.
5: J'espère sincèrement que c'est la dernière fois que nous aurons à attendre le financement pour le plan des haltes chaleur.
4: Aussi à l'émission, une figure marquante du secteur financier québécois s'éteint.
6: La lessive, là, c'est cette discipline de gestion.
4: Steven Jarislowski est mort à l'âge de 101 ans. Et plus tard, élection de mi-mandat, y aura-t-il une percée bleue au Texas?
7: I've never seen conditions so favorable.
4: Qui est le candidat démocrate James Talarico qui fait trembler les républicains? Bon jeudi soir à tous. On n'a pas fini de parler d'itinérance, surtout maintenant que le temps froid est à nos portes. Aujourd'hui, la Ville de Montréal s'est dite prête à ouvrir 3000 places dans des haltes chaleur cet hiver. La mairesse Soraya Martinez-Ferrada a souligné que son plan chaleur arrive beaucoup plus tôt que lors des années précédentes. Mais Montréal attend 20 millions de dollars de Québec pour déployer son plan. On se rappelle que le premier ministre désigné Paul Saint-Pierre Plamondon fait de la lutte contre l'itinérance l'une des grandes priorités de son gouvernement. Ma collègue, la journaliste Élise Allard, est avec nous parler de ce que compte mettre en place la Ville de Montréal. Bonsoir Élise.
8: Bonsoir Madeleine.
4: Montréal aimerait que 9 haltes chaleur soient ouvertes 24 heures sur 24, 7 jours sur 7, et c'est ça la grande nouveauté.
8: Oui, parce que 3000 places dans des haltes de chaleur, c'est ce qu'offrait déjà Montréal l'hiver dernier. Ça comprend les quelques 500 places supplémentaires ouvertes en urgence au mois de décembre. On se rappelle que les grands froids avaient commencé très tôt l'an dernier. Et on parle de refuges hivernaux pour les sans-abri dans 7 arrondissements de la métropole. Ça, c'est quand même assez nouveau, ce qui permet de desservir plus de personnes en situation d'itinérance que si les haltes de chaleur étaient concentrées au centre-ville de Montréal. Donc, on en retrouve deux dans Ville-Marie, deux dans Rosemont-la-Petite-Patrie, une dans Saint-Laurent, Verdun, Hontic-Cartierville, La Salle et une nouvelle halte chaleur dans le chalet du parc La Fontaine sur le plateau Mont-Royal. Et j'en profite pour dire que ce sont 4 chalets de parc qui seront ouverts aux sans-abri cet hiver. Et ce qui est nouveau, d'abord, le plan est annoncé au début octobre, ce qui offre une certaine prévisibilité aux organismes qui travaillent dans ces haltes chaleur auprès des personnes en situation d'itinérance. Et aussi, la mairesse Martinez-Ferrada souhaite que ces 9 refuges soient ouverts 24 heures sur 24, 7 jours sur 7, ce qui permettrait aux organismes de mieux accompagner sur le long terme les personnes en situation d'itinérance, selon elle. La Ville espère aussi que la plupart de ces sites offrent des lits plutôt que des chaises aux personnes accueillies. Une question de dignité, nous dit la mairesse Martinez-Ferrada. D'ailleurs, son administration a procédé à l'achat de 350 nouveaux lits de camp. Mm-hmm. Et si je dis la Ville souhaite, la Ville espère, c'est que la mise en œuvre de ce plan est conditionnelle à un investissement d'au moins 20 millions de dollars du gouvernement du Québec. On écoute la mairesse Soraya Martinez-Ferrada.
5: On l'a vu cet été. La crise de l'itinérance prend des proportions qu'on pourrait dire à la limite hors de contrôle. On a même dû mettre en sécurité un bébé qui se trouvait avec sa mère dans un campement. J'espère sincèrement que c'est la dernière fois que nous aurons à attendre le financement pour le plan des haltes chaleur. Parce que l'inaction, ben, ça coûte cher.
4: Donc, on le rappelle, 20 millions de dollars qui sont attendus là, du nouveau gouvernement. Est-ce qu'on sait si l'argent va être octroyé?
8: Eh bien, j'ai écrit aux communications du Parti québécois aujourd'hui et je n'ai pas obtenu de réponse du prochain gouvernement. Mais les porte-parole des organismes communautaires à qui j'ai pu parler, qui travaillent auprès des personnes itinérantes, ont bon espoir que Québec passera de la parole aux actes et financera le plan présenté aujourd'hui par la Ville de Montréal.
4: Et d'ailleurs, déjà, des organismes communautaires réagissent quand même assez bien.
8: On parle

0: d'une annonce qui est accueillie avec soulagement, une aide attendue et qu'on espère récurrente, hein, au cours des prochains hivers. Et parmi les revendications de plusieurs organismes à Montréal, il y avait les services 24 heures sur 24, 7 jours sur 7, des lits plutôt que des chaises, mais surtout une plus grande prévisibilité pour préparer la saison hivernale. La prochaine étape, selon les porte-paroles d'organismes à qui j'ai parlé, il faudrait investir tout autant dans l'hébergement de transition et dans les logements aussi pour les personnes en situation d'itinérance pour ne pas se retrouver dans la même situation hiver après hiver. Voici donc les réactions de la directrice du réseau d'aide aux personnes seules et itinérantes de Montréal, Annie Savage, qui sera suivie de la vice-présidente des services de la mission Old Brewery, Émilie Fortier.
1: Ça fait longtemps que le milieu attendait une proactivité de la part de la Ville de Montréal. Puis là, je pense que ce matin, il nous démontre encore une fois là, que ben, la Ville fait tout ce qu'elle peut dans le cadre de son champ de compétences.
2: De pouvoir offrir des lits et des mesures 24/7 fait en sorte que des personnes sont stabilisées à un endroit. Et c'est là où ça devient intéressant pour accompagner les personnes vers une autre étape.
3: Donc, des avancées. Mais on veut éviter des reculs ailleurs. Parlez-nous de cette histoire de maisons de chambre qui pourraient fermer à Pointe-aux-Trembles.
0: Oui, les maisons de chambre qui sont souvent le dernier rempart avant la rue. On parle ici d'une des plus importantes de Montréal, la résidence Belle-Rive, où vivent environ 120 personnes plus vulnérables. C'était anciennement une résidence pour aînés, mais le propriétaire a perdu son accréditation en 2020 en pleine pandémie de COVID-19. Il loue depuis ses 122 chambres à moindre coût, mais le nombre de plaintes du voisinage pour nuisance a explosé. La police et le milieu communautaire ont dû intervenir une centaine de fois. Et c'est sans parler les conditions déplorables dans lesquelles vivent ces gens. On parle de moisissures, rongeurs, insectes, insalubrité. Et comme cette vocation de maison de chambre n'est pas conforme au zonage du terrain, la Ville de Montréal a tenté de la faire fermer en passant par les tribunaux. D'ailleurs, un jugement rendu en janvier demande l'expulsion de tous les locataires de l'immeuble d'ici un an. Mais le propriétaire a porté ce jugement en appel. J'ai pu donc parler aujourd'hui à la conseillère municipale du secteur, Marie-Claude Barry, de Projet Montréal, qui s'inquiète du futur de ses locataires. Elle sera suivie de la mairesse Martinez Ferrada, qui se veut plus rassurante.
4: Je vois des personnes extrêmement vulnérables qui n'ont pas à faire les frais d'un propriétaire qui ne se conforme pas à des réglementations.
5: Il n'y a aucun des locataires qui va se retrouver à la rue. Ça, là, je vous le garantis, non, on s'assure que personne ne perde un logement. Ce qu'on veut, c'est que les gens vivent dans des logements qui sont dignes. Et actuellement, si vous allez visiter le lieu, je pense que ni vous ni moi n'habiterons là.
0: Donc, la Ville de Montréal qui promet de protéger ces quelques 120 personnes plus vulnérables.
3: Oui, parce que c'est ça aussi, hein, un des grands défis. Mm-hmm. Prévenir, pas seulement sortir des gens de la rue, mais éviter qu'ils tombent dans l'itinérance. Élise Allard, merci.
0: Je vous en prie.

0: ici, tu vas avoir 200 dans ta poche.
1: C'est 200 toujours dans ma...
0: Yeah, okay. On charge les clients 280.
1: OK.
0: Tu vas mettre l'argent dans une enveloppe, okay, dans la chambre, et cache ça quelque part, envoie, okay, une photo au booker.
1: Oh, OK.
0: So, à la fin, quelqu'un vient ici, collecte toutes tes chambres.
1: OK.
2: On va vous plonger ce soir dans un monde généralement opaque, celui des agences de prostitution de luxe de Montréal. L'émission Enquête a infiltré une agence d'escorte et s'est intéressée à tous ceux qui gravitent autour de cette industrie où la violence est bien réelle. On en parle avec l'un des auteurs de cette enquête, mon collègue Romain Chouet. Romain, bonsoir.
3: Bonsoir, Madeleine.
2: Romain, il y a des grands pans de la prostitution qui sont interdits au Canada. Et pourtant, ces services d'agence, vous avez constaté qu'il se trouve assez facilement.
3: En fait, c'est ça qui nous a surpris, c'est de voir à quel point, vous l'avez rappelé, c'est interdit d'acheter des services sexuels, mais il y a une immunité pour les travailleurs du sexe. Mais c'est illégal aussi de faire la promotion, de faire la publicité et de tirer profit des services sexuels d'une autre personne. Donc, ce qui nous a surpris, c'est de voir dans les derniers mois un nombre d'agences d'escorte aussi facilement accessibles et de manière aussi nombreuse. Il y en a vraiment énormément. Il y en a une qui ferme, il y en a deux autres qui rouvrent, pour donner une image assez simple. Donc on s'est penché là-dessus en se demandant comment ça se fait, alors que normalement c'est interdit. On s'est posé beaucoup de questions, on a essayé d'infiltrer, on a essayé d'aller à l'intérieur même, parce que souvent ce qui se passe, c'est que ces agences, sur leur site internet, où les patrons d'agences vendent en quelque sorte du rêve, disent que c'est un environnement de travail sécuritaire, que tout va bien se passer. Mais on l'imagine, et c'est tout l'objet de notre enquête, en réalité, ça se passe complètement différemment.

0: Et la jeune femme qu'on entendait en introduction, c'était pas une réelle travailleuse du sexe. C'est quelqu'un qui travaillait finalement pour l'émission Enquête.
1: Exactement. C'est une infiltration qu'on a réussi à mener pour justement connaître les discours de ses patrons d'agence. On a mené toute cette opération pour réussir à rencontrer. Ça s'est passé dans un stationnement au centre-ville de Montréal, le patron d'une des agences les plus connues. Et on a appris énormément de choses sur les stratagèmes. Par exemple, on nous a demandé combien de clients. Il en faut 3 minimum. Comment ça se passe? Par exemple,
0: 3 minimum
1: par jour.
0: Par jour.
1: Donc, ça va jusqu'à 10 à peu près. On nous a demandé des horaires. On nous a dit aussi, le prix, c'est 280 $. Sur 280, il y a environ un tiers qui me revient. Le moi étant le patron de l'agence. Comment ça se passe? Vous allez le cacher dans une enveloppe. C'est du cash, en quelque sorte. Vous mettez ça et le soir, il y a ce qu'on appelle un collecteur, quelqu'un qui vient récupérer. Et tout au long de cette discussion, c'est un ton assez bienveillant,
0: totalement
1: sécurisant, confiant. C'est vraiment, viens travailler ici, tout va bien se passer. Finalement, c'est vraiment tout l'inverse. On a eu une vingtaine de femmes qui nous ont parlé, qui nous ont dit que les expériences sont vraiment très difficiles, qu'il y a des clients qui réclame des extras, donc ce qui n'est pas dans le prix, mais qui peuvent être convenus avec les patrons de l'agence directement. La fille ne consent pas toujours, évidemment, toutes ces pratiques-là. C'est pour ça qu'on parle de victimes d'exploitation sexuelle. Écoutez justement une jeune femme qui a accepté de nous parler.
2: En fait, je sais que cette agence-là disait que les gars demandaient qu'est-ce que je peux lui faire, puis je sais que cette agence-là disait anything. Fait qu'il m'est arrivé n'importe quoi, tu sais. Tout ce que tu peux penser, là. Plein de choses. Beaucoup comme d'humiliation, tu sais. J'ai été vraiment humiliée là-bas, là.
0: Bon, ça, c'est plus le rêve, là. Donc, vous l'avez dit, Romain, parler à une vingtaine de femmes, là, qui n'étaient pas des journalistes dans ce cas-là.
1: Exactement.
0: Est-ce que, vous avez pu comprendre ce qu'elle vivait, mais est-ce que vous avez pu établir un profil de la clientèle de ces agences?
1: C'est ce que nous a révélé le patron d'abord de l'agence. Durant notre infiltration, il a dit, nous, on a bâti une agence avec des réguliers depuis une dizaine d'années. On a essentiellement des hommes d'affaires, des touristes aussi, parce que ça, on l'a découvert. Madeleine, il y a énormément de personnes qui viennent faire du tourisme sexuel à travers des agences. Donc, ils viennent une fin de semaine du sud, par exemple, des États-Unis. Et ils viennent rencontrer 10-15 escortes et c'est organisé par justement des agences. Mais les femmes qui nous ont parlé nous ont aussi dit, il y a des avocats, il y a des juges, il y a des médecins, il y a des, on nous a dit, des vedettes de la télévision. Je mets ça entre guillemets parce que c'est ce que nous a raconté une escorte. Mais on part d'un pan de la société qui est assez bien nanti, qui est assez fortuné. Et effectivement, c'est toute une clientèle qui parfois pense qu'en payant, elle a le droit de faire tout ce qu'elle veut. C'est ce que dénonce justement le commandant du SPVM, Frédéric Martineau.
3: Je vous demande d'imaginer la plus grande perversion que vous pouvez imaginer. Je vous confirme qu'on l'a vu. Mais ce qu'on voit beaucoup, c'est le client qui a des fantasmes sexuels déviants, qui ne va pas respecter l'être humain derrière ses demandes à partir du moment qu'il achète, il possède.
0: Comme quoi la police est au courant?
1: La police est au courant.
0: Elle fait quoi?
1: Il y a une section spéciale, le commandant Martineau la dirige pour lutter contre l'exploitation sexuelle, mais ce qu'on entend entre les lignes, c'est qu'on manque de moyens, on manque de ressources, donc on doit prioriser comme souvent dans certains dossiers. Lui fait la comparaison avec le système de la santé, on doit prioriser certains dossiers, des dossiers où il y a des victimes, où il y a des mineurs. Malheureusement, on l'a découvert, il y a effectivement des mineurs dans cette industrie, et surtout des dossiers où des femmes portent plainte. Mais vous l'avez dit en préambule, Madeleine, c'est une industrie opaque. Il y a beaucoup de peur de représailles. Alors les femmes, malheureusement, ne portent pas toujours plainte.
0: On va pouvoir voir votre reportage à 21h sur Ici Télé. Romain Chouet, merci.
1: Merci.
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0: Le monde de l'investissement et de la finance au Québec et au Canada vient de perdre l'un de ses acteurs les plus importants. Le gestionnaire d'actifs montréalais, Steven Jarislowsky, est mort à l'âge de 101 ans. Philippe-Antoine, bonsoir.
5: Bonsoir, Madeleine.
0: Son parcours a été exceptionnel.
5: Oui, 101 ans, c'est déjà pas mal. Il est né le 9 septembre 1925 à Berlin, dans une famille de riches industriels et de banquiers. Sa famille a fui l'Allemagne nazie dans les années 30. En 1941, il émigre aux États-Unis, où il se joint à l'armée américaine. Il participe à une mission au Japon en 1945. Ensuite, il complète un MBA à Harvard et il déménage au Canada pour travailler au siège social d'Alcan à Montréal. Et c'est dans la métropole québécoise qu'il va finir finalement choisir de s'installer. Voici ce qu'il disait au sujet de son arrivée ici.

0: Moi, j'aimais pas New York, c'est trop grand pour moi. Et alors, à fur et à mesure, j'ai commencé à faire des choses ici, je suis toujours là.
1: Et c'est à Montréal qu'il a fait fortune.
2: Oui, en fondant son entreprise de gestion de portefeuille dès l'âge de 29 ans. Voici ce qu'il expliquait à mon collègue Gérald Filion dans une entrevue de 2012.
0: Il y avait très peu de recherches où les chercheurs vraiment visitaient les compagnies pour s'apercevoir et pour obtenir l'information comment ça fonctionne. Une chose très importante dans l'investissement ou dans toute chose qui concerne les humains, c'est la qualité des gens qui travaillent. Donc, c'est la meilleure façon de vraiment faire la recherche à ce sujet-là et d'investir selon les bonnes équipes qu'on rencontrait dans le chemin.
1: Ouais, on dit qu'il était un gourou de l'investissement, mm-hmm. un Warren Buffett canadien.
2: En fait, il a adopté les mêmes méthodes que Warren Buffett, mais sûrement une quinzaine d'années avant lui. Mm. D'ailleurs, il avait 50 plus que Warren Buffett. Selon Jean-Luc Landry, un gestionnaire de portefeuille à la retraite qui a travaillé avec lui dans les années 70, Steven Jarislowsky était vraiment le Warren Buffett local.
3: Ce qu'il a laissé, là, c'est cette discipline de gestion, de rechercher des bonnes compagnies qui se transigent à des prix raisonnables. Et de maintenir cette façon de faire malgré les modes. Alors, Steve, par exemple, dans la mode de l'Internet, il n'avait pas de compagnie d'Internet. Et pendant plusieurs années, il a sous-performé. Ça ne le dérangeait pas. Il disait qu'à long terme, ses compagnies étaient trop chères et n'étaient pas nécessairement bien gérées. Et il préférait continuer avec les compagnies qu'il avait sélectionnées. Et il a eu raison. Quand le Nasdaq a baissé de 80 %, ben là, tous les clients ont trouvé que c'est un héros.
2: Et il était quelqu'un qui avait des idées très arrêtées, raconte Jean-Luc Landry.
3: Une personne qui avait des opinions arrêtées, littéralement ex cathedra, quand il affirmait quelque chose. Et une caractéristique que je donnerais, c'est qu'il était obstiné. C'est-à-dire que quand Jarislowsky avait une opinion, c'était ça et rien d'autre. C'est une des caractéristiques des meilleurs gestionnaires de portefeuille que j'ai connus. Les gestionnaires sont sollicités par des courtiers avec toujours ce que les courtiers pensent sont des bonnes idées. Alors, ils passent la moitié de leur temps à dire non. Et pour maintenir un style de gestion de portefeuille, il faut être vraiment opiniâtre. Il faut avoir une opinion très arrêtée sur comment les choses fonctionnent et comment les choses doivent être faites. Et ça, Steve avait ça plus que tout le monde.
2: D'ailleurs, Steven Jarislowsky a fait plusieurs déclarations assez controversées au fil des années. Il disait, par exemple, qu'il faudrait repousser l'âge de la retraite au-delà de 70 ans et aussi forcer les citoyens à épargner. Mm-hmm. Il faut dire aussi qu'il prenait la défense des petits actionnaires. Il a cofondé l'Institut sur la gouvernance d'organisations privées et publiques. Il critiquait sévèrement les gestionnaires d'entreprises qui travaillaient pas assez fort pour les actionnaires. Et il a écrit un livre en 2005, un petit livre qui s'appelle Dans la jungle du placement, qui a été très, très populaire pour vulgariser l'univers de la bourse et aider les petits investisseurs à s'y retrouver.
1: Donc, on a déjà une idée de sa personnalité ouais. avec des opinions très arrêtées, mais est-ce qu'on sait comment il était dans la vie?
2: Ben, tout comme Warren Buffett, qui habite dans la même maison depuis des décennies, Steven Jarislowsky avait un mode de vie relativement frugal, dit Jean-Luc Landry.
3: Il est venu très riche, il n'a jamais changé son style de vie. On ne voyait jamais Steve Jarislowsky dans un hôtel de luxe. Mais on le voyait bien plus souvent dans un petit restaurant chinois. C'est un homme qui était strict. Hein? Alors, il y avait une façon de vivre et ces choses-là ne l'intéressaient pas. Il y a toujours eu le même bureau sur la rue Sherbrooke. D'entrée là, il n'y avait pas de salle de réunion opulente ou d'entrée avec du marbre. Il n'y avait rien de ça. Vous ne pouviez même pas savoir que vous étiez dans une firme qui gérait des milliards de dollars.
2: Mais il collectionnait les œuvres d'art, en particulier l'art chinois. Et M. Jarislowsky était aussi reconnu comme un important philanthrope. Il a permis la création d'une vingtaine de chaires de recherche. Et il avait aussi une fondation qui est vouée à soutenir l'excellence et l'éthique en éducation, en environnement, en art et en médecine.
1: Et pour quelqu'un qui prônait la retraite au-delà de 70 ans, il aura été actif bien au-delà de cet âge, voilà. Donc qui est mort à 101 ans. Steven Jarislowsky, merci Philippe-Antoine.
2: Merci.

0: contemporains. On est face à des personnages qui sont des monstres rouges et des demi-dieux qui se battent contre des sentiments grandioses, mais ça se passe maintenant, ici. Ils sont dans la même réalité triviale que nous. C'est un roman immense.
1: Ce qu'on vient d'entendre date de l'année dernière. La directrice artistique de l'Espace Go, Edith Patnaud, raconte comment elle est tombée en amour avec le livre d'Anne Carson, Autobiographie du Rouge, qui a été mis en scène l'automne dernier. La Canadienne Anne Carson a également fait succomber l'Académie Nobel qui lui a attribué ce matin le Nobel de littérature.
2: The Nobel Prize in Literature 2026 is awarded to the Canadian author Anne Carson.
1: Ingrid Kalberg, la secrétaire perpétuelle de l'Académie, a parlé d'une œuvre audacieuse, inventive, d'un dialogue ludique avec la tradition classique. Qui est Anne Carson et en quoi son œuvre est-elle si particulière? Avec nous en studio, Sarah Labelle, elle est chargée de cours au département de littérature et de langue du monde à l'Université de Montréal. Elle s'intéresse à l'œuvre d'Anne Carson pour sa thèse de doctorat. Sarah Labelle, merci d'être en studio.
3: C'est un grand plaisir.
1: Sarah Labelle, l'Académie dit qu'Anne Carson a créé de nouvelles formes pour la littérature contemporaine pour ceux qui ne l'ont pas lue. Est-ce qu'on peut la classer dans un genre littéraire?
3: Là est la grande question. Il y a beaucoup de personnes qui essaient de le faire. Beaucoup de gens comme moi qui étudient Carson qui essaient de la placer quelque part, mais elle est fondamentalement très difficile à placer. On peut dire, disons, qu'elle se situe plus dans une pratique littéraire, donc entre la traduction, la théorie, la poésie. Donc, elle est vraiment au carrefour de ces trois choses-là, je dirais.
1: La traduction, elle a traduit le grec et ça lui a servi dans sa littérature, dans son œuvre.
3: Oui. Sa carrière commence par une carrière académique de classiciste, donc d'helléniste. Elle a étudié le grec ancien. Et avec le temps, elle a un peu passé de ce chapeau d'académicienne à quelqu'un de plus, justement, pirate de la tradition d'une certaine manière. Donc, elle se réapproprie beaucoup les formes et les récits de l'Antiquité pour nourrir sa propre pratique à la fois théorique et poétique.
1: Et ludique?
3: Et très ludique, oui, c'est un bon mot aussi. Carson, c'est intéressant parce qu'elle est toujours entre quelque chose de très ironique, de très drôle, rempli d'humour, mais aussi très sérieux. Elle évoque des thèmes comme le deuil un peu partout. D'ailleurs, le communiqué du prix Nobel parle de Knox, qui est son livre sur le deuil de son frère, par exemple. Son frère était loin de sa vie, puis elle a appris son deuil. Donc, pour traverser ce deuil-là, ou en tout cas ne pas le traverser, c'est dur à dire, elle retourne à un poème de la tradition latine. Donc, voilà, c'est un des exemples de comment elle revient au passé pour nourrir des considérations toujours très contemporaines.
1: Je le disais, vous êtes chargée de cours, vous enseignez la théorie de la littérature à l'Université de Montréal. Qu'est-ce que ça peut apporter à des jeunes lecteurs de lire Anne Carson, par exemple?
3: Carson, ce qui est très intéressant et ce qui, moi, me touche beaucoup, c'est que elle écrit des choses très, très ludiques, très stimulantes à tous les niveaux. C'est une lecture très plaisante.
1: C'est ça qui est particulier parce qu'elle est très érudite, mais en même temps, c'est accessible, c'est léger.
3: Ça varie dans son niveau d'accessibilité, mais il y a beaucoup d'œuvres. Autobiographie du Rouge, c'est un culte maintenant comme livre chez toutes sortes de gens. Mais c'est ça, il y a un côté très ludique, mais aussi, ce qu'elle nous amène, c'est qu'elle nous fait réfléchir à travers ses écrits. Elle nous laisse de l'espace pour nous-mêmes réfléchir.
1: Elle ne dit pas tout.
3: Elle ne dit absolument pas tout. Elle garde beaucoup d'informations. Elle porte notre attention autant sur ce que la tradition nous dit que sur ce qu'elle ne nous dit pas. Donc, qu'est-ce qu'on peut en faire nous-mêmes? Donc, je dirais que c'est peut-être une des manières de la recevoir aujourd'hui.
1: J'ai l'impression que ce matin, quand on a su qu'Anne Carson remportait le prix Nobel de littérature, il y a plusieurs personnes qui se sont dit « Oh, qui est Anne Carson? Oh, je n'ai jamais entendu parler d'Anne Carson. Elle est canadienne, pourtant. Elle vit maintenant en Islande et aux États-Unis. Vous, comment vous êtes entrée en contact avec elle?
3: Anne Carson, elle est peu connue peut-être du grand public ou du grand public francophone à certains égards, mais c'est comme un secret bien gardé des gens qui étudient la littérature. Elle est quand même très discutée. Il y a déjà eu des livres sur

0: Donc, c'est pas non plus comme si elle sortait de nulle part. C'est plus que, voilà, elle est quand même très mystérieuse aussi comme personnage.
1: Mais c'est ça, elle ne se révèle pas beaucoup. Elle est minimaliste dans son écriture, je dirais, mais elle l'est aussi en tant que personne. Elle est discrète.
0: Oui, oui, très discrète. Mm. On peut déduire beaucoup de choses d'Anne Carson en la lisant dans son, mm-hmm. dans son œuvre, mais je pense pas... par exemple, moi, si vous me demandiez qui est-elle, mm-hmm. Expliquez-moi sa biographie, je pense pas que je serais la bonne personne pour le faire.
1: Elle a 76 ans.
0: Elle a 76 ans, elle est née au Canada. Oui. Oui, voilà. Pour moi, ça a été une découverte très graduelle, dans le sens mm-hmm. qu'elle gravitait toujours un peu autour mm-hmm. de moi. J'ai découvert ses traductions de Sappho, qui ont été très populaires. Ensuite, j'ai découvert Antigonique, qui est une traduction très intéressante d'Antigone. J'ai découvert toutes sortes de choses. Je l'ai vue sur scène aussi, Antigonique. J'ai vu Autobiographie du Rouge. Donc, ça a été comme une découverte très graduelle. Et c'est comme un monde. Quand on rentre dedans, on découvre de plus en plus. C'est toujours changeant parce que son œuvre est très, très changeante. Elle s'ennuie vite, donc elle cherche
1: joue
0: toujours
1: aussi avec ce qu'elle tire du passé.
0: Oui, oui, exactement. Mm. Oui, oui, c'est quelque chose de... Elle ne cherche pas à retourner dans le passé pour l'ériger d'une certaine manière ou en faire comme ceci était le passé, voici de quoi ça avait l'air, voici ce qu'on peut en tirer. Elle cherche vraiment toujours à comprendre ce qui est encore, les échos qu'il y a encore aujourd'hui, ce qui est encore actif aujourd'hui, en quoi ça nous touche maintenant. Puis c'est ça qui, pour moi, a été extrêmement riche pour penser mes propres réflexions et tout ça. Et c'est pour ça qu'elle est aussi importante dans mes recherches. Elle s'attarde toujours à ce qui a lieu maintenant et ce que le passé peut nous dire, ou en tout cas les échanges entre le passé et le présent. Et c'est vraiment ça qui me fascine.
1: Oui. En tout cas, ce qui a fasciné aussi l'Académie Nobel, là, son œuvre va rayonner davantage. C'est ça, c'est ce que permet, entre autres, ce prix.
0: Oui, oui, c'est une excellente nouvelle parce que, justement, là, c'était un peu un secret bien gardé.
1: Tant mieux pour vous.
0: Oui, faut pas exagérer, elle était quand même connue. Mais je pense que c'est super important, surtout maintenant, quand on se pose plein de questions sur l'importance de la traduction, par exemple. Je pense que c'est merveilleux que les gens la connaissent de plus en plus. Puis, elle a le tour de nous faire réfléchir.
1: Et vous nous suggérez de commencer par quelle œuvre?
0: Moi, de mon côté, j'irais peut-être par trois choses différentes. Pour les gens qui aiment plus lire des essais, son essai « Eros de Bittersweet », « Eros doux amer », est super intéressant. C'est sur la passion, la lecture. Donc, c'est vraiment ce qui a fondé son écriture et ses réflexions. Sinon, Sappho, c'est vraiment incontournable. Je ne pense pas que ça a été traduit en français, par contre. « Antigonique ». C'est aussi une pièce qui me paraît très importante, qui a été traduite en français. Et Autobiographie du Rouge, c'est un peu un incontournable, parce que justement, ça a touché tant de personnes. C'est vraiment un récit coming of age qui se passe dans un monde moderne, mais dans lequel il y a des échos mythiques. Donc là, je ne vous ai évidemment pas dit un seul titre, mais voilà.
1: On n'est pas strict. Sarah Labelle, je rappelle que vous êtes chargée de cours au département de littérature et de langue du monde à l'Université de Montréal. Merci pour ce portrait.

Et on va se laisser sur quelques notes de Bob Dylan, parce qu'il a lui aussi reçu le prix Nobel de littérature il y a 10 ans. Et parce que je trouvais que c'était une excellente occasion de l'écouter, ça me fait toujours du bien.

Restez à l'écoute plus tard à l'émission. Aujourd'hui, le 8 octobre, c'est la Journée nationale des soins palliatifs pour les enfants. On se rend dans l'un des deux seuls établissements québécois qui leur sont dédiés. Mais d'abord, dans moins d'un mois, les Américains vont aller aux urnes pour les élections de mi-mandat. Les démocrates entretiennent l'espoir de gagner le contrôle du Sénat, ce qui semblait encore hors de portée il y a quelques mois à peine. Or, pour ce faire, ils vont devoir gagner des élections dans les États traditionnels. Dans des États traditionnellement conservateurs. Ce soir, on va se rendre au Texas. C'est un bastion républicain, mais qui constitue un terrain de bataille inattendu. L'ancien enseignant James Talarico, un démocrate, croise le fer avec le républicain Ken Paxton, le procureur général de l'État. Le

0: résultat de cette élection chaudement contestée pourrait influencer le pays en entier. Voici le reportage de notre journaliste Marek Cauchy-Vaillancourt.
1: Please welcome your Attorney General and the next United States Senator, Ken Paxton.
2: Les casquettes Make America Great Again abondent dans cette petite salle de réception de Waco, au Texas. Quelques 150 personnes s'y sont rassemblées pour soutenir le candidat républicain au Sénat, le procureur général Ken Paxton.
3: This guy is really obsessed with transitions.
4: James Tallarico est vraiment obsédé par les transitions, dit Paxton. Il veut transitionner nos enfants. Il veut transitionner le Texas hors des énergies fossiles. Pourquoi on ne le transitionnerait pas, lui et ses idées folles, en dehors du Texas?
2: Les attaques de Ken Paxton contre son rival suscitent les applaudissements des militants républicains réunis dans la salle. Par contre, quand on leur parle, on peut voir apparaître des fissures dans le soutien à Paxton. Paxton représente les valeurs conservatrices typiques de la majorité des Texans, dit le militant républicain Tim Holtkamp. Maintenant, est-ce qu'il est une personne phénoménale? Qui sait? La Chambre des représentants du Texas, dominée par les républicains, a destitué Ken Paxton, procureur général de l'État pour corruption, avant qu'il ne soit acquitté par le Sénat. L'ancienne épouse de Ken Paxton a aussi demandé un divorce pour motif d'adultère. Le militant républicain Eddie Van Zandt a peur pour son candidat.
5: I'm petrified it might turn blue.
2: Affublé de bottes et d'un chapeau de cow-boy noir, ce travailleur de l'industrie pétrolière craint que les prix du pétrole et du diesel, poussés à la hausse par la guerre en Iran, ne fassent perdre Paxton.
5: I'm a three-time Trump voter and I'm very disappointed with him.
2: J'ai voté pour Trump trois fois, dit-il, mais je suis très déçu de lui. Il n'a pas tenu ses promesses de campagne. Ceci étant dit, je ne vais pas laisser ça affecter cette course. On doit se dire, oui, Trump a brisé toutes ses promesses, mais Ken Paxton doit absolument rentrer au Sénat. Ken Paxton fait face à James Tallarico, 37 ans, élu à la Chambre des représentants du Texas et étudiant pour devenir pasteur. Les membres de son église, qui l'ont vu grandir, se réunissent un dimanche matin pour l'office religieux. Dans le hall d'entrée, on peut voir des affiches en soutien aux Palestiniens ou encore offrant des ressources pour l'avortement. Durant la cérémonie, le pasteur Jim Rigby tient un discours d'ouverture envers les migrants. Nous l'avons rencontré après son serment.
6: I think people are tired of hating.
2: Les Texans sont fatigués de la haine, dit-il pour expliquer les sondages montrant Tallarico en avance. Jésus faisait appel à l'humanité des gens. Je pense qu'ils reconnaissent ce message chez James. Dans une allée très passante du campus d'Austin de l'Université du Texas, des militants démocrates se démènent pour tenter de transformer ces sondages avantageux en victoire. Ils tentent de convaincre les étudiants, un électorat traditionnellement démocrate, de s'inscrire sur les listes électorales. C'est la dernière journée pour le faire. Leurs arguments, une affiche où on peut lire Ken Paxton corrompu et de la crème glacée gratuite. Le dirigeant de cette organisation militante est nul autre que Beto O'Rourke. Il a effleuré le rêve d'un Texas bleu en 2018, lorsqu'il a perdu son élection par 3 points de pourcentage face au sénateur Ted Cruz. Il croit que cette fois-ci sera la bonne.
4: Je n'ai jamais vu des conditions si favorables. Vous avez un candidat fantastique en James Tallarico et un opposant incroyable en Ken Paxton. Personne n'est aussi corrompu dans l'histoire du Texas. En plus de ça, Donald Trump est très impopulaire. Ses mesures ont causé des hausses de prix, en particulier l'essence et le diesel.
2: Cet environnement politique a propulsé de nombreux Latinos dans le camp démocrate. Leur vote est crucial au Texas, où ils forment jusqu'à 41 % de la population. Dans ce marché latino d'Austin, l'anglais est l'exception. On y vend de la nourriture en vrac ou des bottes de cow-boy importées du Mexique. Un peu plus loin, un groupe de musique entonne des chansons en espagnol. Le tout sous le regard de nombreux gardes de sécurité, dans un espace entouré de barrières et de barbelés.
7: La gente hispana tiene miedo. Tiene miedo salir. No van a buscar comida, no.
2: Les gens ont peur et ne viennent plus acheter ici, dit Ignacio Serras. Ce vendeur de légumineuses déplore une baisse de la clientèle. Il montre du doigt les opérations de l'AES.
7: Pues toca ya invertir lo doble en gasolina. Todo ha subido bastante.

0: devons dépenser le double en essence, ajoute-t-il, parce que tous les prix ont tellement grimpé. Selon un récent sondage de Fox News, James Tallarico mène par 2 points sur Ken Paxton, en dominant les intentions de vote chez les Latinos, les Afro-Américains et les modérés. Ken Paxton peut quant à lui compter sur les électeurs plus âgés et les chrétiens évangéliques, notamment. Ici Marek Cauchy-Vaillancourt, Radio-Canada, à Austin.
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5: Oui, c'est dynamique, ça nous regarde. C'est un thème que vous allez entendre chaque semaine d'ici le 3 novembre prochain, la date des élections de mi-mandat aux États-Unis. Et chaque semaine, le jeudi, le chercheur à l'Observatoire sur les États-Unis de la chaire Raoul Dandurand, Julien Toureil, se joindra à nous pour décrypter ce qui va jouer pour le président Donald Trump, les républicains, les démocrates et les électeurs américains aussi. Ce soir, on va débuter notre série par une sorte de cours 101 de ce que sont les mi-mandats. Et je vous invite, chers auditeurs, à nous faire part de vos questions. Si on n'a pas le temps d'y répondre ce soir, on va essayer d'en insérer des questions au cours de nos prochains rendez-vous. Julien Toureil, merci d'être là.
6: Merci à vous, bonsoir.
5: Julien, parlez-nous de ces élections d'un point de vue technique. Là, ce sont tous les sièges de la Chambre des représentants qui doivent être renouvelés. Pour le Sénat, c'est le tiers des sièges.
6: Oui, tout à fait. Et ça, c'est pour l'institution importante au niveau du gouvernement fédéral, qui est le Congrès. Donc, à la Chambre des représentants, vous l'avez dit, c'est l'intégralité des représentants, les 435, dont le mandat est remis en jeu. C'est à peu près le tiers pour les sénateurs. Donc, cette année, on est au niveau à peu près à 35. On les renouvelle par tiers tous les 2 ans, les sénateurs. Ils ont un mandat de 6 ans. Et à côté de ça, ce qui peut-être nous importe davantage, ces élections au niveau du Congrès, au niveau fédéral, il y a aussi, lors des élections de demi-mandat, énormément d'élections locales. Mm-hmm. On en parlera peut-être un petit peu moins, mais il faut avoir à l'esprit, par exemple, que 39 des 50 gouverneurs seront réélus ou pas réélus. Leur mandat sera en jeu. À côté de ça aussi, il y a des élections pour les législatures d'État, il y a aussi des référendums locaux, il y a aussi des élections, par exemple, pour des postes de shérif, pour des postes de juge. Donc, c'est un grand rendez-vous démocratique qui aura lieu le 3 novembre prochain aux États-Unis.
5: Celui dont le nom n'est pas sur le bulletin de vote, après tous ceux que vous avez nommés, tous les postes en jeu, il n'y a pas celui de Donald Trump. Il n'y a pas le poste de président. Mais quand même, on dit que les élections de mi-mandat, c'est quoi? C'est une sorte de référendum sur sa présidence?
6: Mais le plus souvent, les élections de mi-mandat sont une façon pour les électeurs aux États-Unis de juger de la performance présidentielle et du parti présidentiel au bout de 2 ans de mandat. Et ça, on l'observe évidemment dans toutes les élections de mi-mandat. Et souvent, ce rendez-vous, il est difficile pour le parti au pouvoir, pour le parti du président. Il y a des données qui sont assez fameuses, qui remontent par exemple à la fin des années 30 et dans les 22 élections de mi-mandat qui ont eu lieu depuis la fin des années 30. À 20 des 22 occasions, le parti présidentiel a perdu des voix essentiellement à la Chambre des représentants et dans une proportion assez significative. En moyenne, on parle de pertes de l'ordre de 26 à 28 sièges. Pour rappel, actuellement, la majorité républicaine à la Chambre des représentants, elle est très ténue. Ils ont 218 élus à la Chambre des représentants, les républicains, les démocrates en ont 214. Et pour le 3 novembre prochain, c'est vrai donc que le nom de Donald Trump n'est pas sur les bulletins de vote, mais il est dans l'esprit de beaucoup d'Américains. Des données de sondage nous montrent que c'est à peu près les 2/3 des électeurs qui vont penser à Donald Trump lors de ces élections. Sur ces 2/3, il y en a environ, parmi ces 2/3, environ 42% pour lesquels penser à Donald Trump va les inciter à vouloir sanctionner le président et donc peut-être son parti, et un petit peu plus de 20% pour lesquels penser à Donald Trump les incitera à voter, peut-être pas directement pour Trump, mais au moins pour le Parti républicain.
5: Donc, on peut résumer de façon très, très, très, très résumée, excusez la répétition, mais en gros, La Chambre des représentants va changer de bord, là. Ce sont probablement les démocrates qui vont contrôler la Chambre.
6: Selon toute vraisemblance, et si on se fie à l'histoire, lorsque vous avez une majorité si ténue...
5: De quatre sièges,
6: c'est très difficile, ne serait-ce que d'entretenir l'espoir de conserver cette majorité. Alors, les Républicains ont essayé, au cours des derniers mois, de jouer sur les technicalités, notamment dans des États comme le Texas en particulier, en redécoupant les cartes électorales pour essayer de sécuriser un plus grand nombre de sièges. Sauf que peut-être que ces tactiques-là ne porteront pas les fruits escomptés, espérés par les Républicains, et ça paraît assez dérisoire par rapport à l'ampleur des changements auxquels on a été historiquement habitués. Il faut ajouter un élément supplémentaire, peut-être de difficulté pour les Républicains à l'heure actuelle, c'est que le président Trump est éminemment impopulaire, et il y a traditionnellement un lien de corrélation ou un lien très fort entre l'impopularité ou la popularité d'un président, mais surtout peut-être l'impopularité, et le résultat des élections de mi-mandat, en particulier l'évolution des majorités à la Chambre des représentants.
5: Parlez-nous du Sénat maintenant.
6: Alors, pour le Sénat, là aussi, la majorité actuelle des Républicains, elle est assez ténue. On a 53 sénateurs républicains face à 47 sénateurs démocrates. Et l'ampleur des changements dans les élections de mi-mandat pour le Sénat, elle est un petit peu plus faible, elle est un petit peu plus limitée. Historiquement, sur la même période, à peu près celle qui s'ouvre à la fin des années 30, on parle en moyenne d'un changement de siège de 3 à 4. Pour une élection de mi-mandat. Et on voit là, par exemple, les démocrates, s'ils veulent espérer avoir la majorité au Sénat, il faut qu'ils fassent un gain net de 4 sièges. Ce qui explique en bonne partie pourquoi l'ampleur est moins grande, c'est qu'il y a moins de sièges.
5: Il y a le tiers des sièges qui sont en jeu.
6: Et cette année, a priori, la carte électorale, elle était un petit peu plus favorable aux Républicains, un petit peu plus défavorable aux démocrates, parce que, par exemple, ces démocrates, ils doivent défendre des sièges de sénateurs dans des États qui ont été remportés de façon assez significative par Donald Trump en 2024, mais ça a été évoqué un petit peu plus tôt. Il y a quelques mois, n'imaginez pas que les démocrates puissent espérer, envisager, reprendre la majorité au Sénat. Aujourd'hui, ils peuvent éventuellement entretenir cet espoir-là.
5: Qu'est-ce que ça changerait pour Donald Trump de perdre, que ce soit le contrôle de la Chambre des représentants ou du Sénat, ou les deux?
6: Alors, ça rendrait évidemment les deux dernières années de sa présidence un petit peu plus difficiles, et on rentrerait dans cette période qu'on qualifie dans la vie politique américaine de lame duck président.
5: Canard boiteux.
6: Voilà, le canard boiteux, puisqu'évidemment, il ne peut pas se représenter aux élections présidentielles de 2028. Et d'avoir des majorités ou une majorité démocrate en face de lui, rendrait beaucoup plus compliqué l'adoption de projets de loi qui lui seraient chers. Alors on pourrait dire, évidemment, au cours des deux dernières années, même s'il avait l'intégralité du pouvoir à Washington, il n'a pas été en mesure de passer beaucoup de lois très significatives.
5: Il utilise son Sharpie, là.
6: Il utilise beaucoup le Sharpie pour les décrets présidentiels. Alors. Mais il a assez peu fait de travail législatif. Alors évidemment, s'il a en face de lui des démocrates, majoritaire, soit à la Chambre, soit au Sénat, soit dans les deux, ça sera un petit peu plus difficile, mais surtout, il sera confronté probablement au risque de voir les démocrates utiliser peut-être abondamment le pouvoir d'enquête pour éventuellement déstabiliser politiquement le président Trump. C'est une prérogative importante, ce pouvoir d'enquête du Congrès. Et aussi, les démocrates pourront capitaliser sur le pouvoir budgétaire dont ils disposeront pour essayer de mettre à mal certaines ambitions politiques du président Trump, voire pour le contraindre, par exemple, sur des dossiers de politique étrangère, que ce soit sur la guerre en Iran, en ne finançant pas sa guerre en Iran, ou sur le dossier ukrainien, peut-être là, en forçant le vote des crédits budgétaires pour aider l'Ukraine. On rappellera que depuis que les Républicains ont repris le pouvoir à Washington et qu'ils sont revenus au pouvoir en janvier 2025, les États-Unis n'ont pas alloué d'argent supplémentaire à l'Ukraine dans sa guerre face à la Russie.
5: Parlons-nous une seconde, les tarifs, parce que là vous parlez de l'Iran, vous parlez de l'Ukraine, vous parlez des crédits budgétaires. Les tarifs, est-ce que ça peut changer quelque chose si Donald Trump perd le contrôle du Congrès?
6: Alors, techniquement, l'imposition de tarifs est une prérogative du Congrès parce que les tarifs, les droits de douane, sont une forme d'imposition, une forme de taxe sur les citoyens américains. Sauf qu'en l'espèce, la présidence et le président Trump en a utilisé, disposent de ce pouvoir d'adopter des décrets présidentiels en vertu de lois qui avaient été adoptées par le Congrès dans les années 70. Et quand bien même il aurait face à lui des élus démocrates qui n'apprécient pas les droits de douane, ou même des élus républicains qui veulent se distancer de cette politique de droits de douane qui est éminemment quand même impopulaire aux États-Unis, ben, les contraintes finalement seraient très limitées pour le président Trump, puisqu'il pourrait utiliser, comme il l'a fait hein, finalement depuis qu'il est revenu à la Maison-Blanche, son pouvoir de décret présidentiel, quitte à ce que ces décrets présidentiels sur les droits de douane soient éventuellement, au terme de contestation devant les tribunaux, retoqués, annulés par la Cour suprême, in fine, comme on l'a vu il y a quelques mois cette année.
5: Peut-être que la campagne électorale en vue des mi-mandats peut représenter une fenêtre là, pour le Canada pour essayer de négocier une entente, parce que si je comprends bien, ces tarifs-là sont impopulaires dans une partie de l'électorat. On voit même des républicains qui s'en plaignent.
6: Oui, ils sont impopulaires parce que la population américaine comprend l'impact de ces droits de douane sur le coût de la vie, sur les préoccupations économiques qu'elle peut avoir, des dossiers sur lesquels le président Trump et les républicains du Congrès sont quand même éminemment impopulaires. Donc, je n'irai pas jusqu'à dire qu'il y a peut-être une fenêtre d'opportunité pour le gouvernement canadien d'ici les élections de mi-mandat pour essayer d'obtenir des concessions du président Trump. Ce n'est probablement pas non plus dans l'intérêt ni dans la personnalité du président républicain de céder à la pression et de donner l'image, en particulier auprès de ses électeurs, les plus fervents partisans MAGA, qu'il serait faible face à un adversaire que l'on a dépeint avec des mots très très durs au cours des dernières semaines. Mais peut-être qu'après les élections de mi-mandat, même s'il y a des nuances à apporter, du côté d'Ottawa, on aura peut-être un président dans de meilleures dispositions pour négocier.
5: En 10 secondes, est-ce que les Américains sont engagés dans cette élection? Probablement pas autant que les présidentielles, mais corrigez-moi si je me trompe.
6: Alors, on constate que les électeurs démocrates, pour l'instant, sont très motivés. Il y a une incertitude chez les électeurs républicains dits modérés, ceux qui ne sont pas évidemment dans la frange MAGA, mais vous avez tout à fait raison. Lors des élections de mi-mandat, traditionnellement aux États-Unis, on vote un petit peu moins. Le taux de participation électorale aux élections de mi-mandat, il est à peu près 20% inférieur à celui qu'on a aux élections présidentielles. Donc, c'est à peu près 40% des électeurs éligibles qui votent aux élections de mi-mandat. Il y avait eu une exception en 2018, c'était 50%.
5: Si, chers auditeurs, vous avez l'impression qu'on est passé vite sur les républicains et les démocrates, on va y revenir dans les prochaines semaines. Et si vous avez des questions, je vous rappelle, là, vous pouvez nous écrire. 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Cliquez sur la bulle de conversation de notre émission en direct. Julien Toureil, merci pour tout et à jeudi prochain.
6: À jeudi prochain.
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8: On veut juste manifester pour nos droits et déjà, on se fait pas trop respecter parce qu'on est mineurs.
9: D'habitude, on n'écoute jamais les jeunes et pour une fois qu'on a la possibilité de prendre la parole.
5: Vous l'avez peut-être compris, on va maintenant parler de la France, alors que la mobilisation des étudiants s'est poursuivie aujourd'hui avec de nouveaux rassemblements, des suspensions de cours à travers le pays. Ce mouvement de protestation se déroule sur fond de discussions budgétaires et d'inquiétudes sur la dette publique du gouvernement. Le premier ministre, Sébastien Lecornu, a déclaré hier vouloir répondre aux demandes des lycéens avec pragmatisme, c'est ce qu'il a dit. François, bonsoir.
10: Oui, bonsoir Madeleine.
5: La situation financière limite grandement la marge de manœuvre des dirigeants face aux demandes sociales.
10: Énormément. La France est en état de malaise, même de révolte, et les demandes sociales de toutes parts excèdent la capacité de payer du gouvernement, qui cherche au contraire à réduire ses déficits. C'est ce qu'essaie d'expliquer M. Lecornu. C'est un pays qui fait face donc à des grèves dans le secteur public, à des écoles et des routes barricadées par les protestataires. Les étudiants du secondaire manifestent, on le voit depuis quoi, 3 semaines, mais aussi, juste dans les 18 derniers mois, il y a eu les syndicats des transports publics, des hôpitaux, sans oublier les agriculteurs durement frappés par les dernières sécheresses, mais qui étaient déjà mobilisés sur des thèmes comme les surtaxes du carburant, les prêts sans intérêt ou encore la réduction des impôts fonciers, des demandes toutes adressées au gouvernement central, un gouvernement qui dépense annuellement, selon les derniers chiffres, 57% du PIB national et qui voit sa dette accumulée augmenter chaque année de 5-6%, qui est le déficit annuel moyen des 4 dernières années. Le chiffre actuel pour la dette cumulée est de 118% du PIB. C'est le 3e pire de l'Union européenne après la Grèce et l'Italie.
5: Et aujourd'hui, la France est dans la ligne de mire des prêteurs qui ont augmenté les taux d'intérêt pour ses emprunts.
10: Oui, effectivement, une possible crise de la dette plane sur les finances publiques françaises, c'est-à-dire ce qu'on lit en toutes lettres dans la presse spécialisée. Tenez, le Financial Times de Londres a publié plus d'un article sur ce thème au cours juste des deux ou trois dernières semaines. Les taux d'intérêt à 10 ans se sont envolés ces derniers mois en France, à pas loin de 5 % 4,8 je crois. En France, début 2026, on était à 3,5 % à peu près, ce qui est le taux actuel de l'Allemagne. La hausse des taux d'intérêt sur les obligations françaises, ça s'explique en grande partie par une perception accrue du risque de défaut de la France sur sa dette publique. Alors, un défaut de paiement, par exemple, ça peut vouloir dire que les prêteurs, un beau matin, donc les banques, les fonds souverains, les compagnies d'assurance, etc., n'achètent plus d'obligations de bons du Trésor français, même à des taux rehaussés, ce qui entraînerait une crise de liquidité de l'État. Et un des signes alarmants, selon les spécialistes, c'est que les taux d'intérêt demandés à l'État français dépasse maintenant ceux qu'on pratique en Grèce ou en Italie, qui étaient les méchants garnements de l'Europe encore il n'y a pas si longtemps. L'expression « la France homme malade de l'Europe », elle est devenue fréquente.
5: Et pourquoi la France plus que les autres?
10: C'est l'évolution budgétaire du pays qui inquiète les investisseurs, parce qu'il y a des pays où le déficit baisse. Mais là, en France, les dirigeants depuis quelques années annoncent que le déficit annuel va être réduit progressivement de 6 à 5, puis de 5 à 4, puis de 4 à 3 % d'ici 2029. Mais sans y arriver, dans les faits, cette année, ça n'a pratiquement pas baissé. La dette représente déjà une part très élevée du PIB, on a dit les chiffres, et le gouvernement continue de l'alourdir en maintenant des déficits à 5-6 % alors même qu'il y a pas de récession sévère ni urgence de type pandémie. Certes, il y a la question des dépenses militaires, mais bon. Par contre, il y a une multiplication des demandes sociales. Et il y a aussi la question cruciale du vieillissement démographique, Madeleine, qui fait que les dépenses de retraite ne cessent d'augmenter. Et là, la France, elle se distingue. Pourquoi la France, disiez-vous? Même parmi les États confrontés à des difficultés budgétaires, elle se distingue par son incapacité à regarder en face la question des retraites. Tenez, l'âge officiel de départ à la retraite en France n'est que de 62 ans et des poussières. À titre de comparaison, au Danemark, pourtant un pays social-démocrate réputé généreux, c'est 67.
5: Oui, incapacité à regarder en face. Il y a quand même Emmanuel Macron, le président, qui avait essayé, il y a quelques années, de relever l'âge de la retraite.
10: Oui, vous avez vu comment ça tournait. C'était au début de son second mandat, c'est ça, automne 2022. Il voulait mettre ça à 64 ou 65 ans. Il avait dit 65, entreprise, il avait dit 64. Scandale! Il s'est retrouvé devant des manifs hostiles et massives, soutenues par le Rassemblement national et par la France insoumise, donc les deux partis aux extrêmes, mais aussi par les syndicats et une flopée d'associations. La pression sur le budget public français est en bonne partie le fait de ce régime de retraite extrêmement généreux qui dépense quelque chose comme le quart des recettes publiques. Ça se traduit concrètement et mécaniquement par des réductions d'autres dépenses. Et dans les faits, l'État français accorde d'importantes subventions à ses citoyens âgés, mais au détriment du reste de la population, au détriment, par exemple, des dépenses en éducation, justement.
5: Pour autant, le problème n'est pas que français.
10: Ah, bien entendu, un pays comme les États-Unis est affecté par une dette publique fédérale de plus de 120 % du PIB, 40 000 milliards de dollars, ce qui est proportionnellement la même chose, même un peu plus, que pour l'État français. Sauf que les États-Unis, eux, peuvent toujours imprimer des dollars, qui plus est la monnaie de référence mondiale, alors que l'État français n'a plus ce pouvoir de faire sa monnaie. Selon des économistes, dans un article publié aujourd'hui même, et je finis là-dessus, la dette publique des grandes économies avancées a environ doublé par rapport au PIB depuis le début du siècle. Donc, c'était 40 %. C'est aujourd'hui 80 %, mettons. En Europe, en gros, c'est comme ça. Début 2026, les grands pays occidentaux consacrent en moyenne 8 % de leurs recettes fiscales juste à l'intérêt de la dette. Et pour autant, pas seulement en France, nombre de gouvernements refusent de se serrer la ceinture ou n'arrivent pas à le faire, même s'ils le veulent. Ben, un jour ou l'autre, les acheteurs d'obligations pourraient le leur faire payer.
5: Merci, François.
10: Au revoir, Madeleine.
5: Au revoir.

0: Le 8 octobre, on souligne la Journée nationale des soins palliatifs pour les enfants. Au Québec, seulement 2 établissements offrent ce genre de soins, des services encore méconnus et tabous. Andréanne Williams a préparé ce reportage.
1: Oui, ah, c'est pour ça!
2: La salle à manger du phare est pleine de vie. Ces petits pensionnaires jouent avec de la pâte à modeler.
3: Les tatouchés, ça chatouille!
2: Tandis qu'un enfant participe à un atelier de zoothérapie. C'est la conseillère en communication stratégique et relations publiques de l'organisme, Gabrielle Lemoine, qui fait les présentations.
4: Il y a une dépistine, notre chien Mira, elle est couchée, mais tu sais, c'est comme, elle t'accueille le matin. Là, t'as le docteur Clum, ils sont là, t'as nos bénévoles incroyables.
2: Le phare Enfants et Familles est l'une des 2 maisons de soins palliatifs pédiatriques au Québec. L'organisme accueille 12 enfants en tout temps. Certains y séjournent pendant quelques jours pour donner un répit à leurs parents, alors que d'autres viennent y terminer leur vie. Mélanie Limoges est l'une des travailleuses sociales de l'organisme.
5: Ce n'est pas qu'une maison pour le décès des enfants, mais c'est aussi pour les accompagner dans cette trajectoire-là. Nous, les enfants qui viennent au phare, c'est des enfants qui ont des maladies, soit rares, génétiques, neurodégénératives, des maladies qu'on connaît peu encore. Fait que c'est difficile de savoir à quel moment dans son processus de maladie il va décéder.
6: Alléluia! Oui.
2: Louis Ravenel, 3 ans, fait partie de ses enfants. Sa mère, Noémie Guérin, n'a toujours pas réussi à obtenir de diagnostic pour sa condition, mais les médecins affirment que son espérance de vie est limitée.
7: Et on sait que Louis il a une atteinte au niveau du cerveau, puis il a une microcéphalie aussi, donc son cerveau est un petit peu plus petit que la moyenne. Il a aussi plein d'autres problèmes de santé.
2: Le phare dessert actuellement 200 familles québécoises. Même chose pour la maison Les Merveilles Suzanne Vachon à Québec. Les enfants comme Louis reçoivent toutes sortes de soins gratuitement pour améliorer leur qualité de vie, comme de la musicothérapie, de la zoothérapie et même de la natation.
7: Ça a tout changé pour nous parce que justement, l'approche, on dirait, faisait beaucoup plus de sens avec ce que nous, on souhaitait pour Louis. Tu sais, on veut pas maintenir en vie Louis pour qu'il soit en souffrance.
2: La pédiatre en soins palliatifs, Julie Laflamme, est directrice médicale de la maison Les Merveilles, Suzanne Vachon.
8: Donc, on va essayer que cette vie-là soit épanouie, que l'enfant aille à son plein potentiel. Donc, on va toujours aller ajouter une touche de magie dans les séjours de l'enfant. On travaille beaucoup sur l'humanisation des soins, la création d'un héritage pour cet enfant-là. C'est hyper important. C'est des enfants qui nous l'ont nommé, là, qui avaient peur d'être oubliés après leur décès.
2: Certains parents hésitent malgré tout à avoir recours au service de ces organismes. Le tabou entourant la perte d'un enfant y est pour quelque chose, pense la docteure Julie Laflamme.
8: C'est toujours un défi de convaincre les parents parce que justement, il y a la connotation négative dans une maison de soins palliatifs. Souvent aussi, le mot répit a une connotation négative du fait que c'est parce que je suis fatiguée que tu me le proposes. En fait, c'est pas ça du tout.
2: Cette méconnaissance des soins palliatifs complique également le financement des organismes qui les prodiguent. Environ 50 % du financement du phare et de la maison Les Merveilles Suzanne Vachon provient du gouvernement provincial, tandis que l'autre moitié dépend de dons privés. La directrice des soins et services du phare, Ariane Parent,
9: c'est un travail 365 jours par année, année après année, à s'assurer d'avoir ces sous-là.
2: Un troisième centre de soins palliatifs pédiatriques, la maison Papillon Enfants et Familles, espère ouvrir ses portes d'ici la fin de l'année 2028 en Outaouais.
10: Les ressources disponibles pour les familles présentement sont excessivement limitées.
2: Environ 300 familles pourront en bénéficier, selon la gestionnaire de projet Josiane Télavoie. Mais l'organisme n'a toujours pas réussi à lever les fonds nécessaires à sa construction.
10: Et même si le ministère de la Santé demeure le partenaire premier des maisons de soins palliatifs pédiatriques, au Québec, leur aide arrive une fois que la maison a ouvert ses portes. Donc, pour le développement et la construction de ces lieux, nous devons vraiment nous fier sur la générosité de la communauté.
2: Ce jour-là, une lanterne est allumée au phare. qui veut dire qu'un enfant est en fin de vie et qu'il est hébergé sur place avec sa famille. La directrice des soins et services du Phare, Ariane Parent-Lemay.
9: Nous, ça nous met juste dans la posture de savoir que cette famille-là, elle est présente, mais ça ne changera pas le fait que la maison va être vibrante.
7: Les services se terminent vers l'âge de 18 ans à peu près.
2: Noémie Guérin, elle, s'inquiète de ce qui arrivera à son fils s'il atteint 18 ans, puisqu'il n'existe pas de maison similaire au Phare pour les adultes. La pédiatre Julie Laflamme.
8: Avec la technologie, avec les avancées médicales, bien, il y en a maintenant de plus en plus qui se rendent à 18 ans. Donc, la médecine adulte doit s'adapter.
2: Entre-temps, la famille de Louis essaie de faire preuve de résilience.
7: Et je nous souhaite qu'il y ait un deuxième Phare pour adultes à ce moment-là.
2: Et d'apprécier les bonheurs du quotidien, un jour à la fois. Et Sandrine Williams, Radio-Canada, Montréal.
6: Et voilà, c'est ce qui met fin à l'émission ce soir. Demain, je vais prendre une journée de congé et l'excellent Étienne Leblanc sera à la barre. Merci d'être à l'écoute. Ici Madeleine Blais-Morin. Bonne soirée. À mardi dans mon cas. Au revoir.

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1: Bonsoir, ici Rebecca Kwan. Le gouvernement Carney va lancer un nouveau programme pour aider les ménages à acheter une thermopompe, une mesure qu'il présente comme un moyen de réduire les émissions de GES. Mais selon l'Institut climatique du Canada, le pays s'éloigne de ses cibles, notamment en raison des politiques de Mark Carney. La ministre de l'Industrie, Mélanie Joly, défend le bilan environnemental d'Ottawa.
2: Oui, on a un nouveau pipeline qui est en cours vers l'ouest du pays, mais en même temps, on a un grand projet de captage de carbone dont on ne parle pas beaucoup dans les médias. On construit du nucléaire en Ontario, plus grand projet d'énergie nucléaire en Amérique du Nord pour des petits réacteurs nucléaires. Également, on développe de l'hydroélectricité et de l'éolien à Churchill Falls. Ça va faire en sorte de diminuer, bien entendu, les GES et donc ça fait partie de notre plan environnemental.
1: Ce programme pourrait permettre d'éviter 25 mégatonnes d'émissions sur 20 ans, alors que les émissions canadiennes ont augmenté de plus de 6 mégatonnes en 2025 seulement. Plus de 200 acteurs du secteur de l'acier et de l'aluminium étaient réunis aujourd'hui pour discuter des défis dans leur secteur. Plusieurs entreprises subissent depuis des mois les conséquences de la guerre commerciale avec les États-Unis, avec une surtaxe de 50 % sur leurs produits exportés au sud de la frontière. Pour plusieurs d'entre eux, la question n'est pas de savoir s'il va y avoir des fermetures, mais combien il y en aura. David Savoie.
3: Our members in the U.S. understand the need to fight.
4: C'est la grand-messe de la métallurgie, avec des représentants de tous les domaines rassemblés pour parler de leur réalité. Il y a bien des défis de repreneuriat, de main-d'œuvre et d'investissement, mais les tarifs américains pèsent lourd dans les discussions. La série Stelco a annoncé récemment des licenciements. Il y aura d'autres situations comme celle-là, prévient Fiona Cook, qui représente les fonderies du Canada.
5: C'est sûr que déjà, il y a des employés qui se sont congédiés à cause de la situation, la baisse des ventes. C'est sûr qu'il va y en avoir d'autres.
4: Ce ne pourrait être qu'une question de temps, puisque déjà, des PME du secteur manquent de liquidité après des mois à absorber des tarifs américains. Jean Simard, président de l'Association de l'aluminium du Canada, dit qu'il reçoit de nombreux appels chaque semaine.
6: La première chose qui va arriver, c'est quoi? La banque va appeler, va dire « Viens donc, on va se parler ». Et là, ils vont les prendre puis ils vont les mettre dans la colonne des risques. Ça, c'est le début d'une spirale qui t'amène vers une fermeture éventuelle, une faillite possible, et ainsi de suite. C'est vers ça qu'on s'en va.
4: Il reste quand même de l'espoir d'une entente entre les deux pays. Une économie canadienne qui va mal, c'est une économie américaine qui va mal, rappelle Roxanne Brown, qui est présidente des Métallos, qui représente des travailleurs canadiens et américains. Entre-temps, l'industrie de la métallurgie estime que les gouvernements pourraient faire plus de place aux entreprises locales dans les contrats alloués. Et le secteur espère aussi une stratégie industrielle québécoise afin d'avoir un plan plus clair. Avec un nouveau gouvernement à Québec, ils veulent battre le fer pendant qu'il est chaud. Ici David Savoie, Radio-Canada, Boucherville.
1: D'ailleurs, au Québec, le chef du Parti libéral, Charles Milliard, se prépare à faire son entrée pour la première fois comme député à l'Assemblée nationale le 17 novembre prochain. Le chef libéral a rencontré ses candidats 3 jours après le scrutin. Il a souligné avant la rencontre que si lui devra apprendre les rouages du Parlement, plusieurs membres de son équipe y sont familiers.
7: On a tellement une équipe de parlementaires expérimentés ici. On n'est pas des nouveaux venus en politique là, au Parti libéral du Québec. Il y a 18 personnes ici qui font des lois, la pluie et le beau temps depuis des années au Salon Bleu. Alors, je compte sur eux pour participer à ma formation puis à aider. On est 23 nouveaux, 17 qui ont de l'expérience. Alors, je pense qu'on est l'équipe. Quand on dit que l'opposition officielle et le gouvernement en attente, ben voilà.
1: Le chef conservateur Éric Duhaime a lui aussi rencontré son équipe aujourd'hui. En France, la mobilisation des lycéens se poursuit pour réclamer davantage de moyens dans l'éducation. Ils étaient des dizaines de milliers d'étudiants, de parents et d'enseignants à manifester dans plusieurs villes. Gabriel de Jazé fait le compte-rendu de la journée.
8: Ont battu le pavé aujourd'hui, toujours très motivés, même s'ils étaient moins nombreux. 95% des lycées étaient ouverts, mais des facultés ont été bloquées par les étudiants qui ont rejoint le mouvement. À Lyon, Bordeaux, Marseille et à Paris, les rassemblements étaient dans l'ensemble sereins et bon enfant, malgré des échauffourées entre casseurs et forces de l'ordre en fin de journée dans la capitale. Pendant 2 heures, pourtant, les 25 000 jeunes réunis place de la Bastille avaient d'abord manifesté pacifiquement.
9: On est tous

0: Là, juste pour défendre nos droits et juste le droit de pouvoir étudier dans les bonnes conditions pour notre avenir, en fait.
1: Le ministre de l'Éducation nationale, Édouard Geffray, a promis ce soir au journal télévisé de résoudre notamment le problème endémique des professeurs manquants.
2: Moi, ce qui m'intéresse, c'est que des élèves qui n'ont pas cours aujourd'hui aient cours demain. Ça représente plusieurs milliers de postes, on met les milliers de postes en face.
1: Le ministre de l'Éducation a aussi entrepris d'améliorer les emplois du temps et la plateforme d'orientation qui concentre les critiques. La crainte du gouvernement est que sur fond d'insatisfaction sociale forte, d'autres catégories viennent grossir les rangs des manifestants, notamment des agriculteurs ou des fonctionnaires. Côté jeunes en tout cas, le rendez-vous est déjà lancé pour bloquer lycées et universités et manifester encore mardi prochain. Ici Gabrielle de Jazet, Radio-Canada, Paris.
3: En terminant, le gourou de la finance, Steven Jarislowsky, est mort à l'âge de 101 ans. Celui qui s'est fait connaître pour ses analyses percutantes de l'économie avait notamment prédit la crise financière de 2008. C'est ce qui conclut les informations à l'antenne de Radio-Canada.
4: Bonsoir tout le monde. Je vais vous faire une confession avant de commencer. J'étais un peu gêné quand j'ai vu qu'on avait un invité ce soir parce que c'est Jonathan Gagné qui est un spécialiste des naines brunes. C'est la quatrième fois qu'il vient à l'émission. C'est la première fois où on l'invite pour qu'il nous parle de son sujet de prédilection. Imaginez, là, ça commençait à être, disons, un peu... Tu sais, c'est une invitation que tu sais pas s'il va dire oui ou non, là. Et donc, ben, finalement, on a eu une question sur les naines brunes. On a décidé de l'inviter sur ce sujet-là. Les autres sujets pour lesquels on l'a invité, vous allez voir, c'est assez loin de ce domaine de spécialisation-là. 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

Et ce soir, en moteur de recherche, une émission qui répond à vos questions en sciences, santé, technologie, environnement, consommation. Pourquoi la découverte de Psilane? Et vous allez voir, on va vous expliquer c'est quoi, puis c'est très, très rare. Si vous en trouvez, gardez-le, vendez-le, parce que vous allez faire beaucoup d'argent. Autour d'une naine brune, donc, pourquoi c'est si exceptionnel de trouver du Psilane autour d'une naine brune? On va parler des télescopes intelligents qui peuvent corriger la pollution lumineuse des villes. Comment peuvent-ils le faire? Et est-ce que c'est vraiment aussi efficace qu'on le dit? On va parler de lumière infrarouge. C'est très optique ce soir à l'émission, je vous le dis. Ah oui, on aime ça avec notamment Caroline Boudou qui va nous expliquer pourquoi la lumière infrarouge change-t-elle la couleur de nos vêtements la nuit quand on en voit la réflexion sur des écrans. Et Stéphane Garneau va nous ramener au niveau de la pâquerette parce qu'on va se poser la question depuis quand on achète des aliments déjà préparés.

0: qui est en délire devant votre petit poste radio, gens qui regardaient les étoiles, parce que vous savez qu'il y a des gens qui nous écoutent en regardant les étoiles. C'est d'ailleurs l'objet de la question.
1: Et tout à fait. Des aurores.
0: Des aurores. Oui, c'est vrai. Ah, oui, c'est... Aussi les étoiles, mais bon, devant, il y a les aurores. Il y a Olivier Hernandez avec nous ce soir. Bonsoir Olivier, directeur du Planétarium. Et c'est un grand soir parce que là, non seulement on reçoit Jonathan Gagné, qui est astrophysicien. Donc, on a deux astrophysiciens ce soir.
1: Deux pour
0: pas pour le prix d'un,
1: non.
0: Mais on aime ça pareil. Jonathan Gagné, qui est un spécialiste des naines brunes. Bonsoir, Jonathan.
2: Bonsoir.
0: Vous êtes aussi un grand geek de café.
2: Oui.
0: Vous avez reçu à deux reprises pour parler de café.
2: Oui.
0: Et à une reprise, je le redis parce que ce sujet-là m'avait toujours surpris vraiment ben raide, disons-le comme ça, pour nous expliquer s'il y avait plus de portes ou de roues sur la
2: grande geek de portes. De roues.
0: On a répondu à cette question-là en matière de recherche. Et là, je vois Caroline Boudou qui est hilar. Bonsoir, Caroline.
3: Mais c'est en fait la première fois que je m'avais posé la question. Je pensais que c'était des roues R-O-U-X. Alors,
0: ça serait une autre bonne question.
3: C'est une autre bonne question, voilà.
0: Des R-O-U, plus de R-O-U-X ou de portes? Je pense que c'est plus facile à répondre à ça.
3: Oui, ça, c'est ça. Ça me semble plus intuitif.
0: Ouais, voilà, voilà. On a Stéphane Garneau aussi avec nous, qui va nous garder, disons, comme je le disais,
4: au niveau du sol. On est bien, Mathieu, entre astrophysiciens. vous devez vous sentir un peu exclu.
0: C'est pour ça qu'on vous invite. On va parler des dîners, en fait, pas des dîners, mais des repas préparés.
4: Depuis quand? Mange-t-on des aliments préparés, Mathieu?
0: Ça
4: fait plus longtemps qu'on pense.
0: Ouais, avant d'aller plus loin... Caroline, j'aimerais qu'on parle de ce fameux prix Nobel qu'on a décerné au cours des derniers jours parce que c'est la grande communauté de l'optique et de la photonique à laquelle vous appartenez qui a été récompensée. Puis là, je voyais les lauréats, Karl Deisseroth, Peter Hegemann et Georg Nagel. Est-ce que vous les connaissez?
3: Je ne les connais pas, mais l'optogénétique, donc c'est pour ça qu'ils ont été récompensés. C'est une façon, en fait, d'utiliser. Donc, il y a eu des nouveaux canaux ioniques qui ont été développés et qui peuvent être ouverts ou fermés par la lumière. Donc, essentiellement, avec la lumière, on peut contrôler des zones du cerveau et aussi...
0: Des canaux ioniques, donc, qui sont des structures...
3: Des structures qui sont dans le système nerveux.
0: Qui permettent au système nerveux de fonctionner, d'envoyer de l'influx.
3: Exactement. Et ça nous permet d'avoir des l'information très, très, très localisée. On peut le faire avec des fibres optiques qu'on envoie dans le cerveau des souris, par exemple, pour mieux comprendre le fonctionnement. Mais vous comprenez que là où il y a des nerfs, ça s'arrête pas au cerveau. Donc, ça ouvre la voie à tout un paquet d'applications pour redonner des fonctions là où c'est impossible.
0: Je vous demanderai pas si c'est mérité. Je vais vous demander pourquoi c'est mérité. Pourquoi vous trouvez que ça vaut un prix Nobel?
3: Bien, déjà, il y a tout l'aspect où on crée des nouvelles fonctions chez les mammifères. Donc ça nous permet d'aller peut-être corriger. Donc il y a un aspect thérapeutique qu'on ouvre, mais aussi un aspect de comprendre. Je pense qu'on a toujours voulu savoir comment fonctionne le cerveau.
0: Et là, on arrive à le faire
3: in vivo. Vous savez, quand on fait des cultures cellulaires, c'est une chose, mais quand on est capable d'aller voir le cerveau in situ, in vivo, de faire courir des petites souris et de voir pourquoi elles choisissent d'aller à gauche ou à droite dans un labyrinthe.
0: Ah ouais.
3: Donc, ça a ouvert là, un grand, grand pan de recherche. Et évidemment, nous, on est ravis parce que ça meilleures sont les fibres optiques. Donc, ça nous force aussi, au niveau de la photonique, à développer des nouveaux instruments.
0: Vous, votre prix Nobel, c'est quand?
3: Écoutez, si jamais on arrive... Nous, on tous les instruments qu'on développe à Montréal, ils sont non seulement... partout sur la Terre, mais aussi dans les satellites. Donc, si jamais il y a un groupe de recherche qui avait un prix Nobel grâce à une fibre castor, je pense que là, j'en prendrais un petit...
0: Je vous donne un plateau, puis là, voilà. vous avez mis votre fibre dessus. C'est exactement ce que je voulais entendre, parce que vous avez aussi une compagnie qui s'appelle Castor.
3: Castor Optique.
0: Vous développez des fibres optiques.
3: Alors, elle les vend, mais c'est développé à Polytechnique Montréal. Ah. C'est vraiment dans les labos de Polytechnique Montréal.
0: Voilà, voilà. Ah! On a du cerveau pouce carré ce soir. Alors voilà, on les salue, puis on est très content pour eux qu'ils aient gagné donc ce prix Nobel pour avoir réussi en fait à créer des canaux ioniques contrôlés par la lumière. Alors c'est un prix qui rejaillit sur la belle communauté des physiciens en optique photonique à laquelle vous appartenez, Caroline Boudou. On se parle tout à l'heure de linge noir qui a pas l'air noir. Quand on les regarde avec une caméra infrarouge.
3: On revient à l'optique.
0: Qu'est-ce qui se passe avec ça? On y revient dans quelques minutes, mais là, on va parler d'une chose vraiment. Et là, ouvrez les guillemets. très capoté. Mais très, très capoté. Fermez les guillemets. Avec Jonathan Gagné, il est astrophysicien, conseiller scientifique au Planétarium de Montréal, professeur associé au département de physique de l'Université de Montréal. Et là, on a une question d'un auditeur, question que j'adore, parce que là, on va parler d'une chose très, très bizarre qui s'appelle le silane. Mmh. On en aurait trouvé dans les alentours d'une naine brune. On va vous expliquer qu'est-ce que c'est une naine brune. C'est très, très bizarre aussi. Pourquoi est-ce si exceptionnel? Pourquoi n'en trouve-t-on pas sur Terre du silane? Et en quoi ça change notre conception des naines brunes? Du moins la mienne. Et ça, je le cite, là, c'est notre auditeur qui dit ça. Ça va changer sa conception de la naine brune. Alors, Nicolas Lamoureux de Candiac, merci infiniment. Alors, Jonathan Gagné, on va commencer par parler de l'anecdote. Parce que quand j'ai préparé ce sujet-là, j'ai lu sur cette chose qu'on a appelée la découverte de l'accident.
1: Ouais.
0: Et c'est pour ça qu'on était capable d'expliquer ce qui se passe avec le silane. Expliquez-nous cette chose-là, la découverte de l'accident.
1: Ouais, ben l'accident est le nom d'une naine brune qui a été découverte dans une collaboration de laquelle je fais partie, qui s'appelle en anglais Backyard World Planet 9. Et cette collaboration-là, c'est un ensemble de chercheurs à travers le monde qui recrutent des citoyens et citoyennes scientifiques en grand nombre pour chercher avec leurs yeux dans des images d'un télescope infrarouge pour essayer de trouver des objets qui sont très rouges, donc très froids, et qui se déplacent très rapidement. Ça, c'est une méthode pour essayer de trouver la mystérieuse et potentielle planète 9, mais aussi pour trouver un paquet de nouvelles naines brunes.
0: Donc, la planète 9 qui serait une planète hypothétique.
1: Exact.
0: Qui orbite dans notre système solaire, très, très loin. Mm-hmm. Et donc, comme ça, on analyse un paquet de photos. Puis, à un moment donné, il y a quelqu'un de ce groupe-là qui a analysé une série de photos puis s'est rendu compte qu'il y a quelque chose qui passait, un corps très bizarre qui passait. Et là, il s'est dit, oh boy, OK, ça, ça se peut pas, là. Qu'est-ce que je viens de voir? Et là, il a découvert quelque chose de complètement nouveau.
1: C'est ça. Donc, lui, en fait, il s'appelle Dan Castleden. C'est un de nos citoyens scientifiques. Et en fait, son travail, c'est de travailler dans la sécurité informatique aux États-Unis. Et donc, c'est un geek d'ordinateur, comme on peut s'imaginer, qui développe plein d'outils super utiles pour nous. Et avec un des outils qu'il a développé lui-même, qui nous permet de faire des images vidéo, là, des images infrarouges des naines brunes, lui, il étudiait une naine brune qu'il avait mis au centre de son vidéo, et il y en a une autre qui passait à côté dans l'image vraiment très rapidement, et qui avait des couleurs qui sont très atypiques pour une naine brune, c'est pour ça qu'on ne l'avait pas découverte avant. Et c'est la naine brune la plus étrange qu'on a jamais découvert. Il l'a découvert par hasard en regardant un autre objet dans le ciel. Mais dans son image, il y avait cette naine brune-là, l'accident, qui passait à toute vitesse. Et là, il s'est dit, qu'est-ce que c'est ça? Ça doit être une étoile connue ou quelque chose. Et là, il a été voir c'était quoi. Et de par sa curiosité, il aurait pu laisser ça là puis jamais la découvrir. Il a été voir c'est quoi. Il nous a demandé aux scientifiques dans l'équipe, c'est une naine brune connue? Là, on s'est tous dit non. On s'est mis à se poser des questions. On a demandé du temps de télescope pour aller voir c'était quoi. Puis on s'est mis à l'étudier. Puis se rendre compte que c'est un objet complètement capoté.
0: Qu'est-ce que c'est une naine brune?
1: C'est ça. Donc, la question à laquelle il faut répondre, c'est comme un peu comme, imaginez Jupiter, mais qui flotte tout seul dans l'espace. Donc, il y en a qui sont très similaires à ça, mais il y en a aussi qui sont beaucoup plus lourdes, mais qui ont à peu près la même taille.
0: OK, mais là, vous êtes en train de dire qu'une géante gazeuse, comme la planète Jupiter, se compare à un type d'étoile.
1: C'est pas une étoile, une naine brune. C'est entre les deux.
0: C'est entre une étoile et une géante gazeuse.
1: Oui, exact. Sauf que ça peut être très similaire à une géante gazeuse ou très similaire à une étoile. Mais dans tous les cas, ils ont à peu près la même taille. Ils ont des genres de nuages à leur surface, un peu comme des géantes gazeuses. Et ils ne sont pas nécessairement en orbite autour d'une étoile. Ils peuvent être tout seuls à flotter dans l'espace.
0: OK, bon. Donc, celle qu'on a appelée l'accident, en quoi elle est aussi singulière pour qu'elle nous ait révélé des choses qu'on ne connaissait pas auparavant?
1: Oui, ben au départ, tout ce qu'on voyait et qu'on savait qui la rendait étrange, c'était qu'elle était trop bleue par rapport à la faiblesse de sa luminosité, qu'elle bougeait vraiment très rapidement. Maintenant, on sait pourquoi elle a ses propriétés étranges. C'est parce qu'elle est à la fois très froide, mais excessivement vieille. elle est tellement vieille que c'est formé à une époque où est-ce qu'il n'y avait pas eu beaucoup de générations d'étoiles avant elle pour enrichir le gaz à partir duquel elle s'est formée.
0: On va faire une petite parenthèse ici, parce que dans l'histoire de l'univers, au début de l'histoire, des éléments tels qu'on connaît aujourd'hui, qui sont plus lourds, là, qui sont dans notre tableau périodique, ces éléments-là n'existaient pas à l'époque parce qu'il n'y avait pas eu assez donc, de création d'étoiles pour créer donc, ces éléments lourds dans leur cœur. Et donc, quand on a des étoiles qui viennent de cette époque-là, il y a plein d'éléments qui manquent dans leur composition.
1: Il y en a un peu, mais ils sont très, très, très rares. Donc, au départ, au début de l'univers, on a beaucoup d'hydrogène, un tout petit peu d'hélium, puis quasiment pas de lithium et rien d'autre. Et à mesure que des étoiles se créent, elles vont synthétiser dans leur cœur des éléments de plus en plus lourds. Elles vont mourir et renvoyer ces éléments-là dans le gaz interstellaire. Et les générations d'étoiles suivantes se forment avec de plus en plus d'éléments lourds. Mm-hmm. Et donc, le Soleil, qui est un exemple qu'on a de référence, a beaucoup plus d'éléments lourds qu'une étoile qui aurait été de première génération de la galaxie.
0: Et quand on parle de très vieux, là, c'est très, très, très vieux. Là, parce qu'on va, essayer de se faire une espèce d'échelle là, de la création. Mettons, la Terre, on est à peu près à 4,5 milliards d'années. Ouais. Cette étoile-là, c'est plus que deux fois plus vieux que la Terre.
1: Oui, c'est pas cette étoile, au moins 10
0: milliards. En tout cas, ce mélange entre géante gazeuse
1: cette naine brune,
0: c'est à peu près quoi?
1: Au moins 10 milliards d'années. Donc, on n'est pas sûr de son âge exact, là, mais c'est potentiellement aussi vieux que notre galaxie. Donc, ça pourrait être dans les premières choses qui se sont formées dans notre galaxie.
0: Elle est aussi, on va le dire, pas si loin de ça. De nous.
1: Non.
0: La Voie lactée, c'est à peu près 100 000 années-lumière de diamètre. Quand on regarde ce gros disque-là, cette naine brune-là est à peu près à 40 années-lumière de la Terre. Ouais. Donc, c'est vraiment très, très proche, mais ça émet presque pas. Donc, c'est pour ça qu'on l'a. C'est très difficile à voir par des méthodes classiques.
1: C'est ça. C'est la seule raison qu'on a trouvé juste elle dans les naines brunes les plus étranges et vieilles, comme ça, qui sont très faibles et qui bougent très vite. Ben, c'est qu'elle est passée vraiment proche de nous. C'est pour ça qu'on l'a vu. Mm-hmm. Il y en a peut-être plein d'autres comme elle qui sont plus loin, mais ces objets-là sont si faibles que c'est extrêmement difficile de les détecter.
0: OK, là, il faut parler du Silane. C'est quoi ça, le Silane, et pourquoi c'est si rare que ça?
1: C'est instable. C'est la raison pourquoi c'est si rare. C'est une molécule de silice avec des molécules d'hydrogène qui forment le Silane. Et si on avait ça sur Terre, ça brûle. Ça brûle, puis ça se fusionne avec l'oxygène qui est dans l'air ambiant. Et ça forme de la silice. On utilise la silane pour faire des dépôts sur des trucs électroniques en industrie, mais il faut que ça soit maintenu dans des conditions très spécifiques.
0: Parce que c'est très réactif.
1: Exact.
0: C'est ça. Aussitôt qu'on le laisse dans la nature, ça va disparaître. Bon. Comment ça se fait qu'on en trouve beaucoup sur cette naine brune-là?
1: Parce que son atmosphère est vraiment bizarre et c'est une conséquence du fait qu'il n'y a presque pas d'autres éléments chimiques. Il y a un tout petit peu de silice, mais il y a encore moins d'oxygène. Et donc, la silice et l'oxygène n'arrivent pas à ensemble former des nuages de silicium, ce qui se passe normalement dans Jupiter ou dans d'autres naines brunes. Et c'était une question ouverte. Pourquoi est-ce que dans Jupiter, on ne trouve pas de silane? Les modèles, au départ, quand on formait des modèles physiques de Jupiter, on en prédisait. Mais en fait, ce qui manquait comme ingrédient dans ces modèles-là, c'est le fait que la silice et l'oxygène se mettent ensemble, forment des nuages. Et ces nuages-là coulent dans l'atmosphère vraiment trop creux et on n'arrive plus à les voir. Et ça enlève toute la silice qui aurait pu former de la silane en haute atmosphère. Mm-hmm. Et c'était l'hypothèse qu'on avait. C'est sûrement là qu'elle est la silice qu'on ne trouve pas. Mais là, cet objet-là qu'on a trouvé, l'accident, c'est grâce à son manque de nuages, à cause du manque d'oxygène, qu'on a pu se rendre compte que, en effet, c'est probablement vrai l'hypothèse qu'on avait pour Jupiter. Parce que si tu enlèves les nuages, et là, tout d'un coup, voilà, tu vois la Silane. Et on n'en avait jamais vu dans l'atmosphère d'un autre objet, d'une autre planète, naine brune ou étoile.
0: Est-ce qu'on a une idée de la quantité de naines brunes qui existerait dans notre Voie lactée?
1: Ça, c'est une bonne question. On en connaît presque 10 000 en ce moment. Et donc, il y en a un peu moins que des étoiles. Donc, peut-être qu'on est dans l'ordre de, je dis ça très approximatif, là, 10 à la 9. Donc, peut-être 10 millions, j'estimerais, dans la Voie lactée à peu près.
0: Sauf que, contrairement aux étoiles classiques, 10 milliards, pardonnez-moi.
1: Oui, c'est ça, je ne l'ai pas. Il me semble trop bas.
0: C'est ça, je ne vous ai pas repris, puis je le sentais pas non plus.
1: 10 milliards.
0: OK, donc 10 milliards, mais de par leur nature, c'est extrêmement difficile à voir. Là. Quand on le voit, en fait, comment on le voit, ça, sur... Est-ce que c'est simplement des chiffres qui indiquent qu'on a une variation du spectre? Est-ce qu'on peut avoir une photo de ça? Comment on réussit à reconstituer ce à quoi ressemble une naine brune?
1: Les photos ressemblent à des étoiles parce qu'on est simplement trop loin, c'est un point lumineux. C'est quand on divise la lumière dans toutes ses couleurs et qu'on analyse, qu'on se rend compte, ah, il y a la signature chimique du méthane, de l'eau, de l'oxygène, de... tous les éléments chimiques différents. Puis là, on reconstitue c'est quoi la température de cet objet-là et c'est là qu'on peut se rendre compte que ce n'est pas une étoile. L'indice le plus évident, là, c'est si tu as, par exemple, du méthane. Tu ne peux pas avoir ça dans une étoile, c'est trop fragile. Les étoiles sont trop chaudes. Donc, c'est là qu'on sait qu'on a un objet extrêmement froid. Donc, c'est vraiment dans l'analyse de la lumière de ces étoiles-là en la divisant dans toutes ses couleurs.
0: Olivier?
2: C'est assez impressionnant parce que je le vois tous les jours quasiment au travail.
0: Olivier, d'ailleurs, vous travaillez ensemble, on va le dire. Oui, c'est ça, c'est la représentation du planétarium.
2: Donc, il me montre souvent ces spectres lumineux de naine brune, là. Et puis, il faut s'imaginer ça un peu comme une espèce de peigne.
1: Oui.
2: Très, très long, en fait, avec plein de creux. Et chacune des naines brunes, en fait, a une signature bien particulière qui lui donne une classe, une classification. Et donc, de reconnaître le Cylane, c'est un spectre totalement différent.

0: différent et une signature totalement différente.
1: C'est en fait, on la remarque, la signature. Quand on la voit, puis qu'on connaît ça, c'est immanquable.
0: Il faut connaître,
1: évidemment.
2: C'est comme une empreinte digitale, là, puis tu as tous les signes d'éléments chimiques.
1: On dit que c'est pas si chaud, puis on va terminer là-dessus. Ouais. Quand on dit que c'est pas chaud, c'est genre pas chaud, comment?
2: Ben, c'est 500 Kelvin, donc ça revient à peu près 220 quelques degrés Celsius.
1: OK, c'est pas chaud.
2: C'est pas assez chaud pour faire cuire un repas typique, mettons.
1: Ah, ouais. OK, ouais.
0: On réchauffe. Les
1: ouais,
0: on retourne sur nos pattes.
1: Wow.
0: Tout est dans toi.
2: Wow. C'est vrai.
1: Très bon livre. Je vais vous laisser ma place d'animateur. J'ai plus besoin d'être ici. Non, mais quand même, c'est quand même fascinant de parler de ces choses qui existent et qui sont très bizarres. Mm-hmm. Ça nous permet aussi de comprendre, j'ose imaginer, là, un peu comment s'est formé notre univers, hein, parce que c'est un témoin de la manière dont les étoiles se formaient il y a très longtemps.
2: Ouais, si on en trouve plein d'autres comme l'accident, ça pourrait vraiment nous donner des indices sur les conditions qui étaient là au départ, au début de la galaxie. C'est vraiment quelque chose que pas toutes les étoiles peuvent nous apporter, parce que les naines brunes, ils vivent pour toujours, ils vont pas mourir, faire de supernova, quoi que ce soit. Et leur environnement très, très, très froid de leur atmosphère et à très basse pression nous donne une fenêtre sur pas les mêmes éléments chimiques que si on voyait des vieilles étoiles. Fait qu'on peut retracer des trucs complètement différents avec les naines brunes que ce qu'on peut faire avec les étoiles.
1: Incroyable. Vous êtes vraiment très bon quand vous parlez des choses que vous connaissez.
2: Ah,
1: franchement, là, vraiment, là, comme le domaine,
2: c'est son doctorat.
1: C'est ça, c'est vrai.
2: J'ai pas de doctorat en café.
1: C'est vrai, pas de doctorat en café. Mais en tout cas, le doctorat.
0: En porte et en roue, oui.
1: Donc, après les portes et les roues et le café, là, on parle vraiment de son doctorat. Et franchement, il est passionnant. Jonathan Gagné, merci beaucoup d'être passé en studio. J'espère qu'on va avoir d'autres questions sur les naines brunes parce que, franchement, c'est
2: cool.
1: Quand même, c'est cool.
2: C'est littéralement.
1: Est-ce qu'il y a des t-shirts, genre, c'est cool, une naine brune?
2: Sûrement.
1: Moi, j'aimerais ça.
2: MNH à New York, ils doivent en avoir fait. Je ne serais pas surpris.
1: En tout cas, je rappelle que vous êtes conseiller astrophysicien, conseiller scientifique au Planétarium de Montréal, professeur associé au département de physique de l'Université de Montréal, collègue de notre illustre collègue Olivier Hernandez également. Grosse représentation du Planétarium
2: ben
1: ce
2: oui.
1: soir à l'émission. Il y a eu beaucoup de backchich, je vous le dis, avant cet enregistrement. Merci, Jonathan.
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1: André Ouellet nous envoie ceci récemment alors que je marchais dans mon quartier le soir. En écoutant votre émission, le ciel était dégagé. On pouvait admirer de magnifiques aurores boréales entourées de quelques étoiles brillantes. Je me demande si, avec l'arrivée des télescopes dits intelligents, on les appelle les Sea Star, il était possible de photographier des nébuleuses en plein centre-ville malgré la pollution lumineuse de Chicoutimi ou de Montréal. Comment un si petit appareil réussit à voir? Ça, c'est une question qui vous intéresse beaucoup, Olivier, parce que vous en prenez aussi des photos.
0: Oui, puis j'en ai des télescopes intelligents. Là, je voudrais juste préciser, Sea Star, c'est une marque. Il y en a des tonnes de marques maintenant. Il y en a au moins 5 ou 6 qui sont vraiment performantes.
1: Vous nous avez envoyé des photos de votre Sea Star. Vous en avez un?
0: C'est très écœurant.
1: Aïe, aïe.
0: Oui.
1: Puis ça, c'est tout petit.
0: C'est tout petit, c'est très compact. Ça marche très, très bien. C'est un télescope intelligent automatique, je dirais plus automatique qu'intelligent. Il y a de l'intelligence artificielle dedans pour certaines tâches.
1: Mais c'est surtout l'automatisation
0: qui se passe, qui est importante. Et puis ça, on peut faire la même chose avec des gros télescopes. Moi, j'ai un gros télescope d'astronome amateur et j'ai beaucoup de plaisir à l'utiliser. Mais celui-ci, ça me sert de télescope de voyage pour prendre des belles images un peu partout. Et dans des villes polluées, ça marche très, très bien. Donc oui, c'est possible pour répondre à la question rapidement, là.
1: Donc, j'imagine que c'est une fonction aussi du type d'objet qu'on veut prendre, là, parce qu'on peut pas tout photographier
0: tout à fait.
1: Là, avec ce type de
0: télescope.
1: Non,
0: alors, on est limité. C'est un petit télescope. On peut pas faire de zoom pour pouvoir, à ce moment-là, voir des détails impressionnants, que ce soit sur la Lune ou sur des planètes, par exemple, ou des objets qui sont beaucoup plus loin, comme des galaxies. Mais tout ce qui est nébuleuse, et puis il faut se rendre compte que les nébuleuses diffuses qui existent, en fait, que l'on peut voir, sont très, très grandes sur le ciel, hein, ou même la galaxie d'Andromède, qui est la galaxie qu'on peut voir à l'œil nu, on est capable de la voir, elle est très grande en fait, elle fait à peu près 6 fois le diamètre de la Lune, on ne se rend pas bien compte parce qu'elle n'est pas très lumineuse et on ne le voit pas.
1: 6 fois?
0: 6 fois le diamètre de la Lune.
1: Ok, mais quand on réussit à la cadrer avec un appareil comme
0: c'est ça,
1: On hallucine.
0: On hallucine complètement. Et puis, on est capable après de superposer les images à un panorama connu et on s'aperçoit de la grandeur des objets. Donc, c'est absolument spectaculaire. Et donc, en fonction de ces différents types d'objets, de sa position dans le ciel, de la transparence du ciel, on est capable de prendre ou pas des images. Mais le point le plus important, c'est dit, hein, c'est vraiment la pollution lumineuse. Et la pollution lumineuse nous empêche de faire de belles photos ou de voir à l'œil des choses, mais ces petits télescopes-là vont combattre en quelque sorte la pollution lumineuse avec un stratagème qui est utilisé par les astronomes professionnels depuis très très longtemps en fait.
1: Par exemple,
0: ben le premier point, c'est ce qu'on appelle le stacking, c'est-à-dire l'ajout d'images, un peu ce que font
1: maintenant. On superpose
0: les images, oui, différentes images, et ça nous permet en fait de voir ça. Mais si je peux me permettre, je voudrais revenir juste par rapport à l'œil humain. Pourquoi ça combat l'œil humain? C'est parce que l'œil humain en fait, il fonctionne en trois modes. Le premier mode, c'est le mode de jour. Et le mode de jour, en fait, c'est ce qu'on appelle la vision diurne, la vision photopique. Et ce sont nos cônes au centre de la rétine. La Langis pourrait nous en parler.
1: Langis Michon, oui.
0: Il nous en a déjà parlé souvent, en fait.
1: Notre spécialiste de l'œil.
0: Puis, les cônes au centre de la rétine permettent d'avoir beaucoup de résolution, d'avoir beaucoup de détails et surtout d'avoir des couleurs. Lorsqu'on passe en vision nocturne, on est dans mode scotopique. Et à ce moment-là, c'est les bâtonnets sur la périphérie de la rétine qui entrent en jeu. Les cônes ne servent plus à rien. Et les bâtonnets, eux, ont une très très forte sensibilité, mais ne sont pas capables de distinguer la couleur et travaillent juste sur les nuances de gris. Alors, c'est pour ça que quand on est de nuit et qu'on regarde le ciel, on ne voit pas beaucoup les couleurs. Quand on regarde dans un télescope, on n'arrive pas à bien voir les couleurs des objets, alors que les télescopes vont le faire, parce qu'eux, ils fonctionnent toujours juste en un seul mode, en fait.
1: Ouais. Et donc, quand vous dites que le télescope combat, en fait, réussit à battre notre œil, c'est parce qu'on est capable de lui faire faire des choses qu'il est impossible de faire faire à notre œil dans ces conditions.
0: Exactement. Donc, le télescope, il est constitué d'abord d'une lentille qui va venir en fait capter la lumière beaucoup plus efficacement que notre œil. Notre œil, son ouverture de la rétine, là, c'est à peu près 7 mm, alors qu'un ce genre de télescope-là, c'est environ 50 mm. Il y en a des plus performants, plus gros. Donc, ils arrivent à capter un peu plus, 51 fois plus de lumière que notre œil. Donc,
1: c'est
0: déjà,
1: appréciable.
0: En partant, c'est apprécié.
1: Ben oui.
0: Ça veut dire qu'on est capable de passer d'environ, dans un ciel qui serait sans pollution lumineuse, d'environ 3000 étoiles visibles sur toute la planète Terre, là, à plus de 400 000 étoiles. Donc
1: incroyable.
0: Déjà, le télescope lui-même permet cette chose-là. Ensuite, ils ont des capteurs sensibles qui ne fonctionnent pas comme notre œil. Ce sont des capteurs CMOS ou des capteurs CCD qui, eux, vont être très sensibles à la lumière et vont transformer en fait, les photons en électrons pour augmenter en fait, la capacité à détecter les choses. Et ensuite, c'est ça qui est important, c'est qu'on va prendre des séquences d'images et on va les additionner pour combattre en fait, ce que l'on appelle le bruit qui existe et la pollution lumineuse. Et on va faire augmenter le signal parce que tout simplement, le signal, lui, est toujours à la même place dans le ciel alors que tous les autres, le bruit, la pollution lumineuse varie.
1: Je comprends ce que vous
0: dites.
1: Donc,
0: on va ajouter les images.
1: Quand on a réussi
0: à identifier l'objet,
1: source lumineuse,
0: exactement.
1: On se dit, OK, là, on est capable d'enlever donc, ce qui va entourer la pollution.
0: On est presque capable d'enlever tout. En fait, une grosse partie, mais pas tout, parce que ça reste difficile.
1: C'est ça, en fait, c'est là que j'allais. C'est qu'il y a des limites à ça. J'imagine qu'il y a des conditions de pollution lumineuse qui ne peuvent pas être résolues, même par ces technologies-là qui sont extrêmement développées.
0: Parce que le bruit, en fait, provient de différentes sources. Donc, le bruit de photons, les photons eux-mêmes qui arrivent sur le détecteur font du bruit, et ce bruit-là va venir en fait polluer le signal. Ensuite, le détecteur lui-même crée son propre bruit. L'électronique du détecteur va créer son bruit. Donc, le fait de transformer un photon en électron, en fait, avec un taux d'efficacité, ce qu'on appelle l'efficacité quantique, crée aussi un bruit électronique qui va venir ajouter, en fait, de faux électrons.
1: Je vois Caroline qui est extrêmement...
0: De faux
4: électrons.
0: On touche
4: à quelque chose que Caroline connaît bien. J'adore ça.
0: On va venir rajouter des faux électrons et donc il va falloir, quand on prend une photo, essayer de les discriminer et être conscient que ces faux électrons ne donnent pas du signal qui n'a pas lieu d'être, en fait. Donc, et puis, il y a aussi le courant d'obscurité, le bruit thermique inhérent, en fait. On refroidit le détecteur justement pour diminuer ce bruit thermique. Donc, toute une sorte de bruit qui vont venir polluer notre image. Et donc, pour pouvoir l'améliorer, on va empiler. Et l'empilement, en fait, est très intéressant parce que plus on empile, plus le signal va augmenter, plus ce rapport va augmenter, plus la qualité va être bonne. Et ce rapport, en fait, il fonctionne à la racine de N, du nombre d'images que l'on empile. Donc, par exemple, lorsque je veux avoir 4 fois plus de signal, ben, il va falloir que j'empile 9 fois plus d'images.
1: Okay, ouais.
0: Si je veux avoir 10 fois plus de signal, il faut que j'empile 100 fois plus d'images. Donc, je prends 100 fois plus de temps pour observer, pour avoir de la qualité.
1: Est-ce que malgré tout, il faut ajouter des filtres anti-pollution lumineuse quand on utilise ces appareils-là dans des conditions qui sont celles de nos environnements urbains modernes?
0: Oui, on n'a pas le choix, en fait, parce qu'il faut augmenter le contraste. Il faut se donner toutes les chances de pouvoir augmenter le contraste et d'avoir le meilleur rapport signal sur bruit. Mm-hmm. Et ça, c'est très important. Donc, le filtre va nous aider à augmenter ce contraste-là. Ça ne marche pas pour tous les objets, ça marche pour tout ce qui est nébuleuse diffuse. Mais une galaxie qui est très loin n'arrivera pas à fonctionner avec un filtre anti-pollution lumineuse.
1: Mais ça ne veut pas dire que parce qu'on a des super bons télescopes pour être capable de contrer les effets de cette pollution lumineuse-là, qu'il ne faut pas non plus voir le problème à la racine. Parce que c'est un gros problème, la pollution lumineuse.
0: Ben, c'est le problème.
1: De manière générale.
0: De manière générale, il faut réussir.
2: Avec les yeux.
0: Oui, c'est ça.
1: Ouais.
0: Oui, oui. Et en fait, chaque année qui passe, on perd à peu près 10% du ciel. Ça veut dire qu'un enfant...
1: Non.
0: Oui, oui. Un enfant dans une grande ville en Amérique du Nord, même en Europe, peut-être pas en Europe, mais en Amérique du Nord au moins, qui naît maintenant, à l'âge de 18 ans, ne verra plus aucune étoile. Donc, il faut absolument réussir.
1: Voyons donc.
0: Oui, oui, il faut...
1: Oh oui, 10% par année.
0: C'est ça. Alors, Jonathan et moi, on a la chance de travailler ensemble. On travaille avec la ville de Montréal pour baisser la pollution de la ville.
1: Et on n'a pas besoin d'autant de lumière la nuit. C'est pas vrai.
0: Non, du tout. Et puis, la sécurité n'a rien à voir avec la lumière. Mais par contre, ce qu'il faut se rendre compte, c'est que c'est un problème qui est très sensible, en fait, chez les personnes, chez les femmes, par exemple, qui sont pas rassurées le soir. Donc, il faut vraiment faire attention quand on dit qu'on va baisser la lumière. Le soir, il y a des gens qui ont besoin d'être rassurés. Puis, il y a beaucoup de femmes qui travaillent le soir.
1: Mais ça dépend quelle lumière qu'on utilise aussi.
0: Oui, exactement.
1: Parce qu'il y a de la lumière qui pollue beaucoup moins que d'autres.
0: Ça. Stratégiquement, il faut correctement choisir comment on met la lumière, quelle couleur on met, quelle intensité et quand est-ce qu'on la met.
2: On n'a pas besoin d'éclairer le ciel pour être en sécurité.
1: C'est ça. Exactement. C'est très, très, très bien dit. Voilà. Ben merci André Ouellette de nous avoir fait découvrir cet aspect-là de l'astronomie, puis c'est fascinant. Puis d'ailleurs, en termes de prix, là, pratico-pratique, est-ce que ça coûte cher?
0: Ça coûte pas très cher, en fait. Ça, toute une gamme de prix qui varie d'environ 400$ jusqu'à 1500-2000. Pour de l'astronomie, c'est pas si pire, parce qu'un système complet comme j'ai, ou qui n'est pas un télescope intelligent, mais qui a besoin de mes mains, ben ça va plus coûter dans les 5000-6000 à peu près. Donc là, on a des petits télescopes très accessibles qui permettent aux gens de commencer à faire de l'astrophotographie pour le plaisir.
1: Et les photos sont époustouflantes.
0: Et juste pour conclure, c'est la même chose qui se passe avec vos télescopes, vos téléphones intelligents. Lorsque vous prenez des photos de la Voie lactée, et c'est exactement ce qu'il fait. Il va faire des pauses, une succession de pauses, les additionner et au miracle, avec le mode nuit de certains téléphones, on arrive à voir la Voie lactée et ça
1: vive
0: vient de là.
1: Vive le stacking.
0: Vive le stacking.
1: C'est l'expression utilisée. Merci Olivier Hernandez d'avoir répondu à cette question d'André Ouellette.

On va parler des aliments déjà préparés. Parce que ça fait longtemps qu'on s'achète ça. On va aller au supermarché avec Stéphane Garneau tout à l'heure. Peut-être les vieux supermarchés. Et dans quelques secondes, la lumière infrarouge commence à nous faire voir les vêtements différemment la nuit. Cette émission ne serait rien de rien sans le concours de Patricia Blais, Ariane Pelé, Guillaume McSween et Florence Thil-Décombe, qui sont des collègues extraordinaires, je ne le dirai jamais assez. Cécile Gladel et Hamza Abouelafa sont les édimestres cette semaine. Notre technicienne au potentiomètre, c'est Caroline Boivin, et moteur de recherche est toujours signé Julie Brunet.

L'auditrice Claude Brisson nous envoyait ceci. J'ai installé une caméra solaire à l'extérieur de ma maison qui fait des images en noir et blanc. La nuit, j'ai vu des images de moi. Je vous l'ai dit, c'est très optique ce soir, moteur de recherche. J'ai vu des images de moi rentrant tard le soir. J'étais vêtu de noir de la tête aux pieds, mais sur l'image, mes vêtements sont clairs, sauf mon sac de cuir et mon chandail qui apparaissent bien noirs. Comment se fait-il

0: différents tissus absorbent différemment les rayons infrarouges, puis que des vêtements noirs ont l'air gris ou blanc sous les caméras infrarouges. On en discute avec quelqu'un que ça intéresse au premier chef. C'est Caroline Boudou, qui est professeure au département de génie physique de Polytechnique Montréal. Rebonsoir, Caroline.
1: Rebonsoir, Mathieu.
0: Alors voilà, vous allez nous éclairer, sans mauvais jeu de mots,
1: une là-dessus. Exactement. Ouais. Déjà, c'est l'auditrice qui nous propose pouvez-vous m'éclairer
0: de
1: là-dessus?
0: Éclairer, oui, faut citer son bon.
1: Mais c'est vraiment une auditrice de moteur qui fait aussi deux hypothèses. Donc, est-ce que c'est l'absorption qui change ou encore est-ce que c'est la chaleur dégagée par le corps qui affecte la couleur qui est affichée? Alors déjà, moi, des auditrices qui proposent des hypothèses, j'adore ça. J'en ai une à la campagne de ces caméras-là. On a un lynx qui rôde chez nous. J'essaie de l'attraper le soir. Oui, oui, oui. Ça, c'est une mauvaise idée pour le changement climatique. Je suis à la campagne près de Québec. Puis on a un lynx que j'ai vu. J'ai des photos, j'ai des vidéos, mais j'essaie de l'attraper la nuit aussi.
0: Bref. L'attraper en vidéo.
1: En photo. En vidéo, ouais. Oui. Mais en fait, je l'ai vu assez proche, puis je voudrais que j'aurais aimé que lui n'essaie pas de m'attraper, fait que je lui rends l'appareil. Hein? Okay. J'ai la même courtoisie. Voilà. Bon. Donc, à l'hypothèse, est-ce que la caméra voit la chaleur? Alors, probablement pas, si c'est le même modèle de caméra. Et pour des questions budgétaires, je vais vraiment faire l'hypothèse que non, ce n'est pas une caméra thermique dans ce cas-ci.
0: Bon, une caméra thermique, c'est pas la même chose qu'une caméra qui va filmer en infrarouge.
1: Exactement. Donc, okay. Les caméras qu'on a, puis il y a beaucoup de chasseurs qui font ça pour voir où se promène le gibier la nuit. Donc, les caméras de vision nocturne permettent à la fois le jour de faire des photos en couleur et le soir de faire des photos en teinte de gris. Et effectivement, la raison pour laquelle le jour et la nuit, les photos sont différentes et les contrastes, les nuances, les teintes, c'est que dans le jour, la caméra va capter la lumière visible. Donc, on a une belle source de lumière qui est le soleil, mm-hmm. qui évidemment émet sur tout un spectre. Mais nous, souvent, on ne voit avec nos yeux que le visible. Et donc, les couleurs qu'on se construit dans notre tête, c'est ce que nos yeux nous renvoient. Donc, une pomme va être rouge, par exemple, parce qu'elle absorbe dans tout le spectre visible, elle absorbe le jaune, le vert, le bleu, donc on la voit comme rouge. Et les plumes d'un jet bleu, nous, on les voit comme bleu parce qu'on absorbe le jaune, le vert, le bleu.
0: Qu'est-ce qui se passe avec un vêtement noir sous la lumière du soleil?
1: Sous la lumière du soleil, le vêtement noir absorbe presque toutes les couleurs. Et donc, nous, il y a très peu de réflectivité et toutes les lumières, toutes les couleurs aussi sont absorbées également. Mais pour ces caméras-là qui sont dans l'infrarouge, puis là, on a une petite entorse ici. Donc, si vous me permettez, l'infrarouge, c'est large. Il y en a beaucoup. Les caméras que notre auditrice utilise, on parle d'infrarouge, mais on est comme dans le rouge foncé.
0: OK, parce que la bande passante, en fait, la bande infrarouge, elle est très grande.
1: C'est énorme.
0: Donc, c'est une grande famille. Là.
1: C'est une grande, grande famille. Puis, il y a énormément de variabilité. Donc, un peu de la même façon quand on fait la spectroscopie des naines brunes, on a un peigne qui est énorme parce qu'on va chercher la signature moléculaire sur une très, très, très, très grande plage de longueur mm-hmm. d'onde. Donc, l'infrarouge, ça commence là où on arrête de voir le rouge, donc au-dessus de 700, donc 800, 850 nanomètres. Mais ça peut aller jusqu'à 10 000 nanomètres ou 10 microns. Donc, ça va très, très loin. Et là, évidemment, c'est pas le même capteur qui peut tout faire ça. Donc, on est dans ces caméras-là qui vont chercher à peu près vers 850 nanomètres la nuit. Alors, non seulement tous les chats sont gris, mais en plus, la caméra a aussi une petite source de lumière. Et pour que ça demeure inconnu à nos yeux, la caméra va envoyer une petite source de lumière infrarouge. On ne le voit pas. Les gens qui voudraient, par exemple, identifier un voleur, on n'envoie pas un gros flash pour prendre une photo.
0: Oh, oui.
1: On envoie une source infrarouge et qui va être reflétée sur la scène en question.
0: OK. On est dans quel... Oui, allez-y.
2: D'ailleurs,
0: oui.
2: Un truc que j'aimerais donner à tous les vendeurs d'auto qui allument le soir leur garage en espérant
0: leur
2: que les voleurs...
0: projecteur.
2: Oui, c'est ça. La seule chose qu'ils font, c'est qu'ils favorisent les voleurs à venir chez eux parce que c'est bien éclairé, ils peuvent voir. Alors que s'ils éclairaient en infrarouge, les voleurs ne verraient rien. Ils ne pourraient pas voler de voiture, mais par contre, on les verrait très bien avec ce genre de caméra. Et on enlèverait la pollution lumineuse.
1: Et voilà.
0: Rendez vos services. On va s'en laisser une petite compagnie.
2: Oui.
1: Voilà. Donc, en infrarouge, évidemment, la même façon que la pomme et le jet bleu sont différents dans le visible, en infrarouge, on a ces teintes-là aussi, mais qui dépendent du coefficient d'absorption. Donc, le cuir, là, ce qui est la question de notre auditrice est très détaillée.
0: Ben oui,

0: Parce qu'elle nous parle,
1: elle nous dit, elle a du vêtement noir, oui. Des vêtements noirs qui ont l'air gris, puis elle a des vêtements donc de cuir.
0: Oui, on a du coton, du viscose, du nylon, du polyester. Il y avait beaucoup de couches cette journée-là. Ouais. Et donc, tous ces vêtements-là, alors non seulement la signature spectrale dépend de la composition moléculaire. Et même pour une molécule, il n'y a pas seulement une raie d'absorption, il va y avoir une raie pour chacun des modes vibrationnels dans la molécule. Plus la molécule est grosse, plus on va avoir une quantité de lignes spectrales énormes. Donc là, quand on parle de viscose, de nylon, de polyester, on a beaucoup, beaucoup, beaucoup de lignes. Donc, c'est pour ça que je ne peux pas dire exactement que le polyester va être plus gris foncé que le cuir qui va être plus gris pâle, parce qu'en plus, les molécules, ben, il y en a aussi dans les teintures, les pigments, les traitements, et la réflectivité va dépendre de la finition, de la structure du tissu qui va changer la réflectance. Mm-hmm. Alors, tout ce qu'on peut dire, c'est que même si on a une seule longueur d'onde, donc ça simplifie notre tâche par rapport à la spectroscopie des naines brunes, mais là, ici, il y a seulement une longueur d'onde, mais il y a tellement de textures et de pigments et de molécules que effectivement la réflectivité va changer. Et ce qui est intéressant, par contre, c'est que ces cheveux, et là, je ne trahis pas un secret, là, c'est écrit que ces cheveux sont poivre et sel, mais qu'il y avait seulement une couleur sur la caméra, ben la structure moléculaire du cheveu se ressemble beaucoup.
1: Ce qu'on peut dire, c'est que si notre auditrice voit des vêtements noirs qui ont l'air gris avec une caméra infrarouge,
0: Qu'ils ont une plus grande réflectivité qu'un vêtement qui apparaît noir qui, lui, va avoir absorbé les infrarouges.
1: OK, donc c'est ça. Parce que pour la caméra infrarouge, ils sont très visibles parce qu'ils vont émettre dans une longueur d'onde qu'elle voit bien de cette caméra-là.
0: Donc, la caméra envoie un petit flash à 850 nanomètres ou dans ces eaux-là. Et ce qui est réfléchi va alimenter la caméra. Ce qui n'est pas réfléchi ou encore ce qui est diffusé ailleurs, qui ne se rend pas à la caméra, ne fait pas partie de l'image.
2: Ça nous donne accès à des nouvelles couleurs que nos yeux ne voient pas.
0: Oui. Et non seulement dans l'infrarouge, mais en fait, il y a les animaux qui ont un quatrième cône. On a parlé des trois cônes de l'humain, mais les oiseaux, eux, ont un quatrième cône, voient dans l'ultraviolet. Alors, ça leur permet quoi? De voir si certains fruits sont plus mûrs que d'autres et si certains œufs sont plus brillants. Donc, essayer de comprendre mieux.
1: J'aimerais quand même qu'on parle de l'aspect thermique de la chose, parce que vous avez mentionné, il ne reste pas beaucoup de temps, mais j'aimerais quand même qu'on mentionne le fait qu'on ne verra pas la signature du corps sur ces caméras-là. Pourquoi, Caroline?
0: Parce qu'à 37 degrés, donc, pour une fois, je suis pas malade. Donc, à 37 degrés, on y va comme ça. Le rayonnement thermique est à peu près de 9500 nanomètres. Donc, on s'en fâche pas des nanomètres. On va parler de 9,5 microns. Et là, on est vraiment dans l'infrarouge. On est dans l'infrarouge non seulement moyen de 3 à 5 microns, c'est l'infrarouge lointain.
1: Donc, c'est beaucoup plus bas que la réflexion du vêtement, là.
0: Mais en fait, c'est qu'on est dans un rayonnement qui n'est pas perçu par le silicium ou le CMOS qui, lui, va s'arrêter à 1100 nanomètres. Au-dessus d'un micron, on a besoin d'aller chercher de différentes méthodes. Donc, on n'est plus seulement avec des capteurs CCD, des capteurs CMOS. On entre on est dans le régime du bolomètre. Puis là, j'ai envie de vous parler un petit peu de recherche qui se fait au Québec en 10 secondes. L'Institut national d'optique qui est devenu l'UQIA avec sa fusion avec le CRIM est un expert mondial dans la création de micro-bolomètres. Les bolomètres, c'est ce genre de petits capteurs thermiques dont on va se servir pour faire des images thermiques. Et Inno arrive à les faire de façon non refroidie, de façon miniaturisée et légère. Ça fait partie de toute une constellation de satellites qui surveillent les feux de forêt.
1: C'est peut-être ça aussi qu'avait le Prédateur dans le film du même nom, vous vous souvenez pas?
3: Je m'en rappelle plus.
1: Avec Arnold Schwarzenegger.
3: Regarder.
1: Stéphane me regarde avec des gros yeux. Non, mais personne n'a vu le Prédateur ici.
3: Je m'en rappelle plus.
1: C'est ça. Probablement qu'il y avait des micro-bolomètres dans les yeux. C'est pour ça qu'il
0: était capable. Ma culture s'arrête au poète disparu, malheureusement. Mais je vous fais confiance.
1: Alors, solidarité avec les gens qui écoutent, qui ont vu et qui pensaient à cette référence-là, comme moi, de vieux film mauvais des années 80. Voilà. Merci, Caroline, d'avoir répondu à cette question. Merci à Claude Brisson, une auditrice qui nous a permis de découvrir un autre aspect méconnu de notre rapport avec la couleur. C'est toujours un plaisir de vous avoir ici en studio. Caroline Boudou, je rappelle que vous êtes professeure au département de génie physique de Polytechnique Montréal. Merci encore une fois.

0: consommation.
1: Ben oui, à la fin, le prédateur, il se met de la bouette pour pas que sa peau, la chaleur de sa peau soit vue par le prédateur. C'est comme ça qu'en tout cas. Bref. Bon, Stéphane, Mathieu, s'il vous plaît, sortez-moi de cette
2: Mathieu,
1: impasse.
2: Laissons tous ces sujets prosaïques derrière nous et parlons des vraies affaires, la science, de la soupe Cambo, oui. Des TV dinners.
1: Parce que là, tout le monde a faim.
2: Mais pour répondre simplement à la question depuis quand on mange des aliments préparés, c'est sûr que ça remonte très loin. Je ne vais pas dater, là, mais il y a des évidences. Là. On nous vendait du pain, c'est un aliment préparé. On vendait du fromage, ce sont des aliments préparés. De la bière, des aliments séchés, des aliments salés, ce sont des aliments préparés avant même qu'existent les supermarchés, les épiceries, les magasins généraux et tout ça. Donc, on préparait des choses. Donc, avant le 19e siècle, ben, pain, bière, viande...
1: Ah, c'était ça, finalement.
2: Viande transformée.
1: C'était, ben, les aliments préparés.
2: Ben, c'est pas tout à fait le sujet tel qu'on l'entend quand on parle d'aliments préparés où là, aujourd'hui, il y a une offre abondante de choses préparées.
1: Mais c'était des choses qui se conservaient davantage que la moyenne de notre nourriture.
2: Et c'est là que se situe le tournant avec la conservation industrielle. Là, on parle d'aliments préparés tels qu'on le connaît aujourd'hui un petit peu plus. Même en France, à la fin du 18e, en 1795, on a lancé on a lancé un concours, une récompense pour la personne qui réussirait à développer une méthode pour conserver durablement les aliments. On pensait à nourrir les armées qui partaient longtemps, très loin, et qu'il fallait nourrir.
1: C'était un peu comme les concours de la DARPA aux États-Unis, mais version alimentaire en France.
2: Oui, version un peu moins numérique. Il y a un certain Nicolas Appert qui a mis au point, effectivement, une méthode qui consistait à cuire les aliments, les enfermer hermétiquement dans des contenants, et qu'on pouvait conserver très, très longtemps. Ça, c'est en France, à New York, 1822 à peu près, il y a des aliments apparaissent, des conserves métalliques au 19e siècle, où on mettait du bœuf, de la volaille, du homard, des soupes qui étaient prêtes à l'emploi et qui nécessitaient une préparation minimale. Puis ensuite, toujours au 19e, début du 19e, il y a des tourtières, il y a des pâtés, il y a des pains, des biscuits, des viandes qui sont préparées soit par dans les tavernes ou par des boulangers ou par des traiteurs.
1: On parle de quelle année déjà?
2: Ça, c'est de 1820, là, au début du 19e. C'est avant l'industrialisation un petit peu, ça demeure assez marginal. Aujourd'hui, ça nous paraît très répandu et très fréquent, mais à l'époque, c'était marginal. Au Canada, puisque je vais en arriver chez nous, homard, saumon en conserve qui apparaissent à Saint-Jean-Nouveau-Brunswick en 1840, donc un peu plus tard au 19e. Et puis des fruits en conserve, aussi des fruits en sirop, là, ça remonte quand même assez loin. Des légumes en conserve. En Ontario, on ouvre des usines à Grimsby en 1879, à Picton en 1882. Au Québec, j'ai cherché là, les boîtes de petits pois, les premières produites après 1878. Donc, ça apparaît, en fait, à peu près à cette époque-là, J. Fiton aîné et compagnie. Et donc, là, on commence à commercialiser des légumes en conserve.
1: Les petits pois J. Fiton aîné, je sais pas, ça n'existe plus,
2: Faudrait vérifier. Mais les aliments qui remplacent carrément une étape de cuisine, là, telle qu'on l'entend, là, les soupes condensées, par exemple, Campbell, en 1897, développe un procédé de soupe condensée. Donc, on retire une partie de l'eau. C'est moins lourd à transporter. Et puis, il suffit d'ajouter un peu d'eau un peu plus tard et de réchauffer l'affaire. En 1930, Campbell arrive à Toronto. Et là, il lance, Mathieu, un classique des classiques des aliments préparé, noodle with chicken, la soupe poulet et nouilles de chez Campbell qui existe encore aujourd'hui, qui est soupe réconfort. Hein, on est malade, on a la grippe. Madame Boudou ici doit en manger régulièrement. Et ça, c'est en 34 aux États-Unis. Elle arrive en 36 chez nous. On ouvre des usines à Toronto. Gros produit, on appelle ça des aliments de commodité. Donc, on n'achète plus les ingrédients pour faire une soupe. La soupe est déjà prête. Elle est toute fabriquée. On a juste à la réchauffer ou à la diluer dans le cas des soupes condensées, et très pratique. Mais après 1945, là, c'est l'industrialisation de la production alimentaire. Là, toutes les technologies, là, la réfrigération, les transports, les emballages, la production de masse vont permettre aux aliments qui demandent de moins en moins de travail à la maison de se développer, de se répandre, de devenir un gros marché. Deux facteurs très importants après la guerre de 45, l'urbanisation, mais aussi l'augmentation du nombre de femmes qui se retrouvent sur le marché du travail.
1: Oui.
2: Et donc, qui vont donner...

0: ce phénomène-là va donner une impulsion à l'industrie des aliments préparés. Et puis, évidemment, il y aurait beaucoup de choses. C'est une histoire très longue, là, celle des aliments préparés. Mais il y a, Mathieu, dans les années 60, dans les années 50, je devrais dire, l'apparition du TV Dinner.
1: Ouais.
0: 1954, la compagnie...
1: Dont le nom... a persisté. Hein?
0: Le nom a persisté.
1: On l'utilise encore.
0: De la compagnie aussi, Swanson. Alors, je fais une parenthèse sur le TV Dinner pour expliquer que c'est pas le TV Dinner lui-même qui a poussé les gens à manger devant la télévision. On a appelé ça TV Dinner parce que la boîte reproduisait la forme d'un écran de télévision. C'est pour ça que ça s'appelait TV Dinner. Mais ensuite, ils sont pas fous dans les divisions de marketing de chez Swanson. Quand les télévisions ont commencé à être hyper présentes dans les foyers américains, on a surfé. Donc, le TV Dinner est arrivé avant le phénomène culturel de manger devant la télé. Oui. Mais évidemment, ils ont surfé là-dessus. Là. Ils se sont dit, ça s'appelle déjà un TV Dinner.
1: Ça veut dire que techniquement, si on fait un repas sur une plaque, ça peut être un genre de iPod ou iPad Dinner.
0: On mange devant notre iPod c'est arrivé. Mais c'est un aliment préparé qui n'était pas très bon, d'ailleurs. Moi, les rares fois où j'en ai mangé, c'était pas bien bon.
2: Ouais, j'ai goûté au Burkina Faso, au poulet TV. Donc, on passe son temps à regarder la rôtissoire à l'extérieur pour que le poulet soit prêt. Et ils appellent ça le poulet TV, le poulet
1: parce
2: télé.
1: Parce que c'est comme si on regarde la télévision, mais on regarde le poulet qui est en train de rôtir.
2: Oui, exactement, comme le TV Dinner.
1: Ah ouais.
0: Et aujourd'hui, vous imaginez, les aliments préparés sont partout.
1: Il y en a trop.
0: De multiples
1: on en mange
0: formes.
1: Trop.
0: Ce sont des milliards et des... Mais oui, ceux qui sont hyper salés, mais ça inclut les salades préparées, ça inclut les produits lyophilisés, ça inclut... C'est un marché énorme que celui des aliments préparés.
1: Oui. Voilà. Et on dit souvent que c'est un problème parce qu'on rajoute du sel, rajoute du sucre, des matières grasses, puis...
0: Ça dépend des aliments préparés, ça dépend de quoi on parle. Ouais, effectivement.
1: Voilà, merci pour cette petite histoire quand même. C'est pas si vieux que ça quand même, l'histoire contemporaine.
0: L'histoire contemporaine, oui, effectivement. Mais vous, mangez-vous ça quand vous étiez jeune, TV Dinner ou des affaires dans le genre?
1: Non.
0: J'avais une mère qui cuisinait beaucoup.
1: La mienne aussi.
0: Elle voulait pas nous acheter ces trucs-là.
1: Ouais, voilà. Merci Stéphane Garnoux.
0: Je vous en prie, Mathieu Dugal.
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1: Olivier, vous avez vu Pauline Julien, Femme Pays.
2: Oui, et j'en ai encore des frissons. Rien que d'y penser. Quel film d'Anaïs Barbeau-Lavalette. Quelle femme, quelle histoire, quelle actrice, quelle réalisatrice. Wow, je suis resté sans mots. J'ai pleuré tout le film. Là,
1: parce que c'est une époque aussi que vous n'avez pas connue.
2: C'est une époque que je n'avais pas connue
1: plus tard.
2: Tout. J'ai eu du mal à recoller les morceaux, certains morceaux, parce qu'il y a beaucoup de flashbacks. Mais le film est tellement magnifique, tellement bien tourné, tellement bien joué.
1: C'est une histoire importante.
2: C'est une histoire importante. Il y avait beaucoup de monde dans la salle. J'étais vraiment surpris. C'était juste un dimanche soir, là. Il y avait beaucoup de monde. Et il y avait un silence à la fin lorsqu'on a entendu le dernier mot du film qui parlait de lui-même, là. On entendait juste les sanglots des gens. C'était waouh!
1: Wow. Ouais.
0: Elle était très aimée.
2: Et puis il y avait Gérald Godin aussi, donc il y avait toute l'histoire du Québec là-dedans, c'était vraiment magnifique.
1: Eh bien voilà, une autre bonne critique. Merci Olivier. On va rester dans un médium télévisuel,
0: cinématographique. Mais dans un autre registre complètement, la série américaine Lanterns, qui est une série de super-héros qui fait tout pour pas mettre le super-héros, l'aspect super-héros devant. C'est vraiment un thriller noir qui se passe dans le désert, peut-être pas dans le désert, mais qui se déroule dans le Bible Belt, on est plus dans des petits villages. C'est absolument magnifique, c'est très très bien joué, c'est très réussi, franchement, sur Crave, en sous-titre ou en doublage.
1: Lanterns, merci beaucoup à vous toutes et tous qui nous écoutez, on est là demain.
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